0: Ben, ça se peut, on est rendu vieux, nous autres, ça fait longtemps. T'es venu la première année, tout le monde en parle.
1: Oui, mais depuis, t'avais le droit de m'inviter encore.
0: Oui, j'avais le droit. Après les films Bon Cop, Bad Cop, qui ont battu tous les records au box-office en 2006 et 2017, tu nous reviens avec Bon Cop, Bad Cop, la série.
1: Exact.
0: Que tu as créée, produite, co-scénarisée, co-réalisée. On garde un extrait de la bande-annonce, Manon.
2: Pourquoi il faut tout le temps que tes affaires finissent avec des points de suture, des dommages à des biens matériaux puis des plaintes?
3: Tu veux pas me frencher, mais tu voudrais que je te fasse sentir frenchard.
2: Exact, que tu me frenches pas, mais par choix.
4: J'en ai!

0: personne qui veut nous autres ici, anyways. Ils vont passer ici, ils vont tout maïr, mais je vais trouver le chef.
1: Bon, on voit tout de suite que c'est un film d'auteur,
0: oui.
1: Psychologique,
0: exact.
1: Réflexion intime.
0: Le festival.
1: On est à 4 jours de la mise en onde, mais on en entend parler depuis 2023. Et je te cite, je me sens fébrile et terrorisé. C'est un peu de ta faute, vu que tu nous en parles depuis 3 ans.
0: Oui, mais quand c'est, premièrement, ça, c'est très rare hein, qu'on puisse faire un projet comme ça sur aussi longtemps. Reprendre les personnages, etc., mais aussi dans la mémoire du public. Moi, comme public, je le sais comment je fonctionne. T'sais, mettons, les deux films, là, tu te rappelles des meilleures 7 minutes. Puis là, quand tu vois la série, ben tu voudrais que les 6 épisodes soient aussi bons que ces 7 minutes-là.
1: C'est pas le cas.
0: Ben, c'est dur à... Ouais. C'est dur de livrer ça sur 6 épisodes.
2: Tu aurais pu faire un court-métrage de 7 minutes.
0: J'aurais pu faire un court-métrage de 7 minutes, mais je pense que c'est une histoire qui méritait d'avoir plus long qu'un film.
1: Mais la bande-annonce, ça durait 7 minutes, ça serait bon en tabarouette.
0: Ben, ça déménage, là, oui. De l'action et tout. Là. On a réussi des affaires pas pires.
1: On avait parlé de Bon Cop, Bad Cop sur ce plateau en 2006. Manon.
0: Oh boy.
1: C'est un film d'action américaine avec des cascades, des explosions et tout ce qui va avec, mais c'est aussi la rencontre des deux solitudes, les anglophones et les francophones. Deux policiers, le hockey, la rivalité anglo-franco, c'est pas un peu le festival des clichés, ça?
3: Ah oui, complètement. Mais c'est, d'ailleurs, je disais à tout le monde, avec ce film-là, c'est sûr que c'est pas nous autres qui représentent le Canada aux Oscars l'année prochaine, tu sais. Mais c'était pas ça le but. Le but, c'était de faire un vrai film popcorn que tu vas écouter, tu vas là pour t'amuser. Puis ça n'a aucune autre prétention que d'amuser les gens.
1: Réutiliserais-tu la même formule pour décrire la série?
0: Définitivement. On a voulu vraiment faire quelque chose de ludique, que les gens aient du plaisir. S'il y a un moment dans la vie où on en a besoin de quelque chose qui est un rassembleur, parce que c'est le thème de la série, c'est de se rassembler dans l'adversité, mais d'avoir du fun, d'avoir du plaisir, je pense que c'est un bon moment là, pour vivre ça.
1: Au départ, c'est le formidable acteur Colin Firth avec qui tu avais formé un tandem de feu dans les films qui devait être là. Il s'est désisté juste avant le début du tournage en raison, dit-on, d'un conflit d'horaire. Étais-tu comme... c'est quoi déjà le mot que je cherche? En tabarnak?
0: Un mélange de beaucoup de choses. C'était un coup très dur. C'était un coup super dur.
2: As-tu songé à arrêter?
0: Non, impossible. Non, impossible. T'sais,
1: à 20 jours du tournage.
0: Oui, c'est à quelques jours du tournage. Ce qui était le fun, c'est que pendant ce temps-là, moi, j'écrivais la nuit au cas où j'ai pas de personnage de Martin pour préparer une possibilité de 2 histoires. Mais... Premièrement, c'est pas la première fois que ça arrive dans l'histoire du cinéma ou de la télé qu'un personnage est remplacé. Je peux comprendre qu'il y a des gens du public qui peuvent être comme déçus de ça, mais c'est hors de mon contrôle. Vous allez voir qu'Henry Cherney est formidable. Il est vraiment formidable. Puis la complicité, Dieu merci, a kické in dès la 2e journée, comme si on avait toujours tourné ensemble.
1: Et lui, c'est lui qui a joué dans Mission Impossible.
0: Oui, il a joué dans Mission Impossible, entre autres.
1: Il jouait Mission Impossible avec Tom Cruise.
0: Ouais.
1: Là, il est avec Patrick Huard. Je veux dire, c'est vraiment... Ça va bien, sa carrière.
0: Ah, il était nerveux, il capotait.
2: Ça va de même.
1: Mais est-ce qu'il était facile à diriger?

0: vraiment un charme, un bonheur, un gars d'une générosité, d'une simplicité, avec l'équipe, avec tout le monde. Tout le monde est tombé en amour avec lui.
1: Un vrai pro.
0: Un vrai pro. Mais puis, tu sais, je veux dire, c'est tout un crash parce qu'en plus, quand il est arrivé, lui, on tournait sur la communauté autochtone à Gascapégiag. Fait qu'il arrive dans une vibe qui est pas comme d'habitude de toute façon. Puis là, c'est une vraie tour de Babel. Là. C'est comme dans la série, ça parle français, ça parle Mi'kmaq, ça parle anglais. Et là, lui, il arrive dans tout ça, il était formidable.
2: Donc, il t'a fait oublier Colin?
0: Oui, absolument, oui. Absolument.
2: Dans la série, vos personnages, David Bouchard et Martin Ward, doivent unir leurs forces pour résoudre une enquête dans une communauté autochtone de la Gaspésie où le chef de bande est mystérieusement disparu. Vous avez tourné dans la communauté Mi'kmaq ainsi qu'à Wendake. Oui. Est-ce que c'était un défi d'intégrer des enjeux autochtones à la série?
0: Ça s'est super bien passé parce que l'idée de cette histoire m'est venue il y a 12-13 ans avec Quentin Kondo, qui est un de mes amis autochtones. Parce que je me suis rendu compte, les Autochtones adoraient Bon Cop, Bad Cop. Ils se reconnaissaient là-dedans, puis j'étais comme... Mais je vous ai complètement oublié, vous êtes pas là. Ouais. Je l'ai dit, tu l'as vu là, en 2006, les deux solitudes, comme s'il n'y en avait pas trois. Je trouvais ça étrange qu'ils aimaient ça à ce point-là, alors que je les avais complètement oubliés. J'avais dit à Quentin, qu'est-ce que t'en penses si je mets un policier autochtone, puis il trouvait que c'était une bonne idée, puis on s'est mis à brainstormer là-dessus. Et puis, je l'ai pas fait dans le deuxième film parce que je me sentais pas prêt. Mais là, à force de les côtoyer, parce que c'est mes amis, cette communauté-là, c'est mes amis, j'y connais depuis 17-18 ans maintenant. Là, je me sentais à l'aise de dépeindre ça. Ouais. Et puis
1: t'as pas juste mis un personnage autochtone, là, je veux dire, c'est vraiment la communauté que tu représentes, ah, sur le lieu, dans les conseils, dans... T'sais...
0: Oui, oui, puis ils sont là, ils ont participé, il y a plein de non-acteurs qui ont joué, ils sont formidables. Ça a été une expérience... Moi, ça a changé ma vie pour toujours, cette expérience-là, parce que j'ai appris des choses absolument extraordinaires, dont la principale, ils m'ont appris quelque chose. Tu sais, l'être humain est obsédé par posséder le territoire et du territoire, puis son morceau de terrain, puis tout ça. Pis c'est super naïf, parce que la vérité, c'est que c'est assurément le contraire. C'est le territoire qui nous possède, puis c'est le territoire qui nous façonne. C'est ce qui fait que tous ceux qui vivent au Québec sont Québécois. Peu importe d'où tu viens, la langue que tu parles, peu importe, ce territoire-là nous façonne au quotidien, nous change, nous transforme, puis nous réunit forcément.
2: Donc, on n'est pas sur des territoires non cédés, mais bien non possédés.
0: Ben, c'est un peu ça. Okay. D'ailleurs, je pense, si je comprends bien leur message, c'est un peu ça.
1: Ma petite sœur est Mi'kmaq, okay, de l'île du Prince-Édouard.
0: OK.
1: Communauté à Summerside, puis elle se fait souvent dire, hey, tu viens d'où? J'ai dit, je suis
0: ici.
1: Elle dit, non, mais de quel pays? Comme elle dit, du Canada. Non, mais tu viens d'où? Tu sais, comme si.
0: Oui, je sais.
1: Ils sont ancrés ici depuis des millénaires. Exact. Ils se font demander, ils viennent d'où? C'est incroyable.
0: Exact. Puis toi, dans ta région, t'es pas loin de Wendake aussi.
1: Très proche de Wendake. Hein,
0: où on a tourné aussi.
2: Patrick, t'as peur des hauteurs. Ouais. T'aimes pas te retrouver dans les petits espaces. Bref. Épissou,
0: oui.
2: Mais c'est toi qui vas animer Fear Factor Célébrité,
0: oui,
2: adapté du format américain. On regarde un extrait de la bande-annonce, Manon.
3: Oh my God, ça me fait paniquer. On est en mode survie, la gang.
4: C'est vraiment ça.
5: J'ai mal au cœur.
6: Ça brasse.
7: Prêt pour des émotions fortes? Bienvenue à Fear Factor Célébrité.
2: Et tout ça pour la coquette somme de 5 000 $. Il y a une vingtaine de personnalités qui ont relevé le défi, dont Guy Jodoin, Mariana Mazza, Marilyn Jonca, Mario Tessier, ta femme, Annick Jean.
0: Ouais.
2: Toi qui te décris comme un torsionnaire,
0: ouais,
2: t'as même pleuré pendant le tournage. Qu'est-ce qui t'a rendu si émotif?
0: Ben, en fait, c'est que la twist de Fear Factor Célébrité, c'est que chaque célébrité vient accompagnée d'un de ses proches. Donc, son père, sa mère, son frère, sa soeur, son chum, sa blonde, peu importe. Et ce qui finit par ressortir à l'écran, c'est leur relation.
2: Ouais.
0: C'est comment ils sont ensemble, qui encourage qui...
2: Qui dévalue l'autre.
0: Ouais. On a vécu ça aussi.
2: Ouais.
0: Mais ça devient super drôle, ça devient vraiment touchant de les voir. Puis moi, souvent, j'allais les voir puis je leur disais, tu sais, ta victoire est peut-être...

0: pas à la même place que les autres. Peut-être que toi, c'est deux barreaux d'échelle de plus. Mm-hmm. C'est peut-être pas en haut complètement. Puis de les voir se challenger à juste essayer un petit peu plus, puis un petit peu plus, puis la fierté.
1: Du dépassement de soi.
0: Exactement. Puis ça, ça m'a vraiment touché en faisant le show.
1: Puis en plus, toi, t'es un gars de famille, tu sais?
0: Oui.
1: Juste dire que je l'ai acheté, je t'encourage.
0: Merci, c'est gentil. C'est vraiment fin.
2: Donc, finalement, t'es un gars qui anime une émission où les gens doivent pas rire, puis tu rirais en partant, puis t'animes une émission
0: ouais.
2: où les gens font des espèces de cascades hallucinantes, puis toi, tu t'y ferais jamais à leur
0: place. Ben, j'en fais, hein. J'ai fait les cascades. J'en ai testé plusieurs. Puis dans Bon Cop, je fais pas mal toutes mes cascades. C'est quelque chose que j'aime beaucoup faire.
2: Oui, c'est le fun.
0: Mais j'adore faire ça. Mais dans Fear Factor, c'est toutes des affaires que je trouve vraiment tough. Ouais. Les hauteurs, j'ai de la misère. À un moment donné, je faisais une présentation là, sur une plateforme à 60 pieds, 70 pieds. Puis là, je me tenais après le câble d'acier. Tu sais, bien, évidemment, je suis attaché, là, les amis. Là, sinon, un taxi serait pas content.
1: Fait que,
0: je suis attaché. Puis là, je le fais. Puis il y a des drones qui tournent autour. Puis ils font... Tu sais, ils me parlent dans l'oreille en même temps. Puis ils font pas. Ça te dérange-tu d'en faire une en lâchant le câble? Oui. Tu veux pas en faire une? Non! J'étais incapable de lâcher le corps. Incapable.
2: Dans un entretien que tu as accordé à Dominique Tardif de La Presse, tu déplores que la CAQ n'est pas investie en culture et tu t'es foutu des députés qui ont chanté du Céline au départ de Legault. Mais je veux pas t'obstiner, mais la CAQ, c'est un gouvernement qui a quand même priorisé la culture. Là, je trouve pas que c'est là qu'ils ont été les pires, là, mais toi, tu trouves que c'est pas assez.
0: Non, c'est pas assez.
2: Okay.
0: C'est un manque de... Ils ont fait des tables rondes. Ils ont. C'est pas un manque de volonté, mais je pense que quand on a fait Deux hommes en or, c'est Boucard qui l'a le mieux décrit. Il a dit peut-être que la CAQ, avec le ministre de la Culture qui était là, qui a été super cool d'ailleurs, qui a répondu à nos questions et tout. Mais il a dit, peut-être que vous avez été un petit peu trop, oui, Monsieur Lacombe, un petit peu trop obsédé par la langue. Et vous avez un peu oublié la culture, c'est plus que ça. Quand tu regardes juste les chiffres, là, tu sais, en fiction, les budgets ont baissé de 35% depuis 2023.
2: Oui.
0: La dernière fois que j'ai checké, le gaz n'a pas baissé de 35%, le 2x4 n'a pas baissé de 35%, la main d'œuvre n'a pas baissé de 35%.
2: C'était quoi les conséquences sur Bon Cop, Bad Cop, par exemple?
0: Ça a été, de ce point de vue-là, ça a été extrêmement difficile. C'est de se déplacer pour aller tourner à l'extérieur. Il faut être fou pour faire ça.
1: Est-ce que ça a été déficitaire?
0: Moi, je suis pas gêné de le dire. Là. J'ai travaillé 2 ans bénévole. J'ai tout remis mes salaires. J'ai tout remis dans la film. J'ai mes salaires de réalisateur, de scénariste, d'acteur, de producteur. J'ai tout remis dans la série. Sinon, c'était impossible de le faire. Et puis, quand tu vas aller tourner à l'extérieur, tu es toujours dans un catch-22. Ça coûte une fortune aller tourner à l'extérieur, mais les gens qui sont à l'extérieur du plateau Mont-Royal ont le droit de se voir à la télé.
2: Ben oui.
0: Ils ont le droit de se reconnaître dans nos histoires. Quand je parlais du territoire tantôt, c'est notre plus belle richesse, puis on n'a pas les moyens, nous, comme créateurs, de le montrer. Quand on est allé montrer les 2 premiers épisodes sur la communauté à Gascapégag, nous, il y a des trucs qu'on prend pour acquis, on tient ça pour acquis. Tu sais, quand la série commence, puis là, c'est écrit Montréal, puis après ça, Ottawa, puis après ça, Toronto, on tient ça pour acquis. Mais eux, quand à l'écran est apparu Gascapégag,
2: ils étaient contents.
0: C'était comme un show rock, là. Ouais. C'est, la réaction, là, c'était ah! Ouais. Parce que je trouve qu'on. Tu sais, on peut faire semblant, là. On peut aller dans le Mont-Saint-Hilaire puis faire semblant qu'on est à Val-d'Or, là. Mais on n'aura pas la vibe de Val-d'Or, on n'aura pas le rythme de Val-d'Or, on n'aura pas des flashs de Val-d'Or. Mais on le fait.
2: Ouais.
0: Mais on se rend pas compte à quel point on passe à côté d'une richesse exceptionnelle, puis c'est pas par manque de talent puis d'imagination. Moi-même, sur le plateau de Bon Cop, j'ai été obligé de dire à mon équipe à un moment donné, je suis désolé, les chums, je ne peux me payer que 20% de votre talent. Si j'ai un directeur artistique qui me fait des dessins, je fais, c'est malade, mais ça sera pas ça.
2: Ouais.
0: Parce que on peut pas le fabriquer.
2: Patrick, en terminant, on t'a vu cet hiver dans l'excellente série Facteur A où t'as été questionné par des personnes autistes. Ça donne des moments comme ceux-là, Manon.
3: Tu rêves de gagner un Oscar. Sur 10, tu mets tes chances à combien?
0: Moins 4 millions. À ce point-là. Mais ça ne change rien à mon rêve. Parce que c'est pas de l'atteindre qui est important. C'est ce que ce rêve-là me fait accomplir.

0: Ce rêve-là m'a fait devenir acteur. Ce rêve-là m'a envoyé étudier à New York. Oh. Ce rêve-là m'a fait apprendre à réaliser des films, à scénariser. J'ai accompli 20 autres rêves à cause que j'ai couru après celui-là.
1: Ça, c'est une de tes meilleures réponses à vie.
2: Mais c'était surtout une excellente question.
0: C'était une excellente question et ce n'était que des excellentes questions. Ça aussi, c'est une expérience extraordinaire d'être avec 25 personnes neurodivergentes et soudainement te rendre compte, pendant que ça se passe, tu fais comme, oh my God, c'est tellement génial parce que me voilà dans leur situation. C'est moi le marginal aujourd'hui. C'est moi qui ai un mode de communication qui doit changer, s'adapter pour essayer de m'adapter à leur mode de communication alors que eux vivent ça tous les jours. Puis là, c'était à moi de le faire. Sauf que ce que ça fait, c'est que quand tu réussis à connecter, la connexion est tellement forte parce que tellement désiré des deux côtés à chercher les codes. Puis il y a pas d'autre façon que d'avoir une vraie écoute 360. Tu peux pas juste écouter avec tes oreilles. Faut que tu regardes, faut que tu feels, faut que tu ressentes les choses. Et puis, ils ont posé des questions sans filtre. Puis c'est toujours cool parce que tu sais que ça intéresse véritablement la personne. Fait que ça te choque jamais. T'es tout le temps content de leur répondre.
2: Patrick, est-ce que tu restes avec nous?
0: Oui, la game est finie.
2: Non, pas encore. Je vais te tenir au courant.
0: Parfait.
1: Les deux premiers épisodes de Bon Cop, Bad Cop seront sur Crave jeudi. Fear Factor Célébrité commence le 5 juin aussi sur Crave. Et après la pause, le chef de l'Assemblée des Premières Nations, Québec-Labrador, Francis Véraud-Paul.

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2: Bonsoir, ici Fred Harding. Voici les informations. Au hockey, le Canadien de Montréal affronte le Lightning à Tampa, en Floride, dans ce 7e match de la série. La rencontre est décisive pour les deux équipes. L'une d'elles accédera au 2e tour des séries et affrontera les Sabres de Buffalo, et l'autre sera éliminée. Le match est suivi de près au Québec, où des milliers de partisans se sont rejoints au Centre Bell pour une diffusion en direct de la partie. Voici des partisans rencontrés sur place.
3: Moi, j'avais pas de chandail des Canadiens, mais tu sais, aujourd'hui, c'est une journée très importante. Là, on va gagner. Il fallait que j'aille mon chandail aujourd'hui, là.
4: On a travaillé fort pour se rendre jusqu'à la fin, là. Tu sais, c'était serré tout le long, là, les séries.
5: Depuis le début de la saison, on regarde les Canadiens, fait que ça serait comme plate qu'on arrête de regarder tout d'un coup. Fait que j'aimerais vraiment ceux qui gagnent. Go Habs, go, c'est sûr. Go Habs, go.
6: Go Habs, go.
2: Cette série est extrêmement serrée jusqu'ici. L'issue des 6 premiers matchs s'est jouée sur un seul but, dont 4 fois en prolongation. Par ailleurs, le Canadien de Montréal peut compter sur un renfort de taille ce soir avec le retour de Noah Dobson pour ce match. Le défenseur n'avait pas joué depuis le 11 avril lors d'un match contre les Blue Jackets de Columbus où il avait été blessé à la main. Cette saison, Dobson a récolté 12 buts et 35 aides en 80 rencontres, une contribution offensive importante qui, selon l'entraîneur-chef Martin Saint-Louis, pourrait faire la différence dans cette rencontre ultime. Et conflit en Iran, Donald Trump annonce que la marine américaine aidera dès lundi des navires à quitter le détroit d'Ormuz. Un haut responsable iranien a averti que toute interférence américaine dans le détroit serait considérée comme une violation du cessez-le-feu par Téhéran. Après plus de 2 mois de guerre en Iran et près d'un mois de cessez-le-feu, les négociations restent au point mort. Le président américain a d'ailleurs prévenu qu'il refuserait probablement la nouvelle proposition de paix transmise par Téhéran. Greta Juris a des détails.
7: Téhéran estime que le pouvoir de négociation de Washington s'affaiblit en raison notamment du changement de ton de la Chine, de la Russie et de l'Europe envers les États-Unis. Le professeur émérite en sciences politiques à l'Université de Sherbrooke, spécialiste du Moyen-Orient, Sami Aoun, estime que l'Iran n'a pas complètement tort.
8: Le régime iranien est résilient et défiant avec des appuis chinois et russes, mais aussi il faut considérer que la société iranienne, l'État iranien, l'entité en tant que telle, aussi souffre beaucoup.
7: Dans sa nouvelle proposition, Téhéran réclame donc entre autres la fin du blocus américain des ports iraniens, un système de péage.

0: dommages pour le détroit d'Hormuz et la fin de la guerre, y compris au Liban. Cependant, Donald Trump a déjà indiqué qu'il risque de la rejeter et a même soulevé la possibilité de nouvelles frappes. Un entêtement qui risque de lui coûter cher, selon le directeur du Centre d'études sur le Moyen-Orient de l'Université de l'Oklahoma, Joshua Landis.
1: Over 50% of Americans.
0: Il dit que plus de 50% des Américains payent le prix de cette guerre en raison de l'inflation qui s'accélère et de la flambée des prix du carburant. Une situation qui, selon lui, risque aussi d'avoir de plus en plus de répercussions ailleurs dans le monde. Entre-temps, 7 nations membres de l'Organisation des pays producteurs et exportateurs de pétrole ont décidé d'augmenter légèrement leur quota de production. Un geste qui, selon certains analystes, a pour but surtout de montrer que l'OPEP est prête à accroître son offre dès la fin de la guerre. Ici Greta Joris, Radio-Canada, Montréal.
2: Et le premier ministre Mark Carney est en Arménie pour le sommet de la communauté politique européenne. Le dirigeant canadien doit rencontrer plusieurs leaders dans le but de renforcer ses liens avec les acteurs de la politique européenne. Mark Carney s'est notamment déjà entretenu avec le premier ministre arménien. Il restera à Erevan, la capitale, jusqu'à demain. Il est le seul dirigeant d'un pays non européen invité à ce sommet. Et en terminant, eh bien, la liberté de presse s'effondre à un niveau jamais vu depuis 25 ans, selon Reporters sans frontières. Pour la première fois, plus de la moitié des 180 pays analysés obtiennent une mention grave ou très difficile. En cette journée mondiale de la liberté de la presse, la directrice éditoriale de l'organisation, Anne Bocandé, sonne l'alarme.
3: On peut se poser la question aujourd'hui si être bien informé est en train de devenir un luxe. Et ce qu'on remarque surtout, c'est que les menaces contre la liberté de la presse sont devenues multiformes. Évidemment, on pense aux risques sécuritaires pour les journalistes. Aujourd'hui, les journalistes sont toujours tués en raison de leur travail. On le voit à Gaza, on le voit au Soudan, on le voit en République démocratique du Congo, par exemple. Mais aujourd'hui, les menaces, elles sont aussi d'ordre économique. On voit que l'asphyxie économique des médias et la précarisation du métier de journaliste est quelque chose de mondialisé.
2: À peine 1% de la population mondiale vit aujourd'hui dans un pays où la liberté de la presse est jugée bonne.

0: Francis, bienvenue à Tout le monde en pense. Je vous ai débaptisé, j'ai dit François.
1: Ah, merci. Ben quoi, ça me fait plaisir d'être avec vous.
0: Vous êtes le chef de l'Assemblée des Premières Nations Québec-Labrador depuis un peu plus d'un an. Vous êtes le porte-voix de 43 Premières Nations, tout un défi. Cette semaine, Amnesty International a sonné l'alarme pour dénoncer les besoins criants de la communauté Atikamekw de Manawan dans l'anneau d'hier. L'organisme déplore la vétusté du parc immobilier, le surpeuplement des logis, les conditions atroces et insalubres dans lesquelles vit cette communauté, et ça, c'est sans parler des problèmes récurrents d'eau potable. Est-ce que Manawan est un cas isolé?
1: Malheureusement, non. On parle de 44 % environ des logements au Québec, au niveau des communautés des Premières Nations qui sont en piètre état. Ceci dit, c'est un problème, un phénomène qui s'étend à l'ensemble du Canada. Le gap à combler, l'écart à combler, c'est plus de 135 milliards selon une étude en 2023. Mais ceci dit, il faut arrêter de voir cette situation-là comme une dépense parce qu'il y a aussi dans cette même étude des retombées économiques qui pourraient aller jusqu'à plus de 600 milliards de dollars. Donc, si on investit, on l'entend beaucoup par le gouvernement fédéral, c'est pas des dépenses, c'est de l'investissement. Donc, je pense que c'est temps qu'on voit cette situation-là de cette façon-là. Puis derrière tout ça, bien, c'est des humains, des jeunes, des aînés, des mères, des pères. Donc, on pense, on parle de logement. Où est-ce que, par exemple, à Manawan, il y a, durant la COVID-19, on se souvient toutes les restrictions, il y avait une quarantaine de maisons qui avaient 10 personnes et plus dans la même maison. Donc, c'est vraiment pas rare de voir 10, 12, 14, 16 personnes dans la même maison sur la communauté à Manawan.
0: Amnesty International dénonce l'inaction des gouvernements de Québec et d'Ottawa dans la crise du logement qui touche les Premières Nations et souligne même qu'il y a violation des droits à l'éducation, à la santé.

0: liberté, à la vie privée, à la sécurité et même à la vie. Est-ce qu'il manque quelque chose?
1: Ben écoutez, je pense que tout est dit. Il y a des rapports qui, en fait, c'est un rapport qui vient renforcer tous les autres rapports qui existent depuis plus de 30 ans. C'est bien documenté. C'est désolant de voir ça, mais il existe des solutions. Et je pense que c'est par rapport à notamment l'aspect du droit international, je pense que on entend actuellement un peu des discours, notamment au niveau politique, on remet un peu en cause tout l'aspect du droit à l'international. Je pense que c'est préoccupant d'entendre ce type de discours-là. C'est dangereux également. Donc, c'est important de venir répertorier ce type de situation-là. Puis, comme je le mentionnais, je vais donner un exemple aussi pour la communauté de Manawan. On connaît l'importance de l'éducation. Ceux et celles qui décident de poursuivre leur chemin, d'aller chercher leur diplôme, bien, on les encourage, on veut abaisser le plus de barrières possible pour qu'ils aient cherché leur diplôme. Mais ceci dit, lorsqu'ils ont terminé, qu'ils veulent revenir dans la communauté, on leur dit malheureusement, on n'a pas de place pour vous. Donc, vous devez retourner vivre soit avec votre famille, vous allez être 10, 12, 14 enfants, 14 personnes dans la même maison.
0: Mais c'est quoi les principaux obstacles à la construction ou à la rénovation des maisons?
1: Bien, tout part notamment de la loi sur les Indiens. Je pense que c'est extrêmement restrictif.
0: Oui.
1: Tout l'aspect de solvabilité, l'aspect de financement, l'aspect de garantir un prêt. Donc, c'est extrêmement difficile pour les banques de garantir. Souvent, c'est le conseil de la communauté qui doit
0: endosser.
1: Oui, tout à fait. Donc, ce sont tous des obstacles à la propriété. Et il y a tout l'aspect juridictionnel des terres là, qui appartiennent à la couronne, en fait.
2: Checker le rapport d'Amnesty International, c'est public, là. On peut télécharger le PDF. Ça parle aussi spécifiquement de la situation des femmes.
1: Oui.
2: Tu sais, ça explique qu'en période de surpeuplement et de crise du logement, beaucoup de femmes qui n'ont pas le choix de rester dans des environnements où elles sont exposées à de la violence psychologique, la violence physique, la violence sexuelle.
0: Est-ce qu'elles n'ont pas d'autres endroits où aller? Ouais.
2: Les ressources sont à 220 quelques kilomètres, si elles peuvent s'y rendre, pas laisser les enfants. Comment tu le ressens, puis comment ça se rend jusqu'à toi, ces violences subies?
1: Bien, c'est vraiment désolant à entendre, puis à le voir, en fait, également. Je pense que les femmes dans notre culture, comme les Québécois, sont les pierres angulaires de nos communautés. Donc, sont elles qui portent les enfants, le savoir, la culture, les langues. Donc, d'entendre ceci, c'est certain qu'il faut absolument trouver des solutions. Puis, comme je mentionnais, il existe des solutions. On a également développé toutes ces compétences-là pour pouvoir répondre aux besoins. Maintenant, on a besoin de l'engagement des gouvernements, principalement celui du gouvernement fédéral, dans le cas présent, pour travailler étroitement avec nous, avec le leadership des Premières Nations.
0: Un de vos dossiers prioritaires, c'est le projet de constitution du Québec du ministre Simon-Jolin Barrette. Pourquoi? Parce que vous y objectez férocement. Pour quelles raisons?
1: Bien, si je peux commencer, pour moi, je vais vous expliquer un peu ce que je vois des Québécois, des Québécoises. C'est ma vision personnelle. Je vois un peuple fort, fier, résilient, courageux. Et dans ce qui est présenté dans le projet de loi actuellement, je dénote tout sauf ça. Je dénote de la peur, de l'inquiétude. Et j'explique mal pourquoi, et je vais expliquer pourquoi je dis ça, c'est que, notamment au niveau des Premières Nations, on essaie de nous restreindre au maximum. Je vais donner un exemple bien concret. Lorsque on parle du projet de loi constitutionnel, qui devrait être un acte rassembleur, un acte fondateur qui va dicter pour les décennies à venir, c'est censé être la loi des lois, comme le ministre le dit. Mais ceci dit, dans ce projet de loi-là, ce qu'on y présente, c'est que il n'y a qu'un seul peuple qui a le droit à l'autodétermination, et c'est le peuple québécois. Tandis que nous, les Premières Nations, bien sûr, on aspire à notre propre autodétermination également. Et en ce sens, je vais donner un exemple. Prenons par exemple la protection des enfants, la DPJ.
0: Oui.
1: Il y a quelques années, le gouvernement fédéral a donné droit aux Premières Nations d'adopter leur propre loi de la protection de la jeunesse. La seule province qui a challengé les Premières Nations dans tout le Canada, c'est le Québec. Et on s'est rendu en Cour suprême pour des questions que je m'explique mal, que ce soit juridictionnel, que ce soit politique.

0: Grosso modo, on nous disait, allez aux Premières Nations, vous n'êtes pas capable de prendre soin de vos enfants, on va le faire encore pour vous. Et on connaît très bien toute l'histoire, notamment des pensionnats, etc. Donc, je pense que ça, c'est un des points marquants dans le projet de loi constitutionnelle. Et je pense qu'on manque une belle opportunité parce que la vision qu'on a, c'est de travailler ensemble. La vision qu'on a, les Premières Nations, c'est de vraiment que cette coexistence-là soit transposée dans nos relations à venir et de rester entêtés.
1: Oui, mais ce que vous craignez, c'est l'assimilation.
0: Mais en quelque sorte, moi, ça me fait penser un peu, en 1970, il y a eu le fameux livre blanc qui a été proposé, puis ça a créé un mouvement là national au niveau des Premières Nations qui se sont férocement opposés à ce livre blanc-là. Donc, un peu comme on voit ici, oui, je peux dire que je pense que si on recule d'il y a longtemps, là, les fameux wampum, ça disait qu'il y avait une coexistence pacifique réelle qui respectait chacun nos juridictions, mais également où est-ce qu'on avait beaucoup, beaucoup de choses en commun. Et je pense qu'il faut construire dans cette vision-là. À tout le moins, moi, c'est la vision que j'ai pour la suite des choses. Et comme je le mentionnais, je vais rester extrêmement entêté dans cette vision-là. Mais je dis ceci, je veux pas sembler négatif. Je pense que pour moi, c'est extrêmement important. Je veux travailler en étroite collaboration, en partenariat avec les différents gouvernements pour bâtir un avenir ensemble.
1: Vous prenez le dialogue plutôt que l'affrontement.
0: Oui, définitivement. C'est vraiment la dernière option, là, l'aspect confrontationnel.
2: Est-ce qu'ils vous ont consulté quand ça a commencé, ce projet?
0: Mais ça, c'est toujours la question. Je vous dirais que l'entretien qu'on a à soir va être plus long que l'entretien que j'ai eu à l'Assemblée nationale, juste pour vous donner une idée. Donc, mais avant même que le projet de loi soit déposé, non, il n'y a eu aucune consultation. Et aussi, tu sais, moi, dans mon rôle, à chaque fois ou presque de façon systématique que j'ai une rencontre, je dois dire que ce n'est pas une consultation. Ça se peut d'avoir des échanges, des discussions de nature politique. Des consultations, c'est encadré. Il y a des objectifs. Donc, c'est pas parce qu'on s'assoit ensemble, qu'on a une discussion, qu'on a un échange, qu'on a une rencontre, que c'est nécessairement automatiquement une consultation.
1: Française, vous êtes très inquiet pour la jeunesse autochtone. Pour certains, le mal de vivre laisse la porte ouverte au trafic de drogue, aux gangs de rue, parfois même au suicide. C'est quoi vos solutions pour redonner de l'espoir aux jeunes?
0: C'est vrai que je suis inquiet, mais sincèrement, je trouve qu'on a une jeunesse qui est riche. La démographie au niveau des Premières Nations, là, 50% de notre démographie a moins de 35 ans. Donc, je pense que c'est un potentiel incroyable. Et vous savez quoi, dans mon parcours, moi, j'ai eu la chance de pouvoir rêver lorsque j'étais jeune, et ça semble simple, hein? Mais ce n'est pas pour tout le monde. Je suis cette première génération, en quelque sorte, après les pensionnats. Et c'est comme moi, j'ai pas ce bagage-là directement sur mes épaules. Donc, c'est comme si que lorsque j'étais jeune, j'ai pu simplement être jeune et rêver. Et moi, c'est ce que je souhaite à toutes ces jeunes et moins jeunes pour les futures générations. Puis j'ai tellement d'espoir dans cette belle richesse, dans cette jeunesse-là. Et il y a beaucoup, beaucoup de potentiel. Il faut simplement leur donner les opportunités et l'accessibilité également.
3: Est-ce que la communauté de Manawan a confiance en l'hôpital de Joliette où est décédée Joyce, où le lien est rompu à jamais?
0: Mais écoutez, j'aime mieux toujours voir le verre à moitié plein. C'est certain que la confiance est extrêmement fragile. Ça va prendre des actions concrètes, du temps.
3: Parce que c'est l'hôpital le plus proche.
0: Oui, oui. Ouais. Donc, vous savez, bâtir une confiance, ça prend du temps. En détruire une,
1: c'est assez rapide.
0: Ouais. Mais ceci dit, je pense que c'est important qu'on continue à trouver des solutions ensemble, notamment. Une des solutions au niveau de Manawan, c'est le principe de Joyce, qui n'a toujours pas été adopté, reconnu. Puis je pense que ce serait bien simple de le mettre en œuvre et de le reconnaître.
3: De ne pas reconnaître le racisme systémique.
0: Ben, je pense que c'est une des principales raisons pourquoi actuellement le gouvernement du Québec ne le reconnaît pas.
1: Ouais. Vous avez 38 ans. Vous êtes originaire de la communauté Innu de Macheteuillats, au lac Saint-Jean. Mais vous ne parlez pas la langue Innu. Pourquoi?
0: C'est une excellente question. En fait, tout du côté maternel, on parle la langue Innu, donc j'ai été quand même, j'ai entendu beaucoup la langue chez moi. Ceci dit, dans ma communauté, on est tout près de 12 000 membres.

0: Puis il reste tout au moins une centaine de locuteurs actuellement.
1: Donc, seulement. Oh là là, ouais,
0: donc,
1: okay.
0: Il y a beaucoup d'enjeux. On a besoin de revitaliser nos langues, nos cultures. Mais ceci dit, je suis très, très fier que j'ai toujours entendu la langue innu chez moi, ma koukoum. Ma mère parle et actuellement, bien, j'ai un petit bébé d'un an et j'ai demandé à ma mère de lui parler à chaque fois qu'elle en a l'occasion en innu. Puis en même temps, moi aussi, ça me replonge ben oui. dans cette belle langue-là.
1: C'est comme joueur de hockey que vous vous êtes d'abord fait connaître. Vous avez été capitaine des Saguenayens de Chicoutimi. Vous avez fait partie de l'équipe de l'Université McGill. À l'époque, l'équipe de McGill s'appelait les Redmen. Mm-hmm. L'équipe a changé de nom en 2019. C'est devenu les Redbirds.
0: Oui.
1: Est-ce que c'est un nom d'équipe qui vous rendait inconfortable, les Redmen?
0: Personnellement, non. Je comprends ceux et celles que ça pouvait créer un malaise. Juste pour vous donner, puis tu sais, moi j'ai demandé aussi aux gens de chez moi, de la communauté, ma famille, s'il y avait un enjeu avec ce nom-là, et pour eux, non, c'était une fierté en fait. Puis, mais encore une fois, je pense que je comprends très bien les gens qui l'ont, qui partageaient, qui avaient un point de vue différent de moi. Moi, mon expérience à McGill a été simplement extraordinaire.
1: Ben ouais.
0: L'encadrement que j'ai pu avoir, toute l'aide, les gens que j'ai rencontrés, j'ai eu simplement 4 années extraordinaires, autant au niveau académique qu'au niveau sportif. Donc, ça a été une très, très belle expérience pour moi.
1: Vous avez aussi joué au hockey aux États-Unis et en Europe. Vous étiez reconnu comme un joueur talentueux, mais aussi très robuste, très agressif. Vous dites que vous faites aujourd'hui, ce que vous faites aujourd'hui, c'est le prolongement du hockey. Je pensais que vous étiez dans le dialogue, vous.
0: Mais oui, tout à fait. C'est toujours la première option, mais à ceux et celles.
2: Guy Francis est un joueur un peu comme Claude Lemieux en 1987. À 30 buts, 30 passes, 125 minutes de punition, à peu près par saison.
0: C'est sûr que mon mindset change un petit peu lorsque je tombe sur une surface glacée. Okay. Mais en dehors de ça,
1: vous êtes cool.
0: Ouais.
1: Après avoir obtenu un bac en psychologie à McGill et une maîtrise en administration des affaires de l'Université de Buckingham en Angleterre, vous êtes devenu conseiller aux élus pour la communauté de Machetéouillat. Qu'est-ce qui vous a motivé à vous lancer en politique?
0: En fait, ça n'a jamais été vraiment quelque chose vers laquelle, quelque chose que j'aspirais. C'est comme venu à moi et j'ai eu ce premier rôle professionnel-là dans ma communauté et je suis tombé un peu en amour avec la politique. Il y a tout cet aspect stratégique. Et il y a différentes façons de contribuer. Puis moi, c'était extrêmement important de revenir chez moi, auprès des miens, de l'ensemble des Premières Nations et de trouver une façon de contribuer parce que moi, dans mon parcours, ils ont toujours été là. Elles ont toujours été là. La communauté, l'ensemble des Premières Nations, c'est pour moi extrêmement fort, ce lien-là. Et ceci dit, donc, ça a été ma première expérience politique. Puis j'ai voulu en apprendre plus. Puis donc, c'est devenu ma nouvelle passion. Je venais de délaisser le hockey, en quelque sorte. Et c'est devenu ma nouvelle passion. Je ne savais pas où ce que ça allait m'amener. Les choses sont allées rondement et d'être dans le rôle que je suis actuellement, ben c'est définitivement avec très très grande humilité, une belle fierté et la confiance que les chefs, les grands chefs m'ont apporté. Là, je serai toujours extrêmement reconnaissant.
1: Francis, c'est un plaisir de vous avoir rencontré. Est-ce que vous restez avec nous?
0: Définitivement, merci beaucoup.
1: Bonne continuité dans votre mission. Après la pause, le PDG de la SAC, Serge Lamontagne.
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Bonsoir, ici Mélanie Boissonneau. J'anime les matins d'ici à Ottawa-Gatineau et j'avais envie de vous parler de Marc Séguin, peintre, romancier, cinéaste aussi, qui a grandi à Gatineau dans une famille où personne vraiment était artiste. Et dans la région de la capitale, c'est souvent une région de transition, de passage. Ça arrive pas souvent qu'on est né dans la région, surtout à l'époque où Marc Séguin va voir le jour. C'est une région où on débarque et souvent pour le travail. Et si Marc Séguin a passé les 10 premières années de sa vie ici, il va souvent déménager en raison du travail de son père qui est, bien sûr, fonctionnaire.

0: enseigné dans les écoles, autant pour ses toiles que pour ses romans et à la limite son documentaire ou son film, nous parle de ses débuts.
1: C'est la première expo, mais c'est une première expo qui rameute puis qui rassemble la famille et les amis. T'sais. Fait que c'est plus comme des encouragements de syndrome où je me dis que les 25 premières œuvres sont faciles à placer ou à trouver. Mais la 26e, quand ça devient quelqu'un que vous connaissez pas, c'est là que les vraies choses commencent.
0: Son plus récent projet est un film d'animation produit par l'ONF, l'Office national du film du Canada. Ça s'appelle Piluc. Ça a été scénarisé et illustré, bien sûr, par Marc Séguin. Ça suit le parcours d'une fille qui donne beaucoup, qui donne sans compter. Et pour l'occasion, Marc s'est adjoint les talents de l'autrice, compositrice, interprète Inuk Elisapi Isik. Le film va être présenté dans quantité de festivals un peu partout à travers le monde. Mais sur une note un peu plus personnelle, Marc Séguin est quand même le papa de 4 enfants. Comment on concilie création et famille? La réponse courte, c'est pas facile.
1: J'aimerais dire que je suis un bon père, mais les circonstances de vie ont fait, entre autres, que j'ai été parti pour beaucoup pour le travail pour 2 des enfants. Mais il y a des pans de vie que des deux du milieu que ça me tord le cœur, c'est juste d'en parler parce que j'étais pas là, mais les enfants ont tous bien géré, puis je suis là, puis je suis à l'écoute, puis je leur parle. Puis on a des titres. La ligne de communication est ouverte.
0: Depuis 25 ans, le Musée d'art contemporain de Montréal, le Musée des beaux-arts de Montréal et le Musée national des beaux-arts du Québec, entre autres, ont acquis des œuvres importantes de Marc Séguin. Et même s'il rayonne un peu partout, il a toujours sa galerie, la galerie Jean-Claude Bergeron, ici dans le Marché Bail à Ottawa.

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0: Monsieur La Montagne, bienvenue à Tout le monde en parle. Depuis janvier, vous êtes le président directeur général de la Société de l'assurance automobile du Québec. Vous êtes la quatrième personne à occuper cette fonction en moins d'un an. Monsieur La Montagne, vous en avez toute une à gravir. Croyez-vous être la bonne personne cette fois-ci?
1: Merci de l'invitation.
0: Bienvenue.
1: Je pense que oui. Honnêtement, avec ce que j'ai déjà vécu.
0: Je pensais que vous étiez pour dire « je peux pas faire pire
1: ». Ben, je voulais finir mon entrevue avec le slogan des Nordiques « le meilleur est à venir ». Mais honnêtement, j'étais à la retraite.
0: Oui.
1: Mais quand ils m'ont appelé pour le mandat, au début j'ai dit non. Mais quand j'ai fouillé un peu plus, puis on l'a tout vécu, hein. Moi j'ai vécu la SAAC Galant comme tout le monde, comme citoyen.
0: Comme citoyen.
1: Puis, quand ils m'ont demandé « est-ce que ça t'intéresse? », j'ai pensé à ce que j'ai fait à Laval.
0: Oui,
1: j'étais DG à Ville de Montréal.
0: Oui.
1: Après ça, faut se rappeler Commission Charbonneau.
0: Oui, et c'est à vous qu'on a confié le redressement de la Ville de Laval après le massacre, le marasme de l'ex-maire, les fraudes de Gilles Vaillancourt.
1: Il faut se rappeler ça.
0: Oui.
1: Un maire, 30 ans, qui a vraiment mis à sens cette organisation-là, puis ils m'ont demandé d'aller le redresser.

0: La bonne nouvelle, c'est que cet homme-là a été arrêté, condamné, fait qu'il n'y aura jamais une rue ou un parc à son nom. Ça, c'est la bonne nouvelle.
1: Quoique, ouais.
0: Mais, à quelque part, il fallait que je redresse l'organisation parce qu'on parle de corruption. Ici, là, on parle d'un groupe qui a mal géré l'implantation d'un logiciel. À Laval, c'était de la corruption. Donc, essayer de retravailler toute cette ville-là, je l'ai faite avec les employés, avec les 5000 qui sont restés. Puis aujourd'hui, on ne parle plus de ça parce qu'on a mis en place des choses qui vont faire en sorte que plus jamais ça va arriver.
1: Donc, votre réponse, c'est oui, vous êtes la bonne personne. Et d'ailleurs, je suis content de vous recevoir parce que vous êtes la première personne à qui je vais dire que le Canadien a gagné 2-1.

0: Vous pensiez pas vous faire applaudir comme ça, hein?
1: Ben, tout est possible.
2: Ouais, non, non.
1: Tout est possible.
2: Fait que les codes d'écoute, à partir de là, c'est de ma faute, c'est
0: là, c'est vous. Là, c'est grâce à vous. Souhaitez la bienvenue aux millions de téléspectateurs qui sont en ce moment. Bienvenue, la gang.
1: C'est vraiment bon,
3: La SAC a été entachée, rappelons-le, par le fiasco Saclic qui a coûté 1,1 million de dollars, le double de ce qui était prévu. Dans son rapport, le commissaire Denis Galland a conclu que la SAC avait menti pendant 10 ans sur la facture et l'avancement de son virage numérique. Et même si vous étiez pas là à l'époque, vous avez offert vos excuses aux Québécois, en plus de vous engager à appliquer les recommandations du rapport. Comment allez-vous faire pour éviter que ce genre de situation ne se reproduise?
2: J'ai voulu excuser la SAAC, même si j'étais pas là, parce que c'est gênant. C'est 1,1 milliard.
3: Ouais.
2: Puis je pense que comme citoyen, on a tous tombé sur le cul quand on a vu cette dépense-là mal gérée.
3: Oui.
2: C'est un bon système. On génère quand même, juste pour vous donner une idée, là, c'est quand même 40 000 transactions par jour. On est dans les culottes d'à peu près tous les citoyens. Là. 7,2 millions d'auto immatriculés, 5,3 millions de permis. Fait qu'il y a bien
3: OK, vous parliez de mon permis de conduire. Là. Je me demandais ce que vous faisiez dans mes culottes. OK, je viens de comprendre.
2: Fait que tout le monde est impliqué avec la SAAC.
3: Oui.
2: Le problème qui arrive, c'est que ça a été mal géré, ce dossier-là. Puis le rapport, pour moi, le rapport Galland est important. Puis même, ça devrait être une lecture obligatoire à toutes les institutions publiques.
3: Oui.
2: Parce que il montre ce qu'il faut plus faire.
4: Parce qu'il y a des mémoires qui ont été déposées, puis ça, c'est public, puis je suis allé fouiller là-dedans, et ça dit que c'est un énorme problème de gouvernance, puis on se demande, en lisant ces mémoires-là, est-ce que le conseil d'administration a la littératie technologique et informatique pour être capable de dealer avec des fournisseurs de services informatiques plutôt que juste lire des « Ah, ben les indicateurs disent que c'est vert, on y va, on va de l'avant », mais est-ce qu'ils ont les connaissances pour acheter des programmes comme ça?
2: Le gros problème des institutions, puis ce qui était le problème de la SAAC, là, c'est qu'il n'y avait pas de contrepoids. Le problème, c'est, tu sais, le check and balance, là, c'était tout dans les mains de quelques personnes. Moi, j'ai déjà fait un changement depuis 3 mois. J'ai créé une nouvelle VP, gouvernance, éthique et conformité, pour justement séparer ça. Si le conseil d'administration, quand ils ont pris des décisions, choisi des modifications de contrat, s'il y avait eu cette recommandation-là, puis il avait dit, OK, qu'est-ce que j'ai comme information? Ben, s'il y avait eu les affaires juridiques qui donnaient un avis négatif, s'il y avait eu les auditeurs internes qui ont donné un avis négatif, s'il y avait la gestion contractuelle qui avait donné un avis négatif, s'ils avaient, entre les mains, je suis pas sûr qu'il y aurait la même décision. Fait que c'est ça le problème, c'est la transparence de l'organisation. Puis ça, il y a des façons de le mettre en place rapidement.
3: Mais il y a encore des gens qui sont là. L'ancien vice-président des technologies de la SAC, Carl Malenfant, lui, c'était l'architecte de Saclic. Il a sacré son camp en 2024. Mais il est pas le seul impliqué dans ce carambolage. Est-ce qu'il y a des gestionnaires qui ont été blâmés par le rapport Galland qui sont toujours en poste et avec lesquels vous êtes pognés?
2: Ce que je peux vous garantir, c'est que les principaux auteurs de ce fiasco ne travaillent plus à la SAC.
3: OK. Ils travaillent dans d'autres ministères?
2: Non, mais ils sont partis à la retraite.
3: OK. Ah, OK.
1: OK.
2: Ils sont partis à la retraite.
1: Mais parce que tantôt, vous avez dit, bon, je me suis occupé de Laval, il y avait de la corruption là-bas, puis là, c'est juste de la mauvaise gestion. Mais justement, quand c'est de la corruption, c'est des méchants. T'sais, c'est facile d'identifier les méchants qui font peur aux autres.

0: autres, puis de protéger ces gens-là, puis finalement, avoir l'appui de tout le monde.
1: Là, c'est des incompétents.
0: C'est pas la même chose, là. C'est pas... la game de paintball n'est pas aussi claire, mettons, là, tu sais, pour savoir sur qui tu tires.
1: Non. Ouais. Mais l'enjeu dans ça, là, c'est que tu travailles pas tout seul. Ça te prend une équipe pour vraiment trouver c'est qui les coupables. C'est un peu ce que j'ai fait. Comme là, j'ai donné un mandat à mes avocats. Parce que galant, c'est une chose, mais à partir de là, qu'est-ce qu'on peut découvrir de plus? Fait que j'ai déjà donné des mandats à mes avocats, on va fouiller. Puis la seule bonne réponse que je peux te donner, c'est que quand j'étais à Laval, c'est exactement ce que j'ai fait. On a poursuivi du monde, on est allé chercher des dizaines de millions. Mmh. Fait que ce bout-là, moi, ce que j'espère aujourd'hui, c'est que je fais deux choses. Je veux régler le passé, mais je veux penser à l'avenir. Ouais, mais... Et régler le passé, c'est que j'ai 7 rapports. Fait que quand j'étais à Laval, là, la corruption, il a fallu, avec mon directeur de police, que je lève toutes les pierres, que je fouille partout. Là, je peux vous dire que la SAAC a été auscultée de long en large. J'ai 7 rapports, des centaines de recommandations. Fait qu'on connaît la recette. Qu'il faut corriger rapidement là-dessus.
2: Ouais, mais monsieur Lamontagne, il y a quand même des firmes qui font obstruction là, parce que la transformation numérique de la SAC avait été confiée à LGS, une filiale de IBM, et on sait que cette firme-là, nommément, refuse de remettre certains documents qui sont nécessaires à l'enquête de l'UPAC. Est-ce que vous pourriez envisager de les poursuivre?
1: Je peux juste vous dire qu'actuellement, j'ai donné le mandat à mes avocats de relever toutes les pierres.
2: OK. Fait que vous êtes parti pour poursuivre, là. Vous êtes dressed to kill, vous.
1: Disons que ce que j'ai vécu dans les 15 dernières années, là, on va mettre l'énergie puis les experts à la bonne place pour régler le passé.
2: Vous avez l'air content de faire ça?
1: Honnêtement, oui, j'ai du plaisir.
2: Vous avez l'air de ça. Ouais. On soit le PDG de la SAC qui arrive là avec le gros smile.
0: Ben moi, j'avais fait un lien avec le paintball pour être soft, mais peut-être que c'est plus raide que ça, finalement. Ben,
1: à tous les gens que je parle, ils disent que c'est un mandat de fou. Mais en même temps, oui, mais quand j'ai géré la commission à Charbonneau, là, tu sais, j'étais comme... Comme je dis souvent, je suis un des deux seuls qui est allé témoigner puis que ça y tentait. Il y a moi puis Diane le mieux.
2: Mais qu'est-ce qui vous anime le plus, le service public ou juste le ménage?
1: Ben, j'aime. Honnêtement, dans toute ma carrière, ce que j'ai le goût, c'est de faire en sorte qu'il y ait des changements de comportement des citoyens.
2: OK.
1: Et là, je sens, là, honnêtement, qu'il y a une belle opportunité avec la société. Parce qu'il y a deux choses. On parle beaucoup des rapports, on parle de galant, mais en même temps, il y a un autre volet qui est la prévention sécurité routière.
2: Oui.
1: Et il y a aussi, on a un lien commun, j'ai la responsabilité de la fiducie d'assurance. Donc, la SAAC, on est un assureur public. J'ai 365 000 accidentés à chaque année qu'il faut prendre soin. Puis en même temps, il y a vraiment trop d'accidents au Québec.
3: Mais la montagne, on le sait, mais ce qui nous intéresse vraiment, c'est de s'assurer qu'un scandale comme ça clique, ça ne se reproduise pas, qu'on n'achète pas des promesses à une compagnie qui nous dit « Oui, on va livrer », puis qui retient l'information, puis une culture du mensonge où tout le monde veut sauver son cul en disant « Ouais, on a des petits enjeux, des petits retards, des petits délais », puis finalement, pouf, on perd 300 millions, puis il y a des centaines, des milliers de Québécois qui se retrouvent avec pas de service où on leur demande 4 niveaux d'authentification. Fait que oui, la SAC, on connaît son mandat, mais comment vous pouvez nous assurer
2: qu'un problème comme ça clique? Rétablir le lien de confiance.
3: Oui, c'est quoi le plan? C'est-tu de fractionner les contrats? C'est-tu de travailler plus en open source? C'est-tu de créer une espèce d'unité numérique qui va être capable de se promener d'un ministère à l'autre pour avoir les connaissances puis les transmettre? C'est les mémoires, ils parlent de ça. C'est quoi le plan?
1: Toutes ces réponses-là sont bonnes. Ce qui est clair, c'est qu'aujourd'hui, la SAAC, le gros est derrière nous. Dans le sens où je ne referai pas un projet d'un milliard à la SAAC. Oui, il y a des corrections à faire, mais tu sais, on est dans l'évolution du système. Donc, on parle plus des autres ministères, des autres paliers de gouvernement qui, eux, ont des gros projets d'infrastructure.
3: Comme la santé, j'imagine que la santé, vous parlez avec

0: qu'ils doivent vouloir s'inspirer de vos problèmes.
1: Exact.
0: Est-ce que vous leur avez parlé comme récemment?
1: Ou êtes-vous inquiet comme moi?
0: Mais ils doivent, pour vrai, la santé, avec le virage numérique, ils doivent se dire, hey, ça clique, on veut pas revivre ce que vous avez vécu, là, le déploiement Big Bang, on veut pas
1: ça. Mais je peux vous rassurer, le gouvernement est déjà en mouvement. Tu sais, il n'y a pas juste moi qui ai regardé le rapport puis qui est en train de mettre en place des correctifs. Le gouvernement aussi fait la même chose. Ce qui fait que les recommandations sont là. Tu sais, tu parlais de fractionner, c'est juste des bonnes pratiques, d'y aller par l'eau, d'y aller tranquillement. L'enjeu qu'ils ont fait, là, c'est un bing-bang. Tu sais, de faire en sorte, vous l'avez vu, là, tu sais, c'est 14 millions de personnes qu'on touche. Là. Ils sont déjà dans les bonnes pratiques. Mais honnêtement, j'ai assez de mon dossier que je travaille pas les autres dossiers.
2: Vous en avez parlé tout à l'heure. L'indemnisation des victimes, la prévention des accidents de la route, c'est deux des principaux mandats de la société de l'assurance automobile. On va regarder en primaire une des publicités, la nouvelle campagne de sensibilisation qui sera lancée prochainement. Manon.
3: Il y a un mort par jour sur les routes du Québec. Aujourd'hui, c'est moi.
2: C'est
1: ça.
2: Sa fesse. Puis, mais le logo de la SAC n'apparaît même plus sur sa propre pub. Est-ce que la SAC est gênée d'être la SAC?
1: Non, c'est vraiment une directive du gouvernement du Québec. Toute publicité, c'est le gouvernement du Québec.
2: Mais ça frappe, là. Un mort par jour sur les routes, c'est beaucoup. C'est quoi les causes les plus fréquentes des accidents mortels?
1: Ben, le rapport 2025 nous donne trois causes importantes. Le premier, c'est la distraction. Le deuxième, on a un enjeu avec les véhicules lourds.
2: Mm-hmm. Ben oui.
1: C'est quand même 4 % des véhicules sur la route, mais ils sont responsables de 24 % des accidents. Donc, on travaille déjà là-dessus. Là. Puis le gouvernement a déjà mis en place une loi en décembre pour obliger une formation. Donc, on travaille là-dessus. C'est pour ça que je vous disais tantôt, moi, j'ai un mandat de 5 ans. Fait que j'espère que dans les 5 prochaines années, je vais faire en sorte qu'on va améliorer. Parce que un mort par jour, statiquement, c'est moins en 2025 qu'en 2024, mais c'est un mort par jour pareil.
2: Ouais.
1: Quand j'étais à Montréal, je parlais avec mes employés à cause de la pandémie, tout ça. À chaque vendredi, je parlais avec mes employés. Et parce que je trouvais ça important de garder le lien avec eux. Puis mes équipes de com me disaient, il faut parler des générations futures. Puis ça, j'ai dit, c'est pas de même que je parle. Fait que j'ai parlé de M. Henri, qui est mon petit-fils. Et à chaque fois que je parlais de projet, je disais, pensez à M. Henri et pensez à vous, M. Henri, ou à ma Mme Louise, qui a 9 mois. Bon, là, je panique parce qu'il reste juste 9 ans avant d'avoir son permis de conduire. Là, fait qu'il me reste pas grand temps. Puis il va être lui aussi, il est piéton, mais il est dans la rue avec son vélo. Puis, ce que j'aimerais, moi, c'est que tout le monde, avec cette pub-là, se mette dans la peau d'un parent en disant, « Hey, mon enfant, là, il s'en va sur la piste là, mais il va traverser la rue.
2: »
1: Conduire un auto, c'est un privilège.
2: Ouais.
1: Et c'est difficile. On pense que c'est facile, mais c'est un... Dans 2 semaines, je m'en vais au Tour du silence à Québec pour... vraiment sensibiliser les gens sur l'importance de faire attention aux cyclistes. Il y a une fille, Madame Pelletier, qui est décédée l'an passé à Québec, dans le coin de Cap-Rouge. Et ce tour du silence-là, c'est aussi un signe de dire il faut faire attention parce que il n'y a pas l'alcool au volant, il n'y a pas de faculté affaiblie, c'est une distraction.
2: Ouais. Puis une seconde, c'est une seconde de trop.
4: Mais c'est vrai que c'est difficile de conduire, c'est sous-estimé. C'est vrai que c'est difficile de conduire, ça demande de la présence.
2: Et vous avez le porte-parole d'Intact qui vous dit ça.
4: Oui.
2: Mais Monsieur Lamontagne, est-ce que vous restez avec nous?
1: Oui, mais comme je conduis, je vais garder mon verre d'eau.
2: OK. Ben, pas nous. On conduit pas. Merci, vous restez avec nous.
1: Merci.
2: Après la pause, France d'amour.

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4: Bonsoir, ici Fred Harding. Voici les informations. Au hockey, le Canadien de Montréal affronte le Lightning à Tampa, en Floride, dans ce 7e match de la série. La rencontre est décisive pour les deux équipes. L'une d'elles accédera au 2e tour des séries et affrontera les Sabres de Buffalo, et l'autre sera éliminée. Le match est suivi de près au Québec, où des milliers de partisans se sont rejoints au Centre Bell pour une diffusion en direct de la partie. Voici des partisans rencontrés sur place.
5: Moi, j'avais pas de chandail des Canadiens, mais tu sais, aujourd'hui, c'est une journée très importante. Là, on va gagner. Il fallait que j'aille mon chandail aujourd'hui, là.
6: On a travaillé fort pour se rendre jusqu'à la fin, là. C'était serré tout le long, là, les séries.
7: Depuis le début de la saison, on regarde les Canadiens, fait que ça serait comme plate qu'on arrête de regarder tout d'un coup. Fait que j'aimerais vraiment ça qu'ils gagnent. Go Habs, go, c'est sûr. Go Habs, go.
8: Go Habs, go.
4: Cette série est extrêmement serrée jusqu'ici. L'issue des 6 premiers matchs s'est jouée sur un seul but, dont 4 fois en prolongation. Par ailleurs, le Canadien de Montréal peut compter sur un renfort de taille ce soir avec le retour de Noah Dobson pour ce match. Le défenseur n'avait pas joué depuis le 11 avril lors d'un match contre les Blue Jackets de Columbus où il avait été blessé à la main. Cette saison, Dobson a récolté 12 buts et 35 aides en 80 rencontres, une contribution offensive importante qui, selon l'entraîneur-chef Martin Saint-Louis, pourrait faire la différence dans cette rencontre ultime. Et conflit en Iran, Donald Trump annonce que la marine américaine aidera dès lundi des navires à quitter le détroit d'Ormuz. Un haut responsable iranien a averti que toute interférence américaine dans le détroit serait considérée comme une violation du cessez-le-feu par Téhéran. Après plus de 2 mois de guerre en Iran et près d'un mois de cessez-le-feu, les négociations restent au point mort. Le président américain a d'ailleurs prévenu qu'il refuserait probablement la nouvelle proposition de paix transmise par Téhéran. Greta Juris a des détails.
9: Téhéran estime que le pouvoir de négociation de Washington s'affaiblit en raison notamment du changement de ton de la Chine, de la Russie et de l'Europe envers les États-Unis. Le professeur émérite en sciences politiques à l'Université de Sherbrooke, spécialiste du Moyen-Orient, Sami Aoun, estime que l'Iran n'a pas complètement tort.
10: Le régime iranien est résilient et défiant, avec des appuis chinois et russes, mais aussi il faut considérer que la société iranienne, l'État iranien, l'entité en tant que telle, aussi souffre beaucoup.
9: Dans sa nouvelle proposition, Téhéran réclame donc entre autres la fin du blocus américain des ports iraniens, un système de péage pour le détroit d'Ormuz et la fin de la guerre, y compris au Liban. Cependant, Donald Trump a déjà indiqué qu'il risque de la rejeter et a même soulevé la possibilité de nouvelles frappes. Un entêtement qui risque de lui coûter cher, selon le directeur du Centre d'études sur le Moyen-Orient de l'Université de l'Oklahoma, Joshua Landis.
11: Over 50% of Americans.
9: Il dit que plus de 50% des Américains payent le prix de cette guerre en raison de l'inflation qui s'accélère et de la flambée des prix du carburant. Une situation qui, selon lui, risque aussi d'avoir de plus en plus de répercussions ailleurs dans le monde. Entre-temps, 7 nations membres de l'Organisation des pays producteurs et exportateurs de pétrole ont décidé d'augmenter légèrement leur quota de production. Un geste qui, selon certains analystes, a pour but surtout de montrer que l'OPEP est prête à accroître son offre dès la fin de la guerre. Ici Greta Juris, Radio-Canada, Montréal.
4: Et le premier ministre Mark Carney est en Arménie pour le sommet de la communauté politique européenne. Le dirigeant canadien doit rencontrer plusieurs leaders dans le but de renforcer ses liens avec les acteurs de la politique européenne. Mark Carney s'est notamment déjà entretenu avec le premier ministre arménien. Il restera à Erevan, la capitale, jusqu'à demain. Il est le seul dirigeant d'un pays non européen invité à ce sommet. Et en terminant, eh bien, la liberté de presse s'effondre à un niveau jamais vu depuis 25 ans, selon Reporters sans frontières. Pour la première fois, plus de la moitié des 180 pays analysés obtiennent une mention grave ou très difficile. En cette journée mondiale de la liberté de la presse, la directrice éditoriale de l'organisation, Anne Bocandé, sonne l'alarme.
8: On peut se poser la question aujourd'hui si être bien informé est en train de devenir un luxe. Et ce qu'on remarque surtout, c'est que les menaces contre la liberté de la presse sont devenues multiformes. Évidemment, on pense aux risques sécuritaires pour les journalistes. Aujourd'hui, les journalistes sont toujours tués en raison de leur travail. On le voit à Gaza, on le voit au Soudan, on le voit en République démocratique du Congo, par exemple. Mais aujourd'hui, les menaces, elles sont aussi d'ordre économique. On voit que l'asphyxie

0: économique des médias et la précarisation du métier de journaliste est quelque chose de mondialisé.
1: À peine 1% de la population mondiale vit aujourd'hui dans un pays où la liberté de la presse est jugée bonne.
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0: À chaque fois que je vois France d'amour depuis de nombreuses années, je me dis, à l'aide d'une ado.
1: Ouais.
0: Je pense que tu l'as un petit peu dans la tête, quand même.
1: Ouais, c'est vrai que j'ai resté accrochée à 14 ans.
0: Bienvenue, tout le monde en parle, France.
1: Merci beaucoup.
0: Tu viens nous présenter ton 15e album, s'appelle Symbiose. Ça va sortir vendredi. C'est quoi le secret de ta longévité musicale?
1: Ben, écoute, c'est sûr que, comment je pourrais dire, quand je finis un show,
0: oui,
1: puis que je m'en reviens sur la route, j'ai l'impression d'avoir participé dans le, d'avoir injecté un peu de joie, de bonheur dans la collectivité.
0: Okay.
1: J'ai l'impression d'avoir mis l'épaule à la roue pour faire de semer des petits bouts d'espoir, parce que je regarde le public quand il arrive puis quand ils repartent, il y a quand même quelque chose, il y a une effervescence, on crée ça. Fait que j'ai l'impression que c'est ma
0: contribution.
1: Ma petite contribution à faire peut-être un peu un monde meilleur.
0: On va écouter quelques-unes de tes nouvelles chansons.

0: C'est Soldia qu'on entend chanter avec toi sur No Pain, No Gain. Est-ce que c'est vrai qu'on peut parler d'un duo improbable?
1: J'avoue que c'est étonnant comme duo, mais il est tellement gentleman, ce gars-là. Tu l'as sûrement déjà rencontré. Il est fantastique. Puis moi, depuis une dizaine d'années, je suis présidente d'un conseil d'administration pour les droits d'auteur d'interprètes.
0: Artistique.
1: Et il est venu à notre gala l'année passée, puis c'est là que je l'ai rencontré. Puis c'est des rencontres humaines. C'est ça qui a... C'est ça avant quasiment la musique, c'est ce lien-là, symbiose, c'est ça en fait. C'est comme Sarah Dufour, je l'ai aimée avant de l'entendre chanter. C'est une fille tellement vraie, tellement authentique, tellement vivante. J'ai cliqué sur elle, puis après ça, évidemment, ça ouvre la porte à aimer ce qu'elle fait, là, tu sais. Mais ça a été ça, Soulja, bien humblement, j'ai envoyé la chanson, puis j'ai dit, garde. Si ça tente, si ça tente pas, c'est très cool.
0: Pas grave.
1: Puis là, écoute, il arrive à dire, ah, c'est un honneur, c'est cool. Il est arrivé en studio, j'ai refait mon vocal, et il m'a botté le derrière. C'était tellement énergique.
2: Il est très chargé,
1: passionné.
2: Hein. Lui, c'est une bête de studio, ce gars-là.
1: Fantastique, ce gars-là.
0: Donc, je chante aussi en duo avec Francis de

0: Grand Prix, Sarah Dufault, Soldier et Léonard Lagacé. Je te cite, ce sont des artistes pour qui j'ai eu des coups de cœur que j'ai aimés tout de suite sans comprendre pourquoi. Après, t'es content ou déçu?
1: Excuse, là, mais qui t'a déçu? Ouais.
2: Évidemment, il n'y a personne qui m'a déçu. C'est parce que c'est un petit peu hors contexte, cette citation-là.
1: J'espère.
2: Ces gens-là, sur les albums, c'est comme je vous disais, c'est des coups de cœur, c'est des gens que j'ai rencontrés, puis que il y a une connexion naturelle, il y a une énergie contagieuse, puis une espèce de... Tu sais, on n'est pas dans l'amertume, on n'est pas dans la frustration, on est juste dans le mouvement, on veut faire quelque chose de positif, on veut mettre de l'énergie, donner de l'énergie, puis là-dessus, ces artistes-là, ils ont ça, tu sais, cette connexion-là. Je pense que quand j'ai dit ça, c'est que des fois, il m'est arrivé, je me rappelle Ricky Lee Jones, qui a été une de mes plus grandes influences dans ma vie, là. Elle m'a donné le droit de devenir autrice-compositrice et musicienne et productrice. Et un jour, elle vient en spectacle, puis je me rappelle, Mike Gauthier m'a appelé, m'a dit, on le sait que c'est ton idole, viens, je faut que je l'interview, viens la voir. Et je pense que c'est André Ménard qui m'a rappelé, il dit, fais pas ça, tu vas tellement être déçu parce qu'elle est pas fine. Qu'est-ce que tu veux? Elle est pas fine, mais ben, ça veut pas, elle est pas fine.
1: Elle est pas fine.
2: Elle est pas généreuse.
1: Elle peut être bonne puis pas fine.
2: C'est ça.
1: Ben oui. Dans la chanson Le Pique-Nique,
2: ah oui.
1: Tu chantes ceci. Portez attention aux paroles.

0: Est-ce que c'est une chanson autobiographique?
1: Ben oui, évidemment, évidemment. Je pense qu'il y a bien des filles qui vivent ça aussi. Mais moi, en plus, je l'ai vécu live. Je marchais sur la rue Masson et à un moment donné, le gars, il s'en vient. Puis, je sens qu'il veut que je le regarde. Moi, je le croise. Puis, il est tard. Le soir, il est comme 11 heures. Le soir, fait que je suis pas tellement sécure. Ouais. Mais là, je vois qu'il veut que je me regarde. Puis, il est de même. Puis, il fait ça. Puis là, je regarde. Puis, il voit son petit pénis est sorti de ses pantalons. Il marche avec le pénis sorti des pantalons, avec un bout de Kleenex collé sur le bout.
2: Ah, nice.
1: Puis là, moi, je suis comme... Je suis pas bien.
0: Mais
2: ça, c'est pas juste.
0: Mais je veux pas t'obstiner, là. Il y a pas de pic là-dedans.
1: Hein. Non,
0: c'est le dick, là.
1: Mais c'est quand même. Mais ce qui m'a troublée, plus que son petit pénis, c'est vraiment les yeux, le regard. Il y avait quelque chose de mort, d'apathique, de. Il y avait une souffrance dans son regard. C'est plus ça qui m'a marqué. Mais il m'a pas chahié. J'ai continué ma route.
0: On parle d'une graine de souffrance ici.
1: Ouais.
0: Ouais. Ben, bravo d'avoir continué ta route et d'avoir composé cette si jolie chanson.

0: le salue en passant.
1: Hey, c'est beaucoup. C'est parce que j'imagine les gens qui vont aller te voir en show s'ils se mettent à chanter la toune. Puis là, j'ai cette image-là, mettons.
2: Ouais.
1: C'est quand même... c'est intense.
2: C'est intense, mais c'est surprenant comment il y a beaucoup de filles qui reçoivent.
0: Ben oui.
2: C'est fou.
1: Je sais.
2: Moi, j'en reçois, mais pas assez, là, mais...
0: t'as écrit la chanson « Différent comme toi » sur l'autisme. C'est ma chanson préférée sur l'album.
2: Oh, good.

0: Et cette chanson-là, c'est une commande. Comment c'est arrivé?
1: Oui, en fait, Mathieu Graton,
0: oui.
1: Le père de Benjamin, il m'a appelé et il m'a dit, à chaque année, il y a un artiste

0: fais une chanson, interprète une chanson pour le mois de l'autisme au mois d'avril. J'ai dit, OK, ça va me faire plaisir de le faire, mais j'aimerais ça la composer. T'sais. Puis je veux pas tomber dans la balade, gna gna. Je veux faire quelque chose de rock quand même, t'sais, parce que je connais beaucoup de gens qui ont des enfants autistes, puis j'ai pas envie de leur donner de la pitié. J'ai envie plutôt de... Je les trouve drôles, je les trouve attachants, je les trouve trippants, puis... mais souvent, ils ont pas de filtre. Puis c'est pour ça, dans la chanson No Filter, parce que le guitariste mention spéciale à Jason Lang qui fait un solo de guitare de feu dans cette chanson-là. Puis sa fille, est justement, est trisomique, mais est autiste aussi, puis c'est ça... On a parlé beaucoup de ça, puis c'est... Megan, elle a pas de filtre, elle a no filter. Fait que c'est ça, j'ai fait cette chanson-là, puis moi aussi, c'est une de mes chansons préférées sur l'album. Je suis très fière de cette chanson-là.
1: Puis Benjamin, il jouait dans Stats.
0: Oui!
1: Oui,
0: oui, oui, oui. Puis il fait du air guitar, sa chanson.
2: Tu le connais bien, Benjamin, parce qu'il travaille chez Cheval, oui. Évidemment, il est à côté de chez nous. Puis il est ultra attachant, puis il reconnaît les gens beaucoup avec les voitures. Donc, des fois, il te regarde puis il fait « pick up », tu fais « oui ». Il reconnaît les gens par les voitures.
1: Cornichon? Non, non.
2: Ça, c'est ça.
1: Les ventes d'albums sont en chute libre, France. Je te cite. Un CD, ça sonne plus qu'un MP3. C'est comme la différence entre manger un gâteau moelleux et une galette toute aplatie. Qu'est-ce qui te dérange le plus dans le fait que la majorité des gens se contentent aujourd'hui de manger la galette aplatie?
0: Ben, maintenant, je pense que sur les plateformes, tu peux prendre une version Wave. Tu n'es pas obligé de prendre juste la MP3. Tu peux prendre un Wave, donc déjà, tu as plus de base.
3: Ça, c'est le fichier audio, en fait, qui est de meilleure qualité, genre Spotify Premium.
0: Ouais. C'est ça, exactement. Ben, c'est juste ça. C'est vraiment manger un gâteau ou manger une galette aplatie. C'est que le son est réduit. On coupe les basses, on coupe les hautes. Donc, parce que la musique, c'est sensoriel. C'est une affaire de sens. C'est pour ça que je pense pas que malgré l'intelligence artificielle, malgré les plateformes, les shows continuent à bien fonctionner parce que le volume sonore, il y a quelque chose qui se passe physiquement. Ouais. Il y a une sensation que t'as pas quand t'écoutes une chanson sur ton téléphone.
1: C'est vrai. France, pour une deuxième année, t'étais une des quatre coachs de La Voix à TVA. Tu souhaitais que les membres de ton équipe interprètent uniquement des chansons québécoises. Ça n'a pas été possible. Pourquoi?
0: Oh là, tu touches une frustration que j'ai, c'est que je me rappelle d'une chanson québécoise que je voulais absolument de Claude Pelgag, que je voulais absolument que mon artiste fasse. Puis je sais pas qui a dit non, c'est pas assez connu, on va prendre cette chanson-là américaine. Et ça, des fois, c'est vraiment frustrant, là, tu sais. Je crois tellement à la chanson québécoise, la chanson d'ici. J'espère que la loi 109 qui est passée au mois de décembre, j'espère que quand... Je souhaite que ça soit... C'est un projet très ambitieux, mais j'espère qu'ils vont être capables de l'appliquer parce que elle est belle, cette loi-là, mais j'ai hâte de voir dans la vraie vie comment ça va être appliqué.
1: Est-ce que les jeunes candidats les connaissaient, les chansons québécoises que tu leur proposais, ou c'est ça aussi, c'est un problème?
0: Ben, en tout cas, moi, mon équipe, ils connaissaient quand même bien. Il y a beaucoup de jeunes qui ne connaissent pas les Beatles, qui ne connaissent pas des grands, grands classiques, mais les chansons, Lou-Adrienne Cassidy, tout le monde connaît ça. Tu sais, quand même... Puis tu vois, j'ai joué en Abitibi, j'ai fait un corpo la semaine passée, puis tout le monde connaissait Angine de poitrine, tu sais, tout âge. Tu sais, fait qu'il y a quelque chose qui se passe quand même ici, là.
1: On les aime, Angine.
0: On aime ça.
1: Moi, j'aime ça le faire jouer parce qu'il y a plein de monde qui aime ça, puis il y a du monde qui aille ça. Selon les règles actuelles, les radios musicales francophones doivent diffuser 65% de chansons en français dans l'ensemble de leur programmation. Cogeco, qui est notamment propriétaire de Rythme et de C'est quoi, demande au CRTC d'abaisser le quota à 40%. Qu'est-ce que tu aimerais dire au boss de Cogeco qui nous regarde ce soir?
0: D'avoir une vision à long terme. D'avoir une vision. Parce que si tu fais jouer juste de la musique américaine, on va écouter The Beat. On va écouter des chansons américaines. Ça manque de vision à long terme. Ça manque de personnalité. Je sais pas. Puis créons notre je sais pas. Il me semble que j'aimerais qu'on ait une souveraineté culturelle forte ici. Puis les radios sont importantes pour ça quand même. Il y a encore beaucoup de gens qui écoutent la radio dans leur voiture. Puis je trouve ça de valeur, vraiment. Puis les femmes aussi.

0: à C'est quoi, il y a presque pas de filles qui jouent à la radio. C'est vraiment désolant. Je sais pas, j'ai l'impression qu'ils sont...
1: Ils sont dans leur monde un peu, mais c'est une question de quota. C'est-tu vraiment le 65% de musique francophone, le problème des radios commerciales ou le fait que leur catalogue de chansons est resté comme figé en 1992? C'est toujours les mêmes tunes qu'on n'écoute plus vraiment, mais qui semblent plaire. Ils font des focus group pour tester les chansons. Puis on dirait qu'ils n'ont pas suivi la vague de découvertes puis de nouveaux sons qui émergent.
0: Absolument. Puis souvent, la musique québécoise, elle joue après 9h le soir jusqu'à 6h le matin.
2: Ouais.
0: Ça aussi. Puis il y a plein d'autres affaires aussi que j'ose pas parler.
2: Tout l'écosystème est brisé.
0: Oui, c'est ça.
2: Il n'y a plus d'endroits pour lancer des nouveaux talents. Il n'y a plus des moments où on se retrouvait tout le monde ensemble dans des grands shows de variété. Il y en a de moins en moins.
0: Exact.
2: Une chance, il y a des shows comme La Voix qui sont là, etc. Mais tout l'écosystème, il est comme brisé. Mm-hmm. Mais moi, je pense que c'est l'art vivant, à un moment donné, qui va faire la différence. C'est les shows qui vont finir par faire la différence. Puis les gens vont se déplacer pour aller vivre quelque chose ensemble. Mais c'est vrai que c'est tough. Puis là, je suis un peu renversé. Je savais pas qu'il y avait des stations de radio qui jouaient moins de femmes. Je savais pas ça.
0: Carrément. Puis, tu sais, l'intelligence artificielle, là, c'est préoccupant. En ce moment, là, c'est vraiment nous autres au cœur de nos discussions tout le temps. Puis j'ai l'impression que les radios vont embarquer là-dedans parce que qui vas-tu payer si c'est toute l'intelligence artificielle? À qui reviennent ces droits? Est-ce que tu payes les droits? Tu sais, c'est vrai qu'il y a des rumeurs comme quoi Spotify crée de la musique avec l'intelligence artificielle, donc ils se repayent, les droits reviennent à eux autres. Fait que là, c'est comme... Ça, c'est vraiment préoccupant, mais comme tu dis, un show, ça...
2: Ça, tu sais que c'est pas de l'intelligence artificielle.
0: C'est ça.
2: Tu
0: sais que le moment qui est en train de
2: vivre est réel.
0: C'est ça.
3: France, c'est un plaisir de te recevoir sur ce plateau. T'es tout le temps vive, t'es toujours brillante, intelligente. Je suis très content de te recevoir.
0: Merci.
3: Ton album Symbiose sera disponible dès vendredi. Et pour connaître tes dates de spectacle, on visite ton site après la pause. L'homme d'affaires, Andrew Lotfi. Mm.

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Heureusement pour nous, plusieurs musiciens classiques aiment chercher des trésors, déterrer des partitions pour que les œuvres ne tombent pas dans l'oubli. La quantité d'œuvres de compositeurs canadiens contemporains est plus importante qu'on pourrait le croire. Alors le hautboïste Vincent Boilard fait œuvre utile. Au cours de sa recherche, il a repéré 4 œuvres pour quatuor à cordes et au bois de compositeurs canadiens, la plupart encore vivants. C'est avec le quatuor Molinari qu'il fait équipe pour le disque Lumière Nordique. Parmi les œuvres proposées, il y en a une de Michael Parker, qui était un violoniste de Terre-Neuve, qui a composé plusieurs œuvres de musique de chambre et qui était aussi un passionné de la Grèce antique. On écoute un extrait de son Requiem Parentibus, une œuvre créée en 1986, qui est une période de deuil pour le compositeur et pendant laquelle il laisse plus de place aux émotions.

Le deuxième mouvement de Requiem par Antibus de Michael Parker, interprété par Vincent Boilard et le quatuor Molinari. Pour la deuxième partie, quelque chose de joyeux et urbain. Un mélange de jazz et de hip-hop, gracieuseté du Torontois Harrison, qui est un artiste très inspiré par le R&B. Sa pièce « Bump » se veut un hommage à deux de ses rappeurs préférés durant son adolescence, M.E.D. et Guilty, qui ont accepté de participer à la chanson. Ça sonne volontairement rétro, on a même ajouté le crépitement du vinyle qui vient renforcer le sentiment de nostalgie.

0: Bump, extrait du disque Birds, Bees, the Clouds and the Trees de Harrison. Je m'appelle Ariane Cipriani. Bonne soirée à l'antenne d'ici première. À la semaine prochaine.
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0: C'est un bon truc pour se faire applaudir, ça, le chandail du Canadien.
1: C'est Thomas Plekanec.
0: Bienvenue à Tout le monde en parle.
2: Écoute, on n'avait pas le choix, hein?
0: Bienvenue à Tout le monde en parle.
2: Mais merci. C'est tout un honneur d'être ici. Je vous remercie énormément. Puis, je pense que c'est quand même assez spécial, la communauté affaires, la communauté anglophone. Vous apprécie énormément de cette invitation. Donc, merci bien.
0: Merci. Vous êtes président et chef de la direction de Carbone Léo, la compagnie qui possède le quartier 10-30, le Royal Mount ainsi que l'hôtel Four Seasons à Montréal. Vous êtes aussi le président et chef de la direction du groupe Dynamite qui regroupe les boutiques de vêtements Dynamite et Garage. C'est 300 magasins, 7200 employés au Canada et aux États-Unis. C'est quoi les défis d'une entreprise en pleine

0: croissance comme la vôtre?
1: Rester en croissance.
0: Pourquoi? Ça peut pas arrêter?
1: Ça pourrait toujours arrêter, mais selon moi, c'est soit qu'on prend de la croissance ou on prend du reculon. C'est quand même assez rare qu'on reste stable. Donc, franchement, je suis un gars qui aime les défis, puis donc on vise toujours
0: la croissance.
1: La croissance.
0: Votre chaîne Garage s'adresse aux adolescentes et préadolescentes. J'en ai une à la maison. Avez-vous un malaise à les attirer avec ce genre de publicité controversée là, qui met de l'avant des jeunes femmes très sexualisées?
1: Écoute, je sais que c'est quand même une grosse, mettons, une préoccupation, au moins au Québec, surtout, pour une raison ou une autre, c'est vraiment surtout au Québec. Écoute, notre cliente cible, elle a 25 ans. Même quand on fait nos recherches puis on regarde l'âge moyen de nos clients, c'est 22,5. Donc, c'est certain qu'il va y avoir des adolescentes et des pré-adolescents qui vont bien aimer la marque et qui veulent embarquer, mais c'est pas le marché dont on vit.
2: Mais c'est pas juste au Québec, c'est quand même documenté que la sexualisation des jeunes femmes dans la mode, ça crée de l'anxiété chez les jeunes femmes qui parfois même vont établir leur valeur par rapport à leur désirabilité, puis ça peut même modifier le regard que les jeunes garçons vont avoir sur ce qui devrait être désirable ou non. Est-ce que vous tenez compte de ça dans votre marketing tout ça, ou c'est pas des choses qui sont...
1: Franchement, ça nous préoccupe vraiment pas. Écoute, le team de marketing, c'est toutes des femmes. Mm-hmm. La vice-présidente de la marque, c'est une femme. La présidente, c'est une femme.
0: Puis on tous 22 ans et demi.
1: et quand on regarde, mettons, les social cues, mettons, même quand j'étais jeune, là, dans le temps, il y avait Madonna, et puis là, elle est de retour. On regarde, mettons, un Tate McRae. Et regardez comment qui dansent sur le stage, leur confiance, puis encore là, regardez les backup singers, regarde les danseuses qui dansent derrière eux et comment ils sont habillés et comment qu'ils dansent avec une certaine confiance en eux-mêmes. Puis je te dirais, la marque, c'est vraiment une marque féminine pour les femmes et finalement, on n'a jamais même des mannequins hommes dans nos publicités. C'est vraiment femmes pour
0: des femmes.
1: Ouais.
0: Vous venez d'ouvrir vos premiers magasins à Londres, en Angleterre. Et vous allez en ouvrir deux autres à Manchester dans les prochains mois.
1: Oui, oui.
0: L'automne dernier, vous avez déclaré que vous pourriez déménager votre siège social aux États-Unis parce que c'était devenu difficile d'embaucher le personnel spécialisé à cause des règles d'immigration du Québec. On parle ici de cadres supérieurs, de designers, entre autres. Pourquoi vous n'embauchez pas des Québécois pour ces postes-là?
1: Premièrement, juste pour préciser, on est peut-être environ 700 personnes au bureau chef. Et je te dirais 97% peut-être sont des Québécois. Mais ça prend des cadres ou des spécialités qui sont très très très spécialisées dans les marchés, donc on prend des parts de marché. Ça veut dire, on peut imaginer Houston, Texas, Manchester en Angleterre. On peut penser à Columbus, Ohio. C'est tous des marchés qui sont quand même tellement tellement différents que le Québec. Tu sais, souvent on s'en va en voyage là-bas. Puis on sent comme on est dans un autre monde, puis on revient, on est rentré à l'aéroport, puis on se sent mieux. Donc, c'est vraiment le fait qu'on a des designers ou des marketeurs qui ont une empathie spécialisée pour ces marchés-là, qui sont en mesure de coacher puis l'aider nos designers pour faire en sorte qu'on sorte du produit qui a de l'allure et qu'on prenne des parts de marché.
0: OK, mais comment vous aimeriez que le gouvernement du Québec change ses règles d'immigration pour vous satisfaire? De quelle façon?
1: Bien, écoute, ça prendrait...
0: Est-ce que c'est spécifique, là, ce que vous dites?
1: Oui, mais écoute, premièrement, selon moi, on est quand même un fleuron québécois d'exportation.
0: Oui.
1: OK, il y a moins que 10 % de notre valeur économique qui parvient du Québec, peut-être 5, 6, 7 % pourtant. Donc, on est vraiment une compagnie d'exportation. Donc, les retombées économiques, quasiment 200 millions de dollars pour le Québec. On emploie plein de gens et puis on est impliqué dans la communauté, que ce soit Centraide ou l'UHC. Donc, ce que je veux que le gouvernement, je veux qu'il reconnaisse que finalement, écoute, on est-tu fait pour le gros pain? On est-tu, comme Québécois, comme province, on est-tu fait pour avoir une

0: une grosse économie, pour avoir des retombées économiques pour tous les Québécois. Puis si la réponse est oui, de travailler avec nous et dire, ben écoute, moi là, ça me prend peut-être 20 personnes. Sur 700, ça me prend 20 personnes. 20, pas 21, 20 personnes. Et juste comprendre que, au bout de la ligne, ça a l'allure, si on veut avoir de la croissance dans notre économie québécoise, ben ça vaut la peine. Guy, regarde, s'ils ne veulent pas, ça serait très, très, très dommage.
1: Est-ce que vous pensez toujours déménager votre siège social aux États-Unis ou c'était juste une petite menace en l'air?
0: C'est le plus... Écoute, on est au public aujourd'hui et on a un board légal, donc un vrai board. C'est le risque numéro un au niveau du board. Donc, je vous dis, c'est officiel, c'est le plus gros risque au niveau du board. Imaginez, il y a plein d'autres risques, c'est le risque numéro un. Donc, j'espère que ce soit avec le changement de gouvernement ou, mettons, des émissions comme celle-ci, ou que les Québécois comprennent que, franchement, c'est vraiment une petite goutte, mais ça a un énorme impact sur les Québécois.
1: Mais c'est quoi votre poids, vous, sur le board?
0: Mon poids, c'est 1 sur 8.
1: OK.
0: C'est 1 sur 8. On est 8.
1: Fait qu'on pourrait vous déménager de force.
0: Peut-être pas, à cause que j'ai toujours le dernier mot, mais j'ai toujours le dernier mot. Techniquement, j'ai un genre de super boat, OK? Techniquement, j'ai le dernier mot. Mais je suis très conscient qu'aujourd'hui, je suis actionnaire dans une compagnie publique où mes autres actionnaires, c'est des partners et je dois faire du mieux pour tous les actionnaires.
2: Il y a moins d'émotion.
0: Pardon?
2: Je veux dire, avec un board, avec un conseil d'administration, il y a moins... Et quand vous êtes au public, vous devez satisfaire les actionnaires. Écoute, c'est moins émotif.
0: Effectivement. Écoute, il y a juste par exemple, il y a le COO, le chef des opérations. Okay? C'est un des 5 plus importants à la compagnie. C'est un Américain. Okay? Grosse, une vie de spécialité retail américain. Son permis de travail, 3 ans fermé, n'a pas été renouvelé. Donc, le mois passé, il est sorti du pays. On peut pas le ramener dans cette capacité-là.
2: Vous avez pas Zoom ou...
0: Pardon?
2: Zoom?
0: Ben, écoute,
1: Donc, c'est pas bon pour les affaires.
0: Ouais. Si on n'est pas capable de rentrer un CEO, on peut seulement imagine un designer, là, qui a vraiment une force, mettons, à Miami. Miami, c'est la Floride, c'est énorme marché pour nous. On s'en va où avec ça?
1: Cette semaine, le salaire minimum est passé à 16,60 $, une augmentation de 50 sous. Les syndicats et les organismes de lutte contre la pauvreté auraient souhaité qu'il passe à au moins 20 $ de l'heure. Qu'est-ce que vous en pensez?
0: Écoute, franchement, j'y ai pas vraiment pensé, mais écoute, je suis tellement impliqué dans Centraide. Je veux juste faire un parallèle. Je suis vraiment impliqué à Centraide. J'ai donné énormément de mon temps et de sous, finalement. Donc, la lutte contre la pauvreté, c'est vrai, c'est réel. Et finalement, si ça devient loi en Québec, j'ai aucun problème à y adhérer. J'ai aucun problème. Si ça nous impacte, ça va impacter tout le monde, puis on s'arrangera tout en conséquence. Ça ne va pas dire que nos employés qui travaillent au salaire minimum, ils vont avoir peut-être pas les mêmes heures qu'ils avaient. Il va falloir peut-être qu'on fasse des ajustements. Vous savez que oui, ils vont passer peut-être à 20 $ de l'heure, mais je sais pas.
1: Vous allez couper des heures.
0: Mais il va falloir qu'on s'arrange. Tu sais, avec l'intelligence artificielle, ça prend toujours des améliorations de productivité. Donc, c'est certain que ça met de la pression là-dessus. Mais j'ai aucun problème.
2: Si la montagne, il livre des projets, puis tu sais, pour des projets comme ça clique, c'est le genre de Top Gun que vous aimeriez avoir sur votre conseil d'administration? Ou est-ce que pensez-vous que des gens du privé comme ça auraient été capables de livrer sans
0: des dépassements? Je veux prendre du vin.
2: Des 200 millions de dépassements?
3: Mais moi et Andra, on a travaillé ensemble à Centraide. Fait que je peux voir l'implication de qui fait là-dedans. Chez nous, j'ai un bon CA très fort. Ouais. Les nouveaux qui sont là, ils sont tous à la même place. Puis ce que je vais faire, j'ai oublié de le dire tantôt, c'est que je vais créer vraiment un comité externe pour me suivre pendant 1 an et demie. Okay. Fait que je vais voir si t'es disponible pour regarder ça.

0: Je te dirais oui. Écoute, je la connais pas bien. Elle vient tout juste de commencer. Mais j'ai quand même un bon sentiment. Je pense que, qu'elle a certainement une meilleure empathie pour les Québécois.
1: Oui. La question qui tue. Et c'est une vraie en plus. Selon vous, est-ce que vous pensez que le français nuit aux affaires au Québec?
0: Est-ce que le français... Non, ça nuit pas. Non, ça pas du tout. D'ailleurs, c'est un atout. Un Québécois, un Montréalais qui est bilingue, peu importe anglais ou français, mais un Montréalais qui est bilingue gagne 40 % plus qu'un Montréalais unilingue. Donc, c'est de toute évidence, c'est un atout, c'est un levier. C'est un levier qui est pas exploité et c'est un levier donc on a honte quasiment d'en parler. Donc, on regarde souvent les pays nordiques où ça parle 2, 3, 4 langues. Regardez le PIB par personne. Donc, pour moi, c'est un levier réel.
1: OK. On sait que vous êtes un militant du Parti libéral du Québec. Vous avez publié vendredi une lettre ouverte sur l'enjeu de la défense militaire du Québec. Vous vous inquiétez que le Québec se retrouve sans armée au lendemain de son indépendance et que le gouvernement impose le service militaire obligatoire. Est-ce que ça se peut que vous mettiez la charrue très, très, très en avant des bœufs?
0: Écoute, pour ceux qui me connaissent, je suis... Je m'en vais vraiment creux dans mes idées. Vraiment creux. Et puis je fais vraiment stresser tout le monde alentour de moi.
2: C'est beaucoup de temps sur Reddit.
0: Ouais, ma famille, ça stresse. Ceux avec qui je travaille. Tu voudrais même pas travailler avec moi. Donc, je m'en vais quand même assez loin. Puis écoute, oui. C'était au mois de mars. J'étais en Autriche. Puis je montais le chairlift avec un jeune. Tout le monde est quasiment plus jeune que moi, mais avec un jeune. Puis il me parlait de son, yoga, le ci, le ça, whatever. Et puis il me parlait de son service militaire. J'ai dit quoi? Il dit ben oui, en Autriche, il faut rentrer dans l'armée, puis il faut qu'on fasse notre service militaire. J'ai dit crime. Je savais que Israël, il y avait quelque chose comme ça, mais je savais pas qu'il y avait d'autres pays qui faisaient ça. Ça fait que je suis rentré chez nous, et puis j'ai dit hey, c'est quand même intéressant. Oui, c'est un petit pays. J'ai commencé à réfléchir. J'ai dit ben, qu'est-ce qui arrive si le Québec, le jour au lendemain, est indépendant? Comment qu'on se protège? Et puis, j'ai commencé à faire des recherches. Je me suis aperçu qu'il y a au moins une douzaine, quinzaine de pays de basse population, mettons des populations de 12 millions et moins, qui ont des conscription, qui ont ça. Et je dis, ben, crime, c'est quand même pas mal plus fréquent et que je parlais. J'étais un peu naïf. Mais
1: donc, si je comprends bien, vous étiez indépendantiste. Et là, vous avez réalisé qu'il faudrait qu'on ait une armée et vous avez abandonné cette idée saugrenue. C'est ça que je comprends, là.
0: Ben, ce que je me suis... Écoute, j'étais en affaires, même père de famille, on gère les risques. Tu sais, on sort des visions, puis on organise, puis on se mobilise, mais quand même, il faut protéger, puis gérer les risques.
3: C'est pas le Japon qui a connu une croissance économique extraordinaire pendant des décennies, justement parce qu'il n'y avait pas d'armée?
0: Je sais. Écoute, je fais pas le jugement. Je posais tout simplement la question. On est entre la sphère la Russie puis les États-Unis. Mais écoute, on est rendu avec un États-Unis que ils se le cachent pas. Ils disent que le Canada va être le 51e État.
1: État, ouais.
0: Et le golfe du Mexique est maintenant rendu le golfe de l'Amérique. Écoute, ils sont en mode expansion. Donc et je sais, je connais quand même assez des politiciens aux États-Unis. Ils regardent les nouvelles au Québec, au Canada. Ils regardent ce qui se passe. Et puis, ils attendent. Ils voient la division à Alberta. Ils voient la division au Québec. Ils attendent.
1: Mais si on devient le 51e État, c'est une bonne nouvelle pour vous. Vous n'aurez pas à déménager votre siège social. On peut pas tout avoir dans la vie.
0: Écoute, je suis fier québécois. J'ai été né ici. Mes parents ont été nés ici. Mes grands-parents ont été nés ici. J'ai été éduqué en français. Mes enfants ont été éduqués en français. Mes petits-enfants, puis écoute, j'ai pas de contrôle sur les petits-enfants, mais même là, mes petits-enfants seront éduqués en français. Donc, je suis un Québécois. Je suis fier. Je veux garder mon Québec comme je le connais. Je veux qu'il soit fort et

0: Et effectivement, je veux qu'il reste à partie à travers le Canada, qu'il fasse partie du Canada. Donc, je le cache pas.
1: En terminant, vous dirigez la société immobilière qui a construit le centre commercial Royal Mount à Montréal, on l'a dit tout à l'heure. Posséder aussi le quartier 10-30 sur la rive sud. C'est quoi l'avenir des gros centres commerciaux à l'ère du commerce en ligne?
0: C'est, écoute, une très, très bonne question. Et puis, je te dirais, pendant les années, mettons, entre 2005 jusqu'à 2018, il y avait vraiment une décroissance, mettons, dans certains centres d'achat. Mais aujourd'hui, ce qui est arrivé, c'est il y a comme eu un genre de shift et on appelle ça en immobilier, c'est le flight to quality. Et il y a beaucoup moins de centres d'achat, mais le 10% de centres d'achat qui restent, c'est des centres d'achat qui sont hyper performants et qu'ils continuent à prendre des parts de marché. Il a plus grosse raison.
1: Parce qu'on veut voir, on veut toucher, on veut voir ce qu'on achète.
0: Mais écoute, les gens sont... je te dirais pas, ils sont tristes. En anglais, they're lonely. People are lonely. Tu sais, ils sont souvent seuls chez eux. Ils sont sur les réseaux sociaux 3, 4, 5 heures par journée. Tu sais, c'est comme du Diet Coke quand tu veux un Coke. Donc, ils veulent vraiment the real thing.
2: Savez-vous, c'est quoi le revenu moyen des gens qui vont au Royal Mount? Y a-t-il des statistiques?
0: Il y a de
1: 22,5.
0: On est sur la ligne orange. Ça fait que, oui, il y a des gens de Outremont, de Ville-Mont-Royal, de Hampstead, puis les environs. Mais il y a aussi des gens qui viennent de Québec, mais de partout, qui viennent en métro. C'est très démocratique. On a eu... Tu posais la question. Écoute, on a eu quasiment 200 événements dans les derniers 18 mois depuis qu'on a ouvert le Royal Mount. On a eu des soirées asiatiques, on a eu des parades de mode, du patinage, plein d'événements, des concerts, concerts dans le parc. C'est tout gratuit. Donc, c'est très démocratique. Tu peux être un col bleu, puis tu viens avec ta boîte à lunch, une bouteille d'eau, les enfants, puis tu t'amuses. Ou tu peux aller à Louis Vuitton, puis tu peux au garage, ou Dynamite, acheter un beau top.
1: Andrew, merci d'avoir accepté notre invitation.
0: Merci énormément.
1: Est-ce que vous restez avec nous?
0: Ben oui.
1: Après la pause, Arlo Parks.
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6: Ici Fred Harding, voici les informations. Au hockey. Et oui, le Canadien de Montréal remporte le match 7 contre le Lightning de Tampa Bay par la marque de 2-1. L'excitation est à son comble chez les milliers de partisans du Canadien venus assister à la projection du match au Centre Bell. Le tricolore accède donc au second tour et affrontera les Sabres de Buffalo en demi-finale de l'Association de l'Est, une série qui doit s'amorcer mercredi. À l'international, Donald Trump annonce que la marine américaine escortera dès lundi des navires coincés dans le détroit d'Ormuz. Sur la plateforme Truth Social, le président américain a déclaré qu'il avait averti les pays concernés que leurs navires seraient guidés en sécurité à travers le passage stratégique. Le locataire de la Maison-Blanche a baptisé cette opération le projet Liberté. Un haut responsable iranien a averti que toute interférence américaine dans le détroit d'Ormuz serait toutefois considérée comme une violation du cessez-le-feu par Téhéran. Et toujours aux États-Unis, l'ancien maire de New York, Rudy Giuliani, repose dans un état critique, mais stable à l'hôpital, a déclaré son porte-parole. Aucun détail concernant le motif de son hospitalisation n'a été fourni pour le moment. Son porte-parole décrit l'ancien élu comme un battant doué d'une force inébranlable et appelle à prier pour lui. Après sa carrière en politique municipale, Rudy Giuliani a notamment représenté le président Donald Trump dans ses tentatives pour renverser les résultats de l'élection.

0: de 2020, démarches qui sont restées lettres mortes. Et Mark Carney participe au sommet de la communauté politique européenne à Erevan, en Arménie. Le premier ministre est le premier et seul dirigeant d'un pays non européen à y avoir été invité. Depuis son discours à Davos, il est fortement sollicité par les pays de l'Union européenne. Selon l'ex-ambassadeur Stéphane Dion, ce sommet est l'occasion pour Mark Carney de réaffirmer son appui aux Européens.
1: Le besoin de rapprochement entre les Européens et les Canadiens, il est exceptionnellement fort en ce moment. Et on sait très bien pourquoi. C'est la répulsion que nous inspirent certains éléments de l'administration Trump, qui sont carrément choquants. Et le Canada apparaît comme le bon pays nord-américain pour les Européens.
0: Le sommet prend une tournure inattendue au moment où le président américain Donald Trump parle de retrait des troupes américaines en Europe. Et en terminé, le Canada, oui, pourrait être de plus en plus exposé aux cybermenaces en cause de sa proximité avec les États-Unis, souvent ciblés par des attaques étrangères, mais aussi par la montée de l'intelligence artificielle qui complique le travail des autorités. Voici à ce sujet les explications d'Hugo Métro.
2: Vol de données, sabotage, désinformation, les cybermenaces prennent plusieurs formes. Le Centre de la sécurité des télécommunications du Canada repère ces menaces étrangères et mène des opérations pour les contrer. Il est intervenu plus de 2500 fois lors d'incidents de cybersécurité en 2024 à 2025. Sa chef, Caroline Xavier.
3: Nous, on voit que l'ingérence étrangère peut se passer n'importe où, n'importe quand, donc c'est pas juste localisé au moment des élections.
2: Selon Ottawa, une partie de ces menaces proviennent notamment de la Russie ou de la Chine.
3: Les choses qui nous inquiètent, c'est ce qu'on voit à travers le monde, où est-ce que quelqu'un va essayer d'influencer peut-être la façon dont on pense à travers les médias sociaux.
2: Le développement rapide de l'intelligence artificielle préoccupe aussi les experts. L'agence recommande par exemple d'éviter de partager des informations sensibles avec des robots conversationnels. Le professeur et directeur du Centre de recherche sur la cybersécurité de l'Université Concordia, Mourad Debaby.
4: Donc, il y a une augmentation en matière de vitesse, de complexité et de sévérité dans l'exécution des attaques.
2: Le chercheur se veut toutefois rassurant.
4: Il y a pas mal d'investissements, il y a pas mal d'efforts de formation, de recherche et développement. Je dirais qu'on est un parmi les pays les plus avancés dans ce domaine-là.
2: Ottawa a presque doublé en 3 ans le budget de son agence de cyberespionnage. Ici Hugo Métro, Radio-Canada, Montréal.
0: Et en terminant, maintenant, l'Organisation mondiale de la santé fait état de 3 morts et d'au moins 3 autres cas d'infection au hantavirus à bord d'un navire de croisière dans l'océan Atlantique. Le hantavirus se transmet le plus souvent à l'humain par contact avec des rongeurs infectés, notamment par leur urine ou leurs excréments. Dans de rares cas, elles peuvent se transmettre d'une personne à l'autre et provoquer de graves complications respiratoires. Le virus avait déjà fait les manchettes l'an dernier après le décès de l'acteur Gene Hackman et de son épouse. Voilà, c'était vos informations.
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0: Bonsoir Arlo, bienvenue à Tout le monde en parle.
1: Merci beaucoup.
0: Tu as 3 albums à ton actif, tu as été nommé 2 fois aux Grammys en plus d'avoir fait la première partie de Billie Eilish et de Harry Styles. Tu es de passage à Montréal pour présenter ton plus récent album. Tu chantes en anglais, mais tu parles français. Comment tu as appris le français?
1: Ma mère, elle a grandi à Bagneux, à Paris.
0: Ouais.
1: J'ai vécu toute ma vie à Londres, mais elle m'a appris le français quand j'étais plus jeune. Alors, je vais essayer de mon mieux.
0: Alors,
2: c'est très beau.
0: Merci. Ton vrai nom, c'est Anaïs Marino. Ton vrai nom, c'est Anaïs Marino. Alors, bienvenue, welcome, Arlo Anaïs.

Ton talent a été salué par les plus grands critiques musicaux et ton dernier album ne fait pas exception. Ça s'appelle Ambiguous Desire et on va écouter comment cette ambiguïté se traduit en musique.

0: Ambiguous desire. Qu'est-ce qui rend le désir si ambigu, selon toi?
1: Ben, pour moi, je pense qu'il y a un sens de fluidité quand il s'agit du désir. Il y a tellement différentes formes et de directions que ce désir peut prendre. Ça peut être l'amour, ça peut être la communauté, ça peut être la famille. Et ça a vraiment été au centre de mes intérêts quand j'écrivais cet album.
0: Tu as dit que la genèse de cet album, c'était toi qui apprends à t'amuser davantage. Tu as 25 ans. Moi, dans mon souvenir lointain, la vingtaine, c'était fait pour avoir du plaisir. C'était quoi ton plaisir avant ça?
1: Ben, j'ai commencé à faire la musique professionnellement quand j'avais 17 ans.
0: OK.
1: Alors, ça fait plusieurs années là où j'étais en tournée et je faisais de la presse et j'étais toujours en motion, mais pour ces derniers 3 ans, j'ai vraiment passé du temps à danser, passer plus de temps dans la nature, rencontrer des nouveaux amis et vraiment vivre.
0: Ouais. Donc, c'est un album qui est inspiré par la vie nocturne. Ça parle de ta relation avec le clubbing, les sorties dans les boîtes de nuit. Tu dis même avoir trouvé un endroit où tu pouvais être toi-même. Comment les discothèques sont devenues un refuge pour toi?
1: Pour moi, il y a vraiment un sens de liberté. Pour moi, c'est vraiment, ça sent comme healing in public, guérir en public. Mm-hmm. Je pense que je suis quelqu'un qui est vraiment beaucoup dans sa tête et ça me met un peu plus dans mon corps de danser et de bouger. Et j'ai aussi fait beaucoup de recherches en tant que les sous-cultures à New York dans les années 70, Paradise Garage et Studio 54 et l'histoire de le clubbing était aussi.
2: Est-ce que c'est parce que d'être dans un club la nuit, c'est un endroit où on n'est pas obligé de parler tout le temps?
1: Oui.
2: Que tu trouves oui. Sécuritaire?
1: Oui, définitivement. Il y a ce sens de pouvoir communiquer sans communiquer.
0: Oui.
1: Sans mots. Et je pense que pour moi, la littérature, c'est quelque chose que j'adore et je pense que je suis écrivaine avant, musicienne peut-être. Mais ouais, c'était différent pour moi de pouvoir utiliser plutôt les corps et la musique.
0: Oui. Arlo, tu as été découverte par la BBC en 2018, ton premier hippie. Super Sad Generation est paru en 2019. Tu appartiens à la génération Z, ceux et celles qui sont nés entre la fin des années 90 et le début des années 2010. Quel regard tu portes sur ta génération aujourd'hui? Est-ce qu'elle est encore super sad?
1: Ben, quand j'avais écrit cette chanson, j'avais 17 ou 18 ans. Et je pense que c'est un âge où tout le monde se sent un petit peu perdu.
0: Ouais.
1: Mais maintenant, je pense que j'ai beaucoup d'espoir. Quand je regarde autour de ma génération en tant que art et musique et politique, il y a vraiment ce sens de, tu sais, vouloir make the world a better place. Ouais, ce sens de

0: forward motion.
1: Ton premier album, Collapsed in Sunbeams, paru en 2021, a remporté le prestigieux prix Mercury, qui récompense le meilleur album par un artiste britannique. C'est sur celui-ci qu'on a découvert la magnifique chanson Black Dog, Manon.

0: voix angélique.
1: C'est vraiment beau. C'est beau, là. J'en ai écouté avant de venir à l'émission parce que je voulais apprendre à te connaître. C'est tellement bon. Là. C'est tellement beau. Là. C'est vraiment beau.
2: Black Dog, c'est une...
0: caractéristique aussi, c'est... Oui. Ah, excuse-moi, Guy.
2: Non, ben, va, France.
0: Quand c'est bon, c'est bon.
2: Black Dog, c'est une référence à l'expression qu'utilisait Winston Churchill pour parler de la dépression. La chanson prend le point de vue d'une personne qui a un proche qui souffre de dépression. Qu'est-ce que tu avais envie de dire sur la santé mentale?
3: Pour moi, j'avais juste vraiment envie d'être honnête. Je pense qu'il y a beaucoup de shame et de tabou autour des problèmes mentaux. Et pour moi, c'était vraiment une histoire de voir une de mes meilleures amies, Alice, qui avait vraiment du mal. Et pour moi, la musique, c'est un endroit pour vraiment mettre ses sentiments très honnêtes. Et quand je chantais cette chanson dans mes shows, il y avait toujours des personnes qui venaient après en disant comme merci pour être tellement honnête et que c'est que made people feel less alone.
2: Oui, pour que les gens se sentent moins seuls.
3: Moins seuls, oui, exactement.
2: Ton deuxième album, My Soft Machine, est paru en 2023. Les textes de tes chansons sont très poétiques, très épurés. Est-ce que le fait d'avoir grandi en parlant anglais et français a influencé ta musique?
3: Oui, définitivement. Je pense que même en tant qu'enfant, j'écoutais la musique française et la musique anglaise et l'approche en tant qu'écriture et même style de storytelling m'avait vraiment influencé. Et aussi, je pense que mon esprit était automatiquement ouvert. Je pense que quand j'étais jeune et j'étais petite, il y avait ce sens de curiosité avec la langue elle-même parce que j'apprenais les deux en même temps.
2: As-tu déjà composé une chanson en français ou pourrais-tu faire une?
3: Ça ferait très plaisir à ma maman, alors. Un jour, oui.
2: Il faut toujours faire plaisir à ses mamans.
4: Mais je trouve que c'est très léché, l'esthétique, les photos, les pochettes, le vinyle, le son, les vidéos. Est-ce que tu t'impliques dans tous les étages de ta direction artistique?
3: Oui, tous les étages. Spécifiquement pour Ambiguous Desire, ça m'a pris 2 ou 3 ans pour faire un mood board de au moins 200 pages pour la marchandise, le vinyl, les photos. J'avais vraiment une vision exacte pour cet album. Et oui.
4: Fait que parce que je trouve ça intéressant, même dans les affaires ou dans nos champs respectifs, t'sais, on a l'impression, des fois, en regardant les artistes, que vous êtes un peu vaporeux, puis que vous gambadez dans les nuages, puis que vous êtes toujours dans un vidéoclip, puis que vous êtes pas trop tight dans vos affaires, alors que
3: tu dois avoir
4: un souci du détail qui doit être... T'sais, toi, je veux dire, toi, dans ta réalisation, quand tu prépares tes trucs, ça clique moins. Le français aussi, fait que... Fait que c'est du travail.
3: Oui, c'est
0: faut
3: vrai.
0: Faut tellement être coriace pour faire ce métier-là. Là, tu sais, moi, je prends souvent l'exemple de quand ça prend, disons, 8 heures se rendre en Abitibi, là, la dernière heure et demie, là, c'est ça, c'est la plus difficile. Puis c'est ça qui fait qu'il y en a comme toi puis d'autres qui sont là aujourd'hui parce qu'ils sont...
2: Tenaces.
0: Ils restent debout, ils sont tenaces, puis ils font cette heure et demie-là, alors qu'il y en a qui abandonnent au milieu du chemin.
5: Mmh. C'est vrai. Je dirais que j'ai des employés qui ont été tenaces pour passer à travers ça. Ouais. Je les dis bravo.
2: Merci de la précision.
5: Il y en a.
4: Oui, je vous crois.
2: Harlow, tu as également collaboré à l'écriture de l'album country Cowboy Carter de Beyoncé, qui a remporté le

0: Grammy du meilleur album de l'année l'an dernier. Comment cette collaboration est née? Tu as travaillé sur une chanson qui s'appelle Yaya.
1: Ben, c'était un camp d'écriture, un writing camp, qu'on a fait à Londres avec plusieurs collaborateurs. Mm-hmm. Mais ouais, j'en reviens encore pas. J'ai su que la chanson allait être sur l'album 24 heures avant que l'album sorte. Oh. Alors, ouais, c'était fou. Et ça, c'était la première fois que j'ai eu une credit en écrivant pour...
2: C'est vrai que sur des chansons avec des artistes de ce niveau-là, des fois, t'as genre 15-20 personnes qui écrivent une toune. Genre c'est... Bruno Mars ou Madonna ou Lady Gaga. Ou t'sais.
1: Ouais, je pense que ça... Il y a des différents styles. Mais pour moi, avec Yaya, c'était 3 ou 4 personnes. Et alors, il y avait ce sens quand même de communauté et d'intimité. Mmh. Je pense que tu peux entendre ça dans la chanson.
0: C'est un plaisir, Arlo, de t'avoir rencontré.
1: Merci.
0: Merci infiniment. L'album, magnifique album, Ambiguous Desire. Et on te souhaite beaucoup de succès et beaucoup de sorties en boîte. Et tous tes autres albums, ainsi que celui-là, sont disponibles sur les plateformes. Tu seras en spectacle au MTELUS à Montréal le 3 septembre. Ensuite, à Toronto le lendemain, le 4 septembre. Après la pause, on parle de victoire du Canadien. Un petit peu, pour le fun.
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Claude Debussy a composé des œuvres pour orchestre, des ballets, un opéra et plusieurs œuvres de musique de chambre. Mais une bonne part de son catalogue, ce sont des œuvres pour piano seul. Avec le disque « Images oubliées », les très prolifiques Stéphane Tétrault et Olivier Hébert-Bouchard ont eu la belle idée d'offrir des transcriptions pour violoncelle et piano. Donc, les œuvres à l'origine pour piano seul dialoguent maintenant à deux instruments. On écoute un extrait du très lent « Clair de lune » qui est une des œuvres les plus connues de Debussy. Et vous allez voir, c'est comme l'entendre dans un nouveau langage.

Le violoncelliste Stéphane Tétrault et le pianiste Olivier Hébert Bouchard comptent au nombre des plus brillants solistes actuels au pays. Et cette proposition-là n'est pas si étonnante parce que ce sont deux instrumentistes qui aiment s'aventurer hors des sentiers battus. On accélère maintenant le tempo et on ajoute guitare, clavier et cuivre aussi pour le jazz funk du groupe torontois The Soul Motivators. Leur album Do It Together est un condensé d'optimisme et de rythme très énergique. L'influence des années 70 se fait bien entendre, mais on est ici dans un jazz funk totalement actuel.

0: la pièce « Try a little bit more » du groupe The Soul Motivators. C'est ce qui conclut notre capsule musicale cette semaine à l'antenne d'ICI Première. Je m'appelle Ariane Cipriani. Prenez soin de vous. À la semaine prochaine.
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0: De retour à Tout le monde en parle. Patrick, tu co-animes un balado de hockey, les Outsider Hockey.
1: Oui.
0: Francis, toi, tu connais ça pour vrai. Alors,
1: on a tous
0: suivi la série Montréal-Tampa Bay, sauf ce soir, les gens qui regardaient l'émission et les gens qui étaient emprisonnés ici dans la salle. C'était une drôle de partie ce soir. Le Canadien l'a emporté 2-1, de peine et de misère. Tous les matchs se sont terminés par un but.
2: Je viens de voir
1: le but gagnant.
0: Alors, vos commentaires sur cette série?
1: C'est la meilleure série qu'il y avait en série natoire cette année. Et c'est peut-être une des grandes séries des 7-8 dernières années. Toutes les parties se sont gagnées par un but. Tout était égal. Tu regardais les statistiques des deux équipes. Physiquement, à tous les niveaux, ça a été une grande série de hockey. Ça avait l'air d'une finale, en fait.
3: Je ne peux qu'acquiescer, puis je pense que la série a débuté quelques matchs avant la fin de la saison également. Les deux derniers matchs contre Tampa Bay ont été extrêmement intenses. C'est vraiment excitant. Ils sont vraiment excitants à regarder. Je veux juste faire une petite parenthèse rapidement. Je veux féliciter également l'équipe des Saguenay-Chicoutimi qui ont remporté le match ce soir, qui passe en finale, mon ancienne équipe. Je suis extrêmement content pour l'équipe, pour la région aussi, mais particulièrement pour l'entraîneur et directeur gérant Yannick Jean, qui a été une personne qui a vraiment eu un impact vraiment important dans mon parcours et dans ma vie personnelle également. Donc,
4: merci Guy, tout le monde. Si tu permets, j'aimerais rappeler à Nikita Kucherov qu'on a gagné!
0: Merci infiniment tout le monde qui arrive. Merci de ta présence.
4: Merci à toi, Guy.
0: Reste à l'écoute dans quelques instants. C'est le Téléjournal avec Claudine Bourbonnais, que je salue. Et moi, je vous donne rendez-vous la semaine prochaine pour notre dernière émission originale de la saison de Tout le monde en parle. Au revoir tout le monde.

0: 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Dans un instant, Lève-toi.
1: Ben, tout ce qui est rapport au, aux noyades. La plupart des phares sont sur des îles, alors pas d'électricité, pas de frigidaire. Il fallait qu'ils sortent de l'île d'une façon régulière à toutes les semaines pour s'alimenter, aller chercher de la nourriture. Puis beaucoup de noyades. Il n'y a presque aucune île qui n'a pas eu des noyades.
2: Ah oui, c'est une réalité qu'on connaît peu et que votre livre met bien en évidence. On a, de notre perspective, parfois l'impression d'un petit côté romantique ou bucolique à ces phares-là, mais la réalité était tout autre, hein, Mme Cyr?
3: Exactement. On pense à beaucoup de ces personnes-là. Il y a des personnages aussi sur la côte nord avec qui on a eu beaucoup de liens, comme la famille Cavanal et l'Opéroquet, Placide Vigneault qui était un gardien à cet endroit-là aussi. Il y a des personnages dont on raconte les anecdotes dans le livre aussi, qui remontent jusqu'à la création des phares avec la Trinité, la Maison de la Trinité de Québec en 1806. Donc, il y a plus de 200 ans d'histoire de phares et maintenant, cette histoire-là s'est arrêtée en 88. Donc, on trouvait ça très important de souligner toute la part, parce que le Québec maritime, on se le cachera pas, il est quand même un peu en perdition, ou en tout cas en perte de mémoire. Alors, c'est très important, surtout la région de la Côte-Nord, qu'on appelle le cimetière marin le plus important au Canada. Les naufrages, pourquoi qu'on a réussi à contrer tous ces naufrages-là? Ben, c'est avec la présence des gardiens qui maintenaient une lumière et des effets sonores pour guider les navigateurs dans le golfe, dans l'estuaire. C'était incroyable. Ça fait partie de l'histoire intrinsèque du Québec. C'est comme ça que tout l'établissement de tout le Québec a commencé. C'est par la venue, par ce plan d'eau-là qui est un plan d'eau quand même assez complexe.
2: Absolument. C'est fascinant. Comment le livre est reçu, Mme Cyr? Là, vous l'avez présenté au Salon du Livre. Il a été lancé au Salon du Livre de Québec. Il sera également du côté du Salon du Livre de la Côte-Nord. Là, parlez-nous de la réception, de l'accueil que vous avez.
3: Jusqu'à date, on a une réception, un accueil extraordinaire au Salon du Livre. Il y a des gens, beaucoup de monde, c'est incroyable le monde qui sont liés à l'histoire maritime. On a justement des enfants de gardiens, des pilotes, des gens qui ont des maisons sur le bord de l'eau, tout ça, et ça les intéresse, ça les fascine. On a eu un accueil, je dirais, fabuleux. Même ça nous a même extrêmement surpris d'avoir même des petites filets de gens qui voulaient avoir la dédicace. Puis non, c'est vraiment merveilleux. On est surpris et enchantés de la réception qu'il y a eu pour le livre.
4: C'est un très bon livre. C'est à conserver vraiment comme une référence. Il y a toute une richesse d'archives et il y a une recherche impressionnante. Là, ça paraît qu'ils ont mis beaucoup de temps à le confectionner. Je vous rappelle le titre, « Vivre sous la lumière d'un phare » aux publications du Québec. Un peu de musique avant de parler de Iceberg. Voici la chanson « Rouge amer » du duo québécois Baume.

0: Quand je vois des images de icebergs, je suis bouche bée par leur beauté, par leur majesté. C'est comme des cathédrales de glace. C'est splendide, mais c'est aussi très dangereux, on le sait, parce que le naufrage du Titanic, c'est probablement la première chose qui nous vient en tête quand on pense aux icebergs. Puis en ce moment, c'est la période de l'année où les passionnés sont à l'affût pour les admirer, pour les photographier sur les côtes du Labrador et de Terre-Neuve aussi. Alors, on a invité un expert pour en apprendre davantage. C'est Nicolas Lecomte, qui est titulaire de la chaire de recherche du Canada en écologie polaire et boréale de l'Université de Moncton. Lui, il étudie les oiseaux migrateurs en Arctique et les manchots en Antarctique, mais les icebergs aussi, parce que ça fait partie de leur milieu de vie. Ils sont essentiels. Bonjour, Monsieur Lecomte.
1: Bonjour.
0: Écoutez, tout d'abord, dites-nous en quoi consistent vos recherches, parce que vous n'êtes pas glaciologue, mais votre travail vous amène quand même aux deux pôles de la planète, là.
1: Exactement. Et dans ce contexte géographique-là, en fait, on s'intéresse à comprendre les impacts des changements climatiques sur les populations animales, notamment les populations d'oiseaux. Pour l'Arctique, c'est beaucoup les oiseaux migrateurs comme les oiseaux de rivage, les bernaches, les oies, les rapaces qui vont toutes vivre dans la toundra durant l'été et qui vont dépendre essentiellement de comment les conditions météo sont favorables pour leur déplacement lors de leur migration, quelles sont les conditions de vie sur place. Et souvent, ils ont à faire avec la présence de la banquise, quel type d'hiver a été présent, comment ça va conditionner leur type d'alimentation. On s'intéresse vraiment à comprendre le détail du calendrier, finalement, de reproduction de ces espèces-là. Et pour l'Antarctique et le subantarctique, on essaie de comprendre comment les manchots essaient, en fait, de à travers leur cycle de reproduction, comment eux se déplacent dans l'océan austral et antarctique. Et souvent, ils vont être amenés à aller à la limite des glaces où la banquise s'arrête. Et ils vont aussi utiliser beaucoup la banquise et les icebergs présents dans la banquise comme plateforme pour se reposer, plateforme pour aller pêcher en dessous, qui crée finalement des microsystèmes, des oasis, souvent dans un milieu qui est relativement peu favorable.
0: Pourquoi la Iceberg Alley, ce qu'on appelle le couloir des icebergs, qui est le couloir qui relie la côte du Labrador à la pointe de l'île de Terre-Neuve, pourquoi c'est un des meilleurs endroits pour observer les icebergs?
1: Eh bien, c'est comme une concurrence de plusieurs paramètres qui font que tout est en ligne. Et vous avez, en fait, une combinaison de courants favorables et aussi de dynamiques de glace qui se joignent pour que justement le spectacle à Terre-Neuve et Labrador soit vraiment absolument magnifique. Vous avez la production de icebergs de très grande taille qui se font sur la côte ouest du Groenland. Et vous avez en fait un front de glaciers qui vient de la calotte glaciaire du Groenland qui pousse chaque année la glace vers les extrémités de cette calotte glaciaire-là qui, quand ils peuvent encore rejoindre la mer, vont pouvoir donner naissance à des icebergs qui vont se briser et flotter sur la mer. Et ils vont tranquillement, en fait, se déplacer. Dépendamment de leur taille, certains peuvent rester coincés proches de l'endroit où ils ont été formés et se décoincer avec différentes conditions de mer, de courant, de température. Donc, c'est un gros transport de grandes distances qui peut prendre des fois plusieurs années. Mais vous avez aussi des icebergs qui vont pouvoir aussi être encore très grande taille, même très loin de leur zone d'origine, non seulement parce qu'ils pouvaient être déjà encore plus gros avant, ou ils ont eu des conditions favorables pour rester avec une taille assez grande. Et bien sûr, ça s'est suivi de façon très attentive par le gouvernement canadien, avec l'Agence de suivi des glaces et aussi Environnement Canada pour non seulement connaître les dangers de mer pour les embarcations.
0: Oui, bien sûr.
1: Comprendre un petit peu le climat local aussi.
0: Et justement, parlons-en des dangers, parce que vous le dites, là, il faut se garder une bonne distance quand on veut aller observer les icebergs ou les photographier. C'est dangereux, c'est imprévisible, éphémère et très instable. Vous, est-ce que vous avez déjà été témoin de l'effondrement d'un iceberg là, devant vous, parce que ça doit faire un bruit assez impressionnant. C'est visuellement saisissant, mais il doit avoir un bruit assez phénoménal aussi.
1: Mais les bruits de glace là, c'est, si vous avez l'occasion de en hiver là, de pouvoir utiliser une partie de la banquise de façon sécuritaire, ou même des glaces d'eau douce qui peuvent des fois faire des sons incroyables de craquement, de bruissement, de
0: le bêlage, ouais, qu'on appelle, c'est ça.
1: Oui, et essayez de penser ça comme multiplié par plusieurs ordres de grandeur, et pour penser comment ça va se traduire dans quand un glacier va donner naissance à un iceberg. Des centaines et des centaines de tonnes d'un seul coup vont se libérer et plonger dans l'eau, rebondir, se retourner dans tous les sens, jusqu'à temps d'avoir un peu un équilibre.
0: Donc, mais un bateau peut vraiment tanguer là, s'il est trop proche.
1: Oui, ben il y a circuits touristiques dans le monde qui ont l'occasion de pouvoir venir proche de même la formation des icebergs, donc proche de là où des glaciers donnent naissance à l'iceberg directement dans la mer. Et c'est toujours des endroits où, bien sûr, les dangers sont élevés si les tours opérateurs ne sont pas bien éduqués pour les distances sécuritaires. Mais il y a toujours les aspects de prendre le maximum de précautions, même en sachant très bien quoi faire. Des courants surprenants ou d'une vague particulière qui arrive de côté, qui peut faire pousser des fois des embarcations de petite taille.
0: Donc,
1: ça, c'est toujours les dangers à voir. Et puis, pour des icebergs, par exemple, qu'on pourrait avoir sur les côtes de Terre-Neuve, qui soient ancrés pendant un grand temps dans des baies, ils deviennent quasiment familiers, donc ça devient comme une présence réconfortante. Et je peux comprendre le besoin de se dire, ce serait le fun d'aller les voir de plus proche.
0: Oui, s'ils font partie du paysage, on mesure moins le danger.
1: Ils paraissent stables, ça a l'air comme une montagne de glace, donc ça donne l'impression que c'est comme une colline ou une montagne de roche, mais ça peut se retourner et s'effondrer sans prévenir.
0: Oui, c'est ça, dans la seconde. L'observation des icebergs, elle débute plus tôt cette année par rapport à d'autres années précédentes. Ça, j'imagine que c'est dû au changement climatique. Est-ce que vous êtes très inquiet?
1: Je répondrai en deux morceaux. En fait, pour la partie réchauffement climatique, il y a la dimension à comprendre dans le sens où il peut y avoir beaucoup de variations entre les années. Même si on peut être dans une phase de réchauffement, il peut y avoir des années où on en voit moins, où on en voit beaucoup plus, alors que les tendances de réchauffement sont à peu près consistante, et donc il faut aussi ajouter dans la complexité de prévoir l'apparition des icebergs et leur présence proche de nos côtes, c'est aussi de comprendre bien comment le courant s'est comporté aux dates qui sont importantes pour le transport des icebergs.
0: Oui, on sous-estime le courant, je crois, l'importance
1: exactement.
0: Du courant, oui.
1: Et vous avez aussi le concours de circonstances. Est-ce que vous avez un décalage entre qu'est-ce qui se passe dans le nord et qu'est-ce qui se passe à nos latitudes au sud du Canada? Où vous avez des fois des printemps hâtifs au sud du Canada et des printemps plus tardifs dans le nord, et dépendamment de quand la banquise, qui est la glace de mer et qui peut emprisonner aussi et stabiliser la position des icebergs, va en libérer plus. Mais il va y avoir aussi à long terme des changements plus difficiles à prévoir pour des petites échelles locales, savoir où est-ce qu'ils vont arriver exactement, quel glacier va plus être capable de produire des icebergs qui vont pouvoir se jeter dans la mer parce que le glacier a reculé un petit peu.
0: Et là, vous partez bientôt en Islande pour aller les photographier, pour le plaisir, mais c'est utile pour votre travail aussi. Vous allez voir des icebergs là. C'est fréquent. Est-ce qu'ils sont plus beaux? Est-ce qu'il y a une région dans le monde où il y a des icebergs plus beaux que d'autres?
1: Je sais pas si on pourrait appeler ça de façon régionale, mais il y a certains qui sont à couper le souffle quand ils en...

0: sont issus de glace très, très compressée.
1: Ah, est-ce que c'est ça qui donne les reflets bleus?
0: Vous avez en fait, oui, souvent pour les bleus très profonds qu'on peut voir dans certains glaciers, c'est souvent la glace qui a subi d'énormes formes de compression. Donc, souvent des parties de calottes glaciaires qui ont été sous des grosses masses de neige et de glace pendant longtemps. Et puis, vous avez aussi des fois différents types de sels qui ont été emprisonnés ou différents types de reflets qui peuvent se former.
1: Ça fait comme des cristaux.
0: Exactement. Ouais. Et donc vous avez des ouais. Ce que j'aime beaucoup, c'est quand vous avez en fait un ciel qui est pas trop bleu, vous avez un peu de dimension blanche un petit peu partout. Vous savez plus trop où est le ciel, où est la mer. Puis là, vous pouvez avoir ces petits îlots bleus, tu sais, qui font quand même un peu comme des saphirs un petit peu partout. Ça, c'est, je trouve que c'est particulièrement esthétique.
1: Merci beaucoup, Monsieur Lecomte, d'avoir été avec nous ce matin. Vraiment, c'était passionnant. On vous souhaite un très bon voyage en Islande. Envoyez-nous des photos.
0: Oui,
1: si vous en voyez qui sont particulièrement beaux. Merci beaucoup, Monsieur Lecomte.
0: À bientôt.
1: Merci.

0: On aborde toutes sortes de sujets à l'émission, mais on aime aussi vous présenter des gens qui apportent à leur communauté ou dont les parcours sortent de l'ordinaire. Eh bien, maintenant, on s'en va en Colombie-Britannique pour parler de biodiversité artistique. On part à la rencontre de Daphné Boyer, qui est une artiste métisse de la Rivière-Rouge. Madame Boyer, elle vient du Manitoba. Elle a grandi en Saskatchewan et elle habite maintenant à Victoria, en Colombie-Britannique. Cette dame est phytologue, donc spécialiste de la science des plantes, et elle utilise aussi les technologies numériques dans ses œuvres. Elle a passé une grande partie de son enfance sur la Terre, donc il y a une bonne part de ses connaissances qui vient de là et ça imprègne son travail. Elle fusionne de façon très originale la botanique aux outils numériques haute résolution. C'est un détail important. Elle est vraiment à la croisée de la science et de l'art. Et ses œuvres sont un hommage au patrimoine métis de la Rivière-Rouge, des plantes, des animaux. Et tout ça s'est présenté de façon modernisée. Elle a même inventé une technique. Elle photographie des éléments là, de très proches. Pensez à des petits fruits, des baies par exemple. Et là, avec les outils numériques, elle agence ça en motif comme une sorte de perlage. C'est magnifique. Et ça donne des motifs de fleurs de l'art métis traditionnel. C'est détaillé, c'est coloré, c'est vraiment très soigné. Bien, Madame Boyer dévoile en ce moment de nouvelles œuvres dans l'exposition Liboti Michiwaitei, Beauté du monde. C'est au musée Beatty de la biodiversité en Colombie-Britannique. Et Mireille Langlois de l'émission Culture et Confiture est allée la rencontrer sur place.
1: Bonjour, je m'appelle Daphné Boyer, je suis artiste en art visuel et on se rencontre au Beatty Biodiversity Museum sur le campus UBC. Ici, en arrière de nous, il y a des énormes cabinets. C'est là où habitent des collections d'insectes et aussi d'animaux qui sont utilisés par les gens qui viennent à cette centre de recherche pour sur toutes sortes de choses d'origine biologique. Alors pour moi, en étant un artiste qui travaille avec la flore et faune, ça avait vraiment sa place ici.
2: Décrivez-moi un peu ce qui nous entoure.
1: La plupart de mes œuvres, ça raconte des histoires de ma famille métisse, ma famille était parmi des gens qui ont fondé la première nation métisse en Red River, à Manitoba.
2: Cette première œuvre, comment s'intitule-t-elle?
1: Ça s'appelle Air, Land and Water, puis ça reflète vraiment la flore et la faune de ma jeunesse. J'étais élevée sur les plaines et ma mère est naturaliste, alors on a passé beaucoup de temps sur la terre et puis avec des animaux, avec des plantes. Aussi, elle nous a raconté les histoires de sa mère et sa grand-mère qui se soignaient comme maman a fait avec des plantes médicinales.

0: nous. Alors, ça faisait partie de nos enfances et j'ai créé cette œuvre en pensant à cet écosystème qui nous a supportés pendant des générations. Je pense qu'il y a toujours un élément de fantaisie dans tout ce que je fais, mais aussi des techniques assez exigeantes d'exécution. Alors, j'aime beaucoup cette idée, cette mélange, mais il y a des bisons qui étaient construits de feuilles d'herbe à poux et aussi des épines d'aubépine. Et puis, il y a aussi les plantes médicinales qui étaient perlées avec le système de perlage que j'ai développé, qui est basé sur des photos individuelles des baies et qui, je fais une espèce de collage en utilisant des outils de résolution pour construire des designs.
1: Donc, pour vous, c'est une façon, comme vous nous l'avez dit, de rendre hommage à vos racines, aux membres de votre famille aussi, à vos ancêtres, je devrais dire?
0: Oui. Chaque œuvre porte une histoire. Ça porte une histoire de notre famille, mais aussi dans l'habitat dans lequel on a vécu. Alors, j'essaie de garder ça en tête toujours, de quel animal, quelle plante nous accompagnent dans chaque génération et de les représenter dans mes œuvres d'une façon ou d'une autre.
1: Et donc, les animaux qu'on retrouve ici, on a mentionné le bison, il y a aussi le loup, des corbeaux également. Ce sont des animaux qui ont joué un rôle ou ont une importance pour les communautés.
0: Oui, ben oui. Puis c'est aussi des oies, puis des renards, et beaucoup de plantes, beaucoup d'arbres, et aussi des ours, des poissons qui nous a nourris. J'étais élevée dans le sud de la Saskatchewan et également dans le nord. Et dans le nord, c'était beaucoup plus la chasse et la pêche. Et toujours notre congélateur était rempli de soit de poissons ou d'animaux que mes oncles ont fournis pour remplir nos besoins.
1: On va aller voir votre deuxième œuvre?
0: Certainement.

0: Daphné Boyer, on arrive à l'entrée d'un grand couloir avec plusieurs de vos œuvres. Et la première qui nous accueille, c'est une spirale.
1: Oui, une spirale. Les spirales sont très importantes. C'est un symbole très important pour des jeunes autochtones. Ça représente le cycle de la vie et aussi la croissance perpétuelle et le fait que tout est lié ensemble. Alors, ça s'appelle « We are all one ». Et ça, c'était une des phrases que ma mère a toujours utilisée. Elle a toujours dit, n'oublie jamais que we are all one. Alors, j'essaie de mener ma vie de cette façon. Je suis pas toujours capable sur tous ces jours-ci quand je me sens un peu à côté de tout ce qui se passe au niveau politique, mais quand même, la spirale, ça reflète aussi une des valeurs autochtones qui veut dire que on ne classifie pas des êtres d'une façon linéaire qui est utilisée pour la classification dans la collection ici au BT. On a une autre vision du monde.
0: Donc on est tous un. On est tous interconnectés.
1: Oui, exactement.
0: Mais plongeons justement dans votre univers. On a plusieurs œuvres ici qui sont installées dans ce couloir.
1: Oui, j'ai créé cette œuvre en pensant de... Je voulais que ça soit interactif.
0: Oh, alors, c'est comme un casse-tête aimanté.
1: Oui, exactement, comme un casse-tête. Alors, des animaux et des plantes reflètent la biodiversité qui est là dans cette région. Et puis, je choisis d'utiliser des aimants parce que je voulais parler un peu de ce qu'on voit, des forces qu'on ne voit pas. On ne voit pas pourquoi ça colle sur une feuille de métal. Il y a beaucoup de forces autour de nous qui nous influencent, qui souvent on ne peut pas mettre en mots. Alors, je voulais souligner ça dans cette œuvre.

0: dans l'arrière-plan aussi, de, juste de refléter la réalité dans laquelle on vit, où on, est, on a des microplastiques dans tout, même dans la terre. Alors, mais l'image est assez romantique, surtout parce que Lac Labiche est tout près de Fort Mac, et on sait qu'est-ce qui se passe à Fort Mac, mais le, la beauté est encore là, puis c'est ça que je voulais refléter.
1: On poursuit notre marche?
0: Oui.
1: Je remarque qu'il y a des panneaux explicatifs en anglais, il y a un peu de mid-chief et du français aussi qui vient en premier.
0: Exactement. Alors, je voulais, en étant bilingue, je voulais surtout avoir des textes dans les panneaux didactiques en français parce que on vit dans un pays bilingue et puis j'adore la langue française, c'est pour ça. Tout est traduit.
1: Et c'était la langue de votre mère?
0: Oui, c'est ça, la langue, première langue de ma mère. Mon grand-père était un immigrant de la France. Et puis, ma grand-mère était métisse. Alors, elle parlait français, mi'kmaq et anglais. Même, elle était interprète de langue. Elle a aussi caché ses origines autochtones. Elle était mère de 15 enfants, près d'une école résidentielle, et puis elle voulait surtout protéger ses enfants. Et cette œuvre, nous sommes devant, ça célèbre sa vie. Ma grand-mère s'appelait Clémence. C'est une force de la nature. Pour ma génération, grand-maman était un phénomène, mais pas du tout une grand-maman collant. Alors, c'est pour ça que j'ai choisi des piquants de porc-épic pour créer cette œuvre-là. C'est ma façon de réclamer ses origines autochtones pour elle, parce qu'elle n'avait pas la possibilité de le faire elle-même.
1: Donc, on voit des cercles multicolores, des pics de porc-épic, je présume?
0: Oui, c'est des piquants de porc-épic qui sont photographiés dans une très haute résolution. Alors, je peux les agrandir d'à peu près 2 pieds de long. Ça, c'est 3 cercles de piquants, mais la vraie œuvre a 5 cercles. Et puis, chaque cercle et des piquants sont de plus en plus grands. Et puis, ils sont de multicouleurs qui vraiment reflètent mes valeurs de chaque personne, chaque être vivant a une place dans le monde. Et puis, aussi, je voulais refléter les valeurs des plus jeunes autour de nous qui étaient beaucoup plus ouvertes d'esprit que anciennement. Grand-maman était vraiment, elle avait un énorme appétit pour la vie. Elle avait un très fort caractère.
1: Elle ne donnait pas sa place.
0: Oui.
2: C'est chouette quand même quand elle parle de son affection pour la langue française. Alors, à défaut de pouvoir aller voir l'exposition, je vous invite à visiter le compte Instagram de Daphné Boyer. Se mettre du beau dans l'œil, hein, ça fait toujours du bien. Et si le cœur vous en dit, écrivez-nous. On vous lit avec attention. Ça nous fait toujours très plaisir. Ça nous touche d'avoir ce contact avec vous. C'est précieux. Voici le courriel de l'émission. lève-tôt@radio-canada.ca ou sinon, passez par la bulle de conversation de l'application audio. La réalisatrice Geneviève et moi, on a accroché sur le même segment radio parce que ni l'une ni l'autre n'avait entendu parler d'aquaponie. Vous allez voir, c'est une belle expérience à tenter avec les enfants si vous êtes assez motivés, si vous avez de l'espace aussi. L'aquaponie, c'est un système durable qui combine l'élevage des poissons et la culture de plantes. Alors, les déjections de poissons nourrissent les plantes qui, elles, purifient l'eau. Donc, c'est un circuit fermé. C'est assez simple, mais c'est très efficace. Et il y a des élèves de l'école secondaire Chavigny à Trois-Rivières qui ont tenté la chose avec succès avec les rebuts alimentaires de la cafétéria.
3: Eh bien, c'est un projet qui a été mis en place par le professeur de sciences de troisième secondaire qui s'appelle Marcel Binet. Et tout ça a commencé par l'entremise d'un concours. Le concours s'appelle le M351. Vous allez dire, là, qu'est-ce que c'est que ça? Mm-hmm. Eh bien, oui, c'est un concours spécifique dans lequel les écoles peuvent déposer des dossiers pour un projet qui est en lien avec la production ou l'autonomie alimentaire. Mais voilà que Monsieur Binet, lui, a décidé d'aller encore plus loin. Il a décidé de créer une espèce de circuit court où toutes les étapes du projet se nourrissent les unes les autres. Alors, tout d'abord, on a un terreau, hein,

0: fertile, donc qui est fait à partir de compost. Et ce qui est intéressant, c'est qu'on a récupéré dans la dernière année 88 livres de rebuts à la cafétéria de l'école secondaire. Tout ce qui pouvait être dans notre compost, donc la salade, les fruits, les rognures de légumes, tout ça a été récupéré pour faire un beau compost, mais un vermicompost. C'est-à-dire dans lequel il y a des vers, hein, des vers de terre, vermicompost. Alors, ces petits vers de terre-là font un magnifique compost, mais ils vont servir également les vers de terre à quoi? À nourrir les poissons. Vous allez dire, qu'est-ce que les poissons viennent faire là-dedans? Eh bien, à la base, on a un aquarium, il y a des poissons. Les poissons, de par les excréments qu'ils font, eh bien, tout ça nourrit la terre qui est au-dessus de l'aquarium, qui, elle, nourrit les légumes et les fruits qui poussent dans ce terreau. Et ces fruits et ces légumes qui poussent dans ce terreau, eux-mêmes vont nourrir sous la terre ces vers de terre que l'on prend, que l'on nourrit les poissons. L'humidité de l'eau humidifie le terreau. Alors, tu vois, tout ça est en circuit fermé et ça fonctionne. C'est tout à fait passionnant. Et moi, il y a une question qui m'est venue à travers tout ça, de me dire, mais pourquoi avoir choisi la perche chaude? Est-ce qu'il y a une raison particulière? Parce qu'on aurait pu choisir bien d'autres poissons. C'est très intéressant ce que Marcel Binet, l'enseignant de sciences de secondaire 3, nous a répondu. Mais pourquoi avoir choisi la perche chaude?
1: Ben, premièrement, on est probablement l'école la plus proche du lac Saint-Pierre. Et on sait que ça fait partie de la biosphère mondiale de l'UNESCO. Moi, je me dis, il est grand temps qu'on commence à faire connaître la faune et la flore du lac Saint-Pierre. Puis la perche chaude, en plus, étant donné que c'est un poisson qui est succulent, qui grandit assez vite, et c'est un poisson aussi qui produit beaucoup d'excréments pour la taille du poisson.
0: Alors, d'autant plus intéressant, donc il croît quand même assez vite, mais pas trop gros non plus dans l'aquarium. Donc, il y en avait quelques-uns qui étaient là.
2: Mais c'est des gros aquariums?
0: Non, c'est pas très, très grand. Je te dirais peut-être, un mètre et quelques là, carré à peu près. Là, ça, c'est la grandeur du bassin. Donc, c'était fascinant de voir ces poissons-là et sur le dessus, le terreau et les plantes qui poussaient. Et ça fonctionne.
2: Et là, si je comprends bien Fabiola, ils ont gagné donc ce fameux concours, le M351.
0: Exact.
2: Et qu'est-ce qu'ils ont gagné?
0: Ah ben voilà, moi je me suis posé la même question, je me suis dit, bon, on gagne quoi? De l'accompagnement, de l'argent, des liens avec des chercheurs pour nous soutenir dans notre projet. Eh bien, on l'aurait bien deviné, bien sûr, les sous, c'est toujours pratique pour pouvoir réaliser un projet. Et pendant qu'il me donnait la réponse, eh bien, il est arrivé quelque chose, donc il a arrêté sa réponse. Et vous allez voir, on a été témoins, on a été chanceux, semblerait-il, le hasard a bien fait les choses, parce que tout ça est automatisé, et on a été témoins de quelque chose qui s'est passé, pas très souvent, semblerait-il, mais on était là.
1: Le concours, il est offert déjà depuis, je dirais, 5 à 10 ans. Et toutes les écoles du Québec peuvent participer. Le montant maximal qu'on peut aller chercher, c'est 15 000 $.
0: Combien vous êtes allé chercher?
1: Chavigny est allé chercher 15 000 $.
0: Ah, ben, félicitations. Est-ce que c'est la première fois que vous déposiez?
1: Oui, c'est la première fois qu'on déposait un projet. Le nourrisseur qui vient de partir.
0: Qu'est-ce qui se passe, là?
1: Là, ce qui vient d'arriver, c'est que pour les poissons qui sont en bas, la période estivale, les enseignants, on n'est pas là, les élèves non plus. Et donc, le nourrisseur qui est là, il est automatisé. Et à tous les jours, il va donner une certaine quantité de nourriture. Fait qu'on n'est pas obligé de venir à tous les jours. On vient une fois ou deux semaines à peu près pour s'assurer que les poissons vont bien.
0: Alors, c'est de la
2: moulée tombe toute seule.
0: Ben oui, mais tout ça est automatisé, ça n'arrive pas si tant souvent. Alors, oups, tout d'un coup, et il était fier, je l'ai vu dans le regard de monsieur Binet, dit "Eh, ça fonctionne mon truc." Donc c'est de la biologie, c'est de la physique, c'est de la chimie, c'est de l'agriculture, c'est de l'automatisation, c'est de la technologie et tout ça est intégré. Et en plus, ils ont décidé d'utiliser même des vieux cultivars, c'est-à-dire de mettre de l'avant certaines semences ancestrales. Donc il me parlait que là, c'était des concombres qui n'avaient pas besoin d'être pollinisés pour pouvoir faire le fruit. Alors, on attendait, là, il y avait des beaux feuillages, mais on attend de voir ce qui va se passer avec la fameuse récolte de concombres ancestrales. Mais tout ça fonctionne très, très bien.
2: Oui. Alors, le professeur est content. Est-ce que les élèves aussi sont bien contents de ce projet d'aquaponie?
0: Deux élèves vraiment très, très contagieuses de leur passion nous ont accueillis ce matin pour, elles, nous expliquer le projet de leur façon. Il y avait Maëlle Lemire en 5e secondaire et Léane Bellegarde en 3e secondaire. Donc, effectivement, je leur ai demandé pour elles, eh bien, quel est l'intérêt qu'elles ont par rapport à ce projet-là?
3: Les poissons, ça me fascinait. Ben, c'est parce qu'au début, genre, l'aquaponie, je savais pas de temps c'est quoi. Genre, je pensais vraiment juste que c'était quelque chose avec

0: des plantes, qu'on faisait pousser les plantes. Puis là, à un moment donné, une journée d'école, j'ai vu des poissons arriver dans la classe. Puis là, ça commençait à gigoter. Hey, je me demandais ce qui se passait là, mais j'étais vraiment surprise. Mais j'étais vraiment contente aussi. C'était surprenant.
1: De dire que les poissons avaient leur rôle à jouer dans ça, en fait, c'est ça qui est fascinant quand même, hein?
2: Ouais, mais moi, je trouve ce qui est le plus fascinant, c'est, comme j'ai dit tantôt, c'est la double production. Donc, c'est le fait que dans une culture, on a non seulement du poisson, mais aussi des plantes, puis c'est un cycle, donc un cercle, qui se fait par lui-même, à part lorsqu'on doit nourrir par nous-mêmes les poissons.
1: Bien, effectivement, elles connaissent très bien tout ça. Et d'avoir des poissons dans la classe, quand même, ça donne le goût d'aller dans son cours de science.
3: Oui, c'est super. Hein?
1: Mais quand on sait comment ils sont faits, les légumes, là, tu sais, il y a des vers de terre dans tout ça, il y a du compost, tu sais que c'est les rebuts de la cafétéria qui arrivent dans tout ça. Et puis les poissons, les excréments qui sont dans tout ça, je me dis, mais vous, un coup que vous avez été mis en contact avec tout le processus, là, est-ce que ça vous donne encore le goût d'y manger les fraises, les kales, les concombres? Eh bien, elles sont sensibilisées. Mm-hmm. Très intéressant, leur réponse.
2: Non, pas du tout. Je me dis que c'est un cycle naturel. Tout ce qui est naturel est bon pour nous. Puis c'est que si pour certains ça les dégoûte, je leur dis tout a toujours été fait comme ça. C'est juste que là on le répand plus.
0: Pareil que Maëlle, genre vraiment c'est impressionnant parce que on voit depuis le début l'évolution de l'affaire. Genre au début ça commence avec des poissons et des petites feuilles, puis à la fin ça finit avec genre un plant de fraises. Donc c'est vraiment incroyable.
1: Ah ben voilà.
3: Ouais. Oui. Et ça devrait motiver d'autres élèves, d'autres écoles?
1: Ben, en tout cas, le professeur aimerait bien que ce modèle-là puisse être implanté dans d'autres écoles dans la région et même ailleurs au Québec. Donc, ils sont très fiers, les élèves aussi.
4: Et je disais que c'est une belle expérience à tenter avec les enfants. Je suis pas certaine que je le ferais à la maison. Alors, vive l'école, mais quand même, quel apprentissage concret pour les élèves et quelle fierté aussi. C'était un reportage de Fabiola Toupin à l'émission Fin PM. On se laisse en chanson avec le nouvel extrait du groupe Comment de bord. La chanson s'intitule Coucou, comment ça va? Et ça annonce les couleurs du prochain album qui paraîtra un petit peu plus tard cette année. Permettez-moi de remercier à la recherche Annette Gontier, à la technique Daniel Aussan, à la réalisation Geneviève Denomé-Leduc. Je m'appelle Ariane Cipriani. Je vous laisse en compagnie de vos émissions régionales tout de suite après le Radio-Journal. Je vous souhaite une excellente fin de semaine. Allez jouer dehors, profitez de tout. À bientôt.

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1: Ici Fred Harding, voici les informations. Tout d'abord, au hockey. Et oui, le Canadien de Montréal remporte le match 7 contre le Lightning de Tampa Bay par la marque de 2-1. Le tricolore accède donc au second tour et va affronter les Sabres de Buffalo en demi-finale de l'Association de l'Est. Voici quelques partisans rencontrés au centre-ville ou à l'extérieur du Centre Bell où la partie était projetée.
2: Je suis vraiment content, j'ai crié comme une balade.
3: Go Habs, go! Go Habs, go! On a mérité!
2: J'aime trop la game, là! Ça finit tout là, par un but, mais on a gagné!
4: Insane game, de Bèche, notre sauveur!
3: Ça sent le coup!
1: Le prochain tour s'amorcera mercredi. Et le nouveau PDG de la Société de l'assurance automobile du Québec, Serge Lamontagne, était de passage à l'émission Tout le monde en parle, où il a fait sa première sortie publique depuis la publication du rapport de la commission Galland. Le dirigeant dit reconnaître les échecs de la société d'État fortement ébranlée par le fiasco de Saclic et promet des améliorations.
5: Le problème qui arrive, c'est que ça a été mal géré, ce dossier-là. Pour moi, le rapport Galland est important, puis même ça devrait être une lecture obligatoire à toutes les institutions publiques. Il montre ce qu'il faut faire. Le problème de la SAAC, là, c'est qu'il n'y avait pas de contrepoids. C'était tout dans les mains de quelques personnes. Aujourd'hui, la SAAC, le gros est derrière nous. Je ne ferai pas un projet d'un milliard à la SAAC. Mais tiens, on est dans l'évolution du système.
1: La plateforme numérique de la SAAC avait connu un lancement chaotique en 2023, marqué par des pannes majeures, des files d'attente interminables et des dépassements de coûts de plus d'un milliard de dollars. Et à présent, conflit en Iran, Donald Trump annonce que la marine américaine aidera, dès lundi, les navires à quitter le détroit d'Ormuz. Après plus de 2 mois de guerre en Iran et près d'un mois de cessez-le-feu, les négociations restent au point mort. Le président américain a par ailleurs prévenu qu'il refuserait probablement la nouvelle proposition de paix transmise par Téhéran, Greta Juris.
6: Téhéran estime que le pouvoir de négociation de Washington s'affaiblit en raison notamment du changement de ton de la Chine, de la Russie et de l'Europe envers les États-Unis. Le professeur émérite en sciences politiques à l'Université de Sherbrooke, spécialiste du Moyen-Orient, Sami Aoun, estime que l'Iran n'a pas complètement tort.
7: Le régime iranien est résilient et défiant avec des appuis chinois et russes, mais aussi il faut considérer que la société iranienne, l'État iranien, l'entité en tant que telle, aussi souffre beaucoup.
6: Dans sa nouvelle proposition, Téhéran réclame donc entre autres la fin du blocus américain des ports iraniens, un système de péage pour le détroit d'Ormuz et la fin de la guerre, y compris au Liban. Cependant, Donald Trump a déjà indiqué qu'il risque de la rejeter et a même soulevé la possibilité de nouvelles frappes. Un entêtement qui risque de lui coûter cher, selon le directeur du Centre d'études sur le Moyen-Orient de l'Université de l'Oklahoma, Joshua Landis.
8: Over 50% of Americans.
6: Il dit que plus de 50% des Américains payent le prix de cette guerre en raison de l'inflation qui s'accélère et de la flambée des prix du carburant. Une situation qui, selon lui, risque aussi d'avoir de plus en plus de répercussions ailleurs dans le monde. Entre-temps, 7 nations membres de l'Organisation des pays producteurs et exportateurs de pétrole ont décidé d'augmenter légèrement leur quota de production. Un geste qui, selon certains analystes, a pour but surtout de montrer que l'OPEP est prête à accroître son offre dès la fin de la guerre. Ici Greta Juris, Radio-Canada, Montréal.
1: Et toujours aux États-Unis, l'ancien maire de New York, Rudy Giuliani, repose dans un état critique mais stable à l'hôpital, selon son porte-parole. Aucun détail concernant le motif de son hospitalisation n'a été fourni pour le moment. Son porte-parole décrit l'ancien élu comme un battant doué d'une force inébranlable et appelle à prier pour lui. Après sa carrière en politique municipale, Rudy Giuliani a notamment représenté le président américain Donald Trump dans ses tentatives pour renverser les résultats de l'élection de 2020, démarches qui sont restées lettres mortes. Mark Carney participe au sommet de la communauté politique européenne à Erevan, en Arménie. Le premier ministre est le premier et seul dirigeant d'un pays non européen à y avoir été invité. Depuis son discours à Davos, il est fortement sollicité par les pays de l'Union européenne. Selon l'ex-ambassadeur Stéphane Dion, ce sommet est l'occasion pour Mark Carney de réaffirmer son appui aux Européens.
9: Le besoin de rapprochement entre les

0: Européens et les Canadiens. Il est exceptionnellement fort en ce moment. Et on sait très bien pourquoi. C'est la répulsion que nous inspirent certains éléments de l'administration Trump qui sont carrément choquants. Et le Canada apparaît comme le bon pays nord-américain pour les Européens.
1: Le sommet prend une tournure inattendue au moment où le président américain parle de retrait des troupes américaines en Europe. Et en terminant, la liberté de presse s'effondre à un niveau jamais vu depuis 25 ans, selon Reporters sans frontières. Pour la première fois, plus de la moitié des 180 pays étudiés par l'organisation obtiennent une mention grave ou très difficile. Le Canada se classe pour sa part au 20e rang avec une situation jugée plutôt bonne. À peine 1% de la population mondiale vit aujourd'hui dans un pays où la liberté de presse est jugée bonne, contre 20% en 2002, d'après Reporters sans frontières. Voilà, c'était vos informations.

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1: Bienvenue à la première de Paul Journet se cherche des amis. C'est un titre qui requiert quand même des explications. Notre première idée de titre était « Je vais essayer d'être bon », ce qui avait l'avantage d'être honnête, mais l'inconvénient de ne pas être très vendeur. Notre deuxième idée, c'était les gens les plus intéressants qui étaient disponibles, parce que c'est un peu notre but. On veut être un bon 5 à 7, réunir des gens érudits, drôles ou excentriques, des gens différents, mais qui ont en commun de pas être trop ordinaires. Mais bon, ça manquait de concision comme titre. Mais c'est vrai, c'est parce que c'est ça qu'on veut. On veut provoquer des rencontres pour apprendre des choses dans ce qu'on pourrait nommer le plaisir. C'est un 5 à 7 quand même. Mais on m'a soupçonné d'utiliser cette émission pour plusieurs choses, comme imposer mes choix musicaux. Ce qui est vrai, vous allez vous en rendre compte bientôt d'ailleurs. Et aussi, on m'a soupçonné d'en profiter pour me faire des amis. Parce que j'invite ici des gens avec qui j'aimerais bien être ami. Et c'est de là qu'est venue l'idée de titre. Notre collaborateur Marc-Olivier Audet a dit qu'au fond, je me cherchais des amis. Donc, voilà pour la petite histoire. Avant de commencer, je me permets un dernier commentaire. L'année dernière, j'avais mis fin aux Idées folles, l'émission que je co-animais avec Rosemée Autonne-Témorin. Par faute de temps, j'ai accepté ce mandat parce qu'il est court. Je serai avec vous seulement en mai et en juin pour remplacer Jean-Sébastien Girard, qui met fin à la saison du Beau Dimanche de Janon, pour animer Bonsoir, Bonsoir sur ICI Télé. Donc, rassurez-vous, vous allez le retrouver la saison prochaine, dimanche au 5 à 7. Alors voilà, c'est tout pour la petite explication. Promis, jamais plus, je ne céderai à l'impudeur, mais quand même, je suis intéressé par votre impudeur pour nous écrire, utiliser la bulle de conversation de notre émission sur Radio-Canada Audio. Donc, on commence. Au menu, pour notre première heure, Claire Paré est avec nous. Bonjour Claire.
2: Bonjour.
1: C'est votre voix qu'on entend?
2: Absolument. Et ça me fait plaisir. Je souhaite bonne chance et beaucoup, beaucoup de plaisir
1: émission-là. Merci. Vous êtes ici en tant que voix de l'émission et vous allez aussi inaugurer notre segment Crise existentielle où on essaie de voler des morceaux de votre sagesse durement acquise en parlant de différentes expériences de votre vie parce qu'on vous connaît pour Passe-Carreau dans Passe-Partout, mais vous avez aussi plein de choses comme un voyage en Inde avec le Dalai Lama. J'espère que vous en souvenez assez pour nous le raconter tantôt.
2: Tout à fait, mais encore beaucoup plus de choses que ça.
1: Nathalie Nguyen Khoa Kualet, aussi astrophysicienne, qui est assise à côté de Claire Pimparé. Est-ce que vous êtes trop jeune pour avoir connu Claire?
3: Non, je me souvenais. Passe-Carreau, absolument. Peut-être pas la première passe de Passe-Partout, mais je me souviens d'avoir regardé l'émission.
1: On va parler avec vous de nihilisme cosmique, c'est-à-dire le constat tout à fait factuel et scientifique que l'univers n'a aucun sens. Mais vous allez nous convaincre, je crois, que c'est pas une si mauvaise nouvelle.
3: J'espère que oui.
2: C'en est une crise existentielle.
1: Ouais, c'est ça. Et on commence avec notre premier ami du jour, Martin Carly. Bonjour Martin.
4: Salut Paul.
1: Biochimiste et neuroscientifique, on vous connaît entre autres grâce à l'émission Géniale à Télé-Québec. Martin, on vous donne le titre d'ami du jour. Il va en avoir un par heure dans cette émission. On fait ça dans les écoles primaires au premier cycle. Je ne sais pas si vous êtes au courant. On choisit un enfant qui devient l'ami du jour. Et pour lui, c'est une expérience transformatrice. Ça le met en valeur toute la journée. Ça le rend heureux. J'espère que c'est votre cas.
4: Ben, je vais retenir cette description-là.
1: Et ça, c'est la mission que vous avez acceptée. Donc, en tant qu'ami du jour, ça sera de nous instruire et d'intervenir lorsque l'animateur aura un blanc. Bonne chance pour ça. On commence tout de suite. On veut pas surintellectualiser les 5 à 7, mais non. On se demande quand même s'il y a des leçons à retenir sur l'utilité

0: ou pas de l'alcool.
1: Oui, exactement, parce que comme la formule de l'émission, c'est la formule du 5 à 7, sachant par des formations professionnelles que la science est littéralement partout, il y en a dans tout ce qui nous entoure et tout ce qui nous concerne, je me suis dit, ben, il doit certainement avoir de la science dans les 5 à 7. Effectivement, il y en a. Il y en a plein. On va y revenir en cours de saison. Mais à commencer par, évidemment, ce qu'on consomme le plus souvent dans ces 5 à 7-là, c'est-à-dire l'alcool. Parce que, bien entendu, qui dit 5 à 7 dit habituellement un petit verre de vin, un petit drink, quelque chose d'alcoolisé. Mais on peut quand même se poser la question, ben, un, ça vient d'où? Donc, depuis quand est-ce que l'être humain est capable de consommer l'alcool? Il est où l'alcool dans la nature au départ? Et c'est pas quelque chose d'imaginaire de se dire, y a-tu quelqu'un quelque part qui a fait du vin en premier? Donc,
2: ben
1: non.
2: Oui, il a transformé l'eau en vin.
3: Mais avant même le Jésus historique, ça serait quoi la première brosse de l'histoire de l'humanité? Puis est-ce que c'est une envie universelle?
1: Ah ben, et ça, c'est très intéressant parce que en fait, lorsqu'on parle de brosse, on parle nécessairement d'excès. Les excès sont venus quand même plutôt récemment dans l'histoire humaine. On parle de peut-être il y a environ 10 000 ans à peu près, lorsqu'on s'est mis à produire de l'alcool. Donc là, on peut lier ça au début de l'agriculture, de stocker de la nourriture, de produire de l'alcool. Là, effectivement, on était en condition de pouvoir faire des excès. Donc là, on n'avait peut-être pas évolué pour être capable de tolérer une consommation excessive de l'alcool, parce que la réalité des choses, c'est que de l'alcool, il y en a à peu près dans tous les écosystèmes de la Terre depuis des millions d'années. Sous quelle forme? Ben, sous la forme de fruits fermentés la plupart du temps. Donc essentiellement, les fruits contiennent des sucres. Sur ces fruits-là, il y a des micro-organismes qui peuvent fermenter ces sucres-là, les transformer notamment en alcool. Et ben, il y a bien des animaux qui sont capables de tolérer l'alcool, dont l'humain. Et on associe justement cette première consommation d'alcool-là, ou cette première, en fait, la tolérance à l'alcool, au fait que le mode de vie des ancêtres des humains aurait changé drastiquement au moment où les ancêtres auraient quitté les arbres pour commencer à vivre sur le sol. Ça devenait pas mal plus facile de ramasser des fruits un peu pourris à terre plutôt que monter dans l'arbre pour les cueillir.
3: Mais c'est pas...
2: Ouais, tu tombes de moins d'eau quand t'es...
1: Assurément.
2: Au moins, t'es rendu sur le sol.
1: Assurément, oui.
3: Mais c'est pas les gens urbains, par exemple, un chevreuil qui décide de boire, de manger des pommes passées date pourrait devenir un chevreuil en état d'ébriété.
1: Oui, mais en même temps, les concentrations ressemblent pas du tout aux concentrations qu'on retrouve dans les boissons alcoolisées qu'on produit les humains, donc les spiritueux, le vin, tout ça, c'est des taux d'alcool qui sont beaucoup plus élevés que dans les fruits qu'on retrouve sur le sol. Mais quand même, c'était une façon d'être capable de continuer à s'alimenter malgré la présence d'une molécule, l'éthanol, qui pouvait nous rendre malades ou nous empoisonner carrément.
3: Mais si on accélère dans notre histoire de l'humanité,
1: oui,
3: puis on s'en va au moment où il y a des établissements ouverts, ou à tout le moins des gens qui en invitent d'autres dans leur salon et qui partagent une ou deux consommations d'alcool. Est-ce que l'alcool, bon, on connaît ses méfaits, évidemment, mais est-ce que l'alcool a des utilités sur le plan social?
1: Absolument. Et ça, c'est vraiment très intéressant parce que, ben, pour deux raisons. La première raison, c'est qu'on a eu tendance à étudier beaucoup l'alcool sous l'angle de... on en administre à un cobaye dans une étude scientifique et là, on regarde c'est quoi les impacts là-dessus. Le problème, c'est que ici, vous venez de le mentionner, on parle d'un contexte social. Donc, la consommation modérée d'alcool est habituellement effectuée dans un contexte où on est avec d'autres mondes, donc avec des amis, avec des membres de la famille, une occasion à fêter, par exemple. Et ça voulait dire que ça prenait des expériences qui étaient beaucoup plus complexes, où on allait faire interagir des humains dans un contexte où ils consommaient de l'alcool. Et dans ce contexte-là, on en a vu des avantages. Et un de ces avantages-là qui est vraiment intéressant, c'est qu'en utilisant la reconnaissance faciale, on a pu filmer image par image des groupes d'individus. Il y en a dans ce groupe-là qui avaient pris de l'alcool modérément. Il y en a qui avaient pris un placebo, donc qui pensaient qu'ils prenaient de l'alcool, mais en réalité, c'était pas du tout le cas. Et il y en a qui avaient carrément pris aucune boisson alcoolisée ni de placebo. Et là, on se rendait compte, premièrement, que les émotions qui étaient partagées par les individus du groupe, ben elles étaient encore plus contagieuses grâce à l'alcool. Donc essentiellement, avec l'alcool, on voyait apparaître une plus grande fréquence de ce qu'on appelle les sourires vrais, parce que dans la vie là, je pèterai pas la balloune de personne là, en disant que il y a bien des sourires qu'on fait des fois qui sont des sourires un peu calculés.
3: Ouais, qui sont quand même préférables aux faces de bœuf, c'est comme une émotion intermédiaire, mais
1: ben, c'est ça. Où essentiellement on est en train de servir le personnage qu'on joue en société, bien entendu. Mais lorsqu'on parle de sourire vrai, ben ça, c'est plus difficile à détecter. Mmh. Et dans une étude comme ça, on était capable de les détecter, non seulement ça, mais on voyait qu'avec la consommation d'alcool modéré, bien entendu, il y avait plus de contagion de ces sourires modérés-là. Et on observait plus souvent le fait que plusieurs personnes avaient des sourires vrais en même temps, grâce à l'effet de l'alcool. Donc, il y avait carrément un lien émotif entre les membres du groupe.
3: Puis, comment est-ce qu'on l'explique? Est-ce que c'est parce que ça aide les gens, par exemple, à être un petit peu plus dans le moment présent ou moins à tout le moins dans leur corps, moins timide, moins dans leur tête?
1: Un peu de tout ça. Effectivement, on se rend compte, ça c'est d'autres études qui ont démontré que la consommation, toujours modérée, on n'est jamais dans l'excès, mais la consommation modérée d'alcool permettait de faire fi des émotions, ce qu'on appelle l'inertie émotionnelle. Donc, les émotions qu'on a eues avant cette occasion festive, ce 5 à 7-là, par exemple. Donc, être plus dans le moment présent et plus ressentir des émotions qui sont liées à la situation actuelle. On se rendait compte aussi dans d'autres études que on n'avait pas la capacité mentale sous l'effet de l'alcool pour être capable d'analyser beaucoup plus d'émotions et de circonstances que celles qui nous occupaient dans le moment où on était en interaction avec d'autres personnes, donc dans ce 5 à 7 là. Donc essentiellement, on était moins il y avait moins de stress, moins d'anxiété qui était reliée à d'autres situations qui pouvaient
2: Les gens parlent beaucoup plus aussi quand ils sont
1: absolument, il y a une désinhibition et ce qui est vraiment intéressant, c'est que il y a aussi une diminution de l'anxiété. Je rappelle que l'anxiété, c'est une réaction qu'on a envers des menaces qui sont imprévisibles et qui sont peut-être même pas réel du tout, mais on ne perdait pas la peur. Donc, dans une étude où on faisait sursauter des individus suite à un bruit qui était très fort, il y a des individus qui, eux, effectuaient une tâche en sachant qu'ils allaient recevoir un choc électrique, donc la menace était confirmée. Et il y en a d'autres qui disaient peut-être qu'il y aurait un choc électrique, donc la menace était imprévisible. Mais croyez-le ou non, la consommation modérée d'alcool faisait que les gens qui étaient dans une menace hypothétique, ben ils étaient beaucoup plus zen et ils sursautaient beaucoup moins lorsqu'ils entendaient le bruit fort. Donc, moins d'anxiété, mais quand même la peur réelle d'une menace confirmée si on le perd pas.
3: Claire Pimparé?
2: Oui, l'alcool, elle a pas servi aussi au niveau de la santé, de la médecine?
1: Ben assurément. Donc là, on essaie de voir tous les bénéfices potentiels et ainsi de suite. Il y a quand même quelque chose qui est très complexe lorsqu'on parle des bénéfices d'un aliment en particulier, parce que c'est très difficile de demander à un humain de plus rien manger et plus rien boire d'autre que de prendre juste soit tel aliment, soit juste de l'alcool, ainsi de suite, parce qu'on va mourir essentiellement. Ça devient très difficile.
3: Essentiellement,
1: oui. Essentiellement. Donc les études en nutrition ou sur des aliments ou les effets du café ou du vin ou ainsi de suite, ben habituellement, on réussit à tirer des conclusions, mais sur des groupes immenses. Donc, on peut voir une tendance, mais lorsqu'on a énormément de volontaires, tu peux pas prendre 12 personnes puis te dire, je pense qu'avec les 12, on peut dire que l'alcool est bon pour la santé. C'est peut-être un peu dur à arriver comme conclusion.
3: Ça donne envie de boire un verre en observant d'autres personnes boire papier et crayon à la main pour prendre des notes dans une perspective uniquement scientifique. Merci Martin, vous restez avec nous.
1: Absolument.
3: Après la musique, on va parler de crise existentielle. Je vous explique, durant notre brève saison, j'ai profité de notre 5 à 7, je l'ai dit tantôt, pour vous partager des découvertes musicales d'ici ou parfois des pièces un peu champ gauche qui sont liées à nos sujets. Et on va commencer maintenant avec « Je suis une coquerelle » de Joe Napoléon. Vous allez voir, c'est des ruminations de spleen acide dans un enrobage musical doux et entraînant. J'espère que vous allez aimer autant que moi.

0: Martin Carly, prenez-le pas mal, mais on va vous faire descendre momentanément de votre trône parce qu'on reçoit l'ami originel, Claire Pimparé. Claire, on avait pensé à vous parce qu'on aimait votre voix, puis on a réalisé que notre choix était encore plus approprié qu'on pensait parce que vous êtes un peu l'ami originel. J'ai l'impression que pour toute une génération de Québécois, vous avez été leur première amie en tant que Passe-Carreau. Est-ce que c'est quelque chose qu'on vous a déjà dit?
1: Ben oui, une fois, d'ailleurs, j'étais au Salon du Livre et j'avais devant moi une personne qui était un petit peu plus loin, puis elle pleurait, puis je la regardais, puis je disais, mais qu'est-ce qu'elle a pleuré? Elle, je me lève, je m'en vais la voir, elle me prend dans ses bras, puis elle dit, je parlais pas français quand je suis arrivée ici, wow. J'écoutais Passe-Partout, t'étais ma seule amie, pour la première fois, je te vois en vrai. Alors ça, c'est vraiment ce qu'on a comme message d'amour depuis que Passe-Partout existe. Ouais. Et c'est le plus beau cadeau qu'on peut avoir, que d'être aimé d'un enfant. Ouais. Et c'est ce qui est arrivé pendant toutes ces années. Mmh. Déjà 50 ans.
0: Ouais. Wow. Mais vous avez une carrière remplie aussi avant et après Passe-Partout. C'est de ça dont on va parler dans notre segment Crise existentielle, qui est au pluriel. Merci d'avoir accepté. ça peut sembler lourd, mais
1: ça
0: se veut positif. Le but, en fait, c'est de parler des points tournants de la vie d'un invité. Mais on se disait que si on appelait ça point tournant, ça aurait eu l'air d'une émission économique. Donc, on a travaillé un peu la formulation. On veut apprendre de votre sagesse puis de vos erreurs. Si erreur il y a eu, on verra. On va parler des moments marquants de votre vie qui sont survenus à 40 ans, 50 ans, 60 ans, 70 ans. On ira tantôt dans le détail, mais avant d'aller plus loin, vous aimez les chiffres ronds, ça provoque chez vous une réflexion?
1: Ben, en fait, c'est juste que je me disais à tous les 10 ans, il faut que je provoque chez moi le désir de faire un projet ou de faire quelque chose qui est inusité. Alors, je me disais, OK, à 40 ans, je vais aller en Inde. À 50 ans, j'ai fait Compostelle. À 60 ans, je suis allée à Haïti en mission. Ça, vraiment, je ne savais pas. Je disais juste, je pars, je ne sais pas quand, je ne sais pas où, mais je sais que je pars. Et le téléphone, bon, ben, tu sais, on est rendu dans le cosmos, dans l'univers. Mais là, le téléphone sonnait, puis finalement, je l'ai accepté, puis je suis allée. Mm. Alors, c'est un peu ça. Mais là, je trouve que 10 ans, c'est trop. Je vais peut-être aller aux 5 ans. Là.
0: OK. Mais on va prendre ces crises, entre guillemets, une par une. Mais avant, je veux faire rapidement votre biographie, du moins celle du début de votre carrière.
1: Bonne
0: chance. Vous avez dansé à Jeunesse d'aujourd'hui.
1: Oui.
0: Vous avez gagné le concours Mademoiselle Cinéma en 1971. Vous avez joué au cinéma, au théâtre aussi, pour des auteurs aussi variés que Marcel Dubé et Gilles Latulippe. Et pendant vos études au Conservatoire d'art dramatique, vous avez travaillé aussi au club Playboy à Montréal. Oui. Je savais pas que ça avait déjà existé. Je peux vous demander, c'était quoi? C'était comment?
1: Ben, c'était comme les clubs Playboy qui existaient partout dans le monde. C'était sur la rue de Maisonneuve. Et puis, c'était quand même... Écoute, on recevait les Supremes. Il y avait des spectacles incroyables.

0: incroyable là, au Club Playboy. Et, on avait une bonne émadeur, donc on avait des règles à suivre. Et quand on était des étudiants, comme moi j'étais une étudiante, l'été, ils nous proposaient d'aller dans un autre Club Playboy dans le monde. Alors j'étais allée travailler tout un été en Jamaïque.
1: Mais là, commençons par parler de vos 40 ans. Donc, Passepartout, c'est terminé en 1984. C'est une émission phare. C'est un deuil qui devait quand même pas être facile. Vous décidez de partir à 40 ans en Inde. Oui. Pourquoi l'Inde? Et puis, à quel moment est-ce que le Dalai Lama apparaît dans votre parcours?
0: Ben, en fait, c'est que j'avais un ami qui faisait qui avait le club Aventure, puis il était jamais allé. Il y avait des gens qui allaient, mais pas lui. Et moi, je voulais absolument faire un voyage d'un mois. Puis je m'étais dit, l'Inde, pour moi, c'est vraiment l'endroit où je vais être dépaysée, que je vais pouvoir faire autant la méditation, aller voir les gourous. J'avais comme une soif d'aller voir. Et on s'est retrouvés à Ceylan, chez les moines tibétains, où, quand le Tibet a été envahi par la Chine, les moines tibétains ont traversé l'Himalaya, se sont retrouvés à Ceylan. Et Ceylan, c'est la maison mère du Dalai Lama. Il se retrouve là une semaine par année et c'est ses vacances. Et moi, je me suis retrouvée là dans cette semaine-là où j'ai eu droit à rencontrer un homme qui était comme vous et moi, là, pas plus compliqué que ça. C'était assez magique. Mais ce que j'ai éprouvé, ben, en fait, quand on parle de crise existentielle, c'est que pendant que j'étais en Inde, je suis allée dans le ashram de Guru Mahi. Et donc, là-bas, tu fais plein d'ateliers. Mmh. Et à un moment donné, je fais un atelier. J'étais avec la personne que je vous dis, l'ami avec qui j'étais. Et pour une raison pour une autre, on est toujours ensemble dans les ateliers. Et là, ils nous séparent les hommes, les femmes d'un côté. Et là, ils nous demandent d'écrire sur un papier notre complexe. Alors, moi, je commence à écrire, j'aime pas mes jambes, je suis tannée d'avoir mes jambes, j'aimerais ça avoir des petites jambes, blablabla, puis je déblatère sur mon truc, puis après ça, tu fermes ça, tu mets ton papier dans tes poches, puis bon, tu sais. Mais là, ils disent, we're gonna share with somebody. Je fais, pardon? Oui, vous allez partager votre Non. Non, moi, je partage pas, non, I'm gonna share with nobody.
1: C'était pas dans le contrat?
0: Pas tout, là, c'était juste, j'ai fait non. Et là, j'ai dit, je lèverai pas ma main, puis à un moment donné, on va faire ce que tout le monde a quelqu'un, puis là, moi, je lève pas ma main, je vais rester toute seule, la vie est belle. Et puis, il y a quelqu'un qui me tape sur l'épaule, puis je me retourne, et la fille est en chaise roulante. Puis elle a pas de jambes.
1: Ah, ouais.
0: Et là, je la regarde et je fais, elle me dit, j'ai dit non, ça va, tu peux parler en premier. Je t'écoute, je vais être d'une grande écoute. Et elle me parle de son complexe pour finalement me dire, c'est à ton tour. Puis là, je fais, regarde, oublie ça, là. J'ai vraiment rien à dire, là, tu sais. Puis on en a parlé, on a bien ri. Mais toujours est-il qu'on était dans le même dortoir. Puis le soir, je la prenais dans mes bras pour la mettre dans son lit. Et elle me dit, tu hais mes jambes tous les soirs.
1: Ah. Oh là.
0: Alors, quelle leçon de vie? En veux-tu une crise existentielle? Là, j'ai compris pas mal d'affaires.
1: C'est dur de se plaindre après. Wow.
0: Mais tu sais jamais dans certains voyages qu'est-ce qui va t'arriver, qui va être une leçon importante, mais qui en même temps va te mettre dans la tête comprendre la vie d'une façon complètement différente. Et donc, ça, c'est un exemple. Alors, oui, j'ai rencontré le Dalai Lama, mais je pense que ça, ça a été pour moi une leçon encore plus importante.
1: Mais vous allez chercher une guérison, si je comprends bien, là-bas aussi?
0: Ben, en fait, je pense, quand j'ai décidé que j'allais faire Compostelle, je venais de me séparer, ça faisait 31 ans qu'on était ensemble.
1: Vous avez 50 ans à ce moment-là, là on est 10 ans plus tard,
0: ouais, c'est ça? Oui, c'est ça, 40, ouais. J'ai 50. Et puis, je décide qu'avec la séparation, j'ai un peu de peine, mettons. Et je me dis, bon, OK, comment je vais allier le mental et le physique? Alors, je vais faire Compostelle, comme ça, je vais marcher. Mais en même temps, je vais me vider la tête. Et on pense que c'est facile de faire le vide dans sa tête, mais ça m'a pris facilement 3 semaines, parce que j'ai quand même Compostelle, c'est 2 mois, là, c'est 1652 kilomètres. Je faisais 25 kilomètres par jour. Et ça m'a pris quand même 3 semaines où j'ai marché. Puis à un moment donné, j'ai fait, oh my God, je pense plus à rien. Pour la première fois, ça a pris 3 semaines avant. Et ça a été extraordinaire. Puis j'ai fait des rencontres mémorables, complètement différentes, inusitées encore une fois. Et Je pense que c'est ce qu'il faut faire dans la vie, c'est que quand on a une crise existentielle, tout le monde en vit, qu'est-ce qu'on fait avec?

0: Est-ce qu'on devient la victime de cette crise-là ou si on veut s'en sortir, puis quel va être l'outil pour s'en sortir? Moi, j'ai décidé d'aller vers les voyages, vers des projets, vers le fait de me sortir de mon quotidien, puis d'aller vers quelque chose qui va en même temps me provoquer. Je vais apprendre des choses, puis des fois, c'est pas nécessairement ce que j'aurais voulu avoir comme leçon, mais j'en ai besoin, donc... Ce qui arrive doit arriver, puis pour moi, c'est majeur. C'est le genre de projet que j'aime. Comme quand, à 60 ans, j'ai décidé que je partais pour une mission à Haïti. Ouais. Et ça, ça a été toute une histoire. Parce que t'arrives là-bas, pas d'eau, pas d'électricité pendant 3 mois. On a 58 enfants à l'orphelinat. Puis quand on va les chercher, t'as un petit enfant de 4 ans qui tient quelque chose, puis qui veut pas s'en venir. Et... au moment où tu te rends compte que ce qui tient, c'est le pied de sa mère qui est en dessous du ciment qui a été écrasé. Et qu'est-ce que tu fais là, tu sais? Les bébés qu'on trouvait dans les poubelles parce qu'ils voulaient les protéger du tremblement de terre. Les enfants mangeaient du spaghetti avec une espèce de sauce tomate, le soir de la sauce pois. Pas d'eau, t'as 8 petits bébés, tu veux laver des couches, mais ils en ont même pas de couches. C'est quelque chose.
1: Mais là, vous... À ce moment-là, vous avez 60 ans.
0: Oui.
1: Ce qui s'est passé à Haïti, je pense que ça a frappé tout le monde au Québec puis ailleurs.
0: Mon Dieu, oui.
1: Mais qu'est-ce qui fait que vous, Claire Pimparé, à 60 ans, décidez d'aller faire du travail humanitaire à Haïti? Est-ce que vous aviez déjà de l'expérience, des connaissances là-bas, des gens qui ont sollicité votre aide?
0: Oui, d'abord, moi, ce que le monde ne sait pas, c'est que j'ai travaillé en santé. J'ai un cours en auriculomédecine, j'ai fait de la massothérapie spécialisée dans les traumatismes pour enfants et j'ai également travaillé comme préposée pendant 6 ans dans une infirmerie auprès de 28 patients la nuit.
1: Comme préposée aux bénéficiaires. Donc.
0: Ouais,
1: et ça, c'était à quelle époque de votre vie?
0: À Québec. Okay. Ouais. Et puis donc, le fait d'aller à Haïti, c'est qu'à un moment donné, j'avais lancé dans l'univers, ton cosmos, j'avais lancé dans l'univers...
1: On parle à Nathalie Couac, Mouyane Ouellet, astrophysicienne.
0: Mais j'avais lancé dans l'univers que je voulais faire quelque chose. Là, c'est important pour moi. Puis je me disais, c'est maintenant ou jamais. Et à Québec, il y avait des gens qui avaient la fondation pour l'orphelinat Espoir d'enfants à Haïti. Et donc, ils m'ont appelé puis ils m'ont dit, on a besoin que tu ailles parce que la fondation avait besoin d'avoir des reçus. Mais là-bas, il y avait rien. Là, t'achètes 4 poules qui est 4 coqs de quelqu'un. Elle va pas te donner un reçu parce qu'elle t'a acheté 4 coqs, là, tu sais. Alors, c'était pas évident. Moi, avec des photos à ma caméra, j'ai essayé de faire des bilans, d'analyser tout ça, d'aider le plus que j'ai pu, mais c'était, je me suis retrouvée à un moment donné avec un des enfants qui avait le doigt complètement coupé. Au Médecins sans frontières, puis quand je suis arrivée là, moi je les aidais, puis là ils ont dit ah, tu peux-tu rester, mais j'ai dit oui le temps que vous allez organiser mon petit là, parce que il pouvait pas l'endormir, il avait mangé, donc pour son doigt c'était plus long, puis à côté j'avais quelqu'un qui vomissait, fait que j'ai dit bon ben let's go, je vais vous aider là, ils m'ont donné sa roue puis je les ai aidés tout le temps que j'ai été là, mais pour moi dans ma vie oui je suis comédienne, mais si j'avais eu confiance en moi, je serais probablement médecin, puis j'aurais fait médecine sans frontières.
1: Mais quand même, quand vous êtes à Haïti, avoir une formation de comédienne, est-ce que ça peut vous aider? Parce que j'imagine que vous devez rassurer les gens, même si vous devez être soit terrifié ou très, très triste, déstabilisé parce que vous voyez le besoin de maîtriser ses émotions. Est-ce que la formation de comédienne, ça vous aide à entrer en contact puis à gérer cette souffrance?
0: Moi, je pense pas que c'est la formation de comédienne qui me fait ça. C'est plus ce que ma mère m'a enseigné toute ma vie. Tu sais, je pense que j'ai la chance que d'autres ont pas. Moi, ça me dérange pas de travailler avec quelqu'un qui a vomi ou changé quelqu'un. J'ai pas mal au cœur. J'ai pas l'odeur, ça me dérange pas. J'ai cette facilité-là de travailler. C'est beaucoup plus ça qui m'a aidé à côtoyer les enfants aussi. J'ai cette capacité-là de travailler avec les enfants, de les comprendre. Et quand j'ai fait ma massothérapie spécialisée en traumatisme pour enfants, ben c'est des enfants qui sont traumatisés là-bas.
1: Ouais.
0: Par contre, si tu parles de mon métier de comédien, c'est bien plus Claude Lafortune quand il m'a montré à faire des trucs en papier que j'ai refait là-bas. Là, les enfants,

0: Un était parce qu'ils sont à l'école. À un moment donné, j'ai fait un atelier de poupées en papier. Là, je te dis, les quatre madames haïtiennes qui étaient là, je leur ai montré comment faire. Puis après ça, on a fait un atelier avec des bouts de papier qu'on trouvait partout.
1: Le Claude Lafortune, pour ceux qui n'étaient pas devant leur téléviseur, l'évangile aussi dans les années 80, c'est l'évangile en papier. C'est mais ça, vous avez parlé tantôt de votre mère. Est-ce que vous avez appris d'elle? C'est simplement par l'exemple ou vous référez à quelque chose de plus précis?
0: Maman, c'est tout ce qu'il y a de beau sur la terre. Fait qu'un flocon de neige, une fleur, n'importe quoi. Maman, elle savait tout faire de ses mains. Elle disait toujours, la richesse est entre tes deux oreilles. Tant que tu sauras quoi faire quelque chose avec ta tête, tu vas jamais être mal prise. Et c'est là que tu vas être riche. Donc, la débrouillardise, c'est elle qui m'a tout appris. À coudre, il y a rien que je peux pas faire et c'est grâce à elle. Donc, quand t'es dans des endroits comme ça, que tu vides les bains avec les excréments dans les bains parce que tout a, il y a plus d'égout, il y a plus rien, puis qu'il faut que tu ramasses ça, chardière, pis aller porter ça dans le fond de la cour. Qu'est-ce que tu vas faire après pour réussir à trouver une solution? Moi, à un moment donné, je me suis promenée parce que là, j'ai fait, faut que les enfants mangent quelque chose. Puis je suis allée me promener à Pétionville. Puis j'ai vu quelqu'un arriver avec des coques dans les mains. Puis j'ai dit, je te j'achète au complet. Mais tu sais, on est 58 enfants, ils ont eu un petit pilon puis un petit morceau de poulet. Mais j'étais très contente de leur donner un petit peu de poulet là, tu sais.
1: Mais après, après avoir emmagasiner toutes ces expériences, avoir eu toutes ces espèces d'épreuves de solitude pour vous retrouver, tous ces épisodes où vous avez pu aider les autres. Pourquoi est-ce que à 70 ans, nouveau coup de théâtre existentiel, si on peut dire, vous décidez d'enfermer vos possessions dans un casier puis bon, vous en allez sur la route?
0: J'ai tout vendu. J'avais plus rien.
1: J'avais plus rien.
0: Je suis partie avec ma van. J'aurais voulu avoir un Westphalia, c'est mon rêve. C'est encore mon rêve aujourd'hui, mais malheureusement, je me retrouve juste avec une vanne.
1: Vous êtes parti où?
0: J'ai fait le tour du Québec.
1: Ah.
0: Nowhere. J'ai embarqué dans la voiture, puis j'avais un matelas, un oreiller, puis des affaires de camping, puis j'ai fait advienne que pourra. Puis j'ai dit à mes enfants, essayez pas de m'appeler, essayez pas de me rejoindre. J'ai pas de téléphone, j'ai rien. Puis je vous appellerai s'il y a de quoi, mais dites-vous que je suis en bonne main. Puis j'ai arrêté partout où je vous laisse. C'était merveilleux. Tu sais, tu manges quand tu veux, tu te couches quand tu veux, tu te lèves quand tu veux, t'arrêtes où tu veux. C'était extraordinaire. C'était là fascinant.
1: Puis si on parle des semaines, des mois, des années.
0: Je suis partie 6 mois.
1: OK.
0: 6 mois. Non, je suis partie et je le ferai encore, mais j'ai 9 petits-enfants puis ils ont besoin de moi. Je garde ces temps-ci, je garde beaucoup ces temps-ci. Mais ça s'en vient, là. Faut que je le fasse avant. Là, j'ai 74. Faut que je le fasse avant 75. Là, j'ai dit, oh, 5 ans, là.
1: Ouais. Mais si on résume, je sais pas c'est quoi pour vous, une crise existentielle. J'ai l'impression que, en tout cas, vous avez eu différents moments de votre vie où vous avez pu exploiter différentes facettes de vous-même, là. Je sais pas si c'est des
0: prétextes.
1: J'ai
0: voulu écrire des livres, j'en ai écrit. J'ai voulu faire des contes pour enfants, j'en ai fait. J'ai voulu faire des albums où j'ai chanté 24 chansons alors qu'on disait que je savais pas chanter. J'ai jamais dit ça, moi.
1: Comment est-ce qu'on fait pour réussir en terminant? Mode d'emploi, selon Claire Pimparé, pour réussir sa crise existentielle?
0: Ben, te prendre en main. Te prendre en main puis te dire que si tu veux que ça soit beau demain matin, ben c'est toi qui vas faire que ça va être beau, c'est personne d'autre. Il n'y a pas personne d'autre qui peut faire en sorte que ça soit beau pour toi. Il y a juste toi qui peut te regarder dans le miroir puis te dire, hey, ma grande, là, on se réveille. Moi, j'ai 5 clairs en moi. J'en ai une bosse de bécosse qui me tape ses nerfs, puis j'ai dit des fois, veux-tu prendre des vacances, puis laisse-moi tranquille. J'ai la petite claire qui veut que je la prenne par la main, puis je fais, hey, débrouille. Il faut qu'on parle à nos 5 personnages et qu'on les remette à leur place et puis qu'on se choisisse et qu'on se dise, c'est qu'est-ce que j'ai envie.
1: Il en manque 3.
0: Il y a la Claire qui est pas capable de dire non, qui dit toujours oui.
1: Non, on la remercie parce que sans elle, vous seriez pas ici.
0: Ah là là. Mais en fait, c'est ça. Je pense que plus on vieillit, la vie va très vite. Et j'ai déjà perdu des amis. Puis c'est drôle, ma mère disait un jour, je vais aller voir mes chums, ils sont tous au cimetière. Puis j'étais là, ouais, c'est vrai, c'est vrai. Mais je réalise qu'en un mois, j'ai perdu deux amis. Puis je me dis, ça n'a aucun sens. C'est pas réaliste. Ça n'a pas de bon sens, la vitesse à laquelle ça va. Donc, faut profiter de la vie. J'ai des petits-enfants tellement merveilleux. Donc, eux autres, ils me gardent en vie pas à peu près. Comme tu vois, Kimani, qui a 8 ans, qui me dit, qui m'appelle, puis fait, mamie, est-ce que tu t'ennuies un tout petit peu de moi? Je fais oui. Il dit, maman, elle veut que je vienne! Là, je fais, ah, OK, je vais l'avoir pour la fin de semaine.
2: Est-ce qu'ils ont vu des extraits de Passe-partout?
0: Ah oui, oui, ils ont tous vu ça, mais ils ont grandi avec moi. C'est comme mes enfants, tu sais. Myriam, quand elle voulait pas se coucher ce soir, puis elle disait Pascaro, puis je disais non, non, c'est maman Claire, puis dodo, tu sais.
1: Vive Internet où on peut vous trouver 24/7 Claire Pimpalé. Merci pour tout ça, c'était beau. C'est inspirant. On va bientôt changer complètement de sujet. On va aller dans les étoiles pour parler de nihilisme cosmique. Mais avant, on écoute le groupe, on écoute la chanson Nuvit d'un groupe qui porte très mal son nom. Vous allez voir, Ballet Jazz.

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0: Vous l'avez peut-être reconnu, c'est le jazz spirituel et cosmique de la grande Alice Coltrane. C'est le genre de trame sonore qui aurait pu accompagner la mission Artemis et ses images d'une beauté inouïe, comme de l'éclipse solaire, la face cachée de la Lune. C'était émouvant, mais on est vite retourné à nos vies, au courriel, au nid de poule. Puis je me demande, il se passe quoi quand une partie de notre tête reste en permanence dans les étoiles, quand on n'est pas capable d'arrêter de se percevoir comme un petit point microscopique dans l'univers, comme un accident improbable et insignifiant? Est-ce que ça suscite l'émerveillement ou la terreur? La terreur a un nom qu'on peut appeler nihilisme cosmique. C'est le nom compliqué. Nathalie Nguyen-Kwok-Ouellet, bonjour.
1: Bonjour.
0: Vous êtes astrophysicienne et vulgarisatrice scientifique à l'Université de Montréal. Vous allez nous aider à répondre à la question et en juger par votre sourire, j'imagine que votre réponse est l'émerveillement.
1: Oui.
0: Et non pas la terreur.
1: Sinon, je serais un peu masochiste de ma part d'aller dans le domaine d'astrophysique et juste être angoissée complètement 24 heures sur 24.
0: Vous êtes directrice adjointe à l'Observatoire de Mont-Mégantic, aussi à l'Institut de

0: Je me demande, Nathalie, sur le plan scientifique, n'est-ce pas vrai?
1: Absolument, absolument. L'humain, c'est un tout petit moment dans l'immensité de l'histoire de l'univers. Même le système solaire, c'est seulement environ un tiers de l'existence de l'univers. Mais je ne pense pas que ça l'enlève la magie du fait que l'humain et toute la vie sur la Terre est vivante. C'est le seul point de données qu'on a où la vie existe. Mais reste que on peut continuer à regarder le ciel, même si on sait qu'il a existé longtemps avant nous.
0: Mais je ne sais pas si vous connaissez l'auteur de science-fiction Douglas Adams et son livre « Dernier restaurant avant la fin du monde ». Il invente une machine qui s'appelle le vortex de la perspective totale qui montre en un coup d'œil la totalité de l'univers et ça rend fou. Mais j'ai l'impression que vous vivez dans cette machine-là, avec toutes les choses que vous connaissez, comment vous faites?
1: Mais en fait, qu'est-ce qui est incroyable avec les télescopes, c'est que c'est des machines à remonter le temps. Mmh. Parce que non seulement on voit loin en distance, mais parce que la lumière doit traverser des distances tellement grandes, ça prend des milliards d'années pour se rendre à nous. Donc lorsqu'on regarde à une galaxie qui se retrouve à 12 milliards d'années-lumière de nous, on la voit telle qu'elle était il y a 12 milliards d'années. Mmh. Donc on voit presque au début de l'univers avec entre autres le télescope spatial James Webb. Mais je trouve que c'est un tour de magie incroyable et ça me donne pas trop le vertige personnellement.
0: Mais on est sur le plan scientifique encore une fois des poussières d'étoiles.
1: Oui.
0: Est-ce que c'est quelque chose à quoi vous pensez et est-ce que ça altère l'image que vous avez de vous ou il y a une part de vous qui sépare en deux l'expérience subjective que vous avez d'être une personne et la connaissance scientifique d'être une poussière d'étoiles?
1: Mais moi, je vois vraiment positivement d'être des poussières d'étoiles. Donc, moi, ça fait longtemps que je sais que je voulais être astrophysicienne. Depuis que j'ai 5 ans environ, c'est souvent ce que je dis. Et quand j'étais jeune, je m'entendais pas très bien avec les autres enfants. J'avais tendance à être très isolée des autres enfants. Et donc, j'avais pas un sentiment d'appartenance. Il y avait plein de raisons, une personnalité, mais aussi je suis très multiculturelle, je suis anglophone et francophone et allophone, ma mère est immigrante, et donc j'appartenais nulle part. Et soudainement, j'ai commencé à regarder des livres et des documentaires et je regardais les images et j'ai appris que je faisais partie de cet univers. Et donc, même si je pouvais pas appartenir à des groupes d'enfants, je pouvais appartenir à ce cosmos complètement magnifique. Et l'émerveillement que j'avais envers ces images, je pouvais me le retourner sur moi-même un peu et ressentir un peu d'émerveillement pour moi-même. Donc, c'est très tissé à travers mon esprit scientifique, ce sentiment que je suis une poussière d'étoiles et donc je mérite de me sentir bien comme tout le monde.
0: Et vous êtes pas seul, j'ai commencé avec le négatif, mais j'ai quand même trouvé une étude publiée dans le Journal of Experimental Social Psychology en 2018 sur la perspective cosmique, c'est-à-dire les gens qui sont capables de se percevoir comme vous, et on leur demandait si ça les rend anxieux et impuissants ou si ça les aide à relativiser leurs problèmes, et c'était, selon vous, la réponse? B.
1: Bon,
0: je l'ai un peu nommé dans la question. Mais est-ce que ça peut aussi être pour vous, si je comprends bien, une source de gratitude, se voir comme un accident cosmique, ça...
1: Mais oui, parce que c'est un peu étrange. On dit, OK, on voit toutes ces choses-là, ça doit être parce que l'humain est spécial et tout, mais si l'humain n'existait pas, on serait pas ici pour constater l'univers tel qu'il est. C'est un peu comme un paradoxe qu'on a. Mmh. Donc, on n'a pas d'autres preuves que de la vie existe. On la cherche très fort à l'Institut Trottier de recherche sur les exoplanètes.
0: C'est ça, vous la cherchez, c'est votre travail,
1: tout à fait, mais c'est très difficile. Même dans le système solaire où on a accès aux autres planètes à un certain niveau, on n'a rien encore trouvé. Donc, il y a certaines personnes qui pensent à une théorie qui s'appelle The Rare Earth Theory, la théorie de la Terre rare. Mmh. Donc, peut-être que les conditions sont très difficiles à atteindre pour qu'il y ait de la vie. Mais peut-être aussi que c'est simplement très difficile de trouver de la vie. Donc, oui, on devrait être content, mais particulièrement, on devrait être content du fait qu'on est sur cette Terre, que toutes les conditions idéales pour nous et on le voit avec les astronautes qui ont leur perspective lorsqu'ils vont dans l'espace. C'est un tout petit vaisseau, la Terre, avec aucune frontière réelle entre les pays. Et on doit la protéger parce que il y a pas de planète B. On les cherche, les planètes B, et il y en a pas. C'est pas Mars, c'est pas les exoplanètes. Donc, on doit faire attention à notre vaisseau.
0: Ben, Elon Musk dit qu'on peut brûler du gaz puis on ira sur Mars puis ça va bien finir si on a de l'argent pour payer le voyage. Mais Martin Carly a des choses à dire aussi.
2: Oui, ça m'inspire aussi un phénomène qui est absolument fascinant, bien entendu, de certaines personnes qui sont allées dans l'espace, qui ont pu regarder la Terre de loin.

0: et qui, il y en a pour qui ce n'est que de l'émerveillement, mais il y en a qui ont été carrément traumatisés par ça, parce qu'ils se disent, mon Dieu, je vois à quel point la Terre, c'est la source de la vie telle qu'on la connaît, et c'est un petit endroit comme ça dans tout l'univers, et il y a vraiment des gens qui reviennent traumatisés d'un passage comme ça dans l'espace, où ils ont vu à quel point la vie, elle était restreinte à pas grand-chose, finalement.
1: Est-ce qu'on est capable de brosser le portrait psychologique d'un astrophysicien ou à tout le moins certains traits de caractère? Je ne sais pas si ça rend plus humaniste, par exemple, c'est-à-dire qu'on est tous pris ensemble sur cette espèce de roche en voyage dans l'espace, presque dans le vide. Est-ce que ça rend écologiste à cause du fait qu'il n'y a pas de planète B? Comme vous le dites, ou je sais pas s'il y a d'autres traits de caractère des astrophysiciens, peut-être qu'ils sont juste anxieux ou je sais pas, non.
2: Ou curieux. Curieux, oui. Curieux. Très, très curieux. Je dirais que l'astrophysique, c'est comme tous les domaines, il y a toutes sortes de personnes qui le font, donc vraiment faire un trait commun, je dirais que la curiosité, en effet, c'est pas le domaine qui est nécessairement qui va te rapporter le plus d'argent. Donc, si on fait ça, c'est parce qu'on a une passion, on veut comprendre comment l'univers fonctionne. Mais je dirais en effet que les astrophysiciens et les astronomes ont tendance à être très environnementalistes parce qu'on sait justement à quel point la Terre est fragile, qu'on est à un cheveu d'être dans des conditions qui ne sont plus propices pour l'humain spécifiquement et toutes les autres formes de vie sur lesquelles nous on dépend. Mais c'est un peu contradictoire parce que l'astrophysique peut aussi avoir une certaine empreinte carbone. Donc nous on essaie de faire attention, on essaie de changer un peu ce qu'on fait dans le domaine. Donc oui, certainement, je vois qu'il y a ce trait d'environnementalisme dans les astrophysiciens.
1: Puis est-ce qu'il peut y avoir aussi, je sais pas, des traits liés à la moralité ou à la spiritualité? Peut-être qu'on peut commencer par la moralité s'il n'y a pas de repères objectifs sur lesquels se baser pour définir nos valeurs. Comment est-ce qu'on réussit à surmonter le relativisme puis à être humaniste?
2: Je dirais que les astrophysiciens, comme tous les scientifiques, sont humains en premier. Donc, ils vont avoir leur propre moralité, leur propre spiritualité ou religion. Moi, j'ai été élevée athée. J'ai jamais vraiment eu ça comme un repère dans ma tête ou dans ma vie. Mais j'ai beaucoup de collègues qui sont aux États-Unis ou ailleurs dans le monde qui, eux, sont très religieux, mais eux vraiment voient leur travail comme le fait qu'ils étudient l'œuvre de Dieu. Donc, tout simplement, c'est un dieu ou des dieux derrière le décor qui ont tout construit ça. Et eux veulent simplement comprendre comment ça fonctionne. Et vraiment, pour eux, l'acte d'étudier l'univers, c'est un acte de religion spirituelle pour eux, pour se rapprocher de Dieu.
1: Mais ils n'ont pas envie de réécrire une couple de pages de la Genèse, quand même?
2: Je pense qu'ils ils peuvent voir les problèmes, la problématique dans la religion, dans leur religion, en effet. Et je pense que c'est commun pour tout le monde qui est dans la religion.
1: Mais quand vous regardez le ciel, est-ce que ça peut être une expérience spirituelle pour vous? Désolé pour le gros mot, là, mais je suis pas capable d'en trouver un meilleur.
2: Absolument, et je dirais que c'est le seul moment où j'ai un peu ce sentiment de spiritualité. Voir une éclipse solaire, et je suis tellement contente qu'on ait eu une éclipse solaire totale à Montréal en 2024, parce que moi j'en ai vu en 2017. Et vous allez voir, si vous rencontrez quelqu'un qui a vu une éclipse solaire totale, il est pas capable d'arrêter d'en parler. Il essaie de convaincre tout le monde d'aussi voir une éclipse solaire totale. Donc finalement, que le fait que tout le monde autour de moi le vit à Montréal. Mais pour moi, c'est spirituel, c'est émotionnel, c'est dur à décrire. Mais pour moi, c'était un déclic que tous les diagrammes que j'ai vus dans mes livres sur le fait que la Terre va autour du Soleil, la Lune va autour de la Lune. C'est abstrait dans ta tête, mais finalement, tu vois une preuve devant tes yeux que toute la géométrie fonctionne, toute s'aligne correctement, telle que prédit par les équations, puis là, tu le sens de manière viscérale. Donc, je dirais que oui, c'est les moments les plus spirituels pour moi.
1: Martin Carlin.
0: Et ce que je trouvais intéressant dans ça, puis je l'avais noté aussi quand Claire présentait tantôt notamment le fait que ça avait pris 3 semaines à Compostelle pour se vider la tête et penser à rien, et ainsi de suite. Il y a un phénomène qui est vraiment fascinant au niveau du cerveau humain, qu'on appelle le mode par défaut du cerveau, où essentiellement, le cerveau est extrêmement actif, même quand on n'est pas en train d'accomplir une tâche. Donc, il y a des régions dans le cerveau qui continuent d'être très, très actives. Et ça, ce serait très important pour la gestion des émotions. Donc, Donc, on en revient un peu à ça. Pour être capable aussi d'accentuer la créativité, d'être capable finalement d'avoir une certaine introspection. Donc, le fait de contempler comme ça l'univers, ben, ça peut nous permettre d'accéder le mode par défaut du cerveau. Il faudrait y accéder plus souvent parce que c'est extrêmement bénéfique pour l'individu finalement.
1: Peut-être qu'on peut aller plus loin dans les liens entre l'astrophysique puis la spiritualité. J'ai aucune formation scientifique là, fait que vous êtes là pour corriger mes erreurs, Nathalie Kwok-Nguyen Ouellet. Mais est-ce qu'on peut dire que l'astrophysique confirme des intuitions bouddhistes, par exemple, le soi est une illusion, on est tous interconnectés, l'univers est presque vide, puis le vide peut être positif et être source d'énergie.
2: C'est un gros mandat que tu me donnes là, Paul, de confirmer ces choses. Je suis pas philosophe, je suis pas experte en religion non plus. Ce que je peux dire, d'après moi, il y a des personnes qui voient l'univers et essaient de lui donner des intentions mauvaises ou bonnes. Par exemple, il y a un livre de Neil deGrasse Tyson qui est un grand astrophysicien vulgarisateur, et je pense que le nom du livre c'est The Universe Wants to Kill You, quelque chose comme ça. C'est comme c'est catchy. C'est
1: il fait une blague.
2: Il fait une blague, bien sûr. C'est toutes des manières que l'univers est très hostile en termes de conditions, mais une chose que j'aime du bouddhisme, c'est la neutralité, en effet. Je pense que l'univers est neutre envers l'humain et la vie en général. Ça suit les règles de la physique, les lois de la physique, c'est tout. C'est à nous, les humains, de se donner une vision, une intention, une mission. Et donc, s'il y a un vide de sens, pourquoi pas faire des bonnes choses dans ce sens-là? Voilà.
1: Mais vous pouvez propager le message à certaines personnes. Mais
3: quand on parle de l'univers, puis les gens vont dire, ouais, ben s'il y avait soi-disant un dieu ou s'il y avait la justice se ferait, il y aurait pas des enfants malades ou encore le bien et le mal, le bien gagnerait sur le mal. Donc dans l'univers, c'est pas ça qui se passe nécessairement. C'est chaque individu qui a le bien et le mal en lui, puis c'est à lui de faire avec. Mais c'est pour ça que dans la société, souvent on va se dire, il y a dans la religion à l'époque là, les valeurs qui étaient apportées, c'était pour aider les gens à faire le bien et le mal, puis à faire une distinction entre les deux. Mais aujourd'hui, je pense pas qu'il y a un bon Dieu qui gère tout ça.
1: Puis si on peut terminer sur une belle note, Nathalie, ça serait quoi l'image qui vous émeut le plus de l'univers, la plus belle?
2: Ça s'appelle les antennes. C'est deux galaxies en collision. C'est une image qui a été prise par le télescope Hubble. Et les galaxies, c'est mon domaine d'étude. C'est des grands regroupements de milliards d'étoiles et de poussières. Et c'est une image qui montre la destruction de deux galaxies, mais qui forment des nouvelles étoiles et qui vont former une nouvelle galaxie à la fin de cette collision. Donc, c'est une image qui montre la création et la destruction en même temps et le fait que l'univers est capable de mixer les deux opposés en même temps.
3: Donc, il n'y a jamais de fin, il y a toujours un recommencement.
2: C'est cyclique,
1: Et merci de trouver la beauté dans la destruction. c'est la fin de notre première heure. Merci à vous, chers collaborateurs. Martin Carly, biochimiste et vulgarisateur scientifique. Génial, va revenir pour une 17e saison à Télé-Québec l'automne prochain. Claire Pimparé, je ne sais pas où on peut suivre le prochain épisode de votre étonnant et merveilleux parcours.
0: dans un an.
3: Dans un an.
1: Nathalie Kwok-Nguyen Ouellet, astrophysicienne, directrice adjointe de l'Institut Trottier de recherche sur les exoplanètes. Entre autres, on vous souhaite de découvrir de la vie ailleurs. Et en attendant, restez avec nous parce que dans quelques minutes, Gabriel Côté va tester le questionnaire censé être le plus intéressant au monde et plusieurs autres amis vont se joindre à nous.

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6: Ici Fred Harding, voici les informations. Tout d'abord, au hockey. Et oui, le Canadien de Montréal remporte le...

0: Le match 7 contre le Lightning de Tampa Bay par la marque de 2-1. Le tricolore accède donc au second tour et va affronter les Sabres de Buffalo en demi-finale de l'Association de l'Est. Voici quelques partisans rencontrés au centre-ville ou à l'extérieur du Centre Bell où la partie était projetée.
1: Je suis vraiment content, c'est crié comme une balade.
2: Go Habs, go! Go Habs, go! On a mérité!
1: J'aime trop la game, là! Ça finit tout par un but, mais on a gagné!
3: Insane game. De Besch, notre sauveur.
2: Ça sent la coupe!
0: Le prochain tour s'amorcera mercredi. Et le nouveau PDG de la Société de l'assurance automobile du Québec, Serge Lamontagne, était de passage à l'émission Tout le monde en parle, où il a fait sa première sortie publique depuis la publication du rapport de la commission Galland. Le dirigeant dit reconnaître les échecs de la société d'État fortement ébranlée par le fiasco de Saclic et promet des améliorations.
4: Le problème qui arrive, c'est que ça a été mal géré, ce dossier-là. Pour moi, le rapport Galland est important, puis même ça devrait être une lecture obligatoire à toutes les institutions publiques. Il montre ce qu'il faut plus faire. Le problème de la SAAC, là, c'est qu'il n'y avait pas de contrepoids. C'était tout dans les mains de quelques personnes. Aujourd'hui, la SAAC, le gros est derrière nous. Je ne referai pas un projet d'un milliard à la SAAC. Mais tu sais, on est dans l'évolution du système.
0: La plateforme numérique de la SAAC avait connu un lancement chaotique en 2023, marqué par des pannes majeures, des files d'attente interminables et des dépassements de coûts de plus d'un milliard de dollars. Et à présent, conflit en Iran, Donald Trump annonce que la marine américaine aidera, dès lundi, les navires à quitter le détroit d'Ormuz. Après plus de 2 mois de guerre en Iran et près d'un mois de cessez-le-feu, les négociations restent au point mort. Le président américain a par ailleurs prévenu qu'il refuserait probablement la nouvelle proposition de paix transmise par Téhéran. Greta Juris.
5: Téhéran estime que le pouvoir de négociation de Washington s'affaiblit en raison notamment du changement de ton de la Chine, de la Russie et de l'Europe envers les États-Unis. Le professeur émérite en sciences politiques à l'Université de Sherbrooke, spécialiste du Moyen-Orient, Sami Aoun, estime que l'Iran n'a pas complètement tort.
6: Le régime iranien est résilient et défiant avec des appuis chinois et russes, mais aussi il faut considérer que la société iranienne, l'État iranien, l'entité en tant que telle, aussi souffre beaucoup.
5: Dans sa nouvelle proposition, Téhéran réclame donc entre autres la fin du blocus américain des ports iraniens, un système de péage pour le détroit d'Ormuz et la fin de la guerre, y compris au Liban. Cependant, Donald Trump a déjà indiqué qu'il risque de la rejeter et a même soulevé la possibilité de nouvelles frappes. Un entêtement qui risque de lui coûter cher, selon le directeur du Centre d'études sur le Moyen-Orient de l'Université de l'Oklahoma, Joshua Landis.
7: Over 50% of Americans.
5: Il dit que plus de 50% des Américains payent le prix de cette guerre en raison de l'inflation qui s'accélère et de la flambée des prix du carburant. Une situation qui, selon lui, risque aussi d'avoir de plus en plus de répercussions ailleurs dans le monde. Entre-temps, 7 nations membres de l'Organisation des pays producteurs et exportateurs de pétrole ont décidé d'augmenter légèrement leur quota de production. Un geste qui, selon certains analystes, a pour but surtout de montrer que l'OPEP est prête à accroître son offre dès la fin de la guerre. Ici Greta Juris, Radio-Canada, Montréal.
0: Et toujours aux États-Unis, l'ancien maire de New York, Rudy Giuliani, repose dans un état critique mais stable à l'hôpital, selon son porte-parole. Aucun détail concernant le motif de son hospitalisation n'a été fourni pour le moment. Son porte-parole décrit l'ancien élu comme un battant doué d'une force inébranlable et appelle à prier pour lui. Après sa carrière en politique municipale, Rudy Giuliani a notamment représenté le président américain Donald Trump dans ses tentatives pour renverser les résultats de l'élection de 2020, démarches qui sont restées lettres mortes. Mark Carney participe au sommet de la communauté politique européenne à Erevan, en Arménie. Le premier ministre est le premier et seul dirigeant d'un pays non européen à y avoir été invité. Depuis son discours à Davos, il est fortement sollicité par les pays de l'Union européenne. Selon l'ex-ambassadeur Stéphane Dion, ce sommet est l'occasion pour Mark Carney de réaffirmer son appui aux Européens.
8: Le besoin de rapprochement entre les Européens et les Canadiens, il est exceptionnellement fort en ce moment. Et on sait très bien pourquoi. C'est la répulsion que nous inspirent certains éléments de l'administration Trump qui sont carrément choquants. Et le Canada apparaît comme le bon pays nord-américain pour les Européens.
0: Le sommet prend une tournure inattendue au moment où le président américain parle de retrait des troupes américaines en Europe. Et en terminant, la liberté de presse s'effondre à un niveau jamais vu depuis 20 ans.

25 ans selon Reporters sans frontières. Pour la première fois, plus de la moitié des 180 pays étudiés par l'organisation obtiennent une mention grave ou très difficile. Le Canada se classe pour sa part au 20e rang avec une situation jugée plutôt bonne. À peine 1% de la population mondiale vit aujourd'hui dans un pays où la liberté de presse est jugée bonne, contre 20% en 2002, d'après Reporters sans frontières. Voilà, c'était vos informations.

0: Pierre cherche toujours des amis.
1: Tu as trouvé un peluche pour chercher des amis.
2: Merci de vous joindre à notre 5 à 7. Bienvenue à la deuxième moitié de notre émission. On a une nouvelle tablée d'amis. David Robichaud, philosophe, bonjour.
3: Bonjour.
2: Vous allez nous dévoiler comment notre entourage peut nous influencer à notre insu et ça peut aller du don de sang à l'évasion fiscale pour ceux qui en ont les moyens.
3: On peut finir soit une bonne personne ou en tôle. Donc, il faut bien choisir ses amis.
2: Gabrielle Côté, comédienne et autrice, vous allez tester notre questionnaire qui est, du moins, c'est notre prétention le plus intéressant au monde.
4: Mais oui, j'ai hâte. Quel honneur d'être la première à tester ce questionnaire.
2: On va voir si les questions fonctionnent. On aura la poète Emmanuelle Riendeau qui va nous livrer un texte inédit. Et pour commencer, on accueille Alain Farah, écrivain et prof de littérature à l'Université McGill, auteur, entre autres, de « Mille secrets, mille dangers » et surtout, surtout, ami du jour jusqu'à la fin de l'émission.
5: Oui,
2: bonjour Alain.
5: Ben, merci, merci de cet honneur, Paul. Ça m'a amené à réfléchir.
2: Oui, parce que on a un segment pour vous qui porte votre nom. C'est Le Monde selon Alain Farah.
5: Mais, ça, je savais pas. OK.
2: Mais faut pas vous enfiler la tête. C'est juste parce que, sincèrement, on savait pas comment interpréter votre sujet. Donc, c'est plus simple de le nommer comme ça.
5: Ouais,
2: et on vous laisse aller.
5: Mais non, mais ce que je pensais, ce que je vous disais, c'est que ça m'a amené à réfléchir le titre de votre émission, non pas le titre de mon segment, à la relation qui nous unit, vous et moi. Parce que c'est ça que je trouve, c'est que je réalise qu'on s'est beaucoup parlé dans notre vie, mais toujours en ondes.
2: Ouais.
5: Donc, qu'est-ce que ça veut dire quand t'as parlé à une personne dans ta vie seulement en ondes? Est-ce qu'on peut vraiment parler d'amitié?
2: Je sais pas si on... J'ose croire qu'on n'est pas en représentation. Il y a eu des échanges sur les réseaux sociaux assez brefs et transactionnels.
5: Sur un sujet, je pense qu'on peut éventer ici, qui était des cartes de hockey.
2: Oui.
5: À une certaine époque, je m'en rappelle. Mais j'ai accepté d'être votre ami, Paul, parce que j'apprécie aussi votre travail de réflexion politique. Et c'est une question, moi, qui m'obsède depuis mes débuts en écriture, c'est-à-dire, qu'est-ce que ça veut dire d'être engagé comme écrivain? Et donc, pour cette première invitation, là, vous nous demandez de représenter le monde selon moi. Ben, c'est d'abord cette question-là que je me pose. Qu'est-ce que ça peut bien vouloir dire? Et vous savez, c'est beaucoup Sartre qui avait réfléchi à cette question il y a longtemps, durant le 20e siècle français, et qui arrivait à une conclusion où il disait, en gros, on a le choix, on n'a pas le choix, il faut s'engager. On est toujours engagé. Et Sartre critiquait du même coup les ouvrages, disait-il, qui ne servent à rien, et critiquait donc l'héritage d'irresponsabilité des écrivains qui, dans le fond, parlaient pour ne rien dire. Et puis, ça a donné des lignes fameuses. Je sais pas si vous les avez en tête, mais quand il accuse notamment Flaubert, par exemple, d'être complice de la répression de la Commune de Paris parce qu'il n'a pas écrit une ligne là-dessus, tout ça. Donc,
2: c'est une vision très intransigeante, très radicale à l'image du personnage.
5: Exact. À l'image du personnage, controversé aussi, mais qui m'a toujours donné à penser, voulant justement être un écrivain engagé, ça m'a ramené à ma jeunesse où je traînais hélas beaucoup dans les pawn shops et j'ai envie de vous poser la question pourquoi pour toutes sortes de raisons on pourrait y revenir au cours de l'été si vous voulez mais si on va au pawn shop on laisse évidemment un objet en gage en attendant d'y retourner et puis si l'écrivain engage son œuvre politiquement j'ai envie de vous demander et puis je peux demander à Gabriel et à David aussi. Ça peut être un petit quiz si on veut. Qu'est-ce qu'il laisse sur le comptoir du pawn shop, l'écrivain qui s'engage?
2: J'écoute la réponse, je veux pas deviner.
5: Non, il y a personne qui veut essayer.
4: Tu veux tester?
2: Oui. Non. Gabriel, David.
5: Non.
4: Non, sans façon.
3: C'est le lien avec le pawn shop qui m'inquiète.
5: Ouais. Mais justement, c'est la littérature qui laisse sur le comptoir. Et c'est ça qui me dérange. C'est-à-dire que s'engager, ça veut dire laisser quelque chose, hein. Donc, qu'on dépose là en attendant d'y revenir. Et c'est pour ça qu'on a beaucoup critiqué Sartre parce que justement, cette vision un peu intransigeante dont vous parliez, elle avait à voir avec un caractère un peu utilitariste de dire je suis pour la révolution communiste donc je vais faire un roman à thèse qui explique pourquoi le parti est exceptionnel. Donc quelle est la part de littérature là-dedans? C'est la question qu'on s'est beaucoup posée. Mais je veux pas que vous pensiez surtout comme ça en début de saison que je suis fataliste ou je le suis si peu. Ceux qui me connaissent, je prends un autre parti pris, c'est-à-dire que c'est celui qui considère que l'écrivain fait de la littérature et que sa littérature fait de la politique en tant que littérature. Alors, ça a l'air comme ça d'être des jeux un peu avec les mots, des chiasmes et tout, mais c'est finalement assez simple. C'est-à-dire, oui, vous alliez...
2: Mais je pense que je comprends, c'est-à-dire de juste mettre de l'avant un discours littéraire avec toutes ses nuances, sa complexité, puis proposer ça dans l'espace de bruit ambiant du quotidien en soi, c'est un geste d'engagement pour décrétiniser le discours puis y apporter un peu d'art. Je sais pas si on peut appeler ça de la beauté si on l'utilise encore ce mot-là, mais juste une autre façon de réfléchir au monde.
5: C'est l'espoir, et puis j'avais envie aujourd'hui de vous l'expliquer justement cette espèce de vision-là du monde, hein, du monde de l'écriture engagée, si on veut, à partir d'une plaisanterie que Beckett aimait tout particulièrement et qui se retrouve souvent dans son œuvre, notamment dans Fin de partie. Alors, bon, je me sens mal de faire ça devant une comédienne que je respecte, mais je vais essayer d'incarner cette plaisanterie-là en vous racontant l'histoire d'un type, en fait, qui a besoin d'un pantalon rayé pour les fêtes du Nouvel An. Alors, il en a besoin en vitesse.
2: Puis on ne saura pas pourquoi le pantalon doit être rayé, j'imagine, c'est pas le but de l'anecdote.
5: Oui, on va le savoir à la toute fin, vous inquiétez pas. Alors, il se rend chez son tailleur, qui lui prend ses mesures. Et le tailleur lui dit, voilà qui est fait, vous revenez dans 4 jours et il sera prêt. Bon, 4 jours plus tard, le tailleur dit, sorry, revenez dans 8 jours, j'ai raté le fond. 8 jours plus tard, le tailleur dit, désolé, revenez dans 10 jours, j'ai salopé l'entrejambe. Bon, d'accord, on s'entend, hein, l'entrejambe, c'est délicat, on veut un bel entrejambe. Donc, il arrive 10 jours plus tard et le tailleur dit, navré, vraiment, revenez dans 15 jours parce que j'ai bousillé la braguette. Bon. À la rigueur, une belle braguette, c'est important. Enfin, dit Beckett, de faux fil en aiguille, voici la Pâque fleurie et il loupe les boutonnières. Réaction du client. Mais vraiment, goddamn sir, vraiment, c'est indécent à la fin. En 6 jours, vous entendez, 6 jours, Dieu fit le monde. Oui, monsieur, parfaitement, monsieur, le monde. Et vous n'êtes pas foutu de me faire un pantalon en 3 mois.
2: Bon point.
5: Le tailleur, scandalisé. Mais, my lord, regardez. Et là, il a un geste méprisant. Il a un geste de dégoût. Il dit, regardez le monde. Et regardez, et son geste est amoureux, plein d'orgueil, mon pantalon. Alors, pendant que nous y sommes, vous avez tout de suite senti qu'il y avait une énigme là. Je voudrais vous offrir un petit quelque chose. J'avais pensé marquer mon passage à votre fête que vous organisez comme ça les dimanches en apportant un objet insolite. Donc, est-ce que vous me permettez de vous en remettre un en fin de parcours?
2: Oui, mais juste
5: comme
2: brièvement,
5: ça?
2: J'aimerais... J'ai ri, mais je suis pas sûr de comprendre pourquoi j'ai ri.
4: Mais pourquoi il est rayé?
2: Ouais. Non, mais ça, on n'aura pas le temps. Expliquez-nous pourquoi est-ce que j'ai trouvé ça drôle. C'est quoi le... Avant d'aller dans la conclusion purement transactionnelle de notre échange.
5: Pourquoi on rigole à la chute de cette plaisanterie-là? Ben, Freud avait cette formule très belle sur ce qu'il appelle le witz, hein? Donc cette espèce de connexion qui se fait dans notre cerveau comme une sorte d'excitation qui relève peut-être d'une autre type de signification. Et puis tout à coup, je pense qu'on rit parce que on se rend compte que le monde va pas bien jusqu'à un certain point.
2: Ouais.
5: Et que peut-être que le problème de bien des gens, c'est de vouloir justement faire du monde un endroit exceptionnel et puis un endroit magnifique avec des idéaux qui sont souvent des mots vides de sens et qui sont pas foutus de s'occuper d'un pantalon comme du monde.
2: C'est un rire un peu nerveux et désespéré à la Beckett. Un rire absurde.
5: Exact.
2: Donc, vous vouliez me spolier de quelque chose ou m'offrir quelque chose.
5: Oui, c'est ça. Ben déjà, moi, je vois mon travail comme un peu le tailleur. C'est-à-dire que c'est ce que j'essaie de fabriquer. Hein. D'ailleurs... Les textes qu'on écrit ont la même étymologie que le tissu, hein, le textile.
2: Ouais.
5: Donc, c'est un petit morceau de chiffon que j'ai pour vous, Paul. Vous me permettez...
2: Merci pour le chiffon, j'ai hâte de voir.
5: Alors, c'est évidemment mon pantalon de pyjama.

0: que je vous remets.
1: Est-ce que je peux demander à Gabrielle Côté de le décrire? Elle sera meilleure que moi.
2: Oui, c'est un pantalon de pyjama, je dirais carotté, bleu et gris, avec à la taille un élastique d'à peu près 2 pouces de large. Ouais. C'est un tissu un peu fripé à l'heure où on se parle, qui semble avoir été porté plusieurs fois.
1: Ouais, et je pense qu'il est un peu large. Je vais avoir besoin d'une ceinture.
0: Mais surtout, c'est la rayure aussi qui m'intéressait. Gabrielle a fait référence à l'aspect carotté. Donc vous avez quelque chose pour moi.
1: Oui, ben j'ai des cartes de hockey. Je ne sais pas si la valeur est inférieure ou supérieure au pyjama, mais j'en ai 5.
0: Je pense qu'elle serait supérieure, honnêtement.
1: Je vous laisse Alain Farah dire ce que je lui ai remis.
0: Ben c'est des cartes qui provenaient des gâteaux Vachon qu'on collectionnait quand on était petit.
1: Seulement 2 d'entre elles, vous avez omis de regarder les Upper Deck.
0: C'est surtout les procès qui m'ont déprimé. Donc pour ceux qui s'y connaissent un peu, on a vraiment, il aurait fallu beaucoup plus de cartes ou beaucoup moins de pantalons pour que ce soit une transaction équivalente, mais c'est l'intention qui compte.
1: Mais
0: merci, Paul.
1: Il y avait Sergei Fedorov et Tony Amonte là-dedans. Et ben pour ceux qui ne se souviennent pas des cartes dans les gâteaux au Vachon, écrivez-nous. On va vous expliquer dans la bulle conversationnelle de l'application audio à la page de notre émission. Alain, vous restez avec nous. On fait une petite pause musicale avec Ketchup du groupe La Sécurité. C'est un extrait de leur album à venir, Bingo. Si vous aimez ce que vous entendez, ils seront en spectacle notamment samedi 9 mai à Sainte-Thérèse au Festival Santa Teresa, dont pas mal toute la programmation est formidable. C'est à découvrir.

0: C'est le temps de notre interview questionnaire. Vous connaissez sans doute le questionnaire Proust avec des questions comme le principal trait de mon caractère, la qualité que je préfère chez quelqu'un d'autre, mon principal défaut. Ça fait environ un siècle qu'on copie partout le concept. Donc, à la blague, nous, on s'est proposé de faire le meilleur questionnaire au monde. Mais honnêtement, il se démarque surtout par l'absence totale de fil conducteur. C'est un genre de flux de conscience qu'on sollicite chez l'interviewé où on cherche le bon équilibre entre les réponses profondes et les réponses plus... Je sais pas c'est quoi le mot poli pour épais, mais légère. Gabrielle Côté, vous allez briser la glace avec nous, bonjour.
1: Salut.
0: Scénariste.
1: Absolument.
0: Du film Les Furies, comédienne aussi, on peut dire ça.
1: Ah, on peut dire
0: vous
1: ça,
0: a vu
1: certain.
0: Dans le film Le Plongeur, les séries Stat, Unité 9. Et vous avez aussi un nouveau titre à ajouter à votre CV, gagnante de Big Brother Célébrité.
1: Absolument.
0: Et vous avez récemment remis une partie de votre prix, je crois.
1: Oui, ce soir même, j'ai remis 25 000 $ à la Fondation du Chaînon.
0: Bravo.
1: Merci, merci.
0: Puis ça c'est juste en quelques mots, ça ressemble à un supplice parce qu'apparemment il y a comme pas de contact avec le monde extérieur ou avec la lumière. Là, c'est dans un entrepôt de Montréal.
1: 76 jours dans un entrepôt à Anjou, avec aucun contact avec notre famille, nos amis, aucun contact avec l'actualité non plus. Être là, c'est pas tant un supplice, mais en sortir, c'est quelque chose parce que imaginez que vous avez eu aucun contact avec l'actualité, vous l'avez toute d'en face. One shot, ça fait mal un peu. Mais pour vrai, c'est une expérience humaine incroyable. Je pensais pas que c'était si profond en fait comme expérience. Vraiment tout le côté humain, le côté émotif, c'est comme une micro-société qui se crée en fait et tu vois tout à coup comment tu te positionnes comme humain toi dans un nouveau groupe, dans une nouvelle dynamique de groupe où est-ce qu'il y a aucun intrant. C'est très intéressant. C'est comme on est des petits rats de laboratoire finalement.
0: Ouais. Ben je voulais vous demander si vous avez appris quelque chose sur vous, mais en même temps, j'ai une liste à peu près 40 questions.
1: Oui,
0: peut-être
1: c'est
0: vous répondre brièvement, puis ensuite on enchaîne.
1: Ce que j'ai appris sur moi,
0: ouais.
1: Je le savais déjà, mais j'ai un gros problème avec l'autorité et les règlements.
0: OK, vous avez gagné quand même.
1: Oui.
0: on commence?
1: Absolument. Mais là, Paul, est-ce que l'objectif de ça, c'est de devenir ami aussi au travers de ça?
0: Oui, mais je sais pas qui veut être.
1: Non, mais c'est juste parce que moi, ça se peut que je te tutoie, parce que je vous vois pas mes amis.
0: Okay.
1: C'est correct? On peut-tu faire ça?
0: On peut faire ça au pis-aller pour une plainte à l'Ombudsman. Vous ai-je parlé de la bulle de conversation sur l'application audio de Radio-Canada?
1: Ben, les gens se plaindront peut-être, mais de toute façon, on sait que j'ai un problème avec l'autorité. Fait que s'il appelle l'Ombudsman, c'est parfait pour
2: ça
1: moi.
2: Ça joue joli.
0: On commence. Gabrielle Côté, avez-vous mal en quelque part?
1: En ce moment même. Oui. Quand j'ai répondu, j'ai commencé à faire des migraines. Puis là, je me suis tâchée, gars, je l'ai amené. Me suis acheté une paire de lunettes spéciales, OK, qui est censée m'aider avec mes migraines. Ça me donne mal à la tête. Gas, c'est dommage. C'est des lunettes qui sont comme roses.
0: OK.
1: C'est censé aider.
0: Elles sont bel et bien roses, je confirme.
1: Ouais. Ça aide pas du tout.
3: Elles sont belles.
0: Mais je sais que la question, là, mais sincèrement, je trouve c'est difficile quand on a mal en quelque part, je sais pas, d'être heureux. Donc, je trouve que c'est quand même la base très sérieusement.
1: Oui, je comprends.
0: Qu'est-ce qui vous fait sentir inutile dans la vie?
1: Être copilote. Dans une voiture parce que j'ai aucun sens de l'orientation et cette tâche-là me fait sentir vraiment inutile et niaiseuse.
0: Ok.
1: Je déteste ça. En plus, avec Google Maps, on a-tu vraiment besoin d'un copilote, tu sais?
0: Ouais.
1: Souvent, je suis mêlée avec les boutons aussi de comme le chauffage. Je suis pas utile comme copilote.
0: Message passé.
1: Voilà.
0: Qu'est-ce qui suscite une admiration sans cesse renouvelée chez vous?
1: J'ai vraiment une grande admiration pour les gens qui ont beaucoup d'études ou de connaissances ou de culture générale. On dirait que je me sens vraiment comme... Moi, j'ai pas été à l'université. Donc, pour moi, mettons, les gens qui sont allés à l'université, donc toutes vous...
0: Ouais. Alain Farrell, David Robichaud, mais vous avez quand même étudié à l'École nationale de théâtre.
1: Oui, mais c'est pas la même affaire. On dirait que quand t'es pas allé à l'université, il y a comme quelque chose par rapport à l'université.
0: Ouais, mais eux, ils savent plein de choses, mais c'est quand même deux mésadaptés sociaux. J'ai l'impression, Alain Farrell, vous alliez confirmer.
3: Ouais. Non, je confirme. Mais j'allais dire que
2: ça fait comme plus qu'une dizaine d'années que j'ai la joie de travailler beaucoup avec des acteurs, des comédiens, des comédiennes, ça. Puis je trouve que vous souffrez tous de ce complexe-là, c'est bizarrement, drôle, hein? Alors que je pense que c'est basé sur une sorte de fantasme de ce qu'est l'université.
1: Oui.
2: Parce que ça peut être aussi extrêmement lamentable comme espace par rapport à la culture générale,
3: Brice
2: à la pensée.
3: La faculté va nous appeler.
2: Non, puis tu sais, genre l'arrivée de l'intelligence artificielle et tout ça est en train de nous faire perdre tout ce qui restait là, d'espoir par rapport à ces idéaux là qui t'intimident, j'ai envie de dire.
1: 100%, mais moi c'est sûr que je vois l'université comme on me la présente dans des films.
2: Oui, c'est ça. Ouais.
0: Ben, allez-y pas, vous risquez d'être déçus. À qui vous voudriez donner un sérum de vérité pour lui poser des questions?
1: OK, moi j'aimerais ça, donner un sérum de vérité à tout. Je vais utiliser le terme les gens qui style radio poubelle, mettons, ou les gens qui ont un discours qui vient comme foutre la marde, mettons, puis je me demande vraiment s'ils pensent ce qu'ils disent ou s'ils font exprès d'aller chercher le côté je me demande à quel point c'est de la malhonnêteté intellectuelle ou à quel point vraiment sont convaincus de ce qu'ils disent.
0: Mais
1: c'est pour ça que j'aimerais.
0: Si je peux me permettre, il me semble que ça serait gaspiller votre sérum de vérité. La réponse est assez évidente. Ça semble oui, non? C'est.
1: Oui, mais en même temps, on dirait que on aurait le carnet, puis on pourrait dire j'ai une preuve.
0: Ah oui, oui.
1: J'ai la preuve, j'ai le sérum.
0: Le polémiste est nu.
1: Voilà.
0: Est-ce que vous avez un végétal préféré?
1: J'en ai
0: pas
1: deux.
0: Un arbre, une plante que vous trouvez belle, beau.
1: Oui, j'en ai deux. Ils sont sur la route, sur la 35. C'est-tu la 35? Oui. La 35 en s'en allant vers pas loin de Bedford, là, tu sais, dans ce coin-là, il y a deux végétaux, un à côté de l'autre. C'est un conifère et un feuillu. Et ils sont très très proches. On dirait que c'est des amis et ils se tiennent un peu comme ça. Et à chaque fois qu'on passe devant pour aller au chalet, on les salue.
0: Ok, mais on m'a demandé de justifier la question, mais c'est parce que sincèrement, très premier degré, je trouve que ça peut faire du bien de s'arrêter puis de regarder les plantes.
1: Mais sur la 35, là, si les gens se rendent là juste avant d'arriver à Bedford, il y en a deux.
0: Oui, c'est une excellente idée de regarder les arbres sur la route. Ne faites pas ça. Est-ce qu'il y a un rêve ou un idéal de jeunesse que vous aviez que vous avez sacrifié?
1: Absolument. Moi, je voulais être gardienne de but dans la Ligue nationale de hockey. J'ai dû sacrifier ce rêve parce que je
0: mais vous êtes rendu loin quand même. Non, vous êtes rendu jusqu'à quel niveau?
1: Non, mais j'étais pas assez bonne là, dans le sens que tu sais moi je jouais mettons quand je jouais midget A là.
0: Ah,
1: tu joues pas dans la Ligue nationale quand tu joues midget A là.
0: Mais ça vous l'avez pas sacrifié, c'est juste qu'en tout respect vous étiez pas assez bonne.
1: Il y avait une autre question qui disait dans quoi vous êtes pas assez bonne pour en faire un métier, j'aurais peut-être dû répondre à ça à place
0: Mais je comprends que vous auriez aimé être gardienne de but.
1: Je l'ai sacrifié à grands coups de théâtre là.
2: As-tu pu voir Manon Réaume jouer dans la Ligue nationale?
1: J'avais sa carte quand j'étais jeune. Puis là, quand j'ai fait les Furies, le 5 à 7 de RDS m'a invité Manon Réaume qui m'a... C'était capoté, je pleurais. Puis là, elle me disait « Bravo Gabriel pour ton film ». Je capotais.
0: Manon Réaume, pour ceux qui l'ont oublié, c'est la première femme à avoir joué dans un match de la Ligue nationale. C'est avec le Lightning de Tampa Bay. Exact. Une seule raison de les aimer. votre phrase passive-agressive préférée, si vous en avez une, bien sûr?
1: J'en ai une depuis Big Brother Célébrité. C'est « J'entends ». J'entends, c'est devenu rough pour moi d'entendre cette phrase dans une conversation parce que c'est comme.
0: Mais c'est vous qui la dites ou vous la subissez?
1: Se la faire dire à répétition quand t'essayes de négocier avec quelqu'un, c'est complexe. Les fans de Big Brother comprendront à la maison. Mais j'entends, il y a quelque chose là-dedans de comme, qu'est-ce que ça veut dire? Bien sûr que tu m'entends. On est en train de discuter. Tu m'entends, mais comment?
0: J'entends,
1: mais
0: j'écoute pas.
1: Comment? Oui, c'est ça. Est-ce que tu comprends ce que je te dis en ce moment? C'est plus ça. J'entends.
0: Ouais. J'entends. la dernière fois que vous êtes senti vraiment bien, puis que vous avez vécu quelque chose qui pourrait s'approcher d'une expérience de nature transcendantale, de profond bien-être.
1: Ben, c'est le mot transcendant qui m'a accroché dans cette phrase-là. Ça fait un petit bout, mais j'ai été au chalet avec ma sœur. OK, on était les deux seuls autour d'un lac. Tu sais, là, le genre de lac que ça prend une heure dans le bois, se rendre dans la route de Garnotte, là. Chalet de mes parents. Et le soir, on est sur le quai et il se met à avoir des aurores boréales. Mais en fou débile, tu sais, une affaire là de fou. Puis on se disait, oh mon Dieu, c'est sûr que si on était là comme les premiers humains là sur Terre, c'est sûr ça nous fait croire en Dieu, ça nous fait croire. C'est sûr que ça là, ça, on dirait que ça se pouvait pas à quel point c'était beau. J'ai jamais vu quelque chose de beau comme ça de ma vie, sincèrement, transcendant.
2: Est-ce que vous avez eu ta sœur et toi qui est aussi artiste, est-ce que vous avez eu ce sentiment-là de plénitude aussi, parce que parfois moi je pense à ce qu'on a vécu dans la région de Montréal avec l'éclipse totale. Là ça nous dépassait aussi, j'ai envie de dire même physiquement, c'est-à-dire que là on avait une montée de larmes, on avait des sanglots, on avait des émotions. Est-ce que ça a produit ça, parce que j'ai jamais vu
1: en
2: ça
1: fait,
2: moi.
1: On hurlait comme si c'était un spectacle ou une joute de hockey ou quelque chose de on criait vraiment comme on encourageait comme le ciel.
0: C'est
1: écœurant.
0: C'est très généreux de votre part. Mais,
1: oui.
0: D'ailleurs, vous réécouterez la première moitié de notre émission. On avait l'astrophysicienne Nathalie Kouaknouyen Ouellet qui venait nous parler de la beauté qu'elle est capable de trouver dans l'univers qui est quand même vide de sens sur le plan scientifique, mais d'une source de beauté infinie. Votre pire défaut, selon les autres, Gabrielle Côté?
1: Le micromanagement.
0: Cette personne-là.
1: Ouais, quand même.
0: Micro-gérez-vous? C'est dans votre travail en tant que comédienne, plus que scénariste.
1: Mais j'avoue que je m'en suis plus rendu compte en colocation avec 16 nouvelles personnes.
0: Ah ouais, ça.
1: Je m'en suis plus rendu compte à ce moment-là. Je me suis fait caler assez rapidement comme étant une bonne micromanageuse. Il y a des affaires des fois.
0: Comme une chose, mettons un détail de.
1: Ben en fait, tu sais là le monde là que au lieu de faire la vaisselle ou de mettre la vaisselle dans le lave-vaisselle direct, mettons la vaisselle est en train de tourner. Okay?
0: Ouais.
1: Mais là, tu peux pas le mettre, je comprends.
0: Les trempeurs, c'est de ça dont on va parler.
1: Mais là, il laisse la vaisselle dans l'évier.
0: C'est ça, on trempe.
1: Puis là, oui, mais ça fait en sorte que tu peux pas utiliser l'évier. Rince-les, mets-les à côté. Comme ça, tu vas pouvoir utiliser l'évier. Là, il y avait des montagnes dans l'évier. Là, ça me fâchait. Fait que là, j'enlevais toutes les affaires.
0: Vous êtes presque sur le point de trembler. C'est comme... Je suis un peu déstabilisé.
3: On entend bien ce que vous dites.
0: Oui, j'entends. Le premier objet que vous sauvez chez vous lors d'un hypothétique incendie.
1: Je tiens à dire que c'est de la malhonnêteté intellectuelle ce que tu viens de faire, Paul, parce que t'as dit un hypothétique et dans le questionnaire que tu m'as envoyé, c'est écrit dans un probable incendie.
0: Okay.
1: Et c'est pour ça que je voulais qu'on parle de cette question-là, parce que je me suis dit, est-ce qu'il y a des choses que tu sais que je ne sais pas encore?
0: Non, souvent je prends des notes puis je les assume pas lorsque vient le temps de les lire.
1: C'est écrit un probable incendie.
0: C'est ce qui est écrit sur ma feuille aussi, mais je suis pas obligé de la lire telle quelle.
1: Je comprends, mais probable incendie.
0: Vous sauvez rien, vous ostinez pendant l'incendie, vous sauvez quelque chose.
1: Je voulais dire qu'il faut changer ce mot-là dans le questionnaire. Okay. Vous allez faire peur à tout le monde, premièrement. Deuxièmement, ce que je voulais dire, c'est que moi, j'ai bien sûr que je sauve là les photos physiques puis les lettres d'amour là. Ouais. Tu sais, c'est ça que je sauve. Mais la vérité là, c'est que j'ai un go bag.
0: Oh wow. Si je connais pas.
1: C'est comme un sac à dos avec des affaires comme utiles pour la fin du monde.
0: Ah, OK, comme des boîtes de conserve, des couteaux.
1: Genre, ouais, avec un bon couteau, avec des barres protéinées, avec des pastilles pour clarifier l'eau. Je suis cette personne-là.
0: Vous avez, je sais pas, ces barres protéinées qui a attiré à l'infrared, mais ces poupées se sont écarquillées.
2: Non, mais c'est parce que je viens de me rendre compte que moi, j'ai fait plus un genre de hatch là, dans mon garage où justement, j'ai fait des réserves, mais c'est comme pas transportable. Fait que là, le wow, il venait du fait de me dire...
1: C'est un sac à dos.
2: C'est ça, exact.
0: Des réserves de couteaux? Des réserves de...
2: En termes d'armes, j'avoue que je suis pas bien garni. Comme ça aussi, ça me fait réfléchir.
1: Tu sais, là, une radio là que tu crinques là, pour avoir la radio. Non?
0: Ouais, OK. Peut-être.
1: mais c'est vraiment... Je me livre avec beaucoup d'intimité. J'ai jamais dit ça à personne. Hein. Je suis même pas sûr que mes amis le savent.
0: Ouais, je pense que mon non-verbal était pas à la hauteur de la confidence David Robichaud, philosophe.
3: Moi, je sous-estimais qu'est-ce que c'était un incendie quand même, parce que là, ça semble être un incendie où tout est, il reste rien.
1: Il reste rien.
3: Ouais. Il reste rien.
1: Non, faut sauver. Ouais, ouais. Faut partir. Ouais.
0: Je sais pas, choisissez votre incendie, là.
3: Je me débarrasse de mes extincteurs demain matin.
1: Non, mais ce qui m'a déstabilisé, c'est le probable incendie, comme s'il savait qu'il allait se passer quelque chose.
0: Comme j'ai rarement regretté un adjectif comme ça.
3: Imagine s'il arrive quelque chose, on a la preuve.
1: C'est ça.
0: On a le temps pour une dernière. Une personne que vous admirez, peut-être malgré vous.
1: Ben, moi, j'aime vraiment beaucoup Kanye West. Puis là, c'est devenu difficile.
2: C'est,
1: là. C'est difficile de l'aimer. Là.
0: Ben, il va pas bien. On peut avoir de l'empathie.
1: Il est fou allié.
0: C'est ça, mais je pense que c'est un cas de...
1: Non, c'est un cas de santé mentale, ouais, bien sûr. Mais c'est juste qu'il fait des choses absolument inacceptables. Il est super raciste. Mais c'est un génie de la musique.
2: Ouais. C'est ça, c'est que sa musique est comme dur à canceller. C'est comme le deuil est trop grand musicalement.
1: Je suis pas capable.
2: Puis en même temps, c'est ça, c'est le dégoût par rapport à la personne.
1: Ça devient difficile.
0: On lui pose pas de diagnostic mental, mais on souffre à le voir souffrir.
1: Exact.
0: On aimerait bien le voir mieux aller. Vous, Gabriel Côté, ça va super bien quand même. On a fait votre bio tantôt, on la répétera pas. mais il y a plein de chaises en studio, donc vous pouvez rester assise sur la vôtre ou partir si vous avez un enjeu de stationnement, je sais pas.
1: Sûr que je reste.
0: Ben, merci.
1: Ben, parce que moi, j'aimerais ça qu'on soit amis, là. Ben, je travaille là-dessus depuis tantôt, fait que là, je me dis, je vais pas partir au début du party, tu sais.
0: OK, j'ai une idée. Ce qu'on va faire, de l'autre côté de la pause musicale, on va recevoir la poète Emmanuelle Riendeau. En attendant, on va entendre une chanson, puis pendant ce temps-là, ben, on pourra se serrer la main.

0: Emmanuel Riendeau, bonjour.
1: Salut.
0: On vient d'entendre la chanson « Danser, danser » de Nanette Workman. C'était votre choix, pourquoi?
1: Écoute, je suis tombée là-dessus en version vinyle dernièrement. Puis ça m'a rappelé à quel point Nanette, c'était une fan forte du rock québécois. Mm. Je me suis dit « Let's go, on a besoin de ça en ce moment, de bouger ». Puis c'est un hommage à la liberté féminine, en fait, je pense.
0: Puis ça vieillit bien, je trouve que ça sonne encore super bien.
1: C'est funky as fuck.
0: Ouais. On vous présente un peu, même si vous êtes bien établi en poésie, vous avez publié Désinhibé en 2018 et Domaine du repos en 2022. Vous êtes aussi connu pour la lecture de vos poèmes qui frappent dans le ventre. Pour pas avoir l'air têteux, je vais citer quelqu'un d'autre qui dit du bien de vous. Ça va être Dominique Tardif dans La Presse, qui était très élogieux au sujet de votre dernier recueil. Je trouve qu'il le décrit bien. Il dit « Ce livre interroge la possibilité même de ne pas rentrer dans le rang sans se sacrifier, ainsi que celle de s'arracher à la dureté de son milieu sans s'arracher à soi-même. » Est-ce que vous vous retrouvez dans cette description-là?
1: Ouais, certainement. Puis on est en série, puis j'aurais juste envie de dire la dureté du mental, mais c'est pas tout à fait ça. Mais je pense que il y a une façon d'habiter le monde en tant que poète où on essaie d'échapper à certains déterminismes ou à un certain désespoir en le réincarnant dans le langage. Mais en tout cas, c'est ça que j'essaie de faire. Puis je pense que Dominique Tardif le bien représenté.
0: Ouais, puis je dis juste un extrait pour dire, par exemple, des fois vous décrivez la réalité d'un milieu peut-être plus populaire qu'on voit moins souvent en poésie. Je trouve ça très beau, la chute d'un de vos poèmes. Vous parlez d'une vie de réchaud, de lunch et d'ice pack, d'alarme à 7h du matin et de petits jus d'obéissance.
1: Wow.
0: Vous allez nous lire ce soir un texte inédit qui s'intitule « Position latérale de sécurité ». Est-ce que vous pouvez nous parler un peu de ce qui a inspiré le texte?
1: Mais la position latérale de sécurité, c'est, disons, le geste qu'on fait pour empêcher une personne de s'étouffer quand elle est inconsciente. Donc, on la place de côté pour qu'elle s'étouffe pas avec sa langue ou son vomi dans des situations d'intoxication. Donc, c'est aussi, je pense, une façon d'imager la posture du poète dans la société où on se sacrifie dans un certain sens, mais on garde la respiration. On s'empêche d'aller trop loin comme certains leaders de rock and roll les années 70. Donc c'est ça, c'est un entre-deux. Il faut faire attention à soi, mais rester à l'affût.

0: La dangerosité du monde, je sais pas trop.
1: Quand vous êtes prête, le micro est à vous.
0: Yeah! On ne s'en va nulle part, on ne s'en va nulle part. Dois-je faire la file, devenir une femme machine, scanner votre prochain item? Cette caméra ne sera pas tout de mes délires gastronomiques, envie soudaine de simili-poulet, pitance malaxée, transfuge jusqu'aux tripes, passée au robot cancérigène. J'attends qu'une employée active la barrière métallique pour sortir de l'enclos, traversée de permutations hasardeuses à 7h47 sur le trottoir, je deviens ce chien fidèle, attelé à une marchette provisoire, ce livreur skip de doorbeat attendant la prochaine commande, vêtu de son polo imitation Gucci, ce couple de soixantenaires usés fumant à la chaîne des king size sur une mezzanine enfouie encombrée de statuettes délavées. À quelle adresse logent les recenseurs de l'intangible, les documentaristes du rien pantoute, les archivistes de la faille, craqueurs de blues bleu dry et autres béquilles pour attentats non réclamés? Je me permets une petite gorgée de vitamine water, clin d'œil. Les rapporteurs d'angle du transport autoroutier signalent l'indécence de pores échappés perturbant la circonvolution intestinale. On en fera des retails masticables, chair transformée, j'ai appris l'aliénation dans une ville banale d'Amérique du Nord en observant ma mère survivre à ses shifts à la shop de bacon. Salut à Alfred Desrochers, je suis une fille déçue de classe subhumaine, compromise en versement d'ivresse non sollicité, mais OK qu'on pose une polémique inconfortable. En 1975, dans les archives de Radio-Canada, à la question « Quelle définition vous donneriez de la femme libérée ?», Marguerite Duras répondait « Je crois que vous voulez des exemples concrets. Une femme qui va dans un café, par exemple, boire un scotch au bar à minuit, à Paris ou à Montréal, sans avoir peur. Elle y va, et si on se moque d'elle, elle ne l'entendra pas, elle s'en fout, c'est ça la libération. » 50 ans plus tard, un émissaire de la sécurité publique distribue les autocollants « Check ton verre » à apposer sur le top du drink. Soudainement, les récidivistes du spiking n'existent plus. Les dispositifs de contrôle suffisent à nous faire porter leur parjure. Narcissisme, décorum, surtout ne pas perdre la face suintante de deep fake. Je quitte la salle, mais pas sans mêle gluant de sourpuss vert. Je me déroule du tapis de la table de billard jusqu'au numéro décomposable du domicile. Une fois bordé, le jour ne se relève pas en grève. Le col bleu ne ramasse pas les bouteilles vides. La factrice ne s'enfarge pas contre ma carcasse retournée dans la position latérale de sécurité. Sous la slot postale, l'expéditeur prend sa photo. Aucune signature n'est requise. Disposé dans l'espace de la surveillance pathogène, on investit les lieux. On ne s'en va nulle part. On ne s'en va nulle part.
1: Merci, Emmanuel Riendeau. Position latérale de sécurité. Je rappelle le titre. C'est un peu déprimant, l'archive de Marguerite Duras que vous avez déterré. Vous êtes tombé là-dessus accidentellement en rédigeant le texte ou...
0: Je pense que c'est passé sur Instagram il y a récemment. Ouais. Je sais pas trop ce qui s'est passé. Je suis retombée là-dessus. Puis là, je me suis dit, oh Marguerite avait tellement raison. On peut-tu juste profiter de cet espace-là, de l'espace public en tant que femme seule, peu importe notre état, tu sais?
1: Puis pour, mettons, des gens comme ma mère qui connaît plus Marguerite Duras que le spiking, c'est quoi le spiking?
0: Le spiking, c'est le fait de... Ben c'est pas comme la soumission chimique, mais c'est de mettre du GH dans le verre de quelqu'un, puis disons d'affecter sa condition plus rapidement qu'il ne l'aurait fait lui-même, qu'elle ne l'aurait fait elle-même.
1: Puis le texte qu'on vient d'entendre, est-ce que on va pouvoir le lire dans un recueil à venir? Est-ce que vous sur quoi vous travaillez en ce moment?
0: En ce moment, je travaille sur un nouveau recueil dont je tairai le titre, mais ça se peut que avec mes girls, Mélissa La Bonté, Charlotte Franqueur du Norroy, on sorte ça dans quelques mois, quelques temps.
1: C'est une première, ça sera une première co-signature, ben pas co-signature mais recueil.
0: Ben on a fait Domaine du repos ensemble, donc ça, on continue le travail, je pense.
1: Vous restez avec nous pour le segment philo qui s'en vient avec David Robichaud de l'Université d'Ottawa qui va nous expliquer ce que l'amitié fait de bien et de moins bien à notre cerveau. Mais avant, on

0: Bonjour David Robichaud.
1: Bonjour.
0: Dans cette émission, on va vouloir montrer que la philo est pas inutile, qu'elle peut avoir des applications partout dans nos vies. Oh. Peut-être convaincre des gens d'engager des philosophes dans leurs 5 à 7, parce qu'il y a des philosophes, j'imagine, qui veulent financer leurs études. Ça coûte cher. Donc, le sort de votre profession est sur vos épaules. Ouais. Vous allez nous parler, pour commencer, de l'amitié telle que vue par la philosophie, ou du moins par les sciences sociales, de ce qu'on peut y trouver de beau et parfois de dangereux.
1: De menaçant. Une des questions qui vous turlupine, c'est de savoir est-ce que je devrais devenir ou non ami avec Gabrielle. Donc, Gabrielle semble très désireuse que ça se passe. Je vais peut-être vous donner des trucs ou quelques conseils à avoir en tête dans votre prise de décision. On a, en fait, en tant qu'être humain, là, ça, c'est pas juste quand on choisit nos amis, c'est en général, l'impression qu'on est aux commandes. On a l'impression qu'on est quelqu'un qu'on est capable de définir, qu'on est quelqu'un de gentil, de généreux, de tourner vers les autres, de rationnel, de créatif, etc. Quand on essaie de comprendre pourquoi on a agi d'une certaine façon, ben on se dit, c'est parce que je suis très forte dans le micromanagement, c'est parce qu'il y a tel truc qui me dispose à agir de cette façon-là. Et c'est très rassurant de penser ça. Donc, on a l'impression qu'on est en contrôle de nos comportements, en contrôle de nos jugements aussi. Donc, on se dit, non, moi, je me laisse pas aller là aux stéréotypes, aux idées préconçues. Peut-être des fois que je peux trébucher, mais en règle générale, j'essaie de vraiment évaluer les gens pour ce qu'ils sont, etc. C'est plus compliqué que ça. Donc, il y a trois domaines que je trouve intéressant de discuter aujourd'hui. Quand on se fait des amis, en fait, il va y avoir un impact, le choix de ces amis-là va avoir un impact énorme sur notre disposition à agir de façon morale ou pas, à être heureux ou pas, et il va avoir un impact, c'est peut-être mon préféré, sur la perception que les gens vont avoir de nous. Donc, okay. Qui nous entoure va avoir un gros impact. Première étude, en fait, plusieurs études en psychologie comportementale, on a découvert dans les dernières années que la situation dans laquelle on se trouve, le contexte, a un impact, une influence presque plus importante que nos traits de caractère. Donc, on a, par exemple, fait des études où on observait des gens pour voir s'ils allaient venir en aide à quelqu'un qui échappait des papiers par terre ou qui était en détresse avec des guillemets. Puis, donc, on regardait dans une situation neutre et ensuite, on essayait de modifier des éléments du contexte. Un des éléments qui a eu un gros impact, c'est qu'on laissait flotter une douce odeur de pain chaud dans l'air.
0: Puis c'est censé faire quoi, le pain, comme
1: ça
0: odeur?
1: Ça double la disposition des gens à venir en aide à la personne qui a échappé les fameux papiers. Si vous venez de trouver une petite somme d'argent, là, on parle de 25 sous, 50 sous par terre, vous êtes plus susceptible de venir en aide à quelqu'un qui a besoin de votre aide. Le contexte dans lequel on se trouve a un impact majeur. Si, par exemple, quelqu'un est en détresse, en train de se noyer, il y a plus de chances d'être sauvé par vous si vous êtes seul sur la plage que si la plage est bondée. Okay. Et c'est pas parce qu'on voit pas. C'est parce que si on est seul, on se dit, il faut que j'aille. S'il y a plein de monde, on se dit,
2: quelqu'un d'autre
1: doit être meilleur nageur ou voilà.
0: Mais là, le pain, est-ce qu'il y a une explication?
1: En fait, on n'a aucune idée. Donc, c'est une corrélation. C'est pas une causalité.
0: L'idée, mais quand même,
1: en fait, oui,
0: il y a un gros contrôle, j'imagine.
1: Il y a d'autres études qui démontrent que quand on est entouré de beaux objets, donc s'il y a des beaux objets dans notre environnement, on a plus tendance aussi à se comporter de manière morale, des belles personnes, donc en lien avec l'amitié. Mais donc, il faut faire attention parce que les amis qu'on va se faire vont avoir un impact en tant que contexte. Donc, ils vont nous influencer non pas par leurs idées ou par leur façon de voir le monde, ou etc. Ça, évidemment, ça se peut aussi, mais par leur simple présence, ils peuvent nous influencer. Par exemple,
2: s'ils sentent le pain.
1: S'ils sentent le pain, c'est excellent.
2: Oui.
1: Parce que là, vous allez vous comporter de manière morale. Mais donc, le simple fait d'avoir des en fait, l'exemple du pain, c'est juste pour montrer à quel point c'est subtil.
0: Donc, c'est parce que j'allais dire, au Ikea, flotte une douce effluve de brioche, puis les gens se rendent quand même les paniers dans les jarrets pour arriver plus vite dans la file. Mais bon, c'est pas forcément une observation
3: donc, scientifique. Mais la baguette dans son exemple.
1: Ouais, la brioche, peut-être fait pas la cote. Mais donc, en gros, ce qui est intéressant de ça, c'est que quand on demande aux gens qu'est-ce qui fait que vous êtes venu en aide à la personne, il n'y a jamais personne, ni même pas dans sa 13e raison, qui dit et accessoirement, il y avait une odeur de pain chaud qui m'a quand même disposé agréablement. Ah bon. C'est des choses qui nous manipulent d'une certaine façon sans qu'on en soit conscient. Quand on regarde les comportements des individus, par exemple, qu'est-ce qui fait qu'une personne va fumer, va manger de manière déraisonnable, va faire des abus d'alcool,

0: ou faire de l'évasion fiscale. Ce qu'on observe, en fait, c'est que la variable qui permet de mieux le prédire, c'est combien il y a de gens autour de vous qui ont ces comportements-là. Mm-hmm. Donc, évidemment, si on posait la question aux gens qui ont ces comportements-là, personne blâmerait la présence de gens autour d'eux. Il y a pas d'amis qui vont essayer de vous convaincre que c'est une bonne idée de boire de manière déraisonnable ou de fumer. Mais donc, ce que ça a comme impact, c'est que ça vient modifier un peu les attentes morales, si on veut, ou les attentes sociales que la société a envers nous. Donc, on se dit, bon, fumer, c'est pas chouette, faire de l'évasion fiscale non plus. Mais quand tout le monde autour de nous le fait, soudainement, ça a un impact sur justement la sévérité ou l'obligation morale qu'on a envers soi ou envers les autres de poser ces gestes-là.
1: Ouais. Mais j'ai envie de prendre juste une petite pause parce que c'est quand même beaucoup d'informations à digérer. Ça attaque fortement notre prétention à être des êtres rationnels tels qu'on se perçoit. Je ne sais pas si Alain Farah, Gabriel Côté, Emmanuel Riendeau ont des observations à partager là-dessus.
2: Mais en fait, c'est que je me demande à quel point c'est pas juste du mimétisme. Tu sais, si tu vois des gens fumer, ça te donne plus le goût de fumer ou c'est vraiment comme plus une affaire de décision?
0: Il y a un peu ça, mais il y a aussi, c'est vraiment les normes morales, les normes sociales, c'est des choses qui sont intangibles. Puis donc, tu sais, par exemple, moi, je prends pour acquis que c'est complètement obligatoire de faire du compost et de recycler.
2: Ouais.
0: Mais si soudainement, j'apprends que tout le monde autour de moi le fait pas, je vais peut-être continuer à le faire, mais en me trouvant vraiment cool de le faire, peut-être que je vais moins le faire puis être un peu moins scrupuleux dans le tri, etc. Parce que c'est au fond, c'est quoi la norme? On le sait pas vraiment. Si les gens autour de nous visiblement obéissent à une norme qui est différente de celle que je me représentais, ben ça a un impact sur.
2: Puis ça crée pas l'inverse, genre mettons de faire comme oh, je suis la seule qui composte et donc ça devient mon devoir que tout le monde autour de moi composte. Ça peut-tu créer ça aussi?
0: Ça peut devenir ça. Il y a des héros moraux en fait qui se créent justement dans des contextes comme ceux-là. Philippe Zimbardo a travaillé sur cette question-là. Mais disons la moyenne des ours, on est très très très conformiste avec ce qu'il y a dans notre environnement. Une chose qui est intéressante en fait dans des émissions comme Big Brother, on change complètement le contexte et il y a des gens qui disent je me reconnaissais pas, je suis pas une personne comme ça. Et c'est un autre exemple en fait où changer le contexte, on peut pas s'attendre à ce que la personne demeure la même personne. Ouais. On change complètement le contexte, donc c'est sûr qu'il va y avoir un changement majeur sur
2: le comportement
0: individuel.
2: Ouais.
1: Puis ouais.
0: Donc, faites attention à qui vous mettez dans votre entourage. La deuxième chose.
1: Mais en même temps, je rappelle aussi que le choix de l'amitié, on peut peut-être qu'on peut penser qu'on peut tomber en amitié comme on tombe en amour.
0: Oui, tout à fait.
1: Mais bon, enchaînons.
0: Et on a parlé des choses négatives. Tu sais, donner du sang, être engagé, de l'engagement citoyen, faire des dons de bienfaisance, c'est la même chose. Donc, plus il y a des gens autour de vous qui le font, plus vous êtes susceptible de le faire. Deuxième chose à avoir en tête, c'est que notre bonheur est largement déterminé par les gens autour de nous, notamment par leurs moyens financiers ou leur façon de consommer. Donc, quand on se pose la question, qu'est-ce que je devrais faire, quel genre de logement je devrais habiter, quel genre de voiture je devrais trouver, quel genre de vacances on devrait réserver, il n'y a pas de réponse objective à c'est quoi une bonne réponse à ça. Ce qu'on va faire généralement, c'est d'un peu regarder ce que les gens autour de nous font, puis ça va établir un espèce de standard.
1: Ouais.
0: Donc là, je suis pas en train de parler de voisins gonflables. C'est pas qu'on veut être comme le voisin ou comme notre ami ou comme. C'est que si tous nos amis habitent dans des 7,5, ben on va commencer à trouver que notre 5,5 est un peu petit.
1: Mais c'est comme un voisin gonflable mais inconscient.
0: Inconscient,
1: c'est
0: exactement.
1: C'est pas qu'on veut, mais ça.
0: Tout à fait. Donc
1: mais ça reste qu'on se compare, même si sur une base inconsciente.
0: Exactement, exactement. Et vous allez être insatisfait de votre situation si vous êtes. Donc il y a une étude qui a été menée par Robert Frank. Les gens préféraient habiter dans un appartement moyen entouré d'appartements petits plutôt que d'habiter dans un grand appartement entouré de très grands appartements.
1: Pourtant, c'est comme si on avait l'explication scientifique de une des nombreuses explications de pourquoi est-ce que la personne qui va se construire une maison unifamiliale à 3 étages entre 5 blocs appartements, pourquoi cette personne-là, on émet un jugement de catégorie morale à son endroit.
0: Absolument, il vient de faire descendre le niveau de bonheur de tout le monde. Donc, quand vous faites entrer des gens qui ont des goûts de luxe ou qui adoptent des comportements, justement, qui sont toujours dans des hôtels 5 étoiles ou peu importe, ben indirectement, ça a un impact sur votre appréciation. Le troisième, qui est, je pense, mon préféré, c'est une étude qui a été menée par Dan Ariely. Dan Ariely a montré deux photos, appelons-les Paul et David.
1: Psychologue israélien, qui est assez célèbre pour ses études sur la racine.
0: Au MIT. Ouais. Donc, deux photos d'hommes différents. On demande aux gens

0: lequel est le plus attirant. Donc, les gens sont à peu près moitié-moitié, un ou l'autre. On ajoute une troisième photo qui est une version LED de Paul ou David. Donc, on va photoshopper la photo, donc l'œil écroche un peu, et on l'ajoute. Personne trouve cette personne-là la plus attirante dans les trois, donc on a maintenant trois choix, sauf qu'elle vient complètement rendre la version belle de si c'était Paul Lay, par exemple, Paul devient le choix unanime. Si on a mis un David Lay, David devient le choix unanime. Pourquoi? Parce que on pense qu'on a des critères très clairs de qu'est-ce qu'on aime, qu'est-ce qu'on aime pas, c'est quoi mon type, etc. Mais au fond, c'est très difficile de savoir laquelle des personnes est les plus belles, laquelle est la plus drôle, laquelle est la plus intéressante. Mais dans certains contextes, on a une comparaison qui est très facile. Donc, si vous avez un collègue qui est légèrement moins, qui a légèrement moins de succès que vous ou légèrement plus que vous, ben, ça devient vraiment un enjeu pour l'appréciation ou l'évaluation que les gens vont faire de vous.
1: Mais j'ai l'impression que ça doit varier selon si la personne est un homme ou une femme, non? Est-ce qu'il n'y a pas comme des, sur la base comparative, puis comme, est-ce qu'il y a des différences sexuelles?
0: En fait, la comparaison se fait lorsque les deux personnes se ressemblent beaucoup si on évalue le physique. Si on évalue, par exemple, le succès en carrière, ben, ça va être des gens qui vont avoir des carrières identiques. Je sais que vous avez décroché de la philosophie à une certaine époque, pas moi, donc si on se présente tous les deux, puis ça devient sur la philo, je pense que j'ai un edge par rapport à vous. Donc, c'est des éléments comme ça. Et en fait, on parle d'amis. Donc, je connais pas votre situation amoureuse, mais s'il y a des questions de séduction qui entrent en ligne de compte, ben, être accompagné de quelqu'un qui vous ressemble, mais qui est légèrement moins mignon, c'est vraiment bon pour vous, parce que là, vous, vous sortez du lot.
2: Mais
0: là,
2: c'est pour ça qu'il m'a invité tout à l'heure. Mais
1: là, c'est comme, je sais pas si on peut remettre le génie dans le tube. On peut donner un savoir dangereux qui peut rendre les gens détestables.
0: Absolument.
1: Ouais, c'est ça.
0: La philosophie, c'est souvent, il y a souvent deux faces à la philosophie. Donc, après ça, vous faites ce que vous voulez avec ça. Mais sachez que ça s'applique à d'autres choses aussi. Si on vous propose deux destinations de voyage et qu'il y a une destination que c'est Paris, mais sans le café le matin, ben Paris avec café devient soudainement irrésistible. Donc, le marketing peut vous travailler aussi avec ses stratégies.
1: Mais on va retenir en terminant, David Robichaud, de s'entourer de gens généreux parce que la générosité est contagieuse.
0: Absolument.
3: Et des gens laids.
0: Et des gens, pas laids, mais légèrement moins beaux.
1: Déjà, on sera dans les nuances là-dessus. Ben c'est tout pour notre première émission. Merci. Merci à tout le monde, à la technique, Pierre-Luc Gagné-Blais, à la réalisation, Ariane Thibault-Vanas, à la recherche, Lambert Gagné-Coulombe, Philémon Lafrenière-Prémont et Laurence Dompierre Major. Merci aussi à Jocelyn Lebeau et Marc-Olivier Audet. La semaine prochaine, on reçoit entre autres Claude Pelgag et Louise Forestier qui nous parle de ses meilleures crises existentielles. Si vous voulez prendre de l'avance et nous suggérer des demandes de conseils pour elle, écrivez-nous dans la bulle de conversation de l'émission sur l'application audio. Merci à tout le monde d'avoir été là.
3: Merci.
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10: Ici Fred Harding, voici les informations. Tout d'abord, au hockey. Et oui, le Canadien de Montréal remporte le match 7 contre le Lightning de Tampa Bay par la marque de 2-1. Le tricolore accède donc au second tour et va affronter les Sabres de Buffalo en demi-finale de l'Association de l'Est. Voici quelques partisans rencontrés au centre-ville ou à l'extérieur du centre Bell où la partie était projetée.
11: Je suis vraiment content!
3: content, j'ai crié comme une balade.
11: Go Habs, go! Go Habs, go! On a mérité!
3: J'aime trop la gueule, là! Ça finit tout par un but, mais on a gagné!
12: Insane game, Debèche, notre sauveur!

0: coupe!
1: Le prochain tour s'amorcera mercredi. Et le nouveau PDG de la Société de l'assurance automobile du Québec, Serge Lamontagne, était de passage à l'émission Tout le monde en parle, où il a fait sa première sortie publique depuis la publication du rapport de la commission Galland. Le dirigeant dit reconnaître les échecs de la société d'État fortement ébranlée par le fiasco de Saclic et promet des améliorations.
2: Le problème qui arrive, c'est que ça a été mal géré, ce dossier-là. Pour moi, le rapport Galland est important, puis même ça devrait être une lecture obligatoire à toutes les institutions publiques. Il montre ce qu'il faut faire. Le problème de la SAAC, là, c'est qu'il n'y avait pas de contrepoids. C'était tout dans les mains de quelques personnes. Aujourd'hui, la SAAC, le gros est derrière nous. Je ne referai pas un projet d'1 milliard à la SAAC. Mais tu sais, on est dans l'évolution du système.
1: La plateforme numérique de la SAAC avait connu un lancement chaotique en 2023, marqué par des pannes majeures, des files d'attente interminables et des dépassements de coûts de plus d'1 milliard de dollars. Et à présent, conflit en Iran, Donald Trump annonce que la marine américaine aidera, dès lundi, les navires à quitter le détroit d'Ormuz. Après plus de 2 mois de guerre en Iran et près d'un mois de cessez-le-feu, les négociations restent au point mort. Le président américain a par ailleurs prévenu qu'il refuserait probablement la nouvelle proposition de paix transmise par Téhéran. Greta Juris.
3: Téhéran estime que le pouvoir de négociation de Washington s'affaiblit en raison notamment du changement de ton de la Chine, de la Russie et de l'Europe envers les États-Unis. Le professeur émérite en sciences politiques à l'Université de Sherbrooke, spécialiste du Moyen-Orient, Sami Aoun, estime que l'Iran n'a pas complètement tort.
4: Le régime iranien est résilient et défiant avec des appuis chinois et russes, mais aussi il faut considérer que la société iranienne, l'État iranien, l'entité en tant que telle, aussi souffre beaucoup.
3: Dans sa nouvelle proposition, Téhéran réclame donc entre autres la fin du blocus américain des ports iraniens, un système de péage pour le détroit d'Ormuz et la fin de la guerre, y compris au Liban. Cependant, Donald Trump a déjà indiqué qu'il risque de la rejeter et a même soulevé la possibilité de nouvelles frappes. Un entêtement qui risque de lui coûter cher, selon le directeur du Centre d'études sur le Moyen-Orient de l'Université de l'Oklahoma, Joshua Landis.
5: Over 50% of Americans.
3: Il dit que plus de 50% des Américains payent le prix de cette guerre en raison de l'inflation qui s'accélère et de la flambée des prix du carburant. Une situation qui, selon lui, risque aussi d'avoir de plus en plus de répercussions ailleurs dans le monde. Entre-temps, 7 nations membres de l'Organisation des pays producteurs et exportateurs de pétrole ont décidé d'augmenter légèrement leur quota de production. Un geste qui, selon certains analystes, a pour but surtout de montrer que l'OPEP est prête à accroître son offre dès la fin de la guerre. Ici Greta Juris, Radio-Canada, Montréal.
1: Et toujours aux États-Unis, l'ancien maire de New York, Rudy Giuliani, repose dans un état critique mais stable à l'hôpital, selon son porte-parole. Aucun détail concernant le motif de son hospitalisation n'a été fourni pour le moment. Son porte-parole décrit l'ancien élu comme un battant doué d'une force inébranlable et appelle à prier pour lui. Après sa carrière en politique municipale, Rudy Giuliani a notamment représenté le président américain Donald Trump dans ses tentatives pour renverser les résultats de l'élection de 2020, démarches qui sont restées lettres mortes. Mark Carney participe au sommet de la communauté politique européenne à Erevan, en Arménie. Le premier ministre est le premier et seul dirigeant d'un pays non européen à y avoir été invité. Depuis son discours à Davos, il est fortement sollicité par les pays de l'Union européenne. Selon l'ex-ambassadeur Stéphane Dion, ce sommet est l'occasion pour Mark Carney de réaffirmer son appui aux Européens.
6: Le besoin de rapprochement entre les Européens et les Canadiens, il est exceptionnellement fort en ce moment. Et on sait très bien pourquoi. C'est la répulsion que nous inspirent certains éléments de l'administration Trump qui sont carrément choquants. Et le Canada apparaît comme le bon pays nord-américain pour les Européens.
1: Le sommet prend une tournure inattendue au moment où le président américain parle de retrait des troupes américaines en Europe. Et en terminant, la liberté de presse s'effondre à un niveau jamais vu depuis 25 ans, selon Reporters sans frontières. Pour la première fois, plus de la moitié des 180 pays étudiés par l'organisation obtiennent une mention grave ou très difficile. Le Canada se classe pour sa part au 20e rang avec une situation jugée plutôt bonne. À peine 1% de la population mondiale vit aujourd'hui dans un pays où la liberté de presse est jugée bonne, contre 20% en 2002, d'après Reporters sans frontières. Voilà, c'était vos informations.
0: Salut Jean-Désy.
7: Allô, ça me fait plaisir de reparler à nouveau.
0: C'est réciproque, mon cher. Comme la semaine dernière, tu es dans les studios de Radio-Canada à Québec. Merci d'ailleurs aux gens de la station là-bas de permettre cette émission à distance. Je pense que tu travailles avec la technicienne Amélie là-bas. On va la saluer. T'as passé une belle semaine, mon cher?
7: Oui, je peux pas me plaindre.
0: Ouais.
7: Assez intense, mais j'arrive des Escoumins là, depuis quelques heures.
0: Ouais. Puis t'étais à Québec pour un événement de poésie quand même.
7: Oui, dimanche, lundi, mardi. Extraordinaire moment là, où j'étais juge pour la lecture finale.
0: Oh là là, c'est
7: diamant. Ben oui, il y avait 12 étudiants sur les 25, mais des jeunes de 17, 18, 19 ans qui font partie de les voix de la poésie, Poetry Voice, c'est bilingue, il y avait deux tiers d'anglophones, et c'était remarquablement talentueux. Et là, je pense que, je sais pas si j'étais dû rentrer dans le diamant, j'étais
0: c'est
7: à
0: beau,
7: cette table, puis la salle était pleine, 600 flots de secondaire, sans un mot, qui écoutaient la poésie pendant une heure et demie de temps, remarquable, ça... Chapeau.
0: Effectivement, j'aurais aimé ça, participer à ça. Ça devait être phénoménal, effectivement, comme événement. On a choisi de s'intéresser, Jean, cette semaine au thème de la montagne. Quand tu penses au mot montagne, quelle idée ou quelle image te vient spontanément en tête, toi qui es un adepte?
7: Ben, quand on dit montagne, dans ma vie, à moi, là, je suis obligé de penser Mont-Blanc. Mm. Parce que c'est certain que j'ai fait 3 fois le tour du Mont-Blanc, j'ai fait l'ascension avec mon fils. Puis, au Chamonix, le monde du Mont-Blanc, c'est un monde qui me jette à terre. À cause des montagnards, parce que quand on fait le tour, on tombe en Suisse puis en Italie.
0: Ah oui.
7: Puis, en tout cas, voici, montagne, ça veut dire Mont-Blanc dans ma tête, mais ça veut dire toutes sortes de choses aussi.
0: Ben, on va avoir le temps de méditer sur ça ce soir, mon cher. J'ai eu envie de mettre la table à nos réflexions avec une archive liée à notre sujet. C'est un extrait de l'émission de radio Partage du jour que je nous propose. Puis, c'est l'explorateur Roger Frison-Roche, auteur d'une encyclopédie sur la montagne parue chez Flammarion en 1964, qu'on va entendre.
8: Le peuplement des montagnes remonte à quelle époque, selon vous?
9: Ah, mais le peuplement des montagnes a toujours été. À mon avis, il est pour dans beaucoup d'endroits, il y a eu du monde dans les montagnes avant qu'il y en ait dans les plaines. Ça se justifie a priori, parce qu'il ne faut pas voir le visage de la Terre tel qu'il est maintenant. Si vous vous reportez aux âges géologiques, il faut penser que les montagnes étaient des terres salubres et saines à une époque où les plaines étaient des marécages, avec de grands fleuves désordonnés, des forêts comme la grande forêt qui couvrait la Gaule, qui était presque impraticable. Eh bien, quand la Gaule était encore une terre absolument sauvage et désertique, livrée aux bisons et tout, il y avait des civilisations dans les Alpes, comme la civilisation camunienne.
0: Alors là, je t'avoue que je suis confus, parce que cette semaine, j'ai surtout lu le contraire, c'est-à-dire que les plaines ont été habitées avant les montagnes, sinon que l'humain s'est d'abord installé entre les deux. Jean, ton avis là-dessus?
7: Je t'avouerai que j'écoute Frison-Roche, là, puis je trouve ça extraordinaire d'entendre sa voix.
0: Ouais.
7: En tout cas, voici un avis. Où se trouve la vérité là-dedans? Enfin,
0: ouais.
7: Je pense qu'il faudrait demander à des gens qui ont passé leur vie à faire des recherches archéologiques. Où étaient les humains il y a 1000 ans ou il y a 5000 ans? Moi, je suis vraiment porté à penser qu'ils n'étaient sûrement pas au sommet du Mont-Blanc, là, parce que le premier qui a fait le sommet, c'était à la fin du 18e siècle.
0: Ouais.
7: Mais dans les montagnes à 1000 mètres, sûrement qu'il y avait des zones plus protégées des prédateurs qu'en pleine plaine. Mais les humains devaient être un peu partout. Mais je suis persuadé qu'il y avait des humains aussi, comme dans l'Himalaya, il y avait des humains à 2, 3, 4 000 mètres depuis longtemps. Mais évidemment, on pourrait s'interroger pourquoi les premiers humains ont fait l'ascension de l'Everest en 1953. Ça, c'est une immense et belle question.
0: Ben, on n'aura pas, je pense, la réponse à la question, mais on la laisse ouverte comme ça. La scénariste française Colline Serrault, en plus d'avoir un prénom tout à fait de circonstance avec notre thème de ce soir, a déjà dit « Quand on a marché 2 heures dans une montagne, on est plus intelligent. » Ben, si on entend l'intelligence comme la capacité de faire des liens, moi, je suis bien d'accord avec elle. Sur ce, allez, c'est reparti. Bonne émission à tous et à toutes.
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0: Salut. Dimanche 3 mai avec le médecin et poète Jean Désy, on se demande qu'est-ce que la montagne nous permet de voir?

0: Confidence, je regarde toujours les montagnes d'un œil intrigué, oui. C'est qu'enfant, j'ai appris à me définir contre elles. Pour mes parents, une montagne, ça faisait peur. Et surtout, ils pensaient que c'était l'endroit parfait pour tomber sur des maniaques. Mais au début de l'âge adulte, j'ai des amis qui m'ont convaincu d'y aller. Puis je les remercie parce que sincèrement, j'ai vu là plein de belles choses, sans parler de l'envie de me mesurer avec cette peur qui m'a été transmise. D'ailleurs, parenthèse, le dossier préparé par notre recherchiste m'a fait prendre conscience que souvent, la randonnée en montagne, on pense que c'est une activité très accessible, mais des études en sociologie montrent qu'elle est très marquée par les inégalités sociales. C'est que c'est pas toutes les familles qui transmettent l'habitude d'aller à la montagne, hashtag Pierre Bourdieu, sans compter que selon la sociologue Clémence Perrin-Malter, c'est une activité qui suppose des compétences spécifiques qui s'improvisent pas. Savoir s'orienter, lire une carte ou encore comprendre un dénivelé. Et puis, autre confidence, c'est certain que de parler de ce sujet-là avec Jean Désy, un grand amoureux des montagnes, ça fait que je me sens imposteur un peu. Mais bon, moi, je lui fais confiance pour m'accompagner dans ça. Et puis, je me rassure en me disant que, comme moi, Jean, l'amant des mots, n'avait jamais entendu parler de la montagnité avant cette semaine, alors ça me console. On y reviendra, mais le mot montagnité, c'est un peu l'équivalent du mot nordicité qui a été inventé par l'ami de Jean Désy, Louis-Edmond Hamelin. Si la nordicité, c'est l'état de ce qui est nordique, la montagnité, c'est l'état de ce qui est montagnard, ou plus précisément, la manière dont l'humain habite la verticalité. Alors ce soir, on va notamment s'intéresser à ce qui fait peur en montagne, oui, mais aussi à ce qui met en joie et nous permet de se dépasser. À la société de consommation aussi qui a tendance à récupérer la montagnité et ça jusqu'à faire des backflips à des influenceurs en haut des plus hautes montagnes du monde et à publier une photo de leur exploit ensuite. Et je serais curieux de demander à Jean de m'en dire plus sur ce qu'il appelle l'âme de la montagne. Pour nous écrire, réfléchir@radio-canada.ca, sinon passez par la bulle de conversation de l'application audio. Et avant de retrouver Jean, voici une archive de l'émission de radio « D'un soleil à l'autre », diffusion originale 26 juin 2000.
1: Elisabeth Harvey ne vient pas ici donner des complexes aux cyclistes qui ont en ce moment de petits élancements dans les jambes ou dans les cuisses. Elle vient plutôt nous présenter une race d'individus à part, ceux et celles qui ont besoin de plus, de toujours plus et qui vont sur les sommets. Elle a gravi le mont McKinley, le plus haut sommet de l'Amérique du Nord en Alaska, une montagne renommée comme une des montagnes les plus froides au monde puisqu'elle est près du cercle polaire. C'est une montagne de 6194 mètres. Elisabeth Harvey, ces expéditions, ce sont des chefs-d'œuvre de logistique, mais on va s'arrêter aujourd'hui à ce qui se passe sur les gens, à l'impact sur les personnes. Vous avez passé 28 jours à marcher dans la neige, à porter votre sac à dos, à tirer un traîneau. Êtes-vous revenue la même Elisabeth Harvey au départ? Étiez-vous transformée?
2: Moi, je pense que oui, personnellement, j'ai vécu des choses que, je savais pas tout à fait quoi exactement. C'est pourquoi, après, j'ai décidé d'écrire un peu plus par rapport à cette expédition-là. Mais je pense que quand on vit des choses assez intenses, que ce soit en montagne ou ailleurs, on a besoin de faire un peu le point puis de voir que oui, il y a des transformations qui se font.
1: Quête de l'absurde ou quête de l'absolu, Elisabeth Harvey? C'est une question que vous posez dans votre mémoire.
2: Pas du tout l'absurde, c'est vraiment plus l'absolu, quête de le surpassement, se dépasser, chercher à se dépasser soi-même. Je veux dire, que ce soit en montagne ou ailleurs, c'est le besoin de se dépasser.
1: C'est pas l'effet de la montagne, on peut trouver.
0: C'était l'animatrice Hélène Raymond qu'on entendait ici à la barre de l'émission de Radio d'un soleil à l'autre. Puis son invité, c'était l'alpiniste Elisabeth Harvey. Jean Désy, t'es toujours là dans les studios de Québec.
3: Oui, j'ai écouté avec beaucoup de joie ce propos de celle qui a fait le McKinley. Là. Le Denali est vraiment pas une petite montagne à faire.
0: Justement, dans ce que j'ai lu puis j'ai entendu cette semaine, c'est une des raisons qui revient le plus pour justifier le fait qu'on a envie de monter une montagne, c'est-à-dire que on le fait pour se dépasser. Puis je pense ici notamment à cette citation de l'explorateur néo-zélandais Edmund Hillary qui a déjà écrit, puis je le cite. C'est pas la montagne que nous conquérons, mais nous-mêmes. Toi, quand je t'ai posé la question hier, tu m'as dit que tu montes des montagnes pour des raisons poétiques, puis aussi pour prendre contact avec l'âme de la montagne. Comment définirais-tu justement l'âme de la montagne, mon cher?
3: C'est une question à 10 000 piastres, mais je vais aller vite. En fait, je t'avais dit, j'ai eu envie de faire de la haute montagne après avoir connu la toundra.
0: Ouais.
3: Et la toundra nordique sans arbres du Grand Nord québécois, du Nunavik, est un lieu où j'ai vraiment respiré comme j'avais jamais respiré, en particulier parce que j'étais pas pris dans la forêt. J'aime beaucoup la forêt, là, la forêt laurentienne, etc. Sauf que dans un lieu avec du lichen et des pierres, là, j'ai comme éprouvé un sentiment de spiritualité, un rapport mystique à la toundra. Mmh. Puis j'ai eu le sentiment que j'avais des amis qui avaient fait de la haute montagne et j'ai eu envie d'aller vivre la montagne, mais pour des raisons comme retrouver la toundra, mais à la verticale. Mmh. Et c'est pour des raisons strictement d'ordre spiritualiste, poétique, ouais, et aussi mystico-délirante là, que j'ai ça, eu envie, toi, ça, que j'ai fait de la montagne. Mais jamais de ma vie, je nierais la possibilité d'aller se dépasser, de faire du sport, etc. Mais quelque part, j'ai voulu faire le Kilimanjaro, j'ai arrêté 400 mètres avant la fin parce qu'il y avait quelqu'un qui avait besoin d'aide, puis j'ai redescendu, puis ça me dérange absolument pas de pas avoir atteint le sommet. L'idée, c'est d'être en montagne,
0: ouais,
3: et de sentir, puis là, je réponds à ta question, l'âme de la montagne. Mm. Il y a des âmes un peu partout sur la Terre, des milliards d'âmes, mais une grande montagne comme le Kilimanjaro, comme le Mont Blanc, comme l'Everest, comme le Denali, possède des âmes propres. Et notre âme à nous, je pense, peut entrer en contact avec l'âme de la montagnité dans l'Himalaya, dans les Alpes, etc.
0: Tu vois, Jean, dans l'archive, Elisabeth Harvey disait que monter une montagne, c'est une quête d'absolu, puis non, une quête d'absurde, selon elle. Mais dans le dossier, j'ai lu que pour les écrivain, voyageur, Sylvain Tesson, ouvrez les guillemets. Partir à l'assaut des montagnes, c'est un geste d'autant plus précieux que c'est absurde. Si nous avons un peu de lucidité, dit Tesson, nous sommes conscients que la vie elle-même est absurde. Faire de l'alpinisme, se mettre en danger dans une voie difficile, c'est opposé à l'absurdité de l'existence, l'absurdité d'un geste, et par là se hisser au-dessus de celle-ci. Je trouve ça très, très beau. Puis là, je te poserai la même question que posait Hélène Raymond, qu'on salue d'ailleurs si elle est à l'écoute, à son invité. Pour toi, gravir une montagne, c'est plus une quête de l'absurde comme pour Sylvain Tesson ou une quête de l'absolu comme Geneviève, comme Elisabeth Harvey?
3: J'aime profondément ton émission, là, prends le compliment. Là,
0: merci, pas, ben parce oui, que je suis là, sûr.
3: Parce que ce texte-là de Sylvain Tesson reflète bien ce qu'il est, lui, comme écrivain et comme penseur. C'est un immense voyageur, il a vécu un an près du lac Baïkal. Et là, il faut comprendre que quelque part, il fait pas l'apologie de l'absurde.
0: Ouais.
3: Il dit, puis en même temps, c'est très proche de l'esprit de Camus, là,
0: autour
3: de l'absurdité existentielle. En fait, les grands philosophes, depuis toujours, tout le monde se demande si on n'est pas confronté à la seule absurdité. Le fait d'être confronté à une valeur absolue, à l'âme d'une montagne, c'est comme si on réussissait à créer quelque chose qui va contre l'absurdité, bien que peut-être toutes nos vies sont absurdes. Mm-hmm. Voici quelque chose qui n'est pas résolu. Puis là, ben, je fais référence à Camus.
0: Oui, c'est ça, on oppose l'absurde à l'absurde, finalement.
3: Ben, en fait, c'est quelque chose de très compliqué, là, on pourrait en parler pendant 4 heures de temps. Là, si j'avais 12 étudiants avec moi, j'en parlerais, je prendrais 2 heures pour parler. Puis en même temps, s'il y a quelqu'un qui a vraiment réfléchi follement bien sur l'absurdité existentielle, c'est Camus.
0: Ouais.
3: Mais Tesson est plus compliqué quelque part, puis il faut le lire entre les lignes. Puis moi, j'ai quand même lu beaucoup Sylvain Tesson, puis quelque part, je pense, moi, que la majorité des gens qui apprécient la montagne le font pas pour trouver plus absurde. Au contraire, c'est pour combattre cette potentialité que tout soit absurde. Puis quand on arrive au sommet du Mont Blanc, c'est pas qu'on est des glorieux puis qu'on a tout vaincu, c'est que tout à coup, on voit toute l'Europe, puis ça dure à peu près 6 minutes. Moi, c'était la nuit, il était 5 heures du matin quand j'étais là avec mon fils, là, puis le soleil se levait, puis il y a 4800 mètres, là, tu passes pas. Mais on était dans un moment de joie. On avait réussi, puis si on n'avait pas réussi, ça aurait pas été grave. Mais évidemment, il y avait rien qui était absurde dans notre partage d'une ascension du Mont Blanc. Là,
0: on comprend bien ce qu'il dit, Tesson, c'est que d'une certaine façon, c'est un peu absurde de se dire qu'on va monter une montagne si haute, puis c'est une façon d'opposer à l'absurdité de la vie un geste absurde. Mais surtout, ce que tu faisais référence
3: d'allure à... D'allure absurde, mais là, c'est une grande question.
0: Est-ce que c'est absurde?
3: Est-ce que c'est pas absurde? Oh, là, ça, je veux dire,
0: on fera une émission sur l'absurdité.
3: La quête de l'absurde, ou la quête de le combat contre l'absurde, c'est vraiment pas... régler.
0: Mais tu faisais référence à Camus qui dit il faut imaginer Sisyphe heureux. J'ai l'impression que dans ce cas-ci, il faut peut-être imaginer Jean Désy heureux, puisque dans le fond, c'est la tentative de monter une montagne qui est plus importante que l'arrivée au sommet. Tu l'as dit tantôt, parfois, t'arrêtes ta randonnée parce que t'aides quelqu'un, puis ça... Comment dire, t'es pas plus malheureux de ne pas compléter ta randonnée.
3: Tout à fait. Tant mieux si on atteint le sommet. Moi, j'ai

0: Je suis allé à la source de la rivière Corroc avec 4-5 amis. Puis on a réussi à faire l'ascension du mont d'Iberville, qui est seulement 1622 mètres. C'est le plus haut sommet du Québec, là, dans le Grand Nord. Là. Puis on est trois à avoir réussi à atteindre le sommet. C'était très dangereux, parce que la semaine d'après, il y a deux anglophones qui sont morts, qui sont tombés en bas. Mais après ça, on a descendu à rivière Corroc en canot et en kayak pendant trois semaines. On était nulle part. Là. Il y avait des milliers de truites, là, puis il y avait des jours noirs, puis il y avait tout ce que tu voudras. Mais là, on était dans l'anti-absurde, mais on avait fait quand même une montagne. On était fiers. On n'aurait pas réussi. Est-ce que ça aurait été grave? Ouais. Je pense, moi, que le danger majeur, c'est de dire, je veux être célèbre.
1: Oui,
0: je vais dépenser 85 000 $ et je vais avoir trois guides. Puis là, je vais être en caleçon. Puis je vais me retrouver au sommet de l'Everest. Puis là, ben, tout le monde va m'admirer et m'applaudir. Ça, c'est pathétique.
1: Je pense que c'est ça. Tu ne fais pas partie de ces, disons, alpinistes qui font ça pour aller faire un saut arrière au sommet d'une montagne et d'aller mettre ça par la suite.
0: Je vais mettre des gants blancs un peu. J'ai pas envie de me parler contre quiconque fait des
1: arrières
0: ou soit avant. Comme Reinhold Messner, qui écrit remarquablement bien, est le premier humain à avoir fait l'Everest sans oxygène.
1: C'est quand même
0: fascinant. Ouais. Puis il y a Babu Shiri, un guide népalais qui est mort en montagne, qui lui a passé plusieurs heures seul au sommet de l'Everest sans oxygène, en méditant. C'est quand même hallucinant. Puis Babu Shiri était venu au Québec, il ramassait de l'argent pour les écoles népalaises. Il y a quand même toutes sortes d'activités autour du monde de la montagne. Puis Edmund Hillary a quand même été aimé profondément par les Népalais après avoir fait l'Everest là avec Tenzing Norgay. Voici des choses pas anodines.
1: Ben non, c'est ça, parce qu'on peut effectivement monter la montagne pour toutes sortes de raisons. C'est ce qu'on aura compris. Il y a toutes sortes d'histoires, des histoires singulières finalement chaque fois qu'on monte une montagne. Dans l'introduction, Jean, je faisais référence à la sociologue Clémence Perrin-Malter. Dans ses travaux, elle arrive à la conclusion, elle, que les randonnées à la montagne ont l'air, a priori, d'être une activité très accessible, mais dans les faits, elle remarque que c'est plutôt inégalitaire. À commencer par le fait que, tout dépendant de nos origines sociales, ça se peut très bien qu'on n'ait pas été initié du tout au bienfait de la montagne, mais aussi, c'est que pour faire de la randonnée, ça prend quand même toutes sortes de compétences techniques. Ou comme dirait Pierre Bourdieu, tiens, je vais y faire un clin d'œil, ça nécessite un certain capital culturel. Toi, comment expliques-tu, mettons, sociologiquement, ton grand intérêt pour la montagne? Ou en fait, d'où c'est que ça devient, ça?
0: Mais comme je te disais, c'est parce que j'ai découvert un lieu où mon âme volait dans la toundra que j'ai eu envie de la faire voler à nouveau.
1: Ouais.
0: Et c'est certain que je suis vraiment fier d'avoir réussi le Mont Blanc, mais avec mon fils.
1: Ouais. Mais ça vient pas, par exemple, de tes parents, c'est pas du tout,
0: pas du tout, pas du tout.
1: Familialement.
0: Puis en même temps, ben là, quelque part, le fait d'être en haute montagne, au-delà de 4000 mètres, dans une zone sans aucune végétation, c'est fascinant.
1: Ouais.
0: Parce que la pierre possède une âme. Les pierres parlent, là, j'ai l'air exagéré d'être en délire, là, mais ça parle. Mais où je veux en venir, c'est que cette espèce de sentiment de parler et d'être, de faire part de la montagnité, c'est un beau mot, là, et que d'une façon beaucoup plus absolue et beaucoup plus spiritualiste que seulement d'un point de vue technique. Mais une fois ce dit, je reviens à ce que tu disais vite, techniquement, si t'es à 4800 mètres, si t'es pas encordé, là, t'as beaucoup de chances de mourir. Il y a 1000 morts par année autour du Mont-Blanc, là.
1: Puis,
0: t'es obligé d'avoir une certaine technique. Des crampons sur la glace à 4000 mètres, c'est essentiel. C'est que si t'es pas formé, si t'as pas d'éléments techniques, si t'as pas de sous pour payer ton équipement, ben là, tu fais pas de la haute montagne.
1: Ben, tu vois, Jean, je parlais d'accès inéquitable, disons, à la montagne, puis j'évoquais les travaux de Clémence Perrin-Malter. Elle dit, dans ses enquêtes quantitatives, là, auprès de plus de 2500 répondants, dont 1000 randonneurs, elle a constaté que les pratiquants restent quand même pour la plupart issus de milieux socialement favorisés, sont des diplômés, plus diplômés que la moyenne de la population, puis bénéficient souvent de revenus élevés. Dimanche dernier, je t'ai nommé ministre de la Santé puis de la Consolation, je sais pas si tu te souviens. Ce soir, disons que tu deviens dans un gouvernement de l'imaginaire puis de la sensibilité, ministre du Sport et des Montagnes. Là, j'ajoute des montagnes dans le titre. Quelle serait votre priorité, monsieur le ministre, pour vous assurer que les gens aient envie d'aller à la montagne, puis surtout, quelle serait votre priorité pour réduire cet enjeu-là d'inégalité liée à la randonnée, mettons?
0: Quelle extraordinaire question.
1: Merci.
0: Je réponds comme ça de façon extrêmement fortuite, là.
1: Ouais.
0: Au Népal, j'ai rencontré des bouddhistes népalais dans le Khumbu, qui sont probablement les gens les plus agréables au monde. Et ces gens-là vivent à 2, 3, 4 000 mètres tout le temps, à l'année longue. Deux, ils sont habitués, là. C'est pour ça qu'ils sont d'excellents guides, parce qu'ils n'ont pas besoin de se préparer. Leurs poumons n'ont pas besoin d'être en état de...

0: c'est très difficile de préparer son corps, d'habituer son corps à la haute montagne. C'est que je dirais, moi, tiens, demain matin, on ferait des échanges d'écoliers de secondaire 1 là, avec des écoliers de
1: Népalais. Avec là-bas,
0: là,
1: ah oui.
0: Puis là, bon, ils enverraient à 4000 mètres pendant 2 mois. Puis là, ils viendraient, nous autres, faire du kayak dans le golfe, faire du skidoo dans le nord.
1: Ça, je pense que tu te proposerais pour être guide pour les accompagner, ta connaissance.
0: Ben, guide,
1: peu, hein?
0: En fait, je pense, moi, que il y a des gens, il y a des humains qui ont vécu toute leur vie en haute montagne et que ça fait partie de leur gène. Comme les Inuits ont vécu toute leur vie dans une zone de toundra sans arbres, sans végétation, et ils ont survécu. Voici une espèce de pédagogie essentielle. Je veux dire, demain matin, moi, je pense que je vais aller vite, là, je me sens pas idiot du tout de dire ça. Demain matin, il devrait y avoir 100 000 Sibériens qui s'en viennent au Québec au secondaire 5, là, puis il devrait y avoir 100 000 Québécois qui vont vivre en Sibérie, là. Puis voici des... Je trouve, moi, qu'il y a des similitudes, moi. Mmh. En tout cas, puis après avoir lu le lac Baïkal, en tout cas, l'histoire de Sylvain Tesson au lac Baïkal, je pense qu'on a des liens avec les nordistes qui devraient être renforcés.
1: Exploités davantage. Je pense que tu serais un bon ministre du sport et des montagnes. Oui. Moi, je pense que oui, mon cher. Tu vois, j'ai lu cette semaine qu'il y a deux grandes écoles de pensée pour expliquer pourquoi l'être humain a eu envie un jour de monter des montagnes. Parce que quand on y pense, effectivement, c'est quand même une drôle d'idée à la base. D'une part, il y a celle de l'alpiniste Reinhold Messner que tu as évoqué tantôt. Lui, il pense que l'humain a envie de grimper aux arbres en raison d'un instinct naturel qui provient de notre parenté avec les singes. Mais pour ce qui est du fait de monter des montagnes, Messner pense que c'est pas naturel. Pourquoi? Parce que les montagnes sont, selon lui, ben trop hostiles puis dangereuses. En fait, à ses yeux, l'humain s'est inventé cette activité-là en raison de la décadence de ses instincts. C'est quand même fort. Puis aussi, parce qu'il s'ennuyait. Puis d'autre part, il y a l'explication de Sylvain Tesson que tu évoquais aussi tantôt. Selon lui, l'humain, ben, il aurait compris un jour que monter une montagne, ça lui permet de voir plus loin, de voir le danger arriver puis de faire de l'introspection. T'es-tu plus dans l'équipe de Messner ou de Tesson?
0: En fait, je suis dans l'équipe des deux, sans être d'accord ni avec un ni avec l'autre, parce que, en fait, ce qui est extraordinaire, c'est de se demander pourquoi il n'y avait pas d'humains au Népal, ni au Tibet, qui avaient gravi des hauts sommets en haut de 8000 mètres. Il y avait sûrement des Népalais qui avaient été à 6000 mètres. Pourquoi c'est le 20e siècle? Pourquoi c'est le milieu du 20e siècle qui a fait que des humains ont pu ou ont voulu aller faire de la haute montagne? Ouais. Je pense qu'il y a des raisons civilisationnelles. Il y a aussi des raisons qui font que quelque part, à partir du moment où les humains, il y a un groupe d'humains qui a eu assez de fric pour s'ennuyer.
1: C'est ça,
0: qui a eu assez de fric
1: capital,
0: pour être dans une zone absurde. Mais c'est certain que là, puis Reinhold Messner, mais aussi, je veux dire, Edmund Hillary a strippé comme un fou d'atteindre le sommet de l'Everest. Il a été d'une humilité dingue. Les Népalais l'aiment beaucoup. Puis en même temps, c'est quand même extraordinaire parce que qu'est-ce qui s'est passé? Je pense que à partir de ce moment-là, les humains ont eu envie d'aller plus haut. Ouais. Puis c'est pas pour rien que les humains là sont posés sur la Lune un moment donné, puis ils ont fait le tour de la Lune. D'où vient cette espèce de capacité ou de volonté humaine de sortir de son village? T'es pas obligé de te battre pour se nourrir.
1: Ouais.
0: Quand t'es pas obligé de te battre contre les bandits, quand t'es d'une société extrêmement nourrie, le danger c'est de tomber dans l'absurdité existentielle. Puis là, de
1: tu veux repousser tes limites. C'est ça, repousser tes limites.
0: Le combat contre la toxicomanie, c'est de dire là, les amis, on marche, aujourd'hui on fait 100 km, mais on se rend, je sais pas moi, à Abitudson en ski de fond. Là, je veux dire Samuel Marcon, activités humaines d'ordre sportive, en guillemets, qui combattent l'insignifiance existentielle.
1: L'insignifiance existentielle, Jean, je ferai un lien avec la montanité. Tu l'as évoqué rapidement tantôt. Moi, je l'ai appris. J'ai appris l'existence de ce mot-là cette semaine. Je pense que y a plein de gens qui font des promenades comme ça en montagne et qui se sentent habités par elles, puis qui, comme tu le disais, ça leur permet de lutter un peu contre l'insignifiance ou l'absurdité de la vie. C'est un beau lien avec... En fait, c'est difficile de ne pas penser au mot nordicité qui a été inventé par ton ami Louis-Edmond Hamelin. La montanité, ça fait référence à la contrainte physique de vivre en montagne. Ça fait référence aussi au mode de vie montagnard, mais surtout à la part de la montagne qui façonne l'imaginaire des humains, qui façonne nos imaginaires. En fait, c'est ce qui s'imprime dans nous quand on la fréquente. En quelques mots, parce que je vois le temps passer, Jean, puis je te sens très

0: en forme ce soir, très, très en mots. Comment tu qualifierais ta propre montanité? Puis est-ce qu'elle est, cette montanité-là, technologique? Utilises-tu des GPS quand tu es en montagne?
1: En fait, moi, j'ai pas de GPS. Que ouais, je suis perdu sablier de jeans en kayak avec une amie là, il y a 2 ans, là, parce que j'avais pas de GPS, puis je suis très fier de pas être mort.
0: Mais montanité, tu la définirais comment?
1: La montanité, c'est un, quel extraordinaire mot, très ouais. proche de nordicité créé par un Québécois.
0: Ouais, ouais, ouais.
1: Deuxièmement, je pense, moi, que vivre la montanité, c'est, tu l'as bien dit aussi, c'est plonger dans une imagination, dans un secteur, dans une section d'imaginaire où quelque part on n'est pas souvent allé. Mmh. Et c'est surtout important d'être dans la montagne sans végétation. C'est que la chance qu'on peut avoir, c'est de dépasser 3000 ou 4000 mètres, que ce soit dans les Andes ou dans les Alpes ou dans l'Himalaya. Et parce que dès qu'il y a des arbres en Corse, on peut travailler fort, il faut monter, mais c'est tout ce qui est en haut de 3500, 4000 mètres, où là, le corps réagit, il faut vraiment adapter son corps. Et là, l'imagination prend son élan.
0: Ouais.
1: Et c'est certain qu'un... Puis après ça, ben j'ose pas trop en parler, là, parce que ça me gêne. Il y a un rapport mystique à la haute montagne. Il y a un rapport ouais. mystique. Quand on est au sommet d'une montagne, ben quelque part, on est plus proche du ciel. J'arrête là. Mm-hmm. Est-ce qu'on est au ciel? Pas vraiment. Il y a... Puis évidemment, le danger associé à toute montagnité très élevée fait en sorte qu'on est obligé d'être plus vigilant. Puis je finis là-dessus. La nordicité... Moi, j'ai déjà vécu moins 44 dans une tente en essayant d'atteindre, à partir de Koudjouak, puis on essayait d'atteindre Shefferville, puis on n'a pas atteint. Puis là, ben c'est le plus froid que j'ai vécu dans ma vie dans une tente. Puis là, je suis très fier de pas être mort. Mmh. Est-ce que je voulais mourir? Pas vraiment. Mais est-ce que c'est suicidaire de faire ça? Mettons, c'est des expéditions qui en valent la peine.
0: Ouais,
1: dans
0: puis
1: la
0: tu transformes. Hein,
1: ben, en fait, si j'avais pas vécu ça, là, je suis obligé de dire au moment où j'en suis dans ma vie que j'aurais l'impression d'avoir manqué ma vie. Mmh. Là, est-ce que je peux le faire encore? Là, je pense que j'aurais de la misère à faire 4000 mètres.
0: Jean, je t'amène un peu plus loin dans notre préparation. On a tous les deux vu cette semaine, en fait, lu l'anthropologue et sociologue David Le Breton, qui s'est beaucoup intéressé à la montagne dans ses travaux. Il a monté aussi plusieurs montagnes dans sa vie. Selon lui, une des choses que la montagne permet, c'est de se confronter à nos principales émotions. Moi, ça me parle beaucoup. Puis cette semaine, quand je t'ai parlé de ça, tu m'as dit que la principale émotion qui t'habite quand toi, tu fais de la randonnée, puis tu l'as un peu évoqué tantôt, c'est l'humilité. En fait, tu m'as même dit, au risque de passer pour ce que tu appelles un mystico délirant, que pour toi, la roche, c'est vivant. Je pense t'avoir entendu évoquer ça tantôt. C'est vrai, j'ai l'impression que c'est important d'être humble devant un rocher, mais je vais me faire quand même le sociologue du diable 2 secondes. Qu'est-ce que tu dirais aux gens qui pensent que la roche, c'est juste de la matière inerte? Je veux pas te choquer,
1: ils diront ce qu'ils voudront, là. Je veux dire, ils ont seulement à se rendre à 7000 mètres avec un guide népalais, là, puis à vivre dans un village népalais. Je veux dire, c'est très poétique de parler comme ça.
0: Ouais.
1: Est-ce qu'il y a des roches qui parlent arménien? Je le sais pas. Mais quelque part, c'est vraiment extraordinairement plaisant de participer au monde de la poésie et de la philosophie mystico-délirante pour dire les roches parlent. Mm. Comme moi, là, je suis persuadé de ça, là. J'ai tellement rencontré d'ours noirs dans ma vie puis de loups dans le Grand Nord.
0: Que t'es capable d'entrer en relation.
1: Les animaux
0: avec
1: parlent. Ouais, puis si on les écoute pas, on les entend pas. Et quelle langue ils parlent? Mais des outardes, là, puis des oies blanches, ça parle.
0: Mm.
1: Puis quelque part, là, avec l'intelligence artificielle, puis j'arrête là, mon panégyrique pour l'intelligence. Un jour, on va être capable de décoder le langage des oies blanches comme on commence à décoder le langage des baleines.
0: Mmh.
1: Tu sais, les humains doivent être humbles vis-à-vis de leur prétention d'être les supra-possesseurs de la planète parce qu'ils sont des intelligents. C'est tannant, ça. Je pense que les fourmis sont intelligentes aussi, là. Le jour où les humains vont être assez humbles pour dire merci beaucoup, chers oiseaux, de nous parler, peut-être qu'ils vont avoir moins de destruction d'oiseaux.
0: Mais je pense que peut-être que pour reprendre contact avec cette humilité-là, un petit tour en montagne ferait pas de tort à tout le monde. Jean, je t'invite à rester là. En fait, plus que ça, je t'invite à accueillir avec ton hospitalité légendaire notre invité de la soirée. Je dis ça parce que elle va joindre à toi dans les studios de Radio-Canada à Québec. C'est la géographe Isabelle Falardeau. C'est la co-autrice, co-directrice en fait du livre intitulé La montagne au Québec, dualité et représentation. C'est paru en janvier dernier, oui, aux presses de l'Université Laval. Sur ce, vous écoutez, chers auditeurs, chères auditrices, Réfléchir à voix haute avec Jean Désy. Vous l'avez entendu, qui est très en mots. Un thème comme la montagne, ça te craint que l'esprit, mon cher, et Jean-Philippe Plot, pour nous écrire, réfléchir@radio-canada.ca.

0: 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Sinon, ben, passez, bien sûr, par la bulle de conversation de l'application audio.
1: C'est soi-même que l'on conquiert, c'est pas vraiment la montagne. Hein?
2: C'est vrai que la montagne, c'est à la limite, on pourrait même dire que c'est un prétexte. On va là pour se mettre soi-même en situation et à chaque fois, on veut, bon, là, je voudrais aller un petit peu plus loin que la fois précédente. Donc, dans le fond, l'idée, c'est de repousser ses limites un peu plus loin, toujours un petit peu plus. Et la difficulté de ça, c'est qu'il y a, des dangers qui sont présents, donc on peut y laisser sa vie. Et c'est de voir comment est-ce qu'on peut tout contrôler ça et être en mesure d'améliorer sa connaissance de soi, finalement, de se connaître le plus possible. Par exemple, un petit détail qui me vient à l'esprit, c'est le froid.
0: Alors, celui qu'on entendait ici au micro de Robert Blondin en 1994, c'est Yves Laforêt, lui qui a été le premier alpiniste québécois à réussir l'ascension de l'Everest. C'était en 1991. Malheureusement, Monsieur Laforêt est disparu dans une expédition en 2003. Maintenant, pour poursuivre nos réflexions sur la montagne, on reçoit la géographe et adepte de montagne, Isabelle Falardeau. Salut et bienvenue à l'émission.
3: Bonjour, merci beaucoup.
0: Isabelle, tu es l'une des autrices du livre La montagne au Québec, dualité et représentation, paru en janvier. Tu enseignes aussi au département d'études en loisirs, culture et tourisme à l'Université du Québec à Trois-Rivières. À tes côtés, à Québec, tu viens de faire la connaissance de mon co-animateur Jean Désy. J'espère qu'il a été gentil avec toi.
3: Ça se passe très bien.
0: Ça se passe très bien, Anishka Dat, comme dirait mon père. Isabelle, ce que M. Laforêt expliquait ici, c'est-à-dire que la montagne nous permet de se dépasser puis de mieux connaître nos limites, c'est quelque chose que j'ai beaucoup lu dans ma préparation. Est-ce que ça, toi aussi, ça t'habite dans ton rapport à la montagne, notamment quand tu fais du snowboard?
3: Moi, ce qu'il a dit à une échelle beaucoup plus humble, je dirais, tout comme ce que j'ai ressenti en entendant un peu Jean Désy parler tout à l'heure, c'est très similaire. En fait, moi, il y a une citation au tout début de ma thèse qui dit exactement ça. Le sommet de la montagne, c'est pas ce qui importe, c'est le chemin de la personne qui la gravit. Dans l'extrait, on entendait dire on y risque sa vie, mais je pense que pour moi, c'est sauver sa vie. C'est essentiel à la vie, là. Et puis je pense que c'est quelque chose que j'ai partagé aussi avec beaucoup d'amis, de collègues dans les communautés de montagne là, où j'ai vécu.
0: Tu te définis comme une skibum, donc en plus d'être autrice, d'être prof, de faire du snowboard, donc tu te définis comme une skibum. Pour les moins initiés à l'écoute, là, puis moi je suis allé lire là toute cette semaine, peux-tu décrire en quelques mots ce que c'est, puis nous dire aussi quel est le lien principal entre une skibum et la montagne?
3: Mais moi, je suis une skibum qui fait du snowboard, donc c'est un peu antinomique.
0: Ouais,
3: là,
0: c'est
3: puis ça pourrait faire l'objet d'échanges houleux. Ouais. Mais un skibum ou une skibum, je sais, j'ai lu des échanges dans des forums de personnes, de montagnards qui parlaient de ça, puis pour relier mon vécu avec ça, je dirais que c'est quelqu'un pour qui l'appel à la montagne, ça prime surtout dans le fond. Puis peut-être que c'est la géographie ou la conquête de la montagne en tant que telle, mais je pense que ça passe aussi beaucoup par les pratiques. Donc et tout ça est intrinsèquement relié à l'identité. Là, avec mes collègues, justement, en loisir, on travaille sur comment on définit notre identité par nos pratiques. Là, ben c'est tout à fait ça.
0: C'est ça que j'allais dire. C'est au cœur de ta montanité, pour reprendre ce beau mot qu'on a évoqué un peu plus tôt dans l'émission. Je vais te citer, Isabelle Falardeau. Tout ce que j'ai appris comme professionnel des stations de ski, comme membre d'une communauté de montagne, je le traîne avec moi partout, à l'université, dans mes projets, dans l'enseignement, mais aussi comme maman. Si tu avais à résumer ce que la montagne t'a permis de voir, mais surtout d'apprendre la chose, qu'est-ce que tu dirais?
3: Quelle question!
0: Ben oui, je sais, mais c'est comme ça.
3: Oui, non, mais pour répondre à cette question-là, je me collerais, là, puisque tu as évoqué le livre. Là,
0: oui. La montagne au Québec.
3: On parle des dualités. Donc moi, c'est vraiment sous cet angle-là, je pense que j'aimerais répondre. Tu sais, comme skibum en jachère, je dirais. Oui. Maintenant, je vis en banlieue.
0: Tu es plus dans les arénas, paraît-il, que dans la montagne.
3: Oui, exactement. Peut-être plus que j'aurais voulu voulu, mais on y prend goût.
0: Mais donc la dualité, oui.
3: Oui, ben c'est ça, c'est plusieurs dualités, mais des lieux qui sont difficiles, qui sont aussi attirants. On parlait, on peut parler du sublime peut-être tout à l'heure pour parler un peu de ça, qui sont peut-être, par exemple au Québec, qui sont très convoités, mais aussi souvent protégés, donc plusieurs des aires protégées, c'est des montagnes qui ont été protégées dans des pratiques contemplatives ou un espèce de vécu contemplatif dans ces lieux-là, mais aussi l'aventure, le défi, le dépassement, l'adrénaline, tu sais, dans plusieurs des façons de vivre la montagne. Donc
0: finalement, ce que je comprends, c'est que la montagne est une école de vie d'une certaine façon.
3: Ben oui, puis comme toi. Maman, ben c'est ça. C'est à le transmettre, tu sais, dans le fond, avec toutes les contradictions que ça implique. Là, moi, je suis géographe du tourisme. Je travaille, par exemple, sur l'adaptation au changement climatique. Je sais que ça fait aucun sens sur le plan rationnel d'aller faire du snowboard avec mes enfants.
0: Ben, c'est ça, ouais.
3: Mais mon père m'a fait vivre mes plus beaux moments comme fille et enfant en montagne avec lui. S'il y a une bordée de neige, ah, ben, on va prendre congé de l'école, on s'en va à la montagne.
0: Directement à la montagne,
3: ben, c'est le bonheur. Tout cru.
0: Ben
3: donc,
0: c'est ça. Il y a l'émotion qui parle et
3: ben
0: c'est le cœur.
3: Dans le cœur, je suis pas capable de pas leur transmettre cette passion-là.
0: je peux imaginer, moi, si je transpose sur d'autres terrains, disons. Dans le livre, justement, La montagne au Québec, dualité et représentation, que tu as co-dirigé avec Laurent Bourdeau et Pascal Marcotte, hein, c'est ça. Vous parlez du syndrome de l'imposteur de la montagne au Québec. Moi, ça m'a parlé beaucoup. J'avoue que c'est vrai qu'on compare toujours les nôtres aux Alpes ou encore aux rocheuses. Pourquoi nos montagnes sont presque invisibles dans notre imaginaire?
3: Mm-hmm. Ben, je pense qu'il y a, je pourrais vous donner un cours universitaire de 45 heures là-dessus, notamment inspiré des travaux de Pascal Marcotte. Laurent Bourdeau, Pascal Marcotte, c'est mes directeurs de thèse, mes co-directeurs de thèse. Donc, c'est un peu l'achèvement de notre parcours ensemble. Puis je pense qu'il y a, ben, en partie parce que si on fait l'archétype du Québécois, ben il est urbain puis il vit sur une plaine dans le fond. Et là je fais quand même des grands raccourcis.
0: Oui, mais on a 12 minutes là, fait que c'est
3: ça, exactement. Donc il y a ça. Puis il y a aussi, ça c'est dans les imaginaires, puis les représentations qu'on a des montagnes qui nous viennent d'assez loin. Je parlais du sublime, donc les artistes romantiques qui ont peint les montagnes, ils dépeignaient cette fascination. Mêlée de peur envers les montagnes, puis ça s'est transmis et reproduit par le cercle des représentations. Les touristes ont envoyé des cartes postales qui reprenaient ces images-là. Puis donc, je pense qu'on a ça, on a cet idéal, cette image, cette icône des montagnes acérées, mais en fait, les nôtres, elles sont juste plus vieilles, plus érodées, c'est tout. Donc moi,
0: en même temps, il y a quelque chose de beau là-dedans, elles font partie des plus vieilles montagnes du monde.
3: Faut être fier de ça.
0: C'est ça, en même temps, c'est ça. Sont associés beaucoup à l'hiver, nos montagnes aussi. Fait que peut-être que ça entache un peu leur réputation, pour dire ça de même.
3: Ben, tout à fait. J'entendais parler tout à l'heure de montagnité, mais de nordicité. Ben, il y a l'hivernité qui fait partie de notre identité également. C'est aussi un mot de
0: Louis de Mont-Hamelin. Oui.
3: La nordicité, c'est pour moi, là, vous voyez pas, mais je porte au cou un flocon en permanence depuis que j'ai 15 ans.
0: Wow.
3: Pour moi, c'est la passion, l'amour. Au printemps, j'ai un peu de nostalgie. Ben, pour plusieurs, en fait, c'est amour-haine, hein, l'hivernité. Donc, je pense que ça en fait partie aussi. Si on a les codes, l'habitude, si on pratique des activités, dont des activités en montagne, ben c'est bon. Mais sinon, on rêve plutôt d'une autre sorte de rupture avec notre quotidien. Là, c'est peut-être le tout inclus.
0: Et là, je t'entendais parler de l'hiver comme d'un rap. Par amour-haine qu'on entretient avec lui. J'ai en tête le livre « Abolissons l'hiver » de l'anthropologue Bernard Arcan ici. Je te fais une confidence, Isabelle. Moi, j'ai des amis qui sont des adeptes de nos montagnes au Québec puis qui me disent qu'elles ont un peu perdu leur aspect sacré avec toutes les remontées mécaniques qu'on voit ici et là. Aussi avec l'appropriation commerciale qu'on en fait avec des restos ici et là. Les trouves-tu sévères, mes amis, en fait? Dit autrement, penses-tu que la spiritualité de la montagne est encore présente?
3: Je pense que ça dépend des vécus puis des personnes. Est-ce qu'on est spirituel en montagne? Est-ce qu'on est plutôt...
0: J'en désire dirais oui, mais là, bon.
3: Ouais, ben, moi aussi.
4: Mais je pense que il faut tout de suite dire que les Tongat demeurent des montagnes pas très élevées, vieille, mais absolument vierge. Mm-hmm. Donc, il n'y a pas encore de remonte-pente dans les Tongat, là, ouais, à la frontière du Labrador. Donc, vive les Tongat.

0: On s'enfarge là-dedans.
1: Donc, c'est tout un gradient, en fait. Ouais, donc, ouais. Peut-être que c'est trop qu'il y ait, je sais pas, des food trucks, des remontes de pente, des illuminations au sein d'un d'un centre de ski dans un parc national. Probablement qu'on pourrait s'en tromper, dire que tes amis ont raison. Mm-hmm. Mais je pense que c'est aussi sur notre conception de la nature. Moi, pour ma part, ouais. Même quand je vais dans un très petit centre de ski qui est complètement urbanisé, je me sens en nature. Mm. Puis mon garçon, il m'a dit cet hiver, il m'a dit, ah maman, il m'a dit, moi, la sensation du froid sur mes joues, quand on est à la montagne, j'aime tellement ça, puis je me suis sentie une humaine accomplie.
0: Wow, mais la transmission a opéré. Bravo, Isabelle. Je fais un petit commentaire en passant. J'ai lu que tu rêves de mener un projet de recherche inspiré de l'approche de Serge Bouchard avec les camionneurs. C'est-à-dire que tu aimerais t'asseoir dans les dameuses avec les gens qui occupent les emplois difficiles de la montagne pour déceler la culture du milieu. Je me permets de mettre de la pression ici en ondes sur toi pour que tu le fasses, cher. Donc, Isabelle Falardeau, ski-bum, prof à l'Université du Québec à Trois-Rivières, co-directrice du livre La montagne au Québec, dualité et représentation. C'est paru aux presses de l'Université Laval en janvier 2026. J'étais très content de faire ta connaissance. Je te souhaite une belle fin de soirée dans la vieille capitale. Puis, je te souhaite beaucoup de montagnes encore pour les années à venir.
1: Merci beaucoup.
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0: Pain de sucre. Ma première fois à la montagne, j'ai 17 ans. Je suis avec ma blonde de l'époque et un ami, un passionné de randonnée. C'est un après-midi d'été. On embarque dans ma voiture, direction le Mont-Saint-Hilaire, situé à 68 km de la maison. Le trajet, d'une durée de 50 minutes, n'est pas ce qu'on appelle une grande expédition, mais pour moi, c'est suffisant pour ruminer longtemps et me demander à quoi ressemblera cette journée de pure nouveauté. Jusque-là dans ma vie, mon père et ma mère m'ont transmis une information qui m'habite l'esprit encore aujourd'hui. Aller à la montagne, c'est dangereux, mon grand. On ne sait jamais ce qui peut arriver. L'orophobie est une peur irrationnelle, persistante et intense des montagnes, des pentes abruptes ou des terrains montagneux. Cette phobie peut déclencher de l'anxiété face à l'immensité, l'isolement ou la hauteur. Historiquement, elle est liée à la perception ancienne de la montagne comme un lieu hostile. Mes parents ne sont pas particulièrement orophobes. Ils sont simplement craintifs devant ce qu'ils ne connaissent pas. Ont-ils déjà foulé le sol d'une montagne dans leur vie? J'ai tendance à penser que non. Dans tous les cas, on n'y est jamais allé ensemble. Mon ami, ma blonde et moi, on se stationne près du Mont-Saint-Hilaire. En débarquant, on croise des habitués de l'endroit. Ils ont la démarche de gens qui s'apprêtent à faire ce qui s'apparente pour eux à une marche dans le parc. Je les envie. Mon ami nous annonce qu'il a choisi le sentier ni le plus court ni le plus long, ce qui me rassure. Même chose en ce qui concerne la durée. Certains des parcours sont estimés à 10, 20 minutes, d'autres à 3 ou 4 heures. Le nôtre se fera, semble-t-il, en 1h45 minutes. Bref, il semble avoir pris en considération que je suis jamais allé en montagne. Faut dire que la veille, il a sans doute perçu dans mes yeux que j'avais la chienne un peu. Et puis, ces mots résonnent encore dans le fond de mon inconscient. Tu pourras au moins te vanter d'avoir commencé à faire de la randonnée en montagne en empruntant le sentier qui mène au plus haut sommet du Mont Saint-Hilaire. 30 ans plus tard, je repense amusé à cette émotion qui m'a noué le ventre alors que j'apprenais que j'allais être initié à cette activité en effectuant le trajet du pain de sucre situé à 415 mètres d'altitude. En fait, cette crainte que j'avais, c'était surtout celle-ci, la peur d'avoir peur. Nombreux sont les livres qui racontent que la forêt est passée, dans l'inconscient collectif, de l'horrifique au mirifique, pour reprendre les mots de l'historien Stéphane Gall. Cette transition se serait opérée au 18e siècle, alors que les poètes et naturalistes se sont mis de la partie pour réenchanter la perception des gens à l'égard de la montagne. Pour ma part, en ce jour d'été 1994 au Mont-Saint-Hilaire, j'ai réalisé que la peur trouve sa source au fond de ce que l'on

0: qu'on ne connaît pas. Et lorsque notre imaginaire s'emballe pour nourrir cette crainte-là, ben ça peut rapidement devenir un film d'horreur. Enfant, lorsqu'on roulait en famille vers Québec ou Montréal, mon cinéma intérieur se mettait en marche à la vue d'une montagne. Je me posais toujours la même question. Quelles choses épouvantables sont en train de se passer dans cette montagne au moment même où je suis en train de la regarder? Je supposais alors qu'un homme était en train d'y tuer quelques enfants, que des ours se poursuivaient pour la manger, une famille venue se balader pour se changer les idées, qu'un arbre était sur le point de tomber et de faucher un jogger au mi-temps de sa vie, lui qui venait de retrouver le goût de vivre après une séparation difficile, ou encore qu'un enfant ayant échappé au regard de ses parents était en convulsion après avoir mangé un champignon qui lui avait fait de l'œil au passage. Bonjour l'ambiance. Rien de tout ça n'est impossible en montagne, mais ça demeure peu probable. En revanche, ces pensées occultent la beauté qui s'y trouve, les sons apaisants qu'on y entend, les odeurs qui nous font basculer dans un univers onirique, les textures qui piquent notre curiosité, ainsi que tous les petits fruits qui nous font saliver. Aujourd'hui, c'est en souriant que je songe au fait que pendant toutes mes promenades en montagne depuis cet été-là, il m'est jamais rien arrivé d'effrayant. En 30 ans, j'ai toutefois vécu deux accidents de voiture passablement traumatisants, résultat de l'inattention humaine. Aujourd'hui, j'aime me promener à la montagne pour plusieurs raisons. Parmi elles, il y a cet effort qu'elle nous impose, c'est-à-dire celui de lever la tête et d'accepter qu'il y a devant nous quelque chose de plus grand que notre fatigue et nos soucis du moment. Puis, pour la rencontre de faux sommets en chemin. Ça me rappelle alors la vie quotidienne et cette impression qu'on a parfois d'être rendu quelque part, alors que le lendemain, une nouvelle pente ou un sommet insoupçonné apparaissent. Mais surtout, je m'attendais pas à ça en écrivant ce texte-là. J'ai soudainement envie de manger du pain de sucre d'érable fondant sur un croissant. Or, je n'ai pas de pain de sucre chez moi, ni de croissant. Non, il n'y a pas de petit drame humain. Alors Jean, j'espère que tu vas pas juger trop ma première expérience à la montagne.
1: Non, c'était vraiment émouvant. On sent que tu parles avec ton cœur enfance.
0: Ouais, ben oui, c'est ça. Je fais toujours ça, je pense. C'était pas l'ascension la plus extrême, mais justement dans mon cœur d'ado, moi j'ai eu l'impression de marcher vers le plus haut sommet du monde. D'autant plus que je l'ai pas mentionné dans mon texte, mais je suis probablement parmi toutes celles et ceux qui écoutent en ce moment, la personne qui a le plus le vertige. Donc, mais je suis curieux de savoir, toi, as-tu déjà eu peur en montagne? Puis sinon, qu'est-ce qui t'immunise contre elle, contre la peur?
1: Ben, je serais prétentieux de dire que je suis immunisé, mais j'ai jamais eu peur dans ma vie, dans le Grand Nord, dans le bois, puis en montagne. La peur que j'ai ressentie dans ma vie, c'est dans des grandes villes et dans certains secteurs urbains, mais en nature, jamais. Mm. Puis en même temps, c'est drôle, en entendant tout ce qui se disait, j'avais écrit « Risquer sa vie, c'est sauver sa vie ». Tu sais, ça résume quasiment ton texte. Là,
0: oui, puis c'est
1: parce que si on n'accepte pas de la risquer un peu, puis en même temps, avoir un accident d'auto quand c'est pas nous autres le responsable, c'est plate en ciboulette. Là. Puis se faire arracher une jambe, moi j'en reçois des patients demain, c'est vraiment plate. Ouais. Mais se perdre en kayak sur la baie de James quand on n'a pas de GPS, moi je suis fier de ça. Surtout quand on meurt pas. Mais quelqu'un pourrait me dire, trouve-toi un Garmin Enreach, mon homme, là, mais non, en fait ça va faire la technique. Là.
0: Moi je retiens en tout cas que j'aime beaucoup quand tu dis en ciboulette.
1: Ah
0: j'aime
1: bon?
0: Bien ça.
1: J'avais oublié que je fallait pas parler mal comme
0: ben
1: ça.
0: Non, c'est bien parfait. C'est même poétique. Avant que l'émission se termine, je vais nous faire entendre une dernière archive. Puis là, c'est drôle, hein? Comme pour plusieurs des sujets qu'on aborde ici, ça arrive que Serge Bouchard s'y soit déjà intéressé. En fait, disons que sur la montagne, il a fait plusieurs épisodes de radio au cours de sa carrière. Là, c'est toutefois dans une chronique qu'il en a parlé. Puis c'est à la manière, c'est d'une manière très Serge Bouchard, je trouve. C'est un extrait d'une de ses chroniques d'anthropologie qu'il faisait au micro de Marie-France Bazot à l'époque d'Indicatif Présent. Je te propose d'écouter.
2: C'est à propos d'un film que peut-être personne n'a jamais vu. le genre de film qui passe inaperçu. Je n'ai en effet jamais vu le film intitulé « The Englishman who climbed up the mountain and came down a hill ». On me l'a raconté. Il s'agit de l'histoire d'un village anglais qui s'identifie à sa montagne. Mais des mesureurs de l'État, des géologues de la métropole, viennent établir que la montagne du village n'a pas le droit au titre de montagne, puisqu'à quelques mètres près d'altitude, elle s'inscrit dans la classe des collines. C'est assez frustrant. Les villageois sont atterrés, et durant la nuit, avant que les géologues n'envoient l'information officielle de leurs mesures au bureau central des classifications, ils unissent leurs efforts pour monter des matériaux au sommet de leur montagne, afin de la rehausser suffisamment pour qu'elle passe l'examen des mesureurs et conserve son titre de montagne. Que faut-il penser de cette drôle d'histoire? Faites une montagne de rien. Faites une montagne de tous les riens. Et vous n'en serez que mieux armé pour vous défendre contre l'opinion malsaine de ceux qui prétendent le contraire. Dans la vie, il se trouvera toujours quelqu'un pour vous rabaisser. Chacun a son...
0: Alors, le titre en français de ce film-là, c'est « L'Anglais qui gravit une colline mais descendit une montagne ». C'est sorti en 95, réalisé par Christopher Munger. Moi, j'ai pas vu ce film-là non plus, mais Serge vient de m'en donner le goût pas mal. As-tu vu ce film-là? Puis c'est une proposition vraiment intéressante.
1: En tout cas, mais j'ai beaucoup aimé entendre encore une fois la voix de Serge Bouchard. Ouais.
0: Puis cet esprit-là, tu sais...
1: Quel esprit et quelle voix extraordinaire pour raconter des patentes, on le croit. Mais en tout cas, je pense que... En ce qui me concerne, ça me suffit. Tout ce qu'elle vient de raconter, c'est comme j'avais vu le film.
0: Ouais. Puis ça me fait penser que je lisais aussi cette semaine que selon certains critères, le Mont-Royal à Montréal serait pas une montagne. Donc, c'est ça. Ça m'a fait rire de l'entendre ici, Serge, parler de ce film-là que je vais assurément voir au cours des prochains jours. Jean, j'étais très content de te retrouver à ce micro-là, le temps de nos épisodes de radio. J'aime beaucoup entendre ta pensée se déplier comme ça, de façon très singulière. T'as une signature, mon cher, j'aime ça. Les femmes qui rendent possible cette émission-là sont Kim Leblanc à la recherche, Jacinthe Mayotte à la sélection d'archives. Notre chef de contenu, c'est Stéphanie Cloutier-Brault. Co-animation à partir de la station de Radio-Canada à Québec, Jean Desi. Animation, réalisation, c'est moi-même, Jean-Philippe Plot. Ce soir, le mot de la fin revient à Ingrid Louis Bergman. Tu vas l'aimer celle-là, je pense, Jean. Vieillir, c'est comme escalader une montagne. Vous êtes un peu essoufflé, mais la vue est bien meilleure. On médite sur ça cette semaine.
1: Aïe, aïe.
0: On se retrouve bientôt, j'espère, Jean. D'ici là, prenez soin de vous et des autres. Merci encore, puis à la prochaine. Salut.
1: Salut, merci beaucoup. Là, puis mettez vos lunettes pour écouter Ingrid.
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6: Ici Alec Castonguay. Comment intéresser les jeunes à la télé d'ici? Télé-Québec tente le coup avec une série verticale sur le web. On en parle tantôt.
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9: Ici Fred Harding, voici les informations. Tout d'abord, au hockey. Et oui, le Canadien de Montréal remporte le match 7 contre le Lightning de Tampa Bay par la marque de 2-1. Le tricolore accède donc au second tour et va affronter les Sabres de Buffalo en demi-finale de l'Association de l'Est. Voici quelques partisans rencontrés au centre-ville ou à l'extérieur du Centre Bell où la partie était projetée.
10: Je suis vraiment content, j'ai crié comme une balade.
11: Go Habs, go! Go Habs, go! On a mérité!
10: J'aime trop la game, là! Ça finit tout par un but, mais on a gagné!
12: Insane game, de Bèche, notre sauveur!
13: Ça sent la coupe!
9: Le prochain tour s'amorcera mercredi. Et le nouveau PDG de la Société de l'assurance automobile du Québec, Serge Lamontagne, était de passage à l'émission Tout le monde en parle, où il a fait sa première sortie publique depuis la publication du rapport de la commission Galland. Le dirigeant dit reconnaître les échecs de la société d'État fortement ébranlée par le fiasco de sa clique et promet des améliorations.
14: Le problème qui arrive, c'est que ça a été mal géré, ce dossier-là. Pour moi, le rapport Galland est important, puis même ça devrait être une lecture obligatoire à toutes les institutions publiques. Il montre ce qu'il faut faire. Le problème de la SAAC, là, c'est qu'il n'y avait pas de contrepoids. C'était tout dans les mains de quelques personnes. Aujourd'hui, la SAAC, le gros est derrière nous. Je ne referai pas un projet d'un milliard à la SAAC. Mais tu sais, on est dans l'évolution du système.
9: La plateforme numérique de la SAAC avait connu un lancement chaotique en 2023, marqué par des pannes majeures, des files d'attente interminables et des dépassements de coûts de plus d'un milliard de dollars. Et à présent, conflit en Iran, Donald Trump annonce que la marine américaine aidera dès lundi les navires à quitter le détroit d'Ormuz. Après plus de deux mois de guerre en Iran et près d'un mois de cessez-le-feu, les négociations restent au point mort. Le président américain a par ailleurs prévenu qu'il refuserait probablement la nouvelle proposition de paix transmise par Téhéran. Greta Juris.
15: Téhéran estime que le pouvoir de négociation de Washington s'affaiblit en raison notamment du changement de ton de la Chine, de la Russie et de l'Europe envers les États-Unis. Le professeur émérite en sciences politiques à l'Université de Sherbrooke, spécialiste du Moyen-Orient, Sami Aoun, estime que l'Iran n'a pas complètement tort.
16: Le régime iranien est résilient et défiant, avec des appuis chinois et russes, mais aussi il faut considérer que la société iranienne, l'État iranien, l'entité en tant que telle, aussi souffre beaucoup.
15: Dans sa nouvelle proposition, Téhéran réclame donc entre autres la fin du blocus américain des ports iraniens, un système de péage pour le détroit d'Ormuz et la fin de la guerre, y compris au Liban. Cependant, Donald Trump a déjà indiqué qu'il risque de la rejeter et a même soulevé la possibilité de nouvelles frappes. Un entêtement qui risque de lui coûter cher, selon le directeur du Centre d'études sur le Moyen-Orient de l'Université de l'Oklahoma, Joshua Landis.
17: Over 50% of Americans.
15: Il dit que plus de 50% des Américains payent le prix de cette guerre en raison de l'inflation qui s'accélère et de la flambée des prix du carburant. Une situation qui, selon lui, risque aussi d'avoir de plus en plus de répercussions ailleurs dans le monde. Entre-temps, sept nations membres de l'Organisation des pays producteurs et exportateurs de pétrole ont décidé d'augmenter légèrement leur quota de production. Un geste qui, selon certains analystes, a pour but surtout de montrer que l'OPEP est prête à accroître son offre dès la fin de la guerre. Ici Greta Juris, Radio-Canada, Montréal.
9: Et toujours aux États-Unis, l'ancien maire de New York, Rudy Giuliani, repose dans un état critique mais stable à l'hôpital, selon son porte-parole. Aucun détail concernant le motif de son hospitalisation n'a été fourni pour le moment. Son porte-parole décrit l'ancien élu comme un battant doué d'une force inébranlable et appelle à prier pour lui. Après sa carrière en politique municipale, Rudy Giuliani a notamment représenté le président américain Donald Trump dans ses tentatives pour renverser les résultats de l'élection de 2020, démarches qui sont restées lettres mortes. Mark Carney participe au sommet de la communauté politique européenne à Erevan, en Arménie. Le premier ministre est le premier et seul dirigeant d'un pays non européen à y avoir été invité. Depuis son discours à Davos, il est fortement sollicité par les pays de l'Union européenne. Selon l'ex-ambassadeur Stéphane Dion, ce sommet est l'occasion pour Mark Carney de réaffirmer son appui aux Européens.
18: Le besoin de rapprochement entre les Européens et les Canadiens, il est exceptionnellement fort en ce moment. Et on sait très bien pourquoi. C'est la répulsion que nous inspirent certains éléments de l'administration Trump qui sont carrément choquants. Et le Canada apparaît comme le bon pays nord-américain pour les Européens.
9: Le sommet prend une tournure inattendue au moment où le président américain parle de retrait des troupes américaines en Europe. Et en terminant, la liberté de presse s'effondre à un niveau jamais vu depuis 25 ans, selon Reporters sans frontières. Pour la première fois, plus de la moitié des 180 pays étudiés par l'organisation obtiennent une mention grave ou très difficile. Le Canada se classe pour sa part au 20e rang avec une situation jugée plutôt bonne. À peine 1% de la population mondiale vit aujourd'hui dans un pays où la liberté de presse est jugée bonne, contre 20% en 2002, d'après Reporters sans frontières. Voilà, c'était vos informations.

0: Le 5 mai marque la Journée nationale de sensibilisation aux femmes, filles et personnes de LGBTQI+, autochtones, disparues et assassinées. Également appelée Journée de la robe rouge, dont le nom a été attribué par l'artiste métis de la Red River, Jamie Black, afin de marquer les esprits par le vide laissé par ces femmes. En Amérique du Nord, la première histoire connue de femmes autochtones disparues est celle de Pocahontas. Oui, c'est vraiment une vraie histoire. Elle s'appelait Matoaka. Elle est née en 1596. Elle avait été enlevée de sa communauté alors qu'elle n'était qu'une jeune fille, mariée à John Rolfe, un colon américain qui a instauré l'économie du tabac en Virginie. Elle a ensuite été paradée en Angleterre où elle est décédée de maladie à 21 ans. Et quand on dit qu'elle a disparu, c'est parce que sa dépouille s'y retrouve toujours. Malheureusement, on excuse, entre guillemets, souvent les disparitions des femmes autochtones en prétextant qu'elles sont libertines et sauvages. Ce mythe remonte au début de la colonisation, où on trouve même des traces dans les écrits des jésuites, des premiers colonisateurs tels que Jacques Cartier et Champlain. Au Canada, les femmes autochtones sont touchées de façon disproportionnée par la violence, et ce, à un taux effarant. Plus de 6 femmes autochtones sur 10, c'est-à-dire 63% des femmes autochtones, ont subi une agression physique ou sexuelle au cours de leur vie, et cette violence se répercute sur toutes les sphères de leur existence. Les conséquences sur la santé et le bien-être sont interreliées à cette réalité, et plusieurs appels à l'action de la Commission Vérité et Réconciliation et de l'Enquête nationale des femmes et des filles autochtones disparues et assassinées demandent un changement radical de cette situation dans le pays, parce qu'elle est le fondement du bien-être pour tous les autres membres des communautés autochtones. Tout récemment, l'organisme Femmes autochtones du Québec sortait une cartographie des réalités des femmes assassinées disparues au Québec. C'est donc pas une histoire du passé, mais une réalité présente et quotidienne qui doit être adressée par toutes les provinces. Afin de commémorer cette journée et de montrer votre solidarité, nous vous invitons à porter du rouge, à participer à des activités prévues dans votre région et à vous informer sur ce sujet. D'ailleurs, je recommande fortement les livres « Sort volé » d'Emmanuel Walters, publié chez Lux, et « Émergence insoumise » de Cindy Wild chez Anne Norac. Et surtout, continuez de vous garder informés sur cette réalité qui ne peut plus rester sous silence en 2026. Et ce soir à l'émission, tout un programme. On célèbre les 20 ans de Musique Nomade avec Joël Robillard et Alain Knid. Demain, c'est la Journée mondiale de la liberté de la presse. Et on s'est dit que c'était l'occasion parfaite de jaser de journalisme d'un point de vue autochtone. Et pour ce faire, on recevra Marie-Michèle Tiwi et Chouchane Bacon. Et on commence avec un des duos les plus marquants de l'histoire du cinéma québécois. 20 ans après le premier film, la franchise Bon Cop, Bad Cop reprend du service sous forme de série télé à partir du 7 mai sur Crave. Et cette fois-ci, le duo emblématique débarque en Gaspésie pour enquêter sur la disparition du chef de la communauté de Gaspé-Pégac. On écoute un extrait de la bande-annonce.
1: Hey, je suis une police!
2: Eh ben oui, elle botte. Puis moi, je suis bien porteuse, d'accord?
3: Enfin, je meet la légende du RCMP, Martin Ward.
4: T'es pas un politicien, mon chum. You're a cop.
5: Chief?
6: Le chef de la communauté de Gaspé-Pégac est disparu hier.
7: Half the community was against you coming here.
8: And what about the other half?
7: They're not super into it either.
9: D'après moi, on se fait un char.
10: Hey, t'es à ton prime aujourd'hui?
11: C'est pas vrai qu'on va laisser le fédéral débarquer sur notre territoire.
12: Il faudrait vraiment éviter de dire sur notre territoire.
11: Ce que je veux dire, c'est qu'on était là en premier, hein?
0: Il en fallait pas plus pour qu'on ait envie d'inviter l'homme orchestre du projet, Patrick Huard, et celui qui a servi de bougie d'allumage et de guide pour cette nouvelle mouture, Quentin Quando, alias le rappeur QO52, qu'on connaît bien à l'émission. Quoi à vous deux!
13: Quoi, M. Twin?
14: Quoi?
0: Hey, j'ai envie de dire quoi, Mr. Butchered.
14: Oui.
0: Hey, Patrick, ça fait 20 ans que le premier film est sorti, puis ça m'a vraiment fait rire à l'époque, là.
14: Oui.
0: Probablement parce que, justement, à l'époque, c'était un peu mettre les Québécois dans la situation des Autochtones, c'est-à-dire, c'est tous les préjugés, puis surtout l'ignorance qu'on avait sur la culture québécoise du point de vue anglophone.
14: Oui.
0: Mais pourquoi avoir choisi de faire un format série plutôt qu'un troisième film?
14: Ben d'abord, tu sais, à l'époque là, tu sais, quand j'ai fait le premier Bon Cop, ça a été un succès. Puis là, tu sais, je me trouvais donc ben hâte d'avoir eu cette idée, tu sais, de mettre un policier francophone et anglophone. Puis j'ai fait bon, ben voilà, j'ai représenté la solitude canadienne. Pour quelques mois plus tard, me rendre compte que j'avais quand même oublié un pan important de notre culture qui est les Autochtones. Puis quand j'en ai parlé avec Quentin,

0: J'ai fait comme, c'est une bonne idée. Puis là, tu sais, on jasait de ça, puis on a brainstormé ensemble sur le bord de la rivière. Puis là, on s'est dit, hey, ça serait malade. Mais j'aurais pas été capable de le faire dans un film parce que j'avais envie d'aller plus loin dans les personnages et aussi, je crois que, tu sais, tout le côté, les Québécois et le reste du Canada, tu sais, ces conversations-là font partie de l'espace public depuis des décennies, tu sais. Donc, c'était facile de commencer sur le bord de la frontière, tout le monde comprenait, bang, bang. Mais le sujet autochtone est rentré dans notre espace public depuis beaucoup moins de temps. Ça fait pas longtemps qu'on y a fait de la place. Donc, pour avoir le temps de se rendre au moment où on a adressé l'éléphant dans la pièce et puis que là, on commence à avoir du fun ensemble, je trouvais que ça demandait un petit peu plus de temps alors que dans un film, on aurait été rushé. Et puis, je voulais démontrer un paquet de trucs, rentrer un petit peu plus dans la politique, puis dans la satire politique, là, ça reste bon cop, bad cop, on est dans la satire quand même, avec les premiers ministres canadiens et québécois qui sont complètement déconnectés de la réalité. en faisant une série, ça me donnait plus le temps de rentrer dans les relations et d'avoir des courbes plus intéressantes, je pense.
1: J'avais demandé de déconnecter dans la réalité ou dans la série? Ou dans les deux?
0: Ben, c'est sûr qu'on s'inspire toujours de la réalité, tu sais. On fait des parodies à partir de ce qu'on connaît, mettons.
1: Mais Quentin, je me tourne vers toi parce que la clé de voûte de tout ça, c'est pas un projet qui a été lancé dans les airs, c'est ça a commencé avec votre amitié, tu sais, comme Patrick le disait, vous avez fait ça autour d'un voyage de pêche, là.
2: Oui, ça a commencé autour de la rivière, puis une bonne bouteille de scotch. Puis c'est ça. Puis moi, quand je regarde le bon cop, bad cop, tout cet univers-là, c'est plus par rapport à des juridictions. C'est du bon humour, c'est plein d'actions, des belles histoires, mais c'est vraiment par rapport à des juridictions. Ça fait que dans les films, on a vu les juridictions de Québec, puis Ontario, puis aux États-Unis, mais là, on regarde une grosse juridiction compliquée des fois, c'est dans les réserves.
1: Ben oui, puis cool. Écoute, ce projet, t'es consultant, auteur, tu joues aussi dans la série. Je peux même pas imaginer comment ça a dû être stressant pour toi de bien représenter la communauté. D'ailleurs, comment tu t'y es pris? T'avais-tu comme un comité d'aînés qui te respirait sur la nuque pour s'assurer que tu représentes bien la réalité de Gaspé-Gac?
2: Ben, tu sais que je suis vraiment proche de ma communauté, anyway. Ça fait qu'avec les années, je vais chez eux pour les voir pendant que j'amène la truite puis plein de choses. Ça fait que j'ai des bonnes discussions avec eux. Ça fait que quand j'ai des questions, je les pose. Quand j'amène la truite comme ça, ils me donnent pas trop une claque dans la face si je dis quelque chose de mal ou quelque chose. Mais c'est ça, c'est sûr que... Mais je n'étais pas vraiment stressé. Je le sais qu'il va y avoir du monde qui aime ça, puis il y aura du monde qui aime pas ça, puis c'est bien correct. Comme David Bouchard dit souvent, ma calice.
1: Et à Gaspé-Gac, faut soudoyer les aînés avec de la truite.
2: Oui.
1: Ça, j'ai d'entendre. D'ailleurs, Patrick, vous avez tourné directement à Gaspé-Gac et à Wendake.
0: Oui.
1: J'imagine que vous avez impliqué tout le monde dans la communauté, parce que sinon, c'est sûr qu'ils se sont impliqués eux-mêmes.
0: Ben oui, le plus possible et pour un paquet de raisons. Quand tu veux ouvrir une porte, une fenêtre sur quelque chose, je pense que c'est important. Tu sais, il y a des fois en cinéma où on peut tricher puis monter un décor puis faire semblant que puis c'est pas grave. Dans ce cas-ci, je trouvais ça essentiel, primordial, parce que au-delà d'un décor, il y a une vibe et il y a une façon de faire qui est différente de la nôtre. Puis ça finit par transparaître à l'écran. Puis je trouvais que c'était la seule façon de rendre justice à ces communautés-là. En plus, c'est de les impliquer, qu'ils soient présents. Puis je voulais qu'ils se reconnaissent. Il faut pas seulement représenter. Il faut que les gens qu'on représente, je crois, se reconnaissent véritablement. Puis la meilleure façon de le faire, c'était d'aller tourner dans ces communautés-là, de les mettre à l'écran, de les faire jouer dans la série pour vrai, puis aussi pour l'économie de ces régions-là, c'est important. Essayer d'amener de l'argent et de la laisser sur la communauté et pas juste prendre. Je trouvais ça comme vraiment essentiel puis important, fait que la question se posait pas. Même si du point de vue économique, c'est beaucoup plus coûteux d'aller tourner en Gaspésie.

0: et à Wendake. Pour moi, la question s'est jamais posée. Il fallait que ce soit comme ça. Il n'y avait pas d'autre façon de le faire. Et ça paraît à l'écran, c'est bon, c'est touchant, c'est drôle, c'est bouleversant. Puis moi, je voulais montrer une partie que je connais d'eux, qui est leur sens de l'humour formidable, de leur solidarité, de leur résilience et d'une espèce de côté familial que nous, les Québécois, on a peut-être perdu au fil du temps. On est devenu plus individualiste. T'sais, nous autres, on fait 0,7 enfants par couple.
1: Nous, on fait un enfant au complet.
0: de démontrer cette énergie-là, de l'énergie des enfants aussi. Je voulais qu'il y ait des enfants dans la série, qu'on les voit. Tu sais, on s'est concentré à essayer de dépeindre ces communautés-là, en espérant que les autres communautés se reconnaissent aussi. Puis Quentin a été formidable, il a été incroyable de compréhension, comme c'est un artiste lui aussi, tu sais, de comprendre que on fait une série, donc pour que ce soit positif pour tout le monde, il faut que ce soit entertaining, mais il faut que ça représente une réalité quand même. Puis il nous a permis de rencontrer par ses contacts politiques, parce que Quentin est plugué partout.
1: c'est le cas de le dire.
0: oui. De rencontrer tous les chefs des Premières Nations à une réunion qu'ils avaient l'année passée, il y a un an et demi, pour qu'on dépeigne ça comme il faut, parce qu'on le montre dans la série. Mais aussi, je pense, pour avoir que les gens comprennent, en fait, que toutes les communautés comprennent c'est quoi l'objectif derrière ça. Puis c'est un objectif qui est rassembleur, là. On veut avoir du fun ensemble.
1: Ben oui, puis tu sais, t'as dit un mot extrêmement important, puis j'espère que les gens ont pris des notes, c'est la représentation, parce qu'on n'est pas très souvent représenté de la manière qu'on aimerait l'être. Et le personnage de Joe Broome, qui est joué par Joshua Ojik, ouais, est inspiré de toi, Quentin. Est-ce que tu pourrais nous dire, parce que t'es pas une police, ça fait quoi de vivre justement une partie de sa vie, de devenir un personnage peut-être de bon cop, bad migma?
2: Je sais pas, je pense que c'est à cause que j'ai plein d'enfants autour de moi tout le temps, je sais pas. Pas sûr.
1: T'es pas sûr? Ça fait bizarre d'être l'inspiration pour un personnage?
2: Ouais, je suis mis en place tout de suite. Là. Je vais pas répondre, c'est pour ça.
1: il est modeste.
0: Mais c'est que quand j'écris, moi j'écris à partir des choses que je connais, si je veux avoir un sens de vérité. Fait que le personnage de Joe m'a beaucoup, beaucoup été inspiré par Quentin, parce que c'est un gars que je connais bien, que j'ai vu aller, que j'ai écouté parler, que j'ai entendu dire des choses. Et comme ça, je me disais, c'est la meilleure façon pour moi d'être honnête. Parce que comme c'est un personnage qui est très présent et qui est très important dans la série, il fallait que ce personnage-là soit ancré dans quelque chose que... dans un personnage que je suis capable de faire parler, puis que j'aurais pas l'impression d'être un fraudeur. Tu comprends? Fait que comme c'est quelqu'un que je connais maintenant depuis longtemps, ben j'y ai volé des bouts de sa vie pour mettre dans la série, avec un paquet d'autres petits trucs que j'ai vus et que Quentin m'a raconté, et puis c'est comme ça qu'on écrit de la fiction. Moi je connais pas d'autre façon d'écrire puis de sonner ou de faire vivre aux gens quelque chose qui vont avoir l'impression qu'on y croit puis que c'est vrai.
1: Ah, mais Patrick, il va falloir que je change un petit peu ton expression. Tu n'as pas volé. Parce que nous autres, quand on s'enseigne les uns aux autres, quand on partage des enseignements, c'est un partage. Fait que tu as partagé quelque chose. Puis je me demande justement, ce genre de projet-là, tu sais, où est-ce que les cultures se rencontrent, ça doit amener des enseignements des deux côtés.
0: Oh my God, oui.
1: Puis je me demandais ce que vous avez appris. Qu'est-ce que tu as appris, toi, justement, pendant ce projet-là?
0: La chose principale que j'ai apprise pendant le tournage, c'est que l'être humain est absolument obsédé par posséder le territoire, alors que la vérité, c'est l'inverse. C'est le territoire qui nous possède. C'est le territoire qui nous fabrique. C'est le territoire qui nous façonne. Et c'est pour ça que c'est aussi important pour les Autochtones. Parce que ça va au-delà de tes racines, puis de ton bout de terrain, puis de ton morceau d'affaires. Ça définit qui tu es, qui est ta communauté, qui est ta famille. Puis ça a été comme un gros choc pour moi de finalement le comprendre. Puis un autre truc plus technique, Quentin m'avait dit, chez nous, tu peux pas rusher les enfants et les aînés. Il faut que tu respectes leur rythme. Et c'est ce qu'on a fait sur le plateau de tournage. Puis ça, je voyais des fois l'équipe qui était comme, d'où tu sais, le temps presse, là, tu sais, puis sur un plateau de tournage, nous autres, c'est le temps, go, go, go, come on, go, go, go. Et puis, j'ai tenu à respecter ça. Puis ce que ça a fait, c'est que ça a créé des grands moments. Ça a créé des affaires vraiment super bonnes qu'on n'aurait pas fait si on avait eu notre méthode à nous autres. Et puis, maintenant, ça va me rester, ça.
1: Oh.
0: Il y a des gens qu'il faut respecter leur rythme. Et pourquoi ce serait à eux de toujours s'adapter alors que nous, on peut le faire? Fait que ça, je dirais que c'est les deux choses que j'ai apprises. Et la troisième, c'est que quand tu es sincère dans ce que tu fais, quand tu as de l'écoute, quand tu es impliqué, l'accueil est absolument incroyable. Mais comme vraiment incroyable.
1: C'est les trois enseignements les plus importants. T'as appris la terre-mère, t'as appris le temps naturel, puis t'as appris à créer la relation. Je trouve ça extraordinaire. Ils t'ont fait un vrai crash course autochtone dans sa communauté. Toi, Quentin, t'as-tu appris quelque chose sur le plateau?
2: Oh boy, j'ai appris beaucoup, beaucoup par rapport à l'industrie, mais j'étais juste vraiment content, puis j'apprécie beaucoup qu'est-ce que Patrick et Annick a fait pour notre communauté, pour nous, to involve us.
1: Nous impliquer.
2: Impliquer depuis le début. Puis ça paraît sur l'écran, mais la chose la plus importante, ça montre à nos jeunes qu'on a le droit d'y aller rêver le plus gros rêve pour faire tout ce qu'on veut faire dans la vie.
1: Bon, ben j'espère que l'industrie au complet a entendu. C'est la meilleure manière de faire. Puis je sais que ça va être excellent. Puis justement, on va se sentir représenté. Puis avant de se quitter, les gars, je veux juste vous dire, bon cop, bad cop 4, là. La Côte-Nord, c'est un beau coin. J'ai déjà un titre à vous proposer. Ils nous arrêtent.
0: Ah oui.
1: Ça, je dis rien.
0: J'aime ça. Hey, je veux juste finir en disant une chose. La semaine passée, on est allé faire la première de Bon Cop sur la communauté. Et un grand moment pour moi, là, parce qu'on avait promis qu'ils seraient les premiers à le voir, puis on est allé leur montrer.
1: Ah, ça, c'est super.
0: Une grosse partie de la communauté était là. Et un grand moment pour moi, là, c'est que dans Bon Cop, chaque fois qu'on est dans une ville au début de la série, on identifie. Tu sais, fait que la série commence, puis à un moment donné, t'as Montréal. Puis à un moment donné, t'as Toronto. Puis là, à un moment donné, Giscapé-Gag est apparu à l'écran et tout le monde, ça a fait « Oh! »
1: J'imagine.
2: Ah oui.
0: Ça, là, ça m'a donné des frissons, là, de les voir triper, de voir le nom de leur communauté à l'écran. Puis tu te dis, tabarouette, il y a des choses qu'on tient pour acquis, puis c'est pas égal pour tout le monde. Fait que quand ça se passe, faut l'apprécier puis il faut s'en rappeler.
1: Oh, hey, écoute, Chinashka maintenant, Lollyok, Quentin Kondo, Patrick Huard, on peut écouter la série Bon Cop, Bad Cop sur Crave dès le 7 mai, manquez pas ça. Puis on va poursuivre en musique avec justement une de tes chansons, Quentin, ou devrais-je dire QO52, voici Space Invaders qu'on retrouve sur ton excellent album Thunder Child. Encore un gros Chinashka maintenant, messieurs.
0: Merci, Olaline, merci.
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0: On vient d'entendre Happy Birthday, le plus récent single d'Anacnid, une des artistes représentées par Musique Nova. Et c'est très à propos, car l'organisme fête justement ses 20 ans cette année. Et Musique Nomade, c'est un nom qu'on entend souvent à l'émission, parce que c'est un des piliers de la scène musicale autochtone. Il soutient des artistes tels que Laurent Mikwe, celle qui chante la chanson thème qu'on adore ici, Soleil Lonia, Canon, QO52, avec qui on vient de parler, Chris Kino, Kevin, Eatsé, et j'en passe. On lui doit aussi les escales pour les communautés qui ont donné lieu aux magnifiques albums On The Road. C'est un OBNL de création, un producteur, une agence de spectacle, une étiquette de disque. On pourrait dire que c'est un écosystème musical. Pour en parler, j'ai à mes côtés Joëlle Robillard, qui est la directrice artistique de Musique Nomade, et justement celle qu'on vient d'entendre, l'artiste autochtone montréalaise Anacnid. Quoi, quoi, vous deux?
1: Quoi, quoi, wow, belle présentation, ouais. C'est complet.
0: Ben là, écoute, sans vous autres, je pense que des fois, on n'aurait pas d'émission tellement la musique vient de chez vous, parce que on en veut, on en mange. Puis 20 ans, c'est pas rien. Alors, hey, félicitations.
1: Merci. Puis ben, félicitations à tout le monde. C'est un travail d'équipe. Puis à Manon Barbeau, que tu connais bien.
0: Oui,
1: tu connais bien pour la vision qu'elle a eue en 2006. C'est quand même pas rien. Là, en 2006, c'était un autre contexte aussi. On était loin de vérité et réconciliation. On était loin de l'engouement qu'on a aujourd'hui. Puis elle a eu cette vision-là quand même d'aller apporter les ressources d'enregistrement studio.
0: Écoute,
1: en communauté.
0: Fait je me ça, rappelle c'est... de Bébé Musique Nomade. Là, oui. Je suis comme, oh, là, c'est un grand ado.
1: Oui, ouais, là, c'est quelque chose.
0: Prends ta place.
1: Ouais, ça a vraiment pris une envolée incroyable, puis ça l'a pas arrêté depuis. Fait que, on est bien contente et content de célébrer les 20 ans cette année, là.
0: Mais on vous a pas invité ensemble pour rien. Anacnid, t'es une des premières artistes avec qui, justement, Joëlle, avec qui elle a travaillé.
2: Ouais, puis j'étais un grand ado aussi.
1: Je dirais même un petit bébé.
2: Un petit bébé, ouais.
0: Un petit bébé Musique Nomade avec une petite araignée.
2: Là, je réponds à mes courriels.
0: Aussi, ça doit être un autre défi dont on pourrait parler dans une autre émission.
1: Oui. C'était une âme créative brute, vraiment innée. C'est ce qui est la force d'Anacnid. Puis c'est comme ça que je l'ai vu. Puis tout ce qui est autour, la gestion, s'est transformé en artiste professionnel. Ça a été un beau défi qu'on a comme traversé ensemble, je dirais.
2: C'est vraiment une belle évolution, en fait, parce que quand tu travailles en tant qu'artiste, d'une manière intuitive, ben des fois, t'as pas vraiment les ajustements professionnels qui vont avec le système. Et Musique Nomade m'a vraiment accompagné avec ça. Comme ça, au lieu de me concentrer juste sur l'art, ben j'ai aussi appris à grandir avec des gens qui croient dans ma magie. Parce que, tu sais, quelqu'un qui travaille un 9 à 5, c'est pas nécessairement le fun. Fait quand un artiste accomplit ses devoirs en tant qu'artiste, ben c'est motivant pour toute l'équipe, tu sais. Mm-hmm. Fait que ça m'a vraiment appris en tant qu'artiste non seulement à déployer mes ailes, mais aussi aller dans... Je suis prête pour un niveau plus international.
0: Ah oui. Puis là, il faut le dire, tu sais, 2006, c'était un autre univers pour les Autochtones, puis pour les artistes de la musique autochtone. Puis je vais donner un petit portrait rapide. Musique Nomade, c'est... dans les 20 dernières années, 500 artistes d'ici et d'ailleurs qui ont été accompagnés, plus de 600 spectacles, 30 albums, 48 escales dans des communautés autochtones. Mais ça, c'est 20 ans de travail. Puis avant, tu le disais, c'est tout un apprentissage aussi de ce milieu-là. J'imagine que ça aussi, le milieu a dû s'adapter à ce que Musique Nomade a amené.
1: Oui, puis ça, c'est un travail, je pense, c'est un travail d'ombre que fait Musique Nomade qu'on voit moins parce qu'on voit les artistes créoles, puis c'est ça qui est primordial. Mais le gros travail, là, je dirais, là, ça va faire 10 ans que je suis là en 2017, le travail d'arrière-scène pour déconstruire les systèmes, faire de l'ouverture, accepter les langues autochtones dans nos structures, avoir du financement pour des projets autochtones, tout, c'était à partir de zéro presque il y a 10 ans.
0: Ben oui. C'est pas parce qu'il y avait pas de milieu autochtone musical, là, on était là, mais pour que on commence à nous entendre. Il a fallu du travail d'organismes puis de personnes qui promouvaient les artistes autochtones.
1: Oui,
0: de la musique.
1: Puis je pense que c'était un travail comme c'était deux voies parallèles, c'est de travailler avec les artistes pour les amener justement à rencontrer ce milieu-là puis à répondre aux besoins puis aux demandes du milieu sans se dénaturer et travailler avec l'industrie pour que elle aussi ait reconstruit ces choses pour faire de la place pour ces réalités-là puis ces artistes-là. Puis c'est un travail qui continue là, parce que on a 20 ans à travailler là-dessus, on a eu des belles avancées puis il y a des choses qui se passe, mais moi je pense que le plus difficile reste à venir, parce qu'une fois qu'on a ces envolées là, le travail qui reste à faire, c'est de s'assurer qu'il y a une pérennité à ça. Puis je pense que plus que jamais, il faut que les organismes autochtones, que les entreprises autochtones, les artistes autochtones, entrepreneurs se rallient ensemble pour faire front commun, parce que dans le contexte socio-politique dans lequel on est, on sent quand même un recul. Il y a une vague de recul. On le voit dans le travail. On recommence à répondre à des questions qu'on avait il y a 10 ans, des mentalités qui reviennent. Fait que je pense qu'il faut continuer de faire ce travail-là.
0: Ouais, certainement que ceux qui étaient là il y a 10 ans ont changé de job, puis là, on a des nouveaux acteurs. Mais, par exemple, Musique Nomade, c'est un ADN très spécial. Toi, Anaknid, comment tu le décrirais de ton point de vue d'artiste?
2: Selon moi, c'est un collectif où ce que plusieurs personnes se mettent en place pour mettre des projets qui sont bons, non seulement pour la réconciliation, mais la revendication de l'artiste et de sa communauté.
0: J'aime ça. Écoute, Joël, comment est-ce que vous faites les choses différemment à Musique Nomade?
1: Je pense qu'on fait les choses différemment parce qu'on essaie vraiment de... En fait, en tant qu'OBNL, déjà, tu sais, on a construit à partir de 2017-2018 tout ce que tu as dit, là, le label, la production spectacle, la gestion des droits musicaux, etc. Mais on a continué de le faire sous le chapeau d'OBNL avec la vision que on le fait pour l'artiste et pour l'humain, le créateur. Donc, on n'est pas une entreprise avec des buts de profit. Nous autres, notre but, c'est que l'artiste rayonne et l'artiste crée ce qu'il a envie de profiter. Fait qu'on fait les choses à l'interne un peu différemment. On essaie de prendre le temps avec l'artiste, d'offrir du temps, ce qu'on n'a pas tout le temps dans le milieu de la musique pour produire des albums, etc. Ouais. Fait que je pense que ce côté-là de mettre l'artiste d'abord et avant tout en priorité, c'est une différence qu'on a dans le milieu. Je pense que notre aspect revendication aussi est très présent dans le milieu. Oui. On nous connaît pour parler fort puis défoncer des portes. Donc, je pense que ça aussi, c'est une façon de faire qui est un peu différente. On a une entreprise qui fonctionne bien, mais on a vraiment un esprit communautaire axé sur l'humain. Puis ça, ça fait la différence.
0: Écoute, j'aime ça. T'as dit entreprise, mais je dirais pas de nommer ça comme une entreprise directement. Comment t'as nommé justement le côté créatif, mais aussi la diffusion. Puis là, vous avez un outil qui est très important, c'est la plateforme Nikamowin qui est sortie en 2018, puis on sait beaucoup de la musique s'écoute en ligne. Est-ce que tu nous parlerais un peu de Nikamowin, s'il te plaît?
1: Oui, avec plaisir.
0: Parce que nous autres, on va tout le temps là, écouter de la musique.
1: C'est une magnifique plateforme, puis on la met à jour constamment, fait que c'est super le fun de voir qu'il y a toujours un public qui est là, puis qui est grandissant. C'est vraiment une plateforme qu'on a créée pour avoir un endroit où les musiques autochtones allaient être représentées dans toute leur diversité, parce qu'on avait cette étiquette-là de musique autochtone qui veut pas dire grand-chose, puis qui fait fi du fait qu'il y a une diversité de genres musicaux, de cultures, de langues, d'identité artistique sous l'étiquette musique autochtone. Donc, on a créé cette plateforme-là où on allait pouvoir découvrir plein de genres musicaux, plein d'artistes dans toutes les langues. Ça répond à un besoin de représenter les artistes autochtones sur les plateformes de streaming, ce qu'on retrouve pas nécessairement dans les plateformes comme Spotify, Apple, etc. Donc, c'est vraiment une façon de donner une force à ce milieu-là.
0: Ah, c'est le Mordor, ça, là-bas.
1: Ouais,
0: parce que tu risques de te perdre dans les montagnes. Mais là, moi, ce que j'aime de Nikamowin, justement, c'est vous avez des horizons très vastes. Il y a 80 communautés qui sont représentées, 26 nations, territoires, 23 langues. C'est super impressionnant. Puis d'ailleurs, chers auditeurs, il faudrait que vous les mettiez dans vos favoris, parce que c'est nikamowin.com. Et ce qui les distingue, Joël, moi, je trouve, c'est son côté très organique, très relationnel, humain. Comme les communautés, j'ai l'impression que c'est comme ça que vous l'avez bâti.
1: Oui, mais c'est que tu vas retrouver autant des œuvres qu'un artiste a enregistrées dans nos escales, donc peut-être une première expérience, une seule œuvre que l'artiste a eue en carrière, autant que des artistes plus prolifiques comme Anaknid ou des artistes d'ailleurs. Donc, t'as vraiment un mélange. Et y a des façons de découvrir la musique, parce qu'on propose des playlists de différents, justement, genre de mood, là, playlists d'automne ou les favoris de l'année.
0: J'ai adoré celle-là du jour de la Terre en passant.
1: Oui, c'est ça. C'est le fun. Fait qu'on a des playlists pour tous les moods. Ça permet de découvrir vraiment sans... Si on ne sait pas par quoi commencer, ben là, on découvre plein de choses différentes. Fait que je pense que c'est une plateforme qui est très inclusive, en fait.
0: Ah, écoute, Anaknid, je t'ai pas oublié parce que j'ai eu la chance de te rencontrer, de te découvrir en 2021 par les truchements d'un documentaire. Je suis revenue chez toi et je dois avouer que quand je t'ai rencontré, j'ai beaucoup aimé le fait que t'es une artiste autochtone, mais qui fait pas de la musique autochtone, entre parenthèses. Tu fais de la musique qui est autochtone, c'est juste ça. On t'a pas rentré dans un moule. Puis là, je me demandais justement, après une dizaine d'années avec Musique Nomade, comment est-ce que tu sens qu'ils ont respecté justement ce côté unique et super créatif que t'as, sans vouloir te faire entrer justement dans une espèce de playlist, si ce serait le mauvais jeu de mots là.
2: En parlant de playlist, je trouve que en ce moment les algorithmes ont vraiment changé. Et quand on écoute ma tune Happy Birthday, il y a pas vraiment des connotations autochtones, sauf des mini heya heya que j'ai produit moi-même. Fait que mon évolution, en fait, c'est vraiment autonome en tant qu'artiste. Et oui, je vais connecter avec des autochtones, mais moi, ma plateforme, c'est vraiment juste de m'exprimer d'une fille du quartier latin. J'ai habité pendant 10 ans proche du cégep du Vieux-Montréal. Et ça reflète vraiment comme mon écosystème, mes voisins, je suis amie avec eux. Fait que ces valeurs-là, c'est juste de vraiment être en communauté. Puis des fois, de mettre un recul sur le côté culturel autochtone, mais tu peux explorer d'autres facettes au niveau de toi sans nécessairement ne pas ou être autochtone. C'est vraiment plus abstrait la façon que je travaille.
0: Ouais, parce que tu joues pas l'idée qu'on a d'être autochtone. T'es autochtone, ta musique que tu l'as fait, c'est ta musique.
2: Oui,
0: c'est,
2: ben c'est comme le hip-hop. Ouais. Comme le hip-hop, tu peux être n'importe quelle culture puis quand même faire du rap, puis c'est quand même assez inclusif. Puis je trouve que Musique Nomade me donne l'espace de faire ça. Et malheureusement, dans l'industrie de la musique, souvent le branding, c'est quelque chose qui est très fort, ou ce que moi, j'ai eu le privilège de pas avoir cette pression-là en tant qu'artiste.
0: Joël, tu sais, on le sent dans les dernières années, ça a été assez glorieux, justement. Les musiques autochtones, ils rayonnent enfin partout. C'est quoi les prochaines étapes, selon toi? Parce que j'entends les défis, tu sais, justement, de recommencer des fois souvent à rééduquer les gens. Mais vous visez quoi, vous, Musique Nomade, pour le futur?
1: Ben nous, comme on en parle depuis tantôt, tu sais, on est très axé sur qu'est-ce qu'on peut faire pour représenter la communauté d'artistes qu'on représente. Fait qu'on veut vraiment protéger d'abord et avant tout le travail qu'on fait en communauté, parce que c'est énormément d'artistes avec lesquels on va travailler puis développer des projets en communauté. Puis je pense que souvent, si on n'apporte pas ces ressources-là, ben la possibilité d'enregistrer est pas là. Fait qu'on est vraiment, on travaille très fort à garder ce cycle-là où on a nos studios ambulants, on a nos résidences de création, nos formations. Ça, c'est vraiment le cœur de Musique Nomade. Fait qu'on va travailler à conserver ça puis à le faire évoluer aussi avec ce qu'on a vécu maintenant de nos premières vagues d'artistes à succès. Parce que là, tu sais, on a eu plusieurs artistes à succès. On est dans les deuxièmes albums là de pas mal tout le monde. Fait que c'est de voir comment est-ce qu'on travaille, comment est-ce qu'on se réadapte. Puis j'ai envie de dire, quand on dit que les musiques, les artistes autochtones rayonnent partout, je trouve qu'il y a un immense clivage entre ce que le public voit, ce qu'on voit dans les médias, et ce qu'il y a en réalité derrière. T'sais. Moi, quand j'entends que le Conseil des arts du Canada a pas de quotas autochtones dans ses programmes de financement, alors que tout ce qu'on entend, c'est vérité, réconciliation. Quand j'entends le président de Stingray dire qu'ils ont pas de musique autochtone parce qu'il y en a pas suffisamment de la bonne musique autochtone, moi, ça me lève le poil sur les bras. On a énormément de travail à faire. Il faut plancher. Puis il faut vraiment se regrouper pour travailler ensemble, pour rester, puis pour recommencer dans 10 ans. T'sais.
0: Non, moi je suis d'accord. En tout cas, j'approuve pas mal ce que tu as dit. Je vais vous dire en gros, Tchinesh Koumitnon, à vous deux, merci beaucoup d'être venus. Joël Robillard, merci de mener ce beau bateau qu'est Musique Nomade. On retrouve tous vos artistes et projets sur musiquenomade.com et sur la plateforme musicale nikamowin.com. Et d'ailleurs, le prochain escale se passe à Kiliganzibi du 9 au 22 mai. Donc, s'il y a des musiciens du coin qui sont intéressés à participer, contactez Musique Nomade. C'est escale avec un S, @musiquenomade.com. Et Anaknid, on surveille tes projets à venir, tous les détails sur tes réseaux sociaux. Tu seras notamment en spectacle le 26 juin au Café 1870 à Wakefield Gatineau avec un projet de chanson pour enfants.
2: Oui, je vais parler des grenouilles, des jets bleus, des castors, puis comment qui sont dépendants de la rivière, puis comment que nous, on est dépendants de la rivière aussi. Chaque toune a son différent esprit parce que chaque animal a un esprit différent. Donc, je vais faire un test drive là-bas.
0: Oh, yeah! Un gros Tchinesh Koumitnon maintenant à vous deux, mesdames.
1: Merci beaucoup.
2: Merci, les gars.

0: Vous êtes toujours à l'écoute de Kwekwe et la Journée mondiale de la liberté de la presse, c'est demain, le 3 mai. Et pour souligner cette journée, on avait envie de rassembler deux grandes journalistes et amies de l'émission autour d'un micro pour nous parler de leur métier. Car le journalisme, c'est déjà un défi, mais être journaliste d'un point de vue autochtone, c'est comment? Je rejoins donc à Québec Shushan Bacon, journaliste à Radio-Canada, et Marie-Michèle Sioui, correspondante parlementaire à Québec pour Le Devoir. Kwe Shushan, kwe Marie-Michèle!
1: Kwekwe!
2: Kwekwe, Mélissa!
0: Mesdames, on doit dire que c'est quand même très récent que les actualités autochtones sortent de nos communautés et surtout qu'on reconnaisse le travail de nos journalistes. Alors, avant tout, je veux vous remercier pour ce que vous faites parce que c'est un travail très important.
1: Tchinashkamedan, Mélissa.
0: Ah, ben là, Tchinashkamedan, à toi d'être là aujourd'hui parce que c'est vraiment pas évident hein, comme job, là, puis c'est pour ça que je le respecte autant. Puis Shushan, tu as commencé comme journaliste et lectrice de nouvelles en 2020 à APTN avant de rejoindre l'équipe d'Espace autochtone à Radio-Canada il y a 2 ans. Comment est-ce que tu as eu la piqûre du journalisme, toi?
1: Je vais t'avouer, Mélissa, puis tu dois sûrement le savoir, ma mère est journaliste à la SOCAM dans l'équipe Innu.
0: C'était pas un secret.
1: Ma mère, ça fait près de 30 ans qu'elle fait du journalisme. Donc, oui, j'ai vu ma mère évoluer dans le domaine des communications. Mais vraiment, où le journalisme m'a appelée, c'est quand je me suis retrouvée dans mon cours d'histoire de secondaire 4 à l'époque. On parlait de l'indépendance du Québec. Puis les gens, le prof d'histoire nous demandait des opinions face au référendum. Puis tu sais, t'avais les pour, t'avais les contre. Puis à un moment donné, ils se sont rendus compte, hey, Shushan, t'es membre des Premières Nations. Tu sais, puis à l'époque c'était indien, là, t'es indienne toi. C'est quoi tu penses du référendum? Aucune. Je t'ai dit, Mélissa, je ne savais absolument rien de ma propre identité, puis qu'est-ce que nous, on pensait de tout ça. J'étais rouge, là, mais j'avais honte là d'être incapable de répondre. Fait que, c'est ça, j'ai demandé à mon père. Puis c'est là que mon père m'a conscientisé de l'article 35 de la Constitution, m'a parlé des droits ancestraux, m'a parlé de la vie de nos ancêtres, de nos grands-pères, de son père, tu sais. Il m'a initié à ça, à cette idéologie.
0: À devenir une enquêtrice de ton histoire?
1: Ben, je vais te dire, à m'autochtoniser.
0: Ah!
1: Il m'a amené à m'autochtoniser. Mais ensuite, j'ai fait, OK, je veux sauver mon peuple. La meilleure manière pour sauver mon peuple, c'est d'informer. J'ai fait APTN, j'ai été faire un stage en 2001. J'avais 21 ans. APTN a voulu m'engager. Mais les émissions Envision News, ils faisaient de la télé, puis il fallait que je parle en anglais. Puis en plus d'apprendre la langue anglaise, il fallait que j'apprenne le journalisme. Tu sais, fait que j'avais deux difficultés, deux obstacles assez intenses pour apprendre le métier.
0: Ça, c'est une réalité quand même pour les journalistes, là, surtout autochtones.
1: Ben oui.
0: Ben surtout quand c'est ta troisième langue, deuxième langue, troisième langue, là, le français puis l'anglais.
1: Ouais, fait que j'ai décidé de retourner à l'école, puis de fil en aiguille, j'ai eu une famille, j'ai eu un conjoint, mes priorités ont changé, mais comme tu dois sûrement le savoir, Mélissa, mais c'est Joyce Echaquan, complètement. Joyce Echaquan.

0: semaine. J'ai vomi, là. Ça comme grosse thérapie personnelle chez moi. J'ai fermé mes livres de stats. J'étais allée faire un bain de cèdre. Je sais pas si tu connais ça, mais des bains. Je me suis fait un bain de cèdre. Puis là, j'ai dit au créateur, OK, fais ce que tu veux avec moi. Moi, je veux me mobiliser. J'ai sorti de mon bain. J'ai ouvert Facebook. Sylvie Ambroise, qui était à PTN à l'époque, qui était lectrice de nouvelles, elle avait publié un affichage de poste qui cherchait journaliste autochtone bilingue. Bon, je me suis dit, je parle inou, je parle français, je suis bilingue.
1: C'est le seul bilinguiste qui avait besoin en plus pour APTM. Mais là, c'est intense quand même comme révélation pour ce qui t'a fait devenir journaliste. Toi, Marie-Michel, t'as commencé ta carrière en 2011 dans ce qu'on appelle les médias traditionnels, la presse canadienne, la presse, le Devoir. Ton beat aujourd'hui, c'est la politique comme correspondante parlementaire. Toi, est-ce que aussi t'as été motivée par quelque chose d'aussi intense pour commencer et choisir cette carrière-là?
2: Je pourrais jamais battre le récit de Chouchane. J'étais accrochée à tes lèvres. Mais non, moi je me suis retrouvée en journaliste parce que j'aimais écrire, parce que honnêtement je savais pas trop quoi faire. Puis il y avait plein de sujets qui m'intéressaient. Puis je me suis dit, ah ben c'est un métier qui va me garder stimulée. Puis c'est drôle parce que t'as un rôle dans mon histoire comme journaliste, Mélissa, parce que quand j'ai commencé en 2011, c'était Idol No More, donc t'étais l'une des figures de proue. C'est là qu'on s'est connus. T'étais avec Widia à la tête de ce mouvement-là. Ouais. Puis pour moi, ça a été une prise de conscience assez importante parce que, comme Chouchane, j'ai grandi à Québec, donc hors communauté. Mon père appartient à la génération qui s'est un petit peu coupée, je pense, des traditions là par rapport à mon grand-père, par exemple. Puis quand j'ai commencé comme journaliste, je me souviens dans la salle de rédaction à la presse canadienne, puis me rendre compte que mes collègues connaissaient pas certaines choses qui pour moi étaient vraiment simples. Tu sais, mettons savoir c'est quoi un conseil de bande ou savoir comment ça fonctionne, de quoi c'est responsable.
1: Nommer les 11 nations aussi à cette époque-là, c'était...
2: Nommer les 11 nations, savoir qu'il en existe 11, que tous les Autochtones ne pensent pas pareil. Oh, tu sais, des trucs vraiment de base. Puis je me rappelle vraiment de m'être dit, ah ok, il y a quelque chose de différent, tu sais, que moi j'ai dans mon bagage et que ces gens-là ont pas. Puis effectivement, je me suis retrouvée à couvrir le mouvement Idle No More parce que c'était très présent dans l'actualité. Puis il y a eu un cheminement personnel en fait à travers ce cheminement-là professionnel. Donc je te l'avais jamais dit, hein, je pense.
1: Non, je savais pas. Je suis comme, tu devrais voir ma face rouge.
2: Je te révèle aujourd'hui, tu as eu un rôle assez pivot en fait là-dedans pour moi là.
1: Oh ben écoute, mais moi je suis contente que t'aies pris cet angle-là parce que moi j'ai milité pour qu'on nous entende, mais j'avais pas, je suis pas une journaliste, je suis une animatrice, j'ai ce beau privilège-là, mais aller dans les médias autochtones puis dans les médias traditionnels pour amener de l'information, des nouvelles, c'est un gros travail. T'sais, j'aimerais d'ailleurs mentionner qu'il y a peu de médias autochtones au Canada, t'as APTN puis CBC, Radio-Canada, il y a CBC North puis Espace Autochtone, puis dans les communautés, ben on s'informe souvent, t'sais, avec la radio communautaire, les réseaux sociaux. Ça fait que j'ai l'impression que, tu sais, on fait pas encore confiance aux médias traditionnels. Puis on s'est beaucoup débrouillé comme par la tranche un peu par le passé. Puis vous vous êtes dirigé vers ces milieux-là qui sont pas toujours rassurants. Est-ce que vous sentez que c'est encore un peu la même chose aujourd'hui? Je vais commencer avec toi, Marie-Michel, puis après, Chouchane, si tu pouvais me dire ce que t'en penses.
2: Rassurant, je sais pas, parce que j'ai grandi dans un milieu plus allochtone qu'autochtone, ayant grandi ici à Québec, en banlieue de Québec, là, tout près de Wendake. Mais tu sais, j'ai travaillé à Wendake, mais j'ai passé plus de temps à l'extérieur de la communauté que dans la communauté. Mais après, il y a des moments inconfortables, il y en a. Quand il y a une question qui touche les Autochtones, qui est au cœur de l'actualité, ça peut arriver certains moments où... Je sais pas comment bien l'exprimer, mais où tu te rends compte que ta famille vit peut-être différemment certaines choses ou que tes collègues, je veux dire, j'en ai déjà parlé publiquement, il y en a des commentaires racistes, il y en a des commentaires déplacés. Moi, ça m'a jamais, j'ai jamais, je pense, souffert de ça tant que ça. Mais je suis consciente qu'il y a bien des gens qui en souffrent beaucoup plus que moi. Fait que ça fait mal. Puis c'est particulier. Tu sais, des fois, on devient aussi une espèce de référence dans la salle de rédaction parce que les gens viennent nous poser des questions, puis ça peut être un petit peu lourd à porter comme rôle, mais en même temps, moi, je l'apprécie parce que je me dis, j'aime mieux que quelqu'un admettre qu'il est pas au courant de quelque chose puis qu'il vienne poser la question à un collègue qui a peut-être cette connaissance-là ou qui est capable de le diriger vers les bonnes

0: ressources. Donc oui, là, je pense qu'il y a certaines, on tend vers l'objectivité comme journaliste, mais après on n'est pas, oui, on n'est pas insensible là, aux réalités qui nous entourent. Puis ça peut aller dans les deux sens. Hein. Tu sais, Chouchane parlait de Joyce Echaquan. Moi, quand j'ai vu la vidéo, ça m'a choquée, mais comme je pense plusieurs autres autochtones, ça m'a pas surprise. Oui. Pas du tout ce que j'entendais dans cette vidéo-là. Tandis que il y a plusieurs Québécois qui en revenaient pas que ces propos-là aient été prononcés. Peut-être que s'il y avait pas eu de vidéo, il y a jamais personne qui aurait cru que ce genre de propos-là existe. Mais je vois Chouchane qui hoche de la tête. Je pense, ouais, que pour nous, c'était triste, mais c'était pas vraiment étonnant, malheureusement, d'entendre ça.
1: C'est une réalité du quotidien que nous, on, mm-hmm, savait, là. Fait que, toi, Chouchane, je me demande, est-ce que justement, tu sais, de faire le saut dans des médias plus traditionnels, c'est-tu quelque chose qui t'a quand même créé de l'angoisse? Parce que, tu sais, tu es partie d'un milieu plus autochtone, tu es plus entre nous autres, puis d'aller vers un milieu qui te demande justement de faire le transfert d'informations vers des allochtones. Des fois, ça peut être un peu anxiogène.
2: Totalement, je vais te le dire là, totalement, je suis une personne très anxieuse dans la vie. Puis c'est la voix, d'avoir confiance en sa voix, d'avoir confiance en ses questions, en ses réflexions, tu sais, quand on doit les poser en conférence de presse. Moi, quand j'ai fait le saut à PTN, j'avais pas de formation journalistique, j'avais une formation de communication. Puis je pensais vieillir devant l'écran d'APTN, tu sais, parce que c'est de la télévision, j'étais lectrice de nouvelles à la toute fin, mais j'étais rendue une défendresse de la langue française à APTN. Imagine, moi qui parle Inuit-Moon, ma langue maternelle, c'est l'Inuit-Moon, j'étais rendue une défendresse de la langue française. Il y avait un problème. J'allais me rendre malade, fait que j'ai décidé de quitter APTN et j'ai appelé un peu partout mes contacts et Espace Autochtone a répondu assez rapidement. Et ensuite, à Radio-Canada, il a fallu quand même je me batte d'une certaine manière parce que il y a une manière aussi, hein, d'interagir avec les membres des Premières Nations et des Inuits. Mmh. On a une perspective de la vie et de la politique ou de l'actualité qui est complètement différente des allochtones.
1: Vraiment.
2: Donc, et avec les collègues aussi. Donc, j'ai demandé, j'ai même exigé d'avoir de la sécurisation culturelle dans mon milieu de travail.
1: Comment ça s'est mis en place?
2: C'est ça, mais avec la stratégie nationale autochtone que Radio-Canada offre, ça s'est tout s'est emboîté pour que j'aie cette sécurisation culturelle-là et que je puisse faire mon travail au jour le jour correctement et efficacement.
0: C'est drôle, si je peux me permettre, Mélissa, parce, oui, que quand on a déjà couvert des événements, toutes les deux, Chouchane, puis de l'extérieur, t'apparais comme une femme qui est tellement confiante, tu poses tes questions, puis tu parles fort, mais probablement que c'est ton mécanisme de défense, en fait, maintenant que je t'entends parler de ton anxiété.
2: Je suis en mode survie, mmh, tout le temps, Marie-Michel.
1: Oh, c'est fou, hein? Les journalistes qui posent des questions à des journalistes, j'aime, mmh, ça!
2: Moi et Marie-Michel, là, on s'aime, Mélissa.
1: Ben oui, ben écoute.
0: Mais ça fait du bien. Pour moi, ça fait du bien quand je vois Chouchane en couverture, en reportage. Tu sais, comment je peux dire? Je m'entends super bien avec mes collègues ici, puis je leur ressemble. Puis j'ai grandi hors communauté, etc. Mais je suis très fière de la voir, puis prendre sa place. Puis j'aimerais ça qu'il y ait plus de collègues autochtones autour de moi. Puis je sais que on a une compréhension mutuelle de certaines choses que j'ai pas avec d'autres personnes. Puis ça me rend émue. Tu sais, je t'entends dans des entrevues. T'as un vécu personnel super intéressant. Bref, je veux pas le dire d'une manière comme si j'étais ta mère, mais je veux dire, ça me rend fière de te voir aller. Tu sais, je trouve ça beau. Tu donnes vraiment un visage puis un rayonnement à ta communauté. Puis c'est rafraîchissant, en fait, de voir ça.
1: Hey, je vais vous poser la question finale, la plus importante. Comment est-ce que vous inviteriez des jeunes journalistes à suivre le pas derrière vous? Parce que il nous en faut plus. Tu viens de le dire, Marie-Michel, puis ça, j'y crois sincèrement. Qu'est-ce que vous donneriez comme conseil pour terminer à des jeunes qui voudraient rentrer en journalisme comme autochtone?
2: Est-ce que tu as envie de changer la société?
1: Oh.
2: On est membre des Premières Nations, on est Inuit et on fait partie de la société. S'il faut faire des changements par rapport à notre perception de la vie et par rapport à notre implication dans la société, le journalisme est pour toi.
1: Oh, ça, j'aime ça, j'aime ça. Marie-Michel, essaye de clencher ça, toi.
0: Moi, je pense que je dirais, notre rôle comme journaliste, c'est d'aller

0: chercher souvent des histoires qui sont cachées. Puis plus on a de regards différents, plus on est capable de les trouver, ces histoires-là. C'est nono comme ça, là, mais des gens qui viennent de différents backgrounds, excusez, je trouve pas l'expression en français, là, mais socio-économiques, culturels, etc., qui ont différents vécus, sont attentifs à des choses qui sont tout aussi différentes dans la société. Puis d'un simple point de vue journalistique, c'est riche, ça. T'sais, de savoir ce qui se passe, pas juste dans un quartier, parce qu'on habite toutes dans le même quartier, dans la même ville, je caricature, là, mais fait que c'est, il faut faire confiance au regard que nous, on peut apporter sur le journalisme, puis aux histoires que nous, on va être capable de débusquer sur la base de qui on est.
1: Puis moi, je veux ajouter, à Espace autochtone, là, on touche à tout. Tout ce qui a rapport à l'actualité autochtone, on fait du socio-économique, on fait de la politique, on fait de la culture, on touche à la musique, on touche à tout. On devient des experts dans tous les domaines d'une société, en fait.
2: Ben oui, puis sans vous autres, on saurait pas que Bébé Yoda est Inou. Donc, je tiens à remercier Espace autochtone pour tout le travail de société qu'il fait. Et surtout, Chinochko, maintenant, à vous deux. Hey, Marie-Michel, si oui, on peut te lire dans Le Devoir, mais t'as aussi collaboré au recueil de nouvelles supervisées par Michel Jean, qui est sorti dernièrement, Mamou.
0: Oui, avec toi.
2: Mm-hmm. Oui, pour ne pas le dire. Suzanne Bacon, on peut te retrouver notamment sur le site Espace autochtone de Radio-Canada, mais... J'ai aussi beaucoup aimé le segment auquel tu as participé à l'émission Ça s'explique le 23 avril dernier, oui, autour justement des 150 ans de la loi sur les Indiens, puis qu'on peut retrouver sur audio et qui informe vraiment bien les gens sur une loi qu'ils ignorent énormément. Mesdames, un gros tchinachko maintenant parce que sérieusement, on a besoin de vous, puis que vous soyez des forts pour les prochains journalistes qui vont s'en venir derrière vous.
0: Ciao, Wang.
1: Tchinachko, madame.
2: Et c'est ainsi que se termine l'émission de cette semaine. J'aimerais remercier l'équipe à la technique Pierre Lévesque, à la recherche Marie Boulle et Alice Chiche, à la recherche et réalisation Annie Nosti-Dubois. C'était Mélissa Mollin-Dupuis qui vous dit yamé, au revoir et à la semaine prochaine.

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3: Ici Fred Harding, voici les informations. Tout d'abord, au hockey. Et oui, le Canadien de Montréal remporte le match 7 contre le Lightning de Tampa Bay par la marque de 2-1. Le tricolore accède donc au second tour et va affronter les Sabres de Buffalo en demi-finale de l'Association de l'Est. Voici quelques partisans rencontrés au centre-ville ou à l'extérieur du Centre Bell où la partie était projetée.
4: Je suis vraiment content, j'ai crié comme une balade.
5: Go Habs, go! Go Habs, go! On a mérité!
4: J'aime trop la game, là! Ça finit tout par un but, mais on a gagné!
6: Insane game, de Bèche, notre sauveur!
5: Ça sent la coupe!
3: Le prochain tour s'amorcera mercredi. Et le nouveau PDG de la Société de l'assurance automobile du Québec, Serge Lamontagne, était de passage à l'émission Tout le monde en parle, où il a fait sa première sortie publique depuis la publication du rapport de la commission Galland. Le dirigeant dit reconnaître les échecs de la société d'État fortement ébranlée par le fiasco de Saclic et promet des améliorations.
7: Le problème qui arrive, c'est que ça a été mal géré, ce dossier-là. Pour moi, le rapport Galland est important, puis même ça devrait être une lecture obligatoire à toutes les institutions publiques. Il montre ce qu'il faut plus faire. Le problème de la SAAC, là, c'est qu'il n'y avait pas de contrepoids. C'était tout dans les mains de quelques personnes. Aujourd'hui, la SAAC, le gros est derrière nous. Je ferai pas un projet d'un milliard à la SAAC. Mais tu sais, on est dans l'évolution du système.
3: La plateforme numérique de la SAAC avait connu un lancement chaotique en 2023, marqué

0: par des pannes majeures, des files d'attente interminables et des dépassements de coûts de plus d'un milliard de dollars. Et à présent, conflit en Iran, Donald Trump annonce que la marine américaine aidera dès lundi les navires à quitter le détroit d'Ormuz. Après plus de deux mois de guerre en Iran et près d'un mois de cessez-le-feu, les négociations restent au point mort. Le président américain a par ailleurs prévenu qu'il refuserait probablement la nouvelle proposition de paix transmise par Téhéran. Greta Juris.
1: Téhéran estime que le pouvoir de négociation de Washington s'affaiblit en raison notamment du changement de ton de la Chine, de la Russie et de l'Europe envers les États-Unis. Le professeur émérite en sciences politiques à l'Université de Sherbrooke, spécialiste du Moyen-Orient, Sami Aoun, estime que l'Iran n'a pas complètement tort.
2: Le régime iranien est résilient et défiant, avec des appuis chinois et russes, mais aussi il faut considérer que la société iranienne, l'État iranien, l'entité en tant que telle, aussi souffre beaucoup.
1: Dans sa nouvelle proposition, Téhéran réclame donc entre autres la fin du blocus américain des ports iraniens, un système de péage pour le détroit d'Ormuz et la fin de la guerre, y compris au Liban. Cependant, Donald Trump a déjà indiqué qu'il risque de la rejeter et a même soulevé la possibilité de nouvelles frappes. Un entêtement qui risque de lui coûter cher, selon le directeur du Centre d'études sur le Moyen-Orient de l'Université de l'Oklahoma, Joshua Landis.
3: Over 50% of Americans.
1: Il dit que plus de 50% des Américains payent le prix de cette guerre en raison de l'inflation qui s'accélère et de la flambée des prix du carburant. Une situation qui, selon lui, risque aussi d'avoir de plus en plus de répercussions ailleurs dans le monde. Entre-temps, 7 nations membres de l'Organisation des pays producteurs et exportateurs de pétrole ont décidé d'augmenter légèrement leur quota de production. Un geste qui, selon certains analystes, a pour but surtout de montrer que l'OPEP est prête à accroître son offre dès la fin de la guerre. Ici Greta Juris, Radio-Canada, Montréal.
0: Et toujours aux États-Unis, l'ancien maire de New York, Rudy Giuliani, repose dans un état critique mais stable à l'hôpital, selon son porte-parole. Aucun détail concernant le motif de son hospitalisation n'a été fourni pour le moment. Son porte-parole décrit l'ancien élu comme un battant doué d'une force inébranlable et appelle à prier pour lui. Après sa carrière en politique municipale, Rudy Giuliani a notamment représenté le président américain Donald Trump dans ses tentatives pour renverser les résultats de l'élection de 2020, démarches qui sont restées lettre morte. Mark Carney participe au sommet de la communauté politique européenne à Erevan, en Arménie. Le premier ministre est le premier et seul dirigeant d'un pays non européen à y avoir été invité. Depuis son discours à Davos, il est fortement sollicité par les pays de l'Union européenne. Selon l'ex-ambassadeur Stéphane Dion, ce sommet est l'occasion pour Mark Carney de réaffirmer son appui aux Européens.
4: Le besoin de rapprochement entre les Européens et les Canadiens, il est exceptionnellement fort en ce moment. Et on sait très bien pourquoi. C'est la répulsion que nous inspirent certains éléments de l'administration Trump qui sont carrément choquants. Et le Canada apparaît comme le bon pays nord-américain pour les Européens.
0: Le sommet prend une tournure inattendue au moment où le président américain parle de retrait des troupes américaines en Europe. Et en terminant, la liberté de presse s'effondre à un niveau jamais vu depuis 25 ans, selon Reporters sans frontières. Pour la première fois, plus de la moitié des 180 pays étudiés par l'organisation obtiennent une mention grave ou très difficile. Le Canada se classe pour sa part au 20e rang avec une situation jugée plutôt bonne. À peine 1% de la population mondiale vit aujourd'hui dans un pays où la liberté de presse est jugée bonne, contre 20% en 2002, d'après Reporters sans frontières. Voilà, c'était vos informations.

trentaine. Parfois, la maternité doit attendre. Auparavant, il y avait un moment où, de report en report, la nature imposait de renoncer. C'est beaucoup moins le cas aujourd'hui. De plus en plus de femmes accouchent maintenant dans la quarantaine avancée et même la cinquantaine. Ça vient avec des risques et des questionnements. Aussi, dans certains pays, l'homosexualité est un crime. C'est notamment le cas au Sénégal. Depuis quelques jours, on le punit deux fois plus sévèrement. Une régression notable au pays de la Teranga. Ce serait notamment une façon d'affirmer les valeurs africaines contre celles de l'Occident. C'est loin de faire l'unanimité sur place, mais c'est aussi très difficile de recueillir des témoignages. Et depuis le film Jurassic Park en 1993 et ses nombreuses suites, les dinosaures se sont taillés une place de choix dans nos imaginaires. Le nec plus ultra chez les riches de ce monde, c'est de posséder un fossile de tyrannosaure ou autre tricératope dans son salon. Le marché est fou. Certaines ventes atteignent les dizaines de millions de dollars. Mais ces fossiles qui témoignent de l'histoire de notre planète ne devraient-ils pas être exclusivement exposés dans des musées? En fin d'heure, on discute de tout cet écosystème avec l'autrice Pauline Lallemand, qui vient de publier un livre au titre éloquent, Jurassic Freak. Tout terrain, ça commence maintenant.

0: Bonjour tout le monde, j'espère que vous allez bien. Soyez les bienvenus à cette nouvelle édition de Tout Terrain. On est ravis de vous retrouver pour cette première émission, pour ce premier dimanche de mai. Et c'est une édition qui commence aux États-Unis, où le portrait de la natalité change et franchit même un seuil historique. Écoutez bien ça. Pour la première fois, le taux de première naissance chez les femmes de plus de 40 ans a surpassé celui des grossesses chez les adolescentes. Ce basculement statistique n'est pas un phénomène isolé, mais le reflet d'une tendance qui s'observe dans la majorité des pays occidentaux. Annick Béraud s'est rendue à New York pour comprendre les raisons de ce choix de vie où la stabilité professionnelle et personnelle prime sur l'horloge biologique traditionnelle.
1: Christopher, le petit garçon de Phyllis Ruggiero, a 2 ans et demi.
2: So look here, you know how to do it.
1: C'est en lui donnant naissance qu'elle est devenue maman pour la première fois à la fin de la quarantaine.
2: Oh, look at this one, this is cool.
1: Elle nous reçoit dans le salon familial jonché de jouets à Brooklyn.
2: Due to my age, and I did have.
3: Vu mon âge et le fait que j'ai des problèmes avec mes ovaires, je savais que ce ne serait pas facile d'avoir un enfant. On s'est donc dit, d'accord, on va tenter la fécondation in vitro. Je suis d'abord allée à la clinique de fertilité où ils se sont occupés de tout. On a fait plusieurs cycles. Et au dernier cycle, on a obtenu 2 embryons. On n'en a implanté qu'un seul. Je suis restée en pleine forme pendant toute la grossesse en faisant très attention. Le docteur Sylvestre m'a accompagnée tout au long du processus, ce qui a été vraiment formidable.
2: And Dr. Sylvestre guided me through that, which was really great. Okay.
1: Nous partons rencontrer le médecin de Phyllis Ruggiero en prenant le métro depuis Brooklyn jusqu'à Manhattan, où se trouve le centre Weill Cornell Medicine de l'hôpital New York Presbyterian.
4: Bonjour, je suis Georges Sylvestre. Je suis obstétricien gynécologue spécialisé en grossesse compliquée depuis 25 ans. Ça, c'est la liste de mes patientes que je vais voir plus tard aujourd'hui. Et regardez l'âge de mes patientes. Et j'ai seulement une patiente dans la vingtaine. Une sur une vingtaine de patientes. J'avais le tiers de mes patientes qui ont 40, 40, 41, 42, 43, 47, 47, 47, 51. C'est des patientes qui viennent pour des suivis en grossesse. Ça a presque l'apparence d'une clinique de périménopause. Le tiers de mes patientes ont au-delà de 40 ans. J'ai une bonne proportion au-delà de 45 ans. Il y a beaucoup de femmes qui deviennent enceintes à 40 ans. Relativement facilement, mais ça change drastiquement à 43, 45 ans pour des raisons multiples qu'on connaît pas toutes. Donc, après 45 ans, c'est presque sûr. Il faut avoir recours à un ovule plus jeune, soit de soi-même que la femme a collecté dans la trentaine ou il y a quelques années, ou une donneuse qui est en général dans la vingtaine.

0: fiscalement, il y a des bons qui ont été faits énormes au point de vue succès de la FIV surtout, fertilisation in vitro. On a découvert il y a quelques décennies les donneuses d'ovocytes ou le don d'ovocytes, ou le savoir qu'on peut congeler des ovocytes. Donc la technologie a changé. Puis avec ces technologies-là, on s'est rendu compte dans les années 80 à peu près, 85, qu'un utérus en santé pouvait recevoir n'importe quel embryon de n'importe qui et pousser. Donc un utérus de 60 ans, 70 ans, en théorie, peut abriter une grossesse.
1: Pour le docteur Sylvestre, ces avancées font partie des raisons pour lesquelles de plus en plus de femmes attendent avant d'avoir un premier enfant.
0: Si je vous montre des statistiques très intéressantes, je vais regarder mon dossier ici. Si vous regardez le nombre de grossesses, ça c'est aux États-Unis, des naissances après l'âge de 40 ans, ça a passé de 1,2 par 1000 personnes à 2,8 par 1000 personnes. Donc ça a doublé. Et ça a quadruplé pour ce qui est des naissances après l'âge de 45 ans. Et ça, c'est des statistiques qui sont très difficiles à obtenir parce que c'est un phénomène récent.
1: C'est ce phénomène, devenir maman pour la première fois tard dans la vie, phénomène à la hausse selon les autorités sanitaires américaines, qui mérite une explication sociologique. Pas le fait d'être enceinte à plus de 40 ans, soutient Barbara Katz-Rotman, professeure en sociologie à la City University de New York. Elle rappelle qu'il n'y a pas si longtemps, les femmes pouvaient en être à leur 7e grossesse, voire plus à cet âge-là.
2: What's unusual and needs a sociological explanation is delayed childbearing.
3: C'est ce qui nous intéresse. Pourquoi repousser la première grossesse? Et la réponse me semble assez simple. C'est parce qu'aux États-Unis et dans la plupart des pays, le travail et la famille sont perçus comme des choses totalement différentes. Qui s'occupe des bébés, fait le lavage, prépare le dîner et qui se lève pour aller travailler? Deux projets complètement distincts. Et ça remonte à l'époque où les tâches des femmes étaient séparées de celles des hommes. Les hommes allaient au travail et quelqu'un d'autre élevait leurs enfants, préparait leur repas. Et s'ils n'étaient pas extrêmement riches, ce quelqu'un d'autre était généralement leur épouse. Pendant la Deuxième Guerre mondiale, quand les femmes ont remplacé dans les usines les hommes qui étaient au front, les entreprises ont réalisé que ces femmes ne pouvaient pas s'occuper de tout, du travail et de la maison. Donc, les patrons ont dit aux Américaines, « OK, on va s'occuper de la garde des enfants, on offre le petit déjeuner à votre famille et ensuite, vous venez travailler pendant qu'on confie vos enfants à une garderie. » Votre linge et vos uniformes sont sales, pas de problème, on s'en charge. Bref, les entreprises ont fourni aux Américaines qui contribuaient à l'effort de guerre tous les services qu'elles n'étaient plus en mesure de faire pour la famille en raison de leur travail à l'usine.
2: Basically, they provided all the services that women had been providing for workers when there weren't any women to do it.
4: For mothers, child care nurseries. For housekeepers.
2: World War II ended and they said, daycare, are you crazy?
3: Après la guerre, on a dit aux femmes, vous voulez une garde d'enfants et des services de nettoyage, c'est une blague. Donc, l'idée que les femmes devaient s'occuper de ces tâches est revenue. Puis avec le mouvement féministe qui a vu les femmes entrer massivement dans le marché du travail sans qu'il y ait de système adéquat de garderie, sans avoir, entre guillemets, d'épouse à la maison. Tout ça au moment où il devenait difficile de vivre sur un seul salaire, les couples ont dû trouver une solution. Par exemple, ils ont attendu pendant des années afin d'obtenir assez d'ancienneté au travail, du temps, les moyens d'avoir des enfants et des services familiaux, ce qui est impossible quand on a 22 ans, alors qu'à 35 ou 40 ans, on est peut-être suffisamment avancé dans sa carrière pour s'organiser. C'est là, je crois, le principal enjeu.
2: That, I think, is the main issue.
1: Au départ, Phyllis Ruggiero n'avait pas eu l'intention d'attendre la quarantaine avant de devenir maman.
5: I didn't intend to wait. Like, that wasn't the plan. But life happens.
1: Mais les études, un premier travail, entre autres, ont pris le dessus.
5: And then in my 30s, it was like I kind of wanted it.
1: Et quand, dans la trentaine, l'envie d'avoir des enfants s'est manifestée, elle était

0: aller de relation en relation avant de tomber sur la bonne personne. Celui qui est devenu son conjoint, Will Sweeney, tient dans ses bras leur petite dernière, Anna-Marie. En ce mois de janvier, elle vient d'avoir un an et de faire ses premiers pas.
1: Did you take your first steps?
2: Oh!
1: Yeah.
2: Big moment.
1: Very big. It's perfect.
0: La fillette est née du deuxième embryon obtenu lors des cycles de fécondation in vitro de Phyllis Ruggiero. Elle précise qu'elle a de bonnes assurances grâce à son travail dans un centre hospitalier.
2: Je dirais que pour chaque cycle, j'ai dû débourser de 1 000 à 2 000 $. Ce n'est vraiment pas grand-chose comparativement au coût total. Et après avoir payé une franchise de 200 $, tout a été couvert pour la naissance de mes bébés, alors que la facture de l'hôpital s'élevait à 70 000 $. Donc, j'ai eu beaucoup de chance d'avoir une bonne couverture côté assurance.
3: So, in that respect, I'm very lucky. Like, I have very good coverage.
4: Ce qui limite l'accès, c'est les coûts. Parce que les États-Unis, c'est beaucoup plus cher que partout ailleurs pour faire une fertilisation in vitro.
0: L'obstétricien gynécologue Georges Sylvestre, médecin de Phyllis Ruggiero, précise que les assurances, ce n'est pas toujours suffisant.
4: Même s'ils couvrent une partie du coût, ça reste des milliers de dollars. Très cher par tentative, c'est au moins 10, 15 000 $ par tentative. Donc, c'est un investissement énorme.
0: Quant aux risques qui sont associés à une grossesse, quand on a 45 ans au lieu d'en avoir 25...
4: Au point de vue relatif, c'est beaucoup plus flagrant. Donc, le taux de complications majeures, 3 à 5 fois plus élevé. Le taux de fausse couche, le double. Le taux de césarienne, le triple. Hospitalisation durant la grossesse pour multiples raisons, c'est beaucoup plus élevé, évidemment, chez les personnes plus âgées. Mais au point de vue risque absolu, ça reste que c'est pas si élevé que ça. Aussi un suivi très serré, une femme de 45-50 ans, des soins prénataux vraiment très serrés, les échographies et les surveillances fœtales dans le troisième trimestre. Et en général, comme je vous disais, les résultats sont excellents.
0: Quelles sont les questions éthiques autour d'une grossesse tardive?
4: La plus grande question, c'est quelle est la limite? On a la technologie. On a la possibilité d'avoir de rendre des femmes enceintes à 80 ans, mais est-ce qu'on doit le faire? Je veux pas décider, disons, quelle est une limite qu'on devrait utiliser comme société. Ça n'a pas de bon sens parce que ça change. J'ai des femmes qui sont en super santé à 57 ans, qui ont l'air de 43 ans, qui font du workout, qui ont du cholestérol incroyable, pression idéale, et aucun médicament. Pourquoi pas? Alors que j'ai des femmes à 30 ans qui ont un diabète, une hypertension, souvent une transplantation des reins, une transplantation de foie, puis ça, on n'hésite pas, parce qu'elles sont jeunes. Alors que finalement, le risque de complications chez une jeune femme avec les conditions sous-jacentes dont je vous parlais sont beaucoup plus élevées qu'une patiente en santé de 57 ans. Donc, je ne connais pas la réponse. Et peut-être que ça dépend.
0: Et pour ce qui est des Américaines plus jeunes, le docteur Georges Sylvestre note chez elles une certaine tendance.
4: Il y a beaucoup de jeunes femmes qui ont accès à la congélation de leur propre ovocyte ou ovule en se disant, je vais finir ma carrière, je vais commencer ma carrière, j'ai pas encore trouvé le bon mec. Puis, je vais aussi bien de faire ça maintenant, je vais collecter mes ovocytes, mes ovules, les congeler, puis quand j'aurai trouvé la bonne personne ou quand j'aurai décidé d'avoir des enfants par moi-même, que ce soit dans 10, 15, 20 ans, je le ferai.
0: Dans les couloirs du Teachers College de l'Université de Columbia, un peu plus loin à New York, on croise en majorité des femmes. Elles forment environ 80 % de la population étudiante ici. Et oui, la congélation des ovocytes est l'un des sujets à la mode, constate Aurélie Eaton. Elle est professeure de recherche associée en counseling et en psychologie clinique.
5: And they are
0: En général, à l'âge qu'elles ont, elles sont en plein dans leur période de fertilité. Elles sont nombreuses à envisager la congélation de leurs ovocytes. Elles se demandent combien ça va coûter. Elles en discutent avec leurs parents, elles recherchent des prêts. Elles se renseignent sur les États où la fécondation in vitro est plus facile. Cela fait partie intégrante de leur projet de vie au même titre que leur planification financière.

0: C'est leur planification de vie reproductive.
1: It's their reproductive life planning.
2: L'identité reproductive est l'un des champs d'expertise de la professeure Eaton.
1: There are many positive things about being a late parent. For example, you do know who you are.
0: Il y a beaucoup d'avantages à devenir parent sur le tard. Par exemple, on se connaît mieux, on a de l'expérience de vie, nos valeurs sont plus affirmées et on sait ce que l'on veut transmettre à travers ces valeurs. Je pense aussi que ceux qui ont des enfants tardivement éprouvent beaucoup de gratitude à leur égard. Ces enfants demandent un fort engagement et ils sont prêts à le faire. Ils s'y sont bien préparés.
1: And they're ready for it. There's this idea of readiness.
3: Is there any psychological...
2: Des défis psychologiques à surmonter quand on devient parent sur le tard?
3: Mother or late parent.
1: Absolutely, and I'm really glad you brought that up.
0: Absolument, je suis vraiment contente que vous ayez soulevé ce point, car lorsqu'on parle de grossesse tardive, de maternité, on a souvent une discussion biomédicale, et je préférerais de loin une discussion psychosociale à ce sujet.
1: I would much rather have a psychosocial conversation around it. Rapidly after your children at that age.
0: Quand vous avez vos enfants à cet âge-là, vous risquez d'entrer en périménopause ou en ménopause peu de temps après. Quel plaisir, n'est-ce pas, d'avoir à gérer un adolescent en même temps.
1: That's fun times, right? Menopause and you know, puberty.
0: Et si la périménopause ou la ménopause surviennent pendant que les enfants sont encore en bas âge? Il y a aussi le stress. Si on veut une famille nombreuse, de devoir espacer les naissances alors que le temps nous est compté. Sans oublier que notre identité est touchée par les changements hormonaux. Imaginez ce que cela fait quand dans la cour de récréation, on vous demande si vous êtes le grand-parent.
1: Asked if that's a grandparent. All of these things.
0: La société et votre corps vous envoie plein de signaux. Quand je discute avec des parents qui ont eu des enfants tardivement, deux choses ressortent principalement. D'abord, l'énergie physique est essentielle pour répondre aux besoins des jeunes enfants. Ensuite, il y a la notion de longévité, pouvoir les voir grandir, devenir adultes et même envisager de devenir grands-parents.
1: And to see them there once they become adults and even thinking about grandparenting. And you also hear sometimes that from their children too.
0: J'entends parfois la même chose de la part de leurs enfants. Je rencontre de jeunes adultes pour qui avoir des parents âgés n'a jamais été un problème jusqu'au moment où ils réalisent avec regret que leurs parents n'auront peut-être pas la chance de voir leurs propres enfants. Ils envisagent donc d'avoir des enfants plus tôt que tard.
1: So they may want to start to have children earlier.
4: Right. Push down, and as soon as it comes back up, you push it again. That's how you're gonna make it go fast.
2: À Brooklyn, Phyllis Ruggiero couvre sa petite famille du regard, submergée par l'émotion.
4: Push it down.
5: So the first thing is I am grateful.
6: La première chose qui me vient à l'esprit, c'est que je suis tellement reconnaissante d'avoir mes enfants. Mais l'autre chose, c'est le fait que je suis âgée, alors que je veux vivre pour eux. C'est un aspect auquel je n'avais pas pensé avant de les avoir. Cela dit, je ne changerai rien pour tout l'or du monde.
5: I mean, would it change it for the world? You know, they're my kids and I love them and I have them, but I just...
6: Ce sont mes enfants, je les aime, je les ai. Et je prie simplement pour être là le plus longtemps possible, pour qu'ils soient bien installés et épanouis quand je devrai finalement les quitter.
5: Doing well, you know, when I do ultimately have to leave them.
7: Are you crying?
5: Yes.
7: Why?
5: Because I'm so happy.
7: Why?
5: Because I have you.
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0: L'injustice, ça coûte hélas très cher. De nombreux citoyens aux prises avec des problèmes d'ordre juridique se retrouvent démunis, incapables de payer des honoraires d'avocat. Un peu plus tard à l'émission, on vous présente le projet pilote Juriste Mobile qui facilite l'accès aux droits en offrant des services gratuits directement au domicile des personnes les plus vulnérables.
1: Si on n'a pas ça pour les personnes âgées,

0: Alors on sait pas où aller chercher les services.
1: Ah mais ça me touche. Ça me touche vraiment.
0: C'est la vérité. Ouais. La vérité grandiose.
2: Notre collègue Catherine Paradis a exploré cette initiative qui veut redéfinir l'accessibilité à la justice au Québec. Reportage en deuxième heure d'émission.

0: tout acte sexuel ou à caractère sexuel entre deux personnes de même sexe constitue un acte contre nature. Nous définir quoi? Nous devons définir.
1: Le Premier ministre sénégalais Ousmane Sonko a annoncé en février le dépôt d'un projet de loi visant à durcir considérablement les peines contre l'homosexualité. L'Assemblée nationale l'a depuis adopté. Le vote a été quasi unanime. 135 députés ont voté pour, aucun n'a voté contre et seulement 3 se sont abstenus. En criminalisant non seulement l'acte, mais aussi son apologie, le Sénégal s'aligne sur les législations les plus répressives du continent africain comme celle de l'Ouganda. Aminata Cécile Mbaye, bonjour.
2: Bonjour.
1: Vous êtes professeur adjointe en études de genre et post-coloniale à l'Université d'Utrecht aux Pays-Bas. Merci beaucoup d'être avec nous. On ressent vraiment que le climat actuel au Sénégal, suite à la promulgation de cette loi, on sent une atmosphère de chasse aux sorcières. D'ailleurs, on a essayé, pour ne rien vous cacher, vous n'êtes pas un prix de consolation, mais on a essayé de joindre des Sénégalais pour préparer cette entrevue et on s'est buté à des portes closes. Il semble que vraiment, en tout cas, les gens à qui on a essayé de parler ont vraiment peur de s'exprimer.
2: Oui, ça ne m'étonne pas parce qu'il y a eu beaucoup d'arrestations depuis la promulgation de cette loi. Donc, il y a plusieurs affaires en fait qui ont été médiatisées dans la presse. Et deux semaines après la promulgation de la loi, donc le 30 mars dernier, une première personne a été condamnée à 8 ans de prison. Donc, il y a vraiment en fait une volonté de la part du gouvernement de faire appliquer cette loi. Et je pense que les personnes ont également peur de parler parce que, comme vous l'avez dit, il y a aussi ce nouveau élément dans la loi. Concernant l'apologie et le financement des actes contre nature. Donc, je suppose que les personnes ont peur de parler parce qu'elles ont peur d'être accusées de faire l'apologie en fait de l'homosexualité.
1: Mais voilà, elles ont peur. Mais est-ce qu'on sait précisément ce que c'est que de faire l'apologie de l'homosexualité? Parce que à ce compte-là, il y a bien des catégories d'emplois ou d'activistes qui pourraient peut-être se qualifier.
2: Oui, je pense que c'est une très très bonne question parce que effectivement en fait les contours en fait de ce que signifie l'apologie de l'homosexualité sont très très très flous et dans la loi en fait ce qui est important c'est qu'il n'incrimine plus non seulement les auteurs directs mais aussi ceux qui défendent publiquement ces pratiques et aussi ceux qui leur apporte un financement et un soutien donc matériel et financier. Et par exemple, le porte-parole de Ndesam Jikoyi, donc qui est en fait l'association qui s'est vraiment battue pour faire voter cette loi, a déclaré donc il y a quelques jours que les politiques de prévention contre le SIDA ont favorisé le développement de l'homosexualité. Donc ça signifie que finalement, par exemple, des médecins, des ONG, des journalistes, des chercheurs peuvent être aussi peut-être accusés de d'apologie en fait de l'homosexualité.
1: Alors on comprend mieux, merci maintenant. Mais comment justifie-t-on un tel durcissement? Parce qu'il était question de souveraineté africaine pour se défendre d'un certain impérialisme culturel occidental. Il y a même un élu qui a évoqué un poison qui aurait été inoculé au pays. On y croit vraiment?
2: Oui, en fait, ça c'est en fait un discours qu'on retrouve depuis très longtemps, en fait, depuis les années 2000, pas uniquement au Sénégal, mais également dans d'autres pays africains. Vous avez cité l'Ouganda. C'est également un discours, en fait, l'idée que l'homosexualité ou les pratiques sexuelles entre personnes du même sexe sont étrangères à l'Afrique et viennent de l'Occident. Et donc, du coup.

0: la ministre de la justice, par exemple, Madame Yacine Faye, quand elle a porté en fait la législation au Parlement, a souligné que cette loi en fait s'attachait à défendre les valeurs culturelles et religieuses sénégalaises. Donc il y a en fait cette idée, oui, d'impérialisme. Mais pour reprendre votre question, je pense que bon, ça c'est l'argument du gouvernement. Mais par exemple, Reuters a fait un article mettant en avant en fait que les associations comme NDSM JKI, donc qui ont promu en fait cette loi, pas promu cette loi, mais ont bataillé pour en fait la promotion de cette loi. Mmh. Était financé par et soutenu par des associations pro-life américaines.
1: Tiens, tiens.
0: Donc du coup, il y a en fait, je pense aussi au niveau une internationale en fait des alliances de ces différents groupes et qui s'inscrit peut-être dans une montée du nationalisme et aussi un climat en fait identitaire qui est pas propre au Sénégal mais qu'on voit dans plusieurs pays.
1: Et
0: le Sénégal en fait oui.
1: Il faut rappeler que ce sont des associations aux États-Unis qui sont chrétiennes, alors que le Sénégal est un pays musulman à 95%.
0: Oui, tout à fait. Donc l'association en question l'article de Reuters, c'est Masse Résistance, et donc c'est une association en fait qui, après en fait l'élection de Trump, a vraiment en fait influencé en fait la politique de Donald Trump sur contre les personnes, par exemple trans, et plus généralement les personnes LGBTQ+. Et je pense que, enfin, au-delà en fait du fait d'être chrétien ou musulman, c'est vraiment en fait cette idée en fait de se battre contre les homosexuels, les trans, et on va dire ils se rejoignent en fait sur ces questions-là.
1: Ben voilà, le conservatisme et le populisme font recette un peu partout sur la planète et le Sénégal n'y fait pas exception.
0: Oui, tout à fait. Je pense que c'est vraiment en fait une ligne en fait qu'on doit garder à l'esprit et qui permet aussi peut-être en fait d'expliquer la résurgence en fait de ces discours et de cette loi. Mais aussi, ce que je voudrais pointer, c'est aussi au niveau du Sénégal, en fait, il y a aussi une crise, en fait, on va dire, au sein du gouvernement. Jomaye Faye, hier, je pense, a déclaré en fait que Sonko, donc le premier ministre, était là, mais qu'il devait en fait respecter en fait les décisions du président de la République. Et son discours s'inscrit en fait dans une crise en fait économique où le Sénégal a des dettes. Et je pense en fait que la question de l'homosexualité, en fait, c'est quelque chose qui va rejoindre la population et peut-être permet de ne pas regarder en fait ce qui se passe au niveau économique, politique et ainsi de suite.
1: Ben voilà, parce que le gouvernement avait fait un certain nombre de promesses, mais la dette est plus élevée que prévu, le coût de la vie et l'inflation alimentaire sont aussi très importants, tout comme le chômage chez les jeunes. Ça ressemble bigrement, vu d'ici, à un écran de fumée, donc.
0: Oui, tout à fait. Enfin, moi, je pense, enfin, c'est aussi l'idée que j'en ai en fait, c'est-à-dire que c'est surtout que, comme vous disiez en fait, la politique en fait du PASTEF et d'Ousmane Sonko était vraiment sur cette reprise du discours panafricain, cette rupture, et donc au final en fait il n'y a pas de rupture, il y a vraiment une hausse du chômage, et en fait ce qui avait été promis notamment à la jeunesse se fait attendre et peut-être n'aura pas lieu. Et donc du coup en sorte de pis-aller en fait, on prend la question de l'homosexualité pour aussi avoir en fait c'est comme un combat idéologique en fait. On a pour maintenir l'unité en fait, on a besoin d'un autre sur lequel on va mettre en fait, attribuer tous les problèmes en fait de la société, et donc ça permet de détourner les regards. Et donc ça aussi c'est pas propre au Sénégal. Ça peut être les homosexualités dans le cas du Sénégal, mais dans d'autres pays ça va être les migrants et ainsi de suite.
1: Madame Baye, vous disiez tout à l'heure que certains politiciens évoquent des pratiques étrangères à l'Afrique qui auraient été importées via l'Occident. Quand on est à l'entrée du Lupanar à Pompéi, il y a des représentations de relations homosexuelles, ça a été peint il y a 2000 ans. Et quand on fait des recherches et qu'on se demande est-ce que ça existe aussi du côté africain, ben oui, au Zimbabwe notamment, il y a des peintures rupestres qui évoquent des relations entre hommes. On trouve ça aussi en Algérie, on trouve ça

0: également en Égypte. Donc, comment peut-on, et probablement qu'il y a un volet, je suis curieux de vous entendre là-dessus, mais sénégalais de cela aussi, mais comment peut-on simplement y croire?
1: Oui, alors il y a, enfin c'est complètement faux parce que enfin, mes recherches aussi, les recherches d'autres collègues en fait montrent que au Sénégal il y a la figure du Goljigen. Donc le Goljigen ça veut dire homme-femme Wolof et donc c'était un caractère en fait dans la société sénégalaise qui était respecté et qui accompagnait en fait l'organisation de fêtes tels que la circoncision, les mariages et ainsi de suite. Donc, ils avaient vraiment un rôle au sein de la société, un peu, on va dire, comme des travestis. Donc, il y avait vraiment cette présence, en fait, d'un troisième genre, on va dire, dans la société. Et donc, cette idée que l'homosexualité est une importation, en fait, de l'Occident, déjà un discours, en fait, ben, qu'on retrouvait déjà dans les textes aussi coloniaux, par exemple, français, ou pour montrer en fait le changement de la société, mais en même temps, bah, c'est un mensonge, c'est une réécriture du passé et pour reconstruire peut-être l'image en fait d'une société africaine idyllique qui n'a jamais existé et encore une fois pour rassembler la population sous cette image inventée idyllique et construire une sorte de tradition, d'histoire et ainsi de suite. Donc je pense que c'est moins dans la croyance en fait que de ce que ça évoque, on va dire symboliquement et ce que ça en fait ça produit au sein de l'imaginaire et de la société.
0: Et mais oui, peut-être que ça produit un certain nombre de choses imaginaires, vous l'avez dit, donc plus ou moins virtuelles, mais ça a des conséquences tout à fait réelles, notamment du point de vue sanitaire, parce qu'on se demande que vont faire les personnes qui sont atteintes du sida, qui par exemple sont sous trithérapie, que vont faire leurs médecins? Est-ce qu'on risque de les accuser s'ils les traitent de faire l'apologie de l'homosexualité? Et si tout ça découle, en tout cas déboule comme ça pourrait arriver, ben on pourrait assister même à une augmentation de la transmission du virus, non?
1: Oui, tout à fait. Comme je vous ai dit, donc le porte-parole de l'ANDESAM, Jikoyi, a montré en fait ou a annoncé que a déclaré que les politiques de prévention étaient celles qui favorisaient le développement de l'homosexualité. Mm-hmm. Il faut savoir que il y a aussi, la plupart des associations homosexuels sont des associations en fait qui sont liées à la prévention du sida VIH. Pourquoi? Parce que l'homosexualité est interdite. Donc si on veut créer une association, c'est plus facile de le faire dans le cadre de la prévention. Donc du coup en fait vraiment en pointant en fait du doigt et vraiment mettant l'accent même au niveau médiatique et les affaires qui ont été qui sont médiatisées vraiment se concentrent sur cette question de du sida VIH, que ces personnes en fait inoculeraient la maladie d'une manière en fait vraiment extensive. Ça vraiment met à mal le travail qui a été fait depuis des années au sein en fait d'une population qui est déjà marginalisée. Donc un risque pour les personnes et pour les médecins aussi qui aident ces populations.
0: Il nous reste 40 secondes, mais dites-moi, il y a le réseau de soutien, les réseaux de soutien qui appellent des pays européens et le Canada à faciliter l'octroi de visas humanitaires. C'est à ce point nécessaire?
1: Oui, je pense que c'est nécessaire, c'est-à-dire que parce que c'était pas le cas jusque-là, mais oui, je pense que c'est nécessaire parce que c'est des personnes qui potentiellement sont en danger.
0: Notre invitée Aminata Cécile Mbaye est professeure adjointe en études de genre et post-coloniales à l'Université d'Utrecht aux Pays-Bas. Merci beaucoup d'avoir été avec nous ce dimanche. On aura sans doute l'occasion de se reparler.
1: Merci beaucoup à vous.
0: Au revoir.
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0: Vous aurez peut-être reconnu cette scène iconique du film Jurassic Park où le personnage du créateur du parc, je vous le rappelle, John Hammond, qui accueille le paléontologue Alan Grant, la paléobotaniste Ellie Sattler et le mathématicien Ian Malcolm à Isla Nublar. Le film de Steven Spielberg, adapté du roman fantastique de Michael Crichton, est sorti sur les écrans en 1993 et a fait naître un réel engouement pour les dinosaures, pourtant disparus de la surface du globe, je vous le rappelle, il y a 66 millions d'années, au point où les fossiles sont devenus des objets de convoitise. C'est le sujet du livre de notre prochaine invitée intitulé Jurassic Freak, paru ici il y a quelques jours aux éditions Flammarion. Bonjour Pauline Lallemand.
5: Bonjour Yannick.
0: Merci de participer à cette émission depuis Mumbai en Inde. Vous avez comme nous entendu cet extrait du film de Steven Spielberg. Est-ce qu'on peut dire qu'il y a effectivement un avant et un après Jurassic Park?
5: Mais oui, en tout cas pour le marché des dinosaures, les acheteurs de fossiles m'ont tous parlé de ce film et ont en fait l'âge d'avoir vu Jurassic Park, vous savez, sur une cassette VHS dans le salon familial. Ils m'ont tous parlé du rugissement du T-Rex entendu de nombreuses fois chez eux au domicile familial.
0: Donc, c'est une source de motivation, ça a en quelque sorte colonisé leur imaginaire.
5: Exactement. Et je pense que Spielberg, d'ailleurs, je lui consacre un chapitre parce que j'ai voulu comprendre cet engouement et revenir un peu à l'origine du fanatisme de Jurassic Park. Spielberg l'a bien compris quand il fait Jurassic Park, quand il adapte ce livre de Michael Crichton. Il sait que ça va être un blockbuster et il investit également dans de nombreux produits dérivés et c'est un des plus grands succès du cinéma, encore aujourd'hui.
0: On disait que ça fait naître un désir pour les dinosaures. C'est pas étranger à tout ce que vous nous racontez dans votre livre. Vous dressez la nomenclature ou la liste de plusieurs transactions qui ont eu cours au cours des dernières années. Et on voit qu'il y a vraiment eu une progression, un crescendo. Ça commence avec un tyrannosaure qui a été découvert, en tout cas le fossile d'un tyrannosaure, découvert en 1990 aux États-Unis, Sue.
5: Oui, donc Jurassic Park n'est pas encore sorti au cinéma, mais ce dinosaure, ce Tyrannosaure Rex, sorti du Dakota du Sud, une trouvaille finalement assez inattendue de Susan Hendrickson, une chasseuse de trésors vraiment passionnante. J'ai eu la chance de rencontrer sur le terrain alors qu'elle continuait à chercher des années plus tard. Et donc elle a trouvé en août 1990 quelques bouts de fossiles et en excavant le reste du spécimen, il s'est trouvé que c'était le T-Rex le plus complet au monde. Et il se trouve aujourd'hui, des années plus tard, au Field Museum de Chicago. Mais en fait, ce dinosaure a une aventure, une vie, une seconde vie, j'ai envie de vous dire, 66 millions d'années plus tard, parce que ce que j'ai découvert sur le terrain, c'est qu'en fait, lorsque un dinosaure sort de terre, c'est tout un tas de drames juridiques qui naissent aussi à ce moment-là, parce qu'il a fallu savoir finalement à qui appartenait ce T-Rex. Est-ce que c'était la communauté amérindienne qui revendiquait la propriété de ce fossile? Est-ce que c'était le propriétaire terrien, finalement l'État américain, ou même le propriétaire, le nouveau propriétaire du T-Rex, le préparateur, ce que j'appelle finalement dans le livre, les paléontologues commerciaux, ouais, qui en font un vrai métier.
0: Et une fois qu'on aura résolu tout cet imbroglio de nature juridique, il y aura la vente aux enchères de Sue. On va écouter un petit extrait.
6: Good morning, ladies and gentlemen, and welcome to Sotheby's. We have for auction today the fossil of a Tyrannosaurus Rex known as Sue. $7,600,000.
0: Donc, c'était lors de la vente de Sue, et vous aurez peut-être entendu plus de 7 millions avec les frais. C'est environ, disons, 8 millions de dollars. C'est totalement inespéré. Madame Lallemand, on n'avait pas prévu que ça se vendrait si cher.
5: Et non, ça a été vraiment la première vente spectaculaire, médiatisée aussi à l'époque, parce que en plus, c'est Disney et McDonald's qui financent pour un musée américain cet achat, et qui fait entrer finalement, ces deux acheteurs font entrer les dinosaures dans l'économie de marché. C'est vraiment la première grande vente de T-Rex à l'époque.
0: Oui, vous en parlez comme d'un divorce entre la paléontologie commerciale et universitaire.
5: Et oui, évidemment, parce que pour les universitaires et les scientifiques que j'ai rencontrés à nombreuses reprises, c'est finalement

0: d'autres des transactions qui vont suivre avec Stan, un autre tyrannosaure qui lui va partir pour 30 millions de dollars et un stégosaure Apex qui lui va aller au-delà des 40 millions de dollars, je pense 44 avec les frais de la vente. Donc on voit que le marché est devenu un peu fou et il est alimenté par tous ces nouveaux riches qui sont prêts à payer énormément et dont justement l'imaginaire est peuplé par ces dinosaures.
1: Oui, on est passé vraiment de la curiosité scientifique à une sorte d'actif spéculatif. Vraiment, les nouveaux acheteurs aujourd'hui ont entre 30, 40 ans, ils ont gagné un bon pactole avec voilà des logiciels informatiques, des startups ou même de la crypto-monnaie. Et puis, ils investissent pour quelques années certainement dans cette nouvelle niche. Et les maisons de vente, j'ai envie de vous dire, l'ont bien vu parce qu'il y a de nouveaux départements dans toutes les grandes maisons de vente aux enchères du monde d'histoire naturelle. Donc, on vend la science comme un nouveau marché. C'est une nouvelle niche financière vraiment pour ces maisons de vente.
0: Vous évoquez un actif spéculatif. Autre extrait que j'aimerais qu'on écoute avec nos auditeurs, et c'est l'acteur Russell Crowe qui est en discussion avec l'animateur de radio Howard Stern, alors qu'il est en train de parler d'une de ses acquisitions récentes.
2: You had once bought a dinosaur's head from Leonardo DiCaprio, right?
3: That almost doubled in value since I sold it, actually.
2: I bet.
3: Yeah.
2: What type of dinosaur was it?
3: Can you look it up, somebody?
2: You don't even remember.
3: I don't remember.
2: Well, Russell,
3: but I bought it for my kids.
0: Donc, il ne sait pas ce qu'il a acheté. Il l'a acheté pour ses enfants, mais déjà il est en mesure de dire ben ça a doublé de valeur depuis que je me le suis payé. Donc ça illustre un peu ce que vous disiez Pauline Lallemand, à savoir il y a une financiarisation des fossiles de dinosaures.
1: J'ai retranscrit ce passage dans le livre parce que j'ai trouvé que ça apportait quand même des éléments de compréhension de ce marché. Parce que c'est vrai, ces dinosaures, c'est le produit luxe par excellence. C'est rare, c'est monumental et en plus il y a ce supplément narratif grâce à ce film, grâce à la pop culture qui permet en fait d'avoir un produit parce que c'est vraiment vendu comme des produits, ils ne font que augmenter chaque année. Donc c'est intéressant, puis en plus avec Russell Crowe, c'est Hollywood qui est touché parce que on sait que Leonardo DiCaprio est un grand amateur aussi de fossiles. Russell Crowe a été embarqué dans cette aventure et dans cet achat grâce à une soirée de beuverie avec Leonardo DiCaprio, et c'est ce qu'il raconte dans ce passage. Mais ce sont pas tous de grands connaisseurs, comme il le dit dans ce passage.
0: Pour que ça soit possible, tout ça, il faut qu'il y ait des paléontologues qui se prêtent à l'exercice. Vous les appelez les paléontologues commerciaux dans votre ouvrage. Vous êtes allé à leur rencontre aux États-Unis, notamment. Parlez-nous de leur personnalité et des valeurs qui les anime, parce que c'est pas toujours la science là qui est leur première préoccupation.
1: Oui, en fait, j'ai cherché à avoir toute cette trajectoire de cette fabrique à dinosaures. Donc, il a fallu à la fois rencontrer les chasseurs obsessionnels qui sont sur le terrain, mais aussi les préparateurs qui complètent les squelettes. Il y a toujours quand même, chez toutes ces personnes, une certaine émotion, parce que découvrir un fossile qui date de 66 millions d'années crée quand même une émotion. Mais c'est vrai que ils créent aussi l'illusion et ils font partie d'une mécanique bien plus vaste. C'est ce que j'ai essayé de retranscrire parce que ils jouent avec des marchands très habiles. Il faut savoir que je me suis rendue sur le terrain. Les fossiles sont extrêmement fragiles dans les déserts du Badlands ou en Mongolie. Et puis, ils deviennent tout d'un coup monumentaux, magiques et complètement incroyables lors des ventes. Donc, il y a vraiment, j'ai envie de vous dire, quelque chose d'assez saisissant entre ce passage, voilà, du désert au laboratoire jusqu'à la grande mise en scène des ventes aux enchères.
0: Oui. Mais néanmoins, ces paléontologues-là sont en opposition opposition avec ceux qui voudraient que ces biens culturels soient tout à fait hors commerce et qui refusent même d'examiner ceux qui sont passés par le marché en disant ce n'est pas leur place, c'est un système qu'il ne faut pas encourager.
1: Et oui, il y a toute une bataille d'invisibles dans ce marché parce que voilà, le grand public voit uniquement ces grandes ventes aux enchères et pourtant il y a derrière donc ces chasseurs de

0: dinosaures qui sont sur le terrain, ces préparateurs et ces scientifiques qui se battent vraiment avec leurs moyens, donc c'est-à-dire des communiqués, des tribunes dans la presse, parfois des militants qui se déplacent lors des ventes, qui vraiment s'opposent à ces ventes. Et l'enjeu est beaucoup plus important. J'ai rencontré le professeur Carr dans le Wisconsin qui me dit qu'il ne veut même pas poser ses yeux sur un spécimen qui a été vendu aux enchères parce que pour lui, vraiment, ce serait participer au marché et il estime que c'est tout un tas de données qui sont perdues à partir du moment où ces spécimens appartiennent à des mains privées. Aujourd'hui, il y a plus de T-Rex entre des mains privées que dans des institutions publiques. Et pour ces scientifiques, en particulier le professeur Carr, c'est un réel problème.
1: Oui, parce que, comme vous l'expliquez bien dans le livre, le fait qu'il y ait davantage de tyrannosaures au privé et moins au public, ça diminue d'autant l'échantillon total dont on dispose. Et ça fait en sorte que certaines études qu'on souhaiterait mener, notamment sur le dimorphisme sexuel qui peut exister entre le mâle et la femelle tyrannosaure, ben on peut pas les mener, ces études-là.
0: Oui, et puis en plus de ça, ce qu'il dénonce, c'est qu'on transforme vraiment tous ces spécimens pour séduire le plus possible. C'est-à-dire que les maisons de vente aux enchères vont demander à ce que les spécimens soient présentés de manière agressive. Il faut qu'ils soient le plus monstrueux possible. C'est-à-dire qu'on est en train de fabriquer toute une illusion et on ne transmet plus du tout de savoir, ce qui est pourtant la recherche première des scientifiques. Mmh. Et on a tellement encore à apprendre. C'est ce que me disaient ces scientifiques. C'est-à-dire que sur les changements climatiques, sur la fossilisation des eaux, sur la paléobotanique aussi, sur plein d'aspects, en fait, finalement, les fossiles peuvent encore nous apprendre des choses. Et aujourd'hui, le fait qu'ils partent peut-être dans des bunkers en Suisse ou autre peuvent être un problème pour nous tous, finalement. Mmh.
1: Bon, il y a un côté qui est du Far West dans tout ça, on l'entend bien, mais j'ai envie de dire, c'est un jeu de mots, mais qu'il y a le Far Est aussi, parce que vous avez commencé à le dire tout à l'heure, on s'en va aussi déterrer de vieux fossiles du côté de la Mongolie. Et là, oui, il y a des lois qui protègent ces biens. Néanmoins, il y a des tas de gens qui tentent de les contourner. Vous expliquez même qu'au cours de vos entrevues, un paléontologue pourtant reconnu par les autorités sur place, vous a lui-même demandé de l'argent.
0: Oui, alors ça a été une de mes grandes un grand étonnement, c'est-à-dire que voilà, je me suis rendue sur place pour essayer de comprendre, parce que la Mongolie est considérée comme le centre névralgique du trafic international de fossiles, et parce que dans de nombreuses foires aux fossiles, il y a des fossiles provenant de la Mongolie qui sont présentés, et du coup j'ai essayé de me rendre sur place pour comprendre cette mécanique, et je me suis rendu compte que c'était finalement pas uniquement une seule personne qui était en jeu, mais finalement beaucoup de personnes, parce que il y a à la fois les nomades sur place dans le désert de Gobi qui ont parfois aidé des paléontologues qui savaient sortir des dinosaures, mais après il a fallu les sortir de terre et les mettre dans des containers. Je me souviens qu'il y a un peu de paléontologues d'ailleurs canadiens, le docteur Phil Curry, qui m'explique que dans les années 90, certains nomades avaient vraiment des stands au milieu du désert de Gobi et proposaient les spécimens à la vente. Des spécimens qui aujourd'hui se retrouvent dans des ventes, dans des boutiques même, qui ont pignon sur rue. Donc ça pose un vrai problème. Et il y a derrière tout un marché et beaucoup de gens qui sont mal intentionnés. Mais j'ai envie de vous dire qu'il y a des millions qui sont en jeu. Et donc évidemment que ça attire des mauvaises personnes et des acteurs qui sont mal intentionnés.
1: Mmh. Il y a une convention de l'UNESCO de 1970 qui dit que les fossiles sont des biens culturels. C'est pas un texte qui ouvre à des poursuites. Le cadre législatif est plutôt flou. Je terminerai avec vous là-dessus. Comment peut-on s'y prendre pour protéger à la fois ces biens-là, tout en maintenant la motivation de chercheurs ou de paléontologues commerciaux qui, il faut le dire, rendent aussi service à la science en allant chercher ces fossiles?
0: Eh bien, les scientifiques me le disent, c'est il faut absolument se rendre dans les musées, il faut se renseigner sur voilà la provenance. À chaque fois une nouvelle exposition est annoncée avec un nouveau spécimen présenté, il faut toujours se poser la question de valorisation du fossile ou de pur mécénat. Il faut que les directeurs des musées, des institutions vérifient en permanence, comme ils le font souvent, mais certains se sont fait avoir. Et c'est ce que j'ai découvert dans mon enquête, que la provenance et l'authenticité et la chaîne de production du dinosaure. Aujourd'hui, chaque État se protège comme il peut, mais je pense que plus on en parle, plus ça permettra de connaître voilà ce marché et peut-être d'assainir à un moment donné ces ventes-là.
1: Ce sont de très belles questions qu'on fouille et d'autres qu'on retrouve dans Jurassic Freak, à la recherche des chasseurs de dinosaures. Ça paraît chez Flammarion. On en parlait avec l'autrice Pauline Lallemand. Merci beaucoup d'avoir été avec nous ce matin.
0: Merci à vous.
1: Et parlant d'Inno, heureux hasard, les années-lumière sont allées en Alberta sur le terrain où on a découvert un fossile de Triceratops. Donc, c'est tout de suite après les nouvelles de midi. Restez avec nous. J'en profite pour féliciter notre collègue reporter Alexis Guillacon qui a remporté le premier prix en tête dans la catégorie santé mentale au travail pour son reportage sur la bipolarité au travail diffusé à notre émission le 8 juin dernier. Mention honorable a été attribuée dans cette catégorie à Daniel Lemieux de l'émission Découverte pour son reportage Survivre à une attaque terroriste. Et bravo aussi à Myriam Fimbry qui était en nomination dans la catégorie des reportages sur les dépendances pour sa série sur la consommation de drogue sur la Côte-Nord. Félicitations aussi à Caroline Touzin de la presse qui a remporté ce prix. Nous, on se quitte quelques minutes pour le bulletin de nouvelles et au retour, on va notamment vous parler des animaloïdes. Ben oui, les animatroniques qui pourraient peut-être un jour remplacer les animaux dans les zoos. C'est à voir.

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2: Ici Fred Harding, voici les informations. Tout d'abord, au hockey. Et oui, le Canadien de Montréal remporte le match 7 contre le Lightning de Tampa Bay par la marque de 2-1. Le tricolore accède donc au second tour et va affronter les Sabres de Buffalo en demi-finale de l'Association de l'Est. Voici quelques partisans rencontrés au centre-ville ou à l'extérieur du Centre Bell où la partie était projetée.
3: Je suis vraiment content, j'ai crié comme une balade.
4: Go Habs, go! Go Habs, go! On a mérité!
3: J'aime trop la game, là! Là, ça finit tout par un but, mais on a gagné!
5: Insane game de Bèche, notre sauveur!
4: Ça sent la coupe!
2: Le prochain tour s'amorcera mercredi. Et le nouveau PDG de la Société de l'assurance automobile du Québec, Serge Lamontagne, était de passage à l'émission Tout le monde en parle, où il a fait sa première sortie publique depuis la publication du rapport de la commission Galland. Le dirigeant dit reconnaître les échecs de la société d'État fortement ébranlée par le fiasco de Saclic et promet des améliorations.
6: Le problème qui arrive, c'est que ça a été mal géré, ce dossier-là. Pour moi, le rapport Galland est important, puis même ça devrait être une lecture obligatoire à toutes les institutions publiques. Il montre ce qu'il faut plus faire. Le problème de la SAAC, là, c'est qu'il n'y avait pas de contrepoids. C'était tout dans les mains de quelques personnes. Aujourd'hui, la SAAC, le gros est derrière nous. Je referai pas un projet d'un milliard à la SAAC. Mais t'sais, on est dans l'évolution du système.
2: La plateforme numérique de la SAAC avait connu un lancement chaotique en 2023, marqué par des pannes majeures, des files d'attente interminables et des dépassements de coûts de plus d'un milliard de dollars. Et à présent, conflit en Iran, Donald Trump annonce que la marine américaine aidera, dès lundi, les navires à quitter le détroit d'Ormuz. Après plus de 2 mois de guerre en Iran et près d'un mois de cessez-le-feu, les négociations restent au point mort. Le président américain a par ailleurs prévenu qu'il refuserait probablement la nouvelle proposition de paix transmise par Téhéran. Greta Juris.
7: Téhéran estime que le pouvoir de négociation de Washington

0: Washington s'affaiblit en raison notamment du changement de ton de la Chine, de la Russie et de l'Europe envers les États-Unis. Le professeur émérite en sciences politiques à l'Université de Sherbrooke, spécialiste du Moyen-Orient, Sami Aoun, estime que l'Iran n'a pas complètement tort.
1: Le régime iranien est résilient et défiant, avec des appuis chinois et russes, mais aussi il faut considérer que la société iranienne, l'État iranien, l'entité en tant que telle, aussi souffre beaucoup.
0: Dans sa nouvelle proposition, Téhéran réclame donc entre autres la fin du blocus américain des ports iraniens, un système de péage pour le détroit d'Ormuz et la fin de la guerre, y compris au Liban. Cependant, Donald Trump a déjà indiqué qu'il risque de la rejeter et a même soulevé la possibilité de nouvelles frappes. Un entêtement qui risque de lui coûter cher, selon le directeur du Centre d'études sur le Moyen-Orient de l'Université de l'Oklahoma, Joshua Landis.
2: Over 50% of Americans.
0: Il dit que plus de 50% des Américains payent le prix de cette guerre en raison de l'inflation qui s'accélère et de la flambée des prix du carburant. Une situation qui, selon lui, risque aussi d'avoir de plus en plus de répercussions ailleurs dans le monde. Entre-temps, 7 nations membres de l'Organisation des pays producteurs et exportateurs de pétrole ont décidé d'augmenter légèrement leur quota de production. Un geste qui, selon certains analystes, a pour but surtout de montrer que l'OPEP est prête à accroître son offre dès la fin de la guerre. Ici Greta Juris, Radio-Canada, Montréal.
3: Et toujours aux États-Unis, l'ancien maire de New York, Rudy Giuliani, repose dans un état critique mais stable à l'hôpital, selon son porte-parole. Aucun détail concernant le motif de son hospitalisation n'a été fourni pour le moment. Son porte-parole décrit l'ancien élu comme un battant doué d'une force inébranlable et appelle à prier pour lui. Après sa carrière en politique municipale, Rudy Giuliani a notamment représenté le président américain Donald Trump dans ses tentatives pour renverser les résultats de l'élection de 2020, démarches qui sont restées lettre morte. Mark Carney participe au sommet de la communauté politique européenne à Erevan, en Arménie. Le premier ministre est le premier et seul dirigeant d'un pays non européen à y avoir été invité. Depuis son discours à Davos, il est fortement sollicité par les pays de l'Union européenne. Selon l'ex-ambassadeur Stéphane Dion, ce sommet est l'occasion pour Mark Carney de réaffirmer son appui aux Européens.
4: Le besoin de rapprochement entre les Européens et les Canadiens, il est exceptionnellement fort en ce moment. Et on sait très bien pourquoi. C'est la répulsion que nous inspirent certains éléments de l'administration Trump qui sont carrément choquants. Et le Canada apparaît comme le bon pays nord-américain pour les Européens.
3: Le sommet prend une tournure inattendue au moment où le président américain parle de retrait des troupes américaines en Europe. Et en terminant, la liberté de presse s'effondre à un niveau jamais vu depuis 25 ans, selon Reporters sans frontières. Pour la première fois, plus de la moitié des 180 pays étudiés par l'organisation obtiennent une mention grave ou très difficile. Le Canada se classe pour sa part au 20e rang avec une situation jugée plutôt bonne. À peine 1% de la population mondiale vit aujourd'hui dans un pays où la liberté de presse est jugée bonne, contre 20% en 2002, d'après Reporters sans frontières. Voilà, c'était vos informations.

Cour suprême des États-Unis a renversé les droits de douane illégaux de Donald Trump, de nombreux importateurs de vin ont trinqué à la santé du plus haut tribunal des États-Unis. Mais jamais autant que Victor Schwartz, qui a initié le recours contre l'administration américaine. Il a tout risqué contre l'homme le plus puissant de la planète, et il a gagné. Louis Blouin l'a rencontré. Aussi, les robots sont de plus en plus sophistiqués, y compris les robots animaloïdes. Vous aurez probablement deviné qu'il s'agit d'animaux robotisés. Tellement que certains pensent qu'ils pourraient remplacer les vrais animaux dans les zoos. Une bonne ou une mauvaise idée? On en discute dans quelques minutes. Et enfin, la dernière membre des Ronettes qui était toujours vivante est morte cette semaine. Nedra Tally avait 80 ans. Au début des années 60, le trio a révolutionné la musique pop féminine. Un son, une esthétique et des voix qui ont bouleversé les codes et ouvert

0: Re-bienvenue parmi nous pour cette deuxième heure d'émission. Vous savez, c'est le marchand de vin qui a fait plier Washington. On va vous raconter l'histoire de Victor Schwartz. C'est celle d'un bras de fer improbable entre un importateur de vin et la présidence des États-Unis. Parce qu'en portant sa contestation contre les tarifs douaniers de l'administration Trump jusqu'en Cour suprême, cet entrepreneur a réussi l'exploit, c'en est bien un, de faire invalider une partie des taxes qui menaçaient son secteur. Louis Blouin s'est rendu à Manhattan pour rencontrer cet homme qui considère sa bataille comme un jalon essentiel de la lutte pour l'équité commerciale.
1: Victor Schwartz nous a donné rendez-vous au 12e étage d'un vieil immeuble de Manhattan.
2: Yes.
3: Where's the passport?
1: Le voilà, celui qui a vaincu Donald Trump. C'est moi le salopard, lance Victor Schwartz, cet homme combatif dans la soixantaine, à l'esprit irrévérencieux. Fondateur de l'entreprise VOS Selections, il importe du vin depuis 40 ans aux États-Unis. Des bouteilles, des cartes de région viticole et des photos de ses nombreux voyages dans les vignobles européens sont entassées dans ses petits locaux. Ce matin, des clients assistent à une dégustation de vin de Bourgogne.
4: Affordable Burgundy. That's what we're talking about today. That is not an oxymoron. It exists.
1: Du Bourgogne abordable, ça existe, assure-t-il. Depuis le retour de Donald Trump, son industrie est confrontée à un vent de face.
5: My fellow Americans, this is Liberation Day, waiting for a long time.
1: Ces tarifs de 15% imposés sur les vins européens à l'été 2025 ont porté un coup dur à la marge de profit déjà mince de Victor Schwartz.
5: Make America wealthy again.
1: Du jour au lendemain, il a dû débourser de 9 000 à 12 000 $ supplémentaires en droits de douane pour chaque conteneur de vin importé. Encore plus furieux d'entendre les mensonges du président, lui qui répète sans cesse que ce sont les étrangers qui paient ces tarifs, quand, en fait, ce sont principalement les consommateurs et les importateurs américains comme lui qui assument la facture. C'est une insulte à notre intelligence, à la vérité et à notre industrie, lance-t-il. Victor Schwartz a consulté des avocats et parlé de son histoire. Le Liberty Justice Center, un cabinet d'avocats à but non lucratif, lui a proposé de devenir demandeur principal dans une poursuite visant à invalider les tarifs dits réciproques imposés par Donald Trump. Sentiment de vertige quand il a vu le nom de son entreprise sur le document de la poursuite. VOS Selections contre Trump.
4: To sue, you know, quote-unquote, the most powerful person in the world. That was scary. It was very scary.
1: Poursuivre l'homme le plus puissant du monde, c'est épeurant. Très épeurant, confie-t-il. Un combat digne de David contre Goliath. Conscient qu'avec cette bataille très médiatisée, il aurait pu tout perdre. L'importateur était prêt à fermer son entreprise. Sa fille Chloé, qui travaille avec lui, aurait pu la relancer.
6: J'avais le sentiment que c'était un combat que le destin avait mis sur ma route. Sinon, pourquoi cela se serait-il retrouvé dans mon assiette? Tout le monde parle, mais personne n'agit. Ces milliardaires et ces législateurs ne font absolument rien pour riposter. Je devais le faire.
7: The Supreme Court handed President Trump a significant defeat for his economic agenda today, ruling his use of.
1: Le 20 février, la Cour suprême a statué que Donald Trump avait outrepassé ses pouvoirs en imposant ses tarifs réciproques. Le pouvoir de taxer revient au Congrès, a-t-elle rappelé, et pas au président. Une partie de son mur tarifaire s'est effondrée.
4: Yeah, obviously it felt really great. I mean, you know, we
8: changed history.
4: We changed history, yeah.
1: C'est un sentiment formidable. Nous avons changé le cours de l'histoire. C'était un travail d'équipe. Par ricochet, c'est grâce à Victor Schwartz qu'une petite partie des tarifs imposés sur des produits canadiens ont été éliminés en février, ce que le président avait justifié par le trafic de fentanyl à la frontière. Sur ses étagères, il cherche la bouteille ouverte en février pour célébrer sa victoire.
4: That's the one, Domaine du Banneret.
1: Un château neuf du pape du domaine du Banneret, produit par une famille avec qui il collabore.

0: depuis très longtemps.
1: It is one of the most complex wines in my portfolio. So I love how it ages. I love
0: un vin complexe qui vieillit bien, riche en nuances et en réflexions, explique-t-il.
1: Absolutely delicious and intellectually stimulating also.
2: The tannins, flavors are on the skin, so you must be very careful to be protect this until you get the laceration of the...
0: Le vigneron Jean-Baptiste Lebreuil est de passage chez Victor Schwarz pour présenter ses vins de Bourgogne. Lui aussi savoure la victoire de son collaborateur de longue date.
3: C'est fantastique et beaucoup de mes collègues vignerons du monde entier d'ailleurs, je crois, sont très reconnaissants et très éblouis par sa force et sa volonté.
0: Le gouvernement américain est maintenant forcé de rembourser les droits de douane perçus indûment. Une vaste opération vient de se mettre en branle. Au total, 166 milliards de dollars ont été encaissés et pourraient être restitués aux importateurs. Mais l'industrie du vin n'est pas au bout de ses peines. Donald Trump ne lâche pas le morceau. Le lendemain de sa défaite, il a répliqué en utilisant une autre loi pour imposer un nouveau tarif mondial temporaire de 10 %. Victor Schwarz n'est donc pas débarrassé des surtaxes. Et une autre vague de droits de douane plus permanents pourrait déferler au cours des prochains mois. Mais on ignore leur portée pour l'instant. Le Liberty Justice Center a amorcé une nouvelle contestation judiciaire. Sa présidente, Sarah Albrecht. Nous allons le tenir responsable et veiller à ce que les droits de douane qu'il autorise soient bel et bien légaux. Pour elle, la première manche remportée par Victor Schwarz est une victoire pour la Constitution américaine et la séparation des pouvoirs. D'autant plus symbolique l'année du 250e anniversaire de la Déclaration d'indépendance des États-Unis.
4: Il y a 250 ans, c'était précisément des entreprises à l'image de celle de Victor qui se sont levées pour affirmer « voici comment nous voulons bâtir notre pays ». Et je trouve profondément ironique que 250 ans plus tard, des personnes se soient levées pour dire en substance exactement la même chose.
0: Même si les vins importés par Victor Schwarz conservent un arrière-goût tarifaire et un bouquet d'incertitudes, il est convaincu que sa bataille en a valu la peine. En plus d'avoir fait contrepoids au pouvoir présidentiel, il espère avoir allumé une étincelle, poussé les grandes entreprises, les milliardaires et les élus à prendre leurs responsabilités.
5: J'espère qu'ils se disent, nous pouvons élever la voix, nous pouvons riposter, nous pouvons faire front. Nous avons une voix et nous pouvons obtenir gain de cause devant les tribunaux pour empêcher l'administration d'agir illégalement.
0: Victor Schwarz a été inondé de messages de remerciement de la part du public. Comme cet homme qui l'a qualifié de patriote dans une lettre à la calligraphie parfaite. Mais une missive en particulier lui a fait très plaisir.
1: And in the package was an envelope and a letter from our ex-vice president Mike Pence.
0: Un message de félicitations de l'ancien vice-président américain, Mike Pence.
1: Thank you for your principled stand, bringing this
0: Je vous remercie de votre position de principe qui a permis de porter cette affaire d'une importance capitale devant la Cour suprême. Vous avez fait respecter l'état de droit, a écrit l'ancien bras droit du président.
1: Yeah, pretty good, huh? I should frame it.
0: Une lettre qui a presque aussi bon goût que Châteauneuf du Pape.
6: Merci pour ce reportage, Louis Blouin, et pour les notes de dégustation au passage.

0: Alors, exercice d'imagination maintenant. Vous êtes devant un grand bassin. Il y a un dauphin qui vient vers vous, qui fait une pirouette parfaite avant de se laisser caresser. Sa peau est souple, ses mouvements sont fluides. Mais c'est un robot. Bienvenue dans le monde de l'animatronique ultra réaliste. Des chercheurs s'en servent pour mieux étudier certaines espèces. On y a aussi recours dans le cinéma et l'idée qu'il pourrait aussi être déployé dans les eaux et de plus en plus discuté. Elle fait son chemin. Vraie solution ou fausse bonne idée, on en discute tout de suite. Bonjour Martin Gibert.
1: Bonjour.
0: Vous êtes philosophe et chercheur spécialisé dans l'éthique de l'intelligence artificielle et l'éthique animale. Vous avez écrit le livre « Faire la mort ».

0: au robot. Disons-le tout de suite, c'est une solution qui vous paraît sensée. On va écouter vos arguments. Parlons des progrès techniques qu'on a réalisés au cours des dernières années, parce qu'on sait qu'il y a eu une accélération avec le déploiement de et l'intégration de l'intelligence artificielle, aux animatroniques.
1: Et oui, c'est l'idée d'avoir des animaux automates est quand même relativement ancienne. On trouve des traces au 18e siècle d'un canard mécanique. Mais c'est vrai qu'on
0: oui,
1: a
0: qu'on
1: fait...
0: pouvait nourrir et qui déféquait.
1: Exactement. Alors, je sais pas comment ça marche exactement, mais ça a impressionné beaucoup les gens parce que c'est ça, c'est on veut fabriquer quelque chose qui soit autonome. Et aujourd'hui, pour fabriquer des robots autonomes, on peut leur mettre, entre guillemets, un cerveau avec de l'intelligence artificielle, ce qui fait qu'ils peuvent réagir. Voilà, le dauphin, il peut entrer en contact avec les gens. Et c'est vrai qu'il est très impressionnant.
0: Oui, c'est ce dauphin qui a été développé par Edge Innovations, je crois, avec une aide de financement qui est parvenue de la Chine. C'est 3 à 5 millions par unité. C'est pas donné, on en convient, mais c'est un bon important qu'on a réalisé.
1: Ben, du point de vue de l'éthique animale, je pense que oui, parce que ça vient remplacer un travail animal. Quand on pense aux animaux, on pense pas forcément qu'ils travaillent. On peut penser qu'on les consomme, on peut penser qu'on a du plaisir à jouer avec des animaux de compagnie, mais il y a un certain nombre d'animaux qui travaillent. Dans l'histoire humaine, pensons aux chevaux. Ben, pendant très longtemps, les chevaux servaient à la traction avant qu'ils soient remplacés par les automobiles. Ben là, peut-être que les animaux qui travaillent encore aujourd'hui, donc on peut penser dans le cinéma, effectivement, et dans les zoos, ça pourrait tout à fait être un bon remplacement.
0: Et certains, même qui sont contre les convictions antispécistes, le disent spécifiquement que le travail y a été pour beaucoup dans la définition de notre relation avec les animaux.
1: Ah ben oui, c'est tout. On les exploite, quoi. Notre relation avec les animaux, c'est essentiellement une relation d'exploitation, et y compris dans les zoos, à mon avis.
0: Voilà. Quelles sont les nouvelles possibilités qui s'offrent avec ces animatroniques qui arrivent? C'est pas innocent le fait qu'on commence avec un dauphin, parce que on réfléchit notamment à interdire les delphinariums un peu partout sur la planète, parce que les delphinidés sont des animaux profondément intelligents, profondément sensibles. On l'a vu, ceux qui s'en rappellent avec le documentaire Blackfish, où on voyait que les épaulards ne sont vraiment pas à leur place dans de grands bassins comme
1: ça. Ils ont besoin d'un territoire énorme. Donc là, ils sont en prison, d'une certaine façon. Donc si on peut avoir le même plaisir pour les spectateurs et pas de prisonniers dans la prison, ou avoir un prisonnier robot, ben je pense qu'on y gagne.
0: On commence à les déployer à très petite échelle, mais du côté de l'Asie, où là, les delphinariums sont en effervescence, il y en a beaucoup. Et on l'a fait, pas avec des delphinidés, pas avec un dauphin, mais avec un requin-baleine, notamment. Je ne sais pas si vous l'avez vu passer.
1: Je ne suis pas au courant.
0: Oui, donc on a fait ça. C'est une solution qui commence à être, en tout cas, envisagée. Les visiteurs qui s'y rendent disent, ah ben c'est bien, en ce qui concerne la protection des animaux, les plus jeunes notamment, les plus vieux, eux, par contre, sont déçus.
1: Ah, ils sont conservateurs peut-être. Ils s'attendaient à voir un animal comme ils en ont vu dans leur jeunesse, mais les jeunes ont raison de se réjouir parce qu'il y a effectivement un progrès moral. Et puis je sais pas pourquoi ils sont déçus finalement. Ça serait
0: Probablement parce qu'ils s'attendent à voir un vrai animal qui n'est pas programmé, qui aura des réactions spontanées.
1: Ouais, mais quelque part c'est aussi fascinant, voire plus fascinant, d'avoir un animal robot. En tout cas, il fait les mêmes choses que le dauphin réel. Il se comporte de façon identique. Simplement, c'est pas un animal qui souffre. La question derrière aussi, c'est quoi la différence fondamentale entre les animaux et puis les robots? La différence, c'est la capacité de ressentir des choses, en fait.
0: Les animaux sont des êtres sensibles.
1: Exactement.
0: C'est ce qui s'est disséminé dans de nombreuses et multiples législations sur la planète au cours des dernières années. Si on se concentre sur les zoos, et non plus dans les delphinariums, mais jusqu'à quel point cette solution-là est envisageable? Quels en seraient pour vous les avantages?
1: Ben, même chose, un zoo, du point de vue de l'éthique animale, c'est fortement critiquable parce que les animaux sont confinés, ils n'ont pas choisi d'être là, éventuellement les visiteurs peuvent les déranger. Donc si on remplace un animal dans un zoo par un robot animal, c'est bénéfique pour l'animal qui n'a pas à être enfermé, et c'est probablement équivalent pour les pour les visiteurs. Voire ça peut être faire œuvre de pédagogie, de dire, ben, là, vous voyez, ça c'est un singe robot. Dans le temps, c'était des vrais

0: singe qui était enfermé entre ces quatre murs. Et puis là, la société a progressé. Maintenant, on n'a plus besoin de faire souffrir un vrai singe pour le plaisir des spectateurs.
1: Les espèces qui attirent, ce sont souvent les grands fauves, par exemple. Mm-hmm. Les visiteurs vont acheter un ticket pour aller voir le lion, mais souvent, pas toujours, mais le lion va être endormi, il sera pas visible. Donc, les statistiques nous disent c'est une minute que les gens vont passer devant le lion. Donc, avec un robot, on augmente et de beaucoup la disponibilité.
0: Ça peut aussi être un argument intéressant. Mais alors là, si les gens veulent avoir une vraie expérience, peut-être que la vraie expérience de voir un animal robot, c'est quand même de le voir qui se comporte comme se comporterait un animal. Donc peut-être qu'il faut que
1: il y a des interactions possibles.
0: Et qu'il faut que le lion dorme aussi, le lion robot dorme aussi et que les gens s'ennuient à le regarder, ne rien faire. Pourquoi pas?
1: Là, je pense qu'on va cocher plusieurs cases pour ne plus se rendre dans les eaux. Mais bon, il y aura pas d'attaque, il y aura pas d'évasion, il y aura pas de zoonose non plus qu'on va pouvoir leur transmettre. Pas de coups récurrents, mais inversement.
0: On
1: n'a
0: pas besoin de les nourrir parce que le lion, il faut lui donner de la viande. Donc, il y a d'autres animaux qui sont impactés aussi.
1: Mais c'est sûr qu'ils vont coûter très cher à l'achat. Ouais. Par ailleurs, on l'a évoqué, on a commencé à creuser là-dessus, mais le lien émotionnel n'est pas tout à fait le même entre un animal qui est un robot, qui est d'une certaine façon programmé. Vous allez me dire, l'intelligence artificielle laisse maintenant place à une certaine improvisation. Il n'en demeure pas moins que c'est pas tout à fait la même chose.
0: Et non, il reste cette grosse différence que quand bien même le robot animal se comporterait exactement comme un véritable animal, ben on sait, puisque c'est un robot, que il ne ressent rien. Donc si je fais de l'empathie envers un robot animal, quelque part c'est une empathie dans le vide, quoi. Mais c'est pas forcément un problème.
1: Mais les zoos ont aussi un rôle dans la conservation d'espèces menacées. On sait que les condors de Californie ont été réintroduits parce qu'il y avait des espèces qui avaient été conservées en captivité.
0: Ouais, j'ai pas l'impression que ce soit la fonction principal des zoos.
1: C'en est une.
0: Si vraiment on veut réintroduire, on peut faire des réserves là. Il y a pas besoin que des gens viennent voir les animaux.
1: Mais les réserves, vous voulez dire, est-ce qu'on
0: non va... mais des grandes réserves là, quoi. Je veux dire, si on veut réinstaller des animaux, il faut juste fermer les routes et puis laisser les animaux tranquilles.
1: On nous dit aussi que les zoos permettent de faire de la recherche avec ces animaux-là, en les observant, voyant leur comportement, les interactions, les médications.
0: Non, mais évidemment, il peut-être y avoir quelques bénéfices. La question éthique, c'est de savoir globalement...
1: La balance des avantages et des inconvénients.
0: Globalement, qu'est-ce qui est le mieux? Je pense qu'on peut faire de la recherche sur des animaux dans leur milieu naturel, que c'est peut-être même plus intéressant. D'ailleurs, on peut même parfois utiliser des robots pour aller espionner les animaux dans la jungle, des choses comme ça.
1: Oui, ça a été fait avec des animatroniques, justement, avec des orang-outans, avec des gorilles, avec aussi des petits crabes. Il y a quand même pas des animaux qui, par exemple, réagissent mieux que d'autres à la vie dans les eaux. Par exemple, les suricates, les petits primates, les flamants roses, les pandas roux, et ça c'est la science qui nous le dit.
0: Ouais.
1: Ils sont pas leur intégrité pas compromise, leur bien-être semble très bien.
0: Alors c'est ça. Là on peut rentrer dans des questions philosophiques, éthiques un peu plus fondamentales. Il y a des enjeux effectivement de bien-être. Donc là on peut dire si l'animal est aussi heureux que dans son état naturel, après tout pourquoi pas. Mais il y a des questions un peu plus de droit. Parce que c'est quoi finalement qui est, je disais, ce qui est différent entre les animaux et puis les robots, c'est que les animaux ressentent des choses, les robots ne ressentent rien. Mais il y a quelque chose qui est commun aux animaux et aux robots, c'est que les uns et les autres sont des propriétés privées. Les animaux, on les achète et on les vend, y compris les animaux dans les zoos, évidemment, y compris les animaux qui sont derrière l'industrie de la viande. Mais donc, les animaux sont objectifiés, c'est parce qu'ils sont objectifiés qu'on peut les acheter et les vendre. Et en continuant tradition des zoos, quelque part, on dit c'est correct d'acheter des animaux pour les montrer, faire payer des visiteurs pour qu'ils les regardent. Et donc il y a une exploitation. On est dans une exploitation qui est certainement beaucoup moins pire que tout un tas d'autres exploitations, mais sur le principe, ça reste une exploitation.
1: Mais qui peut aider, parce que souvent, dans le ticket d'entrée, il y a un montant qui s'en va, qui est dédié à la conservation. Donc, oui, en ayant en captivité une dizaine de lions, par exemple, peut-être qu'on en préserve une centaine par ailleurs. Donc, c'est du point de vue, encore une fois, de l'avantage, de la balance des avantages et inconvénients.
0: Faire la même chose avec les lions robots. On va voir les 10 lions robots et puis on donne de l'argent.
1: Peut-être qu'on en aura moins.
0: Que les gens viendront moins?
1: Ouais, peut-être.
0: Ah, moi, je serais plus, en tout, personnellement, j'irais voir un lion robot, j'irais jamais voir un vrai lion.
1: Mais vous ne craignez pas ce qu'on pourrait qualifier de découplage technologique, savoir que la valeur d'existence de l'animal, du vrai animal, s'effrite parce que justement, les gens vont aller voir le robot et ne verront plus la nécessité de préserver l'habitat du vrai animal dans la forêt.
0: Non, moi, j'ai l'impression que c'est l'inverse. Quand on va voir l'animal dans le zoo, on cautionne l'idée que c'est des marchandises quelque part. Alors que si on met un robot dans le zoo, ben on nous rappelle qu'il y a une différence. Ben la place des animaux, c'est dans la nature, c'est pas dans des zoos, c'est pas dans des delphinariums. En revanche, dans un zoo, dans quelque chose fait par les humains, ben c'est bien correct de mettre des robots.
1: Il nous reste 30 secondes. Est-ce qu'on rend les robots sensibles ou pas avec l'intelligence artificielle? On va créer un nouveau problème, non?
0: Il faut absolument éviter ça, parce que ça, qui dit rendre les robots sensibles, dit créer de la souffrance.
1: Et c'est ce que vous cherchez à éviter.
0: Et c'est ce qu'on cherche à éviter. Il y a peut-être un concept que j'ai pas dit qui est important pour regarder tout ça. C'est la notion de spécisme, c'est la discrimination à l'endroit des animaux. Et l'intelligence artificielle, elle reproduit les biais humains, elle reproduit le sexisme, elle reproduit le racisme, et malheureusement, elle reproduit aussi le spécisme.
1: Va falloir vous réinviter parce que je pense que là, on était dans un grand domaine de discussion. Merci beaucoup d'avoir été avec nous, Martin Gibert.
0: Merci à vous.

0: Et vous, est-ce que vous iriez voir des animaux robots dans un zoo? Écrivez-nous touterrain@radio-canada.ca. On est très curieux de vous lire. Par ailleurs, système juridique québécois est souvent perçu comme un dédale complexe et inabordable. Face aux coûts prohibitifs des honoraires d'avocats, un grand nombre de citoyens, citoyennes se retrouvent démunis. Pour briser ces barrières, le projet pilote Juriste Mobile propose une solution innovante, offrir des services juridiques gratuits directement au domicile des clientèles les plus vulnérables. Catherine Paradis explore cette initiative qui redéfinit l'accessibilité à la justice au Québec.
1: Je m'appelle Jasmine Laroche, je suis avocate chez Info Justice Capitale Nationale. Nous, ce qu'on fait ici, c'est de l'information et de l'accompagnement juridique gratuit.
2: Oui, allô?
1: Allô, c'est Jasmine. Je suis en bas. OK, merci. On est dans le quartier Limoilou à Québec. On s'en va chez des gens que j'accompagne depuis quelques mois déjà. Là. On planifie les prochaines étapes, en fait, là, de leurs besoins juridiques. Fait qu'il y a eu des développements. On va regarder les documents qu'ils ont reçus ensemble, puis on va avoir une conversation pour voir si on va de l'avant avec les prochaines étapes que je leur avais proposées.
2: Au revoir, merci. Excuse-moi. Il y a des marches, hein? Oui. Faites attention de ne pas tomber, hein?
1: Vous vouliez qu'on regarde les documents ensemble, hein?
2: Oui, c'est bien le papier, là.
3: Oui. Des visites à domicile comme celle-ci, Jasmine Laroche en a fait plus de 150 depuis les 7 derniers mois. Elle offre un accès à la justice inédit aux aînés en situation de précarité.
2: La plus belle chose qui m'est arrivée, c'est elle. Moi, je ne l'aurais pas. Je serais plus ici. Faut dire ordinairement, là, je serais dans la rue. Parce que on sait trop. C'est trop. C'est trop lourd, le système. De justice, si on veut. On connaît pas nos droits, puis on se fait... Là, je peux tout perdre demain matin parce qu'une personne va me harceler ou quoi que ce soit. Elle va me rassurer, elle va m'en mettre les choses à la bonne place. Si on n'a pas ça pour les personnes âgées, là, on sait pas où aller chercher des services. Parce que si on n'a pas ça, là, les gens, ça retombe comme des mouches.
4: Ça vous fait quoi d'entendre ça, Jessica?
1: Ah, mais ça me touche. Mais ça me touche vrai. Vraiment.
4: C'est la vérité. Ouais. C'est la vérité grandiose.
3: C'est la première fois que la jeune avocate offre des conseils juridiques à domicile. Elle est une des trois juristes au Québec à participer à un projet pilote financé par le Fonds d'études notariales.
1: Donc, moi, je suis chargée de projet sur le projet Juriste Mobile. C'est une recherche-action en justice de proximité. Ce projet-là, il vise à desservir des communautés qui ne seraient pas desservies autrement par les services juridiques. Donc, on veut rejoindre les personnes, aller vers les personnes, en fait. D'où le nom, Juriste Mobile, on se déplace. Donc, c'est la nature de mon travail. Moi, spécifiquement pour la région de Québec, on va vers ces personnes-là qui

0: sont pas nécessairement capables ou qui ont pas les moyens de se déplacer ou qui ont pas le niveau d'aisance ou le souhait là, t'sais, d'aller de faire ces démarches là pour se déplacer, on va vers eux.
1: Est-ce qu'il y a de la demande?
0: Oui, beaucoup. Donc là, moi, je suis la seule à l'heure actuelle à faire ça. Donc oui, il y a beaucoup de demandes, ce qui est positif. Puis c'est pas nécessairement, moi, je dis toujours aux gens, je suis pas magicienne, hein, mais je leur dis, tiens, je vais essayer. T'sais, je pourrais pas nécessairement régler la situation, mais je vais vous proposer des options, puis vous allez pouvoir prendre des décisions en fonction de ce qui est le mieux pour vous. Puis vous allez sentir que vous avez été autonomisé, t'sais, puis pour votre situation. Ça peut être juste ça, l'accès à la justice, t'sais, pour certaines personnes. Des fois, c'est juste de connaître leurs options, puis après ça, finalement, on décide de pas aller de l'avant avec les démarches qui sont disponibles, mais au moins, on a eu une idée de nos options, puis on peut prendre une décision éclairée.
1: Okay. Excuse-moi, j'aurais dû te marquer ça plus au propre.
0: Il n'y a pas de problème.
1: OK.
0: Je sais que des fois, pour la première rencontre, ils font des rencontres en ligne. Sur.
1: En ligne, oui.
0: C'est vrai que moi, je pourrais me redéplacer avec mon ordinateur.
1: Oui,
0: on pourrait la faire ensemble. Oui,
1: oui,
0: c'est ça. Il y a une grosse fracture numérique aussi, c'est vrai. Ça, c'est quelque chose que j'ai pas nommé, mais moi, j'arrive souvent dans des endroits où il n'y a pas de Wi-Fi. Les gens, ils n'ont pas d'ordinateur, évidemment, pas de téléphone intelligent. Donc, je peux pallier aussi à ça, tu sais, pour les aider dans les démarches, naviguer dans cette informatisation-là du système aussi, là.
1: Bonjour.
0: Ça va?
1: Ça va, toi?
0: Ça va bien,
1: merci.
2: Et ça va être ici? Manon qui est là, donc elle va pouvoir vous accompagner.
3: Je m'appelle Manon Lebel, je suis travailleuse de milieu. Ici, on est au Centre d'action bénévole du Contrefort à Charlebourg.
4: Ce sont des intervenants comme elle qui réfèrent les familles à Jasmine Laroche, des personnes vulnérables pour qui les affaires juridiques prennent souvent les allures d'un grand brouillard. La nouvelle avocate amène des éclaircies inespérées aux aînés qu'elle accompagne, raconte Manon.
3: Ça change beaucoup, beaucoup, parce que des fois, on ne sait pas où se référer. Là. Tu sais, l'aide juridique, ils sont occupés. C'est pas aussi facile d'avoir de l'information. Puis les aînés, des fois, là, dès que ça rentre dans la justice, ça les rend très, très nerveux, ça les inquiète. Puis juste le fait de dire, on va rencontrer une avocate ensemble, puis ça vous coûtera rien, la personne est là, ah, oui, je vais pouvoir rencontrer une avocate puis lui poser mes questions. Puis ça, souvent les gens sont, tu sais, sont étonnés, ils font comme, mais mon Dieu, tu sais, c'est... Fait que c'est important, c'est vraiment important.
0: C'était ce qu'il fait déjà,
5: oui?
0: Hein?
5: Oui,
0: on est cherché. Pour
5: monter
0: en haut. Ouais. Ah, OK. C'est ça, j'avais un rendez-vous un matin, puis il était nuit.
6: Moi, mon nom, c'est Claudia Véro. Je suis avocate chez Info Justice. Je travaille sur un projet qui s'appelle Juriste Mobile. Notre objectif, c'est d'aller vers les gens, d'offrir des services juridiques aux gens qui viennent pas dans les services traditionnels. Puis pour ce faire, ben, en ce moment, on est dans un organisme qui s'appelle la rue Bécancour. C'est un organisme qui a un milieu de vie pour briser l'isolement. Puis je viens tous les lundis pour desservir la population de la MRC de Bécancour.
0: Bon, fait que là, tu m'as dit
5: que
0: t'as des papiers à montrer.
5: Ouais. Ouais, ben là, c'est pas broché.
0: Oh, moi, regarde ça.
5: C'est juste que c'est ça, j'ai lu ça, puis je comprends rien.
4: Claudia Véro a déjà rencontré Steve Brunel quelques fois depuis qu'il a perdu son emploi.
5: Ça, c'est merveilleux. Merveilleux parce que, tu sais, nous autres, on est à faible revenu. Fait que les avocats, ben, on peut pas se payer ça. Puis bien souvent, ben il y a l'aide sociale qui nous demande des affaires. On sait comme moi j'ai fait faillite. Fait que le syndicat de faillite, comme lui m'avait envoyé un papier, puis je comprenais pas trop. Là, fait que Claudie a lu ça, puis elle dit que je levais pas d'argent pour rien. Là, c'est juste comme il expliquait où est-ce que l'argent avait été, dans le fond.
1: Okay.
5: Parce que moi, j'avais essayé d'appeler mon syndic, puis personne n'était capable de me répondre. Mm. J'ai dit bravo.
1: Vous auriez fait quoi avant?
5: Je ne sais pas. Ben franchement, je ne sais pas.
6: Ils peuvent me poser des questions en matière des conflits de voisinage, des problèmes avec leur propriétaire s'ils vivent en logement. Ça peut être des problèmes avec l'aide sociale. Ça peut être des problèmes avec une infraction criminelle, un ticket qu'ils ont reçu, la DPJ, un conflit familial, garde d'enfants, pension alimentaire, succession, testament. Il y en a plein. Il y a plein de choses. Le droit est dans tous les aspects de la vie, vraiment. Là. Mm-hmm. Fait que c'est très large. Puis moi, qu'est-ce que j'offre comme service? Ben, c'est toujours très clair en début de rencontre, je fais pas de la représentation. Ça veut dire que je prends pas les dossiers pour aller devant le juge. Les gens, ils restent responsables de leur dossier.
1: On s'est pas présenté.
7: Moi, c'est Patrick.
1: Patrick.
7: Bonjour.
1: Enchanté.
0: Que? T'avais-tu besoin encore de temps?
7: Non.
6: On va aller en haut.
5: On va y aller, oui.
7: Ça a bien été?
5: Ben oui. Des affaires que je connaissais pas, ça à loi. Moi, j'ai appris des choses, comment ça fonctionnait.
7: C'est rassurant quand même?
5: Oui. Quand d'y aller tout seul, foncer dans le tas, là, puis d'être tout perdu là-dedans.
7: C'est ça, hein?
5: J'aurais rushé, ça c'est sûr. Là, pour trouver une solution, puis tandis qu'avec elle, ben, elle connaît les lois, puis ben, des affaires qu'on connaît pas, c'est loi.
6: C'est pas un moyen de défense dans le système de ne pas savoir la loi. Puis pourtant, c'est tellement complexe. Moi, j'ai étudié là-dedans, je pratique là-dedans depuis 7 ans, puis je connais pas toute la loi. Fait que pour moi, c'est un service public essentiel d'avoir quelqu'un qui vient t'expliquer la loi, te la vulgariser pour que tu connaisses tes droits, tu connaisses tes obligations, puis que tu puisses prendre des décisions en conséquence.
8: Tu veux-tu l'avoir?
6: Non. Moi, j'ai pas pris de café après une heure. Voilà.
4: Que ce soit autour de la machine à café ou dans le salon, Claudia Véro allume des lumières à longueur de journée dans la vie des gens qui fréquentent la rue Bécancour.
6: Il y a un terme là, qui est utilisé, mais c'est la conscience juridique. C'est de comprendre qu'une problématique, il y a plusieurs aspects, puis il peut avoir des aspects juridiques dans cette problématique-là. Puis la présence dans le milieu de vie aide beaucoup à démêler ça, parce que quelqu'un va se mettre à me parler de sa situation, puis moi, avec ma tête de juriste, je vais déceler des aspects juridiques que la personne n'a pas décelé. Puis là, je vais lui soumettre. Eh ben, tu pensais à ça? Dans une conversation banale comme ça, ou puis là, bon, il y a des aspects juridiques à ça. Ben, si t'as envie qu'on aille se parler, on peut monter en haut dans ce bureau pour en parler plus.
9: Je vais prévenir Claudia que finalement, vous êtes là. Je vais la prévenir, puis elle fera ce qu'elle voudra.
8: C'est ça.
9: Ça va être sa gestion à elle, c'est pas la mienne.
8: Okay, mais je veux pas la déranger.
10: Moi, je m'appelle Martine Van de Mortel et je suis intervenante de milieu à la rue Bécancour. Donc, moi, je suis vraiment au milieu de vie.
7: Voilà. Et avant, vous n'aviez pas de service juridique du tout?
10: Non, pas du tout. Non, on les référait à l'aide juridique à Trois-Rivières.
7: Et là, comment ça a changé? Est-ce que vous en référez plus du tout? Vous diriez que maintenant, les trois quarts des demandes, vous les référez à Claudia?
10: 100% des demandes, on les réfère à Claudia. C'est pas les trois quarts des demandes. Et puis, si Claudia doit aller plus loin dans ses démarches, c'est elle qui va référer à ses collègues ou à l'aide juridique. Mais nous, on réfère à Claudia.
7: OK, ça, c'est tout un changement pour vous aussi?
10: C'est tout un changement pour nous aussi. Puis, on a le client, l'usager est répondu directement, en tout cas rapidement.
4: La justice de proximité prend de nouvelles formes grâce au projet de juriste mobile. Ailleurs au Québec, les services juridiques à domicile ou au sein même des organismes communautaires sont offerts au cas par cas, souvent de façon ponctuelle. Des juristes offrent aussi leurs services gratuitement dans les palais de justice. L'idée maintenant est de créer un modèle d'accompagnement personnalisé en amont de la judiciarisation, un peu comme on fait de la prévention ou du maintien à domicile dans les soins de santé.
2: Bonjour. Déjà une personne d'arrivée en haut.
0: Ah, c'est Valentine probablement. Oui.
2: Ah, salut, ça va?
11: Ben oui, ça fait un bout.
12: Alors moi, je m'appelle Valentine Faux et je travaille à l'Institut québécois de réforme du droit et de la justice, qu'on appelle aussi IQRDJ.
4: Son équipe de recherche s'affaire à bâtir le nouveau modèle de justice de proximité. Pour ce faire, elle documente, à travers des rétroactions et des entretiens semi-dirigés, tout ce que font Jasmine Laroche, Claudia Véro et une troisième collègue basée en Montérégie. Durant 3 ans, les chercheurs identifient les besoins juridiques, y répondent et compilent les résultats.
12: Il y a 2 impacts. Donc, il y a un impact vraiment au niveau micro, c'est-à-dire que chaque projet qui est expérimenté, s'il fonctionne bien, ben, l'idée, c'est d'avoir des données pour dire, regardez ce projet-là, tant de bénéficiaires ont eu accès à ce projet-là, puis tant de bénéficiaires sont vraiment satisfaits du service qu'ils ont reçu. Ça a amélioré telle chose, fait qu'il faut le pérenniser. Fait que ça, c'est vraiment un niveau micro. À un niveau plus macro, on a vraiment fait une cartographie avec où on a essayé d'identifier le portrait socio-démographique des populations au Québec. Donc, on s'est rendu compte qu'il y avait des vides juridiques à des endroits et des personnes qui avaient des besoins particuliers en matière d'accès au droit et à la justice qui n'étaient pas répondus par les services actuels.
4: Améliorer l'accès à la justice dans la vie quotidienne, c'est aussi alléger les autres services, de santé notamment, pensent les chercheurs et les intervenants. Parce que le poids des enjeux juridiques pèse sur la santé globale des gens que rencontrent tant Claudia Véro en Mauricie que Jasmine Laroche à Québec.
6: Tu penses-tu que ça a augmenté, la somme totale?
5: Oui. Mais tout ça à nouveau.
6: Moi, en fait,

0: J'ai jamais rêvé d'être avocate. Moi, ce que je veux, en fait, c'est aider les gens, c'est pas être avocate. Puis c'est en le faisant de cette façon-là, en transmettant mes connaissances aux gens, que je peux les aider, puis me sentir utile dans mon travail.
1: Fait que je vous fais un suivi par téléphone, OK?
0: C'est bon.
1: Qu'on se rappelle?
0: Oui.
1: C'est bon.
0: Merci. Merci beaucoup.
1: J'ai une personne qui m'a nommée, ça fait des mois que je dors pas, qu'elle avait besoin de médication pour dormir, puis après notre rencontre, elle m'a rappelé pour me dire j'ai dormi cette nuit. Voilà. Il y a une dame chez qui je vais, que je suis aussi, là, avec qui j'ai fait plusieurs rencontres, qui me sort toujours des pantoufles à toutes les fois que j'y vais, puis une fois je suis allée, ça faisait un mois que je n'étais pas allée la voir. Puis quand je suis revenue, elle m'a dit « Ah, tu peux remettre tes pantoufles, ils sont encore exactement au même endroit, il n'y a personne qui est venu me voir depuis que tu es venue, toi. » Ça faisait un mois que j'étais allée la voir. Donc.
2: C'est le genre de paye qui ne se calcule pas en dollars, mais dont la valeur est inestimable, tant pour les juristes que pour les familles, qui trouvent enfin un peu de lumière dans les dédales du monde juridique.
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0: Selon le regretté Brian Wilson des Beach Boys, Be My Baby, enregistré par les Ronettes en 1963, serait la meilleure chanson pop de l'histoire de la musique. Elle a aussi inspiré Billy Joel pour Say Goodbye to Hollywood. Cette semaine, la dernière survivante du trio, Nedra Tally Ross, s'est éteinte à 80 ans. Les Ronettes ont redéfini les codes de la pop et du rock féminin grâce à leur musique et leur style visuel audacieux. On en parle avec notre prochaine invitée, spécialiste de l'histoire du rock et des figures féminines de la musique. Bonjour Sophie Rosemont.
1: Bonjour Yannick.
0: Je rappelle vos deux livres, Girls Rock, c'est aux éditions Nil, et Black Power, l'avènement de la pop culture noire américaine, aux éditions GM. Dites-moi, j'ai très envie de savoir, parce que ce sont trois filles aux origines plus que modestes, les Ronettes. Elles venaient du Spanish Harlem, donc à New York. Et ça, le style du quartier va tout de suite jouer un rôle important parce qu'elles vont en quelque sorte le transposer sur scène.
1: Oui, disons qu'elles vont très vite se maquiller, s'habiller en fonction des femmes qu'elles voyaient passer dans la rue, qu'elles observaient de leurs fenêtres quand elles étaient petites filles. Donc des femmes quand même extrêmement féminines, qui assumaient d'avoir un eyeliner très marqué, qui assumaient d'avoir des choucroutes sur la tête, des jupes très serrées. Et elles, les Ronettes, vont d'ailleurs raccourcir ces jupes hein, vraiment à l'extrême, donc appuyer leur maquillage, crêper leur chignon. Tout ceci, elles vont le pousser jusqu'à la limite de la caricature, mais sans jamais tomber. Donc en fait, c'est très fort, c'est très puissant, c'est très efficace, mais ce n'est jamais vulgaire ou too much.
0: Oui, et il faut quand même se rappeler l'esthétique musicale qui existait. On est à la fin des années 50, début des années 60. Écoutons brièvement Doris Day, ça va déjà nous donner une idée.

0: Donc, Everybody Loves a Lover de Doris Day. On l'entend dire notamment tout le monde m'aime parce que depuis que je t'aime dans cette chanson-là. C'est, il y a une forme de pureté de la recherche du prince charmant, la fille d'à côté avec les cheveux courts. C'est très propre aussi, non?
1: Oui, c'est très propre. Disons que on est en plein dans l'avènement de la pop, en fait, de la pop culture, dans les Trente Glorieuses, dans cette musique à la fois populaire et qui doit être aussi audacieuse et choper la jeunesse. On est aussi sur le fait qu'on mette des femmes en avant. Donc c'est quand même assez important. Mais effectivement, ce qu'on vient d'entendre n'arrive pas, notamment en termes de réalisation et aussi de paroles sans doute, mais en tout cas de réalisation. Assuré par Phil Spector pour les Ronettes, de Be My Baby, c'est sûr.
0: Mm-hmm. Quand on écoute les autres artistes,

0: Ce que ne font pas non plus complètement les Ronettes, mais un petit peu quand même. Je pense qu'on va en parler.
1: Oui, ben, on va y venir. J'ai lu qu'il y avait même chez Motown des écoles de bienséance où on envoyait certains groupes, par exemple de Sherelle. C'est vrai ça?
0: Ah mais bien sûr. Enfin, disons que concernant la Motown, Berry Gordy avait quand même cette immense ambition qui était complètement inédite. C'était de produire, financer, enregistrer de la musique noire américaine et de la faire rentrer et mieux grimper dans les classements non réservés uniquement aux noirs, c'est-à-dire en gros de vendre sa musique à la population blanche. Et pour ce, il a dû vraiment lisser, enfin disons qu'un disque à la Motown, contrairement à la Stax par exemple, se fabriquait avant tout derrière la console, c'est-à-dire qu'il y avait une énorme réalisation, beaucoup d'arrangements. Il en allait de même aussi pour les attitudes des artistes, qu'ils soient féminins ou masculins d'ailleurs à la Motown, les Temptations, effectivement même, voilà, on pense bien entendu un tout petit peu plus tard à Diana Ross et les Supremes. Tout le monde devait être extrêmement poli, élégant, pas une mèche devait dépasser. Il fallait vraiment rentrer dans les codes de la Motown pour ensuite réussir, on va dire, ce braquage à l'époque. Mmh. C'est-à-dire faire rentrer la couleur et la diversité au sein de classements extrêmement blancs.
1: On l'entend bien de vos propos, il y avait une forme de formatage. Et qu'est-ce qui change quand les Ronettes débarquent?
0: Bah, disons que ça change très légèrement, parce qu'en plus c'est quand même très éphémère, hein. C'est un succès qui est météorite hein, de la part des, enfin chez les Ronettes, bon à cause de Phil Spector, mais en tout cas grâce à lui, il y a déjà une densité apportée par le Wall of Sound de Phil Spector. Mm-hmm. Ensuite il y a des paroles, c'est-à-dire logiquement c'est les hommes qui disent aux femmes You're my baby. Là c'est des femmes qui disent à des hommes, enfin un homme plutôt, une femme qui dit à un homme tu dois être mon bébé, quoi. Donc il y a quand même un renversement des rôles, une prise de contrôle en tout cas sur, on va dire, le discours amoureux de l'opération séduction qui est entreprise par les Ronettes. Donc ils se retrouvent dans les paroles, dans une musique absolument irrésistible et effectivement dans leur attitude qui est quand même, sans être badass, qui est en tout cas assez, enfin pas très loin de l'émancipation. Bien qu'on ne puisse absolument pas oublier que les Ronettes ont été façonnées par Phil Spector, qui d'ailleurs serait bien passé de la sœur de Ronnie, Estelle, et de sa cousine, donc il vient de décéder, Nedra, pour avoir que la main sur Ronnie. Mais il n'empêche que oui, les Ronettes, ça a été un girls band façonné, vendu, marketé avant tout par des hommes, et un groupe qui sera aussi détruit par un homme, un seul, Phil Spector, celui-là même qui l'a monté au créneau.
1: Oui. Est-ce que c'est juste de dire qu'on est passé en quelque sorte d'un engagement de stabilité, en tout cas l'image qui était véhiculée par les artistes féminines, à en quelque sorte une promesse d'aventure avec les Ronettes?
0: Oui, c'est ça, une promesse d'aventure. Je pense que c'est un bon terme parce que j'allais dire, en gros, elles ont mis le pied sur la première marche, quoi. Oui, elles ont ouvert une brèche, une petite fissure dans tout ce vernis et qui va d'autant plus se fissurer, bousculer, être coloré d'une autre manière, être un peu plus dynamité, on va dire. Pas d'autres artistes féminines qui vont suivre. Mais ce n'est pas un hasard si effectivement Ronnie Spector a été un immense modèle par Amy Winehouse, car effectivement, elle sentait en elle ce potentiel, enfin cette puissance féminine. Je pense que de toute façon, cette puissance féminine qui ressortait dans leur voix, et particulièrement celle de Ronnie, qui pourtant n'était pas une chanteuse qui balançait tout, hein, elle avait un timbre très singulier et assez maîtrisé, cette puissance féminine s'entendait, se voyait, par son look, par sa manière de se tenir, par son audace, parce qu'on perce pas comme ça du jour au lendemain sans jouer, chanter, remplacer des artistes au pied levé sur scène, mettre le public à ses pieds. Ses armes, Ronnie Spector et donc les Ronettes, accompagnées des Ronettes, les a fait sur scène. Ça, c'est extrêmement important, faut pas l'oublier. Donc, c'était peut-être un groupe qui a été façonné par Phil Spector, mais qui s'est créé seul, d'abord lors de week-ends, de famille, avec leur grand-mère, à chanter, à s'entraîner sans cesse pour avoir des timbres parfaits, et puis après sur scène. Mmh. Donc, elles ont quand même fait leur apprentissage toutes seules comme des grandes.
1: Il est souvent question d'un séisme sonore lorsque les Ronettes sont arrivées. Parlez-moi du choc que ça a provoqué, non seulement du point de vue musical, mais on peut penser à un choc de classe, à un choc de race, et aussi, vous l'avez déjà évoqué, mais cette émancipation sexuelle, si on compare aux autres artistes féminines.
0: Bah, disons qu'elles s'inscrivent dans une vague où ce ne sont pas les seules, et puis une fois encore, hein, en parallèle, on a quand même Diana Ross. Hein, mais je pense que pour moi, vraiment, le choc est musical, et c'est par

0: la dextérité musicale mise au service de Be My Baby et de tous les autres tubes ensuite des Ronettes, que les Ronettes font briller leur identité, leur volonté, leur voix, en tout cas qu'elles prennent la parole. Mmh. Voilà. Et ça, effectivement, sans toute cette instrumentation rutilante, hein, l'overdubbing appliqué par par Phil Spector avec le Wall of Sound, donc ce mur du son, cette ce qu'il a décrit comme une approche wagnérienne, hein, appliquée au rock et à la pop, et puis les arrangements de Jack Nitzsche, hein, on peut pas oublier de le citer, hein, parce qu'il était quand même vraiment voilà, un chef d'orchestre, un musicien assez hallucinant et qui a beaucoup travaillé avec Phil Spector. Et puis, puis bon, il y a quand même un casting pas mal parce qu'il y a deux inconnus à l'époque au bataillon, Sonny et Cher, qui sont choristes aussi sur ce morceau. Ce n'est pas rien, c'est un pur hasard, mais n'empêche qu'ils sont là. Donc c'est vrai qu'il y a, de la perfection. C'est pas pour rien que Brian Wilson, dont on sait à quel point il a maîtrisé, hein, le son avec les Beach Boys et notamment Pet Sounds. C'est-à-dire, voilà, il y a quand même un groove qui est assez incroyable. En fait, c'est un morceau qui est effectivement assez inclassable. Je pense que cette hybridité musicale, quelque part entre pop et rock'n'roll et doo-wop, avec aussi quelque chose de très soul, cette voix de Ronnie Spector très particulière, à la fois douce et puissante, qui ne pousse jamais, qui a un grain quand même dans sa voix, aussi très particulier.
1: Oui, Ronnie Spector, évidemment, qui est tombé en disgrâce pour toutes sortes de raisons qu'on n'a pas le temps d'énumérer, mais notamment le meurtre de l'actrice Lana Clarkson. Elles seront les têtes d'affiche en 64 au Royaume-Uni. Ce sont les Rolling Stones qui vont faire leur première partie. Leur élan sera brisé par, justement, Phil Spector. Donc, un passage météoritique, hein, ce furent des étoiles filantes. Mais ces quelques années vont laisser une marque indélébile sur la musique populaire et, certains disent même, réorienter son histoire. Est-ce que vous êtes d'accord?
0: Oui, complètement. Enfin, réorienter son histoire, n'exagérons rien, parce que je pense que quand même, il y a eu, et Dieu sait que je suis féministe, mais il y a quand même eu les Beatles. Donc pour moi, la révolution de la pop, elle se trouve là, pas avec avec les Ronettes. Cela étant, elles ont changé le cours de la pop dans aussi sa représentation féminine. C'est-à-dire que tout rôle modèle féminin est bon à prendre, et Ronnie Spector et les Ronettes ont fourni des figures, des muses, des inspirations à beaucoup de jeunes filles et de jeunes femmes, de futurs artistes qui se sont réclamés d'elles et qui, sans même parfois se réclamer d'elles, sans aucun doute, ont pensé au succès de Ronnie Spector et se sont dit qu'elles aussi, elles pouvaient y arriver.
1: Mais certaines,
0: il y a quelque chose d'important.
1: Mais pour certaines, la filiation était directe. On pense notamment à Amy Winehouse.

0: Donc, la filiation visuelle, elle est évidente. Le trait de crayon prononcé, la coiffure en ruche, en nid d'abeille. Mais c'est aussi la revendication et le grain de la voix, non?
1: Oui, disons que la voix d'Amy Winehouse est encore plus rocailleuse que celle de Ronnie Spector. Elle travaille encore plus le blues, que ne cherchait pas trop à cultiver Ronnie Spector. Mais effectivement, il y a en tout cas quelque chose de granuleux, quelque chose qui n'est pas du tout lisse. Donc, il y a beaucoup de choses qui les rapprochent toutes les deux. Et puis, toutes les deux, d'ailleurs, ont souffert de la toxicité masculine. Mm-hmm. Et Ronnie Spector, clairement, enfin... a vu sa carrière complètement périclitée à cause de Phil Spector, vu qu'il n'y a eu qu'un seul album de sortie en 64. C'est quand même une carrière avortée. C'est pour ça que c'est compliqué pour moi, c'est vrai, de parler de révolution, de grand changement, parce que là, ça, elles ont été coupées dans leur élan à cause de Phil Spector. Néanmoins, l'élan qu'elles ont propulsé, cette énergie jeune adulte, parce qu'elles étaient quand même très très jeunes, a fait vraiment de ce groupe plus qu'un girls group, plus qu'un teen band. Voilà, c'est un groupe dont la plupart des morceaux, des tubes, parce qu'il y en a eu quand même pas mal, à part Be My Baby, hein, il y a quand même eu vraiment des merveilles. Moi, j'aime beaucoup Walking in the Rain, que je trouve vraiment très très beau. Baby I Love You, bien sûr.
0: Oui, repris par les Ramones.
1: Exactement. Donc, ouais. C'est vrai qu'il y a quand même eu une tripotée de morceaux vraiment magnifiques.
0: Et la meilleure preuve que c'était, et ça reste encore quelque chose d'extraordinaire, c'est qu'il suffit de tendre l'oreille et de réécouter encore aujourd'hui Be My Baby et pour constater que ça n'a pas pris beaucoup de rides. On va se quitter là-dessus, Sophie Rosemont. J'appelle que vous êtes journaliste et auteure de Girls Rock et de Black Power, l'avènement de la pop culture noire américaine. Merci.

0: beaucoup d'avoir été avec nous ce matin.
1: Merci à vous.
0: Et retour sur vos courriels sur notre sujet avec les robots animaux. Claire nous dit, je crois à l'existence des zoos, mais bien supervisée avec une éducation à la zoologie. Jean-Guy lui dit, je suis sceptique d'aller visiter un zoo avec des robots, mais j'irai le voir une fois pour valider mon scepticisme. Patricia, j'ai aucun intérêt à aller au zoo voir des robots. Faut lire l'histoire de Pi de Yann Martel, vous rappelez, hein, où il y a une nécessaire cohabitation entre les espèces. Et oui, il y a des relations prédation et proie. Et Alain, avec les robots, il y a un risque que les gens, surtout les enfants, deviennent moins méfiants envers les animaux. Ça pourrait peut-être provoquer des accidents. Et Emmanuel dit, je pense que les animaloïdes ont leur place dans l'industrie touristique. C'est à nous, humains, de protéger les animaux en faisant preuve d'intelligence humaine. Philosopher et s'adapter, n'est-ce pas une mesure de l'intelligence? Continuez de nous écrire. C'est tout pour cette édition de Tout Terrain. Un grand, grand merci à toute l'équipe. Je m'appelle Jannick Tremblay et je vous donne rendez-vous la semaine prochaine. Soyez des nôtres. D'ici là, portez-vous très bien.

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5: Bonjour, ici Karine Matheux. Voici les informations. Et le Canadien de Montréal a remporté le 7e et ultime match de sa série contre le Lightning de Tampa Bay par la marque de 2-1. Le tricolore accède donc au second tour des éliminatoires et affrontera les Sabres de Buffalo à compter de mercredi. Voici les réactions de quelques partisans rencontrés à l'extérieur du Centre Bell où la partie était diffusée sur des écrans géants.
6: Je suis vraiment content, j'ai crié comme une balade.
7: Go Habs, go! Go Habs, go! On a mérité!
6: J'aime trop la game, là! Là, ça finit tout là, par un but, mais on a gagné!
8: Insane game, Debèche, notre sauveur!
7: Ça sent la coupe!
5: Au basketball, les nouvelles sont moins bonnes pour les partisans des Raptors de Toronto. L'équipe torontoise a été éliminée à la suite de sa défaite lors du 7e et ultime match de sa série de premier tour contre les Cavaliers de Cleveland. La première ministre du Québec, Christine Fréchette, donne son feu vert au déploiement des deux projets pilotes du dossier santé numérique le 9 mai dans les Cius du nord de l'île de Montréal et de la Mauricie centre du Québec. Elle estime qu'il s'agit d'une étape importante dans la modernisation du système de santé québécois. Christine Fréchette est confiante que tout se déroulera bien, mais elle reconnaît que des problèmes techniques sont possibles. Les médecins soutiennent que la migration vers ce nouveau système pourrait les empêcher d'offrir des soins sécuritaires à leurs patients. Le Canada pourrait être de plus en plus exposé aux cybermenaces. En cause, sa proximité avec les États-Unis, souvent ciblée par des attaques étrangères, mais aussi la montée de l'intelligence artificielle qui complique le travail des autorités. Les explications de Hugo Métraux.
9: Vol de données, sabotage, désinformation, les cybermenaces prennent plusieurs formes. Le Centre de la sécurité des télécommunications du Canada repère ces menaces étrangères et mène des opérations pour les contrer. Il est intervenu plus de 2500 fois lors d'incidents de cybersécurité en 2024 à 2025. Sa chef, Caroline Xavier.
10: Nous, on voit que l'ingérence étrangère peut se passer n'importe où, n'importe quand, donc c'est pas juste localisé au moment des élections.
9: Selon Ottawa, une partie de ces menaces proviennent notamment de la Russie ou de la Chine.
10: Les choses qui nous inquiètent, c'est ce qu'on voit à travers le monde, où est-ce que quelqu'un va essayer d'influencer peut-être la façon dont on pense à travers les médias sociaux.
9: Le développement rapide de l'intelligence artificielle préoccupe aussi les experts. L'agence recommande par exemple d'éviter de partager des informations sensibles avec des robots conversationnels. Le professeur et directeur du Centre de recherche sur la cybersécurité de l'Université Concordia, Mourad Debaby.
11: Donc, il y a une augmentation en matière de vitesse, de complexité et de sévérité dans l'exécution des attaques.
9: Le chercheur se veut toutefois rassurant.
11: Il y a pas mal d'investissements, il y a pas mal d'efforts de formation, de recherche et développement. Je dirais qu'on est un parmi les pays les plus avancés dans ce domaine-là.
9: Ottawa a presque doublé en 3 ans le budget de son agence de cyberespionnage. Ici Hugo Métraux, Radio-Canada. Montréal.
5: La saison de la pêche au homard est officiellement lancée au Nouveau-Brunswick. Les homardis ont pris la mer tôt hier matin avec beaucoup d'enthousiasme, mais aussi avec un brin d'incertitude en raison du prix du crustacé et des rendements encore difficiles à prévoir cette année. Myriam Bro est à Caraquette.
12: Entre café chaud et moteur qui gronde, la fébrilité est dans l'air. Les homardiers se sont réunis tôt dimanche matin au port de Caraquette, marquant le coup d'envoi d'une autre saison de pêche. Marc Cormier.
13: Tout le monde est excité d'aller mettre notre trappe à l'eau. Là. Ça fait une couple de jours qu'on attend pour ça, puis la température est belle. Fait, je pense qu'on va être bonne saison cette année.
12: Malgré l'incertitude autour du prix du homard, le carburant plus coûteux et des rendements difficiles à prévoir, des pêcheurs comme Rémi Le Boutillier choisissent malgré tout l'optimisme.
14: Non, mais on va souhaiter une bonne saison à tous les pêcheurs, puis sécurité.
12: À 6 heures, tard, les amarres se détachent. Sous le soleil levant, une trentaine de bateaux s'élancent sur la baie des Chaleurs. Le long du quai, nombreux sont ceux qui s'arrêtent pour admirer le spectacle. Caroline Henry a accompagné sa belle-mère Adeline Doiron.
14: J'apporte ma belle-mère aussi qui va avoir 90 ans. À toutes les années, elle vient toujours, toujours.
15: Mon mari, tant qu'il était vivant, ben il pêchait. Puis je me dis pareil, je crois que ça fait passer 30 ans que j'ai jamais manqué. Mais je trouve ça beau, c'est vraiment beau. Ça me fait chaud au cœur.
12: Les premiers débarquements sont prévus dans les prochains jours selon les conditions météo de lundi. La pêche aux homards dans la zone 23A et B qui s'étend du Restigouche jusqu'à la côte nord de la péninsule acadienne demeurera ouverte jusqu'au 3 juillet. Ici Myriam Bro, Radio-Canada, Caraquet.
5: L'ancien maire de New York, Rudy Giuliani, repose dans un état critique mais stable à l'hôpital selon son porte-parole. Aucun détail concernant le motif de son hospitalisation n'a été donné. Après sa carrière en politique municipale, Rudy Giuliani a notamment représenté le président Donald Trump dans ses tentatives pour renverser les résultats de l'élection de 2020. Des marches qui sont restées lettres mortes. En terminant, l'Organisation mondiale de la santé fait état de 3 morts et d'au moins 3 autres cas d'infection au hantavirus à bord d'un navire de croisière dans l'océan Atlantique. Le hantavirus se transmet le plus souvent à l'humain par contact avec des rongeurs infectés. Dans de rares cas, elles peuvent se transmettre d'une personne à l'autre et provoquer de graves complications respiratoires. Le virus avait déjà fait les manchettes l'an dernier après le décès de l'acteur Gene Hackman et de son épouse lié à une infection au hantavirus.
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0: Bonjour, bon lundi, bon début de semaine. C'est Mathieu Bellumeur au microphone. J'espère que vous allez bien. Merci d'être avec nous en ce début de semaine. On va évidemment revenir ensemble ce soir sur cette victoire du Canadien de Montréal hier soir, qui a finalement éliminé en 7 matchs. Donc, c'est ce que ça aura pris. Le Lightning de Tampa Bay et passe au second tour des séries éliminatoires. Et donc, le prochain adversaire, ce sera les Sabres de Buffalo. Donc, tous les détails de ce match avec Olivier Pellerin dans les prochaines secondes. On va aussi se parler du dossier santé numérique au Québec, le DSN. Il va falloir s'habituer à cet acronyme-là, parce qu'à partir d'aujourd'hui, et ça vient d'être confirmé d'ailleurs par le bureau de la première ministre, Québec donne son feu vert au déploiement de ce dossier santé numérique. Faut dire que c'est un projet pilote pour l'instant. Dans 2 centres intégrés de santé et de services sociaux, en Mauricie et dans le nord de Montréal, on s'attend à ce qu'il y ait certains pépins, évidemment, au cours de la route, mais semble que tout soit prêt pour qu'on puisse commencer à déployer cet important projet informatique. Tout le monde a un peu en tête le virage raté à la Société de l'assurance automobile du Québec. On nous dit que ça devrait pas être le cas pour ce qui est du DSN. Jean-Philippe Robillard aura les détails dans les prochaines minutes à l'émission. Autour de la table, Julie-Jasmine Boudreau, Olivier Pellerin et Véronique Bérand. Bonjour à vous trois.
1: Bonjour.
0: On va se parler ensemble dans le bloc culturel, Julie-Jasmine, un peu plus tard, de ce gala de la Socan hier.
2: C'est l'endroit où il fallait être si vous êtes une personne branchée, comme Philippe Fémiou, qui animait hier. Cette soirée, ça avait lieu à la Tohu. Alors, le tout Montréal y était. Gala de la

0: Socan, bien sûr, c'est la Société des auteurs-compositeurs. Alors, qui était réunie pour remettre de très beaux prix. Je vais vous parler de Luc Plamondon, à qui on a rendu hommage. Je vais vous faire entendre aussi ce qu'on lui a offert musicalement.
1: On y revient dans les prochaines minutes, mais pour tout de suite, parlons de sport.
2: Mise en jeu, remportée par le Lightning. Disque derrière, Kucherov qui tire de loin. Quel jeu de Suzuki! Sans dégagement! Les Canadiens, c'est le coup! Les Canadiens lui mènent en ces matchs le Lightning de Tampa Bay.
1: Alors voilà comment ça s'est passé en toute fin de match hier. Toute la famille, moi, était debout dans le salon à ce moment-là. Le stress, le niveau de stress était assez élevé. Donc ça y est, donc Olivier, le Canadien a battu le Lightning en 7.
3: Ils sont rares ces moments où tout au long de la journée, on regarde l'heure et on se dit, bon, dans combien de temps commence le match?
1: En passant, petite mention spéciale à la personne qui programme les matchs de la Ligue nationale. 18h, c'est parfait.
3: Oui. Un dimanche en plus.
1: Un dimanche comme parfait.
3: Et donc tout le monde a regardé sa montre, puis à 18h, effectivement, je dirais qu'une bonne partie de Montréal, du Québec et peut-être même à travers le Canada, il y a plusieurs qui ont syntonisé le match entre le Lightning et le Canadien. Septième match, match ultime, victoire du Canadien de Montréal 2-1. Ça a certainement pas été la plus belle victoire du Canadien de Montréal. Je vous donne un chiffre qui a retenu l'attention et qui marque les esprits ce matin. 9 tirs. Et là, je vous demande pas de choisir une période. C'est le match au complet. 9 tirs pour c'est le incroyable. Canadien de Montréal, imaginez, pour aller remporter un match numéro 7 sur la route contre le Lightning de Tampa Bay, qui est une puissance offensive, qui avait toutes les armes du monde pour battre le Canadien de Montréal. Le Canadien de Montréal avait une arme, c'est Jakob Dobesch, qui a été extraordinaire hier encore une fois. On s'est posé des questions sur sa gestion des émotions en cours de saison. Il y a eu ses larmes, puis à un certain moment, non disponible pour les entrevues d'après-match devant les médias. Et pourtant, c'est un gardien qui a l'air mature, qui a battu Andrei Vasilevski dans cette série. Vasilevski qui sera en nomination pour le titre de gardien de l'année. Et c'est Jakob Dobesch qui ressort avec la victoire. Et on peut dire c'est Jakob Dobesch qui ressort avec la victoire parce qu'il l'a volé hier, ce match au Lightning de Tampa Bay. John Cooper a parlé après le match des dieux du hockey qui n'étaient tout simplement pas de leur côté, du côté du Lightning, et qui a dit qu'il y a des soirées qui sont difficiles, surtout avec les résultats. Lorsqu'on regarde les statistiques hier, le Lightning a tout fait, sauf gagner. Donc, ils sont éliminés, puis le Canadien passe au prochain tour, vous l'avez dit, Mathieu, contre les Sabres de Buffalo. Je vous invite à écouter Philippe Danault, qui est un de ces vétérans qui a épaulé ces jeunes au cours de cette saison et qui a permis à ces jeunes de connaître du succès. On l'écoute.
4: Ouais, c'était frustrant un peu. On se posait beaucoup de questions. On trouvait qu'on avait dessus sur toute la série ou presque. On trouvait qu'on avait eu des grailés, on avait dû capitaliser plusieurs fois, mais on trouvait ça. Moi, je trouvais ça vraiment décevant là, de pas show up comme ça. Puis finalement, l'énergie de l'espoir est apparue, puis Martin a fait un excellent speech en faire double à trois. Des fois, là, dans des games comme ça, le hockey guard est un peu viré, puis Dose, qui fait partie des hockey guards, faut se dire. Mais ça a viré de côté, puis un gros goal de Nui.
3: Bon, Jakob Dobesch, déjà parmi les dieux du hockey, c'est quand même assez rapide. Mais quand même, il est revenu aussi dans le vestiaire avec cet incontournable point de pizza qui avait marqué cette série en 2021, lorsque le Canadien s'était qualifié un 24 juin, jour de la Saint-Jean, pour se rendre en finale de la Coupe Stanley. Ouais. Il a répété ça avec Mike Matheson hier et c'était prémédité.
4: Si je l'avais pas fait, on dirait qu'on m'aurait posé des questions. Puis j'ai demandé au boys avant, voulez-vous que je le fasse? T'sais, je voulais pas ramener ça à bord de mi. J'ai fait ça quick avec Marie. On classe ça.
3: Voilà, c'est fait. Et on classe ça aussi pour le premier tour. C'est terminé, c'est bouclé pour le Canadien de Montréal. Donc, à Buffalo, les deux premiers matchs, 1 et 2, ce sera mercredi et vendredi à 19h chaque fois. Les premiers matchs à Montréal, match 3 et 4, seront dimanche à 19h et mardi prochain, heure à déterminer. Mais donc, ça débute déjà mercredi et ce sera des matchs aux deux jours pour le Canadien de Montréal. Et je terminerai parce que là, on partageait match de premier tour, match de deuxième tour au même moment durant ces derniers jours. Eh ben là, tout le monde est au deuxième tour et c'est parti pour le Canadien dans deux jours à peine. Un peu de repos. Ils sont déjà, aujourd'hui, ils volent déjà vers Buffalo pour se préparer pour cette série de deuxième tour. Donc voilà, grosse soirée. On parlera d'énormément de statistiques. On reverra beaucoup ce match. J'ai l'impression qu'il y a plusieurs personnes qui vont se lever avec le sourire ce matin d'avoir encore une équipe canadienne dans la course.
1: Oui, voilà. Pour la course. Merci beaucoup, Olivier. À la météo, Véronique, allons-y avec les prévisions pour la journée.
5: Ben, on y va avec quelques averses pour commencer la journée. Des éclaircies par la suite et une certaine douceur quand même en début de semaine qui s'installe, des températures qui vont remonter. Peut-être que certains ont trouvé le week-end un peu frio. Mm-hmm. Alors, on y va avec 13 à 16 degrés aujourd'hui. Ah, tiens, j'ai des...
0: Frio.
5: Un petit peu frio. Oui, c'était frais en fin de semaine quand même. Alors là, 13 à 16 aujourd'hui, 17 à 20 degrés demain. Et demain, il y aura des risques d'orage. Donc, semaine assez perturbée. Les systèmes se succèdent rapidement et on aura un petit peu plus de soleil vers la fin de la semaine. Des éclaircies, du moins, un petit peu plus généreuses à partir de jeudi. D'ici là, 13 à 16 pour les régions plus au sud. Les vents seront secteur sud-ouest aujourd'hui, 20-40 km à l'heure et demain, ça deviendra plus venteux au cours de l'après-midi. Donc, moment d'accalmie cet après-midi et demain matin. Par la suite, ça reprendra de plus belle les précipitations. Demain après-midi, ça va traîner mercredi, amélioration jeudi. Vers l'Abitibi, le maximum, c'est 14. On reste sous la probabilité d'averse pas mal toute la journée. L'est du Québec, le Bas-Saint-Laurent, le Saguenay, le Lac-Saint-Jean, ça sent nuage. Alors, la journée, pas si mal. 11-12 degrés, les averses, c'est surtout à partir de ce soir. Alors qu'on a des résidus de précipitations vers la Gaspésie, la Côte-Nord, ça va cesser ce matin. Par la suite, il y aura dégagement 9 à 11 degrés pour ces régions aujourd'hui. En territoire ontarien, ce sont des averses et quelques précipitations, surtout ce matin. Par la suite, il y aura amélioration vers Sudbury cet après-midi. 13 à 16 sur la portion nord et centre. On rejoint 19 à 21 degrés. Toronto, Windsor, c'est une belle journée aujourd'hui. Ottawa, les averses aussi cessent en première partie de journée. Et par la suite, surtout nuageux avec éclaircies. 17 quand même. Alors, malgré les vents du sud, là, les températures vont grimper. Vancouver, c'est même du temps relativement chaud qui s'installe. 22 pour Vancouver même, mais il y a du 25, 29 degrés dans les environs. Mmh. Alors, de la chaleur qui se dessine de ce côté, c'est pas encore le cas dans les prairies. 12, 13 degrés, Edmonton, Calgary, il fera beau. Fraîcheur domine encore sur le sud du Manitoba et de la Saskatchewan avec 4 à 6 degrés des vents du nord aujourd'hui. Mais ce sera une belle semaine dans l'ouest et les températures remonteront également là aussi.
1: Merci Véronique.
5: Bonne journée.
1: Bonne journée.

À la une des différents quotidiens de ce matin, beaucoup de cette victoire du Canadien. Il est beaucoup question de cette victoire du Canadien, que ce soit le Journal de Montréal, la presse, le Devoir, le Globe and Mail. Le Toronto Star, par contre, fait état de l'élimination des Raptors de Toronto. Ça, c'est au basketball. Autrement, dans la presse de ce matin, on se penche sur Pony Market. Je ne sais pas si vous connaissez ce site Internet où on peut parier sur à peu près n'importe quoi, que ce soit une intervention militaire, la cravate, la couleur de la cravate du président américain. Est-ce qu'il y a véritablement une idylle entre Katy Perry et Justin Trudeau. Bref, tout ça a animé cette plateforme-là. Et puis, le quotidien La Presse se penche là-dessus parce que, voyez-vous, il y a eu un scandale en France la semaine dernière. Ça a fait le tour de la planète parce qu'il y aurait pu y avoir des manipulations physiques en lien avec, justement, un pari sur le site Polymarket, sur la météo, les prévisions de la météo. Il semble qu'il pourrait y avoir eu manipulation d'une sonde météo tout près de l'aéroport Charles de Gaulle. Météo France a d'ailleurs déposé une plainte au criminel dénonçant une altération de son système de traitement automatisé des données. Donc, quelqu'un qui aurait voulu manipuler les données pour ensuite parier sur les prévisions de la météo et pouvoir engranger un profit. C'est un site Polymarket qui a fait scandale également au cours des derniers jours parce qu'il y a un membre des forces armées des États-Unis qui a été arrêté, qui est soupçonné d'avoir empoché 400 000 $ en prévoyant donc la capture de Nicolas Maduro, lui qui faisait partie de cette équipe, donc qui avait accès aux informations sur la capture de Nicolas Maduro. Donc la presse revient sur ces différents scandales et cette plateforme, donc, Polymarket. Dans le Journal de Montréal, Journal de Québec, on revient sur, entre autres, les fonctionnaires du gouvernement du Québec qui doivent maintenant se rendre au bureau. 3 heures dans le trafic pour se brancher sur Teams. Il y a eu une régionalisation dans la fonction publique, donc des gens dans différentes régions qui ont pu travailler à distance depuis la pandémie au sein du gouvernement du Québec. Mais là, voilà que le retour au travail, ça fait en sorte qu'il y a des gens qui doivent conduire pendant des heures pour se rendre au bureau pour finalement être branché par Teams ou par quelconque application pour être en mesure de faire leur travail et de parler à leurs collègues. On donne l'exemple d'une femme qui est basée à Québec, une Montréalaise qui doit donc faire 2 à 3 heures de transport dans le trafic chaque jour en présentiel pour se rendre dans une tour à bureau de la métropole remplie d'employés de différents ministères, donc pas nécessairement des gens de son équipe. Autre élément, on envoie des gens dans certaines régions, dans des centres de services partagés où il n'y a pas de Wi-Fi, nous dit-on, où il n'y a pas d'imprimante non plus. Donc, dossier à lire dans le Journal de Montréal et dans le Journal de Québec de ce matin. En une du Devoir, on parle de transport adapté. Est-ce qu'on va assister au Québec à une dégradation des services pour le transport adapté? Québec a revu le financement et il y a des répercussions majeures. En tout cas, c'est ce que craignent les usagers. Donc, plus de demandes, moins de budget et donc, possiblement, une réduction de services. Vous retrouverez ça dans le Devoir de ce matin. En une du Globe and Mail, maintenant, il est question d'une division de la police de Toronto qui est au cœur d'une importante enquête. Et cette division-là, donc, de la police a des antécédents en termes de fuite de données. C'est une vaste enquête du service de police de la ville de Toronto. Certains agents auraient fait un usage abusif des bases de données des forces de l'ordre. Et on se rend compte, en tout cas, le Globe and Mail a mené une enquête. Et cette division-là du service de police de la ville de Toronto a déjà été à la base de fuite de données, de fuite de renseignement. C'est le projet SALT, c'est comme ça que s'appelle l'enquête, qui a été déclenchée par une présumée tentative d'assassinat visant un agent correctionnel à son domicile. Donc, des données révélées ce matin, de nouvelles données révélées ce matin par le Globe and Mail. Et puis, je termine en vous parlant du site de Radio-Canada. On vient, entre autres, sur cette annonce de Donald Trump d'hier. À partir d'aujourd'hui, donc, des soldats vont débloquer les navires qui sont bloqués, justement, depuis 2 mois dans le Détroit d'Ormuz, 15 000 soldats qui seront déployés à partir d'aujourd'hui pour débloquer le Détroit d'Ormuz. Il en est question, entre autres, sur le site de Radio-Canada ce matin.

0: Alors, au cours de la prochaine heure environ, on devrait voir apparaître sur les réseaux sociaux une vidéo de la première ministre Christine Fréchette pour annoncer le déploiement donc du dossier santé numérique. Jean-Philippe Robillard est en studio pour nous en parler.
1: Bonjour Jean-Philippe. En fait, c'est fait. La vidéo vient tout juste d'être publiée.
0: Bon,
1: toujours à l'affût, évidemment.
0: Évidemment. Vous avez suivi ça ce matin.
1: Oui, effectivement.
0: Officiellement, à partir du 9 mai, donc la semaine prochaine, ça va commencer dans deux centres de santé en Mauricie et dans le nord de Montréal.
1: Oui, effectivement. Et la première ministre Fréchette, dans une vidéo qu'elle vient tout juste de publier sur les réseaux sociaux. Donc, elle reconnaît, Mathieu, que ça pourrait être plus difficile, plus complexe au début et qu'il pourrait même y avoir éventuellement des bugs. Mais Christine Fréchette là, a quand même donné le feu vert au déploiement du projet parce qu'elle est satisfaite, Mathieu, des garanties qu'elle a obtenues de Santé Québec pour la suite des choses, pour le déploiement des deux projets pilotes. Vous l'avez dit, un dans le nord de Montréal et l'autre en Mauricie. Ça doit commencer tout ça samedi, donc le 9 mai. Et dans cette vidéo, donc la première ministre Fréchette affirme qu'elle comprend qu'il y a des inquiétudes tant chez la population que dans le milieu, chez les médecins par exemple. Mais en même temps, ce qu'elle dit, Mathieu, c'est qu'on peut pas reculer. Il faut moderniser notre réseau de la santé pour mieux soigner les gens notamment. On l'écoute.
2: On s'entend, en 2026, être encore dépendant du fax, ça a plus de bon sens. Je tiens toutefois à être honnête avec vous. Il n'est pas impossible que le début soit plus complexe. Oui, il pourrait y en avoir des bugs. Mais, je vous le dis, il est hors de question de revivre un deuxième SAG-CLIC. C'est pourquoi j'ai demandé de la transparence. Santé Québec va faire des suivis réguliers et la population sera informée.
0: Alors voilà cette vidéo qui a été publiée au cours des dernières minutes sur les réseaux sociaux. Oui. On comprend que c'est un déploiement qui va se faire sous haute surveillance.
1: Oui, effectivement, on l'a entendu dans ce qu'elle a dit, la première ministre, Mathieu. On veut s'assurer, le gouvernement veut s'assurer de ne pas se retrouver avec un fiasco comme ça a été le cas avec la plateforme SAG-CLIC lorsque ça a été lancé. Alors, comme le disait la première ministre Fréchette, il y aura des suivis réguliers qui vont être effectués pour s'assurer que tout va bien, pour s'assurer qu'il n'y a pas de problème majeur. Et que ça ne touche pas, bien sûr, les patients et les patientes.
0: Parce qu'au cours des dernières semaines, on a quand même entendu notamment des médecins lever des drapeaux rouges.
1: Oui, entre autres, parce qu'ils disent quoi? Ils disent qu'il manque de formation pour bien faire fonctionner ce nouveau système-là. Des inquiétudes également chez les travailleurs, chez les syndiqués. Mais on sait déjà qu'avec le déploiement des deux projets pilotes, Mathieu, il devrait y avoir du délestage. Donc, il y aura des blocs opératoires qui vont tourner au ralenti dans les deux régions où seront déployés les projets pilotes. Je vous invite à écouter à ce sujet, Isabelle Leroy, la présidente du syndicat des professionnels en soins du nord de l'île de Montréal. Voici ce qu'elle disait à mon collègue Jean-Philippe Hughes vendredi.
3: Ce que j'ai remarqué, évidemment, c'est que la programmation du système est pas terminée et ma formation est incomplète. Ce que j'entends directement des patients que je continue à voir à domicile, c'est qu'il faut pas s'arranger pour être malade le 9 et 10 mai.
1: Alors, la facture des deux projets pilotes, là, ça s'élève à 402 millions de dollars. Mais on estime que le déploiement du dossier numérique, là, dans l'ensemble de la province, ça pourrait coûter jusqu'à 3 milliards de dollars.
0: 9 mai, donc, vous l'avez dit, samedi, ça va officiellement commencer. Ça a été confirmé ce matin par la première ministre du Québec. Merci, Jean-Philippe.
1: Merci, au revoir.
0: Bonne journée.

0: C'était hier soir à Montréal au gala de la Socan des artistes qui rendait hommage Julie Jasmine à Luc Plamondon.
1: Ouais, un beau grand moment frisson. Ceux que vous entendez à l'unisson, ce sont les voix de Pierre Lapointe, Pierre Quandos, William Cloutier, Antoine Corriveau, Claude Pelgag, Marimé et Fouki. C'était magnifique. Et chacun avait fait un petit bout aussi d'une des chansons de Plamondon. Bien sûr, je dirais différentes générations, mais tous unis, bien sûr, par la plume de Luc Plamondon. Alors, on voulait souligner vraiment la carrière exceptionnelle du parolier, apport indéniable, bien sûr, à la musique francophone, non seulement ici, mais bien sûr à l'échelle internationale, à travers la planète, donc plus de 60 ans de musique. Lui qui a écrit pour Céline Dion, Diane Dufresne, Starmania, Notre-Dame de Paris aussi, qu'il a co-créé. Alors, chaudement applaudi, et on lui a remis le prix Excellence, donc pour souligner tout ça. Et d'autres prix ont été remis hier par Philippe Fémieux qui animait cette soirée à la TAHU. Marjo était présente aux côtés de son complice Jean Miller, qui ont reçu le prix Empreinte culturelle, donc pour la chanson provocante. Et aussi Harmonium a reçu le même prix pour la chanson Un musicien parmi tant d'autres. Et donc, sont montés sur scène hier Louis Valois, Monique Fauteux, Michel Normando et Serge Lecas. Jeff Posé a reçu le prix auteur-compositeur. Et Men I Trust a reçu un prix international. Men I Trust, j'en ai parlé, Mathieu, c'est le groupe qui a fait quelques dates de la première partie de Billie Eilish, là, durant les derniers mois. C'est un groupe d'ici. Alors voilà, il y a là des prix remis par la Société canadienne des auteurs et compositeurs.
0: Au cinéma, une entrée remarquée au box-office pour Le Diable s'habille en Prada 2.
1: Le 2, parce que le premier volet est sorti il y a 20 ans. Alors, on dit que c'est le meilleur démarrage de 2026 pour un film américain, mais à l'échelle internationale. Donc, en dollars américains, on parle d'à peu près 156 millions. Là. Mais ça, c'est vraiment pour le volet hors Amérique du Nord, mais ça représente à peu près 230 millions au total. Donc au guichet. Et le segment d'âge le plus représenté, et là j'apprendrai rien à personne, mais ce sont les 25-34 ans. Très concentré, donc surtout les Grecs, oui, puis un petit peu des Z également. Il faut savoir, ce qui est intéressant, c'est qu'en mars et avril, les plateformes d'écoute sur demande ont vu une augmentation de 428% d'écoute de Le Diable s'habille en Prada, le tout premier film.
0: On vous laisse se remettre dans l'ambiance avant d'aller voir le 2.
1: On avait affaire à des gens préparés. Alors, et Michael est à la deuxième place pour sa deuxième fin de semaine au guichet au box-office.
0: Les acteurs et scénarios générés par l'intelligence artificielle exclus des Oscars.
1: Oui, ça a sorti vendredi, je voulais vraiment revenir là-dessus. Donc, il faut que les rôles crédités au générique soient joués par des êtres humains et que les scénarios aussi doivent être écrits par des humains, sans quoi ils ne seront pas admissibles aux Oscars. Ce que dit l'Académie, c'est qu'ils vont évaluer quand même chaque cas individuellement et à chaque année, il y aura une évaluation aussi, voir comment tout ça évolue. Et ça me fait penser parce qu'il y a une bande-annonce qui est sortie récemment d'un film avec un Val Kilmer, paix à son âme, bien sûr, il est disparu il y a un an, mais une version de lui générée par l'IA. Mm-hmm. Alors là, on parle de sa voix, son apparence, qui a été approuvée par sa famille, mm-hmm. mais à savoir si jamais le producteur décidait de soumettre le film, par exemple, aux Oscars, là, ils vont évaluer la situation. Alors ça, bien sûr, ce sera pour les prochains Oscars.
0: 4 mai aujourd'hui, c'est la journée internationale non officielle de Star Wars.

0: c'est le, non pas May the Fourth be with you, mais May the Fourth be with you.
1: Alors voilà. Bon, l'UNESCO a rien décrété, on s'entend là-dessus. C'est non officiel, mais c'est célébré à travers le monde. Donc, marathon de films, rassemblements, événements spéciaux, mais occasion marketing aussi, Mathieu. Vous en doutez bien, il y a plein de nouveaux sabres que vous pouvez vous procurer. Et aussi, des produits de bain à senteur de Star Wars, le tout prochain.
0: Des produits de bain à ça. Qu'est-ce que ça sent, Star Wars?
1: On me dit la pomme verte, la lavande salée et le sauge cosmique.
0: Ah, bon, OK.
1: Alors,
0: sauge cosmique. OK.
1: Alors, Mathieu, que la force soit avec vous en ce qui
0: avec premier. Vous aussi, j'allais dire Julie Jasmine, je suis votre père. On va se laisser avec John Williams. Pomme verte, lavande et sauge sauvage. Eh bien, qu'est-ce que vous voulez? Marie-Michèle Bordieu est en studio avec nous. Bonjour Marie-Michèle.
2: Bonjour.
0: Oui, Mark Carney, des choses plus terre à terre. Mark Carney, donc, est en Amérique, est en Arménie, pardon, oui, pour le sommet de la communauté des politiques européennes.
2: Sommet créé en réponse à l'invasion russe en Ukraine et Mark Carney est le seul dirigeant non européen à avoir été invité. Invitation motivée notamment par son discours à Davos et Mark Carney qui aujourd'hui a affirmé au sommet que l'Europe et le Canada ne sont pas condamnés à subir un ordre international brutal. Il a ajouté que des réunions comme celle d'aujourd'hui ouvrent une autre voie. Il y a notre collègue Christian Noël qui accompagne Mark Carney.
0: Et l'Iran appelle les États-Unis à abandonner ses demandes excessives.
2: Téhéran qui exhorte ce matin Washington à adopter une approche raisonnable. C'est une demande qui survient dans la foulée d'une réponse américaine à sa nouvelle proposition en vue d'un accord de paix entre les deux pays. Vous avez évoqué le détroit d'Ormuz et les navires américains le déployés dès aujourd'hui. Ben, ça demeure un point chaud, l'armée iranienne qui a aussi averti Washington de ne pas y entrer.
0: Et donc, on parle également d'enseignement et d'intelligence artificielle aujourd'hui?
2: Il y a des enseignants du Québec qui estiment là, qu'ils sont mal outillés face à l'intelligence artificielle utilisée massivement par les élèves. Donc, demande à Québec des balises et des formations. C'est un dossier de notre collègue Fanny Bussière-McNicol ce matin.
0: Merci beaucoup, Marie-Michèle.
2: Bonne journée.
0: Bonne journée. Voilà pour cette édition d'À la Une. Vous pouvez toujours nous écrire si vous nous écoutez sur audio par la bulle de conversation, sinon le courriel à la une, @radio-canada. Vos équipes du matin prennent le relais dans les prochaines secondes. Bonne journée, bon début de semaine.
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Nous sommes lundi, le 4 mai, il est 5h30. Bienvenue à Paris, c'est l'info.

0: Ah, si ça vous met pas de bonne humeur, ça, ce matin, évidemment, pour commencer cette semaine, cette émission. Finalement, les Canadiens de Montréal qui pensent en deuxième ronde des séries éliminatoires. Ça s'est passé hier. On va bien sûr beaucoup en parler au cours des prochaines heures avec raison. Ça nous met tous très, très heureux. Je m'appelle Isabelle Ménard. Bienvenue. Merci de nous avoir choisis pour commencer votre semaine. Salutations à toute mon équipe. Jérôme, bonjour.
1: Allô, Isabelle.
0: Delphine Belzile, bonjour.
2: Bonjour, Isabelle.
0: Et Laurence Frappier qui est là également. Bonjour.
3: Bonjour.
0: À la régie, c'est Félix Lapointe de l'Orme qui derrière la console, et bien sûr Martin Pelletier, le réalisateur, à qui on doit ce beau montage-là d'ailleurs. Félicitations Martin, merci infiniment. Ah, est-ce qu'on respire mieux un lendemain de victoire et en septième match? C'est fou,
1: j'étais
0: hein?
1: J'étais au bout de mon siège.
0: Je vais être honnête avec vous, je suis allée me coucher après la deuxième en me disant, je veux pas voir ça, je suis fatiguée, j'avais trop d'émotions en même temps. Et quand mon amoureux venu me rejoindre dans le lit, j'ai juste fait, est-ce qu'on a gagné?
1: Ben c'est ça, vous avez pas dormi.
0: C'est ça, j'étais presque, voilà, absolument. Mais la deuxième a fait peur quand même, faut le dire. Là, c'était pas une belle deuxième période. Non. Là, aucun tir là,
1: la
0: pour
1: la pire période, je pense, de cette série.
0: Complètement.
3: Ça a coûté quand même la partie de vendredi là où ce qu'il y a eu
0: rien.
3: Un seul tir en prolongation.
1: Non, mais la deuxième période, il y en a eu aucun.
3: Ouais.
1: Puis toute une période pendant 20 minutes de temps, le Canadien n'a pas réussi, n'a pas généré grand chose. Cependant, ce que je dirais, c'est que malgré ça, c'était pas aussi pire, par exemple, que l'an dernier contre Washington où on a vu des périodes pas mal plus difficile
0: ah ouais,
1: que ça,
0: hein.
1: Même si le Canadien générait des tirs au but. On sentait quand même l'équipe unie, si je peux dire ça, puis Dobesch en confiance aussi, ça aide. Mais ouais, c'est vrai que... Puis vendredi non plus, ça n'a pas été un match... C'est un match... On sent que le Lightning s'est resserré.
0: Ouais.
1: C'était difficile de générer des chances de marquer devant le filet, puis Vasilevski vendredi a été génial. Faut lui donner. Là, les deux arrêts coup sur coup contre Demidov, là, à un certain moment donné, là, c'était quelque chose.
0: Ils ont gagné, en fait. Et c'est drôle parce que la une du Journal de Montréal ce matin, c'est Dobesch bat le Lightning de Tampa Bay. J'étais assez d'accord avec cette une-là. Quoique vraiment, la série au complet a été extrêmement serrée. On va reparler de hockey un petit peu plus tard. Mais pour vous dire à quel point c'était la folie furieuse, vous étiez peut-être pas là, les filles, Laurence et Delphine, Jérôme, vous étiez là. Moi, vendredi soir, c'était mon conventum de mes 30 ans d'école secondaire. Donc, j'avais un souper avec des filles que je connais depuis le début des années 90. La plupart, je les avais pas vues depuis 10, 20, 30 ans même de ces filles-là. Et vers midi, les filles commencent à m'écrire en disant « Ouais, y a-tu des écrans, par exemple, où on s'en va? » Je fais « Ah, je sais pas s'il y a des écrans où on s'en va. » Et la réponse, c'était non. Et là, finalement, j'ai une de mes collègues qui a téléphoné au restaurant pour qu'on puisse avoir un projecteur. Fallait que je mène mon ordinateur. Donc, j'ai commencé le début de la soirée à essayer de trouver une façon de pouvoir nous connecter pour pouvoir écouter le match des Canadiens. Et là, tout le match, zéro. 0-0.
1: Hey,
0: on n'a rien. Dans le sens qu'on s'est mis à parler, il y avait le match en arrière de nous et il s'est rien passé du tout. J'étais contente, honnêtement, parce que j'ai rien manqué. J'ai pu profiter de ma soirée sans qu'on soit, évidemment, constamment attiré par le match du Canadien. Et finalement, quand on est sorti, on est à la fin, on était une vingtaine encore quand même. C'était vraiment chouette. Une vingtaine, on est allé dans un autre endroit et là, on a vu le but de Tampa Bay qui a un petit peu gâché la soirée, je vous avoue. C'était un petit peu dommage quand même comme fin de soirée. Mais là, c'est fini. On passe à autre chose.
1: Voilà.
0: Les Sabres de Buffalo, donc, qui seront le prochain adversaire. Ça s'en vient d'ailleurs, hein, les matchs.
3: C'est mercredi soir.
0: Mercredi, le premier match. Donc, on a deux jours à pouvoir célébrer. À partir de mercredi, les choses sont sérieuses.
3: Moi, j'étais à Montréal hier, puis je prenais l'autobus pour venir vers 14h30 et déjà, il y avait quelques Montréalais avec le chandail du Canadien de Montréal, mais on était quand même à quelques heures de la partie. Donc, ça a certainement été encore très fou à Montréal hier soir.
0: Ah, c'est fou. Les images, en fait, ça vaut la peine de les voir. Le centre-ville était envahi de fans du Canadien qui s'amusaient. Il y avait des feux d'artifice dans les rues.
1: C'était pas le centre-ville était plein.
0: Ben oui, le centre-ville, même si le match était à l'extérieur, le centre-ville était rempli de fans qui sont allés voir la partie ensemble. C'est quand même de toute beauté, tout ça.
3: Vraiment?
0: Ben, ouais. Ben, il y a ça aussi, hein. Je pense que l'effet de gang, de vouloir l'écouter, justement, en groupe, il y a ça aussi, qui fait toute la différence. D'ailleurs, ici aussi, là, à Sherbrooke aussi. On a vraiment vécu l'expérience en groupe parce qu'on a beaucoup qui qualifient le hockey de religion au Québec. Et il y a certains qui l'ont presque prouvé à Sherbrooke en fin de semaine.
1: Ouais, c'est pas un cas unique, mais ça se passe aussi chez nous. Il y a des dizaines de partisans du Canadien de Montréal qui se sont réunis, Isabelle, dans l'ancienne église Sainte-Praxède dans le secteur de Brampton pour encourager leur équipe favorite. Un citoyen est à l'origine de cette initiative. L'organisme propriétaire de l'endroit chez Praxède a embarqué dans son projet, comme l'explique la responsable des événements, Marie-Josée Villemer.
2: Ça fait chaud au cœur, honnêtement, parce qu'on travaille super fort. Fait que de voir que les gens ont le goût, les jeunes viennent. C'est un événement familial, donc c'est accessible à tous. On pensait pas que ça prendrait une aussi grosse ampleur, mais on est vraiment contents. Puis ça nous dit que, bon, c'est le genre d'événement que la population ici veut avoir là, dans nos locaux.
1: Alors, l'organisme chez Praxède a organisé 5 soirées depuis le début des séries éliminatoires. Et là, ben, on peut présumer que ça va se poursuivre.
0: Moi, j'ai l'impression que oui. Il va y avoir de plus en plus de monde, je pense.
1: J'ai l'impression que ça promet. Oui. J'aurais 2 reportages pour vous un peu plus tard dans l'émission. Cédric Bérubé, lui, s'est intéressé à une coopérative d'habitation de Sherbrooke qui s'oppose au projet de loi 20. Avec ce document, Québec veut légiférer pour revoir les règles d'attribution des logements abordables dans la province. Et pour la coopérative d'habitation, le Communor, ben, c'est un projet de loi qui constitue un recul. Jean Rel, lui, est allé à une marche. Il y a près de 600 personnes qui ont marché à Bromont hier au profit de la maison au diapason. L'établissement accompagne des personnes en fin de vie. Je vous présenterai donc ces 2 reportages un peu plus tard dans l'émission. Il y a 5 ans, en fait, hier, il y avait 5 ans, jour pour jour, la commission Laurent remettait son rapport sur le drame de la fillette de Granby, dont la mort a ébranlé le Québec en entier. Un rapport qui contenait une 60aine de recommandations appelées recommandations, souvenez-vous, pour mieux accompagner les familles et prévenir la maltraitance des enfants. La présidente de la commission spéciale sur les droits des enfants et la protection de la jeunesse, Régine Laurent, estime qu'il reste beaucoup de travail à faire, mais concède que du chemin a tout de même été parcouru.
4: Quand j'ai remis mon rapport, j'avais dit que c'était un projet société sur 10 ans. Là, ça fait 5 ans. On est à la moitié du marathon. Donc, on est comme disent les vrais marathoniens, il y a un deuxième souffle pour continuer la prévention, même s'il y a eu beaucoup de choses de faites au niveau des organismes communautaires, CLSC, des aires ouvertes un peu partout dans la province, mais il faut continuer la prévention aussi, parce que comme je le dis moi dans mon langage, la prévention, il n'y a jamais de fin.
1: Selon Régine Laurent, l'intérêt des enfants est aujourd'hui davantage pris en compte lors des prises de décision. Autre nouvelle qui retient l'attention, puis je vous en parle là, mais c'est une nouvelle qui remonte quand même à vendredi soir. Le projet de parc flottant au bout du quai Macpherson à Magog va se concrétiser. Alors que 2395 signatures étaient requises au registre pour tenter de déclencher un référendum, ben, il y a seulement 455 signatures qui ont été recueillies la semaine dernière. Alors, la ville de Magog annonce qu'elle va de l'avant avec son entente pour 5 ans avec l'entreprise Escapade Manfred Magog de Palplus. Rappelons que le projet avait divisé le conseil municipal. 4 élus avaient voté pour, 4 autres avaient voté contre. Et c'est la mairesse Nathalie Pelletier qui a dû trancher. Elle avait choisi de voter en faveur du projet. Alors, le parc flottant devrait ouvrir en juillet.
0: Et d'ailleurs, Nathalie Pelletier sera avec nous comme tous les lendemains de conseil demain autour de 7h15. On va assurément aborder cette question-là parce qu'ils vont présenter, j'imagine, certains détails ce soir au conseil de ville. Bref, oui, ça fait beaucoup jaser. On va faire un suivi là-dessus assurément et on en parlera entre autres dans les prochains bulletins. Merci encore, Jérôme. D'être avec nous. Ce sera pas chaud ce matin, hein. Je sais pas si vous avez tous fait le même constat, là, ce matin. Moi, je m'attendais pas à ce que ça soit si froid quand je suis sortie.
1: Mais ça a pas été chaud de la fin de semaine.
0: C'est vrai que c'était assez moyen en fin de semaine, quand même.
1: C'était grisounet.
0: Grisounet avec un peu d'humidité, là. Hier, j'avais ma tuque, mes gants quand je marchais mon chien. C'était pas très printanier comme
3: fin de semaine. Non, on avait pas beaucoup de soleil.
0: Non, c'est ça.
3: Ça
0: hein?
3: se réchauffait pas pendant l'après-midi. Ce matin, ça m'a pas surpris. Je pense que c'est resté un peu dans les températures de la fin de semaine. Donc, sans trop sortir mon nez dehors, je m'étais déjà bien habillée pour
0: bien
3: venir.
0: Joué.
3: Mais c'est dommage parce qu'on a tellement eu un avant-goût du printemps, même de l'été, et là on retombe dans le froid.
0: C'est toujours comme ça
3: le mois d'avril, le mois de mai.
0: C'est toujours comme ça le printemps, absolument. Et vous ce matin, quand Laurence, la marche a été un peu plus, vous avez marché plus rapidement que d'habitude.
5: C'est ça, j'ai pressé le pas, c'est certain. Puis je m'attendais pas à ce que ce soit aussi froid, fait que j'ai été bien contente quand j'ai trouvé une paire de gants dans le fond de mon sac. Là. Ça m'a un peu pris de court ce matin. petite marche vers le boulot.
0: On vous le dit parce que oui, vous allez voir, ça saisit. Mais la bonne nouvelle, c'est que ça va dans l'autre sens pour la semaine, du moins pour les prochains jours. Ennuagement aujourd'hui, il y a quelques averses qui vont débuter tôt ce matin. On parle de 5 mm de pluie. Ensuite, maximum de 12, donc ça va monter éventuellement. La nuit prochaine, par contre, minimum de 7. Donc, on est loin des températures en ce moment. Parce que, pour vous donner une petite idée, là, à Sherbrooke, c'est moins 3 au thermomètre, moins 6 avec le ressenti éolien. À Magog, on est à 3 degrés. À Grimby, 5 degrés. Et à Nantes, lac Mégantic et dans l'Est estrien, c'est un peu comme Sherbrooke. Moins 3 au thermomètre, moins 6 avec le ressenti éolien. Demain, 21 quand même. Donc, on a une petite journée un peu plus chaude demain, mais avec des averses, un risque d'orage, 5 à 10 mm de pluie. Bref, ce sera pas nécessairement le soleil qui s'installera encore. Mais la bonne nouvelle, c'est que le froid, au moins, il sera un petit peu plus derrière nous.
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7: Eh ben oui, elle est bonne. Puis moi, je suis bien porteuse encore.
8: Enfin, je meet la légende du RCMP, Martin Ward.
9: T'es pas un politicien, mon chum. 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
10: Le chef de la communauté de Gaspégiag est disparu hier.
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0: La série Bon Cop, Bad Cop arrive cette semaine sur Crave et Patrick Huard était justement, tout le monde en parle hier, pour en faire la promotion.
5: Oui, la série qui arrive 20 ans après le premier film.
0: 20 ans?
5: Le premier Bon Cop, Bad Cop qui est sorti en 2006. Donc,
1: Sarah Jeanne Labrosse était toute petite. C'est vrai, elle est maintenant
5: ouais,
1: maman de plusieurs
5: dans
1: enfants.
5: La fille de Patrick Huard.
0: Oui, c'est ça. Ah oui, hein?
5: Oui, donc cette série créée, produite, co-scénarisée, co-réalisée par Patrick Huard qui reprend son rôle de David Bouchard et à ses côtés pour interpréter Martin Ward, c'est l'acteur torontois Henry Cherney, qui a joué notamment dans Mission Impossible, parce que celui qui interprétait Martin Ward dans les films originaux, Colin Fiori, a eu un conflit d'horaire à quelques jours du début du tournage. Et c'est ça, donc Patrick Huard qui était à Tout le monde en parle hier pour faire la promotion du film dans lequel lui et son partenaire enquêtent sur la disparition du chef de la communauté autochtone de Gaspégiag. Ça a été tourné aux quatre coins du Québec. Et là, dans l'entrevue qui a été très intéressante hier, il parle des défis financiers liés à la création de la série avec les budgets de la CAQ qui ont mené à une baisse des subventions en fiction de 35% depuis 2023. C'est quand même pas rien. Et les conséquences de ça, c'est que Patrick a dit avoir travaillé 2 ans bénévolement sur la série. Donc, remis entièrement ses salaires de réalisateur, de scénariste et d'acteur à la série. Et l'autre défi significatif, c'était justement ce tournage-là qui se passait à l'extérieur de Montréal. On l'écoute à ce sujet.
14: Ça coûte une fortune aller tourner à l'extérieur, mais les gens qui sont à l'extérieur du plateau Mont-Royal ont le droit de se voir à la télé.
15: Ben oui.
14: Ils ont le droit de se reconnaître dans nos histoires. Quand je parlais du territoire tantôt, c'est notre plus belle richesse, puis on n'a pas les moyens, nous, comme créateurs, de le montrer. Quand on est allé montrer les 2 premiers épisodes sur la communauté à Gaspégiag, nous, il y a des trucs qu'on prend pour acquis, on tient ça pour acquis. Tu sais, quand la série commence, puis là, c'est écrit Montréal, puis après ça, Ottawa, puis après ça, Toronto, on tient ça pour acquis. Mais eux, quand à l'écran est apparu Gaspégiag,
15: ils étaient contents.
14: C'était comme un show rock, là. Ouais. La réaction, là, c'était...
0: C'est vrai qu'on aime ça se voir. Ça, c'est un excellent point de la part de Patrick Huard.
5: C'est ça. Donc, la représentation des régions qui est très importante à l'écran aussi.
0: C'est vrai.
5: Alors, on pourra voir Gaspégiag à partir du 7 mai dans la série Bon Cop, Bad Cop qui va sortir sur Crave. Et comme pour reprendre les mots de Patrick Huard, c'est pas une série qui va représenter le Canada dans les festivals, mais il promet un bon moment avec l'écoute de la série.
0: Intéressant. mais Bon Cop, Bad Cop, ça avait été un succès important, là, incroyable quand même. Je me rappelle, c'était la folie furieuse quand ce film-là, la première version était sortie, du moins là.
1: Ah oui, le premier film, ça a eu un très grand succès, je me souviens très bien.
3: Je pense que je l'ai écouté un peu plus tard.
0: Mais c'est ce que j'allais vous poser comme question, les filles, parce que 20 ans, ça veut dire que c'est pas bien grand.
3: À 8 ans, je pense pas que j'ai écouté Bon Cop,
0: Bad Cop. Peut-être que c'est pas votre premier jouet.
3: Mais je me suis repris, je l'ai écouté en rattrapage, comme on dit.
0: C'est vrai.
3: Mais c'était drôle parce que probablement que j'étais une d'un petit public qui s'est branché à Tout le monde en parle hier soir.
0: Ben oui, vous n'y pas grand monde. On en parle. Je suis pas sûre que c'est les codes d'écoute.
3: J'ai écouté l'entrevue de Patrick Huard, puis juste à la fin, Guy Lepage, il demande tout le temps, est-ce que vous allez rester avec nous? Puis là, Patrick Huard lui dit, est-ce que le Canadien de Montréal a terminé de jouer? Tu sais, il voulait tellement être au courant de ce qui se passait parce qu'il devait être sur le le plateau en direct, ça m'a fait beaucoup rire.
5: Ouais, oh. Puis ils ont souligné la victoire du Canadien d'ailleurs
0: pendant l'émission. Ouais, c'est sûr. Mais c'est impossible d'aller voir un spectacle un dimanche de série ou n'importe quel soir de série sans au moins dire une fois de temps en temps. En passant, Suzuki vient de marquer ou bref.
6: Ah, c'est sûr.
0: C'est sûr. C'est comme impossible. C'est partout. C'est omniprésent. D'ailleurs, on va en parler de hockey encore et encore dans quelques instants. En attendant, on va aussi s'intéresser à Bon Cop Bad Cop. Deux grosses séries quand même qui sont sorties dans les deux dernières semaines. Pétrerie Joyale avec Martin Matt et là Patrick Huard. C'est drôle en mai. On dirait que c'est pas la saison des séries. D'habitude, ça part en plus.
5: Il fait beau, on a envie de sortir, mais on a du rattrapage à faire.
3: Oui. En même temps, ça fait du bien parce que tout finit en mai.
0: C'est vrai, ça.
3: Les quotidiennes, entre autres.
0: Ouais, c'est vrai qu'il y a peut-être.
3: Mais ça nous empêche pas quand même d'écouter un petit épisode le soir. Là, il fait froid en plus, mais c'est vrai que le soleil sort. On n'est peut-être pas porté à sortir, mais moi, j'haïs pas ces petites séries-là.
0: Un peu plus tard, là.
5: On se plaint pas, c'est certain.
0: Mais je sais pas, ça doit être une nouvelle façon de se démarquer aussi, j'imagine, quand on se bat contre les programmations des différentes chaînes.
1: Oui, parce que c'est ça, souvent les séries vont sortir juste avant les fêtes, les grosses productions américaines, j'entends, ou comme les blockbusters américains au mois de juillet, je pense.
3: C'est vrai.
0: C'est ça.
1: Donc peut-être que c'est une période contente de se démarquer.
0: Oui, ouais, avant, effectivement, les films de l'été, après les programmations.
3: Et le diable s'habille. Le diable s'habille en Prada, qui vient juste de sortir. Ça, c'est peut-être pas un blockbuster américain.
0: Ben oui, vraiment. Je pense que c'est numéro un, d'ailleurs, même au cinéma en fin de semaine. Les gens se sont rués pour aller voir ce film-là. Encore là, 20 ans plus tard. Tout est 20 ans plus tard.
3: Il y a un retour aux années 2010.
0: C'est ça, gros. Ben, les Canadiens ont gagné la Coupe cette année en 1993. Ça, c'est 30 ans plus tard, mais 33 ans plus tard. Ben voyez-vous, 33, c'est un chiffre chanceux, ça, pour le Canadien, non? Je pense que oui.
1: Casso.
0: Ah oui.
1: Patrick Roy.
0: Patrick Roy. C'est ça, c'est le numéro du chandail de Patrick Roy.
1: Mais c'est pas fait encore. Hein,
0: C'est pas fait, je sais. C'est pas fait. On va se calmer en écoutant un petit peu de musique. Tiens, pourquoi pas. D'ailleurs, c'est Marie-Claude Veilleux qui nous a présenté ça la semaine passée. On avait envie d'en entendre encore. Je vous présente mon oncle Jason avec Washer Toss. Il sera d'ailleurs de passage au Cher Blues au Bock et Bière le 2 juillet prochain. On l'écoute.

0: Si vous aimez ce que vous entendez, ben c'est un artiste qui s'appelle Jason Leblanc. Il chante sous le nom de Mon Oncle Jason. Vous aurez bien compris qu'il est acadien. Et c'est, en fait, il est originaire de la vallée de Memramcook.
1: Donc, c'est pas même Mon Oncle Jason?
0: C'est sûrement Mon Oncle. Ouais, c'est vraiment Mon Oncle. Moi, je dis Mon Oncle, mais c'est Mon Oncle Jason. Vous avez raison, c'est Mon Oncle. Et on doit le prononcer Mon Oncle complètement. Donc, c'est un artiste qui sera, je le rappelle, au Cher Blues de Sherbrooke, plus précisément au Bac-et-Bière le 2 juillet prochain. Si vous aimez ce type de musique-là, ben vous risquez de passer une très, très belle soirée. Et parlant de passer une très, très belle soirée, ah, enfin, le Canadien qui a gagné le match ultime contre Lightning hier, Delphine.
1: Et oui, le joueur Alex Newhook a rompu l'égalité en troisième période. Jakub Dobesch a réussi quand même 28 arrêts. Et le club de hockey de Montréal a défait le Lightning de Tampa Bay hier 2-1 au Benchmark International Arena. Le tricolore accède donc au deuxième tour des séries éliminatoires. Voici l'entraîneur-chef des Canadiens de Montréal, Martin Saint-Louis.
2: C'est un gros défi d'aller battre cette équipe-là en première ronde. Deux équipes qui volent à la même altitude, probablement, mais eux autres, ils ont plus d'expérience. Puis tu l'as vu durant la série, l'expérience qu'ils ont. Mais on a resté à la tâche à travers de ça, d'un haut et des bas. On a appris beaucoup. C'est sûr, même si on n'aurait pas gagné, on aurait appris beaucoup. Fait que le résultat, pour moi, c'est du bonus pour nous autres, puis on va continuer. On va essayer d'amener ça dans la prochaine ronde.
0: Ah, c'est beau d'apprendre, mais c'est le fun de gagner aussi. Ouais, oui, on apprend toujours dans la défaite, mais on apprend dans la victoire aussi, je trouve.
1: Puis, ben, vous en avez parlé un peu plus tôt de cette fameuse deuxième période. Il faut savoir que le Lightning a complètement dominé le milieu de la rencontre hier, alors que le tricolore n'a pas décroché un seul tir au but en deuxième période. Et ça a fait réagir plusieurs personnes, entre autres l'entraîneur-chef. On le réécoute.
2: Je pense qu'on a juste de jouer notre pire période de la série. On s'est pas trop fait mal parce qu'ils ont juste score un but sur l'avantage numérique. Je trouve qu'on était quand même à la tâche défensivement, mais on n'était pas capable de flipper le momentum. Quand tu reviens une période de même, c'est fatigant là, physiquement, mais mentalement, ça t'assomme un petit peu aussi. J'ai aimé notre première. Fait quand tu sors d'une période, puis si tu sais, c'est tapé, peut-être de la série, puis tu as besoin de gagner ce match-là, on a remis les choses sur la...

0: sur la table, puis on a mis de la perspective, tu sais, de où est-ce qu'on était. On était égal, il reste 20 minutes, 7e match. Oublie la dernière période. On va aller chercher le momentum, puis c'est comme ça qu'on a parlé comment on allait aller le chercher. Puis j'ai aimé notre troisième.
1: Nous autres, si on l'a aimé, le troisième, Martin. Nous autres, si on l'a bien aimé, ce troisième-là.
2: Ben oui, ça a fait du bien quand même. Ça a été stressant.
1: Oui.
2: Mais finalement, un but. Et tout le monde était content. Jérôme a été vraiment stressé.
1: Les 6 dernières minutes ont été longues. Les plus longues minutes depuis longtemps dans un match de hockey, absolument, ouais.
2: Moi, je suivais sur mon téléphone la couverture en direct écrite parce que j'avais pas le poste pour, là, je perds peut-être un peu ma dignité québécoise, mais j'avais pas le poste pour suivre le match. Bon. Et là, j'étais avec mon père, puis là, il arrêtait pas de parler. Voyons, écrivez, c'est parce qu'il y avait rien qui rentrait. Puis il savait pas ce qui se passait. En tout cas, on a vraiment ri. Bon, tout ça pour dire qu'on n'a pas terminé d'en entendre parler avec le Canadien de Montréal. Le Canadien qui affrontera donc les Sabres de Buffalo en demi-finale de l'Association de l'Est à compter de mercredi. Ouais. Les Sabres qui ont défait les Bruins de Boston en 6 matchs au premier tour des séries éliminatoires. Donc, prochain match des Canadiens de Montréal, mercredi soir au KBank Center de Buffalo.
1: Je voulais noter la ville de Sherbrooke qui a fait un post avec beaucoup d'humour sur Facebook. Je ne sais pas si vous l'avez vu passer. En gros, ce qu'on dit, c'est que c'est bon, pour cette semaine, on accepte de se faire appeler Sherbrooke, mais avec CH à la place de SH. Donc, c'est vraiment très drôle. Et il y a même l'Université de Sherbrooke qui a répondu en disant, comme l'Université de Cher avec CH Brooke, on embarque, c'est bon. Donc, j'ai trouvé ça, franchement, ça marche très, très bien. Là. Bref, exception aujourd'hui, on accepte de se faire appeler Sherbrooke avec CH. C'est sur le site, c'est vraiment très, très drôle. Il y a beaucoup de gens qui ont commenté, vraiment, ça fonctionne très, très bien. Et notons également aussi Air Transat qui a fait une super belle publicité où on voit juste une espèce de cabine d'avion avec évidemment l'endroit où on met les bagages en cabine. Et là, il y a une coupe Stanley qui est là. On a vérifié, ça rentre. Fait que Bill a ramené tout le monde, bref. Très excitant.
3: Québec aussi qui avait fait, là, je sais pas si vous en avez déjà
1: parlé. Oui, on en a parlé.
3: Mais qui avait enlevé l'éclair du logo.
1: C'est ça, vous l'avez mieux dit que moi, disons ça comme ça.
4: C'est parce qu'Isabelle parlait du gros cul avec le...
1: Enlever l'éclair du gros cul, ça me dit pas beaucoup rien vendredi.
2: Non.
1: C'est arrivé. C'est vendredi dernier, autour de 7h-ci précisément d'ailleurs, si ça me tente de le rattraper. Bref, il y a eu plusieurs choses comme ça. On aime ça, c'est très, très... voyez-vous,
3: les joies du direct, hein?
1: Les joies du direct. On s'en est rendu compte en le disant. Voilà. Parlons des autres matchs, évidemment, dans les séries. Il y a eu beaucoup de choses qui sont passées également, là.
2: Bien, il y a eu le Wild du Minnesota qui a lui aussi joué hier. L'équipe a affronté l'Avalanche du Colorado en deuxième tour des séries parce que, bon, le deuxième tour est déjà commencé. Oui. Et là, ça m'a surpris. J'ai pas regardé le match, je vous l'avoue. L'Avalanche qui a remporté le premier match de cette série 9-6.
1: 9-6.
2: Est-ce qu'on voit ça souvent au hockey? Du moins,
4: pas
2: moi,
4: souvent.
2: J'ai jamais vu ça.
4: J'ai regardé le résumé, là, et ça semblait, ma foi, très ouvert comme style de jeu. C'était très offensif. On a deux équipes qui sont capables de marquer des buts. Ça donne ce genre de résultat-là. Bon,
1: quand même.
2: Merci, Jérôme.
1: J'ai déjà vu un match au Centre Bell où je pense que le Canadien avait gagné comme 8-4. J'ai déjà vu quelque chose de ce type-là. Mais c'est vraiment des belles parties à écouter sur place parce qu'évidemment, il y a des buts à chaque 5 minutes. Ça nous met vraiment de bonne humeur. Mais c'est sûr que pour les partisans, 9-6, c'est quand même c'est un gros match.
2: Ça doit quand même être un bon match à regarder.
1: Oui.
2: Il y a également les Hurricanes de la Caroline qui ont blanchi hier les Flyers de Philadelphie 3-0 lors, encore une fois, de ce premier match du deuxième tour des séries. Le deuxième affrontement aura lieu ce soir à Riley.
1: Ça aussi, je me trouve ça impressionnant que ceux qui sont déjà en deuxième ronde ont déjà commencé les matchs. On rattrape tout ça, donc ce sera étonnant de voir s'il y a des gens qui vont pouvoir se reposer éventuellement, parce que là, le Canadien, lui, le prochain match, c'est vraiment juste mercredi. Il y en a qui auront joué deux matchs en deuxième ronde quand même. Je sais pas, c'est peut-être pour accélérer le principe, pour s'assurer qu'il y a du hockey tout le temps, mais...
4: C'est pour les équipes qui étaient en attente également, là. Je pense que c'est samedi, je pense, le premier match.
1: Ouais,
4: l'autre premier match dans l'Est, là, oui, effectivement. Parce qu'il y a des équipes, les Hurricanes de la Caroline avaient déjà éliminé les Sénateurs d'Ottawa
1: depuis plusieurs
4: moments. Ouais. Et là, comme les équipes étaient prêtes, on passe. On fait ça depuis quelques années, puis ça finit toujours par fonctionner quand
1: même. C'est vrai, on se rattrape éventuellement.
4: Oui.
1: Bref, plusieurs autres nouvelles de sport aussi.
2: On peut souligner quand même la victoire de Montréal qui a joué en fin de semaine après avoir survolé la compétition dans la LPHF au cours des dernières semaines. L'équipe a obtenu l'avantage de la patinoire. La victoire de Montréal l'a perdue d'entrée de jeu en séries éliminatoires. C'est le Frost du Minnesota qui a défait la formation montréalaise samedi après-midi à la Place Belle. Ça s'est terminé 5-4.

0: Le Frost a donc pris l'avance 1-0 dans cette série de demi-finale 3-5 qui se poursuivra demain soir, toujours à la Place Belle.
1: Merci beaucoup, Delphine. Christine Fréchette qui donne le feu vert au lancement du dossier santé numérique.
2: Alors, elle va publier dans les prochaines minutes, Isabelle, une vidéo dans laquelle elle confirme le déploiement de ce dossier santé numérique à partir du 9 mai. On sera question avec Jean-Philippe Robillard dans les prochaines minutes.
1: Et Laurence, on attend plusieurs spectacles assez intéressants dans le coin cette semaine.
3: Alexandre Desilets sera à la Maison de la culture de Waterloo ce vendredi 8 mai. Il présente un spectacle unique où la voix est à l'honneur et on lui a parlé. Je vous présente ça vers 6h50. Et la Charlevoixoise Sandrine Marin qui présente un plateau double à la Petite Boîte Noire jeudi. Je présente aussi un extrait d'une entrevue avec elle un peu plus tard dans l'émission.
1: Donc tout ça et bien plus dans quelques instants, tout de suite après le Radio-Journal. Soyez là.
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9: Une victoire dans un match ultime.
10: C'est crié comme une balade.
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9: Le tricolore accède au deuxième tour des séries de la Coupe Stanley pour la première fois depuis 2021. Christine Fréchette donne son feu vert au déploiement des deux projets pilotes du dossier santé numérique.
12: En 2026, être encore dépendant du fax, ça n'a plus de bon sens.
9: Elle reconnaît que des problèmes techniques sont possibles. Et l'entente entre Québec et les spécialistes permettra-t-elle de réduire les délais d'attente en chirurgie?
13: Je suis très découragée. C'est déplorable comme système.
9: Bonjour, ici Mathieu Bellumeur, bienvenue au Radio-Journal. Le Canadien de Montréal accède à la deuxième ronde des séries éliminatoires après sa victoire d'hier contre le Lightning de Tampa Bay. Le tricolore l'a emporté par la marque de 2-1 grâce au but gagnant de l'attaquant Alex Newhook. Le Canadien va donc affronter au deuxième tour les Sabres de Buffalo dès mercredi. Marc-Antoine Godin.
14: Goulis, le tir dédié!
15: Le Canadien est passé au deuxième tour des séries en remportant une très courte victoire signée Martin Saint-Louis et Jacob Debèche. Le Lightning a limité le Canadien à 9 tirs au but seulement. Jamais une équipe n'avait remporté un match de séries éliminatoires en enregistrant aussi peu de lancers. Mais Saint-Louis a fait des ajustements et après un deuxième 20 qui fut la pire période de la série pour le Canadien,
14: il y a plus tard tableau. Aucun tir au but des Canadiens en deuxième.
15: L'entraîneur-chef a tenu dans le vestiaire un discours qui a soulevé ses joueurs. Le gardien Jacob Debèche, lui, n'avait pas besoin d'être soulevé. Il s'est dressé durant tout le match devant le Lightning. Philippe Dano lui a rendu hommage.
16: Il était extrêmement solide toute la série. Game 6, on aurait dû gagner à cause de lui. Puis il arrive ici deux jours plus tard. Puis il show up encore de même. Donc, chapeau à Dano.
15: Le Canadien en a fait du chemin depuis le début de la reconstruction. Cette victoire à l'arraché dimanche est celle d'une jeune équipe. Mais Martin Saint-Louis a noté que c'était aussi celle des vétérans qui ont gardé la flamme allumée durant la reconstruction.
17: Ils ont supporté que c'est qu'on essayait de faire. Ils ont supporté les jeunes et tout. Puis je suis content pour toute cette gang-là. Puis c'est sûr pour nos fans aussi qu'ils ont soutenu beaucoup à travers tout ça. C'est une belle journée pour le Canadien.
15: Le CH affrontera maintenant les Sabres de Buffalo, une autre puissance émergente de la Ligue nationale. Le premier match de cette série aura lieu mercredi soir à Buffalo. Ici Marc-Antoine Godin, Radio-Canada, à Tampa Bay.
9: Il y avait des milliers de partisans du Canadien qui s'étaient donné rendez-vous hier à l'intérieur et à l'extérieur du Centre Bell pour ce match. Comme l'explique Emma Guerrero-Dufour, la foule a gardé espoir avant l'explosion de joie en fin de match.
18: 21 000 partisans ont répondu à l'appel du Canadien et sont venus écouter le match sur les écrans du Centre Bell.
19: Je me sens très stressée mais excitée parce qu'on va gagner. Aujourd'hui, on gagne.
18: Ariana Mendoza, 14 ans, est venue avec sa petite sœur et ses parents.
20: Est-ce que vous êtes aussi fébrile que vos
21: filles? Oui, en fait, on n'a pas mangé beaucoup parce que sinon, mal au ventre. Mais on était stressés, mais on est confiants qu'on va gagner.
22: On a tout notre chandail, alors on est prêt à la victoire.
18: C'est parti. Après la deuxième.

0: Deuxième période, c'est 1-1. Les Mendoza sont en file pour un pop-corn. Ariana et sa mère, Sofia, commentent le match.
1: Nick Suzuki a marqué son but et nous a mis en avant pour la première période.
2: La bêche, là, il a fait un travail là, exceptionnel, puis je sais qu'il va nous mener jusqu'au bout. Là.
0: De retour dans l'aréna, presque tous les partisans sont maintenant debout. Et puis... Alex Newhook marque le deuxième but qui finira par sceller l'issue du match. Ariana et sa famille se serrent dans leurs bras.
3: On a gagné!
0: Signe d'une soirée réussie, les planchers du Centre Bell sont collants de bière.
4: Ça sent la coupe!
0: La célébration se poursuit à l'extérieur. La police montée et l'escouade anti-émeute du SPVM ont mis plus d'une heure après la fin du match à disperser les fêtards. Ici Emma Guerrero-Dufour, Radio-Canada, Montréal.
5: Et au basketball, les nouvelles sont moins bonnes pour les partisans des Raptors de Toronto. L'équipe a été éliminée hier à la suite de sa défaite lors du 7e et ultime match dans sa série de premier tour contre les Cavaliers de Cleveland. La première ministre du Québec, Christine Fréchette, donne le feu vert au lancement du DSN, le dossier santé numérique. Elle a publié plus tôt ce matin une vidéo dans laquelle elle confirme son déploiement à compter du 9 mai, donc samedi prochain, dans deux CIUSSS, en Mauricie et dans le nord de l'île de Montréal. Jean-Philippe Robillard est avec nous. Faut dire que la première ministre reconnaît quand même qu'il pourrait y avoir des problèmes.
6: Oui, dans la vidéo qu'elle a publiée ce matin sur les réseaux sociaux, la première ministre Fréchette reconnaît, Mathieu, que ça pourrait être difficile, plus complexe au début et qu'il pourrait même y avoir des bugs, mais même si elle comprend qu'il y a des inquiétudes, ce qu'elle dit, Christine Fréchette, c'est qu'on ne peut pas reculer, qu'il faut moderniser le système de santé pour mieux soigner les gens. La première ministre qui se dit satisfaite des garanties qu'elle a obtenues de Santé Québec pour le déploiement des deux projets pilotes, on l'écoute.
7: Oui, il pourrait y en avoir des bugs, mais je vous le dis, il est hors de question de revivre un deuxième SAG-CLIC. C'est pourquoi j'ai demandé de la transparence. Santé Québec va faire des suivis réguliers et la population sera informée. On s'entend, en 2026, être encore dépendant du fax, ça n'a plus de bon sens.
5: Faut dire, Jean-Philippe, qu'il y a des médecins qui se sont inquiétés encore au cours des dernières semaines.
6: Oui, parce qu'ils disent qu'il manque de préparation, de formation pour bien utiliser le système. Des inquiétudes également chez les autres travailleurs du réseau. Et on sait déjà qu'avec le déploiement des deux projets pilotes, Mathieu, il y a des blocs opératoires qui vont tourner au ralenti dans le nord de l'île de Montréal, mais également en Mauricie. On écoute la présidente du syndicat des professionnels en soins du nord de l'île de Montréal, Isabelle Roy.
8: Ce que j'ai remarqué, évidemment, c'est que la programmation du système est pas terminée et ma formation est incomplète. Ce que j'entends directement des patients que je continue à voir à domicile, c'est qu'il faut pas s'arranger pour être malade le 9 et 10 mai.
6: Il va y avoir du délestage, une réduction des soins non urgents et ça devrait durer pendant un mois approximativement. La facture des deux projets pilotes, Mathieu, ça s'élève à 402 millions de dollars, mais on estime que le déploiement du dossier santé numérique dans l'ensemble de la province, ça va coûter jusqu'à 3 milliards de dollars.
5: Merci Jean-Philippe.
6: Merci, au revoir.
5: Et d'autres avancées technologiques, est-ce que pourraient-elles permettre de gérer la liste d'attente pour consulter un médecin spécialiste? En tout cas, les patients qui attendent pour une consultation ou une chirurgie, soit de voir des changements. La Fédération des médecins spécialistes du Québec et le gouvernement se sont entendus sur un nouveau contrat de travail et se sont engagés à augmenter le nombre de rendez-vous et réduire la liste d'attente. Mais comme l'explique Pierre-Alexandre Bolduc, il faudra aussi une refonte du système pour y parvenir.
9: Camille Lemieux-Brisson est signaleuse routière.
10: C'est des longues journées debout à la chaleur. Fait que oui, j'ai besoin de mes deux jambes pour exercer mon métier.
9: Sauf qu'exercer son métier est de plus en plus difficile. Elle s'est fracturé l'os du péroné, tout près du pied. Et depuis son accident en septembre 2024, elle attend de voir un orthopédiste.
10: Je suis très découragée. C'est déplorable comme système.
9: Elle est sur une liste d'attente inscrite au CRDS, au Centre de répartition des services, un système qui oriente les patients vers des médecins spécialistes. Véronique Godbout est la présidente de l'Association d'orthopédie du Québec.
11: Je ne sais pas à quelle vitesse le gouvernement va être capable de moderniser le CRDS.
9: Depuis sa mise en place il y a 10 ans, le système de liste d'attente, le CRDS, connaît des ratés. Le gouvernement promet d'injecter 70 millions de dollars pour moderniser le CRDS et faire le ménage dans les listes d'attente.
11: Ça prend une informatisation du système là, pour être capable de facilement détecter des doublons, pour être capable d'envoyer des rappels aux patients quand ils ont un rendez-vous.
9: Combien de temps avant de voir de véritables changements, une diminution des listes d'attente et que les patients soient vus? Pour le moment, les médecins spécialistes

0: ministre et le gouvernement ont du mal à donner un échéancier précis. Ici Pierre-Alexandre Bolduc, Radio-Canada, à Lévis.
1: À Ottawa, de nombreux hauts fonctionnaires doivent dès aujourd'hui se rendre au bureau 5 jours par semaine. Le Conseil du Trésor a changé les règles liées au télétravail pour ses cadres et employés qui avaient reçu l'ordre de travailler à distance depuis la pandémie. Les fonctionnaires, eux, devront travailler au bureau 4 jours par semaine dès le 6 juillet. Les syndicats s'opposent à ces nouvelles directives concernant le retour au travail. Sur la scène internationale, le commandement militaire iranien prévient que l'armée américaine sera attaquée si elle s'approche du détroit d'Ormuz. Hier, le président Donald Trump a annoncé que les États-Unis vont aider à partir d'aujourd'hui les pétroliers et navires commerciaux bloqués dans le Golfe à franchir le détroit. Peu après ces déclarations, un pétrolier a d'ailleurs été touché par des projectiles non identifiés. Et enfin, Mark Carney participe au sommet de la communauté politique européenne à Erevan, en Arménie. Le premier ministre a déclaré ce matin que l'Europe et le Canada ne sont pas condamnés à subir un ordre international qu'il a qualifié de brutal. Le Canada est le seul pays non européen à participer à ce sommet diplomatique qui réunit des dirigeants de tout le continent et sur lequel plane l'ombre de Donald Trump. Et si Mark Carney est présent, c'est parce qu'il se sentirait plus proche des Européens, a indiqué de son côté le président français Emmanuel Macron. Voilà, c'était le Radio-Journal. Merci d'être à l'écoute. Bonne journée.

0: Nous sommes lundi 4 mai, il est 6h10. Bienvenue à Paris C'est l'Info. Je m'appelle Isabelle Ménard. Merci de nous avoir choisi pour commencer votre journée. Journée qui sera quand même assez confortable. On parle d'ennuagement pour la journée avec quelques averses qui vont débuter tôt ce matin. 5 mm de pluie à prévoir avec un maximum de 12. Mais c'est pas le cas tout de suite. Là. C'est pas 12 du tout. Habillez-vous un peu plus chaudement. Là, ce matin, on a tous été un peu saisis par le froid. C'est moins 2 en ce moment à Sherbrooke, moins 4 avec le ressenti éolien. À Magog, on est autour du 3 degrés. À Grimby, on est autour du 5, tandis qu'à Nantes, Lac-Mégantic et dans l'Est estrien, c'est moins 3 au thermomètre, moins 6 avec le ressenti éolien. Ça va se réchauffer quand même demain. On parle d'un maximum de 21, mais c'est une journée avec des averses qui vont débuter en après-midi. Un risque d'orage également tard en journée avec 5 à 10 mm de pluie. Et pour ce soir et cette nuit, c'est partiellement nuageux avec un minimum de 7. Température, quand on regarde sur le long terme, ben c'est vraiment des nuages, de la pluie. Température autour des 11-12 degrés pour pas mal toute la semaine, sauf demain. Comme je vous disais, 21, donc avec un petit peu plus d'humidité. Et à noter qu'il y a des entraves quand même importantes là, cette semaine qui commencent dans le secteur, dans les différents secteurs de Sherbrooke et également aussi en général en Estrie. C'est le cas entre autres de cette entrave qui a commencé hier à 18h et qui va se terminer donc le 11 mai prochain, dans quelques jours seulement. C'est à Sherbrooke sur la 12e avenue Nord entre la sortie 7, donc l'autoroute 610 et la rue Brulotte. En ce moment, ça vient de réouvrir, mais sachez que il y aura du 3 au 7 mai, donc depuis hier jusqu'au 7, la fermeture d'une voie sur deux du dimanche au mercredi entre 18h le soir et 6h le matin. Donc en soirée, ce sera un peu plus compliqué de se rendre dans le secteur. Et la semaine prochaine, du 8 au 11 mai, la route sera fermée en continu du vendredi 18h jusqu'au lundi à 6h. Donc on vous en reparlera évidemment, mais cette entrave-là qui sera bien présente pour les prochains jours. Et ajoutons aussi que si vous devez, si vous vous promenez, vous venez du Haut-Saint-François, par exemple, il y a des travaux qui vont provoquer la fermeture de deux voies sur le pont de la rivière Saint-François à Ascot Corner. Donc, des travaux qui vont s'échelonner sur les 8 prochaines semaines. Ça devrait donc prendre fin autour du 29 juin prochain. Et la chaussée sera fermée en direction de Sherbrooke jusqu'au 1er juin et en direction d'East Angus durant tout le mois suivant. Donc, la circulation se fera à contresens avec une voie dans chaque direction. C'est des travaux de réparation de dalles, de remplacement de membranes, d'étanchéité, et aussi la pose d'un nouvel enrobé sur le pont qui cause ce ralentissement. Donc, on va surveiller ça. Ça, c'est sur la route 112. Bien sûr, on va regarder ça. Mais sachez-le, il y aura des petits travaux qui commencent et il y en aura de plus en plus au cours des prochaines semaines. 4 mai, c'est le fameux May the 4th. May the Force be with you. Oui. Vous connaissez cet anniversaire non officiel de Star Wars. Je vous pose la question, êtes-vous des fans de Star Wars? Est-ce que vous avez embarqué, vous, dans cette folie, donc, de la guerre des étoiles?
1: Jamais autant que certaines personnes que je connais. J'ai suivi, mais pas tant que ça.
0: Il y a toujours quelqu'un de très, très intense qu'on connaît. Tout le monde connaît de très intense sur la guerre des étoiles, sur Star Wars. Donc, c'est pas vous. C'est quelqu'un d'autre dans votre entourage, là, c'est ça?
1: Ah oui, clairement.
0: Quel genre, est-ce que c'est quelqu'un qui va jusqu'aux figurines, jusqu'aux trucs de collection? Est-ce qu'on est dans ces eaux-là?
1: Je connais quelques personnes là, qui suivent toutes les séries là, sur Disney+.
0: Mais oui, c'est vrai. Toutes les déclinaisons de tout l'univers.
2: Ça n'arrête plus.
0: Mais oui, il y en a beaucoup, beaucoup, beaucoup.
1: Il y a toujours une nouvelle série à quelque part.
0: Il y a toujours un nouveau personnage qu'on développe. Mais en même temps, c'est super pour les gens qui sont vraiment fans de cet univers-là parce qu'il y a toujours du nouveau. Est-ce que vous êtes des fans de La Guerre des Étoiles, vous, les filles?
2: Avoir écouté un ou deux films.
0: OK. C'est pas mal quand même.
2: À quelque part dans ma vie.
0: Donc, sur les 9 films, vous en avez vu un ou deux, c'est ça?
2: Oui, je pense que c'est à peu près ça.
0: Ah, je dis 9 films, mais il doit y en avoir d'autres encore une fois avec des 9, c'est les 9 originaux, mais il doit y avoir d'autres films qui se collent à tout ça.
1: Je pense que ce sont des séries, mais là...
2: Je crois qu'il y a eu comme une quatrième série de 3.
0: Ah, peut-être.
2: Troisième série de 3, je sais pas. Moi, j'ai vu les 6, je pense, originaux. Et 6 premiers.
0: Il y en a 9 originaux, en fait.
2: Il y en a 9?
0: Ça a commencé 4, 5, 6, 1, 2, 3,
2: exact.
0: 7, 8, 9. 9
2: okay,
0: originaux.
2: 7, 8, 9, ouais. Je pense pas que j'ai vu les 7, okay. 8, 9.
0: Ouais.
2: Mon père, il a quand même beaucoup écouté. Je dirais pas que c'est un geek de Star Wars avec toutes les petites séries et les figurines et tout. Mais quand j'étais jeune, je me rappelle qu'on les écoutait parfois ensemble. Mais j'ai rien vu d'autre.
0: OK, intéressant.
2: Donc, voilà.
0: Moi, je vous avoue que j'étais trop petite quand les premiers films sont sortis, mais j'ai rattrapé au cinéma toutes les là je vais le dire en anglais là les quand ils ont été remasterisés là en fait qu'on les a refaits là qu'on les a retravaillés, je les ai tous vus au cinéma à peu près tous les films, sauf peut-être la dernière 7, 8, 9. Donc, c'était une espèce de défi que je m'étais donné pour les voir. Mais de là à dire que je suis une fan, non. Mais aujourd'hui, les fans de la planète entière ont la chance de pouvoir justement se réunir pour écouter Star Wars ou pour continuer de parler de leur passion. D'ailleurs, en fin de semaine, il y avait même un spectacle jazz avec la musique de Star Wars, parce que c'est aussi la musique, hein, Star Wars. Bref, peut-être qu'il y a des gens plus fans. Ben, salutations à vous. C'est votre journée. Profitez-en bien. May the Force be with you. Donc, le 4 mai, c'est une fête non officielle, mais quand même qui est célébrée un peu partout sur la planète. Revenons sur Terre, tiens, pour les prochaines minutes, et vraiment avec la coopérative d'habitation de Sherbrooke qui s'oppose au projet de loi 20.
3: Donc, Québec veut légiférer pour revoir les règles d'attribution des logements abordables dans la province. Et ça ne fait pas l'affaire de la coopérative d'habitation, le Communor. Cédric Bérubé s'est intéressé à ce dossier-là, nous a préparé un compte-rendu. Je vous présente ça à 6h30. Mm-hmm. Je vous parlerai également de ces athlètes olympiques qui sont rendus à l'hôtel de Sherbrooke, à l'hôtel de ville de Sherbrooke, en fin de semaine, samedi, pour une séance d'autographe. Mais c'était une occasion également pour s'exprimer sur les plus récentes nouvelles du budget fédéral. Ottawa va investir 755 millions de dollars supplémentaires dans le milieu sportif au pays. Et ça, ben, pour les athlètes que notre collègue Laurence Tran a rencontrés en fin de semaine, ben, c'est vraiment une bouffée d'air frais. Je vous parlerai également de ces jeunes de Sherbrooke qui ont eu la chance de se trouver un emploi en fin de semaine lors de la journée de l'emploi. Ça se passait au centre de foire de Sherbrooke.
0: Merci beaucoup, Jérôme. Oui, c'est des belles rencontres, assurément, qui ont inspiré tout le monde, même du côté de la foire du centre de foire de Sherbrooke. On parle de basketball, tiens, pourquoi pas? Parce que c'était aussi la série avec les Raptors de Toronto.
2: Les Raptors qui sont maintenant éliminés, se sont fait éliminer en 7 matchs par les Cavaliers de Cleveland. Donc, une moins bonne nouvelle un peu pour une équipe locale canadienne. Mais là, cette fois, dans la NBA, les Raptors étaient de nouveau privés de leur allié vedette Brandon Ingram en raison d'une inflammation au talon droit. L'équipe de Cleveland s'est imposée 114 à 102 lors de ce 7e match, soit l'ultime duel de leur série de premier tour. Ça a été disputé dimanche, donc hier. Et bien que les Raptors aient marqué 34 points contre 27 en quatrième quart de la partie, ça n'a pas suffi à combler l'écart important que les Cavaliers avaient creusé un peu avant dans le troisième quart. Les Cavaliers se déplaceront donc à Détroit demain pour le premier match de leur série de deuxième tour contre les Pistons. Les Pistons, eux, ont éliminé le Magic d'Orlando en remportant le 7e match, 116 à 94.
0: J'allais voir les Pistons. C'est beaucoup plus petit comme stade quand on compare avec celui des Raptors. Mais c'est très agréable. C'est tout petit. Les Pistons de Détroit, c'est tout petit. Oui, c'est quand même impressionnant.
2: C'est pas très menaçant, les Pistons. Peut-être les Pistons.
0: c'est déjà plus menaçant, vous avez raison.
2: On dirait qu'en anglais, c'est mieux. Mais bon, je vous dis les Pistons de Détroit aujourd'hui.
0: Pas de problème. Et on rappelle évidemment que les Canadiens ont gagné, mais si vous êtes pas au courant encore ce matin, si vous avez vraiment, vraiment ouvert aucune application, parce que c'est évidemment partout sur les réseaux sociaux. Yeah!

0: Hier soir, se tenait le 35e gala Socan à Montréal et un hommage à Luc Plamondon qui a été présenté.
1: Ben oui, parce que même si l'attention de la plupart ou de plusieurs, en tout cas, était tournée vers les Canadiens, ben, c'était aussi une grosse soirée dans le monde de la musique hier soir. Donc, 35e édition de la soirée de la Société canadienne des auteurs, compositeurs et éditeurs de musique. Et Luc Plamondon était présent pour voir ce numéro hommage qui lui a été offert et recevoir aussi le prix Excellence de la Socan qui récompense l'ensemble de son œuvre comme parolier. C'est un prix qui reconnaît sa carrière exceptionnelle et son apport indéniable à la musique francophone, ici comme partout dans le monde. C'est ce qui a été dit quand le prix lui a été décerné. Marjo était aussi présente pour recevoir un prix Empreinte culturelle avec son complice Jean Miller pour leur chanson Provocante. Il y a eu un numéro d'ailleurs hommage aussi à cette chanson avec une relecture de la chanson dans un segment dédié au prix Empreinte. Et il y avait aussi un deuxième prix Empreinte avec la chanson Un musicien parmi tant d'autres d'Harmonium. Et donc, Serge Fiori qui a reçu le prix à titre posthume. Et les autres membres du groupe, Louis Valois, Monique Fauteux, Michel Normandeux, Libert Subinara et Serge Leca, étaient présents et sont montés sur scène pour recevoir le prix. Et donc, parmi les autres prix remis lors de la soirée en rafale, Jeff Posey et Rough Sound ont reçu respectivement les prix auteur-compositeur et auteur-compositeur non-interprète. Le trio Men I Trust a reçu le prix international et le prix Révélation a été remis à Billy Dupage.
0: Ah, voyez-vous, c'est ça, des bons prix, des bons choix quand même, des gens qui sont, qui se sont démarqués. Il y a Peter aussi qui a remporté un prix, je pense que c'est dans la catégorie de la musique pour les films, les choses comme ça aussi. Je vous rappelle que c'est lui, entre autres, qui a travaillé sur Eater the Rivalry, qui s'est promené un peu partout.
2: C'est Peter.
0: Donc, c'est pour ça, j'ai l'impression que ça a permis à tout le monde de pouvoir, de pouvoir souligner tout ça. De la bonne musique.
1: Mais c'est ça, j'en aime que quelques-uns, mais il y en a plusieurs prix qui ont été remis. Si vous voulez aller jeter un œil à tout ça, plusieurs compositeurs et interprètes d'ici qu'on aime beaucoup, dont le travail a été souligné hier.
0: Ben, savez-vous quoi? On peut peut-être écouter justement un petit extrait de Puisqu'il faut, une des pièces de Jeff Posey, tiens, pour pouvoir se mettre dans le bain.

0: c'est bon, cette chanson-là, on l'aime, puisqu'il faut, de Jeff Posey, qui était d'ailleurs de passage à Sherbrooke, qui semble-t-il que c'est un excellent spectacle aussi, cette fin de semaine. On change de sujet, vous allez voir pour les prochaines minutes à 6h24, parce qu'il y a plusieurs qui connaissent évidemment le grand défi Pierre Lavoie pour le défi des cubes énergie pour les écoles primaires, le marathon cycliste de 1000 km, la grande marche aussi depuis quelques années. Mais là, il y a un nouveau volet du grand défi qui a été lancé cette fin de semaine au Mont Orford, ça s'appelle la Grande Rando, et on en parle justement avec Pierre Lavoie, triathlète et fondateur de l'événement qui est au bout du fil. Pierre Lavoie, bonjour.
1: Oui, bon matin.
0: Donc, il y avait plusieurs départs de la Grande Rando vendredi, samedi, dimanche. Racontez-nous comment ça s'est passé. Est-ce que les gens étaient au rendez-vous à Orford?
1: Ben oui, malgré une température très fraîche.
0: Oui.
1: Et un peu de pluie le vendredi, même le samedi. Mais sincèrement, ben, c'est agréable d'accueillir les jeunes. D'abord le vendredi, donc les écoles. Et c'est sûr que le parc, c'est un environnement exceptionnel avec le lac. Et c'était parfait. Là. On avait réussi à faire quelque chose de bien. Ensuite, les participants se sont présentés tout au long de la fin de semaine. Ce qui est fun, c'est un peu différent, hein, de la boucle ou du mille ou de nos courses, où il y a un départ avec beaucoup de musique. Là, on est plus en nature. C'est beaucoup plus relax. C'est ce qu'on recherchait d'ailleurs, quelque chose de différent. Et c'était très familial. Donc, la plupart des gens qui se sont déplacés étaient avec leurs enfants. Donc, ils venaient faire aussi des cubes énergie. Là. Ça me rendait un petit peu heureux. Là. Il y avait un lien avec l'autre programme qui roule en parallèle présentement. Là. Donc, non, c'était vraiment quelque chose qu'on va répéter, qu'on va agrandir et qu'on veut éventuellement réfléchir. C'est parce que, oubliez pas que c'est quand même un pilote. Là. On commence
0: oui.
1: à tester
0: oui.
1: des modèles pour voir, OK, comment on s'y prend. Est-ce qu'on le fait toute la journée? On a fait aussi une étape la nuit. J'ai marché le soir avec des gens à 8 heures le soir. C'était vraiment quelque chose de différent. Les enfants, alors, le soir, en passant, on fait des petits, des petites zones où on fait un peu d'animation avec de la lumière. Puis la lumière attire beaucoup les jeunes. Il y a vraiment quelque chose à faire d'intéressant, là. C'est pour ça qu'il fallait faire différents tests pour voir qu'est-ce qu'on fera dans le futur. Là.
0: Mais ce que j'aime, Pierre Lavoie, d'un défi comme celui-là, vous l'avez bien dit, c'est différent, mais c'est accessible aussi. Là, de la randonnée, ça peut être accessible à tous, mais c'est pas un sous-sport. Au contraire, là, ça nous permet vraiment encore une fois de connecter avec la nature, de continuer de bouger. Et c'est ça l'important, c'est ça votre mission. Là.
1: Oui, puis ce qui est derrière ça, c'est comment on va rendre le Québec plus accessible. Donc, comment on va rendre la nature plus accessible aux Québécois? Là, on est dans une CEPAC, il y a un coût d'entrée. Il faut se déplacer pour y aller. Ça, c'est deux freins. Donc, le suite des choses, il faut régler ces deux problèmes-là. Et donc, il faut se tourner vers les municipalités qui ont des espaces verts. Des fois, c'est des parcs. Parfois, c'est une montagne. Et peut-être qu'il faudra aller plus loin encore, aller dans les lois ou les règles où on redonne la nature aux Québécois pour qu'ils puissent s'en servir pour leur santé physique et mentale. Oui, c'est un début, mais il y a tout un message derrière pour dire au Québec, notre nature, elle n'est pas si accessible qu'on croit. Et notre eau, elle n'est pas si accessible qu'on croit également. Donc, il faudra regarder un peu les pays qui ont légiféré autour de la nature pour la rendre possible à leurs citoyens. Parce que eux avaient découvert dans le COVID que ça avait bien servi les citoyens à garder leur santé physique et mentale. Et ces pays-là, d'ailleurs, investissaient beaucoup moins dans les infrastructures qui coûtent des millions, qui maintenant a doublé en prix. Et peut-être faut revoir nos modèles. Ça veut dire qu'à partir des écoles, moi, c'est ce que j'aide. J'en ai parlé de la fin de semaine. Il faut donner des cours d'orientation aux jeunes à partir du primaire. Comme on doit leur montrer à nager. Parce qu'au Québec, il y a 500 000 de lacs et un fleuve. Donc, c'est dangereux pour savoir nager. Et la natation, c'est le seul sport que tu peux pratiquer toute ta vie pour garder ta santé. Donc, la nature doit jouer ce rôle-là également. Mais les enfants ne vont presque pas en nature. Sauf s'il y a des parents qui les amènent. Donc, l'école, à l'occasion, on voit des programmes scolaires nature, mais faut généraliser la situation pour que s'assurer que plus tard, le jeune, c'est pas dans un gymnase qui va bouger, c'est dehors. Mmh. Voyez, on prépare mal nos jeunes à bien utiliser leur terrain pour rester actifs pour la vie. Je donne toujours comme exemple mon village en Saint-Jean, où il y a 1000 habitants. On n'aura jamais de piscine, non. Ça coûte 12 millions. On n'aura jamais d'aréna, là. Ça coûte 12 ou 13 millions à construire une. Par contre, on a quoi? Une rivière à saumon, un fjord, 40 lacs et des montagnes. On a tout ce qu'il faut pour garder notre santé physique et mentale, mais il faut l'utiliser. Donc, à partir de l'école, dès le primaire, on commence à faire des programmes d'orientation, ce que font les pays scandinaves, et les jeunes se sentent bien en nature. Donc, quand il fait froid, ils rentrent en nature pour se protéger du vent. au lieu de dire non, il fait trop froid aujourd'hui avec le facteur 20, on est chez nous, on va jouer sur nos écrans. Vous voyez, on a tout ce qu'il faut pour régler le problème au Québec. Puis c'est un premier pas, mais il y a une grande vision derrière ça.
0: C'est beau ce que vous dites, puis c'est vrai que c'est important dans le sens qu'on est en train de réfléchir à nos villes de demain, évidemment. Là, on parle d'augmentation de la population, de développement, de crise du logement, mais c'est vrai qu'il faut jamais oublier que plus le sport est accessible vraiment à pied, là, quand on peut marcher jusqu'à un terrain de soccer ou un terrain de baseball, ou justement, vous l'avez dit, un boisé où on peut aller se promener, c'est ça qui fait une grande différence dans la vie des gens. Là.
1: Ben, vous avez compris, j'ai travaillé sur le plan du gouvernement pour ce qui n'avait pas été revu, l'aménagement qui n'avait pas été revu depuis 40 ans. Puis c'était simple pour les messages et puis les experts. Moi, je travaillais autour des écoles, comme on conçoit le tour des écoles pour le rendre le plus actif possible. C'était simple. Densification, densification, densification. Des grandes villes doivent densifier leur population et en bas de la bâtisse, c'est des espaces verts. Donc, il faut donner des milieux de vie. Et ça se peut, ça existe. Là. Je me voyage un peu, je le vois. Là. Ça veut dire qu'il faut revoir un peu nos modèles. Bien entendu, les villes ont un grand rôle à jouer. Et à la fin, là, l'État donne des grandes orientations, mais c'est pas lui qui fait bouger l'État. Là. Celui qui te permet de bouger, c'est ta municipalité. C'est ta ville qui a les deux mains sur le volant. Puis quand elle a cette sensibilité-là, elle de préparer l'avenir. Je veux une anecdote, je sais pas si j'ai le temps. Là.
0: Allez-y.
1: On construit le lab école à Saguenay, puis on en a construit 6. Là. Et tout à coup, je reçois un téléphone et on me dit, Pierre, la ville veut pas aménager le 1,6 km autour de l'école pour refaire les trottoirs. Je dis, ça se peut pas, c'était dans le mandat. Là. Pour avoir un lab école, il fallait que la ville nous assure la sécurité des jeunes. Ça coûtait 700, quelques mille. J'ai appelé la ville et j'ai dit, écoutez, là, vous êtes en train de construire un stationnement à l'hôpital de Chicoutimi qui coûte 150 000 $ par quart de stationnement. Est-ce que vous êtes en train de me dire, laisser les enfants se faire déplacer en auto par leurs parents parce que c'est pas sécuritaire, parce que plus tard, on a des beaux stationnements pour qu'ils viennent se stationner pour venir travailler. Moi, c'est l'inverse que je veux. Je veux que ce jeune puisse se déplacer d'une façon active pour aller travailler à l'hôpital. Ce qui est important, c'est pas la case de stationnement. C'est lui permettre, dès le départ, de se déplacer d'une façon active. Si on le déplace en autobus quand il est jeune, au primaire et au secondaire, on vient de le programmer à la sédentarité. Ça commence dès le début, ça.
0: Si vous saviez, je pense que vous avez bien fait de choisir l'Estrie pour commencer ce nouveau projet-là, parce que c'est dans l'air. On en parle énormément depuis les derniers jours, les dernières semaines. Donc, vous avez bien choisi.
1: Vous êtes chanceux dans votre coin. Je vous dis, Bromont, regarde, l'Estrie, vous êtes un exemple. Par contre, l'accès à l'eau est difficile chez vous. Ok, ça faudra régler ça un jour. Puis il y a des règles qui permettraient de donner un peu plus d'accès à l'eau à tous les citoyens, pas juste à quelques citoyens.
0: Pierre Lavoie, c'est très intéressant de vous entendre. On comprend la nouvelle parce que vous avez évidemment toute votre vie cette mission-là de faire bouger les gens, de faire bouger les jeunes en particulier. On comprend que là, la prochaine, effectivement, c'est de rendre plus actif, mais vraiment dans la nature, de vraiment donner accès à l'eau, à la nature, à tout le monde au Québec.
1: Voilà.
0: On s'en va vers ça. On va embarquer avec vous, si vous le voulez bien, comme on a embarqué dans les différents défis de Pierre Lavoie depuis maintenant près de 17 ans. C'est ça? Ça fait quand même plusieurs années, là?
1: Ouais, 18 ans maintenant.
0: 18 ans même. Pierre Lavoie, triathlète et fondateur de l'événement, évidemment, le Grand Défi Pierre Lavoie et de bien d'autres choses. Merci d'avoir été avec nous ce matin.
1: Merci, ça m'a fait plaisir.
0: Bonne journée. 6h33, c'est le moment de réaccueillir Jérôme Roy pour un survol de l'actualité. Parlons d'abord de cette coopérative d'habitation de Sherbrooke qui s'oppose au projet de loi 20.
2: Avec ce document, Québec veut légiférer pour revoir les règles d'attribution des logements abordables dans la province. Pour la coopérative d'habitation Le Communard, ce projet de loi constitue un recul. Cédric Bérubé a plus de détails.
3: Pourquoi le gouvernement s'attaque à des systèmes de coopératives d'habitation

0: qui marche depuis des décennies.
1: Marcel Dumoulin habite dans la coopérative d'habitation Le Communard à Sherbrooke. Lui et ses 7 colocataires s'opposent au projet de loi 20. Le projet de loi porté par le gouvernement Fréchette prévoit la mise en place d'un guichet de demande de location de logement. Ce serait comme une plateforme de jumelage. Elle mettra en relation les personnes qui cherchent un logement avec les propriétaires qui en proposent.
0: Ce que le gouvernement nous dit, c'est votre système, votre autonomie, nous, on s'en fout. On prend en contrôle un peu, on prend en charge cette fonction-là de votre système d'habitation qui fonctionne depuis des décennies.
1: Pour habiter dans ce type de logement, il faudrait aussi respecter un seuil de revenu maximal, ce qui passe mal pour Félix-Antoine Tessier.
2: Comme si habiter en coopérative, c'est juste une affaire de pauvres.
1: La Fédération des coopératives d'habitation de l'Estrie s'oppose au projet de loi et accuse Québec de ne pas tenir compte de ses propositions. Mokhtar Sada est le directeur général de la Fédération des coopératives d'habitation de l'Estrie.
3: On reçoit beaucoup de messages d'inquiétude, d'anxiété.
1: La ministre de l'Habitation, Karine Boivin-Roy, a décliné notre demande d'entrevue. Par courriel, elle écrit avoir rencontré les représentants de coopératives et prendre acte de leurs préoccupations. Ici Cédric Bérubé, Radio-Canada, Sherbrooke.
4: Un long cortège a sillonné les rues de Bromont hier matin.
5: Près de 600 personnes ont participé à la marche au diapason qui a permis d'amasser un total de 320 000 $. Selon l'organisation, un montant pareil n'avait pas été atteint depuis plusieurs années. Josiane Demers a visité la maison au diapason à plusieurs reprises pour des proches et participe à la marche depuis plusieurs années. Elle estime qu'un tel montant est nécessaire étant donné que les services sont offerts sans frais.
6: C'est grâce aux bénévoles aussi. On était tellement impressionnés quand on a visité la première fois la maison diapason par le travail des bénévoles qui sont là comme à temps plein pour que ça se tienne, que ce soit possible. C'est vraiment impressionnant la bienveillance que tous les gens de la maison diapason ont. La maison diapason a eu un impact très positif pour nous au niveau du soutien, de la compréhension. On souhaite que ce sujet-là soit moins tabou.
5: Plus de la moitié du financement des opérations de la maison au diapason provient de la fondation qui organise la marche.
4: Les jeunes avaient l'occasion de se trouver un travail samedi et hier lors de la journée de l'emploi au centre de foire de Sherbrooke.
5: Oui, c'est mon erreur, je m'excuse. C'est bel et bien samedi. Isabelle, oui. Donc, le taux de chômage chez les jeunes est plus élevé que pour le reste de la population. Selon l'Institut de la statistique du Québec, il était presque de 13 % chez les jeunes de 15 à 19 ans au Québec en 2025, alors qu'il est d'un peu plus de 5 % globalement à l'échelle de la province. Florine Garcia est directrice des ressources humaines pour les restaurants A et W. Elle explique que pour sa cible d'embauche de jeunes, elle doit de plus en plus s'adapter à leurs exigences sur le marché.
7: Le marché du travail a changé par rapport à cette cible d'employés-là et on doit davantage s'adapter aux demandes de ces employés qui sont plus exigeants, qui ont besoin de plus d'équilibre de vie, si je peux nommer ça comme ça, qui ont besoin de temps pour leurs loisirs, etc. Donc à nous de trouver, d'être flexibles et de trouver une balance par rapport à tout ça.
5: Au centre de foire, l'événement a quand même attiré environ 1500 personnes de tout âge, il faut le dire, des personnes qui pouvaient donc se trouver un emploi, pas juste à des jeunes, réorienter leur carrière ou trouver des opportunités de formation continue.
4: On va faire un suivi sur un dossier dont on a beaucoup parlé à ce micro, le projet du parc flottant au bout du quai McPherson à Magog, qui finalement se concrétisera.
5: Alors que 2395 signatures étaient requises au registre pour tenter de déclencher un référendum, il y a seulement 455 signatures qui ont été recueillies au cours de la semaine dernière. La ville de Magog annonce donc qu'elle va de l'avant avec son entente pour 5 ans avec l'entreprise Escapade Manfred Magog de PAL Plus. Rappelons que le projet avait divisé le conseil municipal. Il y a 4 élus qui étaient en faveur, 4 qui étaient contre lors du vote et c'est la mairesse Nathalie Pelletier qui a tranché en faveur du projet. Le projet de parc flottant devrait ouvrir en juillet.
4: Et on reste dans le sport parce que les athlètes olympiques se sont rendus à l'hôtel de ville de Sherbrooke samedi pour une séance d'autographes.
5: Leur visite survient quelques jours après la mise à jour économique du gouvernement Carney. Je vous rappelle qu'Ottawa va investir 755 millions de $ supplémentaires dans le milieu sportif au pays. Il s'agit d'une bouffée d'air frais pour un système qui étouffait, selon la patineuse de vitesse sur courte piste Kim Boutin et la skieuse acrobatique Marion Thénault.
8: On le voit quand tu es contre un adversaire qui a des services incroyables, puis que tu dis, nous, ce qu'on peut faire avec l'argent qu'on a actuellement, puis qu'on est capable de ramasser autant de médailles, imagine ce qu'on peut faire si on a le financement.
9: Personnellement, pour mon sport, je dirais que l'impact financier le plus gros qu'on a, c'est qu'on n'a pas l'argent pour reconstruire notre centre d'entraînement. Puis en ce moment, il est vraiment dans un état désuet. Ça a des impacts vraiment au quotidien parce qu'on veut pouvoir s'entraîner au Québec. C'est important pour nous parce que sinon, on va toujours être à l'étranger.
5: Les détails précis du budget octroyé au milieu sportif ne sont pas encore connus. Un reportage complet de Laurence Tran est disponible en ligne sur le site Internet et l'application mobile Info de Radio-Canada. Elle s'est rendue à l'Hôtel de Ville samedi.
4: Merci beaucoup, Jérôme.
5: Je vous en prie.
4: On vous retrouve un peu plus loin. Et parlant justement d'application mobile, il y a aussi l'application audio que vous pouvez utiliser pour nous joindre en tout temps. La bulle de conversation qui est disponible et bien sûr pour attraper également nos différents segments. Et il y a Julie qui nous a écrit, elle est prête pour son 4 mai. On en parlait en début d'heure. Vous pouvez aussi écouter le segment si ça vous intéresse. Et là, le chandail est prêt, la tasse, évidemment, à l'effigie de Star Wars est là également aussi. Si vous avez d'autres choses à nous partager, on est preneurs, ça nous fait bien rire de vous pouvoir avoir un petit aperçu, évidemment, de votre quotidien et de vos commentaires. Ce sera nuagé aujourd'hui avec quelques averses débutant ce matin, hauteur prévue de 5 mm, avec des rafales quand même à 40 km plus tard aujourd'hui en matinée, maximum de 12 degrés. Et demain, par contre, de la pluie, mais avec un beau 21 comme maximum, hauteur prévue de 5 à 10 mm. Mais pour ce qui est pour aujourd'hui, c'est pas encore le 12 degrés, par exemple. C'est froid en ce moment, même si vous mettez le nez dehors, c'est moins 2 au thermomètre, moins 4 avec le ressenti éolien. À Magog, c'est plus 1. À Grimby, on est autour du plus 7. Et à Nantes, Lac-Mégantic et dans l'Est estrien, c'est moins 2 au thermomètre, moins 6 avec le ressenti éolien. 6h39 minutes, Donald Trump qui entend bien prendre sa revanche demain sur certains de ses adversaires politiques. Dans le cadre d'élections locales qui vont se dérouler en Indiana, le président américain espère défaire une poignée d'élus qui lui ont infligé une défaite personnelle en décembre dernier. Et contrairement à ce qu'on pourrait croire, ces politiciens ne sont pas des démocrates, mais bien des républicains, imaginez. Ils devront se battre pour obtenir l'investiture de leur parti, donc dès demain. Pour en discuter, on joint Félix Lemieux, chercheur associé à l'Observatoire sur les États-Unis de la chaire Raoul Dandurand. Félix, bonjour.
10: Bonjour, Isabelle.
4: Comment est-ce qu'on peut expliquer que Donald s'intéresse à des élections locales en Indiana et qu'il souhaite carrément la défaite de certains élus républicains? Là?
10: On disait à une autre époque que toute politique était locale. Là, c'est l'inverse. On est rendu dans un autre climat aux États-Unis et toute politique est nationale. En décembre dernier, Donald Trump s'est fâché contre un groupe de républicains, vraiment, c'est une vingtaine d'élus républicains locaux en Indiana qui ont décidé de limiter sa campagne de redécoupage électoral à l'échelle des États-Unis. Vous le savez, l'an dernier, Donald Trump a lancé le bal dans toute cette guerre du redécoupage électoral partisan. Ça a commencé avec le Texas, ça a déboulé avec d'autres États, du côté des démocrates cette fois avec un État comme la Californie, la Virginie. Ça va continuer parce que la Cour suprême a ouvert la porte encore une fois la semaine dernière à un redécoupage encore plus partisan. Et un des États qui aurait pu redécouper sa carte, c'est l'Indiana. L'Indiana, c'est un État qui est républicain. 7 des 9 sièges au Congrès sont contrôlés par les républicains, mais on en a quand même 2. 2 qui sont détenus par le Parti démocrate. Et là, les élus républicains locaux auraient aimé ça, changer la carte, permettre au Parti républicain de contrôler les 9 sièges. Mais il y avait une poignée d'élus, en fait une vingtaine, qui ont refusé d'aller de l'avant avec cette idée-là, qui ont mis les freins. Et ça a provoqué une colère terrible du côté de Donald Trump. Autant lui que le gouverneur de l'Indiana, que d'autres élus républicains, ils ont promis de tout faire pour défaire les candidats républicains qui étaient déjà élus. Donc, on veut remplacer ces élus-là assez rapidement, et c'est demain que ça va se faire. On a des élections primaires, on a 8 sénateurs locaux qui sont en compétition contre d'autres candidats qui ont l'appui de Donald Trump. Est-ce que ça va marcher? On va attendre, mais c'est un véritable test pour Donald Trump parce que il va essayer de mettre tout son poids pour faire gagner ses propres candidats.
4: C'est vraiment impressionnant quand même. Et c'est pas la première fois que Donald Trump s'est mis dans les élections primaires du Parti républicain. Quelle est sa marge de succès jusqu'à maintenant? Est-ce qu'il a vraiment réussi à imposer ses candidats préférés?
10: Dans l'absolu, oui. Mais j'ai voulu creuser un petit peu plus pour vous, Isabelle, pour comprendre est-ce que c'est vraiment la réalité. Ce qu'on peut voir, en 2024, durant les dernières élections primaires, Donald Trump a donné son appui à 270 candidats. Ça veut dire des candidats au Sénat, à la Chambre des représentants, des postes de gouverneur, dans des élections locales. C'est plus rare quand même, les élections locales, mais il y en avait.
4: Ouais.
10: En 2024, Donald Trump avait un taux de succès de 96%.
4: Oh, quand même.
10: C'est gigantesque. Ouais. C'est vraiment très élevé. Par contre, une fois qu'on a dit ça, ben quand on creuse un peu plus, on voit que les chiffres sont trompeurs. Parce que parmi les 270 personnes qui ont été appuyées par Donald Trump, ben c'est pas une majorité qui était dans des courses locales, c'est plutôt la minorité. On en a quand même plusieurs, mais pas énormément. Si on creuse uniquement pour les candidats qui essayaient de défaire des politiciens déjà élus, donc exactement la situation qu'on va voir demain en Indiana, là on voit que Donald Trump a moins de succès. En 2024, ça a eu un taux de succès de 69%. En 2022, un taux de 60 % Le bilan de Donald Trump, dans l'absolu, oui, il apparaît excellent. Mais quand on creuse pour des courses locales, ce qu'on voit, c'est que ben, Donald Trump donne généralement son appui à des personnes qui sont déjà élues, des personnes qui sont déjà en place, qui ont déjà de très bonnes chances de réussir. Et quand il essaye de s'imposer, ben, on voit que ça marche pas à tous les coups, puis qu'au contraire, son espèce d'aura d'invincibilité, ben, ça craque, il y a des fractures, il y a des fissures. Et au final, ben, les électeurs ont peut-être un petit peu plus de liberté pour choisir leur élu locaux plutôt que choisir leur élu au poste de sénateur ou de gouverneur, par exemple.
4: Et à votre connaissance, Félix, est-ce que c'est assez normal et courant qu'un président des États-Unis ait le temps de s'immiscer pour vraiment s'intéresser à la politique locale comme celle-là et donner son appui à des candidats en particulier?
10: Ça arrive quand même fréquemment de voir, lorsqu'on a des grandes courses, là, ça arrive assez fréquemment de voir des présidents donner son appui au Parti démocrate, mais de donner un appui aussi fort comme ça, même dans des courses locales, ça vient vraiment avec la volonté de Donald Trump de remodeler le parti. Parce que ce soit un président comme Joe Biden, Barack Obama, ou même n'importe quel autre président républicain, c'est assez courant de voir ce président-là donner son appui à des élus pour le Congrès. C'est une façon pour les élus d'aller jouer un peu sur la popularité du président, essayer de mousser la candidature et de gagner un siège. Pour des courses plus locales, c'est quand même plus rare. Et là, ça montre que Donald Trump essaie de s'immiscer, d'avoir raison. Il le fait pas pour tout, mais dans ce cas-là, il y a des implications qui sont nationales et qui expliquent son raisonnement.
4: Faut le dire qu'il y a des élections primaires qui doivent aussi avoir lieu en Ohio. Le candidat préféré de Donald Trump au poste de gouverneur est, lui, sur la bonne voie de remporter l'investiture républicaine. Mais le vrai danger, ça pourrait plutôt être l'élection du mois de novembre. Pourquoi, encore une fois, Félix?
10: Parce que ce qu'on voit, c'est que le candidat du Parti républicain, il n'est pas en très bonne position et on se demande un peu pourquoi. Il y a plusieurs facteurs en ce moment. Demain, les électeurs républicains vont choisir leur candidat. Qui est-ce qu'ils veulent au poste de gouverneur? Ou du moins, qui veulent-ils voir pour représenter le Parti républicain lors de la prochaine course? Le candidat qui est vraiment en très bonne position, c'est Vivek Ramaswamy. Vivek Ramaswamy, si vous vous souvenez de son nom, c'est parce qu'il était un des candidats républicains lors des élections primaires en 2024. Il était contre Donald Trump, contre tous les autres candidats comme Nikki Haley, par exemple. Il a perdu, mais il est resté en politique. Il est resté dans les bonnes grâces du président. Il a même l'appui de Donald Trump. Et là, les sondages montrent qu'il va remporter l'élection primaire demain. Par contre, les sondages disent autre chose pour l'élection générale. C'est pratiquement à égalité statistique entre lui et la candidate démocrate. Et ça devrait pas l'être. L'Ohio, c'est un État qui est devenu républicain. Donald Trump a remporté l'État par 12 points en novembre 2024. Et là, on parle d'une égalité statistique. Ça soulève plusieurs questions. Est-ce que Donald Trump est rendu à ce point impopulaire à l'échelle des États-Unis que ça vient changer certaines courses? Est-ce que c'est la candidature elle-même de Vivek Ramaswamy? Ou est-ce que c'est la force de certains candidats démocrates à l'échelle des États-Unis? Il y a plusieurs questions qui se posent, mais dans tous les cas, c'est un signal d'alarme. Et si j'étais un membre du Parti républicain aux États-Unis, un stratège, je serais relativement inquiet de voir ces chiffres-là, parce que si c'est vrai pour l'Ohio, ça pourrait être vrai pour plusieurs autres États.
4: Intéressant, intéressant. Et justement, ce qui se passe sur le terrain vraiment aux États-Unis, ben ça a peut-être un impact. En fait, c'est peut-être dirigé par ce qui se passe à l'extérieur. Et justement, parlons de cet autre sujet. Donald Trump qui a annoncé hier que la marine américaine allait escorter aujourd'hui, en fait dès aujourd'hui, des navires provenant de pays qui n'ont rien à voir avec le conflit au Moyen-Orient, dans le fameux détroit d'Ormuz. Et malgré ces déclarations de M. Trump, la situation en Iran, ben elle continue à être une épine dans le pied du président, justement au local là, sur la scène aux États-Unis là.
10: Au local, clairement, parce que Donald Trump a fait son annonce hier. On a déjà entendu la réponse de l'Iran qui semble pas du tout du même avis que le président américain. Et je rappelle que vendredi dernier, Donald Trump a informé le Congrès via une lettre officielle qu'il jugeait que les hostilités entre l'Iran et les États-Unis étaient terminées. On a un cessez-le-feu depuis plusieurs semaines. Et là, si jamais les hostilités reprennent, ça va compliquer encore plus le travail de Donald Trump. Parce que, je le rappelle, il y a une loi des années 70 qui dit que le président doit obtenir l'autorisation du Congrès s'il engage des troupes pour plus de 60 jours dans un conflit à l'international. La date limite, Isabelle, c'était vendredi dernier. On a dépassé maintenant cette date-là. Donald Trump a un petit peu court-circuité le tout en disant que les hostilités étaient arrêtées. Mais si on reprend vraiment le conflit entre les deux pays, ça va mettre le Parti républicain et Donald Trump dans une position qui est encore plus inconfortable, parce que on sentait déjà l'inconfort la semaine dernière au Sénat. au moins une élue républicaine avait tenté d'encadrer le président. Si jamais ça reprend de plus belle, ben là, attendez-vous à voir possiblement plusieurs élus républicains qui vont rejoindre les démocrates, qui vont essayer d'encadrer Donald Trump. Et là, ben, ça sera une défaite personnelle, clairement, pour Donald Trump.
4: Intéressant quand même, mais il a quand même envoyé une lettre en disant « c'est terminé », mais la vérité, c'est que le détroit d'Ormuz est toujours...

0: dire, on est tous un peu surpris du résultat parce que c'est, on dirait que c'est encore plus contagieux, plus touchant. Nous, on est porté par les chansons. Là, au bout d'un spectacle, on était déjà, entre guillemets, rodé. On dirait que ça a été plus facile à placer. C'est un des spectacles les plus faciles que j'ai eu à placer. Faut, j'avoue que je suis très bien entouré. Là. Les choristes de très haut niveau, mais on passe de l'humour à la mélancolie, à c'est un peu la tristesse, puis la sorte d'émotion, puis tout en voix, tout en mélodie.
1: On ne se tannera jamais des voix humaines. Hein. C'est vrai qu'il y a quelque chose. C'est un instrument exceptionnel. Ceux qui en ont une bonne, là, pas moi. Ceux qui ont vraiment des belles voix pour chanter, là, des choristes justement exceptionnels ou des chanteurs comme Alexandre Desilets, il y a quelque chose d'incroyable. Ça vient nous chercher, nous brasser, en fait. Là.
2: C'est vraiment une belle proposition. Ouais. Je ne sais pas si c'est seulement la façon dont il le raconte, mais ça a l'air tout en douceur, en tout plus. En contemplation comme spectacle. Donc, ça semble vraiment assez intéressant. Et bon, là, Alexandre Desilets, on sait, il y a un répertoire musical assez vaste. Là, il y a 6 albums, plusieurs micro-albums, le premier paru en 99. Donc, quand même, il y a du chemin, il y a du choix. Et justement, comment est-ce qu'il a choisi les chansons qu'il allait revisiter, qu'il allait amener sur lui avec scène et mettre en relief avec ce format axé sur la voix? On l'écoute.
0: J'ai un pas pire catalogue, là. Tu sais, je parle de chansons sorties et non toutes celles aussi qui sont restées dans le tiroir, là. Donc, ça m'en fait pas mal. Sur le spectacle, Déplacer les montagnes, j'avais envie vraiment de travailler sur les plus récentes qui ont pas vécu sur scène parce que moi je sortais mon album Les gens heureux puis c'était en pleine pandémie puis tous les spectacles étaient arrêtés puis ensuite je suis allé avec ma famille à l'étranger pendant un certain temps donc ça faisait longtemps que j'avais pas fait de spectacle de mes chansons à moi. Ça veut dire que j'ai travaillé pour d'autres, des spectacles hommages, par exemple à Beau Dommage, tout ça. J'ai travaillé avec des orchestres, Le Sept du Soleil, tout ça, Les Sept Doigts de la Main. Mais mes chansons à moi, ça faisait longtemps que je les avais pas défendues sur scène. Puis j'avais envie de prendre les plus récentes. Donc j'en avais quasiment une trentaine qui avaient jamais vécu sur scène. Donc le spectacle tourne principalement, évidemment, autour de celle-là, à part peut-être deux ou trois chansons de mon répertoire qui sont les incontournables.
2: Il a fait pas mal de chemin, beaucoup de projets sur lesquels il a travaillé. Ça donne envie de se pencher un peu plus sur sa carrière et de l'écouter parler aussi, de voir ce qu'il a à dire. Et donc, dans ce spectacle, les chansons les plus populaires de son catalogue, on pourra les retrouver. Tout est perdu, Crime parfait, Fancy ghetto devraient être joués et des nouvelles chansons. Alors, c'est assez prometteur. Et ben, il le disait d'entrée de jeu, il s'est très bien entouré pour mettre en scène ce spectacle et cette tournée au complet qu'il a entamée en février de cette année. Il présente les gens qui sont autour de lui dans cette création.
0: À la guitare, je travaille avec Vincent Gendron comme choriste. Ça s'appelle Marico, c'est son nom d'artiste. Là. Elle préfère que je la nomme comme ça, Marico. Et puis l'autre, c'est Anne-Sophie. Puis son nom d'artiste, elle, c'est Belle Grandfille, qu'on connaît bien, là, qui a ses projets. Ils ont tous les deux des projets solo. Belle Grandfille qui a d'ailleurs sorti un album, c'est plus trop le temps d'en parler, là, mais elle a sorti un album de Noël magnifique là l'automne dernier, là, qui sont des reprises de chansons, des vieilles chansons qui sont reprises un peu dans le style un peu médiéval. Ça fait que vraiment très temps de travailler avec eux autres.
2: Fait que c'est comme une 9-3 en 1 finalement, là, avec les deux choristes qui l'accompagnent pour cette prestation. Donc, je le rappelle, tout en voix, tout en douceur. C'est vendredi cette semaine, le 8 mai à 20h à la Maison de la Culture de Waterloo. Il reste encore des billets. En première partie, il y a l'artiste Bordua qui va faire sa prestation. Et Alexandre Desilets va aussi souligner les 20 ans de sa victoire au Festival international de la chanson de Granby.
1: C'est là qu'on l'a découvert. Hein? Oui, il y a 20 ans encore.
2: Oui, il y a 20 ans.
1: Depuis le début de l'émission, on parle de 20 ans, 30 ans. C'est vrai,
2: c'est une tendance forte cette année, le 20 ans plus tard avec le 2006. Mais là, on en parle beaucoup aujourd'hui.
1: Oui.
2: Donc, il y a 20 ans, en 2006, Alexandre Desilets gagnait au Festival de la chanson de Granby. Donc, il va être de retour cet été, le samedi 15 août.
1: Ah, intéressant. Donc, il va aller souligner ces 20 ans-là, évidemment, et cette carrière-là hyper riche. Si vous voulez le voir, donc, c'est ce vendredi à la Maison de la Culture de Waterloo. Mais vous avez raison, ça pique notre curiosité. On veut savoir sur quoi il a travaillé, qu'est-ce que c'est de tourner avec des cirques, parce que là, il a fait Cirque du Soleil, mais également aussi Les Sept Doigts de la Main. Comment c'est d'être un musicien et d'être aussi en performance avec des acrobates? J'imagine que ça demande beaucoup, beaucoup, comment dire, d'adaptation, là, parce qu'il faut les suivre sur scène en même temps. Bref. Et, hein, c'est fou comment on ne sait pas à quel point les gens ont des vies parallèles dont on entend moins parler.
2: Oui, ça, c'est une autre carrière complètement. Là, finalement, on aurait pu faire une entrevue assez longue avec lui, je pense, pour en apprendre sur tous les rouages du métier, tous les petits secrets comme ça qu'il a accumulés dans sa manche au cours de sa carrière.
1: Ah oui, j'aime vraiment bien ça. Donc, Alexandre Desilets a découvert.

0: découvrir. Merci beaucoup encore une fois d'avoir pris le temps de nous faire découvrir cet artiste-là ou redécouvrir, hein, parce qu'il roule depuis la fin des années 90. Donc, vous l'avez probablement déjà croisé à quelque part. Un peu plus tard, vers 7h15, on aura Marianne Dandurand, bien sûr, la députée de Compton and Stanstead, qui continue sa bataille, vous le savez, au cours des derniers mois. Elle a été très active là, pour vraiment continuer de connecter la région de l'Estrie au réseau cellulaire. D'ailleurs, il y a un avancement qui s'en vient au cours des prochains jours. Elle sera d'ailleurs à Ottawa pour présenter tout ça. Elle sera avec nous vers 7h15 pour nous en dire un petit peu plus. Et c'est lundi, duo politique, vous le savez. On a l'occasion de recevoir Évelyne Beaudin, ex-mairesse de Sherbrooke, et Vincent Boutin également, ex-conseiller, qui sont là pour nous parler de différents sujets locaux et provinciaux qui les intéressent. Et avec eux, c'est aujourd'hui, on va parler entre autres du Phoenix, qui, on se pose la question, est-ce qu'on a les moyens de perdre son équipe de hockey junior ici à Sherbrooke? On va parler donc de hockey junior avec Vincent, entre autres. Et on parlera également aussi de pelouse, imaginez, avec Évelyne Beaudin. Elle dit que, mine de rien, c'est un des sujets les plus sensibles, délicats, voire explosifs quand on est en politique municipale, parler de pelouse. Est-ce que c'est votre cas? Ben, c'est des sujets qu'on va aborder au cours de la prochaine heure. Écrivez-nous, hein, d'ailleurs, si vous avez des questions pour Évelyne Beaudin ou Vincent Boutin, 819-620-0010 par texto ou la bulle de conversation de l'application audio qui est également disponible en tout temps pour nous joindre. Jérôme, il y a de nombreux enseignants qui s'estiment mal outillés pour composer avec l'intelligence artificielle.
1: Et pendant ce temps-là, ben, les élèves l'utilisent de plus en plus, l'intelligence artificielle. Alors, appuyé par des parents, il y a des experts et des syndicats qui réclament de Québec des balises et des formations pour adapter le réseau scolaire à cette nouvelle réalité. Il en sera question avec Fanny Bussière-McNichol lors du prochain Radio-Journal dans les prochaines secondes. Et avec Marc-Antoine Godin, on reviendra sur cette victoire.
0: S'il vous plaît.
1: Du Canadien de Montréal en 7 matchs contre le Lightning de Tampa Bay. Victoire de 2-1 hier. Prochain rendez-vous mercredi soir à Buffalo.
0: J'aime ça quand vous parlez de sport. J'aime tellement ça. Là. Vous prenez votre personnage de sportif cette victoire du Canadien en 7e match pour cette première série de Coupe Stanley. J'aime ça. Vous avez le bon ton, Jérôme. On aime ça. Ça nous rend de bonne humeur. Merci beaucoup. On aura tout ça au Radio-Journal dans les prochaines minutes. Et parlons des Oscars quelques instants parce que les acteurs, actrices et les scénarios générés par l'intelligence artificielle, justement, ne seront pas admissibles aux Oscars.
2: Oui, c'est ce qu'a annoncé l'Académie vendredi, donc l'organisation qui supervise les Oscars. C'était la première fois qu'elle se positionnait quant à l'admissibilité des films utilisant l'IA pour les Oscars. Alors, ce sont uniquement les rôles qui sont crédités dans le générique officiel du film et dont on peut démontrer qu'ils ont été joués par des êtres humains qui, avec leur consentement, qui vont être admissibles à recevoir un prix. Et en plus, ben, ce sont uniquement les œuvres dont le scénario a été écrit par un humain qui vont être considérées. Donc, bonne nouvelle pour les créateurs de films à l'approche des Oscars.
0: Je suis assez d'accord avec ça, mais c'est la preuve qu'on doit commencer à en parler. Là, si on réglemente, si on le dit ouvertement, si c'est dans les critères de sélection, ben, on voit que c'est rendu très important. Mathieu Bellumeur est là dans un petit instant.
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8: Le Canadien élimine le Lightning.
9: Ça sent la coupe!
8: Le tricolore accède au deuxième tour des séries éliminatoires pour la première fois depuis 2021.
10: Pour nos fans aussi, qui nous ont soutenus beaucoup à travers tout ça, c'est une belle journée pour le Canadien.
8: Christine Fréchette confirme que le dossier santé numérique sera déployé dans 2 CIUSSS dès samedi. Elle reconnaît que des problèmes techniques sont possibles.
11: Il est hors de question de revivre un deuxième sac-clic.
8: Et de nombreux enseignants du Québec s'estiment encore mal outillés pour composer avec l'intelligence artificielle.
12: On sent pas du côté du ministère de l'Éducation que c'est une très grande préoccupation.
8: Bonjour, ici Mathieu Bellumeur. Bienvenue au Radio-Journal.
13: C'est un dégagement! Le Canadien tient le coup! Le Canadien élimine en
8: Oui, une fin de match enlevante. Hier soir à Tampa Bay en Floride, le Canadien de Montréal accède donc au deuxième tour des séries éliminatoires grâce à une victoire serrée de 2-1 contre le Lightning de Tampa Bay. Prochain adversaire, les Sabres de Buffalo à compter de mercredi. Compte rendu de la soirée d'hier avec Marc-Antoine Godin.
13: Le Canadien est passé au deuxième tour des séries en remportant une très courte victoire signée Martin Saint-Louis et Jakob Dobesch. Le Lightning a limité le Canadien à 9 tirs au but seulement. Jamais une équipe n'avait remporté un match de séries éliminatoires en enregistrant aussi peu de lancers. Mais Saint-Louis a fait des ajustements et après un deuxième 20 qui fut la pire période de la série pour le Canadien...
14: Il y a plus tôt d'un goal. Aucun tir au but des Canadiens en deuxième.
13: L'entraîneur-chef a tenu dans le vestiaire un discours qui a soulevé ses joueurs. Le gardien Jakob Dobesch, lui, n'avait pas besoin d'être soulevé. Il s'est dressé durant tout le match devant le Lightning. Philippe Dano lui a rendu hommage.
15: Il était extrêmement solide toute la série. Game 6, on aurait dû gagner à cause de lui. Puis il arrive ici deux jours plus tard. Puis il show up encore de même. Donc, chapeau à d'autres.
13: Le Canadien en a fait du chemin depuis le début de la reconstruction. Cette victoire à l'arraché dimanche est celle d'une jeune équipe. Mais Martin Saint-Louis a noté que c'était aussi celle des vétérans qui ont gardé la flamme allumée durant la reconstruction.
16: Ils ont supporté ce qu'on essayait de faire. Ils ont supporté les jeunes et tout. Puis je suis content pour toute cette gang-là. Puis c'est sûr pour nos fans aussi qu'ils ont soutenu beaucoup à travers tout ça. C'est une belle journée pour le Canadien.
13: Le CH affrontera maintenant les Sabres de Buffalo, une autre puissance émergente de la Ligue nationale. Le premier match de cette série aura lieu mercredi soir à Buffalo. Ici Marc-Antoine Godin, Radio-Canada, à Tampa Bay.
8: Et la fièvre des séries s'est emparée de milliers de partisans qui étaient réunis au Centre Bell hier pour écouter le match. Malgré une partie très serrée, la foule a terminé la soirée évidemment en célébrant cette victoire du Canadien. Emma Guerrero-Dufour était sur place.
17: 21 000 partisans ont répondu à l'appel du Canadien et sont venus écouter le match sur les écrans du Centre Bell.
18: Je me sens très stressée mais excitée parce qu'on va gagner. Aujourd'hui, on gagne.
17: Ariana Mendoza, 14 ans, est venue avec sa petite sœur et ses parents.
19: Est-ce que vous êtes aussi fébrile que vos filles?
20: Oui, en fait, on n'a pas mangé beaucoup parce que sinon, mal au ventre. Mais on était stressés, mais on est confiants qu'on va gagner.
21: On a tout notre chandail, alors on est prêt à la victoire.
17: Après la deuxième période, c'est 1-1. Presque tous les partisans sont maintenant debout. Et puis... Alex Newhook marque le deuxième but qui finira par sceller l'issue du match. Ariana et sa famille se serrent dans leurs bras. Signe d'une soirée réussie, les planchers du Centre Bell sont collants de bière.
22: Ça sent la coupe!
17: La célébration se poursuit à l'extérieur. La police montée et l'escouade anti-émeute du SPVM ont mis plus d'une heure après la fin du match à disperser les fêtards. Ici Emma Guerrero-Dufour, Radio-Canada, Montréal.
8: Québec ira de l'avant avec le lancement du dossier santé numérique. La première ministre Christine Fréchette le confirme ce matin dans une vidéo qu'elle a publiée. Le nouveau système sera déployé dès le 9 mai, donc à compter de samedi, dans deux CIUSSS, l'un en Mauricie, l'autre dans le nord de l'île de Montréal. Jean-Philippe Robillard est avec nous. La première ministre reconnaît quand même qu'il pourrait y avoir des problèmes.
23: Oui, dans la vidéo qu'elle a publiée ce matin sur les réseaux sociaux, la première ministre Fréchette reconnaît que ça pourrait être plus difficile, plus complexe au début, Mathieu, et qu'il pourrait même y avoir des bugs, mais Christine Fréchette a tout de même donné le feu vert aux deux projets pilotes parce qu'elle est satisfaite des garanties qu'elle a obtenues de Santé Québec. Et même si elle comprend qu'il y a des inquiétudes, c'est ce qu'elle dit dans la vidéo, bien, ce qu'elle dit, c'est qu'on ne peut pas reculer, qu'il faut moderniser le système de santé pour mieux soigner les gens.
24: Oui, il pourrait y en avoir des bugs. Mais, je vous le dis, il est hors de question de revivre un deuxième SAG-CLIC. C'est pourquoi j'ai demandé de la transparence. Santé Québec va faire des suivis réguliers et la population sera informée. On s'entend, en 2026, être encore dépendant du fax, ça n'a plus de bon sens.
8: Et quand même, au cours des dernières semaines, des gens qui ont soulevé certains drapeaux rouges, des médecins notamment, l'ancien ministre aussi, Gilles Bélanger.
23: Oui, Gilles Bélanger qui a tiré la sonnette d'alarme le mois dernier, qui s'inquiétait pour les données de santé des Québécois. Les médecins, eux, disent qu'il manque de préparation, de formation pour bien faire fonctionner et utiliser le système. Des inquiétudes également chez les autres travailleurs du réseau de la santé. On écoute ce que disait la semaine passée la présidente du syndicat des professionnels en soins du nord de l'île de Montréal, Isabelle Roy.
24: Ce que j'ai remarqué, évidemment, c'est que la programmation du système n'est pas terminée et ma formation est incomplète. Ce que j'entends directement des patients que je continue à voir à domicile, c'est qu'il ne faut pas s'arranger pour être malade le 9 et 10 mai.
23: Et on sait déjà qu'il va y avoir du délestage, que les blocs opératoires vont tourner au ralenti avec le déploiement des deux projets pilotes dans le nord de Montréal et en Mauricie.
8: Merci Jean-Philippe.
23: Merci, au revoir.
8: De nombreux enseignants s'estiment mal outillés pour composer avec l'intelligence artificielle qu'utilisent massivement leurs élèves. Appuyés par des parents, des experts et des syndicats, ils réclament de Québec des balises et des formations afin d'adapter le réseau scolaire à cette nouvelle réalité. Fanny Bussière, Mac Nicole.
0: Il faudrait bien qu'il y ait quelque chose qui arrive et on attend.
1: L'enseignant de français au secondaire, Luc Papineau, trouve que bien peu de choses ont été faites dans le réseau scolaire dans les trois dernières années pour aider les enseignants à s'adapter à la réalité de l'intelligence artificielle.
0: On ne sent pas du côté du ministère de l'Éducation que c'est une très grande préoccupation. On a peu de l'information, on a peu de balises qui servent à nous guider.
1: La Fédération des syndicats de l'enseignement a récemment consulté ses membres à ce sujet et près de la moitié des 5400 répondants ont indiqué n'avoir reçu aucune information au sujet de l'IA. Et environ trois quarts des répondants réclament des outils. Richard Bergevin, président de la FSE.
2: Présentement, le milieu scolaire n'est pas adapté à la réalité de l'intelligence artificielle. Alors, c'est clair, on a un retard par rapport à ça. Il va falloir prendre les bouchées doubles.
1: Le ministère de l'Éducation a bien produit un guide et un webinaire sur l'utilisation éthique de l'IA par les enseignants. Mais ceux-ci ont mal circulé et ils étaient incomplets, selon M. Bergevin. Sylvain Martel, porte-parole du regroupement des comités de parents autonomes du Québec, pense lui aussi qu'il faut passer à la vitesse supérieure.
3: Ça demande à remettre en cause des façons d'enseigner, les façons d'évaluer. Il n'y a pas ce chantier-là en vue. Mais il faut vouloir le faire.
1: La ministre de l'Éducation, Sonia Lebel, répond être proactive en matière d'IA et avoir demandé au nouvel Institut national d'excellence en éducation pour son tout premier mandat de se pencher sur la place du numérique et de l'intelligence artificielle dans les écoles. Ici Fanny Bussière-McNicole, Radio-Canada, Montréal.
8: Une vidéo circule sur les réseaux sociaux dans laquelle on voit des manifestants se servir d'une guillotine pour décapiter une tête en papier mâché à l'image du ministre du Travail du Québec, Jean Boulet. Ce geste a été posé lors d'une manifestation organisée samedi pour la Journée internationale des travailleurs et a été dénoncé par toute la classe politique. Les grandes centrales syndicales s'en sont aussi dissociées. Sur la scène internationale, la trêve en cours au Moyen-Orient pourrait prendre fin dans les prochaines heures. Donald Trump a affirmé hier que l'armée américaine va aider dès aujourd'hui les navires commerciaux bloqués dans le Golfe à franchir le détroit d'Ormuz. Téhéran promet de son côté d'attaquer tous les bateaux qui s'approcheraient du détroit. Une agence de presse iranienne rapporte d'ailleurs qu'une frégate américaine aurait fait demi-tour après avoir essuyé deux tirs de missiles. Un responsable américain a nié cette information. L'Europe et le Canada affichent un front uni lors d'un sommet de la communauté politique européenne en Arménie. Le premier ministre Mark Carney est le premier dirigeant non européen à participer à ce sommet, créé en réponse à l'invasion russe de l'Ukraine. Il a d'ailleurs annoncé une nouvelle aide de 270 millions de dollars à Kiev et plaidé en faveur du maintien de la pression sur la Russie.
4: La situation reste grave, mais l'Ukraine fait de progrès. Fait de progrès, devient plus fort. Et la Russie devient plus faible. Et surtout, l'économie russienne affaiblit maintenant. Alors, il faut mettre la pression sur la Russie.
8: Mark Carney a également déclaré ce matin que l'Europe et le Canada ne sont pas condamnés à subir un ordre international qu'il a qualifié de brutal au moment où Ottawa et Bruxelles sont engagés dans un bras de fer commercial et diplomatique avec l'administration américaine. Voilà, c'était le Radio-Journal. Merci d'être à l'écoute. Bonne journée.

0: Nous sommes lundi 4 mai, il est 7h10. Vous êtes à Paris C'est l'Info jusqu'à 9h. Merci de nous avoir choisi pour commencer non seulement votre journée, mais votre semaine avec nous. Première semaine de mai et jusqu'à maintenant, ben c'est le mois de novembre qui est de retour. Je blague, c'est pas si pire, vous allez voir. Mais quand même, ce sera ennuagé aujourd'hui. On le voit déjà avec des averses tôt en matinée. Hauteur prévue de 5 mm avec des rafales à 40 km ce matin. Maximum de 12, mais c'est froid en ce moment. C'est 0 à Sherbrooke. À Magog, on est à 1 degré. À Granby, on a déjà atteint le 7 degrés. C'est les grands champions de la région. Sinon, ben à Nantes, Lac-Mégantic et l'Est-Estrien, c'est moins 2 au thermomètre avec un ressenti de moins 6. Quand on ajoute le vent, ça va se réchauffer. Demain, je vous le dis, un maximum de 21, mais avec des averses et même un risque d'orage tard en après-midi. Pour le reste de la semaine, c'est plus des températures autour du 10-12 et des soirées un petit peu plus chaudes que ce qu'on vit en ce moment. On surveille beaucoup de choses dans l'actualité, mais des fois, il faut faire un pas de recul et se rappeler ce qui s'est passé. C'est le cas ce matin, parce qu'il y a 5 ans, la commission Laurent remettait son rapport sur le drame de la fillette de Granby, dont la mort a ébranlé le Québec en entier.
1: Et notre collègue Zoé Bellumeur a parlé à Régine Laurent hier. Le rapport, je vous le rappelle, contenait une 60aine de recommandations appelées « recommandations » pour mieux accompagner les familles et prévenir la maltraitance des enfants. Je vous en reparlerai à 7h30. J'aurai également pour vous deux personnes qui ont été agressées coup sur coup vendredi en fin de journée à Sherbrooke. On ne parle pas d'événements nécessairement liés, mais quand même des agressions, dans un cas même agression armée. Donc, je donnerai tous les détails aussi. J'ai parlé à Martin Carrier du service de police de Sherbrooke un peu il y a quelques minutes. Donc, j'aurai les détails pour vous. J'aurai pour vous un reportage de Jean Rel concernant cette marche au profit de la maison au diapason qui a eu lieu hier. Et un petit mot également sur ces gens qui se sont réunis à l'ancienne église Sainte-Praxède dans le secteur de Brampton à Sherbrooke pour encourager le bleu, le blanc et le rouge.
0: Ils ont porté bonheur aux Canadiens parce qu'on vous le rappelle, c'est fait. On passe en deuxième ronde, donc le premier match contre les Sables mercredi. Voilà. C'est le fun de voir tous ces rassemblements-là. J'imagine qu'il va y avoir de plus en plus de monde au fil des séries, si ça se passe bien pour les Canadiens de Montréal, bien sûr. Tous les détails avec vous dans une vingtaine de minutes, Jérôme. Parlons d'athlétisme maintenant. Le Canada qui a décroché 3 médailles aux Mondiaux de relais.
2: 24 heures après avoir détenu brièvement le record du monde de la nouvelle épreuve du 4 x 100 mètres mixte, le Canada est monté sur la deuxième marche du podium derrière la Jamaïque au championnat du monde de relais qui se tiennent en ce moment à Gaborone au Botswana. Les athlètes canadiens ont du même coup amélioré leur propre marque mondiale établie samedi lors des qualifications. Et la Québécoise Audrey Le Duc a réussi une remontée dans le dernier relais du jour pour devancer sa rivale américaine. Dans les derniers mètres, les États-Unis ont dû se contenter de la médaille de bronze à 10 cm derrière le Canada. Et dans l'épreuve féminine, les Canadiennes ont aussi remporté l'argent pour le 4 x 100 mètres. Et du côté masculin, eh bien, le Canada, champion olympique en titre, a dû se contenter du 7e rang après la blessure à la cuisse droite du 2e relayeur Jérôme Blake. André Degrasse et Aaron Brown complétaient le quatuor comme à Paris en 2024.
0: J'imagine que vous voulez dire centimes et pas centimètres pour la course avec les... Mais c'est pas grave.
2: 10 centièmes, oui.
0: Centièmes, moi, c'est
2: oui,
0: ça.
2: Oui, oui.
0: Pas de problème, j'allais dire 10 centimètres, mais j'ai compris, on a compris. Delphine, merci beaucoup. On vous retrouve un petit peu plus tard. On va parler de Charlotte Cardin qui est en tournée en France en ce moment et elle a complètement charmé le public avec une reprise de Voyage, Voyage.
3: Oui, pas que cette chanson, évidemment, parce qu'avec sa présence sur scène, son énergie, sa voix, elle a tout pour plaire. La chanson Feel Good, d'ailleurs, qui est probablement la favorite de son public français. Mais dans les derniers jours, il y a...
0: C'est tellement drôle parce que c'est celle avec un titre anglophone, évidemment, que les Français adorent.
3: Mais avec des paroles en français, quand même.
0: Bien sûr,
3: travers.
0: Mais ça fait beaucoup rire.
2: Évidemment.
0: Oui.
3: Mais oui, dans les derniers jours, donc, il y a une foule de vidéos qu'on voit en ligne de la chanteuse qui reprend cette chanson de 89 de Desireless lors de sa tournée européenne. Elle l'a interprétée notamment à Rennes, à Bordeaux, mais aussi à l'Accor Arena de Paris, jeudi soir devant 15 000 spectateurs, une salle qui est de la taille du Centre Bell. Et se produire dans cette aréna de son ancien nom, Bercy, c'était un rêve de petite fille pour Charlotte Cardin. Elle a dit plus d'une fois pendant le concert combien elle était émue de s'y produire. Et il y a de quoi, elle avait une version vraiment magnifique de cette chanson « Voyage, voyage ».

0: on va avoir la chanson dans la tête toute la journée et là, on le veut sur un album ou on le veut peut-être pas enregistrer officiellement.
1: Mais vous comprendrez qu'il y a beaucoup d'internautes qui réclament la mise en ligne officielle de cette reprise en version studio. Pour l'instant, il n'y a rien sur la page de Charlotte, mais on surveille ça de près pour vous. Et bon, Charlotte rentre bientôt à Montréal pour mettre le point final à son prochain disque. Donc, peut-être en même temps une sortie de Voyage. C'est prévu pour cet automne. Et ensuite, ben, elle reprend la route. Elle repasse par Paris pour l'été pour arpenter les festivals de France. Elle va également faire plusieurs spectacles en Espagne, au Maroc, aux Pays-Bas, en Roumanie, en Hongrie et même en Pologne. Donc, un été assez occupé à venir pour Charlotte Cardin.
0: Cet été européen comme ça, c'est pas mal.
2: Est-ce que c'est possible que Charlotte Cardin ne fasse pas de hit?
0: C'est fou comme non. C'est pas possible, vous avez raison.
1: Elle est le contraire du One It Wonder.
0: Oh, c'est vrai, c'est ça.
1: All It Wonder.
0: Elle est All It Wonder, absolument. Nouveau terme pour Charlotte Cardin. Laurence, Delphine, on vous retrouve plus tard. Merci beaucoup. On va parler d'un sujet qui va vous interpeller, évidemment, si vous êtes de la région. C'est pas la première fois qu'on en parle, mais ça avance. Et mine de rien, ça fait un an maintenant que Marianne Dandurand a été élue comme députée de Compton-Stanstead pour le Parti libéral du Canada. Elle a été active sur plusieurs champs de bataille au cours de la dernière année, dont ceux des travailleurs étrangers dont on a beaucoup parlé, et aussi de la connectivité cellulaire en région. Elle est avec nous, Marianne Dandurand, bonjour.
3: Bonjour, Madame Ménard.
0: Avant de parler justement de connectivité cellulaire, je veux revenir sur justement ce un an, cet anniversaire d'un an au pouvoir. Samedi, vous avez ouvert d'ailleurs votre bureau de circonscription pour rencontrer les électeurs et dresser le bilan de votre première année en fonction. Parlez-nous d'abord de cette journée. Est-ce qu'il y avait beaucoup de personnes? Est-ce que vous avez pris la mesure de du travail accompli ou des choses à faire justement depuis la dernière année?
3: Ben effectivement, j'ai eu un bel achalandage. Mon équipe et moi, on était très heureux de recevoir beaucoup de gens de la région, mais pas nécessairement uniquement de la région très rapprochée où est situé le bureau de comté. Vous savez, Compton-Stanstead, c'est 35 municipalités, 4 districts, 5 districts de Sherbrooke, 5000 km². Donc, c'est toujours agréable de voir des gens qui viennent d'un peu plus loin, qui se joignent à nous. Donc, effectivement, il y a eu des gens des quatre coins du comté, entre autres des maires qui sont venus se joindre à nous pour visiter le bureau. Plusieurs étaient jamais venus visiter le bureau. Donc, visiter le bureau puis discuter de la dernière année, de la vitesse, à quel point ça va vite, tout ce qui se passe présentement sur la scène politique fédérale, et puis des grandes orientations de ce qui s'en vient pour la prochaine année, parce que ça va aussi être une année chargée. Ouais. On est dans un contexte géopolitique international qui bouge rapidement, qui demande continuellement de s'adapter, appuyer la population au niveau local, mais avoir des actions au niveau international aussi. Et une des choses que je remarquais, c'est que, bon, depuis les plusieurs dernières années, alors que je travaillais en politique, au niveau fédéral, on était souvent interpellés sur des enjeux de nature provinciale, comme l'éducation ou la santé. Rarement, on se faisait parler d'enjeux de nature fédérale. Et c'est le cas maintenant. Les gens sont très préoccupés par les relations internationales, par la défense, par les grands projets qu'on est en train de mettre en place. Et puis, ben, l'aide aux citoyens aussi, qui vient directement du fédéral, via les taxes et les impôts, les différents crédits, les prestations familiales. Donc, alors que le coût de la vie augmente, les gens nous interpellent beaucoup là-dessus aussi. Donc, on est, comme je disais, très sollicités sur des enjeux là, qui touchent directement les compétences fédérales.
0: Et justement, un de ces enjeux-là, ben, vous avez déposé en mars un projet de loi pour améliorer la couverture cellulaire en région. Et aujourd'hui, ce sera la deuxième lecture de ce projet. Rappelez-nous peut-être, c'est quoi l'objectif de cette étape-là? Là? On est rendu où dans le processus?
3: Alors, le processus parlementaire est entamé. C'est un processus au niveau de la Chambre des communes en 4 étapes. Donc, première lecture. On entame maintenant la deuxième lecture dans laquelle là, plusieurs de mes collègues et des gens de l'opposition aussi vont faire des discours pour appuyer ou se porter contre le projet de loi pour parler de la réalité chez eux. Mais disons que j'ai l'écho présentement là, de tous les côtés de la Chambre que tous les partis devraient appuyer le projet de loi. Donc, une fois que les deux premières lectures sont complétées, on passe en révision en comité. Ça va avoir ensuite une troisième lecture très brève là pour voir s'il y a des amendements ou pas. Et ensuite, ça s'en va au Sénat. Ça suit le même processus, mais je suis très heureuse qu'il y ait un sénateur qui m'ait directement contacté pour me proposer d'être le porteur du dossier au Sénat. Donc, le sénateur au coin qui vient de l'Atlantique, il vit les mêmes problématiques qu'on a dans les cantons de l'Est. Et il était très, très, très intéressé à être le porteur du dossier au Sénat. Donc, le processus parlementaire qui suit son cours... Moi, ce qui me plaît beaucoup là-dedans, c'est que ça fait en sorte qu'on en parle dans les plus hautes instances à Ottawa, là où on prend les décisions. Donc, mes collègues ministres sont conscientisés à l'effet que c'est important et on remonte le dossier sur la pile de tous les dossiers qui sont prioritaires.
0: Marianne Nandurand, d'ailleurs, vous allez vous déplacer à Ottawa, évidemment, pour présenter, continuer de travailler sur ce projet-là. Et vous ne serez pas seule, vous avez décidé d'amener des gens avec vous pour ce voyage-là.
3: Ben oui, alors habituellement, depuis les derniers mois, je me fais la porte-parole des gens de chez nous. Là, je trouvais ça important que les gens de chez nous puissent venir témoigner d'eux-mêmes de situations qu'ils vivent. De mon côté, c'est relativement anecdotique ce que je vis. C'est agaçant de pas avoir de réseau cellulaire. J'habite Sherbrooke et puis ça m'arrive régulièrement d'avoir un cellulaire qui déconnecte même dans ma maison, même si je suis en ville. C'est agaçant quand on est sur les routes et puis qu'on dit à quelqu'un « Ah là, j'arrive en arrière du Mont Offord, ça va déconnecter, je te rappelle.
0: » On vit tous ça.
3: Mais on a déjà... Ouais. On sait c'est où, hein?
0: Ouais.
3: Même sur les autoroutes, on sait où sont les trous noirs. Et j'en ai nommé un, mais il y en a plusieurs. Les gens d'ici les connaissent bien. Mais ce que je voulais, c'est que des gens qui vivent des situations qui sont beaucoup plus critiques puissent en discuter. La mairesse d'East Hereford raconte régulièrement quand ils appellent le 911, c'est les tours américaines qui prennent le signal, donc ils se ramassent en répartition aux États-Unis. Ça allonge drôlement les délais de réponse. Le maire de Martinville est quelqu'un qui est très vocal sur la situation. Son village est complètement isolé, entre autres lors de pannes électriques. Aucun recours aux services d'urgence. Donc, il a entre autres lancé une pétition que j'invite les gens à signer. On peut aller sur mon site web, il y a le lien pour aller signer la pétition. Le président de la FQM, Jacques Demers, qui est maire à Sainte-Catherine-de-Hatley, va être là aussi. C'est un dossier que la FQM porte, mais on va avoir aussi des gens là, du côté commercial, Dominique Arsenault de la Chambre de commerce de Quaticook, qui est aussi sur la Fédération canadienne des épiciers indépendants, Michel Brien de l'UPA Estrie, et on a aussi des gens là, qui travaillent avec des personnes vulnérables, des gens de maison séjour.
0: D'ailleurs, voyez-vous, je vais d'ailleurs l'accueillir, André Gagnon, qui est avec nous justement de la maison séjour dont vous venez de parler, Marianne Nandurand, parce que oui, elle sera présente elle aussi. D'ailleurs, je lui donne la parole tout de suite. Je vous remercie, Madame Nandurand, député de Compton-Stanstead. On va aller justement rejoindre André Gagnon parce que oui, vous allez être présente aussi, Madame Gagnon. Vous êtes la directrice générale de la Maison Séjour, qui est une maison d'hébergement pour femmes. D'abord, bonjour.
4: Bonjour.
0: Expliquez-nous votre rôle justement. Qu'est-ce que vous allez raconter vous aussi justement au cours des prochaines heures devant la Chambre des communes?
4: Ben nous, parce qu'on fait partie du comté de Compton-Stanstead, effectivement, on vit les mêmes problèmes. Mais comment dire, une maison pour femmes victimes de violences conjugales, c'est des problèmes importants au niveau de la sécurité pour nos résidentes et nos employés aussi, particulièrement aussi quand il y a des pannes d'électricité, comme Mme Durand mentionnait. À ce moment-là, on se retrouve isolé, c'est-à-dire qu'on n'a plus accès au téléphone non plus, donc pour appeler les téléphones de l'urgence, le 911, on doit se déplacer en voiture. Donc, c'est drôlement, effectivement aussi, comme disait Mme Dandurand, stressant et dérangeant. Là. Nous, on doit protéger nos femmes des types de violences conjugales, entre autres des agresseurs. S'il y en a qui réussissent malheureusement à trouver l'endroit, puis qu'on est en plus dans une panne d'électricité, on est isolé, c'est difficile d'avoir de l'aide. Là. Donc, c'est très inquiétant.
0: On comprend que vous avez eu envie donc de vous impliquer pour une meilleure connectivité cellulaire en région parce que dans
4: Exactement.
0: Votre cas, il y a vraiment des questions de sécurité importantes. Là, c'est pas juste anecdotique, au contraire. Là.
4: Oui, tout à fait, tout à fait. Que ce soit les femmes qu'on héberge, leurs enfants, nos employés. Si il y a une urgence médicale chez nous, il faut être capable de rejoindre rapidement les services d'urgence. Donc, c'est vraiment important qu'on ait accès à une connectivité cellulaire. Là, digne de 2026, je dirais, là, okay, pour tenir compte de la technologie d'aujourd'hui. Là.
0: André Gagnon, est-ce que c'est la première fois que vous allez parler devant justement des députés comme ça au niveau fédéral? Est-ce que vous avez déjà participé à d'autres consultations comme celle-là?
4: Non, c'est la première, effectivement, c'est la première fois.
0: Vous êtes prête, mais j'imagine?
4: On est le plus prête qu'on peut, mais on est très, très heureuse que Mme Dandurand ait présenté ce projet de loi-là. C'est un projet, effectivement, le projet de loi qui nous tient très à cœur, là, pour nous aussi à la Maison Séjour.
0: On va bien sûr continuer de suivre ça aussi ici à Radio-Canada et partout dans la région, j'en suis convaincue. André Gagnon, directrice générale de la Maison Séjour, bon voyage à Ottawa. Merci de représenter les gens de la région. Et merci également à Marianne Dandurand, députée de Compton-Stanstead, qui est justement la porte-étendard, la porte-drapeau de ce beau projet-là, partout en Estrie et partout au pays. On aura l'occasion d'en reparler. Merci à vous deux.
4: Merci, bonne journée.
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0: 26 minutes, c'est le moment de parler d'économie avec ma collègue de Toronto, évidemment, au bureau économique, Marjorie April. Bonjour.
1: Bonjour, Isabelle.
0: Je trouve ça très, très drôle comme question. Vous allez poser aujourd'hui, évidemment, parce que là, les rapports d'impôts sont officiellement remis, du moins, à part peut-être certains retardataires, bien sûr. Et là, on se pose la question aujourd'hui, comment on va dépenser notre retour d'impôts dans le contexte économique? Est-ce que vous pensez que les gens seront plus sages, justement, avec le retour d'impôts?
1: C'est pas que je le pense, c'est que je le vois dans des résultats de sondage plutôt. C'est ce qu'on voit dans un sondage de la TD qui est publié ce matin. Plus de la moitié des répondants disent qu'à cause des conditions économiques, ça va changer leur façon d'utiliser leur retour d'impôt. Dans un sens, c'est pas surprenant, mais c'est quand même assez parlant, puis c'est pour ça que je trouve ça intéressant. En gros, ce qu'on voit dans le sondage de TD, c'est que les répondants ont moins l'intention d'acheter quelque chose qui leur fait plaisir avec leur retour d'impôt. Ils semblent plus incertains à cause du contexte, plus prudents, et ils sont plus nombreux à vouloir épargner leur retour d'impôt plutôt que de le dépenser. Près de la moitié des répondants qui s'attendent à un remboursement disent vouloir l'épargner. Le tiers veut rembourser des dettes. Le quart dit « on va utiliser ça pour payer des dépenses courantes ». Le quart. Alors, ça montre que les gens ont besoin d'une soupape. Hein? Mm-hmm. C'est vraiment une faible minorité qui veut dépenser cet argent-là sur des choses non essentielles. On écoute là-dessus Carl Vignola, le directeur principal de district pour la Banque TD.
2: Bien, on sent que les gens sont pressés économiquement. Ils subissent une certaine pression. Ils prennent des décisions face à l'insécurité qui est devant eux. Donc, c'est que les gens ont besoin de ce retour d'impôt-là juste pour arriver. Payer des dettes, payer des dépenses courantes, on voit qu'ils n'ont pas été capables de le faire avec leurs revenus.
1: Ouais, alors ce que ça montre, c'est que le retour d'impôt, ça devient quelque chose d'important pour certains d'entre nous. C'est pas de l'argent en surplus ou en trop, c'est de l'argent qui va servir à payer des choses essentielles. Ouais. Alors c'est normal que ce soit pas pour plusieurs d'entre nous de l'argent en surplus. Quand on voit le prix de l'essence, quand on voit le prix des aliments qui continue à monter plus vite que l'inflation, quand on voit à quel point le contexte économique est incertain, et pour plusieurs ménages, c'est de l'argent qui sert à reprendre un petit peu leur souffle, payer une carte de crédit, regarnir un coussin qu'on a grugé durant l'année. Et c'est parlant. Ça nous en dit beaucoup sur le climat économique et sur comment on le vit ou comment on le subit, ce contexte économique.
0: Ouais, le mot est bien choisi. Est-ce que vous savez la proportion des contribuables qui reçoivent justement un retour d'impôt?
1: Oui, je suis allée faire les calculs en regardant les chiffres qui existent sur le site de l'Agence du revenu. Puis ce que j'ai calculé, c'est que c'est 60 % jusqu'à présent, 60 % des déclarations de revenus qui ont été traitées qui donnaient lieu à un remboursement. Alors, le montant moyen du retour d'impôt, c'est 2 000 $. Alors, ça touche beaucoup de monde, ce dont on parle ce matin, à peu près 6 auditeurs sur 10 peut-être. Maintenant, pour ceux qui hésitent, qui savent qu'ils vont recevoir un retour ou qui viennent de recevoir leur retour d'impôt, qui savent pas, par exemple, est-ce que je devrais payer une dette en premier ou est-ce que je devrais épargner à cause du contexte incertain? Ben, on écoute ce qu'on devrait faire en premier selon Carl Vignola de la TD.
2: C'est d'aller alléger les pressions financières. Fait que régler les mauvaises dettes, assurer que les dépenses courantes sont couvertes. S'il vous plaît, faites un budget. C'est super, super important. La prochaine étape, c'est de constituer un fonds d'urgence. On vise à peu près 3 à 6 mois de salaire pour gérer des imprévus dans un fonds d'urgence. L'argent qui est disponible rapidement puis facilement. Et ça aussi, c'est déjà établi que 2 000 $, il n'est pas encore impacté ni par un fonds d'urgence, ni par des pressions financières. Mais là, on va commencer à planifier de l'épargne.
1: Oui, il a parlé de mauvaise dette en premier, hein, parce que c'est ça qu'il faut qu'on regarde en premier. Des dettes à intérêt élevé, parce qu'une dette de carte de crédit, par exemple, ça coûte aussi beaucoup plus cher que ce qu'un compte d'épargne peut rapporter. Il faut qu'on calcule ça comme ça aussi. Et ça peut s'appliquer à toute somme imprévue qu'on reçoit, une rentrée d'argent qu'on n'avait pas nécessairement budgétée. Ça veut pas dire de ne jamais se faire plaisir, bien sûr, mais pour ça, et pour le faire sans culpabilité, ça prend un budget. Je sais, là, c'est plate, on revient toujours à ça. Tout le monde répète la même chose dans mes segments. Peu importe le spécialiste à qui je parle, tout le monde dit « faites un budget ». Parce que c'est comme ça qu'on est capable de garder peut-être, de voir qu'on a peut-être un petit peu de lousse à la fin du mois pour se payer quelque chose qu'on aime. Alors que sinon, ben on risque de toujours se restreindre, justement parce qu'on n'a pas de visibilité sur nos finances. Mais je sais que c'est pas facile dans le contexte. Regardez ce matin seulement. On parle d'incertitude. Le prix du pétrole avait reculé, mais là, c'est reparti en hausse parce qu'on se rend compte que les annonces au sujet du détroit d'Hormuz en Iran, ça nous montre que c'est loin d'être réglé. Par exemple, l'Iran revendique une frappe contre un navire américain. Washington nie que c'est le cas. Ça, qu'est-ce que ça veut dire pour nous? Ben, ça veut dire un prix de l'essence plus cher, ouais. Au final, hein, ouais. C'est ça. Regardez aussi à 9h30, annonce de Mélanie Joly et Devin Solomon, deux ministres fédéraux, qui vont annoncer quoi? Des mesures d'aide supplémentaires pour les industries qui sont touchées par les tarifs douaniers. Parce qu'on est rendu au mois de mai 2026, puis c'est pas réglé, cette affaire-là. Mais ça, ça veut dire beaucoup d'incertitudes dans certaines industries pour les travailleurs. Et ce contexte-là, ben, il paraît dans des sondages comme celui de la TD qui est publié ce matin.
0: Justement, et parlant du sondage, qu'est-ce qu'il dit au sujet des jeunes de la génération Z?
1: Ben, la génération des 18-29 ans qui sont particulièrement sages. J'ai trouvé ça intéressant. Ah, sages ouais. Ou insécures, je sais pas. Ça contredit les clichés, en tout cas, comme quoi c'est une génération dépensière. Parce que le sondage montre que les deux tiers des répondants de cette génération-là, ceux qui s'attendent à un remboursement d'impôt, un retour d'impôt, les deux tiers prévoient de l'épargner. Alors que dans les résultats généraux, c'est plus bas que ça. Les jeunes sont aussi plus susceptibles que la moyenne de vouloir placer leur retour d'impôt. Mais il y a un paradoxe, parce qu'ils veulent investir, mais ils savent pas comment. Ah ouais. Il y a bien des jeunes qui disent qu'ils en savent pas assez sur les comptes enregistrés. C'est quoi la différence entre un REER, un CELI, un CELIAP? Alors, comme quoi l'éducation financière semble porter fruit. Mm-hmm. Les jeunes ont des objectifs dans un contexte difficile aussi. Par exemple, d'acheter une maison, ils savent très bien qu'il faut qu'ils épargnent beaucoup pour pouvoir réussir à acheter une maison, si c'est ça leur objectif. En même temps, ben, ils savent pas la différence entre un REER, un CELI et un CELIAP dans certains cas. Voilà. Comme quoi, oui, l'éducation financière porte fruit, mais là, il y a encore du travail à faire. Pour ceux qui voudraient savoir la différence, j'ai une suggestion de lecture. J'en avais parlé au début de l'année. Ça s'appelle Apprivoiser. Ça s'intitule Apprivoiser l'argent. Ça a été écrit par une conseillère en sécurité financière, Marianne Spear. Et c'est vraiment une très belle introduction à la matière. Alors, le titre, c'est « Apprivoiser l'argent ». Pour ceux qui voudraient savoir comment faire un budget, c'est quoi la différence entre un REER, un CELI, un CELIAP et plein d'autres sujets importants.
0: Marjorie Gabriel, vous faites bien de nous rappeler ce message-là. C'est important, vous faites bien. Je sais que vous êtes le messager, là, c'est pas de votre faute, mais il faut le faire. On se retrouve à demain, merci beaucoup.
1: À demain, bye.
0: 7h33, minutes, parlons de ce qui nous interpelle un peu partout sur la scène locale avec Jérôme Roy. Parlons d'abord de Radio-Canada qui a appris que le projet de relance de l'usine Bestar à Lac-Mégantic progresse.
3: Ouais, nouvelle de dernière heure, Isabelle. Donc, des négociations se sont déroulées tout au long de la fin de semaine entre le syndic et un groupe d'investisseurs locaux. Une entente de principe pour le rachat de l'usine serait sur le point de se concrétiser. Le groupe d'investisseurs, on en parlait la semaine dernière qu'il y avait un groupe d'investisseurs intéressés. Mais voilà, ce groupe souhaite relancer les activités rapidement afin de pouvoir rappeler les travailleurs mis à pied la semaine dernière. Rappelons que le fabricant de meubles a déclaré faillite il y a quelques jours seulement. La concurrence jugée déloyale du marché asiatique et des problèmes post-pandémie ont mené à la fermeture de l'usine. C'est d'ailleurs ce matin au palais de justice de Sherbrooke qu'un juge entendra le dossier en lien avec la faillite.
0: Il y a 5 ans, la Commission Laurent remettait son rapport sur le drame de la fillette de Grimbé, dont la mort a ébranlé le Québec en entier.
3: Le rapport contenait une 60aine de recommandations appelées « recommandations », on s'en souviendra, pour mieux accompagner les familles et prévenir la maltraitance des enfants. La présidente de la Commission spéciale sur les droits des enfants et la protection de la jeunesse, Régine Laurent, estime qu'il reste beaucoup de travail à faire, mais concède que du chemin a tout de même été parcouru.
4: Quand j'ai remis mon rapport, j'avais dit que c'était un projet société sur 10 ans. Là, ça fait 5 ans. On est à la moitié du marathon. Donc, on est comme disent les vrais marathoniens. Il y a un deuxième souffle pour continuer la prévention, même s'il y a eu beaucoup de choses de faites au niveau des organismes communautaires, CLSC, des aires ouvertes un peu partout dans la province. Mais il faut continuer la prévention aussi. Parce que, comme je le dis moi dans mon langage, la prévention, il n'y a jamais de fin.
3: Selon Régine Laurent, l'intérêt des enfants est aujourd'hui davantage pris en compte lors de la prise de décision.
0: Deux hommes ont été victimes de violentes agressions distinctes en un peu plus d'une heure en fin de journée vendredi à Sherbrooke.
3: Alors, selon le service de police de la ville, un quinquagénaire a d'abord été agressé à l'arme blanche vers 16h40 au 119 rue Alexandre. L'homme a été transporté à l'hôpital pour des blessures jugé mineur, alors que le suspect, un individu de 60 ans connu des policiers, a été arrêté peu après et devrait être accusé d'agression armée. Puis, vers 17h45, un suspect de 39 ans aurait défoncé la porte de l'appartement d'un sexagénaire au 1656 rue Galt-Ouest pour le frapper à plusieurs reprises. Les détails avec le relationniste du SPS, Martin Carrier.
5: Victime transportée au centre hospitalier, on parle de fracture. Le suspect de 39 ans,
2: connu des milieux policiers, a été localisé, arrêté par les agents et devrait être accusé, entre autres, de voies de fait causant des lésions, introduction par effraction, d'avoir résisté à son arrestation et de bris de conditions.
3: Alors, les enquêtes se poursuivent, mais ce qu'il faut préciser, c'est que les deux cas, là, selon le SPS, ne sont pas liés.
0: Important de le dire. Parlons maintenant des 600 personnes, des près de 600 personnes qui ont marché à Bromont hier au profit de la maison au Diapason.
3: L'établissement accompagne des personnes en fin de vie après, donc, comme vous le disiez, 600 personnes qui ont participé à l'événement, qui ont permis quand même d'amasser 32 000 $. Jean Rel y était.
5: Un grand départ pour la cause, celle de la maison de soins palliatifs au Diapason de Bromont, grandement appréciée de tous ceux qui y ont perdu un être cher.
6: J'ai perdu ma grand-mère l'an passé au Diapason. Elle a eu des soins merveilleux.
5: Delphine Demers et sa mère Josiane sont les ambassadrices de cette marche. Elles ont été touchées aussi par la perte de gens qu'elles aimaient.
7: Oui, ma mamie et mon papy et présentement mon oncle sont passés par cet endroit et ça a beaucoup aidé la famille à mieux passer cette étape.
5: Les deux sont profondément attachés à cette œuvre.
8: Comme Delphine disait aujourd'hui, on porte le macaron pour mon beau-frère qui est là présentement. La maison Diapason a eu un impact très positif pour nous au niveau du soutien, de la compréhension. On souhaite que ce sujet-là soit moins tabou.
5: La maison au Diapason possède 8 chambres pour les malades en fin de vie provenant des MRC de Bromissisquoi et de la Haute-Yamaska. Le docteur Christian Beauchesne est président de la maison.
9: On est là pour apporter du réconfort, du soulagement, et pas nécessairement juste pour des soulagements, des symptômes physiques, mais l'accompagnement psychologique, émotionnel, spirituel. On est vraiment dans la foulée de la dignité.
5: La marche au Diapason a connu un succès qui dépasse les attentes. 320 000 $, c'est le quart du budget d'opération de la maison. Ici Jean Harel, Radio-Canada, Bromont.
3: Et la petite précision, là, j'ai parlé de 32 000 $. Il manque un zéro.
0: Ouais.
3: 320 000 $.
0: On va le prendre.
1: Oui,
0: c'est ça que le chiffre montre. C'est ça.
1: Il montre beaucoup quand même.
0: Absolument. Oui. Beaucoup qualifient le hockey de religion au Québec. Ben, il y a certaines personnes qui l'ont presque prouvé hier à Sherbrooke.
3: Ben, il y a des dizaines de partisans du Canadien de Montréal qui se sont réunis hier dans l'ancienne église Sainte-Praxède dans le secteur de Brompton pour encourager leur équipe favorite. Un citoyen est à l'origine de cette initiative. L'organisme propriétaire de l'endroit chez Praxède a embarqué dans son projet, comme l'explique la responsable des événements, Marie-Josée Villemer.
10: Ça fait chaud au cœur, honnêtement, parce qu'on travaille super fort. Fait que de voir que les gens ont le goût, les jeunes viennent. C'est un événement familial, donc c'est accessible à tous. On pensait pas que ça prendrait une aussi grosse ampleur, mais on est vraiment contents. Puis ça nous dit que bon, c'est le genre d'événement que la population ici veut avoir là, dans nos locaux.
3: L'organisme chez Praxède a organisé 5 soirées depuis le début des séries éliminatoires et avec la victoire d'hier, ben, on peut penser qu'il y en aura d'autres.
0: Ben, on l'espère parce que ça semble bien agréable comme activité, ça. Merci beaucoup, Jérôme.
3: Je vous en prie.
0: 7h39 minutes, des nuages pour la journée. Quelques averses qui vont débuter tôt ce matin avec une hauteur prévue de 5 mm. Il pourrait y avoir des rafales à 40 km ce matin avec un maximum de 12. Si vous voulez commenter ou interagir avec nous, ben, n'hésitez pas à le faire. 819-620-0013 par texto 819-620-0010 et bien sûr la bulle de conversation de l'application audio qui est toujours disponible pour nous joindre.

0: Laurence, vous nous présentez deux albums qui sont sortis juste à temps pour la fin de semaine, à commencer par celui de Mantis.
1: L'album qui s'appelle « Les fleurs préférées de ma mère », c'est le deuxième album du projet solo de Thomas Thivierge-Gauthier, alias Mantis. C'est un album très doux, poétique, autant dans la musicalité que dans les paroles. C'est un album qui m'a accompagnée toute la fin de semaine.
0: Ah,
1: il
0: oui,
1: est
0: hein?
1: sorti vendredi. Et ben, Mantis, plusieurs le connaissent comme membre de la formation rap montréalaise LAF. Et dans ce projet solo, ben, on reconnaît son thème de voix assez particulier, mais au niveau du style, on est ailleurs complètement.
0: Ben oui.
1: On l'a entendu vendredi à l'émission de Catherine Pogonat.
2: Qui sort totalement de l'univers hip-hop pour aller vers le folk et la chanson, une espèce de renaissance de Mantis. C'est un projet que j'ai écrit sur 7 ans environ et qui traverse de nombreux voyages à plein d'endroits différents du monde, mais aussi à l'intérieur de moi, et qui interroge les relations interpersonnelles, qui parle d'amour.

0: d'amour, qui parle de paysages.
1: C'est beau, c'est très beau. Autre sortie musicale de vendredi, l'album Le Sentier des Fougères de l'artiste Éléonore Dessureau.
2: C'est le premier album pour la chanteuse qui est originaire de Saint-Prime. Je l'ai découvert en mars, Éléonore Dessureau. Elle était en première partie du spectacle de Gabouchard au Théâtre Granada à Sherbrooke. Et elle a offert une prestation qui était toute en simplicité. C'était elle assise au piano, à la voix, accompagnée de son ami et guitariste. Donc, tout en simplicité, mais avec beaucoup de puissance aussi dans la voix, dans la prestance. Et Éléonore Dessureau, elle sera de retour à Sherbrooke très bientôt parce qu'elle assure encore une fois la première partie de Gabouchard. Et cette fois, c'est au festival, au Festibiaire de Sherbrooke, au Parc Victoria. C'est le jeudi 21 mai, donc dans deux semaines. Donc, elle est choriste aussi dans le spectacle de Gabouchard. Donc, d'où le fait qu'ils se suivent dans la tournée. Alors, après cette première fois où j'ai découvert, j'avais très hâte de découvrir, d'entendre son album complet. Et j'ai pas été déçue. On se laisse avec la chanson Elle Fan.
1: Merci, Laurence.

0: 7h43, vous êtes toujours à Paris ici l'info jusqu'à 9h. C'est lundi, c'est le tour de notre duo politique. Je les accueille en studio, Évelyne Baudin qui est là, bonjour.
1: Bonjour.
0: Et Vincent Boutin, bonjour.
2: Bonjour Isabelle.
0: Vous vous êtes couché tard, tout va bien? Vous êtes bien réveillé? Vous êtes
2: le match était à 6h, fait que c'est quand même pas si pire.
0: C'est pas si mal.
2: À 9h, ça s'est terminé.
0: C'est vrai, vous avez raison. On avait une petite heure de moins quand même. Parlant de hockey, justement, on vient de parler évidemment du Canadien, mais vous voulez parler du Phoenix, entre autres, parce qu'on parle beaucoup là, de rumeurs, de ventes, est-ce qu'il pourrait avoir des nouveaux acheteurs? Et vous posez la question aujourd'hui, Vincent, est-ce qu'on a les moyens de perdre son équipe de hockey junior ici dans la région?
2: Effectivement, donc je veux rebondir sur un article de Jérôme Gaudreau, deux articles en fait de Jérôme Gaudreau de la Tribune, qui fait état de rumeurs qu'il y aurait deux groupes d'acheteurs potentiels pour une vente de l'équipe. On semble spécifier que c'est une vente qui ferait que l'équipe resterait à Sherbrooke, mais il y a quand même plusieurs enjeux, je pense, qui méritent d'être soulignés dans ce dossier-là. Tout d'abord, remise en contexte. Donc, l'équipe est arrivée en 2012. C'est le contrat de 15 ans de location du Palais des Sports vient à échéance et devrait être renégocié.
0: Ah oui, c'est
2: peu.
0: Vrai. Okay.
2: Mais ce projet-là, la ville de Sherbrooke avait mis 4,5 millions d'argent pour refaire le Palais des Sports à l'époque. Et au fil des années, le groupe d'actionnaires qui étaient des gens de Sherbrooke, ils ont mis beaucoup d'argent finalement par la suite pour la rentabilité de l'équipe. Et on sent que cette espèce d'essoufflement. Alors, ma question que je pose, est-ce que Sherbrooke peut se permettre finalement de perdre son équipe d'hockey junior majeur? Dans les 10 grandes villes du Québec, je vais faire abstraction de Laval, Longueuil et Montréal, où là, il y a une espèce de trou noir avec les Canadiens de Montréal, où il n'y a pas d'équipe junior, et Trois-Rivières qui part des clauses là de non-compétitivité avec la ville de Shawinigan, n'a pas d'équipe. L'ensemble des autres grandes villes du Québec ont une équipe d'hockey junior, et je pense que c'est important de s'assurer qu'on ait une équipe d'hockey junior à Sherbrooke pour les prochaines années, même s'il y a des nouveaux acheteurs potentiels.
0: Ça représente quoi, Evelyne, justement, une équipe de hockey junior comme ça pour une ville? Est-ce que c'est vrai que c'est un moteur important pour le développement, pour les jeunes, mais également aussi pour l'attraction de la ville en tant que telle?
1: Ben, les jeunes viennent pas beaucoup de la ville de Sherbrooke, là, ceux qui jouent dans l'équipe. Fait que, je dirais que, mais c'est sûr que moi, je crois énormément au fait d'avoir des modèles. Donc, on le voit, là, ici, moi, j'ai vu beaucoup plus souvent, en fait, des jeunes avec des chandails du Phoenix, jouer au hockey sur les patinoires l'hiver, dans les parcs, ouais, qu'avec le chandail du Canadien. Les gens s'identifient vraiment beaucoup à cette équipe-là. Et je dirais aussi que c'est vraiment une espèce de facteur de cohérence sociale, là, tu sais, on vit un peu au rythme de notre équipe locale. Mm-hmm. Puis, oui, il y a d'autres sports, il y a le baseball. Moi, je suis une fan de l'Ultimate. Il y en a toutes sortes d'autres sports, mais d'avoir une équipe comme ça de la Ligue junior majeure de hockey, moi, je pense que c'est quelque chose, effectivement, dans une ville comme Sherbrooke qui est important, puis qui a des bénéfices au-delà, là, tu sais, des bénéfices économiques premier là qu'on regarde.
0: Ah ouais, c'est ça.
1: Je pense que ça vient amener un sentiment là d'appartenance aussi là.
2: Et ça crée des modèles pour nos jeunes. Si vous avez la chance d'aller là un vendredi, un samedi, un dimanche, qu'importe, de voir le nombre de jeunes qui sont là, et il y a un partenariat super intéressant entre Hockey Sherbrooke et les Phoenix, où finalement les joueurs mineurs de Sherbrooke, joueuses mineures, s'appellent le Phoenix.
0: Ah ouais.
2: Je trouve que c'est un beau continuum qui peut inspirer nos jeunes. On va s'entendre, là, le nombre de jeunes qui se rendent dans la Ligue nationale de hockey, c'est un infime pourcentage. Et même ceux qui se rendent dans le hockey junior. Mais au moins, si on développe des bonnes habitudes de vie chez ces jeunes-là et qu'on leur crée un sentiment d'appartenance aussi envers notre municipalité, envers notre ville, moi, je trouve que c'est extrêmement bénéfique.
0: C'est un spectacle aussi.
2: C'est un spectacle aussi.
0: Oui.
2: C'est un spectacle familial qui est vraiment intéressant et qui comble le besoin, parce que dans l'offre sportive semi-professionnel, entre guillemets, il y a le vert et or, mais c'est 4 matchs par année. Sinon, il y a pas beaucoup de, il y a le baseball l'été, mais il y a pas beaucoup d'options de divertissement sportif pour une ville comme Sherbrooke. Et je pense qu'on se doit vraiment de travailler, parce que, selon les rumeurs, on parle quand même d'une vente qui serait établie à 12,5 millions. Ça, c'est la valeur de l'équipe. Là, on s'entend que c'est pas tout le monde qui peut s'acheter ça.
0: Ben, justement, et en général, on le dit, les propriétaires d'équipes comme ça, le baseball, c'est la même chose. Là, c'est souvent un beau don de soi, parce que c'est pas nécessairement rentable. L'idée, c'est vraiment d'avoir envie d'investir dans un projet, mais c'est pas une grosse manne d'argent, en fait, là.
2: Ben, effectivement, je pense que c'est de là l'espèce de rumeur qu'il y a une vente, parce que je sais que certains propriétaires sont essoufflés de ces années-là. Des fois, l'intérêt peut changer, les coûts financiers aussi associés à ça. Alors, c'est important que la ville, selon moi, joue un rôle proactif dans ce dossier-là pour s'assurer de soit trouver des promoteurs locaux, ou à l'inverse, si c'est quelqu'un de l'extérieur. Il y a deux noms qui ressortent, Guillaume Latendresse,
0: ouais,
2: et et Martin Brodeur, c'est de s'assurer que cette équipe reste à Sherbrooke. Et là, la convention termine en 2027. En fait, doit être renouvelée.
0: Ah,
2: alors,
0: vrai.
2: Relouer le Palais des Sports le plus rapidement possible pour les prochaines années pour s'assurer qu'on a une offre sportive d'hockey junior à Sherbrooke.
0: Intéressant. Donc, on va pouvoir se concentrer là-dessus au cours des prochains mois. Merci d'avoir mis la lumière là-dessus, Vincent. Un autre dossier qui semble-t-il est controversé. J'ai hâte de vous entendre, Véronique. Véronique, les pelouses écologiques. Pourquoi exactement? À ce point-là, ça fait jaser la pelouse à Sherbrooke?
1: On a une relation spéciale avec le hockey. Hein? Ça vient comme chercher nos émotions. Mais parmi les autres sujets qui viennent chercher nos émotions, et des fois, c'est un peu difficile à expliquer, mais je vous dirais, là, les pelouses.
0: Ah ouais.
1: Ça vient nous chercher. Il y a eu, dans les dernières semaines, on a entendu parler d'un règlement municipal à Saint-Tite, je sais pas si vous en avez entendu parler, qui disait qu'en gros, on peut pas passer la tondeuse à Saint-Tite après 17 heures la fin de semaine. Et là, ça a enflammé la toile, alors que ce sont des règlements qu'on retrouve dans plusieurs villes. À ma connaissance, il n'y a pas de règlement de ce type à Sherbrooke.

0: quand on voit une belle pelouse avec des brins d'herbe verts et grassouillets qui sont doux, qui sont doux comme les poils de chat de votre, du ventre de votre chat, puis qui sont d'une longueur parfaitement contrôlée.
1: Pelouse club de golf, là.
0: Ouais, ouais, ça, quand on voit ça, c'est sûr que ça fait tourner la tête des voisins, puis que ça nous donne envie de répliquer le tout. Mais on le sait maintenant avec les connaissances aujourd'hui que si on veut donner un coup de pouce à la planète, puis surtout aussi, je dirais, protéger notre santé, celle de nos enfants, puis de celle de nos animaux de compagnie. Vous comprenez que j'adore les chats, les chiens et tout ça. Donc, c'est sûr que ça vaut la peine de penser un peu plus loin que cette fameuse pelouse green de golf parfaite. Puis moi, j'aime bien faire le parallèle un peu avec les standards de beauté chez l'être humain. Tu sais, avant, une personne parfaite avait des mensurations comme ça, puis devait avoir exactement certaines caractéristiques physiques. Aujourd'hui, la beauté chez l'être humain est un peu plus diversifiée. Aujourd'hui, on apprécie la beauté de toutes les personnes.
2: Je vous entends, Evelyne, je vous entends, mais le problème, c'est que, par exemple, quelqu'un qui ne rend pas soin de sa pelouse dans un quartier, qui laisse, mettons, pousser les pissenlits, ben là, ça fait en sorte qu'un petit coup de vent, et là, soudainement, tout le monde se retrouve avec des pissenlits sur son terrain. C'est-à-dire qu'il y a quand même un truc de communauté aussi. Il faut apprendre à vivre avec son voisin, dans le sens que si on n'entretient pas son petit bout de terre, ben il peut avoir des conséquences chez nos voisins aussi. Et ça peut créer certains conflits quand même.
1: C'est sûr, mais je vais rester dans le terme de beauté. La pelouse, c'est un peu comme la Barbie des années 50-60 où c'était des modèles de perfection, le rêve américain avec la cour en asphalte. Mais effectivement, qu'on peut lâcher du lest, et je vous avoue que je suis sûrement pas un bon voisin en termes de pelouse. J'ai des pissenlits, mais ça fait partie de la beauté de la pelouse, finalement, d'avoir un peu tout ça. Et là, on est au mois de mai, donc faut pas couper notre gazon. C'est le mois des abeilles.
2: Vous le faites à Sherbrooke aussi, oui, c'est vrai.
1: Religieusement. Là. Puis je comprends que des fois, il peut y avoir des enjeux. Là. Lorsque dans les terre-pleins, par exemple, c'est arrivé l'année passée, il y avait des plaintes, ou dans les parcs, que le gazon n'était pas coupé. C'était vraiment haut. Il y a des enjeux de santé avec les tiques. Mais je pense que fondamentalement, on est capable de lâcher du lest un peu sur la qualité de notre pelouse. Quand ça coûte pas grand-chose là, de laisser son gazon un peu en moins bon état, entre guillemets. Mais je pense qu'aussi, Evelyne, tu voulais parler peut-être des alternatives au gazon.
2: C'est ça, hein?
0: Oui, c'est ça. Ben, tout d'abord, c'est important de comprendre pourquoi puis tu l'as dit, en fait, je trouve que les comparaisons avec la Barbie, c'est une très bonne comparaison parce que c'est une perfection inatteignable. Fait que c'est comme on cherche une perfection, mais on l'aura jamais. Puis c'est un peu la même chose pour les pelouses. Fait que vous serez juste jamais satisfait si vous voulez avoir une pelouse parfaite plutôt que d'essayer d'assouplir un peu vos critères. Puis surtout, l'enjeu, c'est que ça offre une absence de diversité. Tu sais, c'est une monoculture quand on a une pelouse green de golf. Puis ça fait moins de plantes pour certains insectes, moins de fleurs pour les pollinisateurs. Puis aussi, vous avez des risques accrus d'avoir des vers blancs quand vous avez une pelouse comme celle-là parce que vous n'avez pas de trèfle généralement, quand vous avez ce type de pelouse-là, et votre herbe est trop courte. Donc, vous risquez d'avoir une pelouse qui est plus fragile, en fait. En fait, que si c'est une pelouse qui est diversifiée. Mais surtout, je veux insister sur les produits chimiques. Tu as parlé, Isabelle,
2: des pissenlits.
0: Des pissenlits qui sont soufflés sur le terrain des voisins. On les voit se faire souffler et s'en aller chez les voisins. Mais les produits chimiques aussi sont soufflés chez nos voisins quand on décide d'en mettre chez nous. Et peut-être que notre voisin a un enfant en bas âge qui a un contact beaucoup plus important avec la pelouse sur son terrain qu'un adulte qui d'habitude à peu près juste ses pieds qui va toucher à la pelouse. Et même chose encore une fois pour les animaux de compagnie, les chats vont pas décider de contourner les terrains où il y a une pancarte d'avertissement par rapport aux produits chimiques. Donc c'est sûr que tout ça fait en sorte que mieux vaut aller vers des alternatives. Puis quelles sont-elles? Ben premièrement, il y a les jardins de biodiversité. Ensuite, il y a les pré-fleuris, les couvre-sols, les potagers et bien sûr les fameuses plates-bandes traditionnelles. Donc, vous pouvez décider, comme moi j'ai fait, là, de juste ajouter un tas de terre. J'ai même pas enlevé le gazon en dessous. Puis à date, ça a quand même bien marché. J'ai mis un tas de terre, j'ai rajouté des fleurs et aussi, moi, ce que j'aime bien en façade, moi, je suis moins du type potager en façade, mais ça dépend aussi de votre ensoleillement. Mais moi, j'ai mis des petits arbustes fruitiers.

0: Je suis certaine que les gens qui marchent dans ma rue observent l'état de mûrissement des bleuets et des gadelles dans mes arbres fruitiers. Sinon, ben c'est sûr que d'avoir plus de fleurs, les pissenlits peut-être attendre qu'ils deviennent blancs avant de les retirer pour offrir ça aux pollinisateurs. Puis vous allez découvrir une autre façon d'apprécier l'entretien de votre cours, l'entretien de votre cours avant aussi, avec des standards différents.
1: Ben, j'ajouterais en fait que, d'un, est-ce qu'un pissenlit, c'est si laid que ça?
2: Je blague, c'est parce que c'est un des exemples. Mais j'ai déjà entendu des voisins, moi, dans le passé.
1: Dans 100 ans, il va encore avoir des pissenlits. Dans 200 ans, je pense que ça fait partie de notre écosystème. Ceci étant dit, cette diversité-là, moi, des fois, je me retrouve avec des fleurs mauves sur mon terrain. Je ne sais pas vraiment qu'est-ce que c'est, mais c'est très joli, c'est fort joli et ça ajoute effectivement de la beauté. Et dans les solutions qui sont intéressantes, on parle beaucoup de diminuer en termes alimentaires la distance que voyagent nos aliments. Donc, si les gens peuvent avoir des jardins dans leur propriété, c'est une façon aussi de diminuer les gaz à effet de serre qui sont reliés à l'alimentation. Et il y a un coût aussi qui est moins cher parce qu'on le produit soi-même. Et il y a une fierté, je pense, aussi en ayant un potager, un jardin en fin de saison, lorsqu'on récolte et qu'on mange le fruit de notre dur labeur.
2: Ça prend le plus vert, par exemple. Et ça, c'est pas tout le monde
1: ça
2: qui
1: se développe.
2: Ouais. ça peut être
1: on
2: long.
1: Peut commencer avec des fines herbes, un plat de basilic qu'on divise en quatre.
0: J'avais aucun pouce vert avant, je vous dirais. Puis en devenant propriétaire, c'est souvent ça qui se passe. Hein? C'est quand tu deviens propriétaire que là, tu te mets à regarder un peu plus ces affaires-là, à fréquenter les centres-jardins, à dépenser beaucoup plus que ce que tu avais prévu quand tu es rentré dans les centres-jardins qu'on a sur le territoire. Puis, tu sais, moi, je trouve ça fascinant, ce sujet-là, parce que habituellement, quand on demande aux gens d'aider la planète, on leur demande de faire des efforts supplémentaires. On leur dit, là, essayez de prendre davantage le vélo ou de marcher, ou sinon essayez de réduire votre consommation en changeant vos habitudes. Mais là, tout ce qu'on invite les gens à faire, c'est plutôt que d'aller passer la tondeuse là au mois de mai quand ça va commencer à grossir, là, quand les pelouses vont devenir plus vertes, allez vous faire un petit mojito, un petit mocktail si ça vous tente, allez vous étendre, puis regardez votre gazon pousser. Donc, on incite les gens un petit peu plus de paresse, et c'est incroyable quand même quand on pense que de dépenser moins, d'être juste un petit peu plus paresseux par rapport à la pelouse, c'est ça qui va aider la planète. Fait que, hey, pour une fois qu'on nous demande de faire moins d'efforts, je pense que ça vaut la peine de se gâter puis de se dire, ah ben, en buvant mon petit mocktail, je suis en train d'aider la planète aujourd'hui.
2: Il y a quelqu'un qui a répondu, Vincent, les fleurs mauves, là, c'est des bugles rampantes, semble-t-il.
1: Ben, ça ressemble à ça.
2: C'est bon.
1: Merci.
2: Il y a Guylaine qui rajoute que les produits chimiques s'écoulent aussi dans la nappe phréatique et terminent dans notre eau. Les pissenlits sont un produit alimentaire, paraît-il.
0: C'est vrai, ben
1: oui. Salade de pissenlit.
0: Mais pour ça, il ne faut pas qu'il y ait de produits chimiques, par exemple,
2: c'est
0: justement. Là.
2: Mais là, vous me faites beaucoup rire, parce que visiblement, c'est vrai que ça fait jaser.
0: Ah, on va pouvoir passer la journée là-dessus, si vous voulez.
2: Mais en fin de semaine, moi, j'ai un de mes amis qui m'a dit qu'il y avait justement une espèce de jardin sauvage et naturel. Et il y a plusieurs de ses voisins qui ont dit, est-ce que vous allez faire quelque chose avec ce petit coin-là là, qui est laissé à soi-même? Donc, visiblement, c'est encore pas tout à fait dans les mœurs, il y a encore du travail à faire, visiblement.
0: Ben, c'est un bon prétexte pour jaser avec ses voisins, leur présenter, leur faire le tour du jardin puis leur montrer nos fiertés locales.
2: Ça sera peut-être un sujet qu'on va aborder au cours des prochains mois, là, évidemment. Là, c'est en mai, évidemment, on essaie de faire un effort là, pour les pollinisateurs, bien sûr, c'est pas grave si le gazon est long pendant quelques semaines. Vincent Boutin, ex-conseiller politique, merci beaucoup d'avoir été avec nous. Évelyne Baudin, ex-mairesse de Sherbrooke, merci également. On vous retrouve dans deux semaines.
1: Go!
2: évidemment. Jérôme, parlons de Christine Fréchette là, qui confirme ce matin que le déploiement d'un important projet informatique dans le réseau de la santé, ça commence. Là. Ça sera très bientôt annoncé.
3: Retenez cette date, Isabelle. 9 mai, c'est à ce moment que le dossier santé numérique sera officiellement lancé dans deux CIUS du Québec, celui de la Mauricie et du centre du Québec, ainsi que celui du nord de l'île de Montréal. Il en sera question avec Jean-Philippe Robillard au cours du Radio-Journal dans les prochaines minutes.
2: Et la vedette latino-américaine Shakira a donné un méga concert sur la plage de Copacabana samedi soir.
4: Une plage qui est devenue un lieu de rendez-vous après le passage de Madonna en 2024, Lady Gaga l'an dernier. Là, c'était autour de Shakira. Elle aura attiré 2 millions de personnes, selon la mairie locale, sur la plage de Rio de Janeiro.
2: Et est-ce que c'était sur de la pelouse? Ah ben ça, on le sait pas. C'est une plage, c'est du sable. Je blague. Mathieu Bellumeur est là dans quelques instants.
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4: Les Canadiens volent la victoire au Lightning dans le match ultime de la série.
5: Debèche, notre sauveur!
4: Le tricolore accède au deuxième tour pour la première fois depuis 2021.
6: Pour nos fans aussi, qu'ils ont soutenu beaucoup à travers tout ça, c'est une belle journée pour les Canadiens.
4: Christine Fréchette donne son feu vert au déploiement des deux projets pilotes du dossier santé numérique.
7: On s'entend, en 2026, être encore dépendant du fax, ça n'a plus de bon sens.
4: Et Mark Carney participe au sommet de la communauté politique européenne en Arménie. Le Canada, seul pays non européen invité à la rencontre. Bonjour, ici Mathieu Bellumeur. Bienvenue au Radio Journal.
8: Je suis vraiment content, j'ai crié comme une balade.
9: Go Habs, go! Go Habs, go! On a mérité! Ça sent la coupe!
4: Oui, je ne sais pas si on peut dire que ça sent la coupe, mais certainement que ça sent la participation au second tour des séries de fin de saison pour le Canadien de Montréal, le tricolore, donc, qui continue son parcours en série après avoir éliminé hier le Lightning de Tampa Bay lors d'un septième match par la marque de 2-1. Je retrouve en direct de la Floride Marc-Antoine Godin qui a évidemment suivi le match d'hier. Marc-Antoine, ça a été une victoire à l'arraché comme on en voit peu.
10: Oui, il a fallu que le gardien Jakub Debeche fasse de petits miracles pour garder son équipe dans le match, là, puis donner une chance de gagner aux Canadiens, qui a gagné de façon bien peu orthodoxe. L'équipe a passé plus de 26 minutes sans enregistrer un seul tir au but. Puis en fin de compte, le CH a terminé avec seulement 9 lancés. C'est le plus petit nombre de tirs au but dans un match par une équipe victorieuse dans l'histoire des séries. Mais bon, le Canadien a trouvé une façon de l'emporter, puis il va chercher sa première victoire en séries éliminatoires depuis 2021, l'année où il s'était rendu en finale de la Coupe Stanley. Il reste juste 6 joueurs de l'équipe de 2021 qui sont encore là aujourd'hui. Et même si le Canadien aujourd'hui est une jeune équipe, Martin Saint-Louis a eu de bons mots hier soir pour les vétérans, les Gallagher, les Anderson, qui ont gardé la flamme allumée pendant les années difficiles.
6: Je suis content pour les joueurs dans la chambre, pas juste pour les jeunes, les vétérans. Quand tu rebâtis de même, ça n'aide pas les vétérans, tu sais, mais je pense qu'ils ont vu, ils ont supporté que c'est qu'on essayait de faire.
4: Et Marc-Antoine, le Canadien va maintenant affronter les Sabres de Buffalo.
10: Oui, les Sabres de Buffalo qui constituent une autre puissance émergente, là, après des années à s'embourber. Les Sabres sont devenus, depuis Noël, l'équipe la plus performante de la Ligue nationale. Le Canadien a congé aujourd'hui. Il va s'entraîner demain à Tampa avant de mettre le cap sur Buffalo. La série de deuxième tour va commencer mercredi soir.
4: Marc-Antoine Godin qui tout parlait en direct de la Floride ce matin. Merci Marc-Antoine.
10: Merci, au revoir.
2: Santé.
7: On s'entend, en 2026, être encore dépendant du fax, ça n'a plus de bon sens.
4: Oui, on entend Christine Fréchette qui a confirmé plus tôt ce matin le déploiement d'un important projet informatique dans le réseau de la santé. Le dossier santé numérique sera officiellement lancé le 9 mai, donc samedi prochain, dans deux centres intégrés universitaires de santé et de services sociaux, un en Mauricie, l'autre dans le nord de l'île de Montréal. Jean-Philippe Robillard est avec nous. La première ministre reconnaît là, dans cette vidéo qui a été publiée plus tôt ce matin que le nouveau système pourrait rencontrer des problèmes.
11: Oui, dans la vidéo qu'elle a publié donc ce matin sur les réseaux sociaux, la première ministre Fréchette reconnaît que ça pourrait être difficile, plus complexe, Mathieu, au début, et qu'il pourrait même y avoir des bugs. Mais Christine Fréchette a tout de même donné le feu vert aux deux projets pilotes parce qu'elle est satisfaite des garanties qu'elle a obtenues de Santé Québec qui font, selon elle, qu'il n'y aurait pas de fiasco comme ce qu'on a connu à sa clique. On écoute la ministre de la Santé, Sonia Bélanger, qui, elle aussi, elle est confiante. Elle vient de réagir sur nos ondes à l'émission tout un matin.
12: Depuis environ 6 semaines, j'ai des réunions hebdomadaires avec Santé Québec et mon cabinet politique a des rencontres à tous les jours. Et on suit l'évolution. Les garanties, en fait, c'est en lien avec le respect du budget, en lien avec la formation du personnel et des médecins.
4: Jean-Philippe, au cours des dernières semaines, il y a quand même plusieurs personnes qui ont soulevé des drapeaux rouges.
11: Oui, il y a l'ex-ministre de la cybersécurité et du numérique, Gilles Bélanger, qui a tiré la sonnette d'alarme le mois dernier, qui s'inquiétait pour les données de santé des Québécois.

0: quoi. Les médecins, de leur côté, disent qu'il manque de préparation, de formation pour bien utiliser le système. Des inquiétudes également chez les autres travailleurs du réseau. On écoute la présidente du syndicat des professionnels en soins du nord de l'île de Montréal, Isabelle Roy, à qui je viens de parler.
1: J'ai énormément de gens qui me disent qu'ils n'ont pas reçu les formations nécessaires là, pour le déploiement, les formations, le transfert des données, puis il y a même la programmation de certains systèmes, là, entre autres les plages de rendez-vous là, qui ne sont pas terminées de programmer. Dans le fond, nous, on considère là, que l'ensemble des conditions ne sont pas réunies là, pour le lancement.
0: Et on sait déjà qu'il va y avoir du délestage, que les blocs opératoires vont tourner au ralenti avec le déploiement des deux projets pilotes dans le nord de l'île de Montréal et en Mauricie.
2: Merci Jean-Philippe.
0: Merci, au revoir.
2: La trêve en cours au Moyen-Orient pourrait prendre fin dans les prochaines heures. Donald Trump a affirmé hier que l'armée américaine va aider dès aujourd'hui les pétroliers et les bateaux commerciaux bloqués dans le Golfe à franchir le détroit d'Ormuz. Téhéran promet de prendre pour cible tout navire militaire ou marchand qui s'approcherait du détroit sans son autorisation. Je retrouve en direct à Washington mon collègue Hugo Lavallée. Hugo, il y a d'ailleurs des informations contradictoires ce matin sur un premier accrochage entre la marine américaine et les gardiens de la Révolution.
3: Oui, exactement. Et ça découle de cette annonce du président Donald Trump hier qui disait que l'armée américaine commencerait à escorter hors du détroit d'Ormuz des navires qui sont coincés depuis le début de la guerre dans le Golfe Persique. Il avait écrit sur Truth Social, cette opération maritime vise simplement à libérer les personnes, les entreprises et les pays qui n'ont rien fait de mal, qui sont victimes des circonstances. C'est un geste humanitaire. Il faut dire en ce moment qu'il y a près d'un millier de navires qui sont coincés dans le Golfe. Alors évidemment, c'est une annonce qui a été dénoncée comme étant un geste hostile de la part du régime iranien qui a déclaré qu'on ne laisserait aucun navire américain traverser le détroit. Au cours des dernières heures, la télévision d'État iranienne a annoncé que deux missiles avaient touché un navire américain. Une information démentie par le commandement central de l'armée américaine qui soutient qu'aucun de ces navires n'a été touché. Alors règne encore à cette heure-ci une certaine confusion. Il faut dire que les Américains ont déployé beaucoup de ressources pour cette opération baptisée Projet Liberté, des destroyers lance-missiles, plus d'une centaine d'aéronefs et 15 000 soldats qui sont présentement actifs.
2: Est-ce qu'il y a encore des négociations, Hugo, entre les deux parties?
3: Bien, dans son message d'hier, le président avait évoqué des discussions constructives entre ses représentants et le leadership iranien sans donner d'autres détails. La veille pourtant, il se disait très insatisfait de la dernière proposition iranienne, une proposition axée sur la réouverture immédiate du détroit, suivie dans un deuxième temps de discussions sur le programme nucléaire iranien. L'Iran, de son côté, a invité les Américains à se montrer, je cite, « plus raisonnable ». Alors, on ne sait pas comment les discussions ont pu évoluer au cours des dernières heures.
2: Hugo Lavallée à Washington. Merci, Hugo.
3: De rien.
2: L'Europe et le Canada affichent un front uni lors d'un sommet de la communauté politique européenne en Arménie. Mark Carney est le premier dirigeant non-européen à participer à ce sommet créé en réponse à l'invasion russe en Ukraine. Notre envoyé spécial Christian Noël accompagne la délégation canadienne. Christian, le premier ministre, a d'ailleurs annoncé une nouvelle aide financière à Kiev.
4: Voilà, 270 millions de dollars qui ira au fond de l'OTAN pour l'achat d'armement par l'Ukraine, notamment de l'armement américain, des missiles de défense et aussi des munitions. Au sommet sur la sécurité européenne à Erevan, comme vous l'avez dit, le premier ministre Mark Carney, c'était le seul invité transatlantique. Et tout ça se déroule à un moment crucial, a dit notamment le président Volodymyr Zelensky, parce que la Russie, présentement, semble affaiblie tant dans son économie que dans son armée. Voici ce qu'avait à dire là-dessus Mark Carney.
5: La situation reste grave, mais l'Ukraine fait des progrès. Fait des progrès, devient plus fort et la Russie devient plus faible. Et surtout, l'économie russienne affaiblit maintenant. Alors, il faut mettre la pression sur la Russie.
2: Et la participation, Christian, à ce sommet est un nouveau signe de rapprochement entre le Canada et l'Europe.
4: Oui, M. Mark Carney, qui est courtisé par les leaders européens, il y a eu des tête-à-tête avec l'Espagne, l'Italie, l'Arménie, la France. Mais certains pays commencent à s'impatienter que certaines ententes signées avec le Canada ne portent pas encore fruit. Voici le président du Conseil européen, Antonio Costa.
6: Il est en urgence parce que la troublante, tous les jours, et le monde semble plus troublante. Et il faut calmer les choses, il faut stabiliser les relations commerciales entre les uns et les autres.
4: Ce à quoi le premier ministre Mark Carney dit qu'on voit notamment des résultats au niveau des minéraux critiques. Le prochain sommet Canada-Europe aura lieu au Canada et à ce moment-là, le Canada continue d'essayer de se serrer les coudes avec

0: d'Europe face à la menace russe, mais aussi face au désordre mondial causé par Donald Trump.
1: Christian Noël, merci.
0: Je vous en prie, au revoir.
1: Et puis en terminant. Des artistes de plusieurs générations ont offert des interprétations de certains des plus grands succès de Luc Plamondon hier soir au gala de la SOCA, la société qui gère les droits d'auteur dans l'industrie de la musique au Canada. Le parolier a reçu le prix d'excellence pour l'ensemble de sa carrière et son apport indéniable à la musique francophone. On se laisse là-dessus. Bonne journée.

0: Nous sommes lundi 4 mai, il est 8h10. Et il faut le dire, aujourd'hui, on s'est levé de bonne humeur au Québec.
1: Pour les Nets, il dégaine!

0: Ah, ça nous met de bonne humeur, ça, d'ailleurs. Le Québec au
1: Québec.
0: Ah, ça fait des jours que Jérôme veut le faire, celle-là. Vous avez bien fait de le faire. Ah. C'est le moment, c'est fait. D'ailleurs, même, je ne sais pas si vous avez vu, même Ricardo Cuisine s'est mis de la partie. On a dit, on peut-tu... C'est écrit une publication, c'est écrit, est-ce qu'on peut enlever nos clous de girofle de notre recette? Et là, la réponse, c'est absolument. Fini le clou de girofle et le coup de girofle. Bref, on aura l'occasion d'en reparler. D'ailleurs, il y a Justin Thibault qui a accepté de nous parler de la performance de Dobbèche vers 8h35, là, pour ceux que ça intéresse. Mm. Évidemment, un ancien gardien de la région. On va pouvoir parler de tout ça avec lui.
1: Et c'était beau. À la fin du match, Yacoub Dobbèche était en entrevue sur les ondes de la télé anglophone et il racontait à quel point il admirait Andrei Vasilevski, le gardien de but du Lightning de Tampa Bay. C'était son idole quand il était jeune.
0: C'est vrai.
1: Et là, de l'affronter comme ça en première ronde et de le battre, c'était vraiment particulier pour Yacoub Dobbèche qui... Franchement, a des ailes,
0: vraiment, qu'on a beaucoup de chance de l'avoir avec les Canadiens de Montréal. Bref, on en reparlera un petit peu plus tard. Parlons de sport un autre instant avec vous. Parlons des Roses de Montréal qui ont disputé leur premier match samedi au Stade Boréal, justement. Là.
2: Voilà, les Roses auraient difficilement pu faire mieux une semaine après une victoire convaincante de 2-0 sur la route à Calgary. Eh bien, les Montréalaises ont infligé un revers de 4-0 au Rise de Vancouver, les championnes de la saison inaugurale de la Super League du Nord l'an dernier. Donc, c'était plutôt attendu que ce soit l'inverse. Mais là, tant mieux, c'est les Roses qui ont gagné ce match. Les Roses auraient même probablement réussi le meilleur match à domicile depuis leur entrée dans la Ligue devant une foule de plus de 3000 spectateurs réunis samedi. Ouais, quand même. Les Roses invaincues en deux matchs, parce que pour le moment, il y a seulement deux matchs qui ont été joués. Eh bien, elles reprendront l'action le dimanche 10 mais à Toronto. Et bon, toujours en soccer, du côté masculin, l'Atlanta United FC a vaincu le CF Montréal 3-0 samedi soir au Mercedes-Benz Stadium. L'Atlanta United FC a porté à 3 sa série de victoires, dont 2 en Ligue majeure de soccer. L'équipe a gagné à domicile pour une première fois depuis le 14 mars. Finalement, le CF Montréal reviendra devant ses partisans pour disputer un duel de championnat canadien contre le Blizzard de Calgary. C'est mercredi soir.
0: Merci beaucoup, Delphine. Mais mercredi soir, on va regarder d'autres choses, j'ai l'impression. Je dis ça.
2: Sûrement.
0: Parlons de Radio-Canada qui a appris que le projet de relance de l'usine Bestar à Lac-Mégantic progresse.
1: Alors, des négociations se sont déroulées tout au long de la fin de semaine entre le syndic et un groupe d'investisseurs locaux. Il y a une entente de principe pour le rachat de l'usine qui serait sur le point de se concrétiser. J'aurai plus de détails pour vous à 8h30. Je vous parlerai également de cette coopérative d'habitation de Sherbrooke, le Communard, qui s'oppose

0: s'oppose au projet de loi 20. Le projet de loi 20, en fait, c'est Québec qui veut revoir les règles d'attribution des logements abordables dans la province. Et on parlait de sport il y a quelques minutes à peine. Ben, il y a des athlètes olympiques qui étaient de passage à l'hôtel de ville de Sherbrooke samedi pour signer des autographes et, soit dit en passant, réagir également à, au dernier budget de Mark Carney, Ottawa, qui va investir 755 millions de dollars supplémentaires dans le milieu sportif au pays. C'est bien accueilli comme nouvelle.
1: Oui, tous les détails vers 8h30 avec vous, Jérôme. À tout de suite.
0: À tantôt.
1: Et il y a une statue qui est apparue au centre de Londres qui a bien fait jaser la semaine dernière, une nouvelle œuvre de Banksy.
2: Oui, Banksy qui est revenu dans l'actualité dans les dernières semaines alors qu'une enquête du média britannique Reuters a révélé son identité. Lui qui est un artiste anonyme depuis des années qu'on connaît bien pour ses graffitis à connotation sociale. Et là, cette fois-ci, c'est une statue qu'il a installée dans la nuit de mercredi à jeudi sur la Waterloo Place à Londres. C'est une statue qui représente un homme en complet qui tient un drapeau fièrement et le drapeau vole au vent. Et
1: dans son visage.
2: Dans son visage, ouais. L'aveuglant complètement. En même temps, le personnage fait un pas vers l'avant qu'il porte vers le vide dans le socle. Il est sur un socle et son pas, il le fait dans le vide finalement. C'est une statue assez impressionnante, donc c'est un peu surprenant là, que ça a été installé en une nuit, mais c'est bien Banksy, sa signature à la base du socle. Il a fait une publication sur Instagram aussi où on voit l'installation. Il y a un artiste et écrivain de Philadelphie, R.G. Rushmer, qui a affirmé que l'œuvre interrogeait, selon lui, les limites du patriotisme. Et il fait un lien avec des œuvres antérieures de Banksy, notamment une de 2003 qui s'appelle « Les gens qui aiment agiter des drapeaux ne méritent pas d'en avoir un ».
1: Bon là là! Oh, d'accord! Merci beaucoup, Laurence Frappier, pour tout ça. Ça fait jaser quand même cette statue-là. On peut bien sûr l'imaginer. Les gens qui sont en voiture en ce moment, je tiens à vous dire que c'est un peu plus difficile ce matin. Hein. Il y a beaucoup de gens sur les routes, l'heure de pointe qui est bien entamée. Et j'attire votre attention vraiment pour les gens près de Ascot Corner parce que des travaux qui ont commencé au cours des dernières heures qui vont s'installer vraiment pour une longue période, donc jusqu'au 29 juin plus précisément. Donc, il y a des travaux qui vont provoquer la fermeture de deux voies sur le pont de la rivière Saint-François à Ascot Corner. Donc, la chaussée sera fermée en direction de Sherbrooke jusqu'au 1er juin et en direction d'East Angus pour le mois suivant. Ça a commencé déjà et je le vois, là, il y a un point rouge sur la carte. Là, les gens qui étaient peut-être pas tout à fait au courant, c'est comme ça pour plusieurs mois, donc courage, on va être là pour vous accompagner là-dedans. D'autres travaux également aussi qui sont à prévoir au cours des prochaines semaines. Je vous en reparle dans quelques instants. D'ici là, si vous pouvez nous informer de ce que vous voyez sur la route, 819-620-0013 par texto 819-620-0010. Et à la météo, c'est ennuagé aujourd'hui avec un maximum de 12, des températures un peu plus fraîches ce matin. Ça va se réchauffer au cours des prochaines minutes. 8h17, c'est un sujet qui va être partout dans les médias aujourd'hui. On est contente de vous en parler, nous aussi. L'intelligence artificielle en enseignement, ben, il y a des enseignants qui veulent plus de balises et d'outils et qui craignent d'ailleurs les dérives et le plagiat. Il y a la Fédération des syndicats de l'enseignement qui a sondé ses membres et qui a même documenté les usages et les besoins, surtout les attentes des enseignants au regard de l'utilisation de l'intelligence artificielle dans le cadre de leur travail. Et les résultats sont dévoilés ce matin. On en parle avec Richard Bergevin, président de la Fédération des syndicats de l'enseignement. Bonjour, M. Bergevin.
3: Bonjour, Mme Ménard.
1: De ce qu'on peut lire dans les réponses, même s'ils estiment que l'intelligence artificielle a un potentiel qui est indéniable, ben les enseignants nous disent avoir bien, en fait, pas assez d'encadrement là, face à cette nouvelle technologie-là. C'est ce que vous avez constaté justement sur le terrain?
3: Oui, présentement, ce que les enseignantes et les enseignants nous disent, c'est qu'ils se sentent laissés à eux-mêmes face à une technologie qui est vraiment prometteuse, qui est très intéressante parce qu'elle peut faire sauver du temps aux enseignantes et aux enseignants parce que ça donne des outils très puissants. Mais en même temps, c'est une technologie pour laquelle il faut faire attention parce que on se retrouve avec souvent de la désinformation, on se retrouve avec une technologie qui va, on parle d'hallucination parfois là, que cette technologie-là va nous amener des mauvaises réponses à des questions. Alors, faut être capable de l'utiliser intelligemment de la bonne façon. Et pendant que les enseignantes et les enseignants n'ont pas l'information ou la formation nécessaire pour être capable de bien l'utiliser, parce que présentement, on parle surtout d'initiatives personnelles dans l'utilisation de l'intelligence artificielle dans les écoles.
1: Donc, les professeurs qui sont un peu plus habiles, peut-être, au niveau technologique, ont commencé à vérifier tout ça, mais il n'y a pas eu de formation à grande échelle. Là.
3: Exactement. C'est ce que les gens dénoncent dans ce sondage-là. Là. C'est que ils n'ont pas eu suffisamment d'informations et de formation. Et pendant ce temps-là, les élèves les utilisent, eux autres, ces technologies-là, amènent des documents qui ont été produits par l'intelligence artificielle. Puis il faut se rappeler que l'objectif, c'est pas juste d'avoir un texte, c'est que l'enfant ou l'adolescent soit capable de produire un texte. Donc, comment on fait pour s'assurer que l'intelligence artificielle est utilisée à bon escient, mais pas nécessairement

0: nécessairement pour prendre la place de l'élève. Les enseignantes et les enseignants ont besoin d'un coup de main présentement.
1: Et là, c'est important ce que vous dites, parce que des adultes utilisent l'intelligence artificielle dans leur travail quand ils ont quand même de la maîtrise du dossier, qu'ils travaillent depuis plusieurs années, c'est une chose, mais que ce soit des jeunes qui sont au début de leur apprentissage, à qui on tente d'inculquer certains développements au niveau de la pensée, là, c'est là la problématique aussi, j'imagine, qui a été notée par les enseignants, les enseignantes.
0: Exactement. Il y a vraiment deux volets là-dedans. Il y a le volet comment, comme professionnel de l'éducation, ça peut m'aider. Ça peut m'aider, entre autres, à faire de la différenciation pédagogique. Un enseignant produit un contenu, ensuite peut utiliser l'intelligence artificielle pour prendre le même contenu, mais le rendre disponible pour d'autres types d'élèves, donc des élèves qui ont des difficultés de l'adapter. Donc ça peut donner un coup de main immense, puis ça peut être super intéressant. Mais de l'autre côté, quand l'enfant utilise l'intelligence artificielle pour produire un texte, pour vérifier ses réponses ou pour amener du matériel nouveau, des contenus nouveaux, ben ce qu'on veut, c'est que l'enfant, il apprenne à écrire un texte, il apprenne à réfléchir, il apprenne à penser, il apprenne à produire une présentation pour ses collègues, qui apprennent à faire une expérience scientifique. On ne veut pas que ce soit l'intelligence artificielle qui le fasse à sa place. Donc, on doit avoir les outils nécessaires pour être capable de bien évaluer le travail de l'élève, pour s'assurer que ce soit l'élève qui ait produit le matériel, et aussi en même temps de le former, l'enfant, à utiliser l'intelligence artificielle à bon escient, donc pour faire des recherches, pour trouver des outils, mais il ne faut pas que ça prenne la place de la réflexion, du développement cognitif de l'enfant.
1: À votre connaissance, est-ce que les enseignants sont quand même, ouverts à vouloir profiter, justement, à conjuguer avec cette nouvelle réalité-là?
0: Mais c'est une des premières réponses qu'ils nous ont données. C'est une technologie qui est prometteuse. Alors, les gens, ils sont ouverts à utiliser l'intelligence artificielle. Ils ont hâte d'avoir l'information et la formation pour être capable de le faire. Puis vous savez, dans les dernières années, souvent le gouvernement a essayé de mettre des balises ou des contraintes aux enseignants pour le fameux 30 heures de formation, là, pour que les enseignants se forment. Mais les enseignants, ils ont faim d'avoir d'information et d'avoir de la formation. Mais ce qu'ils veulent pas, c'est se faire dicter, parce que ce qu'on souhaite présentement, c'est que le ministère de l'Éducation, tout autant que les centres de services scolaires, développe une offre de formation, parce qu'un enseignant de maternelle, de troisième année ou de secondaire 5 n'a pas nécessairement les mêmes besoins. Mais donc, il faut que les centres de services scolaires puis que le ministère de l'Éducation produise des formations pour que ces gens-là puissent y trouver leur compte et surtout devenir de meilleurs enseignants pour les élèves. Donc, être capable d'offrir un meilleur service éducatif. Et si on veut y arriver, ben il faut qu'on se mette tout de suite aux travaux là-dessus.
1: Richard Bergevin, quelle est la place des parents, justement, aussi dans cet écosystème-là? J'imagine que ça aussi, ça a été une des discussions que vous avez eues avec les enseignants, les enseignantes.
0: Bien, évidemment, il faut que les parents suivent les enfants à la maison. On ne peut pas juste laisser les enfants dans leur chambre, tout seul avec l'ordinateur, puis dire « fais tes devoirs ». Ça ne fonctionne pas comme ça. Si on veut s'assurer que... Parce que l'enfant va peut-être utiliser l'intelligence artificielle et avoir de très bonnes notes, puis ça sécurise tout le monde. Mais en réalité, l'objectif, c'est que l'enfant se développe, l'enfant apprenne à écrire un texte. Et c'est difficile d'écrire un texte, c'est difficile de faire des mathématiques. Il y a du travail à faire pour l'enfant, mais il faut que les parents supervisent ce travail-là pour s'assurer que l'enfant se développe et continue à progresser dans le parcours scolaire. Parce que s'il le fait pas, ben à un moment donné, il va frapper un mur. Et ce mur-là, ben c'est pas agréable. Qu'on est rendu en secondaire 3, secondaire 4, puis qu'on constate qu'on a un développement au niveau du français de troisième ou quatrième année du primaire, c'est un retour en arrière qui peut être très, très difficile. Alors, mieux vaut monter chacune des marches, une à la fois, à chaque année, prendre le temps de se développer. Et c'est difficile, ça prend beaucoup d'efforts, c'est pas donné, puis il faut que les parents supervisent les enfants à la maison pour s'assurer que les devoirs se fassent correctement. Pas nécessairement par ChatGPT, mais vraiment par l'enfant.
1: Et vous l'avez dit tout au long de notre entretien, mais qu'est-ce que vous demandez spécifiquement au ministère? Votre sortie aujourd'hui, qu'est-ce que vous leur demandez? Qu'est-ce qui devrait être mis sur pied?
0: En fait, le cri du cœur, c'est on est laissé à nous-mêmes, les enseignants. Ce qu'on veut, c'est que le ministère de l'Éducation et les centres de services scolaires développent une offre de services pour que les enseignants puissent avoir des formations pour tous les outils qu'ils ont besoin pour être capables d'utiliser à meilleur escient l'intelligence artificielle, pour être capable d'offrir un service éducatif de qualité, enlever les tâches administratives, pour être capable d'être plus en présence des élèves, pour établir une relation qui fait la différence à la fin de l'année. Parce que on l'a vu depuis longtemps, là, souvent on parle de l'effet prof, ben, l'effet prof, cet effet-là, il s'établit dans une relation avec les élèves. Et si on veut être capable de l'établir, cette relation-là, il faut avoir du temps de qualité. Alors, si l'intelligence artificielle est capable de nous retirer des tâches administratives,

0: perspectives pour nous permettre d'avoir de plus de temps de qualité avec les élèves, ben tout le monde va être gagnant, les élèves, les enseignants et les parents aussi.
1: Et là, on n'a même pas eu le temps d'aborder toutes les questions là, justement de la désinformation, vous l'avez évoqué, mais les droits d'auteur, effectivement, la protection de la confidentialité, il y a tout ça là, qui s'en vient dans la société en général et qui va définitivement toucher aussi le milieu de l'éducation. Là.
0: Ça fait partie des grandes craintes des enseignantes et des enseignants, la confidentialité des données, la désinformation. Quand on reçoit des informations de la part de l'intelligence artificielle, est-ce que c'est de l'information vérifiée? Comment on fait pour vérifier cette information-là? Comment on fait pour comprendre le mécanisme par lequel l'intelligence artificielle nous a fourni, a fait une analyse et nous a fourni des résultats de recherche? C'est tous des éléments qui sont au premier balbutiement dans nos écoles. Il faut avoir de l'information et de la formation pour être capable de l'utiliser intelligemment.
1: C'est très clair, Richard Bergevin, je le rappelle. Donc, les résultats de votre étude qui a été dévoilée ce matin, on va en parler beaucoup aujourd'hui. Vous êtes président de la Fédération des syndicats de l'enseignement. Merci beaucoup d'être passé nous voir.
0: Merci, Mme Ménard.
1: À la prochaine.
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1: 8h25, vous allez voir, on a de la suite dans les idées parce qu'on parlait d'enseignement. On va parler maintenant des étudiants et de bien d'autres qui vont terminer leur session ou qui l'ont déjà terminée. Et qui dit terminer sa session pour les jeunes, bien, ça veut souvent dire emploi étudiant. Et cette fin de semaine, il y a eu la journée de l'emploi qui se tenait au centre de Poire de Sherbrooke. On va faire le point sur le recrutement de plusieurs choses et entre autres pour les emplois d'été à la ville de Sherbrooke avec Marc-André Monette qui est conseiller en attraction. Marc-André Monette, bonjour.
3: Bonjour, Mme Ménard.
1: Hey, bonne nouvelle, tous les postes sont comblés à la ville, donc ils ont été affichés combien de temps? Combien de temps ça vous a pris de trouver votre monde, justement?
3: On parle à peu près 8 à 10 semaines là, pour nous de recrutement pour l'été.
1: Pouvez-vous répéter, parce qu'on a eu un petit problème avec le son, donc on parle de combien exactement? Allez-y, on vous écoute.
3: On parle à peu près 8 à 10 semaines de recrutement là, pour nos emplois d'été. On débute nos affichages là, à la fin janvier, début février. Puis là, à peu près 2 semaines, là, on a retiré nos derniers affichages.
1: Et est-ce que c'est une situation qui est inhabituelle? Est-ce qu'en général, ça vous prend un petit peu plus de temps? Ou au contraire, c'est pas mal dans les normes, c'est la durée dont vous avez besoin pour être capable de justement recruter tout votre monde?
3: Ben pour nos chers boulots, ça fait peut-être 5 ans qu'on mène cette campagne-là, puis ça va de mieux en mieux d'année après année. T'sais, la visibilité de cette campagne-là, elle est faite. À chaque fois que je rencontre des étudiants durant l'année, je leur dis de se mettre un rappel au mois de février, puis qu'on débute nos affichages. Cette année, on a retiré notre dernier affichage environ 4 semaines avant la date du dernier affichage de l'année dernière. Donc, ça a été quand même assez bien là, cette année.
1: Et c'est une bonne nouvelle hein, parce que dans les médias, depuis quelques années, on parle souvent de pénurie pour les emplois d'été, que les jeunes doivent aller déposer énormément de CV avant de trouver un emploi. Donc, visiblement, ils sont prisés. Les gens veulent travailler pour la ville de Sherbrooke.
3: Oui, c'est sûr, tu sais, on joue d'une belle visibilité. La ville de Sherbrooke est un des grands employeurs de Sherbrooke. Il y a l'Université de Sherbrooke, le CU3S aussi. Donc, on joue de cette belle visibilité-là. En début de campagne, cette année, là, on parlait d'à peu près 25% plus de candidatures qu'à pareille date l'année dernière. Donc, c'est ce qui a fait en sorte qu'on a pu retirer nos derniers affichages puis on complète là, nos dernières embauches là, à l'heure actuelle.
1: Et avez-vous un beau taux de rétention, veux-je dire? Donc, un bon taux de rétention à la ville. Est-ce qu'il y a des jeunes qui reviennent d'année en année? Tiens.
3: Oui, ben nos chers boulots, la première chose qu'on fait environ au mois de décembre, c'est qu'on envoie un message à tous nos chers boulots de l'année dernière, puis on leur demande est-ce qu'ils désirent revenir. Puis d'année après année, c'est environ 50% de rétention là, à l'ensemble de la ville. Je dois dire que l'aquatique, cette année, les chiffres sont incroyables. On parle à peu près 80% de rétention pour nos surveillants dans les piscines et les moniteurs aquatiques.
1: Là. Donc ça, c'est de très, très bonnes nouvelles, parce que j'imagine que ça demande un peu plus de formation, justement, là.
3: Ben oui, c'est sûr que c'est moins de coûts de formation quand les jeunes reviennent. Je dois saluer le travail de nos équipes. Je pense à François Salvaille, là, qui est le gestionnaire à l'Aquatique, qui fait un travail incroyable avec ses collègues pour placer un bon environnement de travail pour ces jeunes-là durant l'été. Là, ce qui fait en sorte que le bouche à oreille durant l'année se fait, puis on a de moins en moins de difficultés à combler ces postes-là.
1: Et c'est drôle parce que oui, il y a plusieurs villes qui vous écoutent et qui doivent vous envier, Sherbrooke, parce que c'est pas évident là, de trouver des jeunes qui veulent travailler dans l'aquatique, entre autres. Là.
3: Effectivement, nos équipes, on a pendant plusieurs années, là, Françoise pourrait être en meilleur possible pour répondre à ces questions-là, mais on a offert la formation depuis plusieurs années, ce qui a aidé à avoir des gens certifiés. Là.

0: pour l'aquatique en particulier.
1: Marc-André Monette, on le sait que le recrutement a quand même beaucoup changé. Ça va bien pour vous, tant mieux. Mais on sait que les jeunes ont notamment besoin de temps pour eux, pour leurs loisirs. Est-ce que la Ville a dû s'adapter justement à cette population-là en particulier quand est venu le temps de pouvoir engager de plus en plus de jeunes?
0: On a une certification à la Ville de Sherbrooke qui s'appelle Employeur engagé, qui est offert par l'organisme Réussir ici en Estrie, là, qui est en partenariat avec la Carrefour Jeunesse Emploi. Donc, c'est une certification qu'on a, qu'on vise la réussite scolaire, puis on vise aussi un environnement de travail qui est équilibré pour ces jeunes-là. Donc, pour nous, c'est une belle fierté d'avoir cette certification-là, puis on en fait la promotion, puis on encourage nos gestionnaires aussi à prendre des actions auprès de ces jeunes-là pour qu'ils aient une vie bien équilibrée, autant au travail que dans leur vie personnelle.
1: Et en terminant, je le répète, parce que oui, on parle des jeunes, mais il y a quand même plusieurs autres emplois affichés sur votre plateforme de recrutement en ce moment. Est-ce que vous voulez nous en glisser peut-être un petit mot?
0: Bien, on a environ une dizaine d'emplois affichés actuellement. Donc, c'est des emplois qui sont techniques, plus professionnels. Donc, on continue de recruter là, dans différents emplois à la Ville de Sherbrooke pour le moment.
1: Marc-André Monette, conseiller en attraction à la Ville de Sherbrooke, merci d'avoir pris un peu de temps pour nous parler ce matin.
0: Ben, ça fait plaisir. Je vous souhaite une belle journée et un bel été.
1: Oui, à vous aussi. Effectivement, à vous aussi. Ça va finir par arriver cet été-là, je vous le promets.
0: 8h30. Ben, on est prêts, nous autres, en tout cas. Effectivement, le beau temps va arriver et on va être prêts.
1: Merci beaucoup, M. Monette. À la Ville de Sherbrooke, on est prêts. Ça, c'est une bonne nouvelle. 8h30, Jérôme, vous êtes là. Parlons de Radio-Canada qui a appris que le projet de relance de l'usine Bestar à Lac-Mégantic progresse.
2: Des négociations se sont déroulées toute la fin de semaine entre le syndic et un groupe d'investisseurs locaux. Une entente de principe pour le rachat de l'usine serait sur le point de se concrétiser. Le groupe d'investisseurs souhaite relancer les activités rapidement afin de pouvoir rappeler les travailleurs mis à pied la semaine dernière. Rappelons que le fabricant de meubles a déclaré faillite il y a quelques jours, jeudi dernier pour être précis. La concurrence jugée déloyale du marché asiatique et des problèmes post-pandémie ont mené à la fermeture de l'usine. C'est d'ailleurs ce matin au palais de justice de Sherbrooke qu'un juge entendra le dossier en lien avec cette faillite.
1: La trêve en cours au Moyen-Orient pourrait, et là je le mets au conditionnel, pourrait prendre fin dans les prochaines heures.
2: Alors, Donald Trump a affirmé hier que l'armée américaine va aider dès aujourd'hui les navires commerciaux bloqués dans le Golfe à franchir le détroit d'Ormuz. Téhéran promet de son côté d'attaquer tous les bateaux qui s'approcheraient du détroit. Il y a l'Iran qui a aussi mis au défi les États-Unis de choisir entre un mauvais accord ou une opération militaire impossible dans le cadre du conflit au Moyen-Orient. Ça, c'était un peu plus tôt au cours de la journée d'hier. Le professeur de sciences politiques de l'Université de Sherbrooke et spécialiste du Moyen-Orient, Sami Aoun, estime que Téhéran n'a pas tort de dire que le pouvoir de négociation des États-Unis s'affaiblit.
3: Les Iraniens ont peut-être précisé le talon d'Achille de M. Trump, c'est-à-dire l'hésitation d'aller encore en guerre, encore une fois, soit à cause des pressions américaines au niveau de l'opinion publique, aussi peut-être la cherté de la vie aux États-Unis, surtout la question du prix de l'essence.
2: Toujours selon le professeur Aoun, le rapport de force demeure toujours en faveur des États-Unis.
1: Il y a 5 ans, la commission Laurent remettait son rapport sur le drame de la fillette de Grimbé, dont la mort a ébranlé le Québec en entier.
2: Le rapport contenait une 60aine de recommandations appelées « recommandations » pour mieux accompagner les familles et prévenir la maltraitance des enfants. La présidente de la commission spéciale sur les droits des enfants et la protection de la jeunesse, Régine Laurent, estime qu'il reste beaucoup de travail à faire, mais concède que du chemin a tout de même été parcouru.
4: Quand j'ai remis mon rapport, j'avais dit que c'était un projet société sur 10 ans. Là, ça fait 5 ans. On est à la moitié du marathon. Donc, on est comme disent les vrais marathoniens. Il y a un deuxième souffle pour continuer. La prévention, même s'il y a eu beaucoup de choses de faites au niveau des organismes communautaires, CLSC, des aires ouvertes un peu partout dans la province, mais il faut continuer la prévention aussi. Parce que, comme je le dis moi dans mon langage, la prévention, il n'y a jamais de fin.
2: Selon Régine Laurent, l'intérêt des enfants est aujourd'hui davantage pris en compte lors de la prise de décision.
1: Une coopérative d'habitation de Sherbrooke s'oppose au projet de loi 20.
2: Québec veut revoir les règles d'attribution des logements abordables dans la province qui passerait entre autres par la mise en place d'un guichet de demande de location de logement. Pour la coopérative d'habitation, le Communord, ce projet de loi constitue un recul. Les 8 colocataires sont issus de la communauté LGBTQ+, et choisissent soigneusement avec qui ils vivent, comme l'explique l'un d'eux, Marcel Dumoulin.
5: Ce que ça fait, c'est qu'on n'a plus d'autonomie sur le choix des gens qui vivent Vienne en Côte-d'Or.

0: coopératives d'habitation habiter avec nous. Puis ici, ce qui est très, très différent des autres coopératives d'habitation, c'est que c'est probablement une des seules au Québec où ce que les gens habitent ensemble dans la même maison. Puis ce que le gouvernement nous dit, c'est votre système, votre autonomie, nous, on s'en fout. On prend en contrôle un peu, on prend en charge cette fonction-là de votre système d'habitation qui fonctionne depuis des décennies.
1: La ministre de l'Habitation, Karine Boisvert-Roy, a décliné notre demande d'entrevue par courriel. Elle écrit avoir rencontré des représentants de coopératives et prendre acte de leurs préoccupations. La déléguée au logement social pour la ville de Sherbrooke, Laure Le Tartre-Lavoie, déposera un avis de proposition mardi pour s'opposer au projet de loi caquiste.
2: Et en terminant, il y a des athlètes olympiques qui se sont rendus à l'hôtel de ville de Sherbrooke samedi dernier pour une séance d'autographes.
1: Leur visite survient quelques jours après la mise à jour économique du gouvernement Carney. Ottawa va investir 755 millions de dollars supplémentaires dans le milieu sportif au pays. Il s'agit d'une bouffée d'air frais pour un système qui étouffait, selon la patineuse de vitesse sur courte piste Kim Boutin et la skieuse acrobatique Marion Thénault.
3: On le voit quand t'es contre un adversaire qui a des services incroyables, puis que tu dis, nous, ce qu'on peut faire avec l'argent qu'on a actuellement, puis qu'on est capable de ramasser autant de médailles, imagine ce qu'on peut faire si on a le financement.
4: Personnellement, pour mon sport, je dirais que l'impact financier le plus gros qu'on a, c'est qu'on n'a pas l'argent pour reconstruire notre centre d'entraînement. Puis en ce moment, il est vraiment dans un état désuet. Ça a des impacts vraiment au quotidien parce qu'on veut pouvoir s'entraîner au Québec. C'est important pour nous parce que sinon, on va toujours être à l'étranger.
1: Les détails précis du budget octroyé au milieu sportif ne sont pas encore connus. Un reportage complet de Laurence Tran est disponible en ligne sur le site Internet et l'application mobile info de Radio-Canada.
2: Merci beaucoup, Jérôme.
1: Je vous en prie.
2: 8h36 pour les gens d'Ascot Corner. Vous avez remarqué aujourd'hui, il y a des travaux qui vous compliqueront l'existence jusqu'au 29 juin prochain. En fait, c'est des travaux qui provoquent la fermeture de deux voies sur le pont de la rivière Saint-François, donc à Ascot Corner. La chaussée sera fermée en direction de Sherbrooke jusqu'au 1er juin. Et en direction d'East Angus durant le mois suivant. Et la circulation, donc, se fera à contresens avec une voie dans chaque direction. C'est ce qui explique pourquoi vous êtes pris là ce matin. Ça va être comme ça pour plusieurs semaines. On parle de 8 semaines. C'est des travaux d'entretien, en fait, qu'on est en train de faire. Des réparations de dalles, des remplacements de la membrane d'étanchéité, et ainsi que la pose de nouvelles enrobées sur le pont. C'est ce qui cause ce ralentissement-là. C'est très, très au rouge en ce moment. Courage si vous êtes dans le secteur. Parlons de hockey quelques instants parce que oui, le Canadien continuera son parcours en série éliminatoire. Et il en doit une fière chandelle à son gardien, Jakub Dobesch. Alex Newhook a rompu l'égalité en troisième période. Dobesch a réussi 28 arrêts. Et le club de hockey montréalais a défait finalement, enfin, le Lightning de Tampa Bay 2-1 dimanche soir au Benchmark International Arena. On va en parler justement avec l'ex-gardien Jocelyn Thibault. Bonjour.
5: Bon matin.
2: Faut le dire, hein, Monsieur Thibault, c'est tout le monde est d'accord, c'est grâce à Dobesch que le Canadien a réussi à passer à travers la tempête du Lightning. Comme gardien de but, comment vous ressentez? Est-ce que c'est quelque chose qui arrive assez souvent? Est-ce que c'est bon qu'on continue de le souligner, l'importance d'un gardien de but comme Dobesch, justement, quand ça compte?
5: Ben oui, ben en fait, ce que je dois dire pour être honnête pour le processus, c'est que c'est vraiment dans le match-7 que Dobesch a été le héros, on va le dire, en termes de hockey. Il a vraiment volé ce match-là. Cependant, il a été très, très bon durant toute la série, spécialement depuis le match 5. Le match 5, 6, 7, il a été vraiment très bon. Mais effectivement, hier, il a été extraordinaire. Puis plus que le match avançait, à un moment donné, je me disais, bon là, c'est sûr que j'ai hâte qu'il se passe quelque chose, j'ai hâte que le Canadien me montre un petit peu de vie offensivement. On a été, si je ne me trompe pas, une vingtaine de minutes sans lancer au filet de Vasilevski. Mais malgré tout, Dobesch a tenu le fort. Puis pendant ce temps-là, souvent ça devient difficile pour l'autre équipe parce que ça devient un petit peu plus frustrant. Les attaquants de l'autre équipe peuvent vivre une certaine frustration. Puis en même temps, l'autre gardien but de l'autre côté qui touche pas à la rondelle, qui est pas en mesure de prendre du fil, comme on dit.
2: Oui, de se mettre dans le match, finalement.
5: Se mettre dans le match, effectivement. Donc, plus que le match avançait hier, malgré que c'était pas un grand classique pour l'équipe du Canadien en termes de match offensif, j'avais le sentiment que le match pourrait là, justement virer en avantage du Canadien. Puis c'est un peu ce qui s'est passé. Alors, bravo à Dobesch, bravo aussi quand même à toute l'équipe, qui malgré le fait que c'était un match plus difficile pour plusieurs joueurs offensivement. On s'est battu, on a surtout en troisième période, on a vraiment, vraiment démontré beaucoup de caractère. Et puis, c'est bravo à toute l'équipe et au personnel entraînant.
2: C'est drôle, M. Thibault, Justin Thibault, parce qu'il y a un auditeur qui nous a écrit qui trouve qu'on a volé, c'est une victoire non méritée. 9 tirs, c'est pas assez. Combien

0: méritait pas cette victoire-là. Est-ce que c'est vrai? Est-ce qu'en série, vraiment, ça prend pas un petit peu de chance aussi pour pouvoir passer à travers, et que vous qui l'avez vécu, là, est-ce que ça prend quand même un peu comme les dieux du forum pour nous donner un petit coup de main, justement, là, vous les fantômes, oui?
1: Ouais, ben, comme on disait, c'est sûr que le match d'hier, ça a été l'affaire de Dobesha. Ça, c'est sûr. C'est, si on, j'aime quand même, là, qu'on soit objectif dans nos analyses. Le match d'hier, c'est Dobesha qui l'a volé. Ça, il n'y a aucun doute là-dessus. Mais est-ce que, dans l'histoire des gagnants des Coupes Stanley, puis qu'on fait juste regarder dans l'histoire du Canadien de Montréal, tu regardes les dernières Coupes Stanley, le gardien de but, a eu un gros mot à dire dans ces victoires-là. Puis le gardien de but en a volé des matchs, c'est-à-dire Patrick Roy, tu sais, je pense à 1986. Je me souviens, j'avais 11 ans à l'époque. Puis Patrick Roy, il en a volé des matchs. Je me souviens, à titre d'exemple, contre les Rangers de New York, il y avait des matchs, de 50, 60 lancés à l'époque. Ah, ouais. Même chose en 93. Patrick Roy a un gros mot à dire sur la victoire du Canadien de Montréal dans plusieurs matchs. Puis, tu sais, 30 ans, 40 ans plus tard, est-ce qu'on dit qu'on a volé les Coupes Stanley? Non, tu sais, ça fait partie de la game, ça fait partie du sport d'avoir un joueur, tu sais, pour un soir ou une série donnée qui va donner l'avantage à son équipe, ça fait partie du sport. Puis tant mieux si Dobesha en a volé une hier, parce que ça fait partie de la game. Mais 30 ans plus tard, si Canadien de Montréal gagne la Coupe Stanley, ben on pourra pas dire que c'est un vol ou que c'est chanceux, ça fait partie de la game.
0: Il y a aussi cette série là qui mis en évidence vraiment des joueurs, mettons, de deuxième, troisième, quatrième trio, là, les Josh Anderson, Alex Newhook hier, Jake Evans. Il y a ça aussi qui est intéressant de voir qu'il y a de la profondeur qui est insoupçonnée là, chez le Canadien.
1: Oui, tout à fait. Puis quand on regarde l'histoire récente des champions des Coupes Stanley, ça prend toujours des acteurs de soutien qui viennent faire la différence. Si on peut juste penser au Lightning de Tampa Bay, les dernières Coupes Stanley qui ont été en mesure de remporter, ben oui, ils ont eu des bons gardiens de but, oui, ils ont eu des bons attaquants, des bons joueurs, mais c'est souvent leur troisième trio qui leur a permis de gagner la Coupe Stanley. C'est souvent comme ça. Alors, on le voit là, dans les matchs éliminatoires, c'est serré. Souvent, les joueurs d'habileté qui ont peut-être plus d'espace pour manœuvrer durant la saison régulière, ben il y en a un peu moins dans la série éliminatoire. Puis on voit des acteurs de soutien faire la différence. Puis vous les avez nommés, là, les Anderson, les Evans, les Newhook, c'est ça. Ces joueurs-là ont fait la différence dans plusieurs matchs dans cette série-là. Puis c'est normal. C'est normal. Ça fait partie de ça. Puis c'est un peu ça qui est paradoxal. Parce que si on veut faire les séries dans la NH maintenant, ça prend des bons joueurs de saison régulière. Si on veut gagner les Coupes Stanley, mais ça prend les joueurs qui sont peut-être un petit peu moins efficaces ou spectaculaires à la saison régulière, mais qui vont faire la différence en série. Puis c'est ce que je vois. On voit quand même le Lightning qui ont aussi des joueurs qui sont moins connus, qui ont bien fait. Je pense à James, je pense à Gonsalves et ainsi de suite. Mais le Canadien avait ses acteurs de soutien, puis ils ont fait la différence.
0: Et en terminant rapidement, Jocelyn Thibault, à quoi on peut s'attendre là, face au Sabre? C'est pas fini. Le Sabre aussi, c'est une équipe qui est à battre, justement, là.
1: Oui, ben ça va être intéressant parce que c'est une équipe personnellement que je connais un petit peu moins les Sabres. Je les ai un petit peu moins vu jouer cette année. Cependant, c'est une équipe qui est grosse défensivement. Ils ont des gros défenseurs. C'est une équipe qui est physique, qui est difficile à. C'est difficile de s'approcher du filet des Sabres de Buffalo. Fait que ça va être différent un petit peu. C'est une équipe qui, offensivement, est capable de marquer des buts. Leurs joueurs c'est des gros bonhommes. Je pense à Thompson, je pense à Tuck. Entre autres, mais à la défense, comme je mentionnais, c'est une grosse défensive physique. Alors, le Canadien de Montréal va avoir peut-être un peu plus de difficultés à s'approcher du filet des Sabres, mais c'est à voir. C'est à voir. Ça va être une bonne série. Puis, écoutez, le Canadien a autant de chances que les Sabres, à mon avis, de remporter ça. Tout est possible.
0: Tout est possible. J'aime ça. Ouais. L'ex-gardien de but, Jocelyn Thibault, merci beaucoup d'avoir pris un petit peu de temps pour commenter la performance de nos Canadiens hier soir.
1: Ça fait plaisir. Bonne journée.

0: interprète Sandrine Marin, parce que oui, c'est elle qu'on entend, reviendra sur la scène de La Petite Boîte Noire, Laurence.
1: Oui, et ça se passe plutôt bien pour Sandrine qui a lancé sa toute première composition sur les plateformes d'écoute en continu en 2023. Donc, c'est tout nouveau. Et là, ben, on a pris de ses nouvelles vendredi parce qu'elle a eu des dernières semaines assez remplies. C'est une artiste cherbrouquoise, Sandrine Marin. Elle a un mini-album qui est en route. Elle a offert une présence au Francouverte, un premier spectacle aussi à Montréal dans les dernières semaines. Ça déboule vraiment pour elle. Et en même temps, ben, elle étudie au deuxième cycle en musique à l'Université de Sherbrooke. On l'écoute.
2: Ah bon? Tu sais, j'étais allée en musique en mode très qui t'entraîne rien. Tu sais, j'ai toujours après dans ma carrière essayé de lancer des perches à gauche, à droite. Je vois ce qui revient. Puis, c'est ça, j'essaye des choses. Au travers de l'année, j'ai participé à La Voix aussi. Ça a été comme la grosse affaire un petit peu plus médiatique, là, si je peux dire. Malgré que j'ai pas passé les auditions à l'aveugle, ça a quand même été une première prestation à la télévision. Fait que ça a été vraiment gros. Mon premier EP, enfin, le mois prochain. Mm-hmm. Puis, sinon, ben, j'ai participé à plein d'autres trucs, dont justement, là, on parlait des Francouvertes, là, avec mon bon ami artiste Comedia. Les dernières semaines là, qui a fait les préliminaires et aussi le demi-finale. J'ai eu la chance de performer notre chanson collaborative ensemble puis aussi d'être sa choriste.

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1: Court extrait de Seul sans toi. Donc, c'est cette chanson en collaboration avec Comédia dont parlait, parue en avril 2025. Et on lui trouve des petits airs de Charlotte Cardin à Sandrine Marin. Ça sonne très bien. Ça vaut la peine d'aller écouter les chansons qu'elle a. Là, c'est très bon. Et bon, dans l'extrait, Sandrine parlait des Francouverts. C'est un concours musical qui se tient à Montréal depuis 1995. Et là, cette année, ça a commencé le 9 mars dernier. Il y a quand même plusieurs étapes. La grande finale sera dans une semaine pile, le 11 mai. Là, Sandrine Marin s'est pas rendue jusqu'à la finale, mais on lui a quand même demandé c'était comment de vivre cette aventure, de prendre part aux Francouvertes.
2: C'est vraiment une expérience de fou. Effectivement, c'est quand même gros, les Francouvertes, un des concours pas mal les plus attendus au Québec. Fait que c'est ça, c'était vraiment une belle expérience. C'est pas non plus très commun. Au début, Comédia m'avait invité, il a invité moi et aussi un autre artiste qui s'appelle Kadim comme artiste invité pour des chansons collaboratives. Fait que c'est un petit peu plus... c'est pas tant commun de faire ça nécessairement aux Francouvertes, mais j'étais vraiment contente qu'ils m'invitent. C'est ça, moi, je m'inscris à tout ce que je vois passer, je m'inscris. Puis c'est ça, je vais réessayer l'année prochaine, puis qui sait, peut-être.
1: Donc, il y aura peut-être un passage, une prestation solo aux Francouvertes à venir. C'est une belle vitrine pour la relève quand même. Là. Donc, on va suivre ça. Mais il y a aussi le Festival international de la chanson de Granby qui approche drôlement et auquel elle s'est également inscrite.
2: J'ai reçu un appel, paraît que tu as un autre son Granby dans 15 minutes.
3: Oh!
2: Ça, c'était le 17 avril. Fait que là, j'étais comme, là, je m'arrête, il fallait faire un accident. Je suis comme, on s'appelle. Je suis comme, de quoi tu parles? Je pense qu'il y a eu peut-être un problème avec deux candidatures. Je comprends pas les as qui sont alignés cette journée-là. Puis là, finalement, on a un trou, quelqu'un qui a annulé dans la minute à 2 heures. Peux-tu venir? Je pars de Montréal. J'appelle Julien, mon ami guitariste. Jérémy change tout son horaire de travail. Fait que là, on arrive à genre 1h58 à Granby. Je faisais beau, il faisait soleil. C'était une belle journée quand même, mais c'était une journée extrêmement chaotique. Mais finalement, c'est ça. On a fait une audition. C'est ça, comme un cheveu dans la soupe, comme on dit, mais ça a quand même full bien été. C'était, je veux dire, j'ai même pas eu le temps de stresser ou d'avoir peur. Fait que c'était super, il y a eu de lâcher prise.
4: Est-ce que ça a fonctionné? On ne sait pas encore.
1: On n'a pas encore de nouvelles, mais ce sera à voir. Donc, peut-être qu'elle aura sa place parmi les demi-finalistes qu'on va pouvoir entendre, voir performer lors du festival du 8 au 18 août. Donc, on suit ça. Dans tous les cas, ce jeudi, elle sera en plateau double avec la Sherbrookeoise Avril Jensen à la petite boîte noire de Sherbrooke. Donc, un beau spectacle pour faire rayonner des artistes d'ici et pour vous faire connaître un peu Avril Jensen avec qui elle va être en plateau double. On écoute un extrait de sa nouvelle pièce Doug, Everybody Learns.

0: On dirait que leur univers musical est vraiment compatible. Ça va être beau, ça, la petite boîte noire.
1: Oui, ça risque d'être une assez belle proposition. Donc, il y a jeudi soir à la petite boîte noire, Avril Jensen, que vous venez d'entendre, et Sandrine Marin. Et le premier mini-album de Sandrine Marin qui sort le 28 mai, qui s'intitule Paintings.
0: Merci beaucoup, Laurence, pour la belle découverte, encore une fois.

8h49 minutes. Il y a beaucoup d'action hein, au centre-ville de Sherbrooke. L'heure de pointe qui n'a pas dit son dernier mot. J'espère que vous êtes bien sûr patient.

0: gagne hein, chez plusieurs d'entre nous. Par exemple, les coccinelles qui sont bien présentes. Ça fait quelques semaines. Il y en a certains qui ont même des quantités impressionnantes chez eux. On a avec nous Éric Fontaine de Gestion Parasitaire Optimum pour savoir comment justement gérer la présence de ce petit insecte et de bien d'autres. Bonjour.
1: Bonjour, vous allez bien?
0: Très, très bien, Monsieur Fontaine. Merci de prendre le temps de nous parler. On a l'impression, encore une fois, d'année après année, qu'il y en a davantage. Est-ce que c'est une impression ou c'est vrai? Il y a de plus en plus de coccinelles, d'insectes qui s'infiltrent dans nos maisons.
1: Ben, il faut dire que l'année dernière, les coccinelles a été une année quand même assez exceptionnelle à l'automne. Donc, on a quand même constaté là, qu'il y avait là, une grosse prolifération de cet insecte là, l'année dernière. Et donc, c'est normal qu'à ce printemps-ci, tout ce qui est rentré cherche à ressortir.
0: Que c'est bien dit, tout ce qui est rentré cherche à ressortir. Et justement, on peut-tu agir en amont? Là, parce que moi, j'ai eu des coccinelles, des petites coccinelles tout l'hiver. Je suis certaine que je suis pas la seule. Est-ce qu'il y a quelque chose qu'on peut faire en amont ou faut juste attendre et être patient quand elles décident de mettre le nez dehors, justement?
1: Ben, lorsqu'elles veulent ressortir, généralement, là, c'est les températures qui vont faire fi de tout. Plus que ça va être ensoleillé et chaud, plus qu'elles vont chercher à sortir. Donc, normalement, on en a jusqu'à la mi-mai, à moins que les températures soient vraiment clémentes là, de notre côté. Mais des journées nuageuses comme ça, là, ils chercheront pas à sortir là, en grosse quantité. Là.
0: Et est-ce que c'est justement, est-ce qu'on sait la cause pourquoi elles sont plus abondantes? Elles ont juste eu une belle saison des amours? Comment on peut qualifier ça?
1: Ben, l'année dernière, avec les belles températures que nous avons eues, là, juin, juillet, août, qu'il n'y a pas eu beaucoup de pluie, ça fait que les insectes à l'extérieur ont proliféré davantage. Donc, eux, ça nous a donné la chance d'aller pondre davantage dans les larves des autres insectes. De là, pourquoi qu'on a eu une plus grosse quantité à l'automne.
0: Et dites-moi, M. Fontaine, est-ce que c'est votre principal, votre principal ami ou est-ce que vous avez quand même d'autres insectes ou autres qui font partie de votre quotidien, qui font en sorte que vous êtes souvent appelé justement à intervenir dans différentes maisons?
1: Ben, à cette période-ci de l'année, là, on a les fourmis qui ont commencé à débuter là, à vouloir se filtrer soit dans les maisons ou à circuler à l'extérieur. On a les araignées qui ont débuté également. Par contre, les guêpes, on va souhaiter que ce soit pas une grosse année comme l'année dernière, parce que l'année passée aussi, on a eu une belle saison de guêpes.
0: Ouais, c'est ça. Donc, pour vous, c'est des bonnes nouvelles. Pour nous, c'est plus compliqué. Qu'est-ce qu'on peut faire, justement? Est-ce que les insecticides, c'est une bonne, les pesticides, par exemple, est-ce que ça, c'est une bonne façon de s'en débarrasser ou on devrait éviter d'utiliser ces produits-là?
1: Ben, idéalement, on essaie de le limiter le plus possible. On y va toujours du côté mécanique. Un nid de guêpe, quand il commence à se développer, ça devient gros comme une balle de golf, donc c'est quand même facile là, à l'enlever le soir lorsqu'il n'y a plus d'activité, au lieu d'attendre que ça devienne gros comme un melon d'eau. Si on parle de fourmis, ben, c'est de s'assurer que tout le colmatage, les joints d'étanchéité soient conformes au point de vue des fenêtres, des portes pour empêcher l'infiltration. Si jamais on parle aussi de coccinelles, même chose, il faut moucher les ouvertures qu'on voit à l'extérieur, essayer de voir aussi le soffit, si on peut pas essayer de boucher la jonction soffit et revêtement. Sinon, ben, c'est de nous appeler et on va essayer de voir ce qu'on peut faire afin d'aider les clients, là, dans, peu importe la situation qu'ils ont.
0: Est-ce que l'aspirateur, c'est une bonne idée peut-être pour certains d'entre nous?
1: Ben, par rapport aux coccinelles, c'est le meilleur ami à cette période-ci de l'année. C'est sûr qu'à l'automne, c'est du calfeutrage qui prédomine. On doit les empêcher de s'infiltrer. Sinon, ben, on rouvre les fenêtres à ce temps-ci de l'année. On les laisse sortir.
0: Monsieur Fontaine, qu'est-ce qui explique qu'il y a certaines personnes qui ont peut-être, par exemple, beaucoup de coccinelles, mais chez le voisin, il n'y en a presque pas? Est-ce qu'il y a des raisons à ça? Est-ce que c'est l'exposition au soleil? Est-ce que c'est la façon, justement, dont les maisons sont construites? Qu'est-ce qui peut expliquer que d'une porte à l'autre, ça soit pas exactement la même situation?
1: Ben, l'exposition au soleil en est une. L'autre, la couleur du revêtement. Plus que le revêtement est pâle, plus que les coccinelles sont attirées.
0: Ah bon?
1: Et puis, le soleil, ben, s'il est vraiment omniprésent sur la résidence une bonne partie de la journée versus un côté qui va être plus à l'abri à cause des arbres, ben, faire en sorte là, que la personne qui a le soleil là, toute la journée va avoir beaucoup plus de coccinelles.
0: Ah oui, donc le soleil...
1: Ben, oui, une maison blanche versus une maison plus foncée va attirer davantage de coccinelles.
0: Intéressant. Toujours dans la coccinelle, est-ce qu'on voit encore de la coccinelle un peu plus classique? Parce que là, c'est la coccinelle asiatique là, qui est vraiment partout depuis les dernières années. Est-ce que la coccinelle indigène ou la coccinelle de chez nous, elle est encore bien présente ou de moins en moins?
1: Non, elle est encore toujours présente. Ça dépend toujours des secteurs. Mais les deux, on les voit là, régulièrement dans les résidences, encore là, de nos jours.
0: Hein. OK, donc les deux sont quand même là. Peut-être qu'on en remarque plus une que l'autre quand on a plusieurs, plusieurs comme ça aussi. Dites-moi, justement, vous avez parlé des fourmis, vous avez parlé des guêpes, vous avez parlé, bien sûr, des coccinelles. Est-ce que c'est la saison?

0: Est-ce que l'humidité, là, justement, là, comme il va pleuvoir au cours des prochains jours, est-ce que cette saison-là peut aussi être, comment dire, est-ce que ça peut augmenter ou diminuer par le mauvais temps ou disons la pluie qui arrive là, pour commencer le mois de mai?
1: Ben, plus que de la pluie, puis moins que les insectes sortent. Donc, faut s'assurer que quand que la température va être vraiment belle, que nous, on soit prêts à intervenir envers nos clients, parce que le seuil de tolérance, quand il commence à faire beau, diminue davantage chez nos clients. Donc, ils veulent avoir leur intervention pour la veille, comme on pourrait dire. Donc, c'est une bonne chose qu'il pleut en début de saison comme ça. Donc, ça nous prépare davantage lorsque la température va être là.
0: C'est un peu comme les pneus d'hiver, hein. Vous attendez là, que les gens se décident puis que c'est le moment, mais ça arrive tout le monde en même temps, là.
1: Tout le monde en même temps, même s'il y en a qui prévoient des dates à l'avance, on leur mentionne que c'est Dame Nature qui va nous décider si on va travailler ou non à l'extérieur des résidences. Mm-hmm. Donc, on attend toujours.
0: Absolument. Et tiens, une petite question bonus, je ne sais pas si vous la connaissez, c'est vraiment, je prends une chance, là, mais ça se peut que vous ne la connaissez pas. Est-ce que le nombre de points sur le dos d'une coccinelle, ça veut vraiment dire son âge ou c'est une légende urbaine?
1: Je pourrais pas vous dire parce qu'il y a toujours sensiblement des points sur les coccinelles.
0: Ouais.
1: Donc, mais c'est sûr que plus qu'elle est jeune, moins qu'elle en a.
0: Ah,
1: ça,
0: intéressant.
1: C'est sûr, mais je pourrais pas vous dire en disant maturité le nombre de points qu'elle va avoir parce qu'on prend pas la peine de les calculer lorsqu'on intervient.
0: Je vous avoue que c'est ça. Vous êtes pas tout à fait un chercheur qui prenait le temps de les regarder. Là, c'est on trouve une façon pour qu'elle déguerpisse, disons ça comme ça.
1: Oui. Le client il y a un problème puis nous faut arriver avec une solution.
0: C'est un excellent point, Éric Fontaine. Je poserai la question effectivement à un chercheur et biologiste animal à un autre moment peut-être. Vous êtes président de gestion parasitaire Optimum. Merci beaucoup d'avoir pris quelques minutes pour nous parler et bonne saison, bonne future saison parce que comme vous le dites, la température chaude s'en vient et là c'est vous qui allez être très occupé.
1: Oui, effectivement. Je vous remercie beaucoup.
0: Passez une excellente journée. À la prochaine. Jérôme Roy, qu'est-ce qu'on surveille au cours des prochaines heures?
2: Marianne Dandurand, la députée libérale de Compton-Stanstead, va prendre la parole aujourd'hui à Ottawa pour, en fait, la deuxième lecture de son projet de loi C-268. Ça, c'est concernant la connectivité cellulaire en région. On va également suivre ce qui se passe à Lac-Mégantic. Il y a Steve Mboumoi. Souvenez-vous, c'est ce joueur de football qui a joué avec les Béliers de la polyvalente Montignac qui, là, joue pour le Crimson Tide de l'Alabama. Il remet aujourd'hui, vers l'heure du midi, 3 bourses de $500 chacune à la polyvalente Montignac. C'est à surveiller. Sur la scène nationale, Christine Fréchette donne le feu vert au lancement du dossier santé numérique. Ça concerne les gens, notamment du CIUS de la Mauricie et du Centre du Québec. Et bien sûr, on va garder un œil sur ce qui se passe au Moyen-Orient.
0: Merci beaucoup, Jérôme Roy.
2: Je vous en prie.
0: On vous retrouve dans quelques minutes pour votre bulletin de 9h et tous les autres jusqu'à midi. Et Laurence, le film Le Diable s'habille en Prada 2 se hisse en tête du box-office après son premier week-end en salle.
3: Ouais, c'est sans surprise un film qui était quand même très attendu. Isabelle, 20 ans après la sortie du premier tome en 2006, assurément on a une thématique là, cours de l'émission. Alors le film a rapporté 77 millions US aux États-Unis et au Canada, 156,6 millions US à l'international selon les estimations du studio 20th Century de Walt Disney. Et un public qui a 76% féminin et donc il est déclassé délégué en deuxième position le film biographique Michael Jackson qui a quand même surpris par sa popularité malgré les critiques là parce que son influence a baissé de seulement 44% pour son deuxième week-end en salle. Il a généré 54 millions US quand même pour ce deuxième week-end.
0: Oui, donc il faisait froid, les gens sont sortis au cinéma pour différents types de films, c'est ce qu'on peut retenir. Laurence Frappier, merci beaucoup, vous étiez à la culture avec nous aujourd'hui. Delphine Belzile était là au sport. Merci également à Jérôme que vous entendrez dans quelques instants. Félix Delorme-Lapointe à la console, Martin Pelletier à la réalisation et à la recherche. Mais c'était vous, Laurence Frappier, également aussi. Double tâche aujourd'hui. Je m'appelle Isabelle Ménard. Je vous laisse au bon soin de nos équipes. Et Pénélope sera là dans quelques instants. Et on se dit à demain, l'Estrie.
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5: Ici Alec Castonguay. Comment intéresser les jeunes à la télé d'ici? Télé-Québec tente le coup avec une série verticale sur le web. On en parle tantôt.
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2: Bonjour, le lundi 4 mai, il est 9h, ici Jérôme Roy à Sherbrooke et voici vos informations. La première ministre du Québec, Christine Fréchette, donne le feu vert au lancement du dossier santé numérique. Elle a confirmé dans une vidéo publiée ce matin sur les réseaux sociaux que le projet informatique sera lancé dans deux centres intégrés universitaires de santé et de services sociaux dès samedi, celui du nord de l'île de Montréal et celui de la Mauricie et du centre du Québec. Mais la première ministre reconnaît que des problèmes pourraient survenir. Jean-Philippe Robillard a préparé ce qui suit.
8: On s'entend, en 2026, être encore dépendant du fax, ça n'a plus de bon sens.
9: Dans la vidéo qu'elle a publiée sur les réseaux sociaux, la première ministre Fréchette reconnaît que ça pourrait être difficile, plus complexe au début et qu'il pourrait même y avoir des bugs. Mais Christine Fréchette a tout de même donné le feu vert aux deux projets pilotes parce qu'elle est satisfaite des garanties qu'elle a obtenues de Santé Québec.
8: Oui, il pourrait y en avoir des bugs. Mais, je vous le dis, il est hors de question de revivre un deuxième SAG-CLIC. Santé Québec va faire des suivis réguliers et la population sera informée.
9: La ministre de la Santé, Sonia Bélanger, elle aussi est confiante.
10: Depuis environ 6 semaines, j'ai des réunions hebdomadaires avec Santé Québec et mon cabinet politique a des rencontres à tous les jours. Et on suit l'évolution. Les garanties, en fait, c'est en lien avec le respect du budget, en lien avec la formation du personnel.
9: Au cours des dernières semaines, il y a des médecins qui ont tiré la sonnette d'alarme parce qu'ils disent qu'il manque de préparation, de formation pour bien utiliser le système. Des inquiétudes également chez les autres travailleurs du réseau. Isabelle Roy est la présidente du syndicat des professionnels en soins du nord de l'île de Montréal.
11: J'ai énormément de gens qui me disent qu'ils n'ont pas reçu les formations nécessaires là pour le déploiement. Nous, on considère là que l'ensemble des conditions sont pas réunies là pour le lancement.
9: On sait déjà qu'il y aura du délestage, que les blocs opératoires vont tourner au ralenti quand les deux projets pilotes vont commencer. Ici Jean-Philippe Robillard, Radio-Canada, Montréal.
2: C'est aujourd'hui que commence le recensement de 2026. Tous les 5 ans, les Canadiens doivent remplir un questionnaire afin de brosser un portrait statistique du pays. Cette année, tous devront répondre à 12 questions, mais le quart des ménages choisis au hasard devront plutôt remplir une version longue de 60 questions. Comme l'explique le directeur général du programme de recensement, Patrice Mathieu, ces données ont de nombreux usages.
12: Toute la planification des besoins en santé, en éducation, en transport, en infrastructure, en logement, les paiements de transfert entre les différents paliers de gouvernement sont basés sur les comptes du recensement, la délimitation des circonscriptions électorales, est basé sur les comptes du recensement, donc les utilisations. Une jeune famille qui pense acheter une maison dans un quartier, ils veulent regarder si dans le quartier il y a d'autres jeunes familles aussi. Ben toute cette information-là provient du recensement.
2: Les Canadiens peuvent remplir le questionnaire en ligne. Ceux qui ne participent pas au recensement s'exposent à une amende de 500 $. Ailleurs dans le monde, la trêve en cours au Moyen-Orient pourrait prendre fin dans les prochaines heures. Donald Trump a affirmé hier que l'armée américaine va aider dès aujourd'hui les navires commerciaux bloqués dans le Golfe à franchir le détroit d'Ormuz. Téhéran promet de son côté d'attaquer tous les bateaux qui s'approcheraient du détroit. Un long cortège a sillonné les rues de Bromont hier matin. Près de 600 personnes ont participé à la marche au diapason qui a permis d'amasser un total de 320 000 $. Selon l'organisation, un montant pareil n'avait pas été atteint depuis en fait plusieurs années. Josiane Demers a visité la maison au diapason à plusieurs reprises pour des proches et participe à la marche depuis plusieurs années. Elle estime qu'un tel montant est nécessaire étant donné que les services sont offerts sans frais.
13: C'est grâce aux bénévoles aussi. On était tellement impressionnés quand on a visiter la première fois la maison de diapason par le travail des bénévoles qui sont là comme à temps plein pour que ça se tienne, que ce soit possible. C'est vraiment impressionnant la bienveillance que tous les gens de la maison de diapason ont. La maison de diapason a eu un impact très positif pour nous au niveau du soutien, de la compréhension. On souhaite que ce sujet-là soit moins tabou.
2: À Sherbrooke maintenant, deux hommes ont été victimes de violentes agressions distinctes en un peu plus d'une heure en fin de journée vendredi. Selon le service de police de la ville, un quinquagénaire a d'abord été agressé à l'arme blanche vers 16h40 au 119 rue Alexandre. L'homme a été transporté à l'hôpital pour des blessures mineures alors que le suspect, un individu de 60 ans connu des policiers, a été arrêté peu après et devrait être accusé d'agression armée. Puis vers 17h45, un suspect de 39 ans aurait défoncé une porte de l'appartement d'un sexagénaire au 1656 rue Galt West pour le frapper à plusieurs reprises. Les détails avec le relationniste du SPS, Martin Carrier.
14: Victime transportée au centre hospitalier, on parle de fracture. Le suspect de 39 ans, connu des milieux policiers, a été localisé, arrêté par les agents et devrait être accusé, entre autres, de voies de fait causant des lésions, introduction par effraction, d'avoir résisté à son arrestation et de bris de conditions.
2: Les deux événements ne sont pas liés, les enquêtes se poursuivent. Et au sport, une fin de match enlevante hier soir à Tampa Bay. Le Canadien de Montréal accède au deuxième tour des séries éliminatoires de la Coupe Stanley grâce à une victoire serrée de 2-1 contre le Lightning de Tampa Bay. Prochain adversaire, les Sabres de Buffalo à partir de mercredi. Et rapidement, la météo. Aujourd'hui, on prévoit des averses. 5 mm de pluie, maximum 12. Ce soir, la nuit prochaine, un ciel partiellement nuageux, minimum 7. Actuellement, à Sherbrooke, il fait 4 degrés. Voilà ce qui complète les informations.

0: Bonjour et bienvenue à cette première émission de la semaine. Pénélope Mecco est avec vous ce matin et toute l'équipe est là. Et c'est un lundi, donc c'est le club social.
1: Allô
0: Sophie Fouron, ça sent la coupe. Allô Simon.
2: Bonjour.
0: Ça sent la coupe, certains. Vous avez regardé ça?
1: Ben oui. Ben moi, je regarde d'un œil, mais je vis la frénésie quand même.
0: C'est quand même hallucinant, là.
1: Oui.
0: Ce qui se passe, comment ça met Montréal dans un état, comment ça met tout le Québec, mais même le Canada, parce que si je comprends bien maintenant,
2: je pense qu'on est la dernière.
0: C'est la seule équipe canadienne qui reste. OK, c'est pas que j'ai pas envie de continuer à vous entendre, Sophie et Simon, mais il y a une personne que j'ai un peu plus envie d'entendre.
1: Qui connaît ça un peu plus que nous.
0: Hey, Dave Morissette, bonjour.
3: Allô, Pénélope, allô tout le monde. C'est vrai que ça nous rend heureux, même si on suit pas l'enquête tous les jours. Hier, je pense que c'est tout le Québec, mais, et tu l'as dit, Pénélope, tout le Canada hier qui était derrière le Canadien, parce que c'est la seule équipe canadienne.
0: Oui, est-ce que tu es encore à Tampa?
3: Ben oui, je te parle, je suis sur le bord de l'eau présentement.
0: Non, OK, profite-en parce que... OK, combien de temps ça prend à ton stress, mettons, après une partie comme vendredi? Ou hier, ça prend combien d'heures avant que l'adrénaline redescende?
3: Ben, je te dirais, je me suis réveillé ce matin, puis un peu comme un joueur du Canadien, Martin Saint-Louis, à qui j'ai parlé hier. J'étais encore sur l'adrénaline.
0: Oui, c'est sûr.
3: Mais quel match de fou hier, puis quelle victoire. Hier, c'est pas juste... Tu sais, c'est le cœur, le caractère hier du Canadien qui envoie un message clair à toute la Ligue. Tu sais, on est là pour gagner,
0: puis
3: peu importe le nombre de lancers.
0: C'était pas leur meilleure partie hier, mettons, statistiquement, parce qu'il y a ça a été plus serré pendant tous les autres matchs. Mais toi, tu le savais, Dave, parce que toi, t'as dit hier, avant que la partie commence, celui qui va marquer le premier but va gagner.
3: Ben...
0: Non?
3: C'est ça que tu m'écoutes, Pénélope. Merci. C'est souvent les analystes qui disent, je l'avais dit hier, mais merci, je l'apprécie tellement. Non, mais c'est important de marquer le premier but, spécialement à Tampa Bay, garder la foule tranquille, silencieuse. Mais moi, j'aime toute l'histoire de cette série-là. Puis là, rappelle à tout le monde, contre Buffalo, ça va être la même chose. Le Canadien ne gagnera pas cette série-là en quatre parties, là. Ça va être, c'est un 4-7, ça va être long, ça va être en 6 ou en 7. Mais faut pas être découragé après chaque défaite. Puis c'est ce que j'aime de cette équipe-là. Puis hier, Pénélope et toute la gang, c'est Nick Suzuki qui a mené la charge. Ça aussi, c'est important. Ça aussi, je l'avais
0: dit. Ouais, il y en avait besoin.
3: mais c'est mené par ton capitaine. Puis le dernier but à l'image de la série, tu sais, c'est pas toujours des buts parfaits, des lancers parfaits. Alex Newhook qui s'empare d'un retour de lancer de Lane Hudson. Mais c'est ça qui est beau de cette équipe-là. Puis j'ai eu l'occasion de parler à Martin hier après la rencontre. Puis tellement content. Puis tu sais, j'ai croisé quelques joueurs avant aussi, assistant coach. Mais c'est beau
0: les victoires des deux équipes, même si le Lightning a parlé, parce que Dave, ce qui s'est passé sur la... Ah, Simon Coutu, il trouve que je fais du racolage. Tu me trouves racoleuse, hein?
2: On est tous contents qu'il ait perdu en raison de coup.
0: Non, mais ce que je voulais dire, c'est que sur la glace, qui va se donc réagir, Dave, à ce que Simon vient de dire.
3: Ah, ben là, moi, c'était ma première réaction. J'étais avec Maxime Lapierre et Antoine Roussel, puis hier, la première réaction de Maxime, c'était... Le fameux, tu sais, One More de John Cooper avec son doigt, puis Kucherov en 2021. Moi, là, j'étais ici quand Kucherov a fait sa fameuse déclaration. Là. Ah, les partisans hier à Montréal pensaient qu'il avait gagné la Coupe Stanley. Tout ça, tu sais,
0: avec un cigare
3: en bedaine sur le bord de la plage. Mais c'était arrogant, puis il y avait un mépris de la part de certains joueurs. Je dirais pas tout le monde, un mépris face aux partisans de Montréal. T'sais, on est agaçants à Montréal, on aime notre club, on les supporte, on est les plus bruyants. C'est les meilleurs fans, puis ça dérange les équipes. J'espère que ça va les déranger aussi contre les Sabres.
0: Oui, c'est ça qu'il faut, parce que là, c'est une grosse rivalité aussi, là, Buffalo-Montréal. Mais ce que je voulais amener, Dave, c'est sur la patinoire, après le match, tellement de câlins, tellement de petites conversations, les joueurs qui se faisaient des high five, les deux entraîneurs.
1: Oh. Ouais.
0: Et c'était beau tout
3: j'aime ça.
0: Ouais.
3: J'aime ça parce que, tu sais, il y a beaucoup de respect entre les deux équipes.
0: Ouais.
3: Si je parle d'une série qui est allée en 7 matchs, très physique, le Canadien n'a pas été impressionné et intimidé dans cette série-là. Mais il y a une stratégie, il y a un système à chaque match. On s'ajuste, on s'adapte. Je parle des deux entraîneurs. Faut rappeler que Martin Saint-Louis, à sa dernière année à Tampa Bay, c'était John Cooper qui était l'entraîneur. C'est lui un peu, ben, je dirais pas qu'il l'a chassé de Tampa Bay, mais Martin a été changé, puis la jeunesse arrivait à Tampa, puis les vieux joueurs comme Martin quittaient. Donc, tu sais, pour Martin Saint-Louis de venir gagner ça ici à Tampa, puis, tu sais, c'est drôle, l'an passé, je me rappellerai toujours, les Panthers à Floride, quand ils ont gagné, le DG Bill Zito disait, tu sais, j'avais demandé c'est quoi la recette gagnante de cette série-là, puis il dit, non, les gars ont décidé de devenir une famille, ont décidé de s'aimer. Tu sais, c'est plus que du hockey, puis je pense que c'est ça, Martin Saint-Louis a créé ça chez le Canadien. C'est le gars le plus inspirant, plus convaincant, convaincu, rend tout le monde meilleur autour de lui. Je parlais encore avec une personne hier du personnel, mais qui disait, puis c'était pas un coach, là, puis c'était pas un joueur, mais il me disait, tout le monde est important aux yeux de Martin. Il nous amène à un autre niveau. Fait que ça, c'est important de le mentionner aussi.
0: Deux questions pour toi, Dave Morissette, en tir de barrage, là.
1: OK. Moi, je veux parler de Dobesch. Allô, Dave?
3: Ah, oui.
1: Je veux parler de Dobesch et de la force du modèle de ce gardien de but. Puis j'imagine tous les petits garçons puis toutes les petites filles maintenant qui vont vouloir être gardien de but. Quel joueur exceptionnel.
0: Incroyable.
3: Ah, mais tellement. Puis quelle histoire. On parle d'émotion. On lui reproche en début de saison d'être trop émotif. Faut se rappeler qu'il avait pleuré après une défaite, saison régulière, 82 matchs. Mais la force de caractère, puis l'histoire de ce petit gars-là, qui arrive à 24 ans, première année recrue, sa première vraie année dans la Ligue nationale, il avait joué quelques matchs l'an passé, mais qui bat le meilleur gardien de la Ligue nationale, Vasilevski, c'est trophée Vézina, c'est deux coupes Stanley, mais qui n'a jamais abandonné, puis lui aussi nous disait hier, les joueurs ont toujours cru en moi.
0: Ben oui, c'est ça.
3: Ils sont là pour moi, mais c'est ça l'histoire. C'est plus que, tu sais, on parle souvent d'être une famille, puis on parle de sentiment d'appartenance, mais ça se bâtit, ça se crée, ça prend de l'effort. Cette équipe-là, on a vécu des moments difficiles. Oui.
0: Dernière question en tir de barrage.
4: Ben, en fait, je veux juste souligner qu'il y a la victoire aussi qui est en série en ce moment. Non, mais c'est vrai, je suis allé les voir.
0: Oui, la victoire.
4: C'est la victoire, les filles, qui, bon, une game extraordinaire. Moi, j'étais là avec ma fille à la Place Belle samedi, et c'est 10 000 personnes. C'était fou.
0: Ouais.
4: Fou. Ils ont perdu 5-4 en prolongation, mais c'était une game extraordinaire.
1: Vive le hockey, hein?
0: C'est ça, c'est tout le monde qui est hockey en ce moment, Dave. Ça, c'est juste une bonne nouvelle.
3: Oui, puis c'est important, puis merci de le mentionner pour la victoire. J'étais pas au match, j'ai essayé de couvrir le Canadien, mais ça aussi, puis moi, je suis content, tu parlais de la foule à la victoire. C'est le fun de voir aussi que c'est une foule complètement différente. C'est une animation dans les gradins différentes. Puis le spectacle est tellement bon. Puis moi, je suis tellement fier. J'ai côtoyé les filles, dont Marie-Philippe Poulin un peu dans les dernières années. Mais je suis tellement content pour les filles. Puis ce qu'ils apportent aussi au sport, c'est des petites filles qui veulent jouer au hockey. Puis c'est le futur qui est sur la patinoire.
0: Dave, est-ce qu'on sait quand est-ce que c'est quand la première partie entre Buffalo et Montréal?
1: Mercredi.
0: C'est vrai, c'est mercredi.
3: Ben oui.
0: À Montréal ou à Buffalo?
3: Mercredi, vendredi, à Buffalo. À Buffalo a terminé quoi quelques points devant le Canadien. Je pense que c'est 109 points. Mais c'est deux victoires de chaque côté cette saison. Les mêmes statistiques, même nombre de buts. Mais ça va être une série assez physique aussi.
0: Avec le même résultat pour le Canadien. Ok, on se dit ça.
3: Bye-bye.

0: Oui, mais j'espère. comment miser contre le Canadien?
1: Non, c'est impossible. Dave Morissette, c'est tellement un bonheur de parler avec toi. Mais t'aurais pu nous lire le bottin que ça aurait été un bonheur de te parler. Tu sais comment je t'aime, Dave. Merci d'avoir pris le temps de nous parler.
0: Aussi, Penella,
1: hey, bonne suite.
0: Pas mort,
1: okay.
0: Merci.
1: Bye. Bye. Bye. Bye. Bonne journée. Bye. Bye. Ça, c'est comme un de mes rêves. Ouvrir une émission comme ça, parlant de hockey. Non, mais de moi, ça, je trouve ça hallucinant. J'adore.
2: Écoute,
1: tout ça.
2: Moi, ma famille va rire de moi. Là, j'ai posé une question.
1: Elle était vraiment bonne en plus, la question. Dobèche. La bonne prononciation.
2: C'était qui il y a une semaine?
1: Exact. Ça, c'est trop drôle. Alors, le club social nous permet ça. C'est pour ça qu'on voulait cette nouvelle formule, cette saison, le lundi. Ça permet ça. De quoi il sera question plus tard dans l'émission? C'est-à-dire ton sujet, sinon, plus tard.
3: Moi, je parle de ma ruelle. C'est drôle parce que j'ai une boss qui m'a souvent appelé à l'époque à Radio-Canada le chat de ruelle, mais là, je vais parler de ma ruelle.
1: Ça va pas toujours bien dans ta ruelle.
3: Ça va pas toujours. En fait, ça va généralement bien.
1: OK, mais pas toujours.
3: Pas tout le temps.
1: c'est mieux vendeur si tu me dis que ça va pas toujours bien.
4: Sophie, d'un article qui m'a fait sourire et réfléchir dans le courrier international de la semaine passée, les politiques ont-ils le droit de danser? Les politiciens, donc, ont-ils le droit de danser?
1: Et de chanter?
4: Ben oui, et accessoirement de chanter. Et j'ai quelques exemples pour vous. Moi, je pense que oui, et des fois, non.
1: OK, d'accord. Donc, on fait ça plus tard dans l'émission. On fait ça plus tard dans cette heure, je devrais dire. Plus tard dans l'émission, un super sujet. Vous avez sûrement entendu la première ministre, Christine Fréchette, dire à plusieurs reprises qu'elle fait partie de la génération X, la génération sacrifiée. Donc, on se demande aujourd'hui, alors que les politiciens et politiciennes de la génération X sont au pouvoir au Canada, plusieurs d'entre eux, d'entre elles, sont au pouvoir au Canada, à la tête d'entreprises, la télévision et la radio et sont remplis d'animateurs et animatrices de la génération X, donc oui. On dit sacrifié.
4: Donc, tu fais partie, Penella.
1: Exact. Ouais. Est-ce qu'on peut encore dire qu'on n'a pas de futur? On était la génération No Future. Est-ce qu'on peut encore dire ça? Cette discussion sera captivante avec Marie-France Bazot, avec Jean-Philippe Warren, sociologue, avec Jacques Nantel, professeur émérite à HEC. Et on va garder Marie-France Bazot parce que, c'était son lundi. On a des chroniqueurs en alternance comme ça, c'était son tour. Et elle va nous parler dans sa chronique de solitude choisie. Celle que l'on choisit contrairement à celle que l'on subit. Et ça fait un beau lien avec notre invité du club social ce matin, qui est... faut toujours que je regarde voir où ses consonnes sont placées dans son nom de famille.
3: Les trémas.
1: Xavier Cronstrom-Richard. Bonjour, Xavier.
5: Salut, Penelope. Content d'être là. Il y a juste un tréma. Donc, des fois, on pense qu'il y en a plusieurs. Tout d'un coup, il y a comme beaucoup...
1: Mais tu sais, t'as des X, des V, des K. C'est gagnant, Scrabble. Merci d'être avec nous ce matin.
5: Ça me fait super plaisir.
1: On avait annoncé Francine Grimaldi. Vous avez peut-être entendu notre promo qui roulait ce matin. J'ai parlé à Francine hier soir et pour des raisons hors de son et de notre contrôle, elle ne pouvait pas être là. Et là, le sujet était trop parfait, Simon, parce que ça fait une suite à ce dont on... En fait, il y a une chaîne ici qui se passe. Raconte-nous un peu cette chaîne-là, Simon.
3: Ben en fait c'est Xavier qui est un de mes amis, un très bon ami, et il y a quelques semaines a écrit une publication sur Facebook parlant de l'amitié masculine, du fait que on se voit pas assez, qu'on ne se confie pas assez, et il appelait les hommes de sa vie à aller prendre des cafés, à passer un peu de temps ensemble, et là ça amène à des discussions, une discussion ici notamment au club social, éventuellement un article dans la presse en fait.
1: Hier, c'est ça. Parce que...
4: Voici... Des belles photos.
1: Des belles photos de vous deux.
5: On a pris notre café.
3: On va prendre un vrai, là, parce qu'il y avait Catherine Enfield avec nous.
1: Oui, c'est ça, la journaliste qui a fait un super papier d'ailleurs hier là-dessus. Xavier, tu parles de grand vide de l'intime.
3: Oui.
1: Qu'est-ce que ça évoque pour toi? Pourquoi tu parles de ça? Pourquoi tu l'as nommé de cette façon-là?
5: Ben c'est un constat qu'on fait très largement. Je pense qu'on parle d'épidémie de solitude. Mm-hmm. Donc c'est quelque chose qui est à questionner en ce moment dans tous les cœurs, dans toutes les chaumières. Puis moi, j'ai une histoire un peu personnelle liée à ça, avec une séparation qui est assez récente dans ma vie.
1: Avec des enfants, deux garçons.
5: Avec des enfants. Puis une période de remous où je me suis retrouvé à me tourner vers mes chums de gars, puis de pas trouver le niveau de confidence que je me serais peut-être attendu. Je sais pas pourquoi. Ma question

0: Je me pose en ce moment pourquoi je m'attendais à ça ou à quoi je m'attendais exactement, puis qu'est-ce que finalement l'amitié masculine, puis quelle est, de quoi est-elle faite? De quoi est-elle faite à 20 ans, adolescent, à 20 ans, à 30 ans, à 40 ans?
1: Dans ton cas, 44?
0: Dans mon cas. Puis cette question-là, il y a des choses qu'un psy peut faire, ce que ma mère peut faire. Mm-hmm. Mais t'es une mère, c'est une mère. Mmh. Puis tout d'un coup, j'avais besoin de ce tissu-là social que j'ai pas trouvé
1: qui,
0: à ce moment-là.
1: Habituellement, et le pattern semble assez, je vais pas dire généralisé, mais fréquent. C'est-à-dire que vos confidentes, les hommes, ce sont souvent vos conjointes.
0: Oui.
1: Hein? Et quand donc ça n'existe plus, vers qui on se tourne si c'est pas sa mère et sa psy, parce qu'il y a des trucs qu'on a le goût de discuter avec des amis et pas avec des psys, avec sa mère.
0: Exact. Puis, pour être très précis, là, j'ai réussi à faire des appels avec des bons amis. On passait une heure, mais finalement, tout le monde est occupé. Les hommes de cet âge-là, puis même trentaine, quarantaine, mm-hmm. même un peu avant, on est dans une carrière. On est soit qu'on a des enfants, donc on est dans une vie de famille, ou soit qu'on est dans le sport. Grosso modo. Mm-hmm. Fait que là, les heures que je passais avec mes amis, j'étais définitivement dans un mode de ce qu'on appelle la culture du rattrapage.
1: Ouais, c'est ça, exact.
0: Les Américains appellent ça la catch-up culture.
1: C'est dur d'aller en profondeur après ça. On fait du catch-up, ouais. Puis on se dit on va se voir plus vite pour pas faire du catch-up la prochaine fois, mais finalement on se voit juste 6 mois plus tard ou un an.
0: C'est comme un obstacle que j'avais pas vu venir. Je me suis dit mais non, mais j'ai pas envie de prendre des nouvelles. Mm. J'ai envie d'avoir une relation intime puis un niveau de confidence vraiment plus élevé. Tu sais, comment arriver à ça?
2: Et c'est particulier aux hommes, tu trouves? Ben, moi, je t'écoute et je me dis, ben, OK, on passe aussi par ça, mais les femmes, je pense, en tout cas, dans mon cas, si je parle pour moi, on prend le temps d'aller un peu plus en profondeur et on fait on aménage des plages
1: et
2: dans
1: nos
2: horaires.
1: Exact, on entretient. Qu'est-ce que t'as remarqué, Xavier, sur la différence? Parce que ta grande question aussi, c'est pourquoi c'est comme ça chez les hommes? Puis les chiffres dans l'article de Catherine Hanfield parlent.
0: Oui, puis, tu sais, donc c'est la publication dont parlait Simon, c'est quelque chose qui est complètement inattendu. Il y a un niveau de résonance, un écho complètement inattendu. Donc moi, ça m'a drivé, ça m'a donné comme une énergie, comme mes coudons. Il y a un vide énorme chez les hommes. Les femmes m'ont beaucoup écrit. J'ai reçu peut-être des centaines de messages sur cette.
3: Moi, je suis tagué là-dessus. C'est des notifications.
0: Puis,
2: fini. Mais les femmes étaient d'accord ou elles vivaient la même chose? C'était quoi leur...
3: Le salut, pas mal, je pense.
0: Les femmes sont beaucoup en train de saluer ça au nom de... les amitiés masculines, pour elles, est un véhicule d'émancipation aussi, parce qu'elles vivent, comme tu disais, Pénélope, la charge familiale, la charge émotive des garçons. Mais évidemment, il y a une épidémie de solitude. Donc, tout le monde est affecté par ça. Puis... là, je suis en train de découper ça en morceaux à travers cet écho-là que cette intégration-là a eu. Moi, il y a un éditeur qui m'a contacté, donc je vais rentrer là-dedans peut-être de manière plus précise.
1: Ben, d'ailleurs,
0: mais je vais en faire un projet aussi collectif.
1: Parce que déjà, il y a un blog qui a été mis sur pied, si je comprends bien, Xavier, il y a une dizaine de jours, sur Substack, intitulé « Ça va, mon chum », chronique sur les amitiés masculines. T'avais aussi le balado, et je pense que le balado que t'avais fait pour Audio Histoire de Père a aussi nourri ça, c'est-à-dire que les hommes sont des pères, les hommes sont des conjoints, les hommes sont des pourvoyeurs, des travailleurs, mais est-ce que les hommes sont des amis?
0: Exact. Moi, ça m'a étonné. Ça, on a fait peut-être plus qu'une vingtaine d'entrevues des gars différents, de la naissance de leur vie de père jusqu'à aujourd'hui.
3: Moi, je serais curieux, j'y ai participé, puis j'ai participé au début de ma paternité, puis je suis sûr et certain que ce que je dis là, et caduque aujourd'hui. Dans le sens que j'ai deux enfants, deux petites filles, mais.
0: T'étais très serein, t'étais comme, ouais, tout va bien, tout va bien.
3: Oui, mais c'est, ben, ça va bien, mais après, c'est, la question des amitiés est une autre avenue, disons.
0: Le constat de ces pères-là, c'est beaucoup, le terme amitié masculine revient jamais, tu sais. On parle d'un équilibre à la maison, un équilibre de couple, un équilibre de sport. Mm-hmm. Puis c'est beaucoup ça moi qui m'allume, c'est Martin Desrosiers le nommé dans un récent ouvrage chez le MEAC. Il y a trois types d'amitié, tu sais, les amitiés chez les hommes, les amitiés utiles. Mm-hmm. Donc on se sert, on a comme une relation un peu business ou tu sais,
1: une amitié un peu là.
0: Amitié hédoniste, sport, activité, fun qu'on vit ensemble. puis des amitiés vertueuses qui pourraient être plus des amitiés qui nous permettent d'être

0: devenir la meilleure façon, la meilleure version de nous-mêmes, comme l'expression consacrée. Donc, c'est vraiment le rapport entre. Je trouve que les hommes ont beaucoup ce rapport entre amitié circonstancielle. On se voit, on bande et on se sépare.
1: Toi, Simon, tu disais dans le. Je sais pas, je pense que c'est une des réponses à Xavier ou dans l'article. Ah, dans l'article de Catherine Anfield hier dans la presse, où tu disais, moi, les autres hommes que je vois, c'est souvent d'autres pères. Puis on se retrouve autour des fêtes d'enfants. Puis là, c'est pas nécessairement là que tu vas t'épancher ou que tu vas chercher de l'aide nécessairement dans les discussions.
2: Non, mais c'est ça. Puis c'est le je pense que ça entre dans les amitiés hédonistes et utiles dans les deux cas, dans le sens que c'est utile parce que les enfants s'amusent, etc. Ouais. C'est pratique. Puis hédoniste parce qu'on boit du vin, tu sais. Puis mais non, mais c'est vrai. C'est ça. Puis mais l'idée c'est que il y a un concept aussi auquel je réfléchis pas mal ces temps-ci par mon travail, tu sais, Alpha, puis tout ça. Le concept de fraternité. Tu sais, on a parlé, tu sais, ça aussi, le fait d'être en gars, moi, c'est pas quelque chose vers lequel je me tourne nécessairement. Puis dans la série, on en parle un peu.
1: Mais parce que le concept de fraternité pour toi est pas quelque chose de rassembleur ou d'assez positif. Parce que sororité, c'est devenu un mot. Et on adhère à ça incroyablement. Ouais. Mais c'est pas la même chose pour le terme fraternité.
2: Ben, moi, je pense que c'est, comment dire, faut qu'on le nettoie, peut-être, un peu, ce terme-là, dans le sens que c'est lié un peu au patriarcat. Mm-hmm.
3: Ben, c'est le boys club aussi.
2: À tous ces côtés très, très, très négatifs,
1: là. Intéressant.
3: Ouais. Puis la sororité, c'est
1: revenu.
3: Oui. Et c'est plus important que jamais parce que, justement, patriarcat, parce que boys club. Ouais. Alors, c'est comme, en tout cas, je sais pas dans ton cas, est-ce que t'es dans une équipe de hockey, par exemple?
2: Non. Je t'en rien de ça. Je t'en aucune fraternité. Puis même moi j'en suis là de ces hommes qui font pas tellement attention peut-être à ces amitiés masculines ces amitiés tout court parce que je priorise énormément la famille.
1: On est avec Xavier Cronstrom-Richard qui donc a lancé cet appel sous forme de cri du cœur le 18 mars sur ta page Facebook. Xavier, tu as répondu Simon 4 jours plus tard ici dans le club social. Ce fil-là sur Facebook, cette publication-là continue de faire beaucoup jaser, ce qui fait que Catherine Anfield, hier, en a fait un article, et par hasard, vous étiez en train de prendre un café ou prévu de prendre un... Tu as un hasard?
2: Non.
1: OK, parfait.
2: Cela dit, j'ai croisé un très bon chum que j'avais pas vu depuis très longtemps, Frédéric Lassel, lors de cette...
1: J'aimerais qu'on revienne, vous aviez un peu sur la construction de pourquoi, parce que Nathalie Platt, dans Le Devoir ce matin, la psychologue Nathalie Platt, un article qui s'appelle « Laissez pleurer les hommes », et elle dit « Les hommes pleurent dans mon bureau souvent », et elle dit « Des fois, ils pleurent à 50 ans pour la première fois depuis des années, comme ils auraient dû pleurer toute leur adolescence ». Et elle dit que il faudrait laisser les garçons apprendre la mécanique du cœur. Est-ce que c'est un peu ça que tu revendiques, Xavier?
0: Oui, 100%. Il y a deux choses. Moi, ce qui m'intéresse, c'est un peu de décrire les choses de l'intérieur, puis d'en faire un projet littéraire, tu sais, puis de le faire aussi en gang pour que ce soit comme à côté un peu sur ce qui se passe en ce moment, que ce soit comme vraiment proche des phénomènes actuels. Donc il y a quand même ce besoin-là d'un récit de l'intérieur qui raconte les choses. Puis de l'autre côté, il y a un peu comment la société, tu sais, nous projette. T'sais, on est les garçons sont des décrocheurs, les garçons ils ont des forts hauts des taux de suicide, quoi que ça semble fluctuer en ce moment.
1: Oui, ça semble baisser en ce moment beaucoup.
0: Puis c'est beaucoup la société qui décrit les hommes, ou alors le mouvement féministe qui peuvent comme décrire les hommes, ce qui est une très bonne chose. Si on veut évoluer, il faut décrire les choses, faut nommer les choses.
1: Il y a aussi le mouvement masculiniste qui décrit les choses de façon très explicite, là.
0: Oui, absolument.
1: Ce que devrait être un homme.
0: Puis tu sais, derrière ça, il y a comme un effort que les hommes nomme les choses aussi. Mm. Les hommes, en général, qui ont envie d'une vie, vertueuse, tantôt une vie vertueuse, d'être heureux, que la communauté, la vie collective, la société soit heureuse aussi, quelque part, puis de participer plus à la solution qu'au problème. Donc, laisser pleurer les enfants, les jeunes garçons davantage, certainement, je serais mal placé peut-être pour dire quoi faire, mais je trouve que des fois, ça doit aussi venir de l'intérieur, puis à l'intérieur de l'état des familles, d'être capable de puis peut-être du mouvement du milieu d'éducation aussi.
2: Non, mais c'est parce que tu parlais du mouvement masculiniste, puis moi, c'est quelque chose sur lequel je me suis

0: énormément penché et sur le quoi je me penche beaucoup en ce moment aussi. Puis moi, je le dénonce, là, je la dénonce, cette toxicité-là, ce patriarcat, cette violence-là. Mais après, là-dedans, on revient à la fraternité, à l'entrepreneuriat. Tu sais, c'est des gars qui se rassemblent ensemble pour faire des activités, etc., tu sais, puis qui se font pointer du doigt en se faisant dire que vous êtes des douchebags. Il y a ça aussi, je trouve, qui est comme... Puis c'est pas pour rien que ça attire ces mouvements-là, malheureusement.
1: Parce qu'ils nomment fort les choses.
0: C'est ça.
1: Puis moi, si je suis un peu avec vous ce matin, c'est un peu peut-être pour... C'est un message, mettons, c'est comme comment on peut nommer ces choses-là. Puis je pense qu'aujourd'hui, il y a un feu vert. Là, puis c'est un peu le ton de l'article de Catherine Anne Fuller dans la presse ce week-end. Aujourd'hui, les feux sont verts pour que les hommes, tu sais, les pères, écrivains, créateurs de contenu, là, que tout d'un coup, que la voix porte, puis que les hommes désignent, puis nomment eux-mêmes ce qu'ils vivent, puis les défis qu'ils vivent. Tu sais, puis il y en a qui sont liés à plein de choses, solitude, patriarcat, puis toute cette genèse-là doit venir un peu de l'intérieur, parce que au bout de la ligne, la solitude des hommes, puis ce qu'on appelle le déclin de des amitiés masculines, etc., tous ces phénomènes-là sont à l'origine quand même d'un paquet d'enjeux sociétaux aujourd'hui, de la violence en ligne, de la colère des hommes, des masculinistes, etc.
2: À un moment donné, il va falloir, par exemple, qu'on arrête de parler de masculinisme à chaque fois qu'on parle des hommes. Là, on est dans ce vortex-là. On est encore en train, quand on parle des femmes, nous, d'essayer de dire, quand on parle des femmes, on ne parle pas nécessairement de féminisme. Et il y a des féminismes aussi qui ne sont pas nécessairement des féminismes rassembleuses pour toutes les femmes. Il va falloir, mais je pense qu'on est, parce que, tu vois, on parle des hommes et d'amitié masculine, et forcément, le masculinisme arrive. Et c'est correct, je pense qu'on n'est pas arrivé au bout de cette discussion-là, parce qu'on commence à l'avoir, et le phénomène est inquiétant. Mais il y a un peu de ça dans le chemin qu'il y a à faire. Il y a des trucs super intéressants, dont tu parles, Xavier, quand tu parles de cet effritement des amitiés masculines, c'est la construction. Tu sais, toute la culture des airs lousses. C'est toute la culture de j'accumule des airs lousses pour que ma blonde me donne la permission de sortir entre gars. Ou toute cette question aussi de c'est louche les amitiés entre gars, l'homosexualité de jamais être loin. T'sais, entre intimité et sexualité, il y a comme un travail, tu crois, à faire, Xavier, dans comment les hommes devraient voir l'intimité entre hommes?
1: Ah oui, 100%. Puis tu sais, pour arriver là, c'est comme des étapes aussi, mais on a l'habitude de penser les amitiés masculines comme étant des amitiés côte à côte. Là. Puis là, on est peut-être mûr pour naissent un peu des représentations d'amitiés face à face.
2: J'adore cette
1: Puis moi, j'y crois beaucoup. Puis tu sais,
3: les yeux dans les yeux.
1: Les yeux dans les yeux.
3: Ouais.
1: C'est peut-être une pratique qui est vraiment à cultiver puis à encourager, en tout cas à représenter.
3: Mais c'est tellement dommage parce que les femmes, je peux pas m'empêcher de comparer parce que c'est tellement facile et clair pour les femmes de se regarder les yeux dans les yeux, tenir les mains, puis se jaser, puis de dire c'est des ça. Affaires, puis c'est vraiment une construction sociale depuis l'enfance. Puis là, les gosses, ils ont de la difficulté. Puis là, on parlait de gobèches qui pleuraient, puis qui se faisaient critiquer pour ça. Je trouve ça absolument ridicule. Moi, j'en ai parlé ici aussi, là, de démocratiser les pleurs chez les hommes. Mon Dieu, que ça ferait du bien.
2: Le toucher aussi.
3: Ah, c'est la
0: bonne... Tu sais, le gros hug de gars, il me semble, il faudrait le célébrer quand même.
3: Ben, ça se passe.
2: Hier, je pense que c'était quand même beau, les joueurs de hockey qui se faisaient des hugs, là.
3: Oui.
2: Gros câlin, c'était quand même assez beau, mais ça demeure encore l'exception parce qu'on est là ce matin à dire, Dieu, on s'extasie là-dessus, puis c'est donc beau, des gars sportifs qui se font des hugs. Non, mais il y a des.
3: Comme si c'était un exploit.
0: Moi, je sais pas, le câlin de gars, je sais pas.
2: Il est magnifique, mais on le souligne.
0: Je pense pas qu'il est si rare que ça, moi.
2: Peut-être. J'espère.
3: C'est générationnel, je pense un peu.
2: Ça dépend des milieux. Ouais. Mais effectivement, mais je pense qu'on. Effectivement,
3: parce que
2: ça dépend tellement des milieux.
3: Nos
2: des générations.
3: Ils se font-tu des gros câlins de
0: gueule? Je sais pas, ils ont peur de la COVID encore. Là.
2: Xavier?
1: Mais oui, tu sais. Pénat, tu avais reçu Catherine Côté-Andretti pour parler de son super, son super ouvrage sur l'amitié, qui était vraiment, vraiment un essai complet sur le sujet. Puis il y a vraiment, je sais pas, il y a comme un, il y a vraiment un basculement sur avant d'arriver à faire des relations intimes entre les hommes plus face à face, il faut apprendre à se toucher, etc. Mais aussi, il faut apprendre à

0: à dire les vraies choses. Puis je pense qu'on laisse voguer facilement les amitiés. Elle en parlait à ton micro. Sur un air d'allant disant on est confiant, puis on est amis pour toujours, puis on oublie qu'il y a du travail à faire. Puis surtout une franchise de dire des fois des amitiés peuvent se terminer,
1: ouais.
0: Des fois les amitiés sont pas réciproques, des fois les amitiés entre gars sont pas à la même place, des fois sont à la même place, puis c'est vraiment cool, mais ça se peut que ça dure pas pour toujours. Puis tout cet aspect-là me demande une franchise, puis une espèce de connexion qui dit ben on va dire les vraies choses, puis avant de se prendre dans nos bras puis de brailler, ou de s'étreindre comme vraiment sincèrement, ben il s'apprend qu'il y a quand même quelques étapes qui sont préalables.
1: On reçoit des courriels, Xavier. Jeff, le sujet est très intéressant et pertinent. J'ai 37 ans et j'ai toujours tenté d'être un genre de phare pour mes amis proches, car les hommes n'ont pas appris à parler de ce qu'ils ressentent. Nous devons en parler et briser l'isolement émotionnel des hommes. Un autre courriel ici, il est important de spécifier à cette conversation que ce sont les hommes hétérosexuels qui sont davantage affectés par ces difficultés. Intéressant, ça.
2: Très intéressant.
0: J'ai entendu aussi.
1: Queer savent davantage faire communauté et éprouvent moins de difficultés à vivre leurs amitiés masculines. Michel Le. J'adore la conversation sur l'amitié chez les hommes. La notion de besoin d'interlocuteurs variés, mère, psy, blonde, me parle particulièrement. Je me rends compte que peut-être plusieurs enjeux de communication que j'ai avec mon conjoint partent du fait que je ne suis pas l'interlocutrice dont il aurait réellement besoin. Tellement intéressant. Depuis environ 2 ans, mon ami et moi prenons le temps de faire des petits voyages de 2-3 jours, 1 à 2 fois par année, parce que justement, ça nous permet d'aller plus loin que le catch-up. Par contre, mon chum n'arrive pas à se confier à ses amis, bien qu'ils m'en rapportent le besoin. En terminant, justement, Xavier, parce que ton invitation était à aller prendre un café et à avoir des conversations, tu nommes plein de gens qui ont plein de gars qui ont répondu. As-tu réussi à avoir dans ces conversations-là une conversation à la hauteur de tes attentes?
0: Oui, parce que on s'est donné le temps de le faire. Puis j'ai mis carte sur table un peu, on va pas catch-up. Une demi-heure, on prend au moins 1 heure, sinon 1 heure et demie, pour faire le tour, puis moi dans ma vie, j'initie comme une envie de connecter avec mes amis gars de type ça va, comment ça va, puis de rester connecté sur les émotions avant de passer en mode événement de la vie, nouvelles informations, nouvelles actualités, qui nous amène trop à parler de travail, puis etc. Puis de juste ça, c'est comme une grande révolution pour moi. Puis j'essaie d'installer ça dans ces cafés là que je continue à prendre pour alimenter la réflexion, notamment sur l'infolettre. Mais vraiment cette question là est toute de base. Mais comment ça va pour vrai? Qu'est-ce qui te fait douter en ce moment? T'es-tu inquiet de quelque chose? Tout va bien, ça veut dire quoi? Tu sais, c'est comme un grand tout qu'on va découper ensemble. Puis ça m'intéresse. Fait que je le fais naturellement. Puis j'ai envie que mes amis peut-être s'intéressent aussi à moi là-dedans, qu'on trouve une façon de danser ensemble, puis de revisiter notre amitié aussi à travers ça.
2: Mais t'as pas peur que tu sois le dude là avec qui ça va être automatiquement super
3: lourd.
2: Deep et lourd. Et... Non, mais c'est vrai dans le sens que ça peut... Tu sais, moi, j'ai envie là, de ces conversations-là, mais j'ai aussi envie de dire n'importe quoi. Là,
0: absolument.
2: Tu
0: comprends? Ah non, mais il faut pas leur dire les affaires. Il faut y aller, faut go with the flow, puis on reste des hommes. T'sais, les affaires, c'est pas trop notre affaire.
1: Non, mais si ça va pas bien, puis t'as envie de jaser, ça dépend aussi de ton état. Je veux dire, c'est pas obligé d'inventer des problèmes, mais si t'as besoin de partager, je pense qu'il faut le faire.
0: Ouais. Oui, puis tu sais, parce que
1: ça part d'un besoin quand même.
0: Derrière ça, le temps passe, puis si on passe ces moments-là de connexion, on passe des moments de rituel.
1: Ça va être de plus en plus difficile.
0: Le temps passe, c'est plus difficile de connecter.
1: Effectivement,
0: il faut le faire quelque part, même s'il faut respecter le beat de tout le monde.
1: Tout à fait. Non, c'est un travail, c'est un investissement. Je ne sais pas pourquoi on a plus de misère à investir dans nos amitiés que dans nos couples, que dans nos jobs, que dans notre corps ou notre esprit dont on prend soin. C'est un investissement, puis c'est pas obligé d'être tout le temps lourd, mais je veux dire, il y a une part d'investissement.
4: Oui.
1: C'est lourd la famille, c'est lourd le travail des fois, même si elle aime bien ça. Ça peut être lourd l'amitié aussi, même si elle est précieuse, mais parfois, c'est sûr. Xavier, ça a été un réel plaisir de t'entendre parler après t'avoir lu sur cette question-là. Xavier Cronstrom Richard, donc, ce blog sur Substack, ça va mon chum, chronique sur les amitiés masculines, et puis on attendra le fruit de ce travail, de cette réflexion, qui clairement sera sous forme d'essai ou autre chose comme ça, Xavier. Merci
0: tellement l'invitation. Ça fait

0: Ce que nous allons faire maintenant, ben, c'est vos sujets. Sophie, tout à l'heure, tu poses quelle question?
1: Est-ce que les politiciens ont le droit de danser ou de chanter? Je vous réponds à
0: sans
1: ça.
0: Sans qu'on rit d'eux, hein? Je pense que
1: ben, c'est ça. Ça. De la
0: Est-ce que c'est une bonne idée, okay, en fait, Kayla? OK, alors, Simon, tranche de vie.
2: Ouais, en fait, c'est je vais parler de ma ruelle. Récemment, j'ai écouté une série sur Crave qui s'appelle Neighbors. C'est des demi-heures, c'est aux
0: Avec
2: États-Unis.
0: John Hamm,
2: c'est ça? Non, c'est documentaire en fait.
0: Ah,
2: là,
0: c'est
2: oui, c'est deux. C'est, ça oppose tout le temps deux voisins chicanes, grosso modo. Puis c'est la réalisation, c'est pété. Je vous le conseille vraiment. Mais c'est des petites demi-heures, des chicanes de voisins. Puis la semaine dernière, j'ai eu l'impression de me retrouver dans cette série-là, le temps d'une petite chicane de voisin qui était pas trop longue, mais quand même. Donc, dans ma ruelle, il y a beaucoup de travaux ces temps-ci, des entrepreneurs qui ont pas nécessairement tendance à ramasser toute la garnotte, la terre qui tombe des camions. Là, il y a les feuilles mortes, les vidanges laissées par les passants, donc c'est pas propre. Le printemps. Donc, chaque année, je fais une espèce de corvée tout seul dans la ruelle parce que c'est le lieu où mes filles font de la trottinette, du vélo. C'est un lieu de vie, finalement. Puis je trouve que c'est important que ça soit propre. je fais le ménage de tout ça. Puis là, je laisse les sacs de vidange devant le petit pied commun, en fait, pas commun, ça y appartient, mais c'est pas loin d'être commun, de mon voisin.
0: T'as décidé que c'était commun, toi.
2: Ouais, mais je l'ai aussi tout nettoyé, ce pied-là.
0: Okay. T'sais.
2: Donc, on a une ruelle verte. Franchement, faudrait m'expliquer ce que ça veut dire, une ruelle verte, parce que...
0: Elle est pas verte.
2: Elle est pas verte du tout, mais bon, nous, on a décidé qu'une ruelle verte, ça voulait dire qu'il peut y avoir des jouets d'enfants communs un peu partout. Donc, et vraiment, donc, et là, le lendemain, je reviens. Les sacs de vidange ont été mis devant chez moi. Puis là, je remarque que les jouets de la ruelle ont été mis devant aux poubelles. Et là,
0: oh,
2: papa Lion est pas content. Donc, donc je sonne chez mon voisin. Je dis, hey man, c'est-tu toi que... Ben oui, c'est moi, ça a passé l'hiver là. Dans ruelle, ça traîne. Puis c'est-tu toi qui a tassé les vidanges, tu sais, que j'ai nettoyé ton petit bout de terrain. Hey, c'est ton initiative. Et là, pas content, je m'en vais. Puis là, je suis comme déçu. Parce que je suis comme, hey, nous, la ruelle, là, c'est devenu... Tu sais, on parlait d'amitié, là. Je suis pas un gars qui a tendance à chercher des amitiés chez mes voisins, etc. Tu sais, mais on s'en est créé des amitiés comme
0: ben
2: ça
0: oui.
2: à travers les amis. Puis tu sais, je parle de ruelle, là. Ça peut être le voisinage en général, là. Mais tu sais, on choisit pas sa famille, on choisit pas ses voisins, mais ça me tentait comme pas qu'il y ait un conflit.
0: Non, mais c'est des lois non écrites, ça, de faut respecter les voisins, faut, tu sais, il y a quand même quelques règles, là, quand
2: ouais.
0: on côtoie certains voisins, ou en général, tu respectes puis tu t'aides, en fait, c'est de l'entraide beaucoup.
2: Ouais, puis tu sais, moi, j'ai mon voisin, là, un homme pas mal plus vieux que moi, portugais, on est

0: rendu chummé, là, tu sais, c'est comme.
1: Est-ce qu'il pleure dans tes bras, des fois?
0: Non, mais il y a eu un cambriolage pas loin de chez moi, à deux maisons, un samedi matin, récemment, puis ouais. On a arrêté cet homme. On a fait une arrestation citoyenne les deux ensemble. Comme
1: ça crée des liens.
0: Oui, c'est ça. Puis ben tu sais, dans le sens que tu sais comme on neighborhood watch là, je sais pas comment dire ça. Là, c'est un peu ça. Tu sais, c'est et j'adore ce monsieur là.
1: Okay.
0: Ça pour dire que finalement. Un peu plus tard dans la journée, il y a eu, comment on dit, c'est une expression consacrée aujourd'hui parce que je l'ai vu souvent dans le journal au courant des dernières années. Il y a eu un son des Chris récemment.
1: Ce soir-là,
0: chez moi, avec le suite à la chicane de voisin. Et donc, mon voisin a sonné et est parti. Et il y avait un sac rempli de thé de chez Camellia Sinensis, une bière, le gars manifestement.
1: Oh non, une souffrante.
0: Une lettre d'excuses de 3 pages. Et donc, je suis allé sonner sans partir. Et on s'est serré la main, on s'est excusé. Et j'étais très heureux que finalement cette chicane-là ne perdure pas et que l'harmonie de cette communauté qui est la ruelle soit préservée.
1: Ben c'est quand même. Amende honorable, mais très rapide, hein? Et c'est dans la même journée ou le lendemain?
0: Non, c'était la même journée. Puis lui, tu sais, dans la lettre, me l'expliquait
1: qu'il avait été. Qu'il
0: était pas bien de sa réaction, puis que.
2: Mais qu'il était pas bien de la situation de départ, parce que non. C'est pas quand même le fun, peut-être pas pour tout le monde, qu'il y a des jouets traînent tout l'hiver dans la ruelle, puis que quand ça fond, qu'ils sont toutes sales, puis ils sont là, puis.
0: C'est vrai. Après, tu sais, les jouets, je veux dire, c'est nous, tu sais, beaucoup d'enfants dans la ruelle, puis les jouets sont
2: gros,
0: là.
2: Un gros bac là qui passerait l'hiver là dans lequel.
0: La ruelle est tellement petite, étroite que c'est un peu compliqué.
1: C'est drôle, ça me fait penser à ce que Xavier disait. Il y a quelque chose de... Il vit seul, je pense que tu me disais qu'il vivait seul, non?
0: En couple, oui.
1: En couple, peu importe. Mais
2: sans enfant,
1: donc. Donc, il était pas bien, il a mal réagi, mais est-ce que tu sens qu'il y a une détresse chez lui?
0: Complètement. J'ai 100% compris. Mais il l'a mentionné. Tu sais, puis il s'est excusé en disant que, bon, c'est ça,
2: Détresse extérieure à la situation.
0: Complètement, c'est ça.
2: Qui a juste fait exploser quelque chose.
0: Oui, puis ce que ça m'a dit aussi, c'est qu'on sort de l'hiver, les gens vont pas bien.
2: OK,
0: c'est
2: mais comme... attends, je fouille un peu, OK? Donc, toi, tu sors avec, évidemment, des excuses, une réconciliation, aussi le fait que c'était correct de laisser les jouets dans la ruelle, puis là, tout le monde s'entend que ça va continuer comme ça, c'est ce que je comprends? Parce que lui, il repart avec quoi? Son insatisfaction, là, elle est apaisée comment?
0: Ben moi j'ai l'impression que du fait que comme je le disais l'harmonie de la ruelle ou la paix qui a été signée dans ce mini conflit là mais tu sais c'est qu'il y a admis qu'il avait été trop loin dans le sens que moi tu sais je veux dire cette corvée là que je fais chaque année c'est vrai que c'est mon initiative
1: mais ça va bien au-delà des jouets puis de la corvée votre chicane là.
0: Je sais pas.
1: De toute évidence.
0: Mais manifestement, mais tu sais, on s'est jamais vraiment chicané, etc. Puis tu sais, moi, c'est juste que moi, j'étais gonflé à bloc parce que j'étais comme, je m'attendais. Puis c'est peut-être à moi aussi de réfléchir par rapport à ça. Je m'attendais à un merci.
2: Je l'ai nettoyé ton spot. Ça, c'est un bon sujet. Les choses qu'on fait pour les autres, mais que les autres ont pas demandé, puis après ça, on sent un sentiment d'injustice.
0: Mais c'est exactement ça. Mais il y avait raison quand il disait, c'est ton initiative. Je t'ai rien demandé, mais moi j'ai raison quand même que je l'ai torché ton spot, tu sais, dans ton coin. Donc,
2: puis le geste était violent aussi, là. Les jouets aux poubelles, c'est passif agressif.
0: Mais c'est ça aussi. Ça n'a jamais. L'autre chose aussi, c'est que ça n'a jamais été mentionné. Mais après, comme je voulais utiliser cette anecdote là de la chicane, quand même pour rendre hommage. Tu sais, on rendait hommage tantôt à la fraternité, la sororité, l'amitié masculine, etc. Mais ce voisinage-là,
2: c'est un grand geste qu'il a fait, là, parce qu'il y avait probablement de la honte, puis il y avait un paquet d'affaires. Faut que tu passes par-dessus ça.
0: C'est ça.
2: C'est quelque chose, là. Ouais. Bravo à cet homme.
0: Puis les amitiés aussi qui sont créées à travers ça, tu sais, les apéros de l'Ruelle, c'est fantastique. Moi, c'est quelque chose que j'ai découvert à travers les enfants. C'est vraiment cool.
1: C'est très montréalais aussi.
0: Je suis pas sûr, moi, tu sais, en banlieue là aussi. c'est lieux ou comme comment dire
1: des ronds-points
0: pas de trottoir où les parents jouent

0: Sophie, c'est un article du Courrier international qui t'a donné envie de jaser de ça ce matin.
1: Oui, ça m'a fait beaucoup sourire parce que moi, quand je vois des politiciens, en fait, la question qu'ils posaient dans le Courrier international, est-ce que les politiques ont le droit de danser? Et ça me fait même plus que sourire, ça me fait rire parce que moi, quand je les vois, parfois, ces politiciens qui se déhanchent, je me dis... Pourquoi? Est-ce bien nécessaire? Et garde-toi une petite gêne, généralement. Dans l'article, on parlait notamment de Sanna Marin. Vous vous souvenez peut-être de la première ministre finlandaise qui a été prise, en fait, à son insu, en train de danser dans un party privé. Et ça avait fait tout un tollé en 2022 parce que l'opposition disait que ce n'était pas digne de son poste,
2: de sa fonction,
1: exactement. Et elle a dû passer un test de drogue ben après, ouais. Pour en tout cas toute une histoire. Non. Oui, parce que elle a été filmée en train de danser dans un party privé. Ça, pour moi, déjà, ça n'a pas lieu d'être. Et je pense sincèrement qu'elle a bien le droit de faire ce qu'elle veut dans ses temps libres. Mais tu sais, quand, par exemple, récemment, aux élections hongroises, il y a le ministre de la Santé qui dansait comme Mick Jagger sur une scène, mais qui était plutôt bon et qui faisait des moves qui ont été comme s'ils sont devenus viraux sur le net. Ben moi, ça, je trouve ça plutôt sympathique. Je trouve pas ça déplacé du tout. Il y a comme le caractère joyeux, ça va pas à l'encontre de leur fonction de ministre ou de politicien. Moi, ça me va tout à fait, mais c'est pas le cas pour tous les commentateurs. Le Daily Telegraph, notamment en Grande-Bretagne, a dénoncé le fait que les parlementaires avaient un cours de cha-cha. C'était pour encourager l'activité physique. Puis ils trouvaient vraiment que ça n'avait pas lieu d'être dans le contexte politique actuel avec la guerre au Moyen-Orient.
2: Moi, je vois une nuance avec les réseaux sociaux, là, entre le fait que si t'es prise en flagrant délit d'avoir du fun,
1: ouais,
2: t'as bien le droit. Mais après, de le mettre en scène, on a vu Bernard Drainville et sa chanson, bon, mais de le mettre en scène, je sais pas, il y a un moment où...
0: Ça me dérange.
1: Moi, le cours de cha-cha pour encourager l'activité physique, je trouve ça très correct, puis ça veut pas dire qu'il s'occupe pas non plus du conflit au Moyen-Orient. Effectivement, puis là, ça, c'est comme... C'est mon opinion, hein. Vous pouvez me dire ce que vous en pensez, mais effectivement, quand c'est non sollicité, quand c'est mis en scène, quand c'est orchestré un peu trop, ben là, ça dérange. Alors, on parle de chanter, on parle de danser, là. Celui qui a fait ça, à mon humble avis, de façon magistrale, c'est Barack Obama. Mmh. Parce que Barack, je l'appelle Barack, il a dansé avant même qu'il soit président à Ellen DeGeneres, je sais pas si vous en souvenez. Il a dansé, il avait comme un swag, il a toujours eu une élégance et il a du rythme. Déjà, ça aide. Il a aussi chanté. Et puis là, je vous ai fait un petit montage parce que il faut l'écouter.
3: Amazing grace.

0: Oh mon Dieu.
1: Hein? Ben oui, mais c'est ce qu'on sent qu'il fait ça depuis toute sa vie. Caméra on, caméra off, il y a rien d'inauthentique.
0: Pas d'allure comme il est. Ah ouais. Il est formidable là-dedans. Puis évidemment, ça lui fait gagner en popularité. Tu sais, comme tu peux pas imaginer Trump faire ça en ce moment, ça n'a rien à voir.
1: Ben il y a sa petite danse là.
0: Il y a sa petite danse sur YMCA, mais c'est pathétique. Puis là, c'est devenu comme c'est tellement pas bon que c'est bon là. Mais
1: oui, c'est ça,
0: exact. c'est vraiment un art et ne devient pas artiste comme ça qui le veut. On pense ici, tu l'as nommé, à Bernard Drinville,
2: ouais.
0: qui, pour rendre hommage à Carl Tremblay, a chanté « Toune d'automne ». On l'écoute.
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4: Ça va bien, ça va bien.
0: Oh là là, il y a un contraste quand même.
1: Non, mais parce qu'il le faut complet aussi, là.

0: On demande aux politiciens d'avoir du jugement aussi. C'est ça, là. Le jugement de savoir si t'es bon ou pas, là. C'est ça.
1: Qui a fait ce commentaire en fin de semaine? Ah, c'est Patrick Huard au balado avec Dominique Tardy sur la presse qui disait sur la scène pour rendre hommage à François Legault, il y avait tous ces politiciens qui sabrent dans la culture, mais qui veulent donc être des artistes
2: en présentant une chanson de Céline Dion. Oui, mais ça, tu vois, ça aurait pas dû être diffusé comme sur le web ou ça. Moi, je pense que c'était leur truc interne. Il y avait le droit de s'amuser. C'était comme un hommage à François Legault. On n'aurait pas dû le voir. Il y a des choses comme ça qui doivent rester dans leur cercle intime.
0: Un jugement.
2: C'est le jugement. Exactement. Faut pas que ce soit dit parce que ça leur a coûté. C'est vraiment, c'est pas tout le monde qui est capable de chanter, puis il faut pas faire semblant que vous êtes capable. Je voulais vous rappeler un moment au sommet canado-américain de mars 85. Les plus vieux s'en souviendront. Le fameux Shamrock Summit entre Brian Mulroney et Ronald Reagan. C'est en référence à leurs origines irlandaises. Et à la fin, ça s'est terminé avec un grand galant et la chanson When Irish Eyes Are Smiling avec les deux couples. Reagan Mulroney et Brian a eu un solo à la fin, ça a été mémorable. On l'écoute.

0: Mais la foule est en délire.
1: Les belles années du libre-échange.
0: Exactement, mais c'est un moment de joie. Mais ça se pourrait plus. Puis ça a marqué les esprits et scellé cette amitié entre les deux leaders et les deux pays pendant des décennies. C'est vraiment une façon admirable de le faire. Mais je pense que c'était pas si organisé, ça. Mais ils avaient un tel charisme que, je veux dire, on revoit ces images puis on les trouve
2: donc,
0: magnifiques.
2: Donc, si on chante pas bien... On chante pas en public.
1: En général, j'ai envie de dire.
0: Bah, tout à fait.
2: Non, mais, là, tous les karaokés ferment, là.
0: Non, mais c'est
1: ça. Écoute, ça va être un avis du lundi la semaine prochaine.
0: Non, mais tu ne chantes pas, tu ne danses pas, tu laisses ça aux professionnels. Moi, je pense vraiment que ça peut nuire à ta carrière. Mmh. Tu peux devenir la risée sur le web. Et le blues du businessman, là, tu sais, le blues du politicien. Ouais. Ben oui, j'aurais voulu être un artiste, mais tu ne l'es pas, tu n'as pas les compétences, mais tu peux faire autre chose très, très bien. Alors, c'est ça. À votre bon jugement, j'ai trouvé ça quand même intéressant comme question. Et, vive Barack Obama.
2: Ouais, c'est ça, mais lui, ça
1: on n'a pas le temps, mais Stephen Harper aussi chantait très, très bien. Il jouait bien du piano aussi.
0: Il jouait du piano. Ouais, puis, ouais. On se souvient de Bill Clinton qui a joué du saxophone.
1: Exactement.
0: Exactement. Ouais. Alors, quand tu as un talent caché, puis tu le fais, tu sais, vraiment au bon moment, au moment opportun, ben là, ça marche.
1: Voilà.
2: Alors, c'était l'avis de Sophie Fauron sur les politiciens et les politiciennes qui dansent et qui chantent. Merci beaucoup. Merci Sophie, merci Simon Couture.
1: Merci.
2: On a reçu tellement de courriels sur les amitiés masculines après le passage de Xavier plus tôt. On garde ça, on vous lit ça plus tard. On va commencer la prochaine heure avec une conversation sur la génération X. Maintenant que cette génération qu'on a dit sacrifiée est au pouvoir, est-ce qu'on peut encore dire que c'est une génération sacrifiée? Il y aura avec nous pour en parler Marie-France Bazot, il y aura aussi Jean-Philippe Warren et Jacques Nantel. Et puis on va garder Marie-France Bazot puisque c'est son tour d'être chroniqueur du lundi. Elle va nous parler de solitude choisie. Pas celle qui est subie, mais bien celle qui est choisie. À tout de suite.
3: 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Comment intéresser les jeunes à la télé d'ici? Télé-Québec tente le coup avec une série verticale sur le web. On en parle tantôt.
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7: Bonjour, le lundi 4 mai, il est 10h, ici Jérôme Roy à Sherbrooke et voici vos informations. Québec ira bel et bien de l'avant avec le lancement du dossier santé numérique. La première ministre Christine Fréchette confirme dans une vidéo publiée ce matin.

0: matin que le nouveau système sera déployé dès le 9 mai dans deux centres intégrés universitaires de santé et de services sociaux, un en Mauricie au centre du Québec et l'autre à Montréal. Elle reconnaît toutefois que des problèmes pourraient survenir. Sa ministre de la Santé, Sonia Bélanger, estime qu'il est important pour le réseau de la santé d'accélérer son virage numérique.
1: On doit faire ce virage-là au Québec. On a pris beaucoup de retard dans l'introduction des technologies d'information. EPIC, je le rappelle, c'est un des meilleurs systèmes au monde, qui est implanté dans 16 pays, qui est implanté ici au Canada, à Toronto et en Alberta depuis plusieurs années. D'ailleurs, j'ai rencontré des médecins qui ont été formés à Toronto, qui ont connu l'implantation d'EPIC lorsqu'ils faisaient leur spécialité là-bas et ils ne reviendraient jamais en arrière.
0: L'ancien ministre de la cybersécurité et du numérique, Gilles Bélanger, avait soulevé le mois dernier des questions sur le choix de Québec de faire affaire avec EPIC Systems. Il craignait pour la sécurité des données des Québécois parce qu'il s'agit d'une entreprise américaine. L'Europe et le Canada affichent un front uni lors d'un sommet de la communauté politique européenne en Arménie. Le premier ministre Mark Carney et le premier dirigeant non européen à participer à ce sommet créé en réponse à l'invasion russe de l'Ukraine. Il a d'ailleurs annoncé une nouvelle aide de 270 millions de dollars à Kiev et plaidé en faveur du maintien de la pression sur la Russie.
2: La situation reste grave, mais l'Ukraine fait de progrès, devient plus fort et la Russie devient plus faible. Et surtout, l'économie russienne affaiblit maintenant. Alors, il faut mettre la pression sur la Russie.
0: Le premier ministre a également déclaré ce matin que l'Europe et le Canada ne sont pas condamnés à subir un ordre international brutal au moment où Ottawa et Bruxelles sont engagés dans un bras de fer commercial et diplomatique avec l'administration américaine. Au Moyen-Orient, maintenant, la tension monte. Des informations contradictoires circulent sur la situation dans le détroit d'Ormuz. Selon une agence de presse iranienne, les gardiens de la Révolution ont bloqué des navires de guerre américains dans le détroit et tiré deux missiles sur l'un d'eux, qui aurait lui aussi été forcé de faire demi-tour. Washington dément et soutient que c'est son armée qui a le contrôle de cette voie maritime stratégique. Les Émirats arabes unis indiquent que, pour leur part, que Téhéran a tiré deux drone sur un de leurs pétroliers qui a dû rebrousser chemin. Radio-Canada a appris que le projet de relance de l'usine Vestar à Lac-Mégantic progresse. Des négociations se sont déroulées toute la fin de semaine entre le syndic et un groupe d'investisseurs locaux. Une entente de principe pour le rachat de l'usine serait sur le point de se concrétiser. Le groupe d'investisseurs souhaite relancer les activités rapidement afin de pouvoir rappeler les travailleurs mis à pied la semaine dernière. Rappelons que le fabricant de meubles a déclaré faillite il y a quelques jours. La concurrence jugée déloyale du marché asiatique et des problèmes post-pandémie ont mené à la fermeture de l'usine. C'est d'ailleurs ce matin au palais de justice de Sherbrooke qu'un juge entendra le dossier en lien avec la faillite. Une coopérative d'habitation de Sherbrooke s'oppose au projet de loi 20. Avec ce document, Québec veut légiférer pour revoir les règles d'attribution des logements abordables dans la province. Pour la coopérative d'habitation Le Communard, ce projet de loi constitue un recul. Cédric Bérubé a plus de détails.
3: Pourquoi le gouvernement s'attaque à des systèmes de coopératives d'habitation qui marchent depuis des décennies?
4: Marcel Dumoulin habite dans la coopérative d'habitation Le Communard à Sherbrooke. Lui et ses 7 colocataires s'opposent au projet de loi 20. Le projet de loi porté par le gouvernement Fréchette prévoit la mise en place d'un guichet de demande de location de logement. Ce serait comme une plateforme de jumelage. Elle mettra en relation les personnes qui cherchent un logement avec les propriétaires qui en proposent.
3: Ce que le gouvernement nous dit, c'est votre système, votre autonomie, nous, on s'en fout, on prend en contrôle un peu, on prend en charge cette fonction-là de votre système d'habitation qui fonctionne depuis des décennies.
4: Pour habiter dans ce type de logement, il faudrait aussi respecter un seuil de revenu maximal, ce qui passe mal pour Félix-Antoine Tessier.
5: Comme si habiter en coopérative, c'est juste une affaire de pauvres.
4: La Fédération des coopératives d'habitation de l'Estrie s'oppose au projet de loi et accuse Québec de ne pas tenir compte de ses propositions. Mokhtar Sada est le directeur général de la Fédération des coopératives d'habitation de l'Estrie.
6: On reçoit beaucoup de messages d'inquiétude, d'anxiété.
4: La ministre de l'Habitation, Karine Boisvin-Roy, a décliné notre demande d'entrevue. Par courriel, elle écrit avoir rencontré des représentants de coopératives et prendre acte de leurs préoccupations. Ici Cédric Bérubé, Radio-Canada, Sherbrooke.
0: Et une vidéo circule sur les réseaux sociaux.

dans laquelle des manifestants se servent d'une guillotine pour décapiter une tête en papier mâché à l'image du ministre du Travail, Jean Boulet. Ce geste posé lors d'une manifestation organisée samedi par la Journée internationale des travailleurs a été dénoncé de toutes parts par la classe politique. Les grandes centrales syndicales s'en sont aussi dissociées, mais le groupe Alliance ouvrière, à l'origine de l'acte, défend son utilisation d'une guillotine. L'organisme plaide que cette performance rappelait un symbole historique de la colère populaire contre des élites déconnectées. Présentement, la météo, c'est gris à l'extérieur, de la pluie, et il fait 4 degrés à Sherbrooke.

deuxième heure d'émission. Merci d'être resté avec nous après la première ou de vous joindre à nous à ce moment-ci. Ça nous fait toujours plaisir de savoir que vous êtes là et que ça nous fait plaisir de vous lire aussi. Et je dois avouer que ce matin, les courriels sont très nombreux à la suite de l'entretien de ce matin avec Xavier Cronstrom. Richard, qui était avec nous ce matin, donc, qui a fait cette grande publication Facebook le 18 mars sur les amitiés masculines. Simon Coutu, notre membre émérite, ben pas émérite, notre membre très actif du Club Social, avait réagi. Et là, hier, Catherine Anfield, dans la presse, a fait un article donc sur les amitiés masculines, ce que Xavier appelle l'intimité ou le vide de l'intimité autour de cette question-là. Thomas nous écrit au sujet des câlins de gars. Ils sont souvent plus symboliques que ressentis. Ils font souvent partie d'un rite de handshake. Je vais rarement donner le même type de câlin à ma mère qu'à mon boy. J'irais même jusqu'à dire qu'on les écourte avec les amis filles pour ne pas rendre ça weird. On a parlé de ça, hein? de cette zone qui est encore floue pour plusieurs entre intimité et sexualité. Nancy nous écrit, j'aime tellement le Club Social. C'est vraiment doux d'entendre des hommes se poser des questions profondes sur leurs amitiés, sur leurs liens dans cette période de la montée du masculinisme et de vision plus problématique des masculinités. Merci à Xavier et Simon d'aborder le sujet et de permettre aux hommes d'avoir des modèles pour s'exprimer plus librement et de sortir du carcan que le patriarcat impose aux hommes. C'est vrai que les hommes dans la quarantaine de mon entourage ont été élevés en se faisant dire qu'il fallait pas pleurer. En fin de semaine, c'est les funérailles de la grand-mère d'un d'entre eux et plusieurs gars ont pleuré sous l'emprise d'un trop-plein d'émotions, mais on voyait qu'ils étaient un peu mal à l'aise et leurs blondes m'ont confié que c'est une des seules fois qu'elles avaient vu leur chum pleurer depuis plusieurs années, nous écrit Myriam. Et d'ailleurs, le texte de Nathalie Platt ce matin dans Le Devoir incite. Elle dit dans son bureau, elle voit des hommes de 50 ans pleurer et elle sait que ça fait des années et des années qu'ils ne l'ont pas fait. Ben voilà, il y a Kim qui nous dit depuis la semaine où Simon a parlé du texte de son ami sur l'amitié masculine, ça fait quelques semaines, j'en ai parlé à mon conjoint et il m'a dit qu'effectivement, il aimerait ça, avoir des conversations plus profondes. Donc, ce sujet-là vous parle beaucoup ce matin. Merci de nous écrire là-dessus. Je prends un 30 secondes pour vous parler d'un invité qui se fait extrêmement rare. Donc, quelle n'était pas notre surprise et notre grande joie de voir qu'il avait accepté de participer à un CHER. Donc, une heure entière avec public en studio, avec ligne téléphonique disponible à la grandeur du pays, questions par texto, courriel. C'est une heure de vos questions pour CHER Richard Desjardins. Ça se passe le 25 mai prochain. On vous invite à aller sur la bulle de conversation d'audio. Vous cliquez sur participer à l'émission pour vous inscrire et poser votre question. Il y a une douzaine de places seulement qui vont s'ouvrir pour le studio le 25 mai prochain. Alors, comme premier sujet de cette deuxième heure, ça commence avec ceci.

0: Hey là, on n'est-tu pas assez plongé dans les générations X? Je leur dis bonjour maintenant parce qu'on va avoir cette discussion avec eux. Jean-Philippe Warren, bonjour.
1: Bonjour.
0: Sociologue et professeur à l'Université Concordia. Jacques Nantel, bonjour.
2: Bonjour.
0: Professeur émérite à HEC Montréal. Et elle est notre chroniqueuse de ce lundi. Donc, vous l'entendrez dans à peu près 30 minutes. Mais vous l'entendrez aussi pour ce segment parce qu'on cherchait ailleurs pour pas te dédoubler. Mais finalement, il y avait juste toi qui pouvais être autour de cette table. Marie-France Bazo. Salut, Marie-France.
3: Allô.
0: Alors, la raison pour laquelle on a eu envie de se pencher sur la génération X, c'est que depuis son élection, la première ministre du Québec,

0: Christine Fréchette répète qu'elle fait partie de la génération X, dite sacrifiée. Mais là, les politiciens et politiciennes de cette génération-là sont au pouvoir partout au Canada. Les gens devant les caméras, devant les micros, le sont aussi beaucoup. Les chefs d'entreprise, par exemple, le sont aussi. Est-ce qu'on peut encore dire que l'adjectif sacrifié fait partie du parcours des X, ou au contraire, est-ce qu'on peut dire que la génération X est maintenant sur son X? Jacques Nantel, cette génération-là, vous dites qu'elle est inexistante.
1: Oui. Tout à fait.
0: Et carrément, là.
1: Ouais, c'est pas tant qu'elle a été sacrifiée. On pense qu'elle a été sacrifiée parce que la rumeur est à l'effet que lorsqu'ils sont rentrés sur le marché du travail, il n'y avait pas de job, etc. Alors que les très, très, très hauts taux de chômage, on les a connus avant la génération X. C'est 1977, c'est 1982. Chômage à 16 %. Ça, la génération X, elle a 17-18 ans. Donc, elle n'est pas encore rendue sur le marché du travail où elle commence à peine.
0: C'est ça. Si on prend à partir de 1965, il y en a qui ont élargi un peu à 60, mais effectivement, si on prend à 65,
1: ouais.
0: Là, on est
1: ados, en ce temps-là. Maintenant, ce qui caractérise cette génération-là, c'est que c'est une génération un peu sous-marine. C'est-à-dire qu'on la voit pas passer, elle est comme entre deux portes. Pour une raison démographique très simple. La génération qui vient avant, les boomers, ils sont très nombreux. Ils ont changé plein de choses, pas parce qu'ils étaient, et j'en suis, pas nécessairement parce qu'ils étaient plus intelligents, simplement parce qu'ils étaient très nombreux. Au Canada, c'est 9,5 millions de personnes. La génération après les X, les milléniaux, ben, c'est 10 millions de personnes. Les X, c'est 7 millions de personnes. C'est comme une petite gang entre deux grosses gangs. Okay. Alors, c'est sûr qu'elle passe inaperçue.
0: OK, donc Marie-France Bazot, sur la fesse de la génération.
2: Vraiment. Mais c'est drôle quand tu dis, Jacques, qu'il y avait pas... C'est la génération suivante qui a attrapé... C'est vraiment les X qui ont... En fait, la génération suivante qui a attrapé le manque d'emploi. Moi, quand je suis sortie de... En fait, je suis restée à l'université.
0: Ah,
2: parce qu'il y avait pas de job. Il y avait rien. C'était vraiment le no future là, dont il y a question. On le vivait profondément, donc vraiment par la fesse et par le marché du travail, mais aussi par l'éducation que j'ai eue, par le fait que les boomers étaient omniprésents, occupaient toutes les places. Ils étaient vraiment l'ennemi à battre. Je me souviens d'une petite collection, je me souviens plus quelle maison d'édition faisait ça, c'était pour en finir avec, et il y a eu pour en finir avec les boomers, et Richard Martineau avait écrit livre, La chasse à l'éléphant. Ils étaient vraiment des éléphants qui occupaient tout l'espace et qui nous empêchaient d'arriver. Donc, par la fesse dans les date boomer, mais je ne me sens rien du boomer, absolument rien. Et tout du X. Vieille X, mais tout du X.
0: Comme?
2: À cause du marché du travail. Par exemple, le marché du travail, tout ça, les goûts musicaux, la culture, vivre dans l'ombre de la culture de nos aînés, puis on va parler de transmission tout à l'heure, j'en suis sûre, de les contester, mais de vivre malgré tout dans cette culture-là, ce qui n'est pas le cas pour la génération qui a suivi, pour les Y, pour les milléniaux. Eux ne sont pas dans la culture des X. Ils sont vraiment ailleurs.
0: Ouais,
2: donc,
0: ça,
2: il y a vraiment quelque chose d'identitaire, de très particulier aux X, mais je suis d'accord avec toi. Moi, j'appelle ça une génération sandwich. On est vraiment le jambon un peu cheap, pogné en deux tranches de pain, le pain brioché des boomers,
0: moulu soir
2: de lunaison, exactement, des Y.
0: Ça plaît, ça. OK, M. Warren, allons-y.
3: Oui, j'aime ça, avec, qualifié de génération ballonnée.
0: Ouais, c'est ça.
2: Oui,
0: mais
2: j'aurais dû dire ballonnée, effectivement.
0: Comment
2: c'est
0: plus on la qualifie, Jean-Philippe, mathématiquement dans son essence? Là?
3: Ben, mathématiquement, démographiquement, c'est vrai, comme le dit Jacques, qu'elle vit dans l'ombre des boomers, parce que les boomers, c'est à peu près là, presque 50% de la population adulte du Québec au début des années 70. Ça va rester une génération extrêmement influente par son taux de participation électorale, parce que encore aujourd'hui, les boomers, évidemment, ne sont plus que le quart de la population québécoise. Mais si on regarde seulement la population adulte, ben, ils montent presque au tiers. Et puis, si on regarde leur participation électorale, ben, ils constituent encore un bloc, hein, qui constitue presque encore 50% des gens qui se déplacent pour aller mettre un bulletin dans l'urne. On est en bas de 50%, mais on est encore un bloc électoral extrêmement influent. Et donc, c'est vrai que les X ont vécu dans l'ombre de cette génération qui les a précédés. Et en plus de ça, c'est une génération qui pouvait s'asseoir sur une mythologie extrêmement puissante, puisque c'était celle qui avait soit fait, c'est un peu plus ou moins vrai, mais en tout cas certainement accompagné et vécu la Révolution tranquille. Elle était la gardienne des grands idéaux qui avaient été affirmés dans les années 60.
0: Créatrice de grandes institutions.
3: Exactement. Alors que les X, c'est la génération des enchantés. Elle a vécu deux méga désenchantements. Le premier, c'est celui de la religion avec l'écroulement de l'Église.

0: l'Église catholique. Donc, l'idée d'avoir une transcendance divine, etc., avait disparu, du moins du point de vue institutionnel. Et puis, ensuite de ça, le désenchantement de ce qu'on a appelé les religions séculières, les grands mythes du progrès, d'une société de demain qui serait complètement libre, la société des loisirs.
1: La société des loisirs.
0: Exactement. Là. Et puis, les X arrivent entre deux crises. C'est vrai, celle de 81, ils étaient relativement jeunes à ce moment-là. Et même si ça les a frappés pour les plus âgés d'entre eux. Et puis celle de 91, on l'oublie souvent. Là, mais donc, ils sont arrivés sur le marché du travail entre deux crises majeures qui fait ce qu'ils ont semblé, à ce que ça leur apparaît à leurs yeux, que leur horizon professionnel était bouché. Puis les premiers coupables, évidemment, c'est ceux qui occupaient déjà
1: les
0: places.
1: Pas juste les horizons professionnels. Les pluies acides arrivaient en masse, la clé dans le cou, pas de modèles familiaux, la famille
0: absolument,
1: qui éclate.
0: On n'avait
1: pas le sida. Fait qu'on n'avait pas de vie où on allait être, les pluies acides allaient nous tuer, le sida allait nous tuer. De toute façon, on n'allait pas trouver quelqu'un pour passer le reste de notre vie. On n'allait pas faire des enfants dans cette condition-là. Le marché du travail était pas super favorable. Il y avait pas grand-chose.
0: Non, puis déjà, à ce moment-là, on est dans les années 80, début 90. On parle de ce moment-là de la génération sacrifiée. C'est pas un terme qui est nouveau. Déjà, à ce moment-là, on a l'impression que c'est une génération qui va l'avoir plus difficile que pour la précédente. Il faut dire que la précédente, la génération des boomers, a eu une ascension sociale sans précédent. Et c'est spectaculaire ce qu'elle a vécu. Et lorsqu'elle se compare, parce qu'il faut toujours se comparer, lorsqu'elle regarde la génération de leurs parents, là, cette génération des boomers, ben, évidemment, ils ont un niveau de vie qui est sans précédent avec celui de leur mère et de leur père. Alors que les X se compare avec les boomers, puis ils voient que la route va être plus ardue, et de fait, elle l'a été, même si aujourd'hui, le niveau d'enrichissement au même âge est relativement comparable, mais la route a été plus difficile pour eux.
1: Et qu'est-ce qu'on peut faire avec cet argent-là, même si on l'a aujourd'hui? Il y a ça aussi, là. Oh, Jacques?
2: C'est que cet argent-là, elle risque de sauter par-dessus les X. C'est peut-être beaucoup plus les milléniaux que les Y qui vont en hériter. Ce qu'on appelle la transmission de richesse, là. Il y a 480 milliards qui vont être transférés au Québec, là, au cours des 10 prochaines années. Regardez la démographie, ça risque de sauter encore une fois cette génération-là, cette génération sous-marine. Si je peux me permettre, Pénélope,
1: ça va sauter?
2: Parce que, je vais dire une chose affreuse, là, et j'en suis. Moi, je suis point médian de la génération boomer. Tu peux pas être plus boomer que moi. Parce qu'on décolle pas, parce qu'on colle, on est encore là. C'est-à-dire pas nécessairement, parce que il y a une espérance de vie qui s'accroît. Mm-hmm. Puis contrairement à ce qu'on pense, les 10 années qu'on a ajoutées, ces 10 années-là, on les passe pas à jouer au golf, là, on les passe à être malade, puis ça coûte très cher.
0: C'est donc la moitié des enfants des boomers sont arrivés après les X, après 1980.
2: C'est ça. Donc ça risque d'aller à l'autre. Si je peux me permettre, je vais vous raconter une petite anecdote, mais qui montre très bien là. C'est quoi être un X? C'est quoi le jambon dans un sandwich? Sans nommer de nom, un grand président d'une entreprise financière au Québec qui était très connu, qui décide de rester à peu près jusqu'à 80 parce que il est bon, on l'aime, puis coudon, 80, c'est le début de ma carrière, il y a pas de problème. Son successeur avéré, on le savait depuis longtemps, lui, il piaffe, il attend. Finalement, il arrive à la présidence il y a 64 ans. OK?
0: C'est sur le Charles III, ça.
2: Oui, c'est pas loin de ça. Il se retourne de bord. Il est demeuré président pendant, tenez-vous bien, 18 mois. Il se retourne de bord, puis il regarde tous les milléniaux qui poussent dans le derrière en disant, « Hey, la nouvelle technologie, là, faut changer, l'intelligence artificielle, ça s'en vient. » Puis là, il se dit, « J'ai attendu mon heure de gloire, puis là, je me fais pousser dans le dos par une autre génération qui est aussi grosse que les boomers. Oui. » 18 mois après, il dit, « Moi, je m'en vais à la retraite. » Puis avec tout le respect que j'ai pour Mme Fréchette, c'est peut-être ce qui risque de lui arriver.
3: Exactement.
1: Avant de parler exactement de ce point-là, on va l'entendre. Alors, elle a mentionné ça, qu'elle faisait partie de la génération sacrifiée lors de deux discours, le soir de la victoire. Mais ce qu'on va entendre, c'était lors de son assermentation. Christine Fréchette.
4: Je suis née à Trois-Rivières dans les années 70. Je fais partie de la génération X. Celle qu'on appelait la génération sacrifiée. Alors, je vois beaucoup de parallèles entre ma génération, ce qu'on a vécu, et ce qu'on vit présentement. À l'époque, on avait la guerre froide, la guerre du Golfe. L'inflation était vraiment très élevée, puis les jeunes avaient vraiment de la misère à se trouver un emploi. Puis, ils avaient beaucoup de difficultés également à devenir propriétaires. Aujourd'hui, on vit la guerre commerciale, puis la guerre au Moyen-Orient. L'inflation est très élevée,

0: Et puis les jeunes ont de la misère à trouver un emploi et ont de grandes difficultés à devenir propriétaires.
1: OK. Sur cette question, Marie-France, sur la situation des jeunes d'aujourd'hui qui ressemblerait à ce qu'elle a connu dans les années 90?
2: Le mot important dans sa déclaration, qui m'a fait un peu sauter, c'est on nous appelait, et Jacques et Jean-Philippe l'ont bien montré, on nous appelait la génération sacrifiée. On est des late bloomers, on a éclos plus tard, ça a été plus long, plus difficile, mais on a éclos. On ne peut plus dire qu'on est la génération sacrifiée. On est une génération de transition, une génération intermédiaire, une génération un peu loser, mais pas une génération sacrifiée. Et c'est vrai que la force du nombre, c'est démographie, démographie, démographie. La force du nombre fait que cette génération-là va profiter du fait que les boomers seront partis et que les X ne resteront pas longtemps pour arriver, parce qu'il y a une vraie fracture générationnelle. La fracture générationnelle, malgré tout ce qu'on disait et qu'on n'aimait pas des boomers, c'est pas entre eux et les X qu'elle arrive, c'est vraiment entre les X et les milléniaux. Tout a changé. On est dans un autre paradigme, on est dans une autre culture. Le numérique est passé, les réseaux sociaux, l'intelligence artificielle est arrivée. On est vraiment dans un autre monde, une autre culture. La transmission ne se fait plus comme elle s'est fait de génération en génération, de la génération silencieuse aux boomers, aux X. On les contestait, mais nous étions dans leur culture. Aujourd'hui, il y a une vraie différence générationnelle de culture. Et ce n'est pas, je pense qu'il y a quelque chose qui s'est cassé. Est-ce que c'est pour le mieux? Est-ce que c'est pour le pire? Je n'en sais rien. Mais il y a quelque chose de cassé. Et c'est les générations qui suivent les X qui vont réparer ça et qui vont en faire avec des citrons, tu fais de la limonade. Comme ouais, l'adage le dit. Mais, ils ont vraiment beaucoup de travail, mais c'est un autre paradigme, littéralement. Mais
1: Jean-Philippe Warren, je suis très surprise parce qu'à chaque question que j'ai posée, vous avez fait référence à deux générations. Alors que je vous demande, entre autres, de définir la génération X. Est-ce que je comprends qu'en elle-même, elle ne se définit pas?
3: Ben, elle se définit parce qu'elle a vécu plusieurs crises.
1: À part triper sur telle trip de musique ou à part s'habiller de telle façon.
3: Elle a prolongé beaucoup, Marie-France a raison, elle a prolongé beaucoup les tendances qui avaient déjà été inscrites dans les années 60 et 50.
1: Elle n'a rien créé.
3: Donc, oui, mais elle a prolongé, puis en prolongeant, elle a créé quelque chose, je pense, de neuf, d'original, même si c'était évidemment pas en rupture complète avec la génération des boomers. Par exemple, sur l'individualisme, on a qualifié aussi cette génération de mid-generation, la génération moi, parce que s'il y a deux objets qui, moi, selon moi, là, caractérisent bien cette génération, la génération X, c'est le cube Rubik puis le Walkman. Mm-hmm. Donc, c'est vraiment deux objets très individualistes. Hein. On joue seul avec son cube Rubik et on écoute seul la musique avec son Walkman, avec ses écouteurs. Et donc, oui, cette génération-là, elle s'est inscrite en faux par rapport à certaines choses qui avaient été promulguées ou célébrées par la génération boomer, dont le grand collectif, le grand nous.
2: Ou vécu comme les familles nombreuses.
3: Ou vécu comme les familles nombreuses. Donc, de ce côté-là, il y a une véritable rupture, même si le monde créé par les X, ben, c'est simplement l'extension, le prolongement de celui dans lequel ont vécu les boomers.
1: Parce que l'arrivée du monde des pigistes, ça, c'est vraiment une révolution.
3: La précarité dans la crise économique, oui.
1: La précarité, mais aussi la ne pas être pris dans une entreprise pendant X nombre d'années, pouvoir... C'est pas toujours des choix qui faisaient qu'on devenait pigiste, là, mais ça a créé comme le travailleur autonome.
3: Je pense qu'un des faits importants de cette génération-là, qui les a marqués, en tout cas, on pourrait dire intellectuellement, c'était les clauses orphelins. Donc, l'idée que même les syndicats se rangeaient contre eux, même les syndicats qui devaient être leurs alliés. Donc, le marché du travail en général, oui, mais même les associations de défense des travailleurs faisaient des clauses orphelins pour avoir des critères différents selon l'âge des gens qui entraient dans l'entreprise.
4: Ce que vous dites là, c'est vrai que ça définit la génération des X, mais encore une fois, c'est une raison démographique, c'est simplement une question de nombre. Il faut comprendre que quand les boomers sont rentrés sur le marché du travail, il y avait une croissance économique, on était vraiment dans les 30 glorieuses, là, et on avait besoin de main-d'œuvre. Donc, on a accueilli ces gens-là en leur disant, vous allez être dans l'entreprise pendant des décennies, il n'y a pas de problème, vous pouvez passer votre vie ici. C'était pas comme ça antérieurement, soit dit en passant. Quand les X sont arrivés, les boomers étaient encore là. Donc, on n'avait pas une job à temps plein pour eux autres. On l'a tous connu, là, on l'a vu. Puis, on est encore là à bien des égards. Puis, je vous dirais que les milléniaux, puis ceux qui les suivent, donc les Z, eux autres, ils cherchent pas nécessairement une job à temps plein. Là. C'est la génération zigzag. Eux autres, ils veulent pas. Et la dernière chose que tu veux leur dire, c'est que tu vas avoir le même job pendant 40 ans.

0: Ouais. C'est sûr, ils en veulent pas. Donc, on est rendu ailleurs. Marie-France a tout à fait raison. On est rendu ailleurs. Tout ça s'explique en grande partie, c'est fascinant, c'est mathématique, par la force du nombre. Faire une prédiction en économie, c'est pas évident. La blague chez nous, c'est toujours de dire c'est quoi la différence entre un météorologue puis un économiste. La différence, c'est que le météorologue, de temps en temps, il a raison. En démographie, c'est déjà plus simple. Si tu veux savoir il y a combien de personnes qui vont avoir 40 ans dans 20 ans, tu calcules le nombre de personnes qui ont 20 ans aujourd'hui. C'est déjà un petit peu plus simple, puis c'est ce qui est arrivé.
1: OK. Dans ce que Christine Fréchette a dit, on comprend qu'elle se réclame de pouvoir comprendre les problèmes des millénarios et même des Y, des Z, ben, surtout les millénarios. Est-ce que les X sont plus aptes à comprendre et trouver des solutions pour leurs successeurs?
0: Bonne question.
2: Parce que c'est
1: ça qu'elle dit. Ouais. Elle dit, moi, parce que je vous comprends, je vais pouvoir agir pour vous. Mais est-ce qu'une génération je pense les boomers n'ont pas compris les X, ça c'est sûr.
2: Ouais.
1: Est-ce que les X maintenant comprennent les millénarios?
0: Ben,
2: je suis pas sûre que tellement plus, sauf qu'on voit. Comme on est une génération qui était en porte-à-faux par rapport aux boomers, peut-être qu'on peut voir sans totalement comprendre les codes des Y et des Z. On est en mesure de s'entourer, d'aller chercher, moi je le vois très bien en télévision, en production, d'aller chercher des beaucoup plus jeunes pour nous donner les codes de la télévision qui est en train de se créer, qui est une télévision de plateforme et de numérique. Donc, on va chercher l'aide dont on a besoin, on leur laisse une place, tout en sachant très bien qu'ils vont la prendre, la place, de toute façon, que nos jours sont vraiment comptés.
1: Mais on les laisse une place
2: parce que c'est une autre culture.
1: Si alléchante à prendre. On peut pas leur laisser la TV, mais...
2: Non, mais la télé est un exemple parmi tant d'autres,
1: parce que
2: dans tout le monde du travail, ce qui s'en vient, la révolution de la robotique, de l'intelligence artificielle, je n'aimerais pas arriver sur le marché du travail à 20 ans. Et peu importe l'emploi que tu vas occuper, parce qu'ils seront nombreux, ces emplois-là, ils sont à peu près tous menacés, même ceux qu'on ne croyait absolument pas menacé, immuable, syndiqué jusqu'au cou. Donc,
1: Jean-Philippe, ça se met...
2: C'est pas tellement plus drôle ce qui s'en vient pour
1: nous.
2: Non,
1: c'est ça. Puis je regarde la
2: comprends-t-on?
1: Puis je regarde le dossier numérique.
3: Oui, c'est ça.
1: Puis je suis comme, OK, la génération X ou fin boomer qui sont en train de mettre ces choses en place et prendre des décisions dans
3: Si on voulait pousser la chose puis arriver avec une hypothèse osée, on dirait que la génération X était déjà au pouvoir depuis longtemps parce que la CAQ, quelque part, c'est un programme des X, même si François Legault, c'est le grand aîné qui a mené la barque pendant 8 ans, là, dans les 2 mandats de la CAQ. Ben, le programme, c'est un peu l'héritier de ce qu'a été la DQ. Donc, un État qui est opportuniste, pragmatique, efficace, une bonne gestion, là, comptable. Et puis, aussi, une mise à l'écart des grands débats référendaires, hein, parce que ça aussi, on n'en a pas parlé, mais les X ont vécu des crises constitutionnelles des années 80-90.
2: Mais tu as tout à fait raison.
3: Ils ont voulu tourner la page.
2: Charles Milliard, même génération, exactement le même programme, une bonne gouvernance.
3: Exact.
2: On est dans une tradition gouvernementale au Québec. On est dans la suite de ce que proposent les partis. La grande révolution va arriver après, quand tous les leaders politiques, hommes autant que femmes, seront de la génération Y en descendant.
0: Il y a un tsunami qui s'en vient. Il y a des fois, je me dis, je suis un peu triste d'être à la fin de ma carrière. J'aimerais ça être au début parce que, honnêtement, là, sur le plan intellectuel, j'entends, non, pas nécessairement sur le plan sociologique, mais sur le plan intellectuel, ce qui s'en vient dans les 40 prochaines années, c'est fou.
2: Ouais.
0: C'est pas une
1: comme
0: révolution.
1: Comme quoi?
0: L'intelligence artificielle, on va le dire. Écoutez, l'intelligence artificielle va radicalement changer non seulement le nombre d'emplois, mais le type d'emploi.
2: Mm-hmm.
0: Bon. Alors, c'est pas pour rien si de plus en plus, entre autres, du côté d'Ottawa, Mark Carney parle de plus en plus de l'importance des jobs, de construction, des trucs comme ça, parce que, tu te dis, ça sera peut-être pas demain un robot, bien que, OK?
2: Mm-hmm.
0: Mais il y en a un paquet d'emplois qui vont changer en termes de nombre, en termes de type. Puis ça, c'est la génération qui s'en vient, là. Ça, c'est vraiment les Z et puis les Alpha qui vont être après. C'est fou à quel point il y a un vacuum au niveau de la réflexion de la chose, puis au niveau du discours de la chose. Moi, je m'attends naïvement à ce qu'un prochain premier ministre ou une prochaine première ministre dise ça va être la priorité de dire ça va être quoi le Québec de demain dans un monde d'intelligence artificielle. Et pourtant, on n'entend pas parler.
1: Dans le monde de l'éducation, en ce moment, en fin de semaine, là, on entendait des gens dire en éducation l'intelligence artificielle, nous, on sonne l'alarme, nous, on voit les choses arriver, puis ça semble pas être une priorité du tout pour la ministre de l'Éducation.
0: Ouais. Ben là, on commence une réflexion là-dessus.
1: Mais on la commence tard.
0: Non seulement ça, mais on la commence de manière très superficielle.

0: C'est des trucs tels que on va avoir des livres, on va avoir des vidéos, ça va être crime. La question qui se pose, on va avoir besoin de profs tels qu'on les connaît aujourd'hui. C'est
1: ça la question. Quel sera le contenu de ce qui sera enseigné aussi, compte tenu que les jeunes peuvent se renseigner maintenant sur ChatGPT pour des affaires.
0: Se renseignent.
1: Exact.
0: Moi, à la fin de ma carrière, j'avais des étudiants. Écoute, j'ai une étudiante qui est venue me voir en disant, monsieur, j'ai pris un cours d'économie qui est donné par Paul Krugman. Krugman, c'est un prix Nobel d'économie. Il est à NYU. J'ai réussi son cours sur le web. J'ai le certificat d'NYU. Je peux-tu être exempté de mon cours HEC? Parce qu'entre autres, le prof, il est pas terrible. Elle avait raison, soit de sa passant. Puis là, c'est quand même fascinant, parce que tu te dis, mais je fais quoi, moi, avec un étudiant de même? Et c'est les plus brillants, c'est les plus brillantes qui vont avoir ce genre de réflexe-là.
1: Vous l'entendez, on est avec Jacques Nantel, professeur émérite à HEC Montréal. On est avec Marie-France Bazot, animatrice, productrice, sociologue. Et Jean-Philippe Warren, sociologue et professeur à l'Université Concordia. Donc, ça donne quoi, Jean-Philippe, les X au pouvoir? De plus en plus et partout au pays.
2: Ouais, mais ça reste à voir. Moi, je pense que ça va être plutôt toujours le même. Donc, plus du même pour les prochaines années. Je pense pas qu'on va avoir un grand clivage, là, une espèce de rupture profonde entre le Québec de 2025 ou 2026 puis celui qui s'en vient de 2027 et 2028. Mais je pense qu'effectivement, Jacques a raison de mettre le doigt là-dessus. C'est que la véritable révolution, elle s'en vient. Elle va être globale, elle va être dure, elle va être implacable. On a parlé des changements liés avec l'intelligence artificielle, mais aussi les changements climatiques qui nous tombent dessus. Ouais. Et puis le vieillissement de la population québécoise, ça va être un des grands enjeux des années à venir. Et là-dessus, on va voir si les X sont capables de se préparer pour léguer un Québec qui est meilleur demain qu'il ne l'est maintenant.
1: Et des reculs sur l'environnement d'à peu près tout le monde des partis menés par des X.
2: Oui.
1: Alors qu'on a été élevés, c'était pas la guerre du nucléaire, c'était la guerre des plus acides, puis les animaux qui meurent, puis les grenouilles qui disparaissent. Et là, c'est assez fascinant qu'on pile, on semble piler sur nos valeurs qui nous ont formés, comme les boomers ont aussi piétiné les valeurs hippies pour s'enrichir.
3: Mais comme ils étaient nombreux et très dans l'autocélébration, ça paraît moins. J'ai l'impression que nous avons éclos tardivement, avons le pouvoir dans nos entreprises, dans nos jobs, dans la société en général, mais tardivement, mais on arrive au même niveau que les boomers à cet âge-là. Mais j'ai l'impression que politiquement et dans beaucoup de domaines, on va laisser la maison en mauvais ordre. Parce que...
1: Ça serait peut-être pas une maison, ça va peut-être être un logement.
3: Ça serait peut-être un logement, oui.
0: C'est
3: pas tout à fait salubre. Mais j'ai l'impression qu'on va laisser métaphoriquement la maison en mauvais ordre parce que les problèmes qui arrivent sont fondamentaux, mais ce n'est pas une crise comme traditionnellement on en a connu au cours de notre histoire puis de l'histoire des boomers. C'est majeur. On en a bien fait le tour. C'est vraiment majeur ce qui s'en vient comme problème. Et on aura pas fait grand-chose.
1: À la question, ça donne quoi les X au pouvoir? On vous a entendu. Mais tout à l'heure, je voulais qu'on revienne là-dessus, Jacques. Pas longtemps. Ils seront pas longtemps. Les trois, vous entendez ça va être
2: C'est-à-dire pas longtemps au pouvoir. C'est-à-dire que leur poids démographique leur donne pas une influence colossale, aussi déterminante que celle des boomers. Ils vont être là, évidemment.
1: Donc, les boomers voteront pas pour les X? Parce qu'il y a beaucoup de boomers qui votent, mais ils voteront pas pour les X.
2: C'est assez éclaté, hein. Chaque génération, on peut pas dire qu'une génération vote bleu ou vert ou orange, là, de manière unanime. Donc, c'est des proportions. Et ce qu'on voit, c'est que les boomers étaient assez nombreux pour que le petit accent qu'ils donnaient la politique devienne assez considérable une fois qu'on avait compté tous les bulletins de vote pour emporter la décision le jour de l'élection. Ça va pas être vrai pour les X, ça n'a jamais été vrai pour les X, puis ça sera pas, je pense, pour l'avenir.
0: Ça, c'est intéressant comme question, parce que quand on regarde les préoccupations des boomers, à bien des égards, elles ressemblent plus à celles des milléniaux qu'à celles des X. Pour une raison, encore une fois, démographique. C'est-à-dire que, par exemple, on disait tout à l'heure, oh mon Dieu, les X ont comme abandonné leurs idéaux d'écologie et de tout le reste. Mais c'est normal. C'est normal, c'est malheureux, mais c'est normal. Parce que quand t'arrives à 35 ans, t'as des enfants, une hypothèque, t'as une maison à payer, c'est fou à quel point il y a quelques contraintes qu'on laisse tomber. Okay? Lorsqu'on arrive l'autre côté, on a des petits-enfants, la maison est payée, on est à la retraite, etc. On retrouve ces préoccupations-là. Et il y a toujours ce pont-là qui se fait entre, je vais dire de manière métaphorique, entre les grands-parents et les petits-enfants. Donc, on passe par-dessus encore une fois, c'est ce qu'on fait en ce moment avec les X. Il y a plus, quand on regarde les intérêts, le dernier sondage léger là-dessus est fascinant, il y a plus de points en commun entre les boomers et les milléniaux, et même les Z qui les suivent, qu'avec les X. Simplement parce que les X, étant au pouvoir.

0: Ouais, ils ont des préoccupations au quotidien qui font en sorte que, hey, c'est bien beau l'écologie, là, mais il faut créer des jobs, puis il faut mettre de l'argent dans les poches des contribuables.
1: C'est drôle, je me demande si, en t'écoutant, si les baby boomers seront ceux qui feront de la transmission auprès des milléniaux et des Z et des alphas surtout, parce que eux ont vécu dans une société, la société québécoise, qui était celle de la Révolution tranquille, celle des cégeps, celle des écoles, de l'instruction obligatoire pour tous. Ils ont vraiment vécu ça, ils ont profité de ça. Ils ne l'ont pas créé, mais ils ont vécu là-dedans. Ils ont continué à consolider ce système-là, alors que pour nous, c'était acquis. On l'a vu péricliter. Alors que là, il faut reconstruire des choses. Il faut reconstruire les institutions. Il faut reconstruire le système politique, littéralement. Peut-être qu'il y a un rapport émotif qui est plus direct qu'entre les X et les milléniaux.
0: Absolument.
2: Moi, depuis tout à l'heure, depuis le début de cette discussion, ça va, c'est pas glorieux là, pour les X, ce qui ressort. Mais en même temps, on est en train de dire... Ben non, c'est pas une génération sacrifiée parce qu'ils ont des privilèges. Mais moi, je vous entends. Puis moi, je suis la dernière à dire que je vais être sacrifiée parce que j'ai tous les privilèges au monde. En même temps, pas d'enfants, pas de chum, personne pour s'occuper de moi vraiment quand je vais être vieille, dans un système de merde qui s'occupera pas de nous vieillissants. Donc, est-ce qu'on peut être à la fois sacrifié et une génération privilégiée, Jean-Philippe Warren?
3: Sacrifié, oui, parce que ça a été plus difficile au départ de la vie. Puis c'est ça qui conditionne un peu l'esprit d'une époque. Hein. L'horizon d'attente lorsqu'on a 20 ans, 25 ans, 35 ans, ça nous accompagne, ça reste avec nous pour le reste de notre vie. On se dit, c'est ce moment-là qui a été déterminant pour façonner l'espoir que j'ai par rapport à mon parcours individuel puis celui de la collectivité. Et ça, donc, c'est une génération sacrifiée parce que entre 81 et 91, puis toutes les crises que cette génération-là a vécues, elle a eu l'impression que, pour elle, l'avenir était bouché. D'ailleurs, vous avez fait jouer Penelope Nirvana en début d'émission. Hein. C'est un peu cet éthos-là qui a habité l'esprit des gens qui ont grandi dans les années 80-90. Mais en même temps, ben au final, à la fin du parcours, ce qu'on voit aujourd'hui, c'est que les X ont rattrapé largement les boomers, puis au même âge, parce que les boomers sont encore plus riches parce qu'ils sont plus vieux, mais au même âge, ont accumulé une richesse relativement semblable.
2: Parce que là, ils sont en train de s'occuper de leurs enfants, de leurs problèmes d'anxiété, de l'autisme, du TDAH, des problèmes de difficulté, en plus d'être en train de s'occuper de leurs parents, qui n'ont pas tous mis de l'argent de côté pour s'occuper d'eux-mêmes. Donc, les X, ce sont ceux qui se retrouvent avec socialement quand même le... deux poids.
0: Absolument.
2: Deux côtés.
0: C'est notre fameux sandwich. Absolument.
1: Ben oui,
0: c'est
1: on y revient.
0: On parlera du pastrami ou du jambon, peu importe, là. Mais c'est, en disant, ben, c'est un peu rigolo, mais c'est pas drôle d'avoir cette position-là. Vous avez raison. En fait, non seulement ils sont peut-être sacrifiés, mais à quelque part, ils sont extrêmement méritoires. Vous savez, moi, j'ai toujours pensé que les boomers, à quelque part, avaient renié leurs parents, ou au moins les valeurs de leurs parents, puis ont sacrifié leurs enfants.
2: À quoi ça va ressembler, en terminant, Marie-France Bazot, les millénarios au pouvoir? Est-ce qu'ils vont vouloir le pouvoir? Ça se peut qu'ils ne veulent pas. Ils veulent pas de gestion en ce moment. Il n'y a personne qui veut des postes de gestion.
1: Ce sera un pouvoir différent.
2: Oh.
1: C'est peut-être pas eux, c'est peut-être pas les millénarios, c'est peut-être plus les Z qui... arriveront au pouvoir, tasseront les millénarios, puis arriveront au pouvoir avec des valeurs plus radicales. L'époque fait tout ce qu'on a évoqué tout à l'heure, l'intelligence artificielle, la robotique, la crise climatique, la crise démographique également, l'angoisse par rapport à l'avenir, ils auront forcément des politiques plus radicales. Et quand je dis radicales, oui, radicales. On voit le maire de New York qui a des politiques assez radicales dans le sens... aller à la racine, que ça plaise ou non. Je pense qu'on va voir ça de plus en plus.
2: Jean-Philippe, vous dites que les Z semblent moins vouloir participer à la vie publique, vous?
3: Oui, ben, enfin, si on regarde du côté de la participation électorale seulement, mais il y a d'autres façons de participer politiquement. Ouais. Il n'y a pas juste à déplacer le jour du vote pour mettre son bulletin dans l'urne.
2: Je pensais aussi comme représentant.
3: Mais c'est pour laisser sur une note peut-être un peu plus optimiste.
2: Allons-y.
3: Parce qu'on a fait l'impression. Mais on a vu les derniers chiffres du niveau de satisfaction par rapport à la vie, là, dans le Canada, donc province par province. On s'est s'aperçoit que le Québec, quand même, et se démarque là, très largement comme la province où les gens sont le plus heureux.
2: Dans cette tranche d'âge?
3: Toute tranche d'âge confondue. Donc, on veut dire que le Québec a bâti les générations, pas juste la génération X, mais les générations. C'est un Québec, quand même, qui se démarque sur toute une série de dimensions qui sont quand même importantes, que ce soit la situation par rapport à la vie, par rapport à l'accès au logement. Hein, si vous déménagez à Toronto, à Vancouver, vous allez voir c'est difficile à Montréal, mais c'est aussi très difficile ailleurs. Et donc, où on est peut-être assez bien équipé, malgré tout, pour affronter les défis qui se présentent.
2: Jacques Nantel, le mot de la fin.
0: Ben, je pense que, écoutez, il faut être optimiste. Il faut être optimiste, notamment pour les milléniaux. Ils vont prendre le pouvoir de façon différente. Pour les X, ben, je pense qu'il faut avoir beaucoup de respect. Effectivement, ils sont arrivés dans une période difficile, pris entre deux tranches de pain peu communes, à la fois celle du dessus et celle du dessous. Ils travaillent fort. Je pense qu'il faut avoir beaucoup de respect pour cette génération-là.
1: Ça puis on fait de la maudite bonne musique.
2: Actuellement, c'est sûr, et on va probablement laisser le champ à la génération qui nous suit beaucoup plus rapidement que la génération avant.
1: Oui.
2: Tout à fait. C'était tellement intéressant de vous entendre. On va se laisser avec une autre chanson, vous allez voir, de très Génération X. On est avec Jacques Nantel, professeur émérite à HEC Montréal, Jean-Philippe Poirenne, sociologue et professeur à l'Université Concordia. Merci énormément, messieurs, pour votre présence pour cette discussion. J'étais vraiment très heureuse de vous retrouver. Marie-France, je te garde avec moi, puisque c'est le moment de ta chronique habituelle, régulière à cette émission. Et on se quitte en musique avec ceci.

0: C'est Luc de la Rochelière qu'on vient d'entendre avec Amère America, très Gen X, tout ça, Marie-France. OK, on t'a gardé avec nous pour ta chronique régulière et le thème d'aujourd'hui, super intéressant, la solitude choisie.
1: La solitude choisie, en fait, je vais vous parler d'un phénomène qui est de plus en plus affirmé, cette solitude choisie. Et le point de départ de cette réflexion, c'est une vidéo qui est arrivée sur mon fil Instagram. Je me demande vraiment pourquoi. Des fois, l'algorithme est un peu fou. Donc, une fille à New York qui s'appelle Paulina C., belle fille, 36 ans, qui habite un super appartement, tout petit, mais super, à Manhattan, avec son chat Luca. Et elle documente sa vie. Elle arrive le soir du travail, elle se fait à manger, elle désinfecte ses chaussures, des doux boutins. Elle a l'air d'avoir quand même du fric. En fait, certainement du fric. Elle se fait à manger, elle passe sa soirée à regarder Netflix avec son chat et elle repart le lendemain matin pour le travail. Et c'est elle signe toutes ses vidéos en disant « solitaire mais jamais seule »,« au paradis des introvertis ». Et ça a créé une communauté. Ce matin, j'ai regardé, elle était rendue à presque 250 000 abonnés sur Instagram pour seulement 65 publications.
0: Oh, wow, okay.
1: Ah oui, et elle a créé une communauté. Les gens lui écrivent admiration, assentiment, une vraie communauté. Beaucoup de gens qui sont seuls, beaucoup de femmes, mais beaucoup de femmes qui sont en couple, qui sont en famille, et qui disent
0: « Ta vie,
1: j'envie ta vie, ta vie me relaxe, te regarder vivre me relaxe ». Elle a commencé à faire des séances de questions avec ses abonnés et on lui pose plein de questions sur sa vie, vraiment d'un point de vue presque anthropologique, mais beaucoup, beaucoup d'admiration, pas de l'envie, mais de l'admiration. Et je serais très curieuse d'ailleurs de savoir parmi nos auditrices et nos auditeurs s'il y en a qui ont choisi cette solitude comme Paulina à New York l'a fait. À distinguer de la solitude subie, qui est vraiment un fléau grandissant dans nos sociétés occidentales, au Royaume-Uni, au Japon,

0: on a créé des ministères de la solitude. Parce qu'on évalue que la solitude est un problème de santé publique. La solitude subie coûte cher. Ça part d'enjeux de santé mentale, de détresse psychologique. Chez les personnes âgées et particulièrement les femmes âgées, c'est vraiment criant comme phénomène. Ça parle d'un réseau qui est affecté. Ça parle souvent de pauvreté, de misère affective, de misère économique. Il y a donc deux solitudes. Il y a un système de solitude à deux vitesses.
1: Ouais.
0: Celle qui est subie et celle qui est choisie, donc de la ségrégation dans la solitude. Et j'ai quelques statistiques, Pénélope, pour toi. À Montréal, 40% des gens seuls sont des aînés, particulièrement des femmes, qui éprouvent un sentiment de solitude. Et 19,1% des adultes vivaient seuls dans la métropole en 2021. Au Canada, la population solo a vraiment doublé de 81 à 2021, passant de 5 à 10%. En Suède, 51% des ménages comptent une personne, 40% en Finlande, en Allemagne et en Norvège, 31% au Japon. Et à Manhattan, où habite notre chère Paulina, plus d'un logement sur deux est occupé par un célibataire. Au Québec, en 2021, 19% de la population adulte vivait seule. 19%. Les femmes plus que les hommes, particulièrement chez les 55 ans et plus. Dans les centres-villes, Trois-Rivières, 48% des adultes vivent seuls. À Saguenay, 45%. Et chez les Québécoises, donc vraiment chez les femmes, 30% des femmes sont célibataires. 9% sont séparés ou divorcés et 5% veuves. C'est quand même des chiffres assez étonnants. Mes sources, Statistique Canada, le recensement de 2021, le ministère de la Santé et des Services sociaux et un intéressant portrait des Québécoises fait par le Conseil du statut de la femme en 2022. Donc, la solitude choisie, elle est beaucoup chez les jeunes et elle est, qui ont les moyens, je vais y revenir, et chez les femmes, donc de 55 ans et plus. C'est donc deux étapes très différentes de la vie. Beaucoup de femmes, ça parle de choix. Mm-hmm. Ça suppose évidemment une autonomie financière parce que tout coûte cher et tout coûte particulièrement cher en solo. On le sait, il y a une explosion des prix, une crise du logement. Et il y a littéralement une économie de la vie en solo, forme avancée du capitalisme et qui transforme le capitalisme. On sait que on peut avoir un cocon choisi à la maison, on peut travailler de la maison avec le télétravail, on magasine en ligne, on se fait livrer nourriture et épicerie à la maison. Donc le capitalisme se transforme et rend la solitude acceptable ou en tout cas facilitée. C'est le moins qu'on puisse dire. Ça parle, ce phénomène de solitude choisie parle de choix de vie, parle d'objectifs nouveaux. Ça peut être temporaire dans une étape de vie. Ça peut être durable aussi. Peut-être chez les femmes qui ont de l'argent, qui ont une vie professionnelle qui leur assure cette autonomie financière et qui sont déçues par le couple traditionnel et ou la famille. Elles s'aperçoivent que le couple ou la famille ne sont pas un objectif incontournable. Il y a des illusions, remise en cause du couple, de l'amour romantique aussi, parce que ça, Paulina, elle, à New York, dit « je n'ai pas d'amis ». Et c'est très bien comme ça.
1: Elle a pas de petit ami?
0: Elle a un petit ami qui habite dans un autre état et elle le voit quelques fois par année, mais elle n'a pas d'amitié. Probablement que sa vie sociale au bureau lui convient, mais je veux pas m'attarder à ce cas très précis. Je pense que les gens qui vivent seuls et particulièrement les femmes qui vivent seules, et ça nous ramène à la discussion de la première heure, on choisit et ont un réseau d'amitié. Parce que, évidemment, vivre seul ne peut pas dire qu'on n'a pas d'amis et qu'on n'a pas de réseau sur lequel compter.
1: Et quand vous faites référence à la première heure, c'est avec Xavier.
0: Avec Xavier, oui, la solitude chez les hommes, oui.
1: C'est ça, et le manque manque d'amitié masculine profonde.
0: Et là, c'est peut-être plus la solitude subie. Parce que quand tu décides de vivre seule comme femme, il y a un réseau qui s'est créé. Donc, un choix de vie radical, la solitude choisie pour ceux et pour celles qui le pratiquent. C'est un pied de nez à la société, c'est un pied de nez pour les femmes au patriarcat, c'est un pied de nez au Costco, à l'économie, qui fait qu'on achète en douzaines.
1: Moi, je me rappelle, il y a 25 ans là, ou 30 ans, quand je faisais l'épicerie, les portions... À moins que ce soit pour mettre au micro-ondes, mais comme une cuisse de poulet, ça se trouvait quasiment pas. Tout était en paquet de deux. Tout était tout le temps fait pour deux ou quatre.
0: Deux ou quatre familles, exactement.
1: Les restaurants, il y avait pas tous les comptoirs qu'on retrouve aujourd'hui pour aller

0: d'être féministe, c'est un choix face au système. On choisit ses amis, sa famille, ses amours et on met ses limites. La maison devient un endroit en solo et c'est vraiment l'illustration de l'adage « Mieux vaut être seul que mal accompagné ». Petite parenthèse historique, Pénélope, je me suis rendu compte que la solitude des femmes, en tout cas, et parlons de celle en particulier, elle a toujours existé au Québec, où j'imagine.
1: En fait, la société québécoise.
0: Pas nécessairement. Okay. Ben, tu vas voir, choisi d'une drôle de manière. Il y a toujours eu des femmes, et dans le même ordre que le 19-20% dont je te parlais tout à l'heure, qui a choisi de dire non, en tout cas au couple, à la famille. On ne disait pas non officiellement, mais on les appelait les vieilles filles. Tu te souviens cette expression horrible? Où elles devenaient institutrices, où on ne pouvait pas se marier, où elles devenaient religieuses. Je te parle dans le Québec pré-révolution tranquille et tout début de la révolution tranquille. Les chiffres disent 20 à 25 des femmes, donc le quart qui n'était pas en couple, à peu près comme aujourd'hui. Et c'était à l'époque un choix radical. C'était un refus pour une femme qui ne voulait pas avoir d'enfant ou qui ne voulait pas...
1: Ou qui était lesbienne aussi, et qui ne pouvait pas le dire et l'afficher.
0: Donc le choix, bien sûr, c'était un refus, mais à bas bruit, sans publicité, sans Instagram, très discret. Mais ce choix-là s'est fait. Et pensez à vos tantes, pensez à vos mères qui ont eu des enfants, mais qui n'étaient peut-être pas nécessairement faites pour la famille.
1: Il y a
0: beaucoup de femmes qui ont choisi ou qui auraient choisi en d'autres temps de vivre seules chez elles si elles en avaient eu les moyens, tous les moyens financiers et politiques et tout ce qu'on veut.
1: Économiques, etc.
0: Ouais, on pourrait dire que notre Paulina à New York, à Manhattan et les autres ont posé des choix égoïstes, asociaux, que c'est du féminisme mal placé, que c'est de la protestation inutile. C'est surtout un choix possible. C'est un choix qui en dit long sur les impératifs que la société nous impose, sur la charge mentale que la société impose, particulièrement aux femmes, mais à tous les individus, aux mères, effectivement. Ça parle aussi d'un acquis incroyable, celui de l'autonomie financière des femmes et des jeunes femmes qui a vraiment grandi. Ça raconte une société en plein bouleversement, en pleine transformation. Il va falloir tenir compte de ces changements. De la même manière dont tu le disais, les supermarchés se sont adaptés, les épiceries se sont adaptées, les restaurants maintenant avec les comptoirs, on peut aller manger seul sans subir de l'ostracisme. Je pense que on est dans les grandes villes, en tout cas, on passe par-dessus ça, on peut se fondre dans la foule et puis manger au bar facilement quand on est une femme seule. Il va falloir donc tenir compte de ces changements-là. Ça pose des questions aussi. C'est un marqueur social, c'est un marqueur économique parce qu'il faut avoir les moyens de sa solitude choisie. Mais c'est un bouleversement humain. On a beaucoup parlé ces dernières semaines au Québec, en tout cas de politique nataliste de Paul Saint-Pierre Plamondon, Parti québécois. Mais ça pose toute la question effectivement de la natalité et de l'attitude face à avoir des enfants ou pas.
1: Juste une parenthèse, il répète qu'il n'a pas de politique nataliste, qu'il a une candidate doctorante en famille, je sais pas dire le nom exactement.
0: Politique familiale,
1: c'est ça. Mais qui n'a pas encore de politique nataliste, là, mais il met des idées natalistes.
0: Oui, tu as tout à fait raison de rectifier. Pourquoi pas? La France parle de réarmement démographique.
1: Ben oui, Marois Risky. Marois Risky.
0: Ça arrive dans beaucoup de sociétés occidentales, cette chute de la natalité et ces questions par rapport à la démographie. Donc, les partis politiques agissent, mais les femmes y pensent, les familles y pensent aussi. Est-ce qu'on fait des enfants ou pas? On se pose ces questions-là. Donc, ça pose, la solitude choisie pose aussi par la bande ces questions-là qui sont profondément humaines, profondément personnelles, mais littéralement politiques également. Alors, je vois qu'on est venu de porter des courriels. Je serais très curieuse de savoir ce que les auditrices et les auditeurs pensent de la solitude choisie.
1: Hélène nous écrit « J'ai 74 ans et je vis seule depuis 20 ans et je suis tellement bien. » Point d'exclamation. J'ai beaucoup d'amis et je les vois de temps en temps. Ici, Si, je ne sais pas si c'est un homme ou une femme qui nous écrit. Après 25 ans à Montréal, j'ai choisi la solitude sans même aucun réseau social. Je suis

0: Puis, bien, après 20, OK, après 25 à Montréal, donc elle est maintenant où il est dans le Bas-Saint-Laurent. Aucun animal non plus. J'ai des amis, mais que je vois partiellement parce que les gens m'étourdissent. C'est intéressant. Nancy, Saguenay, 20 ans de solitude, bonheur. Et ici, oui, j'ai choisi... Oui, je l'ai choisi. J'ai 60 ans, gay, et déjà, il y a 20 ans, j'ai choisi la solitude que je ne ressens pas vraiment, nous écrit Marc. Je m'appelle Geneviève, je suis une jeune professionnelle et je suis fière de partager avec vous que j'ai fait ce choix, le choix de cette solitude. J'ai peu ou pas d'amitié, mais plutôt des relations sociales occasionnelles, mm-hmm. sans conjoint depuis presque 10 ans. Donc, elle est fière de partager avec nous qu'elle a fait ce choix, qu'elle a choisi la solitude. Claude, une femme de 60 ans, nous écrit « J'ai le privilège de choisir ma solitude. » Puis c'est vrai que c'est un privilège
1: absolument. Il faut le souligner, là, tant de barre en barre de la chronique, c'est un privilège. Ce n'est pas la solitude subie.
0: Et elle dit « Privilège, j'avais les moyens financiers pour le faire. Ma sœur aurait bien aimé vivre seule, mais elle a dû se taper un colocataire pendant plus d'une décennie pour avoir les moyens de se payer une maison de ville à Gatineau. » C'est vrai que l'angle est tellement intéressant de la solitude choisie, parce qu'effectivement, on en parle d'un fléau de calibre international, oui. Là, cette épidémie de solitude.
1: Et c'est ça, épidémie de solitude est tellement grande, flagrante, cause tellement de misère que c'est presque gênant de parler de solitude choisie, mais c'est un choix qui existe, puis comme je l'ai dit, c'est économique, c'est un privilège économique de pouvoir le faire. C'est un choix politique, ça vient changer la donne démographique, oui, économique, des amitiés d'un point de vue humain, c'est quelque chose de très particulier également. Et c'est pour ça de voir tous les abonnés qui suivent cette Paulina à New York et qui envient sa vie, ça parle de quelque chose. Oui. C'est vraiment un phénomène de société.
0: Absolument. Mais tu sais, il y a des gens seuls qui envient la vie des femmes très occupées qui ont des enfants, puis les femmes très occupées avec des enfants envient souvent la vie de célibat aussi. Mais il y en a qui embrassent complètement cette vie en solo et depuis très longtemps, comme oui. les courriels en témoignent. Hey, Marie-France Bazour, j'ai été chanceuse une heure avec toi aujourd'hui.
1: Ben, j'ai été chanceuse,
0: vraiment,
1: moi. C'était vraiment un plaisir.
0: Avec Jean-Philippe Warren et Jacques Nantel. Donc, cette discussion, si vous l'avez manqué, sur la génération X qui est aujourd'hui au pouvoir, est-ce qu'on peut encore dire qu'elle est sacrifiée, comme l'a dit à plusieurs reprises notre première ministre ici, Christine Fréchette. Ça se rattrape facilement sur l'application audio. Nous nous reverrons sûrement une fois avant la fin de la saison. Marie-France, ça se peut?
1: On verra.
0: OK. Sinon, merci pour aujourd'hui.
1: C'est un plaisir, vraiment.
0: On se retrouve après les infos avec nos sentinelles de l'air du temps. À tout de suite.

0: Merci Jean-Philippe Vautier aujourd'hui. Julien Corriveau vous explique des nouvelles dont vous avez peut-être seulement lu le titre. À tantôt.
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5: Bonjour, le lundi 4 mai, il est 11h, ici Jérôme Roy à Sherbrooke et voici vos informations. Ottawa débloque 1,5 milliard de dollars pour soutenir les industries canadiennes touchées par les droits de douane américains. Les droits de douane américains, voilà. Le gouvernement va notamment créer un nouveau programme à la Banque de développement du Canada qui sera destiné aux entreprises des secteurs de l'acier, de l'aluminium et du cuivre. La ministre de l'Industrie, Mélanie Joly, indique que cette décision résulte des modifications apportées par le gouvernement américain en avril aux tarifs douaniers qui touchent ces industries.
6: La donne qui est changée, c'est que c'est essentiellement sur la valeur de l'équipement qui est envoyé aux États-Unis plutôt que le pourcentage d'acier et d'aluminium qui est compris dans l'équipement. Et donc, ça fait en sorte justement d'augmenter le montant de tarifs payés par les entreprises. Et c'est pourquoi on arrive avec de l'aide de 1,5 milliard aujourd'hui.

0: Washington applique désormais une surtaxe de 25 % sur la valeur totale des produits composés d'au moins 15 % d'acier, d'aluminium ou de cuivre. La ministre de l'Éducation du Québec, Sonia Lebel, mandate l'Institut national d'excellence en éducation de se pencher sur la place du numérique et celle de l'intelligence artificielle dans les écoles. Il devra identifier les situations où cet usage a une valeur pédagogique ajoutée et celles où ces outils peuvent s'avérer nocifs pour les élèves, peut-on lire dans une lettre adressée au PDG de l'Institut. De nombreux enseignants s'estiment mal outillés pour composer avec cette nouvelle réalité de plus en plus utilisée par les élèves. L'enseignant de français d'une école secondaire de Lanaudière, Luc Papineau, témoigne.
1: Il faudrait bien qu'il y ait quelque chose qui arrive. Et on attend. On sent pas du côté du ministère de l'Éducation que c'est une très grande préoccupation. On a peu de l'information, on a peu de balises qui servent à nous guider.
0: Un sondage interne mené par la Fédération des syndicats de l'enseignement démontre que les deux tiers des répondants n'ont qu'une connaissance de base ou très faible des outils de l'IA. Un projet de loi de la députée de Compton-Stanstead passe en deuxième lecture à Ottawa. En mars, Marianne Dandurand déposait le projet de loi C-268 sur la connectivité cellulaire en région. Il vise à obliger notamment le CRTC à établir un processus permettant d'assurer l'exactitude des données sur la couverture des réseaux de services mobiles fournis par les entreprises canadiennes de télécommunications. Marianne Dandurand décrit le processus de deuxième lecture. Elle est suivie d'André Gagnon, directrice générale de la Maison Séjour qui offre de l'hébergement aux femmes en difficulté.
2: Plusieurs de mes collègues et des gens de l'opposition aussi vont faire des discours pour appuyer ou se porter contre le projet de loi pour parler de la réalité chez eux. Mais disons que j'ai l'écho présentement là, que tous les partis devraient appuyer le projet de loi.
3: Que ce soit les femmes qu'on héberge, leurs enfants, nos employés. Il y a une urgence médicale chez nous. Il faut être capable de rejoindre rapidement les services d'urgence. Donc, c'est vraiment important qu'on ait accès à une connectivité cellulaire digne de 2026.
0: Marianne Dandurand marraine aussi une pétition sur le site de la Chambre des communes qui cumule plus de 570 signatures actuellement. Près de 600 personnes ont marché à Bromont hier au profit de la maison au diapason. L'établissement accompagne des personnes en fin de vie. L'événement a permis d'amasser 320 000 $. Jean Harel y était.
4: Un grand départ pour la cause, celle de la maison de soins palliatifs au diapason de Bromont, grandement appréciée de tous ceux qui y ont perdu un être cher.
5: J'ai perdu ma grand-mère l'an passé au diapason. Elle a eu des soins merveilleux.
4: Delphine Demers et sa mère Josiane sont les ambassadrices de cette marche. Elles ont été touchées aussi par la perte de gens qu'elles aimaient.
6: Oui, ma mamie et mon papy et présentement mon oncle sont passés par cet endroit et ça a beaucoup aidé la famille à mieux passer cette étape.
4: Les deux sont profondément attachés à cette œuvre.
7: Comme Delphine disait aujourd'hui, on porte le macaron pour mon beau-frère qui est là présentement. La maison diapason a eu un impact très positif pour nous au niveau du soutien, de la compréhension. On souhaite que ce sujet-là soit moins tabou.
4: La maison au diapason possède 8 chambres pour les malades en fin de vie provenant des MRC de Bromissisquoi et de la Haute-Yamaska. Le docteur Christian Beauchesne est président de la maison.
8: On est là pour apporter du réconfort, du soulagement, et pas nécessairement juste pour des soulagements des symptômes physiques, mais l'accompagnement psychologique, émotionnel, spirituel. On est vraiment dans la foulée de la dignité.
4: La marche au diapason a connu un succès qui dépasse les attentes. 320 000 $, c'est le quart du budget d'opération de la maison. Ici Jean Harel, Radio-Canada, Bromont.
0: Et un navire sud-coréen est en feu dans le détroit d'Ormuz après une explosion dont on ignore toujours l'origine. Un peu plus tôt, l'Iran a indiqué avoir bloqué des navires de guerre américains dans le détroit et tiré 2 missiles sur l'un d'eux qui aurait été forcé de faire demi-tour. Washington dément et soutient que c'est son armée qui contrôle cette voie maritime stratégique. Hier, Donald Trump a annoncé que l'armée américaine aiderait dès aujourd'hui les navires commerciaux à franchir le détroit d'Ormuz. En réponse, Téhéran a promis de les attaquer. Les Émirats arabes dénoncent pour leur part des attaques de drones iraniens qui auraient forcé un de ses pétroliers à rebrousser chemin. Rapidement, la météo. Aujourd'hui, on prévoit des averses. 5 mm de pluie, maximum 12. Il fait actuellement 7 degrés à Sherbrooke. Bonne journée à notre antenne.

0: Comme tous les lundis, je vous suggère un échange. Alors, je vous échange les liens vers trois de nos meilleurs moments de la semaine dernière, donc notre top 3, si vous textez Pénélope sur l'application audio. C'est un échange où finalement, il y a juste vous qui gagnez. C'est pas vrai. On gagne tous les deux, bien entendu, quand il y a ce genre d'échange-là. Donc, le top 3. Martin Matt, pour sa série Vitrerie Joyale. C'était, on a jasé de hockey, on a déterré un hymne national qu'il avait déjà chanté. C'est tellement intéressant de l'entendre parler sur Vitrerie Joyale. Autrement que juste humoristiquement, c'était rempli d'émotions, rempli de vérité. C'était vraiment un beau moment. Deux experts en test de produits, une du Protégez-vous et un de l'épicerie, qui nous ont vraiment amené en coulisses de comment ça fonctionne, ces tests-là. C'était hyper intéressant. On a appris plein de choses vraiment pertinentes. Et puis le comédien et dramaturge Alexis Martin, qui est venu présenter un premier roman, L'étoile de la rédemption. Une discussion avec Alexis Martin, c'est toujours hautement divertissant et intellectuellement stimulant. Voilà, c'est un homme pas mal parfait, à mes yeux. Bonjour, les sentinelles de l'air du temps.
1: Bonjour, Pénélope.
0: Julie Bouchinger, directrice de publication du magazine Clin d'œil. Ce sera question de quoi tout à l'heure?
1: Ben, on va notamment parler de la femme du secrétaire à la défense des États-Unis qu'on a aperçue avec une robe qui vaut peut-être 42 $.
0: D'accord. Chris Bergeron, bonjour.
2: Bonjour, ma robe vaut plus que 42 $.
0: Oui, ça paraît. Elle est magnifique. Vice-présidente culture et tendance chez Cossette et autrice, mais elle aurait pu, ceci dit, être magnifique et
2: mais
0: ne coûter que 42
2: $. Il n'y a pas de problème.
0: On va commencer par la saison des prix pub. En fait, c'est une réflexion sur la saison des prix en publicité.
2: En publicité, j'ai commencé la publicité il y a quoi? Il y a une douzaine d'années, une quinzaine d'années déjà, on rajeunit pas. Une quinzaine d'années et ma première semaine dans une agence de pub, les gens parlaient toujours de Cannes. Mmh. Oh, j'ai gagné à Cannes ou on va soumettre à Cannes. Et je me disais, mais quelle chance j'ai de travailler avec autant de grands cinéastes.
1: C'est autre chose.
0: Ceci dit, mais il y en a des grands cinéastes qui font de la pub.
2: Robin Gavras, par exemple. Presque tous. Mm-hmm. Et puis Xavier Dolan qui fait des voix d'à peu près... qui fait encore des voix de publicité. Donc, voilà. Mais non, en fait, c'est les prix à Cannes, le festival de la créativité, en fait.
1: J'ai découvert pendant plusieurs années.
2: Ben, voilà.
1: Oui, c'est toute une débauche.
2: Oui. Exactement. Et en fait, c'est littéralement le festival de Cannes de la pub. Et on entre en ce moment dans ce qu'on pourrait appeler le grand chelem des prix au Canada, c'est-à-dire que on va soumettre à Cannes. Dans quelques semaines, c'est les prix IDEA qui sont l'équivalent c'est le Cannes local. Donc c'est les prix locaux. Il y a les Marketing Awards, qui est le prix national. Et donc là, dans les agences de pub en ce moment, et ben c'est le branle-bas de combat. Les jurys ont eu lieu, certaines soumissions se font encore. On attend les résultats, on prépare les communications et on se rend compte à quel point notre industrie ou cette industrie-là dépend de la reconnaissance des pairs et surtout d'un certain prestige. C'est quelque chose de très intéressant. Là, je vous amène vraiment à l'intérieur dans la cuisine des agences de publicité. C'est-à-dire qu'on travaille pendant des mois et des mois et des mois à créer des cas, des vidéos qui sont comme des pubs pour nos pubs, en fait.
0: Ah, okay.
2: Et ces pubs pour nos pubs qui expliquent les résultats, qui expliquent la stratégie, le saut créatif, la complexité du truc. C'est sur ces cas-là, souvent en vidéo, des fois écrit, que nous sommes jugés. C'est-à-dire que ce n'est pas comme certains, je sais pas, prix littéraires où il se trouve que des libraires ont lu des livres et décident spontanément de donner un prix à quelqu'un. Là, il faut soumettre et il faut soumettre tout un argumentaire. Ce phénomène des prix est en train de devenir une industrie. Enfin, ça fait longtemps que c'est une industrie et c'est une industrie parasite en fait à l'industrie de la publicité. Et c'est une industrie qui est aujourd'hui en transformation parce que la pub elle-même est en transformation. Il y a les influenceurs, il y a les gens qui des agences qui travaillent plus en intelligence artificielle. Il y a une automatisation du marketing. Il y a des gens qui font fi complètement de tout ce système-là et qui se disent pourquoi est-ce que je devrais dépenser des milliers et des milliers et des milliers et des milliers de dollars pour soumettre un cas à Cannes alors que finalement je peux

0: moi-même devenir influenceur, faire venir des marques sur ma page et avoir beaucoup d'argent comme ça. Donc il y a une forme de crise de l'industrie de la communication, et Cannes et les autres festivals doivent en ce moment finalement se réinventer.
1: D'ailleurs, quand je couvrais déjà il y a une dizaine d'années, souvent il y a d'éminents publicitaires qui viennent des plus grandes agences du monde, on présente des cas super intéressants, mais il y avait de plus en plus de vedettes. Moi j'ai vu Kim Kardashian donner une conférence à Cannes, j'ai vu Lou Reed juste avant qu'il meure à Cannes. Il y a de plus en plus de vedettes, on sent que c'est comme s'ils cherchaient un peu, et ces milieux-là se sont mis à se mélanger beaucoup là, dans les dernières années.
0: Exactement. Ce qui fait qu'avant, c'était le beau flash. On récompensait un slogan, un film de 30 secondes, quelque chose comme ça. Puis maintenant, c'est vraiment l'efficacité qui est important. C'est pour ça que, par exemple, les Lions de Cannes, donc le Festival de la créativité de Cannes, a acheté les Effie Awards, qui était le prix plate. C'était le prix des stratèges. Je peux le dire parce que je suis stratège. Donc, c'était le prix sur l'efficacité, sur les chiffres, les résultats et tout ça. Et donc, c'est en train d'envoyer le message que maintenant, ce qui compte, c'est presque la mécanisation, en tout cas l'efficacité, et plus que l'art de la publicité. Et donc, la question, évidemment, aujourd'hui, c'est à quoi ça sert, tout ça? Parce que le grand ennemi de ces prix, c'est les prix eux-mêmes. Et c'est tout le processus qu'il y a derrière. Des gens créent des concepts uniquement pour gagner des prix. C'est souvent des pro bono, c'est souvent des choses qui sont des sortes de vitrines pour les grandes agences. Et donc, qui viennent un petit peu biaiser l'authenticité et de ce truc-là. L'autre chose, c'est la multiplication des catégories.
1: Oui.
0: Finalement, maintenant, tout le monde gagne des prix tout le temps parce que nos carrières dépendent du nombre de prix qu'on gagne. Mmh. Moi-même, tel que vous voyez, j'ai gagné à peu près 70 prix publicitaires et je sais que je vaux pas 70 prix parce que mes prix littéraires.
2: Moins 68, là.
0: Non, vraiment pas. C'est ça. Personne est aussi intelligente. Tu vois ce que je veux dire? Donc, il y a clairement une surenchère du prix. Il y a une surenchère de la reconnaissance dans cette industrie-là parce que il y a le message qui est envoyé à l'intérieur de... Il y a comme un marché du prix sur la tablette, là, qui est très intéressant.
2: C'est sûr, dans bien des domaines aussi, mais c'est intéressant d'avoir la fenêtre un peu ouverte sur les coulisses de tout ça. Là,
0: une énorme industrie.
2: Ouais, vraiment.
0: Un truc vraiment, vraiment fou.
2: Mais vraiment,
0: en transformation.
2: Toujours très gros.
0: Voilà.
2: OK, merci beaucoup pour ça, Chris. Julie, on est totalement dans un autre registre. On s'en va dans le coton ancien.
1: Oui, dans le coton ancien, en fait, j'aime bien vous parler de petites initiatives vertes en mode, même si ça reste encore un peu marginal, là, mais c'est souvent c'est des pistes de solutions pour le futur. Et cette semaine, j'aimerais vous amener au Sri Lanka, où on encourage les agriculteurs à convertir leurs terres à la culture régénérative du coton. La culture régénérative, vous le savez, met de l'avant la biodiversité pour remplacer les systèmes d'agriculture destructrices, améliorer donc l'environnement et tout. Donc, l'initiative a été lancée par un groupe britannique qui s'appelle My Group. Eux sont spécialisés là, dans le recyclage et la gestion des déchets. Et sur le terrain, c'est un petit organisme qui s'appelle Fibershed Sri Lanka qui déploie ce programme-là sur place. En gros, donc, on veut revenir à un mode de culture ancestral du coton. Au Sri Lanka, on fait beaucoup de riz, de millet, notamment de maïs, mais pas énormément de coton. Ce mode de culture ancestral s'appelle l'agriculture Chena, et elle existe depuis plusieurs siècles. C'est un mode d'agriculture, donc, évidemment, régénératif, que plusieurs générations ont pratiqué avant la révolution industrielle des années 70, mais dont, vous vous en doutez, dont le savoir commence à se perdre graduellement. Donc, évidemment, on n'utilisait pas de produits chimiques. On pratiquait, par exemple, la rotation des cultures, le brûlage dirigé. Ça, c'est mignon. En fait, pour chasser les animaux, au lieu d'utiliser plein de produits super polluants, on utilisait des clôtures ou des épouvantails. Tu sais, vous savez, une méthode, là, c'est ça, très, très ancienne. Pour se protéger des insectes, même chose. On avait des petites concoctions où on versait des cendres sur les plantes. Donc, ce programme-là, évidemment, leur enseigne ces savoirs perdus et leur montre... c'est ça, là, comment faire ces petites concoctions contre les insectes maison. Évidemment, le plus difficile, c'est de convaincre en fait les agriculteurs locaux d'adhérer à un programme comme celui-là. Donc, on a pensé d'abord à des incitatifs financiers. Parce que il faut le savoir, il y a plusieurs agriculteurs qui sont pris dans des spirales d'endettement, notamment dans une forme de dépendance aussi aux produits agrochimiques qui sont nécessaires et ces productions-là. Et le problème, c'est que le coût de ces produits, de ces engrais, leur permettent pas de dégager des profits. Et ça,

0: c'est quand ils sont pas carrément endettés. Et donc, en adhérant à ce programme, les agriculteurs réussissent à vendre leurs produits. C'est vraiment le bout intéressant. Leurs produits à des prix équitables via une coopérative qu'ils ont nommée la Société coopérative des producteurs de coton. Alors, pour vous donner une idée, il y a une agricultrice interviewée par Vogue Business qui disait que, elle, par exemple, si elle vend un kilo de maïs au prix du marché, c'est 47 sous au kilo qu'elle reçoit. Et si elle se convertit donc à cette culture ancestrale du coton et vend ce produit via cette coop, elle fait 4,40 au kilo. Donc, c'est une énorme différence. Et donc, il y a réellement un incitatif. En plus, c'est une coopérative qui soutient, donc je le disais, l'apprentissage de la culture régénérative, mais qui offre aussi des formations en littératie financière, qui donne des prêts aux participants aussi pour l'achat des semences, des ingrédients pour le compost. Et on a même constitué un fonds pour les indemnités de maladies et les urgences. Et puis, vous vous doutez aussi qu'en exposant moins les agriculteurs à plein de produits chimiques, ben évidemment, on réduit les risques que ça peut poser pour leur santé. Donc, c'est pas tant le coton lui-même qui est ancestral, mais c'est la façon de le produire et évidemment, le fait qu'il soit pas traité avec plein de produits chimiques.
1: Mais ça doit quand même être une, parce que, tu sais, transformer une partie de la production de maïs en coton, ça doit pas coûter 3 cents, ça doit être compliqué à faire. Est-ce que le résultat, déjà dès le départ, le coton est en santé, tout ça, ça doit être 4,40 le kilo, mais à quel prix humain et d'investissement pour faire cette transition-là aussi?
0: Absolument, absolument.
1: Je présume qu'ils sont accompagnés là-dedans, mais c'est quand même sûrement pas magique tout ça.
0: Non,
1: là.
0: Effectivement, et la plupart d'entre eux, là, pour l'instant, on a à peu près 20 agriculteurs locaux qui adhèrent à ce programme. On aimerait en avoir 50 d'ici 2027, mais la plupart vont pas convertir toutes leur culture au coton, à la culture du coton régénératif. On va garder une petite parcelle, voir comment ça se passe. C'est sûr qu'évidemment, si on n'utilise pas de produits chimiques, on est un petit peu plus à la merci, par exemple, de la météo, de certains événements, là, c'est ça, qu'on contrôle moins si on n'a pas ces outils-là. Je faisais des petites blagues sur le répulsif qu'on peut faire avec des cendres. C'est sûr que ça a probablement pas l'efficacité d'un répulsif chimique. Donc évidemment, c'est pour eux, c'est quand même, ça reste
1: la job
0: exactement. Puis c'est un petit peu stressant, mais il faut être accompagné là-dedans. Évidemment, le coton là, qu'on va fournir de cette initiative, même dans les prochaines années, il sera jamais suffisant pour fournir les industries, les manufactures locales. Mais c'est sûr que le but, en fait, c'est surtout d'entamer la réflexion, sortir de la spirale de l'agriculture de masse basée sur les engrais chimiques. Comment on fait ça, puis comment on peut aussi y trouver notre compte pour les agriculteurs, dont on peut améliorer la production, la santé financière, mais aussi santé physique à travers
1: puis
0: tout ça.
1: Puis on assure aussi, je présume, beaucoup mieux une traçabilité de ce coton-là.
0: C'est sûr, absolument. Évidemment. Oui, puis ça, la traçabilité, c'est souvent la base de
1: quand on arrive sûrement pas à se vendre de 100 piastres le T-shirt, donc à 4,40 le kilo.
0: Exactement.
1: On sait qu'il y a encore, s'en met plein les poches. Mais
0: d'ailleurs, dans mon prochain segment, j'ai une petite réflexion à ce sujet, parce qu'il faut apprendre à payer le prix juste pour ce qu'on porte.
1: Oui, Chris?
2: Non, j'allais dire, c'est marrant parce que depuis quelques années, j'achète des vêtements d'une marque indienne qui a fait exactement ça et qui offre des produits, je vais pas donner la marque, ça sert à rien, mais qui sont faits justement avec du coton équitable et qui utilisent les réseaux sociaux pour pouvoir rejoindre directement les Nord-Américains et c'est en effet assez abordable.
1: Cool. Merci beaucoup. Merci Julie.
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1: C'est quoi, là, cette affaire de petites lunettes sexy, là?
2: Ben oui, mais là, c'est dommage parce que je nous vois avec nos grosses lunettes toutes les deux et on a l'air un peu passé date, quoi. C'est ça qui se passe?
0: Non. Ça ne va pas du tout.
2: Ça ne va pas du tout, hein, exactement. Voilà, c'est officiel. La rédactrice chef de clin d'œil nous le dit, c'est fini.
0: Mais ça s'applique plus aux hommes, non? Je vous laisse.
2: Ça s'applique aux hommes, exactement. Les petites lunettes de la séduction. Il semblerait que les petites lunettes avec la petite monture très, très très fines, métalliques, souvent, sont devenues, ou en tout cas sont perçues comme quelque chose d'éminemment sexy.
1: Parce que c'est porté par des hommes. Parce que mettez-les sur des femmes, puis les mêmes gens qui trouvent ça sexy sur des hommes vont trouver que ça vieillit les femmes.
2: Oui, absolument. Et puis ça leur donne peut-être...

0: un côté un peu trop, je sais pas, sérieux, précieux et tout ça. Mais la petite lunette, on la voit aussi chez les jeunes femmes.
1: Ah, oui, c'est vrai. Oui,
2: Bella Hadid, on la voit tout le temps avec ça, là, notamment. Mais oui, effectivement.
0: Absolument. Ça fait déjà donc à peu près un an hein, que les petites lunettes sont arrivées. Il y a eu donc l'épisode autour de Jonathan Bailey dans Jurassic World qui, alors qu'il faisait sa tournée, avait des petites lunettes comme ça, et toutes les journalistes de style et de mode ont remarqué ces fameuses petites lunettes, et de là s'est déclenchée une sorte d'avalanche de la petite lunette sur les nez de tout le monde. Alors c'est intéressant parce que ce que ça marque, c'est peut-être la fin d'une heure de repoussant qui a des grosses lunettes. Donc souvenez-vous de Christopher Reeves quand il jouait Clark Kent.
1: C'est vrai.
0: Il avait des énormes lunettes.
1: Et on va revoir la définition de repoussant là.
2: Ah bah, oui, c'est ça, il était
0: Clark Kent, à la base, Clark Kent, c'est ce que pense Superman des humains, c'est-à-dire des gens un petit peu, comment dire, maladroits et voilà, exactement. Donc le nerd, quelqu'un qui est pas en contrôle, qui a ses grosses lunettes et tout ça. Mais là, la lunette fine, c'est parce que évidemment, il faut la manier, la lunette fine, elle est fragile, donc ça implique que cette personne-là est dextre,
2: c'est une bonne qualité.
0: Et minutieuse, exactement. Et ça renvoie une image peut-être d'un homme cultivé et quelque chose de peut-être voilà une forme de séduction qui ne fait pas trop mal.
2: Oui ça renvoie l'image d'un un peu le rat de bibliothèque ou la personne qui se soucie pas trop de son style. Je pense qu'on joue un petit peu avec cette idée là de.
0: Alors ça c'est une sous-culture de la micro-lunette.
1: Oh,
0: c'est celle qu'on retrouve.
1: C'est une sous-culture.
0: C'est celle que porte
1: la micro-lunette.
0: Ben bien sûr. Ryan Gosling dans Hail Mary, le film de science-fiction là qui est à l'affiche en ce moment.
1: Ouais.
0: Il porte des lunettes aussi à monture très très fines et pendant tout le film il les a un peu croches. Il a tout le temps des problèmes de lunettes. Alors là cette sous-culture c'est justement l'intello qui prend pas soin de soi parce qu'il est trop occupé à prendre soin du monde. Ou dans une sorte de quête héroïque de savoir et de connaissance. Et quand on met ça sur le nez d'un Ryan Gosling, mais en même temps, quand on met quelque chose sur le nez de Ryan Gosling, vu la base de Ryan Gosling, c'est rarement moche, quoi.
2: Ouais.
0: C'est ça le problème.
2: C'est ça.
0: Oui.
2: La base est quand
0: oui,
2: même...
0: il faut préciser que cette mode
1: Parce qu'il faut préciser que la face vient pas avec les lunettes. Je sais pas comme.
0: Exactement.
1: Tu peux acheter la lunette, puis la face vient pas avec.
0: Exactement. Voilà. Il faut préciser que ça marche mieux si vous êtes extrêmement beau.
1: Oui, ben c'est ça. Moi, j'ai le goût de m'opposer à tout ça.
2: Je pense qu'il y a quelque chose aussi avec cette petite lunette. T'sais, traditionnellement, dans les films là, où on opérait une transformation sur une fille, elle enlevait ses lunettes-là, puis là, elle se détachait les cheveux, puis là, elle devenait soudainement très attirante et les gens remarquaient sa beauté. Mmh. Donc, c'est resté, je pense, associé à cette idée de... Ouh, il y a peut-être quelque chose de sexy
1: en dessous de ça.
0: Ce qui est intéressant, au moins, parce que nous, on est de la génération où les grosses lunettes, c'était un petit peu un masque. C'est quelque chose qui envoyait... Moi, je mets des grosses lunettes parce que ça envoie une impression, je sais pas, de force, où je me cache derrière mes grosses lunettes. Ben là, peut-être qu'on voit plus le visage. Et peut-être qu'il y a en effet une mise à nu qui peut être intéressante.
1: Est-ce qu'on sait si tous ces gars-là ont des problèmes de myopie?
0: Probablement pas.
1: Probablement pas. C'est la question aussi. Chris, merci infiniment pour ce cours de sous-culture de la micro-lunette. OK. Julie Wojcinga, pourquoi ça fait scandale, cette robe à 42$?
2: Il y a plusieurs choses à souligner. Tantôt, on parlait là, de ce que devrait coûter des vêtements. Et je pense que c'est vraiment ça la clé. Alors, je remets tout le monde dans le bain. Lors du dîner des correspondants qui s'est tenu à Washington le 25 avril dernier et qui, bon d'ailleurs on le sait, a été interrompu là, par l'apparition d'un homme armé dans l'hôtel où ça se tenait, on a quand même eu le temps de voir donc défiler le gratin de la politique et de la presse américaine et on y a vu le secrétaire de la Défense des États-Unis, Pete Hegseth, qui était là avec sa femme, Jennifer Rochette. J'espère que je le prononce comme il faut. Et elle portait une robe couleur saumon, agrémentée d'une petite ceinture et d'un petit col en satin, avec un sac à main en appliqué floraux et une paire de petites sandales argentées.
0: Déjà, ça part mal.
2: Pardon. C'était pas l'ensemble le plus moderne de la galerie, mais c'est vrai qu'on peut difficilement identifier quand on regarde des tapis rouges. On peut difficilement, avec certitude, disons, la provenance de la robe. Mais ce que Internet a remarqué, c'est que cette robe est identique à un modèle en vente sur Temu, qui, comme vous le savez, l'espèce de géant chinois de type Amazon qui vend des choses vraiment
0: de
2: pas chères.
0: Chine, même.
2: Chine, effectivement. Ouais. Oui, c'est ça. C'est vraiment ça. De la mode
1: ultra.

0: fashion nocive pour tous.
1: Et que des affaires produites dans des conditions vraiment déplorables, évidemment, j'y reviendrai. Donc, cette robe, sur Temu se vendait 42$. Franchement, personnellement, je trouve que ça fait un petit peu dur, même si on peut difficilement évaluer de la qualité de la robe sur la photo. Mais c'est ça. Si c'est une robe qui vraiment vient de ce type de plateforme-là. D'ailleurs, apparemment, selon la plateforme Diet Prada, qui est une espèce de lanceur d'alerte de l'industrie de la mode, ce serait la troisième fois que la femme de Pete Exec se présente dans des événements officiels.
0: Le problème, c'est quoi? Puis la surprise est où? Parce que c'est pas le gouvernement le plus orienté vers l'environnement. C'est pas le gouvernement le plus orienté vers une consommation responsable.
1: Les premières réactions, commençons avec les plus cyniques. Les gens ont souligné le fait que son mari a tellement dépensé d'argent qu'il en restait plus assez pour acheter une robe décente à sa femme. On se souvient que Pete Exet a été critiqué récemment pour avoir dépensé des millions, notamment en steak et en crabe et en homard, là, des trucs fastueux. Mais on s'entend que c'était pas son argent de poche à lui, là, c'est l'argent du Pentagone. Et les internautes ont quand même pas manqué de souligner le côté un peu absurde de la chose, là, de quelqu'un qui gère très mal ses finances et qui laisse pas assez d'argent à sa femme. Après ça, je pense que là où on s'approche un petit peu plus de la vérité, entre guillemets, c'est que c'est un faux pas du point de vue aussi un peu protocolaire. Normalement, surtout pour un gouvernement qui prône le America First, normalement, on essaie de mettre, par exemple, des designers américains, de mettre de l'avant le savoir-faire local. Et là, de mettre une robe qui vient de l'autre bout du monde, qui est designée par des gens qui travaillent, encore une fois, dans des conditions déplorables, c'est quand même, là, je pense, vraiment un faux pas. Et pas très cohérent avec le message, disons, nationaliste du Parti républicain, même si, comme vous le soulignez, ils sont pas nécessairement portés sur le virage vert a priori. Et après ça, il y a aussi les critiques qui disent, laissez-la tranquille, la pauvre. On se plaint souvent des élites qui portent des vêtements hors de prix. Peut-être qu'on devrait apporter la discussion ailleurs, mais moi, je pense que le problème aussi, c'est que dans tout ça, on souligne pas le fait que porter une robe à 42$ quand on peut se payer quelque chose de mieux, c'est là aussi un petit scandale et un vrai faux pas, parce que on le sait, on bénéficie de vêtements qui sont faits là
0: dans des
1: conditions qui sont pas humaines.
0: Ouais, absolument. Ok, merci beaucoup Julie Bouchinger pour ça. Je rappelle que vous êtes directrice de publication du magazine Clin d'œil, Chris Bergeron, vice-présidente de contenu de marque chez Cossette et Autrice. On se retrouve bientôt.
1: Oui, absolument.
2: Ben oui, bien sûr.
0: On le sera. J'espère qu'on se retrouve demain. Excellente journée à l'antenne ici première. Bye bye tout le monde.

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Bonjour, bon lundi. On a plusieurs beaux sujets pour vous aujourd'hui, notamment le déploiement du dossier santé numérique qui commence samedi. Il y a un peu de nervosité dans l'air dans le réseau de la santé, certainement chez nos politiciens aussi. Alors, la première ministre du Québec, Christine Fréchette, a pris le risque ce matin de s'associer à ce virage numérique à santé avec Santé Québec, étant donné la publication de cette vidéo où elle dit, écoutez, faut aller de l'avant. On n'a pas le choix, faut moderniser le réseau. Oui, il y aura des bugs, oui, ce sera pas parfait, mais on va de l'avant. Alors, Marie-Hélène Tremblay va nous en parler à Québec et on va aussi revenir en

0: Grand Angle avec Hélène Buzetti et Pierre Duchesne. On va parler aussi de cette percée scientifique potentiellement importante pour le traitement des dépressions. Des chercheurs de l'Université Laval à Québec ont découvert que même si les symptômes sont les mêmes, les gènes impliqués dans les dépressions sont très différents selon qu'on soit un homme ou une femme. En fait, les gènes à l'œuvre sont identiques dans seulement 10 % des cas. Ce qui fait que ce ne sont pas les mêmes gènes qui s'activent lors des dépressions dans 90 % des cas pour les hommes et les femmes. Alors évidemment, pour élaborer des traitements plus efficaces, selon qu'on soit un homme ou une femme, c'est le genre de découverte très, très importante. Alors le docteur Benoît Labonté, qui est directeur du laboratoire de neurobiologie moléculaire des troubles de l'humeur à l'Université Laval, va être avec nous après le radiojournal de midi, vers midi 10. Mais avant, revenons sur le 7e match de la série Canadien Lightning hier soir. Canadien, dernière équipe canadienne encore en liste dans ces séries éliminatoires 2026 de la Coupe Stanley. Et ça a passé proche qu'il n'y ait plus aucune équipe canadienne dans ces séries éliminatoires. On l'a échappé belle, disons. J'ai passé la dernière minute là, debout dans mon salon avec ma fille de 10 ans qui portait mon chandail du Canadien beaucoup trop grand pour elle. Mais c'est pas grave, elle était debout elle aussi. Et là, ma blonde ne comprenait pas ce qui se passait dans le salon. Elle disait, voyons, vous vous stressez pour rien, c'est même pas la finale de la Coupe Stanley. Chérie, c'était extrêmement important, ce 7e match. Et là, je vous avoue que quand hier Slavkovski s'est promené avec la rondelle sans marquer dans un filet désert, j'ai cru faire une crise cardiaque. Alors bon, ce fut pas joli du tout, ce 7e match, mais quand même, le Canadien l'a emporté. Et dans l'ensemble, c'est quand même l'entraîneur du Lightning, le toujours pertinent John Cooper, je pense qu'il a le mieux résumé la situation. Même s'il trouvait la défaite injuste et amère hier soir, il a quand même dit en parlant du Canadien, « N'oubliez pas qu'ils avaient remporté 3 parties auparavant. » Et c'est vrai. Comme quoi, ce n'est pas qu'un coup de chance, une série 4-7. Alors, j'ai sorti ma calculatrice solaire ce matin. Et quand on regarde les chiffres de la série, un portrait quand même plus clair en ressort. Des matchs, oui, âprement disputés, qui se terminent tous par un seul but d'écart, ce qui est quand même incroyable. Défensivement, de très gros calibre, cette série. Ce à quoi le Canadien ne nous avait pas habitués cette saison, d'ailleurs. Mais quand on prend les 7 matchs, les deux équipes ont été à égalité numérique pendant 64 % du temps. Et le Canadien a été en avance au tableau indicateur 30 % du temps, soit 132 minutes, alors que le Lightning n'a mené que pendant 6 % du temps. Alors, vous voyez, le Canadien a quand même été en avance au score beaucoup plus souvent, 5 fois plus, que le Lightning de Tampa Bay. Donc, le Canadien a quand même fait quelque chose de bien, là, pour sortir les expérimentés éclairs de ces séries 2026. J'en parle avec Marc-Antoine Godin, notre journaliste affecté à la couverture du hockey. Il est à Tampa Bay, où il a assisté à la partie hier et recueilli les échos de vestiaire également. Marc-Antoine, bonjour.
1: Bonjour, Alec.
0: Alors d'abord, j'ai une question de curiosité, Marc-Antoine. Vous qui avez assisté à des centaines de matchs au Centre Bell et ailleurs dans la Ligue nationale de hockey, est-ce que l'ambiance à Tampa Bay est aussi électrisante qu'à Montréal pour un match aussi important des séries?
1: Oh, on est loin du compte. Okay. Ce n'était pas du tout aussi électrique malgré le nom Lightning. Écoutez, Tampa Bay, c'est une ville de hockey. C'est une ville où il y a beaucoup de gens qui sont venus vivre à Tampa Bay, des expatriés du continent nord-américain, si vous voulez. Alors, il y a beaucoup de connaisseurs de hockey qui ont convergé vers la Floride, vers Tampa Bay. Ils connaissent leur hockey. Il y a peut-être un peu de complaisance dernièrement parce que le Lightning forme l'une des meilleures équipes de la Ligue depuis plus de 10 ans, sinon 15 ans. Mais l'énergie dans l'édifice, là, le Benchmark International Arena, n'a rien à voir avec le Centre Bell. Ça se dégonflait assez rapidement. Quand les images, on voit l'espèce de plaza à l'extérieur où les amateurs se sont rassemblés pour regarder le match. Les gens apportent leurs chaises pliantes en plastique. On est loin là, des milliers de spectateurs aux abords du Centre Bell. Et en fin de compte, ce qui est étonnant aussi, c'est qu'on a beaucoup parlé de l'avantage de la patinoire, à quel point c'est un enjeu important. Bien, le Lightning de Tampa Bay, à domicile, a gagné seulement 2 de ses 14 derniers matchs éliminatoires. Donc, c'est pas vrai que le Lightning, quand il est chez lui, a un avantage. Du moins, s'il en a, il en profite pas du tout.
0: Ouais, on peut pas dire que la foule aide les joueurs à remporter des matchs, en tout cas. Ça, c'est assez clair avec cette statistique-là. Revenons à la partie d'hier. Deuxième période très, très difficile, pendant laquelle le Canadien n'a tiré aucune fois sur le filet adverse. Aucune. Je ne me souvenais pas d'avoir déjà vu dans un sommaire une petite barre là, pour le nombre de tirs au but dans une période. Qu'est-ce que Martin Saint-Louis a dit à ses joueurs dans le vestiaire en rentrant de cette affreuse deuxième?

0: deuxième période?
1: Ben, Saint-Louis savait qu'une période comme celle-là, c'était fatigant mentalement autant que physiquement. Ça avait un peu assommé le Canadien. Donc, il s'est présenté dans le vestiaire après la deuxième période avec beaucoup d'énergie. Il était survolté, nous ont dit les joueurs qui ont été impressionné par les propos qu'il a tenus. Bon, évidemment, on n'en a pas la retranscription exacte. C'est, comme on dit, il y a des choses, ce qui est dans le vestiaire va rester dans le vestiaire, mais l'idée générale que Martin Saint-Louis voulait leur transmettre, c'est de dire, écoutez, vous venez de jouer votre pire période de la série, ben, de toute la série contre le Lightning, puis on a absolument besoin de gagner ce match-là. Mais la marque est égale, il reste 20 minutes, alors oubliez la dernière période, puis allons rechercher du momentum et allons rebâtir notre match pour connaître une meilleure troisième. Donc, c'est en substance le message qu'il a voulu transmettre. Mais on a pu voir, entre autres, dans le visage et dans les propos de Philippe Dano que vraiment, la façon dont il s'y est pris pour interpeller ses joueurs, ça les a extrêmement motivés parce qu'ils sont revenus beaucoup plus fringants en troisième période.
0: L'une des belles histoires de cette première ronde des séries, c'est le jeune gardien du Canadien, Jakob Dobesch, qui a été impérial pendant les 7 matchs. Ouais. Est-ce qu'on est en train de vivre un nouveau printemps à Halak, comme en 2010, quand un gardien un peu négligé, Jaroslav Halak, était sorti de nulle part pour permettre à son équipe de faire un bon bout de chemin en série?
1: Ben, c'est vrai que les parallèles sont frappants parce qu'on est devant deux jeunes gardiens tchèques un peu négligés. C'est vrai, Halak, à l'époque, était le second violon derrière Carey Price. Puis en ce moment, ben, même si personne n'a rien gagné, là, tout le monde perçoit que Jacob Fowler est le gardien d'avenir du Canadien, un peu l'héritier de Carey Price. Mais Dobesch bataille extrêmement ferme. Il est hyper compétitif pour prouver que ça peut être lui le gardien numéro un. Il avait la chance de le démontrer dans cette série-là, puis il s'est fait donner finalement le mandat de commencer la série. Et puis, il n'a jamais regardé derrière lui. Il a été extraordinaire. Il a eu le dessus sur son vis-à-vis Andrei Vasilevski, qui est quand même un gardien de but étoile qui va aller au temple de la renommée. Cela dit, les parallèles avec le printemps à Halak, faut quand même rester prudent parce que Halak a fait des miracles dans deux séries. D'abord contre les Capitals de Washington, puis après ça, contre les Penguins de Pittsburgh. Donc, si Dobesch poursuit sur sa lancée face aux Sabres de Buffalo, là, je pense que c'est clair que ce qu'on vit en ce moment, le printemps 2026 va devenir le printemps Dobesch, mais on n'en y est pas encore tout à fait là.
0: Ouais, absolument, absolument. On va pouvoir se reparler de Buffalo mercredi. La série, d'ailleurs, commence mercredi. Il nous reste une trentaine de secondes, Marc-Antoine. Qu'est-ce qui a fait la différence dans cette série? On vient de parler de Dobesch, mais est-ce qu'il y a quelque chose d'autre qui a pu amener le Canadien à l'emporter?
1: Ben, je pense que le rôle de Martin Saint-Louis a été très important parce qu'il a été extrêmement actif et créatif dans ses changements de trio. Il a dit lui-même qu'il avait beaucoup appris en tant qu'entraîneur durant cette série-là. Puis, il y a des joueurs de soutien qui se sont levés au bon moment. Josh Anderson a été extraordinaire dans cette série-là. Kirby Dach a eu un bon match où il a vraiment fait la différence. Donc, souvent, en séries éliminatoires, les meilleurs joueurs s'égalent ou s'égalisent d'un côté et de l'autre. Et c'est les joueurs de profondeur qui font la différence. Et on l'a encore vu dans cette série-là.
0: Puis moi, je note quand même le travail du capitaine qui n'a pas à la feuille de pointage beaucoup de points, mais il a été extrêmement impliqué, Nick Suzuki, dans ses différents matchs. Vous en parlez au balado tellement hockey régulièrement, Nick Suzuki, qui est capable de contribuer de manière différente, pas seulement sur la feuille de pointage. Là. Défensivement, il a été impeccable.
1: Tir bloqué dans les dernières secondes du match hier, ça a été tout un effort du capitaine.
0: Absolument. On se reparle plus tard cette semaine de Marc-Antoine Godin en direct de Tampa Bay. Merci beaucoup.
1: Merci, au revoir.
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0: Marie-Hélène Tremblay, bonjour.
3: Bonjour, Alec. Un petit 48 heures de pause pour vous avant de vous replonger dans une nouvelle série.
0: Mais c'était bien hier soir.
3: J'en prie autant.
0: On avait l'impression que tout le Québec regardait la même chose. Puis en plus, un match à 18 heures, ça permet en famille d'écouter ça.
3: C'est parfait, ça.
0: C'était parfait.
3: On aime beaucoup ça.
0: On aime beaucoup ça, 18 heures. Hey, prenez des notes, la Ligue nationale de hockey. On aime ça, un dimanche à 18 heures. OK, parlons un peu de politique. Christine Fréchette, première ministre, qui donne le feu vert au déploiement du dossier santé numérique, le DSN. Il sera lancé le 9 mai prochain. Ça, c'est samedi. On commence par deux régions, donc le nord de l'île de Montréal et la Mauricie.
3: Oui, et malgré les critiques là et les nombreuses inquiétudes qui ont été émises encore dans les derniers jours par le personnel de la santé, des médecins aussi, alors Québec va de l'avant. Et dans cette vidéo publiée tôt ce matin, Christine Fréchette reconnaît qu'il pourrait y avoir des bugs, mais que la modernisation des façons de faire est un passage obligé qu'on ne peut plus repoussée. Elle estime en fait qu'on ne peut plus accepter

0: d'accepter que le système de santé dépende encore en 2026 du fax et du papier, que le virage informatique s'impose. Essentiellement, on le rappelle, ce DSN, ce dossier de santé numérique, ben, ça vise à faciliter la vie d'un peu tout le monde, là, autant le personnel du réseau de la santé que les patients, avoir une information centralisée qui est facile à consulter, qui est accessible plus rapidement. Alors, sur papier, tout ça, là, Alex, ça semble si simple, mais on le sait que la réalité pourrait être tout autre. Alors, la première ministre aussi en est parfaitement consciente, en affirmant dans cette vidéo que personne n'a envie de revivre un autre scandale comme celui de Saclic. Alors, Christine Fréchette assure que le déploiement du dossier santé numérique va être fait de façon graduelle, sécuritaire. Elle ajoute que Santé Québec s'est engagée à faire preuve de transparence et de son côté qu'elle va faire des suivis réguliers et tenir les gens informés de la façon dont les choses vont se passer. La ministre de la Santé, Sonia Bélanger, disait ce matin, oui, c'est vrai, le déploiement au CIUS de la Mauricie, Centre du Québec, et celui du nord de l'île de Montréal, ça va entraîner une réduction des services de l'ordre d'environ 25 % là, la première semaine de l'implantation, mais elle assure qu'on va traiter en priorité les situations critiques et que la situation va revenir graduellement à la normale au bout de quelques semaines. Évidemment, c'est ce qu'on souhaite, mais dans les circonstances, évidemment, on demeure un peu sceptique, là, compte tenu, justement, quand on dit que le passé garant de l'avenir, oui, on a de quoi se méfier.
1: Ben, dans ce contexte-là, est-ce que c'est pas surprenant de voir que Christine Fréchette s'implique dans ce déploiement-là, publiquement, avec une vidéo mm-hmm. comme ça, où on dit aux Québécois, vous savez, ça sera pas parfait, il va peut-être y avoir des bugs, mais il faut passer à d'autres choses. Elle accole carrément son image à quelque chose qui pourrait déraper. C'est complexe, là, ce genre de transformation numérique-là dans le réseau de la santé.
0: Absolument. En fait, elle n'avait pas d'obligation de le faire, mais visiblement, elle fait le choix là, de porter cette responsabilité du déploiement du DSN. Évidemment, s'il y a des ratés maintenant, c'est elle qui sera blâmée. On le mentionnait avec le scandale Saclic, le DSN va être scruté à la loupe nécessairement et assurément, que ce soit les partis d'opposition, le personnel de la santé, tous vont dénoncer haut et fort le moindre problème là, qui pourrait survenir. Rappelons-nous l'ancien ministre de la cybersécurité et du numérique, Gilles Bélanger, qui n'avait pas été tendre lui non plus il y a quelques semaines, à peine en émettant justement des réserves en disant qu'on n'était pas prêt à le déployer. Alors politiquement, ça représente effectivement un risque pour Christine Fréchette qui occupe beaucoup d'espace depuis qu'elle est première ministre. Reste à voir si la carte de la transparence, ben, c'est la bonne carte à jouer dans le cas du DSN. On fait le pari que oui, nous dit-on, dans l'entourage de la première ministre. Peut-être un mot, Alec, en terminant, parce qu'il y a un autre dossier qui risque de retenir l'attention d'ici la fin de la journée. C'est cette entente entre le Québec et Terre-Neuve-et-Labrador à propos de Churchill Falls. Mm-hmm. Parce que le premier ministre de Terre-Neuve-et-Labrador, Tony Wickham, va tenir un point de presse dans les prochaines minutes. On le sait, il a reçu à la fin de la semaine dernière le rapport du comité indépendant qui avait été mandaté à savoir est-ce que cette entente-là, elle est effectivement aussi bonne qu'on le prétend pour Terre-Neuve-et-Labrador. Alors, il va faire le point là-dessus. Évidemment, du côté du Québec, on attend ça avec une certaine impatience. On semble pas avoir été informé de cette sortie du premier ministre de Terre-Neuve et Labrador. Et on le sait, du côté du Québec, on estime que l'entente qui est en place, c'est la meilleure. Reste à voir ce qu'en dira dans les prochaines minutes Tony Wickham.
1: Oui, pour avoir des répercussions importantes sur le plan stratégique d'Hydro-Québec, là.
0: Absolument.
1: Avec la décision qui sera prise à Terre-Neuve et Labrador. On va vous tenir au courant, d'ailleurs, s'il y a quelque chose d'important qui se dit dans les prochaines minutes. Marie-Hélène Tremblay, merci beaucoup. À demain.
0: À demain.
1: Fanny Olivier à Ottawa, bonjour.
2: Bonjour, Alec.
1: La ministre de l'Industrie, Mélanie Joly, annonce une aide $1,5 milliard pour les entreprises touchées par les changements aux tarifs douaniers américains sur l'acier, l'aluminium et le cuivre.
2: Elle était attendue, cette aide-là, Alec. Mark Carney l'avait promis la semaine dernière. Il avait dit, ça s'en vient, c'est simplement une question de jour. Donc, Ottawa répond à la nouvelle façon de la Maison-Blanche de calculer les droits de douane qui sont imposés en vertu de l'article 232. Parce qu'on sait que depuis le début du mois d'avril, Washington n'impose plus strictement là, ses droits de douane sur la portion d'un produit X qui contient de l'aluminium, de l'acier ou du cuivre. Mais c'est vraiment tout le produit transformé, le produit fini qui est imposé à 25%. Le métal lui-même en version primaire reste imposé à 50%. Et la semaine dernière, le Bloc québécois avait tiré la sonnette d'alarme après la mise à jour économique. Yves-François Blanchet avait dit « Pourquoi on ne trouve rien pour aider les industries à faire face à cette nouvelle façon de calculer les tarifs ?» Et il voulait même

0: que Mark Carney refasse ses devoirs et réécrive sa mise à jour économique. À ce moment-là, Mark Carney lui avait répondu, ben, il y a une nouvelle aide qui s'en vient. C'est donc ce qui a été annoncé ce matin. Un programme $1 milliard de la Banque de développement du Canada en prêt pour les entreprises touchées avec des conditions favorables. 0% d'intérêt pour la première année et des intérêts minimes pour les deux années suivantes. Les prêts, Alec, n'ont pas besoin d'être remboursés avant 3 ans. Qu'est-ce qui se passe dans 3 ans? On assume que Donald Trump ne sera plus à la Maison-Blanche et donc que la donne tarifaire là, va avoir changé pas mal. Le gouvernement annonce aussi 500 millions de dollars par l'entremise de l'initiative régionale de réponse tarifaire pour permettre aux entreprises des virages stratégiques, diversifier le marché, améliorer leur productivité, etc. Depuis des mois, le gouvernement fédéral répète à l'aide que le Canada est bien placé dans la guerre tarifaire parce que on aurait soi-disant 85% des exportations canadiennes qui sont exemptées de tarifs. On présume que ça a changé, que ce n'est plus le cas avec le changement des règles de la Maison-Blanche. On a demandé à Mélanie Joly justement, c'est quoi finalement, c'est quoi le pourcentage des exportations qui restent exemptées des droits de douane? Pas de réponse pour l'instant, mais on a quand même au Québec le mouvement Desjardins qui pense que pour le Québec là spécifiquement, ce serait environ 75% des exportations québécoises qui seraient exemptées. Donc on serait passé de 85 à 75. On attend le chiffre officiel pour l'ensemble du Canada.
1: Et Mark Carney conclut un voyage éclair en Arménie où il a participé au sommet de la communauté politique européenne sur la protection et la stabilité en Europe.
0: Ouais, un voyage pour tisser encore plus de liens entre le Canada et l'Europe, c'est un voyage très rapide. Hein. Déjà, Mark Carney est reparti d'Erevan et il va être à Ottawa ce soir. Donc, rapide, mais très dense aussi, avec plusieurs tête-à-tête avec différents dirigeants européens. Le président français Emmanuel Macron, la première ministre italienne Giorgia Meloni, le président du Conseil européen Antonio Costa, etc., etc. La visite lui permettait donc de rencontrer tout ce monde-là en même temps, en Arménie, de façon condensée, finalement. Et il s'en est vanté abondamment, Mark Carney, d'ailleurs, dans les dernières heures. Il est le seul dirigeant non-européen à participer à ce sommet-là. Il y avait un point de presse, là, il y a quelques heures, là-bas, et on lui a demandé, ben, est-ce que se rapprocher comme ça de l'Europe, à un moment où les tensions ont l'air de plus en plus vives entre l'Europe et les États-Unis, est-ce que ça risque pas de nuire au Canada, d'irriter encore davantage Donald Trump, alors qu'on s'apprête à réviser la CEUM? Réponse de Mark Carney, non, pas du tout. Les États-Unis eux-mêmes signent des partenariats économiques à travers le monde. Donc, on peut faire deux choses en même temps. Donc, à voir si ça va avoir effectivement des répercussions ou pas. Un petit point aussi que sur le fait que la rencontre servait notamment à parler du soutien à l'Ukraine et Mark Carney a annoncé une enveloppe supplémentaire de 270 millions de dollars pour aider l'Ukraine à se défendre contre la Russie. Donc ça porte à 25,8 milliards de dollars la contribution totale du Canada à la défense de l'Ukraine depuis l'invasion en 2022.
1: Fanny Olivier, merci. À demain.
0: À demain.
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1: Bonjour Raphaël.
3: Bonjour Alec.
1: Mark Carney qui est un peu la saveur de l'année en Europe, en tout cas depuis son discours de Davos là, qui a été très remarqué. On a l'impression que les pays européens ont envie de l'inviter un peu partout, dont à ce type de sommet-là. D'ailleurs, Isabelle Hudon nous disait à ce micro jeudi que ce discours de Davos avait joué un rôle déterminant dans le choix du Canada pour abriter la nouvelle banque de défense, que ça avait fait tourner le vent, nous avait-elle dit en entrevue. Et donc, dans cette foulée-là, il y a des gens qui ramènent l'idée que peut-être éventuellement le Canada pourrait carrément devenir membre de l'Union européenne. C'est quand même une idée incroyable quand on pense que l'Atlantique entre les deux, oui, c'est comme un océan qui sépare. Mais cette idée-là, elle circule. On l'a entendu même de la part de certains ministres en Europe.
3: Je pense même la question vous avait été posée à ce micro à une ministre française de passage, Alec, hein, c'est ça?
1: Qui était la ministre adjointe des Affaires étrangères de la France. Bon, qui avait pris ça quand même un peu à la blague, mais ça circule quand même. Est-ce que c'est compliqué de joindre l'Union européenne? Mettons que le Canada voulait en faire partie.
3: D'abord, il y a un obstacle de taille, vous l'avez mentionné, c'est la présence de l'Atlantique entre le Canada. L'article 49 du traité de l'Union européenne évoque quand même la notion d'État européen. Qui accepterait de joindre l'Union européenne. D'ailleurs, en 1987, le Maroc avait tenté de joindre la communauté européenne et la candidature avait été rejetée sur cette base-là de notions géographiques. Donc, c'est déjà compliqué pour le Canada. On pourrait peut-être évoquer l'héritage européen du Canada, mais ça reste un obstacle de taille. Ensuite, qu'est-ce qu'on doit faire pour rejoindre l'Union européenne? Ben, il faut respecter toutes les normes européennes dans toutes sortes de domaines. Et c'est pourquoi, par exemple, il y a la candidature de la Turquie

0: de tout le monde et ça complique, ça rallonge ce processus-là. Et enfin, il faut que sa propre population accepte. On peut penser à un référendum, par exemple, et on a déjà vu dans le passé la population de certains pays rejeter une adhésion. C'est le cas de la Norvège, c'est le cas de la Suisse également, qui à deux reprises dans chaque cas ont rejeté l'idée de rejoindre l'Union européenne. Ils ont beaucoup de liens, évidemment, mais ne font pas partie de l'institution en tant que telle. Il y a eu un sondage qui a été fait début avril au Canada là, qui montrait que 28% des Canadiens étaient intéressés à l'idée, 29% en quelque sorte intéressés, donc un intérêt peut-être un peu plus mesuré, 22% qui étaient contre l'idée, mais donc on voit qu'il y a de l'intérêt, mais avant de franchir ces étapes-là, là, il faudra bien du temps.
1: Oui, oui.
0: Au moins.
1: Au moins. Mais il y a aussi une responsabilité qui vient avec ça. Je veux dire, les Européens imposent, vous le disiez, des normes.
0: Oui, ben, tout à fait. Parmi les conditions, effectivement, il faut respecter des normes dans un tas de secteurs. Et c'est intéressant d'entendre cette fin de semaine dans le reportage de notre collègue Christian Noël qui accompagne Mark Carney, l'ancien ambassadeur du Canada en France et en Allemagne, Stéphane Dion, parler de ça. Il disait, écoutez, il y a des normes à respecter, par exemple, dans le secteur de l'agriculture. Si vous pensez que c'est compliqué en ce moment par les gestions de l'offre avec les États-Unis, oui. Imaginez ce que ça peut être avec l'Union européenne. Puis moi, j'ai couvert pas mal de manifestations d'agriculteurs en France, entre autres, qui rappelaient la difficile conjugaison pour les pays membres de l'Union européenne du respect des normes qui viennent de Bruxelles et des besoins et des demandes de sa propre population. Donc, c'est pas toujours évident de jongler avec tout ça. Puis, il y a des normes aussi en matière de droit du travail, en matière d'industrie, en matière d'environnement. Pour l'instant, le Canada, de toute façon, a déjà des liens qui sont assez profonds avec l'Europe. Économiquement, du moins avec cet accord de libre-échange qui a été signé en 2016, application provisoire depuis 2017, donc il est presque entièrement appliqué, même s'il n'est pas ratifié par tous les membres. Il y a 99% à peu près des tarifs douaniers qui ne sont plus appliqués. Donc à court terme, peut-être que plutôt que devenir membre de l'Union européenne, ce que va privilégier le gouvernement du Canada, c'est renforcer ces liens-là, qu'ils soient économiques, politiques également, avec cette présence de Mark Carney au sommet.
1: C'est ça. C'est plus réaliste de renforcer des liens avec l'Europe que d'en joindre carrément les rangs. Là,
0: ne reste que l'idée fait beaucoup discuter, cela dit.
1: Ah oui, ça, non, ça fait jaser quand même. Raphaël Bouvier-Auclair, merci beaucoup.
0: Merci.
1: On se retrouve demain.
0: À demain.
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1: Andréanne, bonjour.
3: Bonjour, Alec.
1: Le pétrole repart à la hausse sur les marchés parce qu'il y a des doutes qui subsistent sur l'efficacité du plan américain pour escorter les navires dans le détroit d'Ormuz.
3: Oui, les semaines passent et toujours pas de revirement spectaculaire dans la région qui permettrait d'apaiser la pression sur les prix de l'énergie. Bon, le prix du pétrole grimpe d'à peu près 3% au moment où on se parle. C'est pas un sursaut extraordinaire, là, mais ça montre quand même qu'on est loin de voir ce prix-là se dégonfler de façon importante. Donc, ça grimpe d'à peu près 3%. Je vous le disais, on est à 104 $ le baril à New York, à peu près 113 $ à Londres. Il y a eu de l'espoir dans les dernières heures en raison de ce qu'on a appelé le projet de liberté aux États-Unis, projet du gouvernement américain qui affirmait que des navires militaires avaient traversé le détroit, que leur mission c'était d'escorter des navires commerciaux pour traverser ce passage-là très stratégique contrôlé par l'Iran. Les forces américaines, en fait, leur objectif c'est de rétablir le trafic maritime commercial. Mais bon, Donald Trump dit deux navires marchands battant pavillon américain ont traversé le détroit avec succès. Il y a même le secrétaire américain au Trésor, Scott Bessent, qui disait en entrevue ce matin que l'opération va permettre d'accélérer le déplacement des pétroliers, entre autres, et que ça va faire descendre le prix de l'énergie. Mais le problème, c'est qu'on sait pas trop qui croire, parce que de l'autre côté, il y a l'Iran qui, ce matin, dément que des navires marchands ont bel et bien traversé le détroit. Et je dois vous dire que quand on regarde la carte là, du trafic maritime en temps réel, on voit pas une foule de navires s'engager là, dans le passage. Alors, est-ce que ça va tenir ou pas? Est-ce que ça ira de l'avant? Est-ce que vraiment on aura un trafic maritime accéléré? Pour l'instant, on se permet d'en douter, là, toujours dans une situation de cessez-le-feu fragile, évidemment, alors que l'Iran dit, pas question de céder sur la position concernant le détroit d'Ormuz, pas question de revenir aux conditions d'avant-guerre non plus. Donc, impasse toujours dans les négociations.
1: Projet de liberté. Le jour de la libération. Ça va pas bien quand Donald Trump donne liberté ou libération à ses projets. C'est toujours quelque chose qui finalement vire mal. Le jour de la libération, c'était les tarifs en avril 2025. Une semaine plus tard, il avait reculé avant de revenir. Puis là, c'est le projet de liberté. Est-ce que ça va fonctionner? On ne sait pas.
3: Écoutez, on ne sait pas encore.
1: On ne sait rien.
3: La stratégie ne semble pas claire. L'Iran n'est pas réceptif.
1: Voilà,
3: alors, pour l'instant, on se sent un peu pris en otage.
1: Vous nous parliez dans les dernières semaines de la hausse également du prix du kérosène. Oui. Très utile. utilisés dans les transports aériens. Et aux États-Unis, il y a Spirit Airlines qui vient de mettre un terme à ses activités, d'ailleurs, transporteurs à rabais aux États-Unis.
3: Oui.
1: Est-ce que ça pourrait faire grimper les prix des billets d'avion en Amérique du Nord?
3: On a consulté plusieurs experts sur le sujet et oui, parce que quand on dit diminution de l'offre sur un marché aussi serré que celui du transport aérien en Amérique du Nord, oui, on a l'impression, à tout le moins pour des vols domestiques, des vols sur, en fait,

0: en fait, aux États-Unis, ça pourrait faire augmenter les prix. Or, puisque plusieurs touristes canadiens, lorsqu'ils se déplacent, utilisent pour une section, un segment de leur déplacement, ce type de transporteur, oui, ça pourrait avoir un impact. Ce qui s'est passé, c'est que, bon, Spirit Airlines, quand même un gros transporteur, là, c'était le 9e en importance aux États-Unis, transporteur au rabais qui existe depuis plus d'une trentaine d'années, mais qui était en difficulté financière.
1: C'est les avions jaunes, hein,
0: oui,
1: c'est ça.
0: Oui, absolument. Mais c'est une entreprise qui a connu quand même des difficultés financières à plusieurs reprises. Mais là, avec la hausse du prix du kérosène, qui a plus que doublé, rappelons-le, depuis le conflit en Iran, la situation était devenue intenable. Il y avait des négociations avec le gouvernement américain. Spirit Airlines leur avait demandé de déployer un plan de sauvetage, mais Washington proposait seulement 500 millions. Donc, c'était insuffisant. Et là, ils ont effectivement effectué leur dernier vol samedi. 17 000 emplois menacés, 70 avions, la flotte quand même. Et c'est la plus importante, comment je dirais ça, le plus important effondrement d'un transporteur en plus de 20 ans, étant donné la taille de l'entreprise. C'était 5 % des parts du marché. Et là, à partir de ce moment-là, effectivement, il y a plusieurs experts qui estiment que ça va faire en sorte qu'on devra rebrasser un peu l'offre aux États-Unis. C'est quand même plus d'un million là, de billets qui étaient vendus jusqu'au 15 mai. Il y a d'autres transporteurs qui prennent le relais, offrent des billets à bas prix pour l'instant. C'est une demande du département américain des transports d'accommoder ces clients-là. Mais pour la suite, effectivement, on s'attend à une hausse des prix de manière générale. Des prix déjà en hausse, dois-je le rappeler, en raison de la hausse du prix du carburant.
1: Rapidement, avant de passer à notre prochain sujet, Andréane, juste vous dire que donc le premier ministre de Terre-Neuve et Labrador, Tony Wickham, a pris la parole pour parler de cette entente sur Churchill Falls avec Hydro-Québec. Il va rendre public le rapport indépendant qu'il a commandé mardi le 19 mai prochain, réserve ses commentaires sur le fond pour l'instant.
0: Bon, et
1: il a déjà parlé à Christine Fréchette de ce rapport-là, donc il nous garde en haleine encore.
0: Absolument.
1: Quelques jours. C'est très important pour Hydro-Québec, cette entente.
0: Ben, c'est majeur, effectivement, parce que ça permet d'avoir un approvisionnement à bas prix pour une longue période. C'est déterminant pour Terre-Neuve et Labrador aussi. L'entente initiale qui avait été signée laissait croire, en tout cas le gouvernement qui était en place à l'époque, semblait croire que c'était bénéfique pour la population. Là, qu'en est-il? Quelle sera l'interprétation de cet accord? Beaucoup de points d'interrogation.
1: Est-ce qu'on veut s'en servir comme levier pour négocier une meilleure entente? Est-ce qu'on veut revoir l'entente?
0: Est-ce qu'on
1: veut y aller
0: à
1: la marge ou la déchirer? Il peut y avoir beaucoup de scénarios possibles. On va regarder ça donc dans les prochains jours. Puis 19 mai, donc
0: c'est au calendrier.
1: Voilà, on note ça. Andréane Saint-Arnaud, merci.
0: Je vous en prie.
1: On se retrouve dans quelques instants, nous, après le Radio-Journal de midi. On parle de la dépression, qui est une maladie qui serait différente selon le sexe, qu'on soit un homme ou une femme. On en reparle dans quelques minutes. À tantôt.
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0: Ce midi au Radio-Journal, Ottawa annonce une aide d'$1,5 milliard pour les entreprises touchées par les nouveaux tarifs américains.
1: L'avenir de ces secteurs, c'est aussi l'avenir du Canada.
0: Québec approuve le déploiement du dossier santé numérique dans 2 régions et l'Iran affirme avoir tiré des missiles sur des navires américains dans le détroit d'Ormuz. Bonjour, ici Jean-Sébastien Bernatché. Ottawa vole au secours des manufacturiers qui font les frais des nouveaux tarifs douaniers américains. Depuis près d'un mois, l'administration Trump applique une surtaxe de 25 % sur la valeur totale des produits composés d'au moins 15 % d'acier, d'aluminium ou de cuivre. Juliane Lapointe est dans la capitale fédérale. Juliane, le gouvernement Carney vient d'annoncer l'équivalent d'$1,5 milliard pour atténuer les effets de la guerre commerciale.
2: Avec 2 mesures qui ont pour objectif de fournir rapidement des liquidités aux entreprises touchées pour qu'elles puissent maintenir les emplois et qu'elles puissent s'adapter aussi. Première mesure, c'est $1 milliard pour créer un nouveau programme de la Banque de développement du Canada

0: qui va permettre aux entreprises qui fabriquent, exportent de l'acier, de l'aluminium ou du cuivre d'obtenir des prêts. Prêts sans intérêt la première année qui n'auront ensuite pas être remboursés avant 3 ans. Puis la deuxième mesure, le gouvernement qui ajoute 500 millions de dollars au programme pour appuyer les entreprises touchées par les tarifs, un programme géré par l'Agence fédérale de développement économique. La ministre Mélanie Joly qui a admis que cette nouvelle façon d'interpréter les tarifs douaniers, ça apporte d'autres incertitudes, d'autres effets sur le secteur manufacturier.
1: La donne qui est changée, c'est que c'est essentiellement sur la valeur de l'équipement qui est envoyé aux États-Unis plutôt que le pourcentage d'acier et d'aluminium qui est compris dans l'équipement. Et donc, ça fait en sorte justement d'augmenter le montant de tarifs payés par les entreprises.
2: Et Julianne, la ministre Joly admet que davantage doit être fait pour soutenir le secteur du bois d'œuvre.
0: Après l'aide annoncée aujourd'hui, d'autres annonces suivront. Elle laisse entendre la ministre. Elle dit que des discussions se poursuivent avec des représentants de l'industrie, du bois d'œuvre, de la foresterie, qui ne seront pas laissés de côté.
2: Merci, Julianne.
0: Je vous en prie.
2: La première ministre du Québec, Christine Fréchette, reconnaît que le déploiement du dossier santé numérique pourrait rencontrer des problèmes. Elle a annoncé ce matin qu'elle autorise le lancement dès samedi de cette nouvelle plateforme dans 2 centres intégrés universitaires de santé et de services sociaux. J'en parle avec Diana Gonzalez. Diana, Christine Fréchette estime que malgré les défis, ce virage est nécessaire?
3: Oui, elle soutient que l'objectif de ce virage numérique est de sortir les fax des hôpitaux. Et la première ministre ajoute qu'il y aura des transformations des façons de faire en plus de faciliter la vie des patients. Alors, ce déploiement se fera dans les CIUS du nord de l'île de Montréal et celui de Mauricie, centre du Québec. Pour l'instant, la facture s'élève à 405 millions de dollars, mais à terme, pour un déploiement à plus grande échelle, la facture pourrait s'élever à 2,5 milliards de dollars. Voici la ministre de la Santé, Sonia Bélanger.
4: Nous avons reçu des garanties en termes de déploiement, de préparation des équipes, de formation de nos professionnels, de nos médecins, aussi garanties en termes de sécurité de l'information.
2: Mais ce déploiement, Diana, suscite encore des inquiétudes.
3: Oui, il y a des professionnels de la santé qui disent ne pas avoir eu la formation nécessaire pour maîtriser cette plateforme. C'est notamment le cas de la docteure Dominique Sinotte. Elle est chirurgienne spécialisée en oncologie et en traumatologie à l'hôpital du Sacré-Cœur de Montréal.
5: Qu'on est pour le dossier santé numérique, les médecins, absolument. Mais là, le fait de le lancer comme ça, alors qu'on a eu des 4 à 8 heures de formation pour quelque chose qui est complètement différent, c'est...
3: Il y a des inquiétudes aussi en lien avec le délestage des soins non urgents dans les établissements concernés.
2: Merci, Diana.
3: Au revoir.
2: Les gardiens de la révolution islamique en Iran soutiennent qu'aucun navire commercial n'a traversé le détroit d'Ormuz ces dernières heures, malgré les déclarations contraires de responsables américains qui avaient annoncé que 2 navires marchands battant pavillon américain avaient pu franchir avec succès ce passage stratégique. Hugo Lavallée est à Washington. Hugo, la situation est plutôt confuse.
6: Oui, beaucoup d'informations contradictoires. Cet avant-midi, l'armée américaine a annoncé que 2 navires avaient réussi à franchir le détroit d'Ormuz sans incident, une information contredite par l'Iran. Et à contrario, la télévision d'État iranienne a annoncé que l'Iran avait lancé 2 missiles contre un navire américain, ce qu'a nié le commandement central de l'armée américaine. Alors, assez difficile d'y voir clair. Ce que l'on sait, c'est que Donald Trump a annoncé hier que les États-Unis commenceraient à escorter hors du détroit d'Ormuz des navires qui y sont coincés depuis le début de la guerre. Il y en a près d'un millier. Une opération baptisée Projet Liberté qui va nécessiter de mobiliser beaucoup de ressources, dont des destroyers lance-missiles, plus d'une centaine d'aéronefs, 15 000 soldats. Le président Trump qui a parlé d'un geste humanitaire.
2: Les négociations, Hugo, négociations de paix semblent toujours dans l'impasse.
6: Oui, jeudi dernier, l'Iran a transmis une nouvelle proposition au médiateur pakistanais, un plan à 14 points, essentiellement axé sur la réouverture immédiate du détroit d'Ormuz, réouverture qui serait suivie dans un deuxième temps de discussion sur le programme nucléaire iranien. Donald Trump s'est dit très insatisfait de cette proposition. N'empêche, dans son message d'hier, le président a quand même évoqué des discussions constructives entre ses représentants et le leadership iranien, sans donner d'autres détails. Alors, difficile de savoir si les négociations ont évolué ces dernières heures.
2: Merci, Hugo.
6: Au revoir.
2: Et puis, au hockey, le Canadien de Montréal a remporté, vous le savez sans doute, l'ultime rencontre du premier tour contre le Lightning de Tampa Bay en Floride hier soir par la marque de 2-1. Marc-Antoine Godin est sur place.

0: Marc-Antoine, qu'est-ce qu'elle signifie cette victoire du Canadien pour la suite des choses?
1: Ben, tout d'abord, même si le Canadien a encore des failles dans sa formation, qu'il y a des améliorations qui seront apportées cet été, on est clairement sorti de la période de reconstruction. C'est encore une jeune équipe, mais le Canadien apprend à chaque jour de ses expériences, puis il croit énormément en lui. C'était la première série éliminatoire que le CH gagnait en 5 ans, mais c'est quand même très rare qu'une équipe procède à une reconstruction aussi rapide puis qu'elle va chercher des résultats aussi vite. Je dirais aussi que le premier tour des séries a mis en valeur 2 personnes en particulier, le gardien recrue Jakob Dobesch, qui impressionne par son calme, la qualité de son jeu aussi, et Martin Saint-Louis. Durant la série contre le Lightning, il a vraiment semblé passer à un autre niveau dans son rôle d'entraîneur-chef. Donc là, la victoire d'hier permet aux Canadiens d'accéder au deuxième tour. Il va affronter les Sabres de Buffalo, une équipe qui a vécu une reconstruction beaucoup plus longue que la sienne. Sauf que depuis le mois de décembre, les Sabres sont devenus l'équipe la plus performante de la Ligue nationale. Ça risque de donner lieu à des affrontements différents de ce qu'on a vu face au Lightning, mais ce sera pas plus facile pour autant. Et puis le premier match a lieu mercredi soir à Buffalo.
0: Merci Marc-Antoine.
1: Ça me fait plaisir.

0: Bonjour, ici Marie-Hélène Rousseau à Sherbrooke. Voici les informations régionales. Le projet de relance de l'usine Bestar à Lac-Mégantic progresse. Selon nos informations, des négociations se sont déroulées toute la fin de semaine entre le syndic et un groupe d'investisseurs locaux. Une entente de principe pour le rachat de l'usine serait sur le point de se concrétiser. Le groupe d'investisseurs souhaite relancer les activités rapidement afin de pouvoir rappeler les travailleurs mis à pied la semaine dernière. Il ne s'intéresse qu'aux actifs canadiens de E-Solutions Furnitures, maison mère de Bestar, qui a déclaré faillite il y a quelques jours. La dette totale de l'entreprise est évalué à 145 millions de dollars canadiens. La concurrence jugée déloyale du marché asiatique et des problèmes post-pandémie ont mené à la fermeture de l'usine. C'est d'ailleurs aujourd'hui au Palais de justice de Sherbrooke qu'un juge entend le dossier en lien avec la faillite. Deux hommes ont été victimes de violentes agressions distinctes en un peu plus d'une heure en fin de journée vendredi à Sherbrooke. Selon le service de police de la ville de Sherbrooke, un quinquagénaire a d'abord été agressé à l'arme blanche vers 16h40 sur la rue Alexandre. L'homme a été transporté à l'hôpital pour des blessures mineures alors que le suspect, un individu de 60 ans connu des policiers, a été arrêté peu après et devrait être accusé d'agression armée. Puis vers 17h45, un suspect de 39 ans aurait défoncé la porte de l'appartement d'un sexagénaire sur la rue Galt-Ouest pour le frapper à plusieurs reprises. Les détails avec le relationniste du SPS, Martin Carrier.
1: Victime transportée au centre hospitalier, on parle de fracture. Le suspect de 39 ans, connu des milieux policiers, a été localisé, arrêté par les agents et devrait être accusé, entre autres, de voies de fait causant des lésions, introduction par effraction, d'avoir résisté à son arrestation et de bris de conditions.
0: Les deux événements ne sont pas liés, les enquêtes se poursuivent. Et à la météo, il fait présentement 7 degrés avec un ciel nuageux aujourd'hui. On prévoit un maximum de 11 degrés à Sherbrooke avec 30% de probabilité d'averse.
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3: Rebonjour. Dans quelques minutes, on va parler au président de l'Association de l'aluminium du Canada, Jean Simard. Ottawa a annoncé ce matin une aide financière importante pour les industries touchées par la nouvelle façon dont l'administration Trump applique ses tarifs douaniers. 1 milliard de dollars d'aide aux entreprises qui fabriquent et exportent des produits concernant de l'acier, de l'acier, de l'aluminium et du cuivre. Le gouvernement injecte aussi 500 millions de dollars supplémentaires pour soutenir les entreprises touchées par les droits de douane dans leur ensemble de l'économie canadienne. Et Jean Simard est maintenant membre du comité consultatif sur l'économie de Mark Carney qui a été annoncé il y a 2 semaines. Donc, on va lui poser quelques questions là-dessus également. Ensuite, Hélène Buzetti et Pierre Duchesne vont revenir sur l'aspect politique du lancement du dossier santé numérique. Ce sera samedi, donc, dans le réseau de la santé. Puis, on va se rendre en Acadie pour parler du début de la saison de pêche au homard. Les pêcheurs s'attendent à une bonne année, dit-on. Alors, ce sera dans une trentaine de minutes. Mais d'abord, on estime au Québec qu'environ 10% de la population affiche des troubles anxio-dépressifs. Selon les plus récentes données de l'Institut national de santé publique du Québec, on sait également que, quel que soit l'âge, les femmes sont davantage sujettes à vivre des épisodes liés à la dépression. Et selon une nouvelle étude menée par l'équipe du médecin Benoît Labonté, professeur au département de psychiatrie et de neurosciences de l'Université Laval, également chercheur principal au Centre de recherche Cerveau, mais la dépression ne serait pas une seule et même maladie. En fait, elle reposerait notamment sur des différences génétiques entre les hommes et les femmes. Je joins l'auteur de l'étude, Dr. Benoît Labonté. Bonjour.
4: Bonjour, Monsieur Castonguay.
3: Alors, pouvez-vous nous expliquer simplement quel est l'apport de la génétique pour expliquer la différence entre les hommes et les femmes dans les cas de troubles dépressifs?
4: D'un point de vue génétique, il y a des études précédentes qui ont été effectuées et l'héritabilité, par exemple, ou la façon de transmettre la dépression, c'est très, très faible. Donc, un parent, par exemple, qui va avoir souffert de dépression, ne va pas nécessairement transmettre la dépression à ses enfants. Mmh. C'est plus une maladie de l'environnement. C'est de la façon qu'on gère le stress de la vie quotidienne. Et ça, mais ça va être en grande partie affecté par les gènes qui vont être activement recrutés là, lorsque notre cerveau va faire face à des défis de la vie quotidienne.
3: Et là, ce qu'on comprend de votre étude, c'est que les symptômes sont les mêmes, les diagnostics sont les mêmes, mais c'est pas les mêmes gènes chez les hommes et les femmes qui s'activent lorsqu'il est question de dépression, c'est ça?
4: Exactement. Nous, on a fait des études où on a mesuré les variations qui existaient entre les gènes, par exemple, surexprimés ou sous-exprimés chez l'homme ou la femme déprimée par rapport à des populations contrôle ou en pleine santé. Et on a observé qu'il y avait environ 5 à 10 % des gènes qui étaient communément affectés chez l'homme et chez la femme déprimée. Et donc, c'est là qu'on est venu au constat de se dire, ben, si on mesurait la dépression seulement d'un point de vue des gènes, on pourrait probablement penser à deux maladies complètement différentes. Et ça, c'est extrêmement important d'un point de vue compréhension de la maladie, mais également diagnostic et options de traitement par la suite.
3: Donc, ça veut dire que 90 % des gènes chez les hommes et les femmes qui s'activent en cas de dépression sont différents? Parce que si vous dites 5 à 10 %, c'est commun, ça veut dire
4: exact.
3: Que ça veut dire que c'est presque pas... C'est la même maladie, mais ce que je veux dire, c'est que c'est presque pas la même manière de réagir dans les corps des hommes et des femmes.
4: C'est ça. C'est la conclusion qu'on peut en tirer. Évidemment, c'est important. Je veux dire, les symptômes vont être souvent perçus comme étant les mêmes, mais vont s'exprimer à différents moments, vont s'exprimer dans différents contextes, vont s'exprimer avec différentes intensités aussi. Et quand on regarde, par exemple, justement, au niveau des symptômes, on a pu identifier une certaine proportion des programmes de gènes qui étaient propres à la femme et à l'homme qui allaient être affectés, par exemple, qui allaient s'associer avec l'expression de certains symptômes juste chez la femme et d'autres juste chez l'homme. Mais à la base, le génome de l'homme et la femme est le même. On a tous les mêmes gènes. C'est seulement la façon que ces gènes-là vont être activés ou recrutés dans des situations particulières, particulièrement stressantes, par exemple.
3: Donc, ce que ça ouvre comme porte, votre découverte, c'est qu'on pourrait avoir des traitements, des médicaments beaucoup plus efficaces et précis, sachant qu'on le développe pour un homme ou pour une femme. Plutôt que d'avoir le même type de traitement pour tout le monde, on pourrait avoir des traitements beaucoup plus spécifiques.
4: C'est l'espoir. Je dirais pas qu'on est rendu là maintenant, mais c'est définitivement vers ce quoi on voudrait tendre. Une espèce de médecine personnalisée, on pourrait dire, où le traitement est fait en fonction de plusieurs facteurs, notamment les facteurs moléculaires, les signatures, par exemple, des gènes que j'ai mentionnés précédemment, également l'expression des symptômes qui sont exprimés, les expériences qui vont avoir été vécues au cours de la vie, qui vont en fait un peu former l'expression de la maladie ou des manifestations cliniques chez chacun. Donc l'idée, oui, de pouvoir avoir des traitements beaucoup plus efficaces pour traiter peut-être des symptômes chez l'un qui sont pas exprimés chez d'autres et évidemment réduire les effets secondaires qui viennent aussi avec les traitements conventionnels.
3: Est-ce que cette découverte-là n'a pas été faite auparavant parce qu'on a beaucoup étudié la dépression chez les hommes et moins chez les femmes dans les dernières décennies?
4: Ouais, ça c'est une bonne question. C'est vrai que depuis vraiment longtemps, les études qui ont été faites, pas seulement pour la dépression, mais pour à peu près toutes les maladies, les études cliniques étaient principalement faites chez les hommes. Donc il y avait les hommes qui étaient inclus dans les études. C'est seulement dans les années 90 que là il y a eu une espèce de conscientisation qui a été faite. Et que là, soudainement, les femmes ont été plus intégrées. Mais encore une fois, les comparatifs n'étaient pas toujours faits de façon

0: sont idéales. Et là, c'est en 2016 où les instituts américains ont imposé l'intégration des hommes et des femmes, des mâles et des femelles dans les études pharmacologiques. Et en même temps, ben, les instituts canadiens ont suivi aussi. Et depuis maintenant, ben, là, on a pratiquement pas le choix d'intégrer les deux, ce qui est une bonne chose parce que ça nous permet de comprendre beaucoup mieux la maladie, de comparer ce qui se fait, ce qui se retrouve dans un sexe ou dans l'autre, et ultimement de comprendre les mécanismes biologiques qui sont sous les effets qu'on observe au niveau clinique.
1: Et, ouais. Est-ce que les grandes pharmaceutiques qui produisent des médicaments vont s'intéresser à vos recherches? Avez-vous déjà des signes d'intérêt?
0: Ben, définitivement, je veux dire, c'est nécessaire. Il faut commencer à intégrer ces aspects-là dans la formulation, dans la façon qu'on trouve, qu'on identifie nos nouveaux traitements. Pas juste au niveau pharmacologique, ça peut être également aussi au niveau des approches qui sont non pharmacologiques pour traiter la maladie. Et oui, de considérer évidemment qu'il y a des effets qui vont fonctionner chez l'homme et d'autres chez la femme. Et c'est pas nécessairement vrai que ça va fonctionner dans tous les cas de la même façon.
1: Très intéressant. Bravo pour vos découvertes, docteur Benoît Labonté. Puis merci pour les explications.
0: Ça m'a fait plaisir.
1: Au revoir. Je rappelle que vous êtes professeur au département de psychiatrie et de neurosciences à la faculté de médecine de l'Université Laval, également directeur du laboratoire de neurobiologie moléculaire des troubles de l'humeur.
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1: Droit de douane maintenant. Un peu plus tôt ce matin, Ottawa a annoncé une aide $1 milliard aux entreprises qui fabriquent et exportent des produits contenant de l'acier, de l'aluminium et du cuivre. Le gouvernement fédéral injecte aussi $500 millions supplémentaires pour soutenir les entreprises touchées par les droits de douane dans tous les secteurs de l'économie canadienne. C'est la ministre de l'Industrie, Mélanie Joly, qui en a fait l'annonce un peu plus tôt dans la matinée en Ontario. Avec nous pour essayer de comprendre ce que cette aide vient changer pour l'industrie, je parle avec Jean Simard, président de l'Association de l'aluminium du Canada. Monsieur Simard, bonjour.
3: Bonjour, Monsieur Castonguay.
1: Quelle a été votre réaction à cette annonce ce matin?
3: Très positive. Ça vient à point nommé là, pour aider les PME, les petites et moyennes entreprises au Québec, entre autres, qui subissent les effets des changements tarifaires provenance des États-Unis sur leurs exportations et qui voient plomber ainsi leur liquidité. Ils avaient besoin d'oxygène et le gouvernement a agi avec beaucoup d'agilité là, pour cibler son intervention et le faire rapidement.
1: Parce que pour que les gens comprennent, on a modifié du côté de l'administration américaine la manière d'appliquer les droits de douane. Auparavant, si par exemple on avait un meuble, disons, prenons cet exemple-là, un meuble avec des pattes en acier ou en aluminium, évidemment la portion en acier et en aluminium était taxée aux douanes américaines. Mais seulement la portion en acier ou en aluminium. Maintenant, c'est l'ensemble du meuble qui fait l'objet d'une taxation de 25%. Donc, évidemment, on devient moins compétitif sur les marchés américains pour les exportateurs qui ont une partie de leurs produits en acier ou en aluminium. Est-ce que vous avez vu un changement dans votre industrie, dans vos commandes, ou est-ce qu'il y a quelque chose qui a changé depuis un mois quand l'administration Trump est arrivée avec ses nouveaux tarifs-là? Est-ce que vous le ressentez?
3: Pas vraiment, parce que n'oublions pas qu'on exporte 90% de notre production à l'étranger, principalement aux États-Unis, avec l'Europe aussi de plus en plus. Alors, on n'a pas ressenti ça. C'est beaucoup plus un impact direct sur les entreprises qui utilisent le métal, soit à partir de produits déjà, ce qu'on appelle des produits semi-finis, mm-hmm. qui entrent dans la composition de composantes pour des produits finis ultérieurement. Alors, on est trop loin dans la chaîne de valeur. On est trop au début de la chaîne de valeur pour ressentir ça.
1: Est-ce que vous pensez qu'à terme, si ça se prolonge, il y a des entreprises qui pourraient se commander de l'acier ou de l'aluminium américain pour ne pas être assujettis à ces droits de 25% sur les produits qu'ils mettent en marché? Est-ce que ça pourrait provoquer ce déplacement-là des commandes?
3: Mais ça serait... Premièrement, le prix du métal est un prix nord-américain. Donc, elle se trouverait à payer le même prix pour le métal. Probablement qu'elles utilisent un métal qui a déjà été transformé. S'il a déjà été transformé, les chances statistiques

0: sont plus grandes qu'elles se trouvent à se procurer du métal originaire du Canada, qui a déjà été transformé aux États-Unis, qui revient au Canada pour subir une transformation supplémentaire avant de reprendre le chemin vers les États-Unis. Ça vous démontre la complexité de l'œuvre, ce qui fait en sorte que c'est très difficile pour ces entreprises-là d'éviter le choc tarifaire en changeant d'essayer de trouver d'autres sources d'approvisionnement. Puis le problème, c'est que lorsqu'elles veulent exporter le produit, le marché aux États-Unis repousse la surcharge, ce qu'ils voient comme étant une surcharge tarifaire, qui émane en fait de la volonté de leur gouvernement. Et je voudrais ajouter, M. Castonguay, qu'elles sont prises aussi en, un peu en étau avec, d'autre part, des importations provenant d'Asie principalement, qui entrent sur le marché ici à des prix qui défient toute concurrence. Alors, c'est très, très, très difficile comme situation présentement pour ces entreprises-là. Donc, l'aide gouvernementale est vraiment nécessaire. Elle arrive au bon moment. Il va falloir que ce soit livré, qu'on puisse être exécuté très rapidement pour apporter l'oxygène requis dans ces entreprises-là au niveau de la trésorerie.
1: Jean Simard, vous faites partie du nouveau comité consultatif économique de Mark Carney. Là, donc, il a nommé différents représentants de toutes sortes de domaines au Canada pour le conseiller dans ces négociations qui commencent avec les États-Unis et le Mexique pour l'accord de libre-échange. Vous avez eu votre première rencontre lundi dernier de ce nouveau comité-là. C'est quoi l'ambiance autour de la table? Est-ce qu'on est inquiet, quand même relativement confiant? Comment on aborde les négociations avec les États-Unis? Dans quel état d'esprit?
0: Je dirais qu'il y a beaucoup de maturité autour de la table. C'est des représentants de très grands secteurs. On pense ici aux finances, on pense à l'agriculture, à l'aluminium, à l'acier, à la transformation alimentaire. Et donc, c'est des personnes qui ont du vécu, qui ont des relations du côté américain. C'est pour ça un petit peu qu'on est tous et chacun là. On a des syndicats aussi. Et donc, on regarde ça de façon, je dirais, prudente. On va pas dans les excès d'opinion. On cherche plutôt à construire quelque chose qui va permettre au gouvernement puis à notre pays puis à notre économie d'atteindre finalement un règlement qui est à la satisfaction de l'ensemble. Il n'y a pas de concurrence entre nous. On n'essaie pas là, d'avoir le dessus dans une discussion. C'est vraiment très, très, très collaboratif et de très haut niveau.
1: Vous parliez tout à l'heure là, du fait que l'aluminium, l'acier s'est transigé sur les marchés nord-américains avec un prix commun. On s'était parlé il y a quelques mois. Vous disiez à quel point les États-Unis sont dépendants de l'aluminium canadien. On en produit énormément ici à beaucoup plus faible coût. Ils seront pas capables de fournir juste pour le marché américain l'aluminium dont ils ont besoin. Ils ont besoin, dans le fond, du Canada. Et là, vous me donniez l'exemple du Ford F-150 aux États-Unis, à quel point ça va faire augmenter le prix des véhicules avec l'acier puis l'aluminium canadien qui est surtaxé. Comment ça se fait, Jean-Simard, qu'on n'entend pas les représentants de l'industrie aux États-Unis dire « Hey, votre voiture, elle vous coûte 3 500 ou 4 000 ou 5 000 $ de plus en raison des tarifs ou dans tel domaine, ça vous coûte plus cher. » On a l'impression que l'industrie américaine est très passive, très silencieuse par rapport à ce qui se passe. Vous qui avez des contacts aux États-Unis, comment vous expliquez ça?
0: Mais écoutez, c'est une question très intéressante. On vit dans un film qui s'écrit au fur et à mesure qu'on avance, à chaque jour, à chaque semaine. On fait beaucoup d'anticipation. Hein. On dit, bon, mais il va y avoir un impact sur le marché. Les gens vont commencer à parler dans 2 mois, dans 3 mois. Puis là, à un moment donné, on comprend, on réalise qu'un marché, c'est très, très, très dynamique. Ça fonctionne avec des inventaires accumulés sur certaines périodes. Ça fonctionne avec des transactions auprès de leur chaîne d'approvisionnement et ça absorbe de façon assez souple des perturbations comme celle-là jusqu'au moment où, à un moment donné, on a écoulé toutes les mesures, les moyens de mitigation qu'on avait et là, la bosse commence à monter. C'est ce qui arrive présentement. La compagnie Ford a déclaré des pertes de milliards de dollars à cause des tarifs. GM aussi, Toyota, tout le monde. Je pense que c'est 25 milliards en tout chez les fabricants automobiles. Mais il n'y a personne qui a voulu refiler la facture aux consommateurs pour protéger ses parts de marché. Mais ça, on peut faire ça pendant un trimestre, peut-être 2 à la limite, mais à un moment donné, il faut la refiler. Ce moment-là s'en vient de plus en plus.

0: En plus qu'on s'en va vers des ruptures d'approvisionnement probables, très, très, très probables, à partir du début de l'été, à cause de la crise au Moyen-Orient, qui vient de retrancher 20 % des approvisionnements américains en aluminium. Alors, tout ça, c'est écoutez, on va voir de plus en plus de nouvelles, d'annonces aux États-Unis de problèmes d'approvisionnement et d'augmentation de prix. L'aluminium est prévu monter à 4 000 $ la tonne du 3 500 $ où il est aujourd'hui au cours des prochaines semaines, prochains mois, parce qu'ils vont manquer d'aluminium. Hmm.
1: 4 000 $ la tonne, puis je termine là-dessus, c'était combien avant les tarifs douaniers? Combien ça valait la tonne d'aluminium?
0: Normalement, ben, si j'enlève le tarif douanier de ce... En fait, avec le tarif douanier, là, on monte à 6 000 $ la tonne.
1: OK.
0: Ça, c'est avant le tarif, là. Alors, on s'en va vers un choc là, de prix, d'approvisionnement et de demande. Hein, il faut être cohérent parce que les gens ne voudront pas payer le prix des produits. Et là, le marché va se replacer probablement au fur et à mesure que la demande va diminuer. Il y a des approvisionnements qui vont commencer à devenir disponibles. Le Moyen-Orient va revenir probablement dans 12 à 18 mois. Alors, on a une période devant nous facilement de 12 mois qui va être très, très, très tendue et qui va faire en sorte qu'on va voir apparaître dans le signal du prix pour les biens de consommation les répercussions de cette situation.
1: Jean Simard, président de l'Association de l'aluminium du Canada, merci d'avoir été avec nous.
0: Je vous en prie.
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1: Hélène et Pierre, bonjour.
3: Bonjour, Alec.
1: Parlons un peu du dossier santé et numérique. Notre collègue Marie-Hélène Tremblay nous en parlait un peu plus tôt à l'émission. La première ministre du Québec, Christine Fréchette, a donné son feu vert pour le démarrage dès samedi prochain du dossier santé numérique, d'abord en Mauricie et dans le nord de l'île de Montréal, le CIUS du nord de l'île de Montréal. Et ensuite, ben, on va tester ça dans plusieurs semaines, plusieurs mois, puis on va graduellement l'implanter ailleurs au Québec. Ce qui est intéressant, c'est le volet politique, le fait que Christine Fréchette s'implique dans ce dossier-là publiquement avec une courte vidéo qu'elle a fait paraître sur les réseaux sociaux ce matin. Écoutons-la et on revient.
4: On s'entend, en 2026, être encore dépendant du fax, ça n'a plus de bon sens. Je tiens toutefois à être honnête avec vous, il n'est pas impossible que le début soit plus complexe. Oui, il pourrait y en avoir des bugs. Mais, je vous le dis, il est hors de question de revivre un deuxième SAG-CLIC. C'est pourquoi j'ai demandé de la transparence. Santé Québec va faire des suivis réguliers et la population sera informée.
1: Pierre, j'étais sous l'impression qu'un politicien allait tendre sa perche la plus longue possible pour se tenir loin du dossier santé numérique en se disant s'il y a dérapage, et c'est possible qu'il y ait dérapage étant donné la complexité de l'implantation de ce genre de système dans le réseau de la santé, ben je ne serai pas le visage de ce dérapage-là. Ah, Christine Fréchette a fait tout le contraire ce matin en s'associant à ce virage numérique-là. Est-ce qu'elle prend un risque?
5: Oui, elle prend un risque, bien sûr. Mais c'est un choix de toute évidence assumé par elle. Vous savez, elle pouvait faire autre chose. Elle pouvait laisser la ministre de la Santé prendre le fardeau ou prendre le risque. Mais j'ai l'impression que, vous savez, il faut faire attention avec le syndrome de l'invincibilité. C'est-à-dire que Mme Fréchette, depuis qu'elle est chef, a un parcours sans faute avec beaucoup de visibilité, des déplacements. Elle a rencontré le premier ministre du Canada qui est très populaire aux yeux des Québécois. Elle est allée à Washington, ça a été un succès. Donc, elle a fait plusieurs annonces. Elle a donné l'impression qu'elle débloque des dossiers, qu'elle agit. Or, il y a une hyperactivité et je pense qu'elle veut continuer sur cet élan. Mais c'est là où je parle de syndrome d'invincibilité. À un moment donné, on a l'impression, peut-être, on est grisé par les succès qui apparemment s'accumulent et puis peut-être qu'on aménuise, on va diminuer un peu les possibilités de dérapage en disant non, nous y allons. Puis en plus, regardez, elle vient quand même d'une chambre de commerce. C'est tout le discours des chambres de commerce aussi. Hein? On est capable, une société qui fait des projets, on va réussir, etc. Donc, elle est beaucoup... Alors, j'espère qu'elle n'a pas confondu sa stratégie qui est d'être très présente et d'aller chercher donc une visibilité qui permet de faire oublier, si on veut, l'ancien gouvernement avec la lourdeur du dossier. Parce que, écoutez, elle l'a dit elle-même dans le message qu'elle a enregistré pour la population, il va y avoir des bugs. Le problème, c'est est-ce que les difficultés vont être importantes? Est-ce qu'elles vont...

0: être prolongées? Est-ce qu'elles vont être répétées? Est-ce que ça va revenir la hanter pendant les prochaines semaines, prochains mois, jusqu'à la campagne électorale? Il est là le risque, et ça risque, si c'est le cas, de donner de l'adhérence à la critique à son endroit, alors que pour l'instant, c'est assez lisse son parcours. Alors, à suivre.
1: Est-ce qu'elle prend un gros risque, Hélène, vous pensez?
2: Je sais pas, moi. J'ai l'impression que c'est peut-être un risque calculé. D'abord, il faut rappeler que on a besoin que ça se fasse, n'est-ce pas? On a tous des histoires concernant des requêtes papier qu'on a dû aller porter en personne parce qu'on n'a pas personnellement de fax depuis une vingtaine d'années et qu'il n'y a aucun moyen électronique d'aller envoyer ça. Je dis risque calculé parce que il y a une différence avec ce qui s'est passé notamment avec sa clique. Sa clique, c'était une solution sur mesure construite pour la situation particulière de la SAAQ. Là, ici, ce n'est pas le cas. La solution EPIC, de l'entreprise américaine EPIC, dis-je, est une solution qui existe déjà pour précisément ça, permettre une numérisation des dossiers médicaux. Et c'est une solution qui est utilisée à plein d'endroits en Amérique du Nord. C'est très implanté aux États-Unis, mais aussi en Ontario. Je suis retournée voir, dès la fin 2022, il y a 3 hôpitaux dans l'Est ontarien, à Kempville, Winchester, où on a implanté cette solution EPIC. Un mois plus tard, on se fendait d'un communiqué de presse pour dire que tout est bien allé. En 2025, c'est à peu près une quinzaine d'autres institutions. On est encore dans l'Est ontarien. Là, c'est Ottawa, l'hôpital pour enfants, l'Institut cardiologique. Enfin, bref, en avril 2025, on a lancé ça. Et un an plus tard, on n'a pas entendu parler d'un quelconque scandale. Même, je pense que c'est le Journal de Montréal qui donnait la parole à un médecin, maintenant de retour au Québec, et qui racontait qu'il a vécu cette transition et qu'il a trouvé ça très difficile de revenir au Québec où il devait revenir en arrière à la formule papier. Donc, est-ce qu'il y aura des difficultés d'adaptation du personnel à cette plateforme-là? Ça peut arriver. On nous dit que la formation n'a peut-être pas été suffisante. C'est dur à évaluer de l'extérieur. Pour peut-être 20 médecins qui se plaignent d'une formation insuffisante, il y en a peut-être 200, voire 2000 qui sont tout à fait à l'aise derrière ça. Est-ce qu'il y aura suffisamment de ce qu'on appelle super utilisateurs sur le terrain pour venir en aide à ceux qui ont un petit peu plus de difficultés avec la technologie? C'est ça l'enjeu. Mais la technologie comme telle, elle a été testée, et c'est pour ça que je dis que il me semble que le risque m'apparaît moins grand que dans le cas de sa clique.
1: Oui, dans le cas de sa clique, on avait aussi lancé la plateforme pour l'ensemble du Québec d'un coup. Là, on y va bouchée par bouchée, c'est-à-dire qu'on va tester le système dans le nord de l'île de Montréal puis en Mauricie. J'imagine qu'on va ajuster certaines choses. Après ça, on va déployer dans un autre CIUS. Bon, on va y aller comme ça en séquence. Pensez-vous, Pierre, qu'on a reçu des assurances de Santé Québec au bureau de Christine Fréchette pour dire oui, vous pouvez vous associer à ce lancement-là étant donné voici ce qu'on a mis en place. J'imagine qu'on a vérifié un peu les fameux indicateurs, là, les napperons. Est-ce que tout était au vert avant de se lancer, Pierre?
0: Est-ce que les napperons étaient propre.
1: Ah, c'est ça.
0: Et est-ce qu'ils avaient la bonne couleur? Non, mais écoutez, j'imagine, là, ouais. Je veux dire, le cabinet, l'équipe de la première ministre ont dû faire ces vérifications, ont dû s'assurer auprès aussi des deux régions, parce que c'est le nord de Montréal et puis la Mauricie. On a dû demander des garanties. D'ailleurs, la ministre de la Santé dit qu'elle a, elle, reçu des garanties. Mais quand même, c'est un dossier qui est, on le sait, qui est périlleux parce que oui, tous les projets premièrement d'informatisation ça donne jamais ce qu'il y a de prévu, et malgré ce que soulevait Hélène, c'est-à-dire dans d'autres cas, sur d'autres territoires, dans d'autres provinces et États, ça fonctionne. On veut bien, mais on sait que c'est pas la garantie que ce projet-là va tout à coup fonctionner ici. On l'espère. En plus, je dirais que est-ce qu'on est une société patiente? Alec, avez-vous l'impression qu'on est patient? Moi, j'ai pas l'impression. Regardez le REM, comment qu'on a mis ça en évidence, les moindres retards, alors qu'il est normal qu'un système aussi important, c'est la plus longue ligne de métro hors terre au monde, puisse avoir des problèmes. Alors, et là, on est dans le domaine de la santé. Et là, il y a des listes d'attente. Et là, on nous dit qu'à Montréal, la zone visée, nord de Montréal, la première semaine, on ralentit de 50% les opérations. Bon, après, ça reprend, 75%. 100%. Et ensuite, il faut la collaboration dans une notion de changement, dans une démarche de changement. Vous devez avoir la collaboration de l'entreprise.

0: ensemble. Là, il y a un sacré bon test pour Santé Québec et son leadership. Parce que j'entendais sur les ondes de RDI, là, un médecin du Sacré-Cœur de Montréal qui s'en prenait déjà aux fonctionnaires, à la technocratie, en disant « on n'est pas prêt, ça n'a pas de bon sens ». Alors, les médecins, on le sait, qui sont les maîtres dans notre système de santé, des rois et maîtres, est-ce qu'ils vont collaborer? Est-ce qu'ils vont faire preuve de leadership? Est-ce qu'ils seront des éléments qui vont activer et nous éloigner finalement du bon vieux fax.
1: Ils vont résister au changement, c'est ça, la résistance au changement, c'est très humain ça aussi. Hein?
0: C'est humain et on l'a vu dans bien des domaines, même quand ça s'avère pourtant nécessaire. Je veux dire, tout le monde, on espère que le fax va entrer dans les musées plutôt que dans des salles d'urgence. Alors, moi, je pense qu'elle a pris un risque, oui, probablement mesuré, comme le dit Hélène, mais avait-elle besoin de le faire? Je vois quand même, je reviens là-dessus, cette espèce d'enthousiasme de la relance et de la nécessité à tout prix de se distinguer de M. Legault, mais dès qu'il y aura, s'il y a trop de problèmes qui se multiplient, si la presse qui va être aux aguets soulève ça, faites-vous-en pas, les partis d'opposition vont ramener ça. Ce serait une magnifique question pendant un débat si jamais il y a des problèmes, des ralentissements et des statistiques qui révèlent qu'on a prolongé les listes d'attente.
1: Hélène, j'aime beaucoup ce que Pierre vient de dire sur le fait qu'on... On est des sociétés qui n'ont plus beaucoup de patience pour les nouveaux projets. On veut que ça fonctionne du premier coup parfaitement. Le REM, c'est un bon exemple. On a beaucoup parlé des ratés du REM lors de sa mise en service avec la nouvelle aile, la nouvelle antenne jusqu'à Deux-Montagnes. Ça fait des semaines que le REM roule sans aucun problème. Puis tout va bien. Puis je sais pas qu'il y aura pas de problème dans l'avenir, mais on corrige à mesure certains problèmes. Puis à un moment donné, on n'en entend plus parler. Dans le cas, par contre, des programmes informatiques, j'ai l'impression qu'on est un peu en choc post-traumatique. C'est-à-dire qu'il y a eu sa clique et on a enquêté sur le sujet, ce qui nous a permis de comprendre à quel point le dérapage était flagrant. Je suis pas certain qu'on aurait eu tous ces détails-là s'il n'y avait pas eu d'enquête publique, mais on en a eu une. À Ottawa, il y a eu Phoenix, Hélène. Je pense qu'il y a des fonctionnaires qui s'en sont pas remis encore là, de ce changement informatique-là. Les gouvernements ont eu tellement de problèmes dans le passé avec les virages numériques qu'il y a bien des gens qui partent en se disant « ça va être un gâchis, on donne pas la chance aux coureurs ».
2: Oui, mais sur la question de Phoenix, par exemple, il y a encore des fonctionnaires qui ont des problèmes avec Phoenix, qui sont encore en train de se battre avec le fisc. Alors, il y a des raisons valables de vouloir être prudent par rapport aux solutions numériques, mais j'insiste sur le fait que cette solution-là, elle existe déjà, contrairement à tous les autres exemples dont on parle, mais bien sûr qu'on est craintif. Il y a quand même tout l'aspect des données, de la protection des données, je trouve, que dans ce dossier-là, qu'il faut aborder. C'est la raison des critiques de l'ancien ministre Gilles Bélanger. À cause de quoi? Parce que aux États-Unis, il y a cette loi, le Cloud Act, qui existe depuis 2018, qui autorise le gouvernement, les entités gouvernementales, si elles obtiennent un mandat, faut quand même le dire, à demander des données tenues par des entreprises qui tombent sous la loi américaine, même si ces données-là ne sont pas entreposées aux États-Unis. Donc, ce sont des serveurs situés à l'étranger, mais que contrôle cette entreprise soumise à des lois américaines. Alors là, dans ce cas-ci, les données de la santé des Québécois seront sur des serveurs gérés par Epic, et ça crée des pertes, des craintes. Et là, il semble y avoir un désir de faire migrer les données des plateformes d'Epic vers un nuage québécois, mais qui, selon ce qu'on comprend, et là, je suis vraiment pas une experte, serait pas encore tout à fait assez mature pour accueillir ces données-là. Mais bref, il y a un enjeu de ce côté-là. Encore que, il faut se rappeler qu'il faut avoir un mandat judiciaire. Ce n'est pas une partie de chasse que le gouvernement Trump pourrait lancer. Mais néanmoins, donc, il y a un enjeu à cet égard-là. Mais peut-être que je m'en mordrai les doigts dans un mois. Mais pour l'instant, cette solution informatique semble avoir été rodée à bien des endroits. Et ce qui m'apparaît être plus problématique, ça va être l'interface machine-humaine.
1: Oui, c'est ça. Je termine avec ça, Pierre, sur le choc post-traumatique. Je disais ça en riant parce que c'est en fait c'est l'expression de Véronique Prince ce matin qui nous disait on a l'impression
3: c'est plutôt juste.
1: C'est plutôt juste, mais il y a un peu de ça. C'est-à-dire que les gouvernements et l'informatique, c'est rare que c'est des succès du premier coup en tout cas. Là.
0: Oui, et là-dessus, il faut pas cibler le gouvernement du Québec ou du Canada. Là, je veux dire, partout dans le monde, il y a un problème d'arrimage, semble-t-il, entre ces entreprises privées qui détiennent un savoir supposément hermétique, et puis une fonction publique des États qui ont pas la capacité d'engager, d'avoir une équipe d'experts qui est capable de faire un suivi.

0: vie pour que l'animal se fasse bien. Donc, c'est pas propre au Québec, mais raison plus d'être prudent dans ce domaine. Et quand même, il y a eu un ancien ministre, M. Bélanger, comme le disait Hélène, qui a dit, écoutez, c'est pas prêt cette chose-là, il y a des dangers. Et puis là, on l'a exclu du Conseil des ministres. Alors, j'ai l'impression qu'il attend lui aussi. Là, il fera partie probablement des gens avec les partis d'opposition, que si jamais il y avait des dérapages ou des retraits ou un manque de collaboration, je le reviens, sur les médecins ou les infirmières et tout, tout ça va sortir. Alors, ce sera à ce moment-là à Mme Fréchette qui s'est sortie la tête, qui s'est étiré le cou de démontrer qu'elle est capable de gérer un dossier qui sera peut-être plus complexe. On ne le souhaite pas, mais je veux dire, le passé est quand même garant à tout le moins d'une certaine approche de méfiance.
1: Oui, absolument. C'est une saine prudence, disons-le comme ça. Lancement donc samedi en Mauricie. Et dans le nord de l'île de Montréal. On va bien sûr suivre ce dossier-là de très près d'ici samedi, puis ensuite voir un peu comment ça s'est passé. Moi, on me dit que le réseau est vraiment mobilisé. Là. Les PDG des CIUSSS en question vont être sur le plancher toute la fin de semaine. Les formateurs vont être là. Une infirmière va lever la main. Je pense qu'il va y avoir 4 personnes qui vont se lancer pour dire, regardez, voici ce qu'il faut faire. Je pense on a peur au dérapage, alors on va certainement prendre les précautions, au moins à court terme. Là, pour
0: grand test de Santé Québec. Là,
1: effectivement. C'est Santé Québec qui gère tout ça. Hélène Buzetti, Pierre Duchesne, merci beaucoup. On se reparle demain.
2: Au revoir.
0: Au revoir.

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1: C'est l'un des jalons du printemps qu'on est nombreux à attendre avec impatience. Je parle bien sûr du début de la saison de pêche au homard au Québec et dans les Maritimes que nous réserve la saison 2026. Je pose la question à Martin Mallet, le directeur à l'Union des pêcheurs des Maritimes que je joins à Tracadie-Chaila. Monsieur Mallet, bonjour.
2: Bonjour, M. Cassandré.
1: Alors, pour les gens, là, pour les situer un peu, là, la pêche au homard a été lancée hier en Gaspésie, dans une partie du Nouveau-Brunswick. Dans votre cas, vous, ça va être un petit peu plus tard qu'on va pouvoir partir en mer. Comment s'annonce la saison 2026? Est-ce que ça va être une bonne saison, vous pensez?
2: Ben, on peut toujours dire que ça va être une bonne saison. Après ma part, évidemment, on le souhaite du moins à tous nos pêcheurs et à l'ensemble de l'industrie. Du côté de la ressource est en santé. Ce qu'on contrôle pas, c'est les marchés, le prix qui va être payé aux pêcheurs pour le produit. Et ce qui nous inquiète un peu cette année, c'est la flambée des prix pour le diesel, puis évidemment aussi le coût de l'appât qui est utilisé pour pêcher le homard. Donc ça va miner un peu le profit net là, des pêcheurs. Puis on ne sait pas où est-ce que les choses vont se situer d'ici à la fin de la saison. Donc les saisons, normalement, c'est environ 60 jours de pêche. Et comme tu viens de le mentionner, dans notre cas, du côté de la péninsule acadienne, nous voyons qu'on n'a pas encore commencé l'ensemble de nos zones. Ça va débuter dans les prochains jours.
1: La hausse du prix du carburant, ça, on peut comprendre. Tout le monde la vit, cette hausse à la pompe. Dans le cas du prix des appâts, ça, c'est intéressant. C'est ce que vous appelez la bouette, là, le mélange de maquereau, de plis, de harangues qu'on met au fond des casiers pour attirer le homard. Vous dites le prix des appâts a augmenté. Pourquoi?
2: Ça a augmenté depuis plusieurs années, en fait, depuis la pandémie, en fait, mais surtout depuis le moratoire sur la pêche au maquereau et le hareng dans certains cas. Puis ce qui arrive, c'est que la majorité de cet appât-là est maintenant importé. Donc avant, le pêcheur pouvait pêcher sa propre appât et puis il était plus ou moins autosuffisant de ce côté-là. Mais pour vous donner une idée d'envergure, avant le moratoire en 2022, le prix de l'appât, on va dire le maquereau, était environ 90 sous la livre. Donc aujourd'hui, on regarde environ 2,50 $. Donc ça a plus que doublé là.
1: Ah oui.
2: Donc ça vient s'ajouter à l'ensemble des autres frais d'exploitation qui augmentent. Puis c'est pas unique non plus à la pêche. On s'entend que le frais de pour toutes sortes de denrées, ça augmente. Et puis, comme vous l'avez mentionné, évidemment, ça augmente pour les consommateurs en bout de ligne.
1: Est-ce que vous pensez, oui, que le homard va être plus cher sur les marchés, étant donné que la hausse du prix du carburant et le prix des appâts va se répercuter? Est-ce que c'est une certitude que ça va coûter un peu plus cher aux consommateurs?
2: On

0: pense que ça va probablement coûter un petit peu plus cher aux consommateurs. On espère qu'il y en a un peu de ça qui va se rendre aux pêcheurs, évidemment pour aider le pêcheur à défrayer ses frais. Mais si on, encore là, pour donner une échelle de grandeur, si on regarde le coût ou le prix payé aux pêcheurs avant la pandémie, en 2019, le pêcheur recevait environ 7 $ la livre au quai pour le pêcheur. Aujourd'hui, le pêcheur reçoit environ presque le même prix, là. Donc pas beaucoup plus, là, 7,50 $, 8 $ la livre. Donc, nous, on aimerait d'avoir peut-être au moins 1 ou 2 $ de plus la livre cette année, surtout. Donc, on espère que ça ne va pas affecter trop le consommateur, mais aussi, l'autre chose qui est importante à noter pour le moment, c'est à majorité un produit d'exportation. Donc, c'est à l'international, surtout à 90%, 95% que notre or se retrouve en bout de ligne. Puis c'est à ce niveau-là qu'on aussi on ne sait pas qu'est-ce qui va arriver du côté du marché. On pense que le marché est capable de prendre une légère augmentation, mais comme vous l'avez dit,
1: on va voir. Régent Comeau, non pas Régent Comeau, ça c'est votre collègue Martin Mallet, directeur de l'Union des pêcheurs des Maritimes. Merci d'avoir été avec nous.
0: Ça fait plaisir. Merci.
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3: Aujourd'hui, vous êtes ici pour apprendre l'art de la mascotte. Autrement dit, vous êtes ici pour apprendre les rudiments de la profession de personnificateur de mascotte. Et aujourd'hui, vous allez découvrir la mascotte qui vous sera attribuée.
4: Monsieur, moi je veux celle-là.
3: On ne choisit pas sa mascotte. C'est la mascotte qui nous choisit.
1: Ce que vous venez d'entendre, c'est un extrait de « La mascotte du chaos », une toute nouvelle micro-série de Télé-Québec tournée à la verticale et conçue spécifiquement pour les réseaux sociaux comme TikTok et YouTube. Cette série humoristique a été créée pour les ados, pour les rejoindre là où ils sont. Parce qu'on le sait, ils sont de moins en moins nombreux à s'asseoir devant la télévision et à consommer du contenu québécois. Et pour parler de cette nouvelle offensive de Télé-Québec, je suis en compagnie de Nadine Dufour, vice-présidente au contenu à Télé-Québec, et de Félix Deschenaux, idéateur et producteur au contenu pour la série La mascotte du chaos. Bonjour à vous deux.
5: Bonjour.
1: Merci d'être venu nous voir en studio. Je commence avec vous, Monsieur Deschenaux. D'où est venue l'idée première pour cette micro-série? Est-ce que c'est d'abord le format de courts épisodes conçus spécifiquement pour les plateformes web ou c'est le contenu qui vous est venu en premier?
6: C'est le contenu qui est arrivé en premier. En fait, l'idée d'avoir une série sur les mascottes, c'est un désir de il y a très longtemps, j'avais envie d'être dans une mascotte. Tout ça, je l'ai pas fait quand j'étais plus jeune pour j'ai été animateur de camp de jour, mais c'est pas la même chose. Okay. Je confirme que maintenant pour avoir essayé une mascotte, c'est pas du tout la même chose, mais c'est cette idée-là qui est arrivée comme avatar de la personnalité numérique d'une certaine façon parce que quand on est dans une mascotte, on est anonyme, on peut faire des choses qu'on sans savoir qui en fait ça, de façon incognito.
1: On pourrait s'en permettre plus.
6: Exactement. Voilà. Donc, c'est la prémisse initialement derrière le concept. Donc, on a déposé une web-série à Télé-Québec et c'est Télé-Québec qui ont fait, c'est déjà un format web. Quand pensez-vous si on l'essayait en format vertical?
1: OK.
6: Et c'est là que elle était développée, mais jusqu'à un certain point. Donc là, on avait encore à construire le tout. Et c'est là que le plaisir a commencé.
1: Ouais, parce qu'une première série verticale, pour que les gens comprennent, c'est comme des petits épisodes, 3 minutes, 18 épisodes, tournés, bon, pour que ce soit agréable à voir sur un téléphone, donc à la verticale. Pourquoi Télé-Québec a décidé de pousser le concept puis d'aller essayer quelque chose comme ça, Madame Dufour?
5: Ben, je considère que c'est notre rôle comme média public, justement, d'innover, de faire preuve d'audace et de tester. Puis je vous dirais que la motivation première, c'était vraiment le fait qu'on voyait que les adolescents particulièrement délaissaient les médias traditionnels, la télévision bien sûr, mais même de les inciter à consommer du contenu sur nos plateformes, c'est déjà tout un enjeu. Alors on s'est dit, pourquoi ne pas se mettre sur leur chemin avec un contenu qui va aller les rejoindre sur les médias qu'ils fréquentent, et c'est YouTube et TikTok, là où ils sont. Puis donc, dans l'idée de se donner un nouveau terrain de jeu, on a dit, pourquoi ne pas faire une série à la verticale, ce sera un super beau test pour voir si ce format-là leur plaît davantage.
1: Donc, c'est un peu la concrétisation de ce que le nouveau PDG de Télé-Québec, Hugues Sweeney, est venu expliquer à ce micro-ci à Midi Info, c'est-à-dire qu'on veut être une espèce de laboratoire pour que les jeunes s'intéressent à la culture québécoise, puis on va essayer des choses à Télé-Québec. Ça fait partie du nouveau mandat, dans le fond.
5: Oui, c'est en parfaite adéquation avec le nouveau mandat de Hugues Sweeney. Par contre, la série, elle a été commandée bien avant son arrivée. Là,
1: oui,
5: c'était déjà une considération qu'on avait de se dire comment on va faire

0: on est dépendant d'un algorithme qui choisit un peu de manière obscure ce que les jeunes vont consommer.
1: 100% dépendant de l'algorithme. Oui. Et ça, au début, on peut penser que ça fait peur. Par contre, après ça, ça devient un terrain de jeu où est-ce qu'on se dit, OK, bien, il y a certains items qu'on doit s'assurer de répéter. Est-ce que c'est la quête générale de la série? On rappelle qui sont les personnages par certaines petites répliques, tout ça ici. Donc, on dit, OK, bien, on a une petite base qu'on récupère dans plusieurs épisodes et on essaie. En fait, cette série-là est majoritairement une série à sketch où est-ce que les épisodes sont bouclés. Mmh. Donc, on suit la formation de ces jeunes-là pour devenir mascotte. Donc, ils ont un cours pour comment on simule une émotion dans un truc de mascotte. Donc, ça, c'est un épisode fermé, des mises en situation avec un enfant particulièrement, un autre épisode fermé. Donc, ça nous permet après ça, de peu importe où on arrive dans la formation, de pouvoir rentrer et comprendre la série. On a quand même mis une trame narrative à travers tous les épisodes qui est une petite enquête sur, il y a un costume qui disparaît au premier épisode. Donc, c'est un costume. Donc, on se doute que c'est quelqu'un dans la formation qui a volé ce petit costume-là et qui réapparaît en ligne après ça en faisant des niaiseries, des petits méfaits. Donc, on essaie de voir c'est qui. Donc, on a des petits indices qu'on a placé un peu partout, mais ça a nécessité une bible de contenu initialement. Donc, en fait, c'est 18 épisodes de formation, mais aussi 10 petits contenus TikTok de la mascotte du chaos en soi. Fait que 28 épisodes, et on a vraiment... on a créé cette bible-là des 28 épisodes au complet, et après ça, on s'assurait que les indices soient bien parsemés, et on se dit, OK, mais c'est pour le moment qu'on mélange les pages. Donc, épisode 3, 4,
0: est-ce comment
1: on
0: peut... Ça se tient encore.
1: Ça se tient encore, okay. Et on j'étais chanceux, j'étais avec deux bons auteurs aussi qui ont fait beaucoup de sketchs jeunesse d'humour. Donc, c'est là que Simon Laroche, Florence Nadeau qui sont venus s'amuser avec Justine Filippi.
0: Mais est-ce qu'il y a un endroit où on peut les voir dans l'ordre?
1: En fait, initialement, c'est le souhait. En fait, c'est que quelqu'un tombe par son algorithme sur TikTok à l'épisode 5. Bon, le souhait, ça serait qu'il tombe à l'épisode 1, mais quand même, mettons qu'il tombe à l'épisode 5. Mm-hmm. Ben, en fait, il va aller chercher, il va cliquer sur l'icône de la mascotte. Il va aller voir sur le compte pour voir est-ce qu'il y a d'autres contenus que j'aime comme ça. Et on a vraiment créé toute la stratégie, c'est-à-dire que les vignettes, quand tu arrives sur le compte de la mascotte du chaos, on a vraiment des vignettes de chacun des épisodes qui sont clairement identifiées, partie 1, partie 2, partie 3.
0: Si quelqu'un s'y intéresse à l'épisode 8, va pouvoir retourner à l'épisode 1 et les regarder s'il le veut dans l'ordre.
1: Exactement. Okay. Et ce qui est le fun avec l'algorithme, c'est que si tu l'as écouté la veille, puis là, on sort environ un contenu par jour, là. Si tu l'as écouté la veille, souvent, tu l'as écouté au complet, je vais te le proposer demain, même si tu t'es pas abonné. Ce qui fait qu'on se dit, OK, il faut les attirer puis qu'ils l'écoutent au complet pour que ça devienne naturellement sur leur feed, sur leur algorithme.
0: Est-ce qu'il y a une place, Madame Dufour, à la télé conventionnelle pour diffuser ce genre de contenu-là ou jamais sur Télé-Québec, on va reprendre la mascotte du chaos?
2: Ben, elle a été tournée à la verticale. Donc, c'est sûr que ce serait une écoute plutôt désagréable à la télévision traditionnelle. Par contre, elle va être disponible sur notre plateforme, mais je vous dirais que ce n'est pas la destination première. Puis, elle va être aussi disponible sur notre chaîne YouTube Série, le compte de Télé-Québec. Donc, à ce moment-là, elle est aussi déposée dans l'ordre qu'on l'a conçu.
1: Si je peux me permettre, en fait, j'espère qu'on ne va pas l'écouter à la télé. En fait, on l'a vraiment créé pour le web et réalise justement dans le montage, le rythme qui est là, ça ne s'écoute pas du tout de la même façon. En salle, en post-production, on était avec l'équipe, on est habitué de faire beaucoup de la télévision, on va faire du format horizontal, tout ça. Et on le regardait, puis on a besoin de faire un export de ce produit-là et de le regarder sur notre téléphone, voir si ça fonctionne. Parce que ce qu'on regardait sur notre grand écran, c'est pas du tout la même chose. Il faut se rappeler qu'il va avoir des icônes sur le côté. On va rajouter des sous-titres qui vont souvent venir cacher une portion de l'action. C'est une composition d'image, c'est un rythme aussi auquel on n'est pas habitué à la télévision. Faut se défaire de tous nos codes de base. Qui, pour les jeunes, c'est naturel. En fait, même que des fois, on dit, la télé, c'est lent, et c'est ce qu'il y en est. Ben, on s'est calqué à ces codes-là pour la série. Donc, ça serait peut-être bizarre à la télé.
0: Est-ce que Madame Dufour, c'est moins cher faire des séries verticales web comme celle-là que de la télé conventionnelle?
2: C'est moins cher que de la télé conventionnelle. Par contre, pour nous, c'est un budget qui est équivalent à une web-série horizontale. T'sais, on est quand même très, très loin des micro-dramas qui sont très, très populaires en Chine, notamment, où là, c'est vraiment de la série à faible coût, tournée très, très, très rapidement. Pour nous, c'était vraiment le même budget que si on l'avait tourné à l'horizontale.
0: Est-ce que le fait qu'on soit obligé maintenant de diffuser notre contenu québécois sur TikTok ou YouTube, qui sont des produits chinois ou américains, c'est un peu, dans le fond, une fatalité? On a plus vraiment le contrôle de nos canaux de diffusion. Faut aller vers les géants étrangers pour être capable de faire la promotion de notre contenu.
2: Je pense qu'il faut y aller en ce moment. Effectivement, on n'a pas tellement le choix. Je vous cacherai pas que s'il y avait une plateforme québécoise qui me permettait de rejoindre les adolescents, c'est certain que je la prioriserais. Mais en ce moment, ma perspective, c'est que j'aime vraiment mieux exposer les adolescents québécois à une série qui a été qui a été conçu ici par des créateurs d'ici, qui met en vedette des talents d'ici.

0: qui utilisent notre langue, notre culture, nos valeurs. Donc, je me dis, s'ils sont sur ces plateformes-là, puis qu'à travers leur consommation, il y a un contenu qui a été spécifiquement conçu pour eux, qui leur est exposé, ben, je trouve que j'aurai accompli mon mandat.
1: Si je peux me permettre, en fait, en diffusant sur les réseaux sociaux de cette façon-là, oui, on n'a pas la main mise sur la diffusion, mais en allant rejoindre les jeunes, on leur montre des comédiens, on alimente un star system qui, présentement, comme ils n'écoutent pas la télé, ils ne reconnaissent pas les visages. Mais on a besoin qu'ils commencent à reconnaître des visages pour, après ça, quand ils vont vieillir, « Ah, je le revois au théâtre, ah, je le revois dans un film, donc j'ai envie d'aller le voir, c'est le comédien que j'ai déjà vu.
2: » Les accrocher à un écosystème, dans
1: exactement,
2: le fond.
1: On a besoin d'alimenter un star system dès leur âge. C'est ce qu'on avait initialement quand il y avait les livres ACTV, tout ça, les canaux de famille, où est-ce qu'on avait nos héros d'une certaine façon. Ben là, on va s'immiscer dans leur plateforme en ce moment pour essayer de mettre des visages québécois aussi dans leur feed, dans leur algorithme.
2: Ça commence quand, donc, officiellement? C'est cette semaine qu'on lance le...
1: C'est cette semaine. À partir de cette semaine-là, à tous les jours, il y a un contenu. Okay. C'est soit un épisode ou sinon, on a aussi créé des contenus complémentaires, c'est-à-dire que des behind the scenes, on a aussi créé des tendances qu'on voit souvent sur les réseaux sociaux avec les comédiens parce qu'on voulait s'assurer d'avoir, oui, du contenu, mais aussi le type de contenu que les jeunes aiment voir. Ouais. Donc, on a de la fiction, mais aussi, on va avoir des entrevues avec les comédiens. Les contenus qu'ils sont habitués de voir avec les gens qui aiment. Donc, on s'est calqué le plus possible, puis on a vraiment créé, là, jusque dans l'accroche, dans les premiers commentaires, c'est pas seulement la vidéo, c'est pas seulement la fiction qui est là, c'est vraiment tout le contenu connexe qui fait partie de la stratégie.
2: Félix Deschenaux, idéateur et producteur au contenu pour la série La mascotte du chaos. Nadine Dufour, vice-présidente au contenu à Télé-Québec. Merci d'être venu nous expliquer cette vidéo verticale et bonne chance pour la série.
0: Merci.
2: Merci. Jean-Philippe Vautier, bonjour.
3: Bonjour. On se demandait en studio, Émilie et moi, si vous aviez laissé vos enfants regarder le match au complet hier.
2: Ben oui, il était à 18h.
4: Pas de prolongation.
3: Ben oui, voilà.
2: Pas de prolongation en plus.
3: On était en finale de la Coupe Stanley, on s'en va en prolongation. Et puis, rendu 11h, est-ce que vous allez laisser regarder vos enfants regarder ça?
2: 11h, je sais pas. Mais avant, on pourrait faire un petit spécial, c'est sûr.
4: Ben, on va être en juin.
3: Moi, je vous le dis,
2: on va être rendu en juin. C'est vrai que la finale, en retard, Émilie a raison.
3: On parle de hockey.
2: Bonne chose. On vous écoute.
3: OK, pardon.
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9: Bonjour, ici Marie-Hélène Rousseau à Sherbrooke. Le gouvernement Carney vient d'annoncer l'équivalent $1,5 milliard de dollars pour atténuer les effets de la guerre commerciale avec les États-Unis. Ottawa vole notamment au secours des manufacturiers touchés par les nouveaux tarifs douaniers américains. Depuis près d'un mois, l'administration Trump applique une surtaxe de 25 % sur la valeur totale des produits composés d'au moins 15 % d'acier, d'aluminium ou de cuivre. Julienne Lapointe.
10: Le gouvernement Carney veut pouvoir fournir des liquidités rapidement aux entreprises touchées pour qu'elles maintiennent les emplois et qu'elles puissent s'adapter. La première mesure annoncée, $1 milliard pour créer un nouveau programme de la Banque de développement du Canada qui va permettre aux entreprises qui fabriquent et exportent de l'acier, de l'aluminium ou du cuivre d'obtenir des prêts sans intérêt la première année et qui n'auront pas à être remboursés avant 3 ans. La deuxième mesure, le gouvernement ajoute $500 millions au programme pour appuyer les entreprises touchées par les tarifs gérés par l'Agence fédérale de développement économique. La ministre Mélanie Joly admet que la nouvelle surtaxe annoncée le mois dernier par les États-Unis signifie que plus d'entreprises sont touchées par les tarifs sans pouvoir donner de chiffres précis pour le moment.
11: La donne qui est changée, c'est que c'est essentiellement sur la valeur de l'équipement qui est envoyé aux États-Unis plutôt que le pourcentage d'acier et d'aluminium qui est compris dans l'équipement. Et donc, ça fait en sorte justement d'augmenter le montant de tarifs payés par les entreprises.
10: D'autres annonces suivront, a laissé entendre Mélanie Joly. Elle dit que les discussions se poursuivent avec des représentants de l'industrie du bois d'œuvre et de la foresterie qui ne seront pas laissés de côté. Ici Julianne Lapointe, Radio-Canada, Ottawa.
9: Des médecins s'inquiètent du déploiement imminent d'un nouveau projet informatique. La première ministre Christine Fréchette a confirmé ce matin que le dossier de santé numérique sera lancé samedi dans deux centres intégrés universitaires de santé et de services sociaux. La chirurgienne spécialisée en oncologie et en traumatologie à l'hôpital du Sacré-Cœur de Montréal, la docteure Dominique Sinotte, a reçu la formation pour ce nouveau système. Elle estime qu'il est difficile à utiliser.
4: Tous nos amis informaticiens qui l'ont vu, ils ont jamais vu ça, de faire 14 000 clics pour avoir un rayon X ou une requête. Et quand on nous dit, là, ben non, il est à Toronto, ça va très bien. Ben oui, moi, j'ai un petit jeune dans mon équipe, là, un jeune chirurgien qui est allé à Toronto, et il s'est dit, je vais vous enseigner c'est quoi les pics. Et quand il a vu celui de Montréal, il a dit, c'est pas du tout ça qu'on a à Toronto. Non, ils ont pas acheté, c'est le même nom, mais ils ont pas acheté la même chose. Ils ont pas acheté la même chose. Ils sont trop cheap, ils ont pas acheté la même chose. Ils ont pas acheté quelque chose de convivial.
9: L'ancien ministre de la Cybersécurité et du Numérique, Gilles Bélanger, avait soulevé le mois dernier des questions sur le choix du Québec de faire affaire avec Epic Systems parce qu'il s'agit d'une entreprise américaine. Plusieurs enseignants s'estiment encore mal outillés pour composer avec l'intelligence artificielle qu'utilise de plus en plus les élèves. Voilà ce que révèle un sondage interne de la Fédération des syndicats de l'enseignement auquel plus de 5400 enseignants ont répondu. Plus de 2 enseignants sur 3 jugent n'avoir qu'une connaissance de base ou très faible de ces outils et près de la moitié disent n'avoir reçu aucune information de leur direction ou de leur centre de service scolaire à ce sujet. Le président de la Fédération, Richard Bergevin, assure qu'il n'est pas contre l'intelligence artificielle, mais croit que les enseignants ont besoin d'aide pour y faire face.
12: Présentement, ce que les enseignantes et les enseignants nous disent, c'est qu'ils se sentent laissés à eux-mêmes face à une technologie qui est vraiment prometteuse, qui est très intéressante parce qu'elle peut faire sauver du temps aux enseignantes et aux enseignants parce que ça donne des outils très puissants. Mais en même temps, c'est une technologie pour laquelle il faut faire attention parce qu'on se retrouve avec souvent de la désinformation, on se retrouve avec une technologie qui va... On parle d'hallucination. Alors, il faut être capable de l'utiliser intelligemment.
9: Selon Richard Bergevin, les parents doivent aussi superviser les enfants dans leur parcours scolaire. La ministre Sonia Lebel dit être proactive et avoir demandé à l'Institut national d'excellence en éducation pour son tout premier mandat de se pencher sur la place de l'intelligence artificielle dans les écoles. À l'international maintenant, la tension monte au Moyen-Orient où des informations contradictoires circulent sur la situation dans le détroit d'Ormuz. Selon une agence de presse iranienne, les gardiens de la révolution ont bloqué des navires de guerre américains dans le détroit et tiré 2 missiles sur l'un d'eux, qui aurait lui aussi été forcé de faire demi-tour. Washington dément et soutient que c'est son armée qui contrôle cette voie maritime stratégique. Les Émirats arabes unis indiquent pour leur part que Téhéran a tiré 2 drones sur un de leurs pétroliers qui a dû rebrousser chemin. Montréal célèbre cette année le 50e anniversaire des premiers Jeux olympiques au Canada qui ont réuni 92 pays et plus de 6 000 athlètes. La programmation des festivités a été dévoilée ce matin par la Ville et le Comité olympique canadien notamment. Pour l'occasion, le samedi 4 juillet, le parc Jean-Drapeau ouvrira les portes du bassin olympique lors d'une grande journée porte ouverte où il sera notamment possible de rencontrer des athlètes. La ministre responsable de la métropole, Chantal Rouleau, a souligné l'importance des Jeux pour le Québec.
13: Montréal est façonné par un parcours exceptionnel qui nous amène jusqu'aux Jeux olympiques de 1976, qui évidemment occupe une place de choix dans cette histoire de notre métropole. La programmation elle a été pensée pour être accessible et rassembleuse pour que tout le monde puisse revivre l'esprit olympique.
9: Voilà, c'était l'essentiel des informations. Il fait présentement 9 degrés sous un ciel nuageux à Sherbrooke et on prévoit un maximum de 11 avec quelques averses cet après-midi.
3: C'est un mécanisme de protection, pas flou en 5. Vous écoutez la journée d'encore jeune, monsieur Assis Première. Ben oui, on est en direct. On a parlé dans le prologue beaucoup du Canadien. Qu'est-ce que vous voulez que je vous dise? C'est très difficile de discuter d'autres choses. Le Journal de Montréal est rempli de Canadiens. La presse est remplie de Canadiens.
14: L'Internet aussi.
3: L'Internet est rempli de Canadiens. On voit rien d'autre que Martin Saint-Louis qui fait la scène weird du Wolf of Wall.
14: Attendez, là, je vais en parler dans une seconde.
3: Oh! Mon Dieu, mes excuses. Vous savez...
15: Moi, j'aime ça depuis qu'il met ses limites.
3: Non, il est rendu, il est sec. Julien Corriveau, on est très content de vous avoir. Émilie, ben là, si vous saviez pas de quoi on parlait, j'allais vous l'expliquer. expliquer, mais oui. Je vais laisser Olivier le faire.
15: Merci,
3: okay?
15: C'est gentil. Avant qu'il se
3: fâche.
14: C'est un peu de la culture, en plus.
3: Ah. Ben oui, absolument, mais une certaine culture. 4, 7, mais comme vous me posez la question, Émilie,

0: le premier match, c'est mercredi, 19h. Oui. Deuxième, vendredi, 19h. Mm-hmm. Troisième, dimanche, 19h. Quatrième...
1: C'est à toutes les deux jours, je pense.
0: Bon, allez-y.
2: Oui. Un petit peu de
1: je vous parle de hockey, évidemment. Imaginez-vous donc que le Canadien passe en deuxième ronde grâce à leurs 9 tirs dans le match d'hier. Martin Saint-Louis était tellement content dans le vestiaire après le match qu'il a amorcé une chanson en se tapant sur le chest.
0: Bon.
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0: En se tapant sur le chest, comme The Wolf of Wall Street. C'est pas tout le monde qui... C'est ça. Toujours embêtant, ça. Bon, t'as vu comme la chanson de la CAQ, hein?
1: C'est vrai.
0: Ouais.
1: Excusez-moi, je suis en train de m'étouffer.
0: Ben oui,
1: cette chanson-là, c'est pas juste la chanson que je chante après trois Coors Light dans nos parties de bureau. C'est aussi en référence à une scène du film The Wolf of Wall Street où Matthew McConaughey explique à Leonardo DiCaprio que la clé du succès sur Wall Street, c'est de se masturber deux fois par jour et de consommer de la coke. On dit pas c'est de la coke diète ou zéro, mais c'est pas précisé. Mais c'est sûrement pas le plan là, de match de Martin Saint-Louis. J'imagine
0: qu'il
1: chante cette chanson-là hors contexte, j'ai l'impression. Mais ils ont vraiment l'air d'un groupe soudé pour vrai. Je ne peux pas croire que Simon-Olivier Larrange nous dit que c'est pareil dans toutes les autres équipes.
0: Lui,
1: qui sont
0: là, il n'en connaît pas tant que ça. Puis je te dis qu'il parle à travers son chapeau.
1: En tout cas, personne qui a regardé le match d'hier aurait pu prédire cette victoire-là. D'ailleurs, vendredi, Sébastien Bovet a demandé à 5 politiciens de faire leurs prédictions pour le 6e match de la série. Voici ce que ça a donné.
4: La question à 100$ ou à 5000$ si vous cherchez un billet ce soir, ça se finit comment cette série?
5: Moi, je pense que ce sera Canadien en 6.
6: Et on va gagner 3.
7: Canadien en 6.
8: Je pense que ça se finit ce soir également, donc Canadien en 6.
4: Mais vos 4 collègues ont dit Canadien en 6. Alors, qu'est-ce que vous dites, vous?
2: C'est ce que je dis aussi, Canadien en 6.
1: Bien. Ben voilà, les 5 ont eu tort. Enfin, une motion unanime, c'est rare que ça arrive. D'ailleurs, moi, je vous fais la prédiction que tous les politiciens vont faire la prédiction que Canadien va battre les Sabres. Prédire une victoire de l'adversaire, c'est pas mal s'assurer de ne pas être réélu. En tout cas, il y a une belle chimie chez le Canadien, mais c'est moins facile d'avoir une chimie au sein d'un parti politique. En ce moment, les partis recrutent en vue des prochaines élections et c'est tout un art, comme l'expliquait le chef du PLQ, Charles Milliard.
9: Vous savez, bâtir une équipe politique, c'est un peu comme une alchimie, là. Donc, ça prend des épices ici et là. Et moi, je vois le portrait global et je m'assure que si tous ces gens-là sont choisis par les Québécois, qu'on va avoir la meilleure équipe pour représenter ce qu'est le Québec vraiment.
1: Oui, un pharmacien qui parle d'alchimie,
0: oui, c'est ça,
1: un
0: là.
1: Peu comme un astronaute qui base sa trajectoire sur l'horoscope. Là. D'après moi, lui, il a eu son bac en pharmacie à Poudlard. La potion magique libérale, évidemment, ça nécessite une louche de venin de Marc Tanguay, 3 poils d'Enrico Ciccone et du safran. Ça, c'est pour les épices. Parlant de poils, ben, Éric Duhaime, lui, a fait un point de presse accompagné de son candidat en Beauce, Jonathan Poulin. Il y a beaucoup d'espoir pour lui pour les prochaines élections parce que la dernière fois, c'est passé un poil.
10: La dernière élection, là, ça a passé un poil puis une cochonnerie qu'on remporte les deux circonscriptions. Là, et le prochain coup, il ne faut absolument pas rater notre chance.
1: Ouais, une cochonnerie, ça, j'avoue que je ne connaissais pas cette unité de mesure-là. Non, c'est assez vague, là, une petite grosse cochonnerie, je ne sais pas. Du côté de Québec solidaire, on a recruté Alexandre Boulris, mais pas vraiment de gros noms pour l'instant. On voulait embarquer dans l'autobus orange. Justement, vendredi, le député Étienne Grandmont nous a parlé de transport en commun, fait appel au gros bon sens.
11: C'est une question de gros bon sens. Avant de s'entêter à dépenser des milliards de dollars dans des projets qui sont pas prouvés, qui sont pas appuyés par la science, pourquoi ne pas investir dans ce qui existe déjà, ce qui fonctionne déjà, et ce dont les Montréalaises et les Montréalais ont tellement besoin? Pour faire une image simple, en fait, on construit pas un deuxième garage à une maison quand le toit est en train de s'écrouler.
1: Bon, le gros bon sens, ça, c'est le slogan de Pierre Poilievre. Puis l'analogie du toit qui coule, c'est Denis Coderre, là, qui arrêtait pas de nous répéter ça avant sa chute.
0: Vous avez... Juste vous dire, je suis très content qu'il y ait un monsieur qui soit caché en arrière de la conférence de presse et que ça risque du Canadien.
12: On veut éviter le Canadien.
0: C'est le Canadien le plus important, puis vraiment bien loin.
1: Donc oui, le gros bon sens, on dirait que tout le monde finit par dire les mêmes choses. Maintenant, quand un candidat va dire qu'il se joue en partie du gros bon sens, il va falloir demander lequel des 5 parties du gros bon sens. Le recrutement à la CAQ va pas trop bien non plus. On essaie plutôt de juguler les départs. Ministre du Cyber-Internet, Gilles Bélanger a quitté la CAQ après que Christine Fréchette lui ait retiré son poste. Il avait lancé l'alerte, lui, autour du dossier santé numérique, de la souveraineté numérique, de la protection de nos données qui se retrouvent sur des serveurs contrôlés par des entreprises américaines. C'est notre collègue, chez notre collègue Isabelle Ménard en Estrie. Monsieur Bélanger a expliqué ses craintes.
13: Je ne me considère pas comme étant un lanceur d'alerte. Vous savez, on a une emprise, on est en otage de plusieurs entreprises internationales, américaines, qui ont des solutions. Les lobbies, c'est un cancer qui nous afflige, qui afflige les organismes publics, les gouvernements, et c'est sournois. On l'entend pas, on le voit pas.

0: Ouais, les lobbies sont un cancer qui afflige le gouvernement. C'est quand même pas rien. Lui, ouais. Il dit que les grandes entreprises comme Microsoft ont beaucoup de moyens pour imposer leurs produits. Peut-être pour ça qu'ils ont fait CTRL-ALT-DELETE sur M. Bélanger. La première ministre Christine Fréchette, elle n'est pas démoralisée. Elle a clairement montré la voie pour son parti vendredi.
1: Au-delà des annonces, ce qui va être important, c'est la direction. La direction qu'on va prendre. Et moi, je peux vous dire que la nôtre, elle est claire. C'est par en avant.
0: Vous avez eu peur que des gens reculent. On avance. La nuance avec François Legault, c'est que lui aussi allait par en avant, mais en zigzag. Madame Fréchette qui manque pas une occasion de dire qu'elle a fait bouger les choses.
1: Regardez ce qu'on a accompli en à peine 2 semaines.
2: C'est fou.
1: On a posé des gestes forts. On a répondu aux préoccupations des Québécois de partout au Québec. Notre direction est claire. On va poursuivre dans cette veine-là. On va amener du concret. Et si c'est ce qu'on a fait en 2 semaines, imaginez ce que ce sera sur 4 ans.
0: C'est une menace ou une promesse, je ne sais pas. Parce qu'on n'a pas tant besoin de l'imaginer, c'est quoi 4 ans de la CAQ, considérant que ça fait 8 ans qu'ils sont au pouvoir. Mais ce ne sera pas pareil parce que les choses débloquent avec elle.
3: Qu'est-ce qui explique que vous avez été capable de débloquer des projets ou des dossiers comparativement à M. François Legault?
1: C'est difficile de vous répondre. Là. Moi, j'ai été à l'œuvre, j'ai rencontré les responsables de ces différents dossiers-là, je me les suis fait présenter et j'ai donné le go pour qu'on puisse procéder.
0: Voilà, si vous êtes rencontré des gens et de donner le go, contrairement à le go, ça pourrait être un bon slogan, ça, pour leur prochaine campagne, on se donne le go.
2: Le go. Merci beaucoup, Olivier. Émilie.
4: Il y aura toujours Émilie Perrault.
2: Bon, vous allez parler du Canadien cette semaine.
5: Je vais essayer de trouver une façon. André Sauvé, qui est mon invité dans la prochaine heure. André Sauvé, humoriste.
2: Que j'aime beaucoup, oui. Mais j'ai l'impression qu'il ne regarde pas.
5: Je vais lui poser la question. On pourrait être surpris.
2: Posez la question à tous les invités, s'il vous plaît.
5: Les invités. Donc, André Sauvé, humoriste, pour son dernier spectacle extraordinaire. Si vous n'avez pas vu ça naturellement, je vous le recommande fortement. Nos liseux, Michel Jean et Hélène Mercier. Bon, on va parler d'hockey et de ce livre, Les grues volent vers le sud. C'est un roman phénomène. Hélène Mercier a lu ça en moins de 24 heures avec une boîte de mouchoirs. Il paraît que c'est un roman qui fait pleurer énormément de gens, mais qui fait parler partout à travers la planète.
2: Les grues volent vers le sud. Comme Canadien quand tu s'en allais à Tampa Bay.
5: Alors, Jean-Philippe, je dois dire que je suis arrivée en faisant cette blague-là et en disant « Je n'assumerai pas de faire une blague aussi. »
2: C'est drôle parce que c'est pas une blague, c'est un fait. Le Canadien allait à Tampa vers le sud.
5: Oui, et Buffalo aussi est au sud de Montréal.
2: Oui, Buffalo, oui, c'est un sud.
5: Demain, fan club autour de Serge Bouchard. Lui, il aurait parlé de Canadien. Donc, on va parler de l'œuvre de Serge Bouchard. Et au Tinder littéraire jeudi, Éric Dupont, écrivain entre autres de La fiancée américaine, a choisi d'inviter le scénariste Marc Brunet. Ben oui, voilà. Alors, j'ai été un peu étonnée de ce choix-là. Je ne sais pas qu'est-ce que ça va donner comme discussion.
2: Brunet, comme Benoît Brunet, qui est un bon joueur du Canadien pendant longtemps.
5: Merci, Jean-Philippe.
2: Ça fait des liens, là.
5: Que dire de plus? Sinon, tous les jours, 13h30, et en rattrapage sur Audio.
2: Canadien en 5, parce qu'on n'a pas besoin qu'il se rende en 6, parce que vous êtes en spectacle le 16.
5: Mais, au Bic.
2: Exactement. Merci énormément. Au Bic?
5: Oui.
2: Ah, c'est vraiment cool, ça.
5: Mon Dieu.
2: Ben non, parce qu'on va en match du Canadien, mais je veux dire, sans problème. Merci beaucoup.
5: Merci.
2: Ah, ça, c'est le fun. On est de retour à notre fameux podcast de sport, Jason Sport Hockey, avec Simon-Olivier Lorange, qui prend du soleil en attendant de se rendre à Buffalo. Simon-Olivier, vous êtes toujours à Tampa Bay, n'est-ce pas?
6: Oui, c'est ça. J'ai déjà vécu des situations plus alarmantes que celle d'être pris à Tampa Bay une journée de plus que prévu.
2: C'est ça, parce qu'ici, il fait beau, fait que c'est cool. je vais affronter immédiatement la réalité, Simon-Olivier. Vous nous aviez dit, bon, en fait, vous aviez presque ri de nous là, en disant que, bon, on vous avait invité pour dire que quand un Canadien est bon, quand un Canadien est pas bon, est pas bon. C'est drôle parce que hier, un Canadien était pas bon, mais ça a donné que ça fonctionnait. Fait que vous allez m'expliquer c'est quoi la logique derrière ça, Simon-Olivier?
6: Ben, ils ont été pas bons, pas tout le match.
2: Ah, c'est ça. Et
6: puis, je pense qu'il y a moyen à tête reposée, là, maintenant que tout le monde a repris son souffle puis a rétabli son rythme cardiaque normal. Il y a moyen de relativiser un peu la deuxième période, parce que ça a vraiment été ça, vraiment le pire moment du Canadien, puis ça a été probablement une de leurs pires périodes de l'année. Là. Mais, évidemment, les zéros tirs cadrés, ça marque l'imaginaire. Mais, tu sais, pendant ce temps-là, le Lightning a quand même, entre guillemets, tiré juste 12 fois sur le Canadien. Ça n'a pas été c'est pas une tornade qui a attaqué la zone du CH. Il n'y avait pas beaucoup de... Il y a eu des tirs de l'enclave, mais c'était quand même pas des passes croisées devant Dobesh qui devaient aller de tous les côtés. Donc, tu sais, ils ont réussi à contenir l'hémorragie puis à mieux ressortir en troisième période. Puis en fin de match, après que le Canadien ait pris l'avance, ben le Lightning a eu l'air complètement désorganisé. Fait que le Canadien a effectivement pas livré un de ses bons matchs de la série, mais effectivement, il s'en est sorti. Mais je pense surtout que c'est moins dramatique qu'on pourrait le penser, justement, quand, après coup. Là.
2: Mais vous avez dit, d'ailleurs, vous avez titré, ils ont volé le match, mais pas la série. Mais c'est vrai que c'était pas une grande deuxième période. On s'est tous écrit pendant cette deuxième période-là, à peu près, le Québec, en fait, c'est écrit qu'on allait attendre la défaite. Bon, ben finalement, ils ont gagné. Toujours est-il que le Canadien, on a beaucoup parlé des fantômes du forum. On a parlé, même John Cooper, l'entraîneur du Lightning, a parlé des Gods of Hockey. Est-ce que vous les avez rencontrés dans les coulisses, les dieux du hockey? Est-ce qu'ils sont partants pour Canadiens pour la deuxième ronde?
6: J'ai pas croisé les dieux du hockey, mais j'ai croisé Patrick Laine qui avait des très beaux pétalons carottés. c'est ça, c'est vraiment. Je suis content d'être payé à fort prix pour vivre des expériences comme ça dans mon travail. Mais non, on n'a pas vu les dieux du hockey. Puis je trouve, tu sais, je comprends pourquoi dans les moments de grande tristesse comme Cooper hier, on invoque des espèces de fatalité. Mais c'est la vérité, c'est aussi que son équipe a juste pas réussi à aller chercher le but de plus. Ça a porté le coup fatal alors que le Canadien justement était vulnérable, surtout en deuxième. Puis ben là, c'était à eux après ça de faire leur post-mortem puis d'évaluer leur personnel. Mais disons que c'est pas mon truc d'invoquer les dieux ou autre chose.
2: Ben écoutez, on peut parler de ce qui se passe en coulisses, au moins avec vous, si vous n'avez pas des contacts avec le septième ciel. Comme on est des fans, on regarde ce qui se passe, puis on a tout le temps 1000 questions. Vous nous avez parlé de Patrick Laine, donc ces joueurs-là, comme les réservistes, ceux qui sont même pas habillés comme Samuel Montembeau, suivent l'équipe. Est-ce que, même si vous nous aviez rappelé que l'ambiance chez le Canadien n'était pas si extraordinaire que ça, parce que chez n'importe quelle compagnie, on avait la même fun, là, ça avait l'air quand même être cool. Même les Patrick Laine et Samuel Montembeau de ce monde ont l'air de s'amuser. Est-ce qu'on rêve ça ou c'est ce qui se passe?
6: Ben là, avant de répondre, je veux juste dire à quel point je suis déçu par les remarques blessantes d'Olivier tantôt. Je trouve que c'est un terrain glissant pour un gars qui passe ses journées à dénoncer les gens qui basent leur opinion sur des anecdotes isolées, leurs ressentis. Là, ça met bien les choses en perspective. Cela dit, plus sérieusement, c'est l'évidence que chez le Canadien, il y a présentement une frénésie, un esprit d'équipe très fort. Bon, je sais pas quoi penser du chant de Wolf of Wall Street qui est basé sur l'expérience d'un fraudeur cocaïnomane. Donc, on va passer là-dessus. Mais oui, comme vous le disiez, Montembeau, on l'a vu, mis une tarte de crème à raser dans le visage de Dobesch pendant l'entrevue à la télé américaine. Les réservistes sont là. On avait vu justement Laine faire célébrer avec Caulfield après je ne sais plus quel match. C'est vraiment, il y a quelque chose qui se passe avec cette équipe-là présentement. Puis sans faire le comparatif avec les autres équipes, parce que je pense que ça heurte beaucoup de monde, ben, c'est un des ingrédients pour avoir du succès. Puis c'est en train de se passer pour le Canadien. Je ne sais pas jusqu'où ça va les mener, mais présentement, ça marche.
2: Ben, c'est drôle parce que sur les réseaux, il y a des fans de Tampa Bay qui se plaignaient dans le fond que dans l'aréna, il y avait une ambiance qui était anémique. À la télé, ça paraît pas tant que ça, pour vrai. Mais on l'entend souvent. C'est presque comme une bibliothèque, l'aréna à Tampa Bay. Vous étiez là. Est-ce que c'est vrai que c'est comme moins cool qu'à Montréal? Ou...
6: Ben, sur l'échelle des bibliothèques, la pire reste Toronto. Puis c'est vraiment dans une classe à part. Puis c'est épouvantable. Je pense que Tampa, c'était correct. C'est juste que ça n'a rien à voir avec Montréal. C'est sûr qu'hier soir, s'il y avait plus d'ambiance au Centre Bell, avec pas d'équipe sur la glace, que à Tampa, ou avec lieu de match. Je pense qu'il y avait une présentation d'avant-match, tout ça, mais tu sais, même si l'équipe est ici depuis quoi, 35 ans, c'est pas une base de partisans qui est aussi passionnée, aussi bruyante, aussi exaltée qu'à Montréal et que dans certains marchés comme Philadelphie, Boston, etc. Mais c'est pas, comme je pense, c'est sévère de dire que c'est une bibliothèque, mais oui, sur l'échelle de zéro à Montréal, c'est plus proche d'une bibliothèque.
2: Bon, écoutez, de toute façon, c'est fini à Tampa. Ben, pour le moment, John Cooper, qui est l'entraîneur là-bas, que j'aime particulièrement. En fait, j'aime le détester, mais je déteste comment je l'aime. Je sais pas trop comment je gère ma relation avec John Cooper, qui visiblement est un être extrêmement intelligent. Je me demande si, quand on a... Puis j'ai entendu votre question en direct, Simon-Olivier, à John Cooper. J'étais très excité de savoir que j'allais peut-être vous parler lundi. Quand on pose une question à John Cooper, est-ce que c'est aussi intimidant qu'il y paraît?
6: Non, pas tant, parce que justement, sachant qu'il répond bien, puis qu'il va nous en donner, probablement, peu importe la question, c'est moins intimidant qu'avec des entraîneurs, tu sais, mettons un Rod Brind'Amour ou un Martin Saint-Louis, les journées qui s'est levé du mauvais pied, que de savoir que tu peux te faire envoyer, justement, à promener. Ouais. Mais non, Cooper, c'est pas particulièrement intimidant. C'est un monsieur très sympathique, puis il adore surtout avoir un public. Fait que quand le groupe de médias montréalais arrive, ben lui, il se régale de ça, puis il est content de se donner un bon spectacle.
2: Bon, ben, ça va changer avec Lindy Ruff à Buffalo. pas la même chose. Ce bon vieux routier. Le Canadien s'en va à Buffalo. Vous comprendrez que ce qui nous intéresse en ce moment, c'est absolument uniquement parler de sport. Ben, du Canadien, faut pas semblant. Est-ce qu'on va en parler longtemps, selon vous, du Canadien, avec ce voyage à Buffalo?
6: Alors, je pense que oui, je pense qu'il s'enligne pour une autre longue série. Ah. On a parlé à quel point le Canadien a été à égalité avec le Lightning dans sa série, mais en saison, le Canadien puis les Sabres ont essentiellement les mêmes statistiques, puis les deux matchs entre les deux équipes ont fini 2 victoires de chaque côté. Donc, ouais, c'est pas fini cette histoire-là.
2: OK. Mais là, dites-moi, ça va-tu être possible d'avoir des victoires de 3-1, 4-2? Tu sais, questions qu'on puisse aller aux toilettes des fois ou non?
6: J'ai l'impression que oui. Je pense qu'il va se marquer plus de buts. Je pense que, justement, c'est les Sabres, ça va être un meilleur fit pour le trio de Suzuki et Caulfield. Peut-être un réveil de Cole Caulfield, qui sait. Mais je pense que ça va être généralement plus ouvert. Mais là, après ça, est-ce que l'écart va être plus grand? On va tous la prendre ensemble.
2: Merci, Simon. D'ailleurs, on parle de Cole Caulfield. On se rappellera qu'il a quand même, Nathalie, de ça, 50 points? Non, 50 réussites, 50 victoires. Il y a eu 51 victoires, en tout cas. Bon, ça reste que c'est... ça a été un des deux, trois joueurs dominants du Canadien cette année à l'attaque, clairement. Puis là, on l'a pas vu, là. La fin de la troisième période, je veux dire, Saint-Louis le benchait. Ce qui est quand même assez fou quand on y pense d'avoir un marqueur de 51 buts que tu veux pas faire jouer parce que, clairement, il est pas capable de la mettre dedans, même de se démarquer pour avoir un lancé. Vous l'avez croisé, Caulfield. Est-ce qu'il a l'air d'être déprimé? Parce qu'il me semble que moi, si j'étais Caulfield, je serais déprimé en tabarouette.
6: On l'a pas croisé ben, je vous dirais, parce que justement, après les matchs, comme il était pas lui-même l'histoire du match, tu sais, l'équipe sort quand même un nombre limité de joueurs, fait que souvent, c'était ceux qui ont marqué ou qui ont eu un impact. Puis comme on sait, avoir un impact, ça n'a pas été son pain puis son beurre dans les derniers jours.
2: Non.
6: Fait que je suis porté à croire qu'on va plus pouvoir discuter avec lui au cours des prochains jours. Tu sais, c'est inévitable qu'un marqueur comme lui... que de pas réussir à faire ce qui est son pain et son beurre depuis qu'il est tout petit, ça y joue dans la tête, puis on le voyait quand il s'est marre à rater la cible ou justement à prendre des moins bonnes décisions. Mais je l'ai trouvé quand même impliqué dans le jeu, puis avant le but de Nioha, qui a une longue présence de son trio avec Anderson en zone adverse, qui a vraiment donné une espèce de poussée aux Canadiens. Donc, offensivement, ça n'a pas marché, mais je pense pas qu'il ait été du bois mort non plus pour son club, mais il va falloir qu'éventuellement il recommence à faire sa magie avec la rondelle.
2: On se souvient que la semaine passée, je vous ai demandé si le momentum était revenu du côté du Canadien. Vous aviez dit oui, mais vous avez aussi dit que vous n'étiez jamais optimiste pour Canadien. Fait qu'en 30 secondes, ça ressemble à quoi pour cette série-ci?
6: Ah ben, comme j'ai dit, je pense que ça va être une longue série. moi, vous allez apprendre dans votre presse demain que je prédis Buffalo en 7.
2: Bon.
6: Parce que, comme de toute façon, mais c'est bon pour votre club quand je dis
2: qu'ils vont
6: perdre. Fait que prenez ça pour une victoire. mais je pense que la profondeur en défense des Sabres pourrait faire mal aux Canadiens. Alors, voilà, Buffalo en 7.
2: Ce que je vous souhaite, c'est que vous passiez vos prochaines semaines en Caroline, cher Simon Olivier.
6: J'ai vu ce que vous avez fait.
2: On se reparle bientôt. Profitez de Tempa. Merci beaucoup.
6: Merci à vous autres. Bye-bye.
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2: Une revue de presse 100% OK, hein, j'espère.
8: Ben oui, ben non, parce que je me suis dit, pendant que tout le monde était fasciné par le hockey, il y a peut-être des petites nouvelles là, qui sont passées.
2: Pas
8: vous
2: n'avez
8: pas pris le temps de lire et
2: pas
8: je vais analyser pour vous ces titres. Donc, dans la presse, on pouvait lire que le chaos au dîner des correspondants surclassé par un homme qui mange sa salade. Donc, ici, évidemment, on parle de l'attentat contre Donald Trump qui a eu dans une salle de réception du Hilton. Mais comment ça peut être surclassé par un homme qui mange une salade? Le mot surclassé est quand même intéressant. Est-ce qu'on veut dire que l'homme était plus dangereux que l'assaillant armé de 2 fusils et plusieurs couteaux? En tant qu'amateur de salade de légumineuses, j'avoue qu'il peut avoir un danger pour les autres. Mais sinon, est-ce que tout le monde du dîner, OK, est allé prendre l'avion ensemble, puis l'homme à la salade a été surclassé en première. Puis c'est ça la nouvelle à cause de ses points 1 miles.
9: Ouais.
8: Peut-être.
2: Mmh, c'est
8: peut-être,
2: vrai,
8: mais non, c'était pas ça. ce que l'article raconte, c'est que quand les coups de feu ont retenti puis tout le monde s'est mis à paniquer, il y a un homme qui a continué à manger sa salade sans bouger. C'était peut-être une salade qui était très bonne, par exemple la salade Bangkok du Saint-Hubert, mais ça, c'est pas précisé. Hein, ouais. Petite erreur de journalisme ici. Ouais. Mais l'homme en question s'appelait Michael Glantz. C'est un agent d'artiste. Donc, évidemment, il est habitué, lui, à gérer des crises existentielles comme pourquoi mon artiste n'a pas de bobby dans sa loge, ou « Oui, il veut un télésouffleur, même si la toune, c'est bonne fête. » Monsieur Gass a expliqué que sa réaction, c'est parce que lui, il est New-Yorkais. Fait qu'il est habitué à ça, les tirs, puis les ambulances, puis tout ça. En plus, il pouvait pas se coucher par terre parce que, comme les autres, parce qu'il a mal au dos. Et puis aussi parce que le plancher du Hilton était sale. Ça, c'était son excuse.
9: Ah oui?
8: Ce que je trouve qui n'est pas une très bonne pub pour l'hôtel. Là. J'aime mieux mourir que me coucher sur votre plancher de dégueulasse. Fait que, bref, sur les réseaux sociaux, Monsieur Gass a été surnommé Salad Man et malgré mes courriels répétés, on me confirme qu'il ne sera pas intégré à l'univers Marvel. aussi dans la presse, oui. Québec construira un pont vers nulle part.
9: Oui.
8: Je sais pas si vous en avez parlé.
2: Ouais, ben oui.
8: Je trouve ça chien, par exemple, parce que tu sais, c'est pas nulle part, c'est Lévis, OK? Il y a un McDo, il y a tout. Mais non, c'était pas un article sur le troisième lien encore, malheureusement. Ça parle de la Côte-Nord. Hein?
2: Ouais.
8: C'est que le ministère des Transports va construire un pont sur la rivière du Gros-Mécatina dans le projet de prolongement de la 138, sauf que la construction de la route sur laquelle le pont débouchait est interrompue. Donc, autrement dit, le pont va mener à rien. On dirait un plan du Coyote Control Runner. j'ai de la famille, moi, à Havre-Saint-Pierre, puis il y a 2 ans, j'étais allé avec eux à Kegaska, là où la 138 finit. Puis après 15 heures de route, une réflexion que j'ai pas eue, c'est « Ah, c'est plate, j'aurais aimé ça continuer. » Mais sans blague, hein, y a quand même une inégalité ici. C'est les gens de la base Côte-Nord, ils payent les mêmes impôts que nous autres, mais ils n'ont pas les mêmes services. Comme le disait le grand Gilles Vigneault, ça sert à quoi d'avoir du homard si tu peux pas te promener en chambre?
2: Oui.
8: C'est, il a dit ça, je pense. Sinon, TVA Nouvelle nous apprend que l'Union des artistes interpelle Mark Carney.
2: Ouais.
8: Là, tout de suite, on espère que c'est pour jouer dans un bon code backup. Mais non, c'est que l'UDA reproche au comité consultatif sur les relations économiques entre le Canada et les États-Unis de ne pas avoir de représentants du monde culturel dans leur comité. Pour la présidente de l'UDA, Tania Contoyani, qui était aussi Angélique dans Ouattatata, est-ce que la culture de cette réflexion, ça constitue un angle mort majeur? J'avoue que je serais très curieux, moi, d'explorer un meilleur partenariat culturel entre nous et les États-Unis. Pourquoi pas, par exemple, faire jouer Guylaine Tremblay dans Euphoria ou inversement Kevin Costner dans Indomptable. Ben, il montrait ça, ces chevaux-là, lui.
2: Ah, il laisserait pas traîner.
8: Ben, c'est ça. Fait que, c'est ça.
2: Merci énormément, Julien. J'espère que vous allez revenir d'ici la fin de la saison. Il nous reste un petit mois. En attendant, ben, j'espère que vous allez regarder le hockey.
8: Ben oui, c'est sûr. Je vais le regarder en tant que grand fan.
2: Ouais, c'est ça.
8: Je viens de découvrir ça. Là, c'est le fun.
2: C'est obligatoire au Québec.
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5: Ici Émilie Perrault. Aujourd'hui, à l'émission Autour de la table, on retrouve d'abord Claudia Larochelle. Salut, Claudia.
13: Bonjour.
5: Oh! Voilà, ça donne le ton. Je m'attends à ça. Rien en bas de ça.
14: C'est mon moment préféré de chaque émission.
5: MC Gilles, Vanessa Destinée. Bonjour.
15: Bonjour.
5: Vanessa Destinée qui est arrivée avec un méga sac.
15: Oui, c'est ça. Je me prépare ma parure, en fait, pour mon bal ce soir. Gros événement, le Met Gala. Bon. Donc, événement caritatif qui ramasse des fonds là, pour le gros costumier du Metropolitan Museum of Art.
5: Et qui est toujours un moment très divertissant sur les réseaux sociaux.
15: Voilà, commandité par Vogue, dans le fond, qui est dans le fond l'hôte de la soirée. Mm-hmm. Et là, on a des co-présidents cette année, Jeff Bezos et Lauren Sanchez Bezos. Ça promet, donc on sait que c'est un gala caritatif et on sait que les tables ont eu de la misère à se vendre cette année.
5: Ouais.
15: Des tables qui vont jusqu'à 75 000 $ parfois, la valeur, donc pour avoir une place au Met Gala. Et là, cette année, ben, on trouve que ça fait un peu cheap d'avoir ce couple-là comme co-président de l'événement. Mais
5: donc, il y avait peut-être des tables à rabais, finalement.
15: Voilà, exactement. Donc, je vais commenter le tout en costume. Donc, il va y avoir un streaming, donc un lien où on va pouvoir écouter le tapis rouge, qui est l'événement le plus couru par toutes les célébrités cette année. Et je vais commenter tout ça dans le cadre d'un petit projet.
5: Oui, qui s'appelle « Beachologie.
15: Voilà.
5: Voilà, j'ai pas peur de le dire, Vanessa Destinée.
15: Podcast Disco sur Urbania, très bientôt.
5: Oui, et pour tous les gens qui te suivent sur les réseaux sociaux, voilà. J'ai très hâte d'entendre tes commentaires. On est rendu là dans votre... Bon, on est toujours soit vous êtes tout seul de votre gang à aimer quelque chose, tout seul de votre gang à haïr quelque chose. On est rendu dans...
14: Haïr. On est meilleur là-dedans.
15: Moi, je préfère quand vous allez là.
5: Ouais. Vous êtes à la maison, finalement.
14: Voilà.
5: Et Claudia, donc, tu auras une suggestion lecture pour nous.
9: Oui, je parle de La chambre de Wilhelm de Tove Ditlevsen, une Danoise qui a été malheureusement oubliée ou méconnue par les lecteurs nord-américains. Alors, je suis très heureuse d'en parler.
5: Et en deuxième heure, on va parler aussi d'une autrice suédoise qui connaît un énorme succès partout sur la planète. Le titre de ce roman, c'est Les grues volent vers le sud. Mmh. C'est un livre phénomène, il a été vendu dans une quarantaine de pays. Il y a une adaptation cinématographique qui s'en vient. C'est Hélène Mercier et Michel Jean qui l'ont lu pour nous. Et on va également passer la deuxième heure en compagnie d'André Sauvé pour son spectacle Naturellement, que j'ai beaucoup, beaucoup aimé. Et je milite d'ailleurs pour qu'il en fasse un livre. Je vais y en parler en deuxième heure. Donc, tous ces gens réunis pour prouver, encore une fois, qu'il restera toujours la culture.

0: il restera toujours la culture.
1: Parler du quotidien, du banal, de l'ordinaire, de façon ordinaire et banale, ça m'a jamais intéressé beaucoup, beaucoup. Alors comment transfigurer ça d'une certaine façon? Je trouve que Faulkner a beaucoup à nous apprendre là-dessus. Je ne dis pas que j'essaie de faire la même chose, mais je dis que j'écris toujours en pensant à ce type de modèle-là, qui, en parlant de trucs qui leur sont très proches, essaient de transcender ça pour en faire autre chose.
2: On vient d'entendre la voix du poète Marcel Labine qui s'est éteint ce matin à l'âge de 78 ans. Donc, je vous l'apprends peut-être là à l'instant. Il laisse derrière lui donc une œuvre dont le succès critique est évident. Il avait reçu en 2024 le prix Alain Grandbois pour le recueil « Comme si c'était comme ça ». Il nous quitte quelques jours à peine avant l'apparition de son dernier recueil. Donc, ce sera aux Herbes Rouges. Ça s'intitule « Je n'y suis pour personne ». Ça paraît donc à la fin du mois de mai. Et pour en parler, on joint Jérémy Laniel en direct de Winnipeg. Salut Jérémy.
3: Bonjour Émilie.
2: Jérémy, c'est un poète que tu apprécies particulièrement. D'ailleurs, tu avais levé la main, tu voulais nous parler de ce dernier recueil.
3: Absolument, parce que chaque nouveau recueil de Marcel Labine est, à mon avis, un événement littéraire. C'est un monument qui vient de nous quitter. C'est immense, l'œuvre de Marcel Labine. Tu parles du livre le prix Alain Grandbois qui a remporté deux grands prix du livre québécois, un prix du Festival de poésie de Montréal, gouverneur général pour son premier recueil. Tu sais que ça commence bien en 88, quand tu commences avec un GG. Mais l'œuvre de Marcel Labine, c'est intéressant parce que dans l'extrait, il se compare à William Faulkner. Il a toujours été fasciné par la littérature américaine. Ce décor-là d'un Occident un peu décadent, et on le retrouve dans l'ensemble de son œuvre. C'est une œuvre qui aborde tous les mots M-A-U-X du monde. L'image que j'ai eue en tête quand je préparais ce petit passage, c'est que c'est un poète, à mon avis, qui était à la fois au secours du monde et au chevet d'un autre. Il y avait cette façon-là de tenter de trouver de la lumière, de trouver le bien dans le mal. Il y avait dans son livre « Comme c'était comme ça », il s'intéresse à la crise climatique, au fusil de masse. Et malgré tout, lorsqu'on aborde des sujets comme ceux-là, bien, c'est pour tenter de comprendre où est-ce que la poésie peut fleurir. Il y a cette façon-là chez Labine de toujours chercher cet endroit où le poète peut habiter, où le poète peut exister. Ces livres, ce sont des livres sur le dépeuplement, sur la dépossession, un adieu au poème. Il questionnait toujours à quoi sert la littérature, à quoi sert le poème. Puis ce questionnement-là faisait que ces livres étaient toujours incroyablement d'actualité. Parce que de se questionner en 88 ou en 2000 ou en 2015 sur que peut le poète, que peut la poésie dans le monde dans lequel on est, il y a quelque chose-là d'incroyablement vrai. Le rapport aussi à... C'est un érudit, là, Marcel Labine, il a enseigné la littérature.
2: Oui, c'est ça. Il y a plein de gens, si vous êtes... Vous êtes allé au cégep de Maisonneuve, il enseignait là pendant plus de 35 ans. Là.
3: Exactement, puis on le voit dans ses livres, sans que ce soit pédant ou pédagogique, il y a un plaisir à jouer avec la forme, que ce soit, je pense, dans Bien commun, il joue avec différentes formes du poème, des formes anciennes du poème, tout en questionnant le néolibéralisme puis notre rapport au bien commun. Dans son plus récent aussi, il joue avec énormément d'intertextualité. Puis tu lis le livre, puis là, il y a quelques passages qui sont en italique, puis tu te demandes, OK, pourquoi, c'est quoi? Il n'y a pas de note de bas de page. Puis à la fin, tu te rends compte qu'il y a un patchwork incroyable d'écrivains, de Dante et compagnie. Puis c'est jamais fait pour dire, regardez qui j'ai lu. Non, c'est fait pour voyez le dialogue que je suis en train d'ouvrir.
2: C'est ça. C'est un grand lecteur, c'est un grand passeur.
3: Absolument. C'est drôle, quand j'ai commencé à développer mon amour pour son œuvre, j'ai toujours un petit regret de ne pas avoir pu siéger dans ses salles de classe. J'aurais aimé ça de l'entendre, justement, aborder ces livres-là. Je me rappelle, je l'ai jamais rencontré, je n'ai jamais serré la pince, mais il m'avait écrit une fois, j'avais parlé d'un de ses livres, et il m'avait écrit pas pour parler du livre du sien, mais j'avais parlé à votre émission de Théodoros, un livre d'un écrivain roumain que j'avais adoré, qui était une somme monumentale, complexe, exigeante. Et bien évidemment que Marcel Labine avait adoré cet écrivain roumain obscur et qu'on avait cette idée-là. Parce qu'il y a ça dans la poésie de Marcel Labine. C'est une poésie qui est narrative, dans laquelle on peut se retrouver rapidement. Parce que l'ancrage, c'est le poète. On suit le narrateur, on suit ses questionnements. Je trouve que une magnifique porte d'entrée pour la poésie que de lire Marcel Labine. Ce soir, on va remettre... Un ami me rappelait qu'on allait remettre le Néligan ce soir. Je trouve que ça permettra peut-être de souligner à quel point il a amené une pléthore, j'ai l'impression, de poètes à vivre de leurs mots. Un grand, grand, grand poète à lire.
2: Est-ce que tu nous en lis un extrait,
3: oui,
2: Jérémy?
3: J'ai un extrait, c'est tiré de « Comme si c'était comme ça ». Vous allez voir l'urgence et la beauté. Quel bruit demain fera-t-il entendre? Qu'en connaît-on, sinon ce qu'on n'a jamais ouï? Avec du chaos plein le nid, on aura seulement été des oiseaux de malheur. volatile, couvant son amertume et picorant les ailes de sa progéniture avant qu'elle ne prenne son envol, parmi les plumes rognées, mouillées par des flots de salive et des restes de proie régurgités.
2: C'était un extrait donc du recueil « Comme si c'était comme ça » de Marcel Labine. Merci beaucoup, Jérémy Laniel, d'avoir pris un moment avec nous aujourd'hui. Et on le disait, donc le dernier recueil de Marcel Labine, « Je n'y suis pour personne », va arriver en librairie le 22 mai, donc sous les éditions Herbe Rouge.
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2: Et voilà, on retrouve ce duo formé d'MC Gilles et Vanessa Destinée qui nous expose ce qu'ils croient être les seuls à ne pas aimer. Tout seul de ma gang à ne pas aimer. Et j'ai l'impression que vos deux sujets aujourd'hui semblent dire que vous n'êtes pas des fans de la paresse. Je pense que la paresse, ça vous agace. Avec MC Gilles, on va parler des plateformes musicales, qu'on utilise ça comme outil de découvrabilité. Et toi, Vanessa, on est du côté des biopics.
5: Oui.
2: Donc là, j'imagine que c'est en lien avec celui de Michael Jackson.
5: Oh my God, mais c'est ça. Mais les films biographiques, ouais, en particulier les musicaux, moi, j'ai un problème avec ça. Vraiment. Et là, avant que quelqu'un vienne me parler de sa passion dévorante pour Bohemian Rhapsody sur Freddie Mercury et le groupe Queen, ou encore de son attirance irrationnelle pour Rocketman, le film sur Elton John. Je précise que c'est super important, les biopics. Oui, je sais que ça fait revivre des figures historiques. Oui, je sais que ça permet de les faire découvrir à des nouvelles générations. Puis oui, je sais que ce sont des films accessibles et grand public dans lesquels tu peux amener ta grand-mère, ton petit-fils, 7 à 77 ans. Je sais tout ça. Mais moi, devant les biopics, j'ai souvent la sensation d'assister à une présentation PowerPoint, OK, avec des mauvaises perruques, des mauvais effets spéciaux, des dialogues écrits par quelqu'un qui n'a jamais entendu un dialogue, une vraie conversation humaine de sa vie. Et ça, c'est quelque chose de récurrent là, dans ouais, les séries télé puis dans les films, mais ça sera pour une autre conversation entre haters, entre personnes haineuses.
2: Votre espace sécuritaire, là.
5: Voilà, exact. Mais c'est vraiment spécial parce que, dans le fond, les biopics ou biopics, peu importe comment vous le prononcez, c'est devenu un des formats les plus populaires et lucratifs là, dans le cinéma contemporain au cours des dernières années. Mais c'est aussi un des formats, je trouve, les plus rigides. Sur papier, l'idée est super noble. On est d'accord, on va raconter la vie d'une figure marquante, on va donner accès à son parcours, humaniser une icône. Mais dans les faits, le genre tend souvent vers une version qui est ultra aseptisée de la réalité. Le biopic moderne, ça a une structure narrative ultra prévisible, une enfance difficile, comme dirait François Legault. Ensuite, on a la révélation du talent hors nature, plus grand que nature, une ascension fulgurante, les traumas qui reviennent au galop. Oh non, non! Rédemption ou chute fatale, le tout s'est entrecoupé de reconstitutions historiques, des grands concerts, des grands moments. Et c'est souvent là, on va se le dire, que réside tout le plaisir de voir comment l'acteur qui interprète le personnage public va l'interpréter jusqu'à être excessivement juste. Et c'est le cas dans le film de Michael Jackson, Jafar Jackson, qui fait un travail extraordinaire.
2: Qui a travaillé là, là-dessus depuis des années.
5: Là, vraiment, là, où prêt, là. Mais pour le reste, on parle souvent de vies complexes qui sont réduites dans des arcs dramatiques plutôt, qui doivent rentrer dans des formats de 2h40 gros maximum. Et donc, ces figures publiques-là deviennent des personnages de contes, de contes pour enfants. Et toutes les contradictions humaines deviennent des obstacles à surmonter sur leur chemin. Moi, j'ai vu un extrait passer là, de notre collègue Simon Boulris. Mm-hmm. Bonsoir. Il disait ça du biopic de Michael Jackson. C'est comme un film de Disney. Puis il a raison.
6: C'est vrai.
5: C'est la structure scénaristique vraiment du conte merveilleux. T'écoutes ce biopic, le biopic, comme ça, puis c'est une histoire vraie, mais c'est tellement romancé que ça devient de la fiction. Et là, je parle de Michael, puis je suis consciente que c'est une passe de cash des gens qui gèrent son patrimoine, c'est une volonté aussi de redorer son image, de le réhabiliter pour faire oublier les accusations de pédophilie, mais le clan Jackson a rien inventé. Je veux dire, ils sont pas les seuls à faire ça, tu sais. Le biopic sur Michael Jackson, comme d'autres avant lui, ça illustre bien ce phénomène-là. Comment est-ce qu'on va raconter une vie qui est influente, qui est controversée, qui est sulfureuse, aussi médiatisée, dans lesquelles on a plein d'archives auxquelles on a encore accès comme citoyen. Puis la réponse de l'industrie, c'est toujours la même, pareil. Même si on a accès à toutes les archives compromettantes, c'est de lisser. Lisser complètement, atténuer toutes les zones grises, structurer l'émotion pour faire de la peinture à numéro avec le spectateur. Moi, ça m'énerve.
2: Oui, mais ça fonctionne. C'est hallucinant au box-office. Parce que du côté des critiques, je pense que tout le monde a été averti. Là. Les critiques ont été vraiment désastreuses. J'ai vu des 3 étoiles, 4 étoiles.
5: Oui.
2: Mais le public est au rendez-vous. Alors, est-ce que ça ne donne pas raison à l'industrie?
5: Ben oui, ben, c'est sûr que, tu sais, il y a ce plaisir-là de voir un artiste borderline qui cherche à réécrire son propre mythe ou encore, tu sais, le patrimoine autour qui veut participer à ce culte-là. Ouais, parce que souvent, c'est ça, tu sais, c'est des figures plus grandes que nature auxquelles on est très, très attaché. Il y a un sentiment d'appartenance, puis il y a quelque chose qui relève de l'identité collective et parfois personnelle parce qu'on entretient un rapport individuel avec cet artiste-là qui nous a peut-être accompagnés dans des moments très, très spécifiques, très chargés de notre histoire personnelle. Donc, c'est facile ensuite d'embobiner le public puis de jouer sur cette fibre-là nostalgique. Mais moi, je trouve que ça nourrit une bête, ça nourrit un monstre parce que là, on voit des dérivés. On voit maintenant des documentaires qui sont faits carrément par des artistes qui vont embaucher des équipes de tournage, qui vont les suivre pendant plusieurs années pour en faire finalement un public reportage sur leur vie.
2: Là, tu parles par exemple de
5: Taylor Swift, Miss Americana, Five Foot Two, 5 pieds 2, c'était celui de Lady Gaga. Il y en a plein d'autres.
2: Donc, effectivement, ce genre de documentaire-là, c'est comme de choisir déjà d'écrire ton propre.
5: Encore une fois, c'est de la fiction, c'est romancer la vérité. Et moi, il y a un mot que j'ai appris récemment que je ne connaissais pas avant ça, là, désolée. Là. Je suis une femme de culture, mais c'est ça. La géographie, soit l'écriture de la vie des saints sur un ton beaucoup trop élogieux. Donc, je trouve que ça résume bien un peu ce genre d'entreprise-là. Et des fois aussi, c'est tellement romancé, mais ça n'a pas les moyens de son ambition, puis ça donne un résultat tellement cheap. Quand je pense au biopic qu'il y a eu sur Whitney Houston, ou pire, celui sur Céline Dion, Aline. J'en fais encore des cauchemars la nuit quand je pense à Jean Bobin, ce personnage.
2: André, je ne sais pas encore. Je pense que mon cerveau n'a pas encore compris ce qu'il a vécu quand il a vu Aline. C'était comme une expérience de dissonance cognitive.
5: Tout le long, c'était...
6: Moi, j'ai adoré ça, mais c'est moi.
5: Impossible. Oui, mais parce que c'est psychotronique. Oui, c'est ça. Mais tu sais, moi, je plaide pour qu'on revienne à un documentaire, à du documentaire brouillon, à quelque chose de réel, à quelque chose d'authentique, à quelque chose où l'artiste est véritablement égratigné et où on peut l'accompagner. Je trouve que le sentiment d'appartenance serait justement encore plus fort si on acceptait de faire des biopics complexes qui respectent l'intelligence du public, sans façade. Je pense à celui sur Amy Winehouse, celui sur Nina Simone. Ça a été des très beaux objets.
7: C'est des œuvres d'art. On les voyait pour vrai, c'était sincère.
5: Oui, et c'est de l'art
7: tout
5: pour moi.
7: De
5: plutôt que du divertissement. Et je pense qu'on est capable d'aller là. En tout cas, je nous le souhaite.
2: Voilà. Eh bien, voilà. C'était le point de vue de Vanessa Destiné. Voilà. Non, mais ça amène des grandes discussions. Moi, mon fils voulait absolument voir ce film-là.
5: Michael?
2: Et là, d'essayer d'expliquer, bien, tout sera pas raconté. Là, il dit, oui, mais maman, j'aime sa musique. Oui, tu peux aimer sa musique.
6: On en a inventé beaucoup.
2: Oui,
6: mais on invente des bouts.
5: On invente, mais là, il est complètement, des personnes.
2: Il est emballé par l'idée qu'ils vont faire une suite.
7: Est-ce qu'il est au courant de l'histoire derrière?
2: Oui, absolument. Ouais, mais à la mesure de ce qu'un enfant d'11 ans peut entendre. Mais je lui ai expliqué qu'il y avait d'autres films qui avaient été faits. Puis je ne suis pas sûre de comprendre ce qu'ils vont faire dans le deuxième. Parce que là, je veux dire, ils ne pourront pas toujours passer à côté.
5: Je ne sais pas, le film s'arrête en 1988, celui que j'ai vu.
2: J'ai de la misère à voir comment ils vont pouvoir faire.
6: C'est tellement absurde. C'est du Disney.
2: Voilà. Merci beaucoup, Vanessa Destiné, MCG. Bon, donc, on parle un peu de paresse quand même dans la façon de raconter ces histoires-là. Toi, tu veux nous parler donc d'algorithmes, la musique qui choisit donc les découvertes à ta place.
6: Bien, on dirait que les algorithmes, on les connaît sur les réseaux sociaux, mais on les refuse sur les plateformes de musique. Bon, je vais vous parler de Spotify principalement, mais Apple Music, c'est la même chose, Amazon Music, YouTube Music. Le week-end, moi, je tourne pour Infoman avec Eric, que je salue, qui est à l'écoute, qui vous écoute tous les jours. Et lui, utilise Spotify, mais haït ça. Et là, je lui ai dit, parle-moi de ça, parce que Spotify, là, c'est 761 millions d'utilisateurs. Ouais. Ça, c'est 85 fois le Québec. Et des payants, 290 millions, presque la population des États-Unis qui paie pour ça. Donc, la machine décide pour vous. Et elle vous fait à croire qu'elle va vous faire découvrir des nouvelles choses. C'est faux. Vous écoutez une chanson que vous aimez parce que vous l'avez déjà sur votre téléphone, une deuxième chanson. Et là, tout à coup... C'est correct, ça me rappelle les belles années de Clash, Rock de Casbah. Je joue deux, trois tunes et tout ça. Et il y a une section qui s'appelle « Vous pourriez aimer ». Fait qu'on te présente des affaires qui ressemblent à ça. Et là, tout d'un coup, trois tunes plus tard, ça repart, toi, chose. Ben oui, toi!
5: On revient.
6: Deux fois plutôt qu'une. Les artistes locaux là-dedans, j'ai cherché, entre autres, tout ce qui se fait au Québec. Il y a des milliers de choses qui se font au Québec. Faut aller dans French Pop Canadian Indie.
5: Oh mon Dieu.
6: Et là, vous allez avoir, là, ça va être vraiment, vous allez découvrir un paquet de choses. Jean Leloup, toi, chose, je ne connaissais pas. Marie-Pierre, tu sais, hein? Et là, on vous propose, attachez votre truc, Beck. Super. Black Keys. OK, cool, le Black Keys joue. Et là, tout d'un coup. Mais oui, toi! Je suis dans French Pop Canadian. Donc, dans la section Vous pourriez aimer, Le mot-clé, c'est pourrier.
2: Ouais.
6: Parce qu'il y a des payos-là. Souvenez-vous, dans les années 70, ça paye d'être vieux. Mm-hmm. À l'époque, on donnait un 45 tours à un disque jockey ou à un animateur ou une animatrice de radio. On mettait un petit 5 000 dedans. Et tout d'un coup, votre chanson jouait à la radio et vous en vendiez plus. Mm-hmm. Ça fonctionne aussi comme ça, les plateformes. Posez-vous pas de questions pourquoi un groupe que vous aimez sur Bandcamp, par exemple, n'est jamais sur Spotify. Mm-hmm. On parle toujours du fait que les artistes reçoivent des parcelles de scène lorsque leurs chansons jouent. Mais c'est pas ça le principal problème. C'est qu'ils ne jouent pas sur Spotify.
2: La fameuse découvrabilité dont on parle tout le temps.
6: Et là, évidemment, je peux vous sortir Engine de poitrine. Oui, ils font des dizaines de millions, mais au départ, Engine de poitrine, la machine n'a pas décidé ça. C'est le fait que là, le buzz a pris et eux aussi ont fait des listes. Et là, tout d'un coup, la machine y va. Donc, on vous fait croire que vous découvrez des choses, mais vous n'en découvrez pas. Faites comme moi. Exemple. Le Vacarme, c'est un petit magasin de vinyle sur Saint-Hubert. À chaque semaine, ils reçoivent leurs nouveautés et ils décident sur Facebook de faire un live. Ils disent « Regardez ce vinyle-là, on vient de le recevoir. Si vous aimez ça, vous allez aimer le jazz africain de telle personne que je ne connais pas. Vous allez aimer la pop coréenne de telle autre personne. » C'est pas Spotify, c'est un être humain. Il y a humain qui décide.
2: Mais MC, tu le sais, c'est nous, nos algorithmes, on les aime humains. C'est pour ça qu'à chaque semaine, c'est quelqu'un de différent qui fait la programmation musicale. Ça part de cette idée-là de dire justement que si on va vers d'autres humains, on va découvrir autre chose.
6: C'est pour ça qu'on va avoir des DJ à l'époque, c'est qu'ils faisaient jouer de la musique qu'on connaissait, mais aussi de la musique qu'on connaissait pas. Et là, vous connaissez l'adage, et ce n'est pas une légende urbaine, il crée aussi des chansons par intelligence artificielle.
2: Mmh,
6: pour pas payer les droits. J'ai un exemple. Vous allez dire, non, c'est The Clash. Oui et non. Dans le sens qu'on peut prendre la chanson, la modifier juste un peu et on passe à côté du chemin. Je trouve ça aberrant, je trouve ça terrible, je trouve ça désastreux et c'est surtout que la majorité des gens se connectent là-dessus. Et même les Shazam de ce monde, vous avez une chanson dans la place, vous pèsez dessus. Le nombre de chansons qui ne sont pas répertoriées sur Shazam, donc qui ne sont pas sur les plateformes, donc que l'algorithme ne trouvera pas, donc qui ne joueront pas lorsque vous allez vous connecter sur Spotify. Le problème de Spotify, c'est la même chose qu'Internet. Vous vous dites, il y a tout sur
2: C'est quoi le problème avec Internet?
6: Check bien ça, Émilie. Excuse-moi, t'as dit que là, checkez bien ça, Émilie Perrault. C'est que vous pensez que tout est là. Mais c'est faux. Et on vous fait croire que... Et là, vous vous dites, ah, j'ai découvert tel artiste sur ma plateforme. Mais non, mais tout le monde la connaissait. Et j'ajoute à ça. Vous voulez utiliser Internet comme du monde? Allez sur des sites où il y a des tonnes de radios indépendantes sur toute la Terre. Vous voulez découvrir de la musique? Moi, j'adore ici musique, là, le Dr. Radio Sœur avec Philippe Fémieux et tout. Vous allez, prenez la Terre, là, vous pèsez sur l'Afrique, le Mali, allez écouter une radio locale, vous allez découvrir de la musique de là-bas.
2: Tu sais, la semaine dernière, là, c'était Julie Aubé à la programmation musicale. C'est quoi la radio dont vous parliez ensemble?
6: C'était CJSO.
2: Oui.
6: C'est la radio. Locale, parce que la radio d'Acadie, vous nous écoutez sans doute en Acadie.
2: Restez là.
5: On les salue. Bisous.
6: Mais la radio francophone en Acadie, c'est de la radio dite communautaire, mais qui est quasi commerciale parce que les anglophones ont pris le contrôle de la radio commerciale et les francophones. Et eux tournent les gens de leur coin. Et vous pouvez écouter ces radios-là sur les internets.
2: C'est là où
6: vous
2: pouvez faire vraiment de belles découvertes.
6: Abandonnez cette cochonnerie qui s'appelle Spotify. La preuve, je me connecte une dernière fois et devinez la chanson qui va jouer. Je l'aimais, cette chanson-là.
2: Oui,
6: c'est un. Je l'ai.
2: Merci, MC Gilles. Wow. Toujours un plaisir de t'avoir autour de la table. Vanessa Destinée, c'est la même chose. Partagé. On te lit sur Urbania. Et d'ailleurs, Vanessa est finaliste pour le prix d'excellence en publication numérique.
6: Ben,
2: catégorie meilleure chronique. Bravo.
5: Merci.
2: Le prix sera décerné le 5 juin. On surveille ça et on vote pour toi. Vanessa Destinée, dans un instant, Claude de la Rochelle nous fait sa suggestion. Mais juste avant, c'est le moment d'aller découvrir justement cet humain qui va nous offrir de la musique cette semaine.
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0: c'est Nathalie Ndongo, donc, qui est à la programmation musicale cette semaine. Avec elle, on va en faire des découvertes. La première chanson qu'elle a choisie, on vient d'entendre Awabi, qui reprend donc ce grand succès, Je danse dans ma tête.
1: Claudia La Rochelle.
0: Claudia La Rochelle, donc aujourd'hui, tu nous amènes quoi, du côté du Danemark?
2: Oui, et puis je déterre encore une fois. Oui, j'aime ça faire ça. Oui, oui, donner de la lumière à quelqu'un qu'on a peut-être oublié, ou en tout cas du moins de ce côté-ci de l'Amérique. C'est la chambre de Wilhelm de Tove Ditlevsen. C'est paru chez Globe, donc dans la traduction en français, une traduction du danois par Christine Berlioz et Laila Flink-Tulesen. Elle est née, Ditlevsen, puis moi je la découvre, là. Oui. Je suis vraiment, là, ça c'est un plaisir découvrir une plume comme ça qu'on veut lire et relire ensuite. Elle est née en 1917 à Copenhague au Danemark avant de se donner la mort en 1976 à 58 ans. Donc cette année aussi il y a quelque chose de spécial, c'est que ça marque donc le 50e anniversaire de son décès. Et dans un article paru dans Le Devoir à l'hiver 2024, en marge de la parution en français chez Globe, cette fois de sa fameuse trilogie de Copenhague, le journaliste Yannick Marcoux expliquait avec justesse qu'on l'a oublié, comme d'autres hein, d'ailleurs, parce que souvent, je le cite, puis je suis assez d'accord, la critique littéraire est d'une manière intrinsèque soumise à ce qu'on pourrait appeler une dictature du présent, c'est-à-dire consacrée exclusivement aux nouveautés littéraires. Ben c'est pour ça que ici, on ne fait pas ça. Alors que j'adore faire ça, donc de reparler de quelqu'un qu'on connaît même probablement pas. Ouais. Et si on couvre l'actualité québécoise, tant mieux. Mais c'est très agréable aussi de faire découvrir des gens d'ailleurs.
0: Absolument.
2: Et donc c'est criant d'actualité en même temps cette chambre de Wilhelm parce que on reconnaît tellement d'affaires qui sont ancrées dans la réalité de plein de gens. Puis il y a cet humour comme vicieux, là, qu'on... j'adore! Et indémodable aussi. Alors, faut savoir qu'avant de devenir célèbre, elle a grandi, cette autrice-là, dans la misère, dans la pauvreté. Sa première parution date de 1939. Elle avait 22 ans. C'était un recueil de poésie intitulé « Et moi, juvénile ». Et ensuite, bon, il y a eu des romans, des nouvelles, des poèmes, il y a eu des mémoires, comme cette fameuse trilogie de Copenhague, et d'autres livres aussi de Ditlevsen qui ont triomphé dans le monde entier avec des traductions en 37 langues. Son œuvre, elle est magistrale, elle porte principalement sur le tissu de l'existence, sur la conciliation de sa vie de femme, de mère, d'écrivaine, tiens donc, c'est pour ça que je dis c'est toujours actuel, la charge mentale, c'est présent aussi, une vie marquée par des dépendances à l'alcool, aux drogues. Il y a beaucoup de questions de santé mentale. Elle a été mariée 4 fois au cours de sa vie. Et son instabilité conjugale, ça a aussi marqué son œuvre autobiographique. Pour différentes raisons, puis je vous le dis à titre indicatif, parce que des fois, vous allez pouvoir dire « Ah, oh, je pense que j'aimerais ça », elle n'est pas sans rappeler Virginia Woolf, par exemple, Elena Ferrante, Goliarda Sapienza, Ingeborg Bachmann, puis surtout Ferrante et Goliarda Sapienza, justement pour cet humour un peu tranchant qui traverse parfois le sol de mélancolie. Et ça donne comme beaucoup de respiration au texte.
0: Qu'est-ce que ça raconte, la chambre de Wilhelm?
2: Alors, sous une forme romanesque irréelle qui fracture le récit de son existence. Elle traite de son dernier mariage, puis elle raconte l'anticipation de son suicide en imaginant celui que planifie son héroïne. Alors, il y a quelque chose aussi, puis là, on sent que son héroïne aussi, c'est son alter ego. Ouais. Donc, il y a quelque chose, on sent qu'il va se passer ça dans sa vie aussi, ce qui est un peu tragique, mais qui est assez évacué par

0: l'histoire donc de cette Lise Mundus, qui était le nom de la mère de Tiv Levsen, donc cette mère d'ailleurs qui a été exécrable avec elle. Et dans ce livre-là, son héroïne, Lise Mundus, c'est une écrivaine qui est connue, qui est quittée par son mari après 22 ans de mariage. Et ce mari-là, qui est infidèle, c'est Wilhelm.
1: Donc la chambre de Wilhelm, c'est ça.
0: Okay. Attendez, parce que là, elle est internée dans un hôpital psychiatrique et elle fait paraître une petite annonce de rencontre. Elle veut se rematcher. Et elle écrit donc, après avoir échappé à un long et malheureux mariage, 51 ans, mais jeune d'esprit, merveilleux fils de 15 ans, non connu de la littérature danoise, maison de vacances, grand appartement en centre-ville, anéanti temporairement par une dépression nerveuse, de préférence, bon conducteur. Et là, vous voyez, l'humour est là. Et là, il y a un certain Kurt qui répond à l'annonce, mais Kurt, c'est comme une version douchebag de l'époque. Tu sais, comme, oui, je le dis comme ça, mais pour vrai, c'est ce qui m'a inspiré. Okay. Et lui, il répond à l'annonce. Avant de s'installer chez elle, il va occuper la chambre de ce Wilhelm-là, le mari déserteur, donc, et il va essayer de devenir cet homme-là pour correspondre un peu à ce qui était le fantasme de cette femme-là. Il va porter les habits du monsieur, il va lire ses journaux intimes. Ça aussi, c'est très drôle. Il y a un petit côté en décalage avec le réel que je trouve complètement jouissif dans cette narration-là. Vraiment une superbe trouvaille et je la suivrai encore et encore. Tove Ditlevsen.
1: Oui, alors La chambre de Wilhelm, c'est le titre de ce roman. Et on se laisse sur la chanson préférée de MC Gilles. Merci beaucoup, Claude Delarachelle.
2: On se retrouve doucement la prochaine fois, s'il vous plaît.
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1: Bonjour, ici Marie-Hélène Rousseau à Sherbrooke. Voici les informations. L'Association de l'aluminium du Canada se réjouit de l'annonce par Ottawa d'une aide $1 milliard aux entreprises qui fabriquent et exportent des produits contenant de l'acier, de l'aluminium et du cuivre. Depuis près d'un mois, l'administration Trump applique une surtaxe de 25 % sur la valeur totale des produits composés d'au moins 15 % d'un de ces métaux. Le président de l'association qui représente les principaux producteurs d'aluminium au pays, Jean Simard, affirme que l'aide du gouvernement Carney arrive au bon moment.
2: Ça vient à point nommé là, pour aider les PME, les petites et moyennes entreprises au Québec, entre autres, qui subissent les effets des changements tarifaires provenance des États-Unis sur leurs exportations et qui voient plomber ainsi leur liquidité. Ils avaient besoin d'oxygène et le gouvernement a agi avec beaucoup d'agilité là, pour cibler son intervention et le faire rapidement.
1: Le gouvernement fédéral injecte aussi $500 millions supplémentaires pour aider les entreprises touchées par les droits de douane dans tous les secteurs de l'économie canadienne. Mark Carney a quitté l'Arménie où il a participé à un sommet de la communauté politique européenne. C'était la première fois qu'un dirigeant non-européen était invité à ce sommet créé en 2022 en réponse à l'invasion russe de l'Ukraine. Le premier ministre a annoncé une nouvelle aide financière de $270 millions pour l'Ukraine en marge d'un tête-à-tête avec le président Volodymyr Zelensky. Le Canada et l'Union européenne tentent de serrer les rangs pour notamment faire face aux politiques de Donald Trump. Mark Carney a déclaré ce matin que ni l'Europe ni le Canada ne sont condamnés à subir un ordre international brutal. La première ministre du Québec, Christine Fréchette, reconnaît que le déploiement du dossier santé numérique pourrait rencontrer des problèmes. Elle a annoncé ce matin qu'elle autorise le lancement dès samedi de cette nouvelle plateforme dans deux centres intégrés universitaires de santé et des services sociaux, l'un à Montréal et l'autre en Mauricie, centre du Québec. Diana Gonzalez.
3: L'objectif de ce virage numérique est de sortir les fax des hôpitaux. La première ministre Christine Fréchette soutient qu'il y aura des transformations des façons de faire, en plus de faciliter la vie des patients. Le déploiement du dossier de santé numérique se fera dans les

0: du nord de l'île de Montréal et de Mauricie, centre du Québec. La facture s'élève pour l'instant à 405 millions de dollars. À terme, pour un déploiement à plus grande échelle, la facture pourrait s'élever à 2,5 milliards de dollars. Voici la ministre de la Santé, Sonia Bélanger.
1: Nous avons reçu des garanties. Garantie en termes de déploiement, de préparation des équipes, de formation de nos professionnels, de nos médecins. Aussi garantie en termes de sécurité de l'information.
0: Mais le déploiement du dossier de santé numérique suscite encore des inquiétudes. Des professionnels de la santé disent ne pas avoir eu la formation nécessaire pour le maîtriser. La docteure Dominique Sinotte est chirurgienne spécialisée en oncologie et en traumatologie à l'hôpital du Sacré-Cœur de Montréal.
2: On est pour le dossier santé numérique, les médecins, absolument. Mais là, le fait de le lancer comme ça, alors qu'on a eu des 4 à 8 heures de formation pour quelque chose qui est complètement différent.
0: Et il y a aussi des inquiétudes en lien avec la réduction de certains services dans les deux établissements concernés. Ici, Diana Gonzalez, Radio-Canada, Montréal.
3: Le Centre de services scolaires de la région de Sherbrooke veut louer l'École des enfants de la Terre de Waterville pour corriger des infractions au principe de gratuité scolaire. Une démarche qui vise notamment à réduire les frais exigés aux parents, alors que l'établissement facture actuellement plus de 2300 $ pour un premier enfant. Guillaume Renaud a plus de détails.
4: Depuis 2022, l'école de Waterville fonctionne sans autorisation pour son projet particulier Art Nature. En cause, une partie des frais demandés aux parents sert à financer l'entretien des bâtiments et certaines dépenses qui devraient normalement être assumées par le réseau public, comme la publicité et la formation des enseignants. Pour corriger la situation, le CSSRS prévoit conclure un bail de location avec la Corporation des enfants de la Terre, propriétaire des lieux. Le directeur général du centre de services, Sylvain Rassette.
5: Le ministère dit, mais on n'est pas à l'aise. On n'est pas à l'aise avec ce modèle-là parce que c'est pas un modèle là, qui respecte là, la gratuité scolaire. On ferait un bail pour pouvoir louer ces espaces-là, ce qui ferait que la corporation aurait pu demander l'argent de l'entretien aux parents.
4: L'objectif, transférer ces coûts au centre de services scolaires et alléger la facture des familles.
5: Mais au terme, le but, c'est vraiment qu'on ne charge pas cette école-là plus que ce qu'un autre projet particulier d'une autre école de nos écoles primaires demanderait. Là, ça va être dans les mêmes eaux.
4: Plusieurs détails restent toutefois à clarifier, notamment le montant du loyer et les modalités de gestion du site. Le ministère de l'Éducation doit aussi donner son feu vert avant la prochaine rentrée scolaire en septembre. Ici Guillaume Renaud, Radio-Canada, à Waterville.
3: Et en terminant, la saison de la pêche au homard est maintenant ouverte en Gaspésie. À l'aube, hier matin, des dizaines de pêcheurs ont pris la mer pour y déposer leur casier. Les homardiers des Maritimes et des îles de la Madeleine pourront, à leur tour, prendre le large dans les prochains jours. Le directeur général de l'Union des pêcheurs des Maritimes, Martin Maillet, espère que la saison 2026 sera bonne.
6: Du côté de la ressource est en santé. Ce qu'on contrôle pas, c'est les marchés, le prix qui va être payé aux pêcheurs. Et ce qui nous inquiète un peu cette année, c'est la flambée des prix pour le diesel, puis évidemment aussi le coût de l'appât qui est utilisé pour pêcher le homard. Donc ça va miner un peu le profit net là, des pêcheurs.
3: Martin Maillet croit que la hausse des dépenses des pêcheurs pourrait se répercuter sur le prix du homard en magasin. Voilà, c'était les nouvelles. Bonne journée.

0: Ici Émilie Perrault. Il restera toujours La culture se poursuit avec André Sauvé. Bonjour André.
1: Bonjour Émilie.
0: Très heureuse de te recevoir.
1: Ça fait sincèrement plaisir.
0: Parce que tu me fais beaucoup de bien quand je suis allée voir ce spectacle qui s'intitule Naturellement. Et là, quand j'ai vu qu'on annonçait déjà des supplémentaires pour le printemps prochain, je me suis dit voilà l'opportunité de recevoir André Sauvé, de pouvoir aussi faire mes représentations parce que moi je rêve d'un livre, Naturellement.
1: Ben, il paraît que.
0: Ouais.
1: Oui, on me demande suffisamment pour que je succombe à la demande.
0: Oui.
1: Et je vais le faire. Je suis en train de le mettre au propre pour le faire parce que les gens me le demandent beaucoup à la sortie du spectacle ou écrivent par la suite. Donc, je vais le faire.
0: Merci, ouais, André, parce que c'est ça. C'est la beauté, évidemment, de l'art vivant, le côté éphémère.
1: Ouais, ouais.
0: Mais là, il y a tellement de stock.
1: C'est vrai.
0: On a comme le goût d'y retourner puis de retrouver les mots exacts. André Sauvé, j'étais à la journée T'es encore jeune un peu plus tôt et là, on se demandait la fièvre des séries, là, le Canadien. Là, André Sauvé, il vit tout ça, lui?
1: C'est quoi ça?
0: C'est ça. Okay.
1: Non, mais j'en entends parler.
0: Mais là, je suis entendre les gens.
1: Par la force des choses, mais non, je suis pas. Peut-être quand ils vont bien, bien loin, je peux aller voir ce que ça passe à devenir. Mais non.
0: Avant la finale de la Coupe Stanley, toi.
1: Ouais, si c'est là, 3-3 en Coupe Stanley.

0: Je ne vais pas aller le regarder.
1: Mais j'imagine que si tu prends des marches le soir, tu dois entendre les gens crier.
0: Ben, j'entends. Hier, je me demandais, mais qu'est-ce qui se passe? Là, je suis allée, ah, c'est ça. Fait que je la prends comme ça, tu sais.
1: Mais c'est tellement beau pour de vrai. Moi, hier soir, moi, j'étais dehors au moment, là, du deuxième but, là, en troisième période. C'est hallucinant.
0: Oui. La mais c'est là que je suis allée deux fois, par exemple, au forum. Et voilà, on voit tout mon monde au Centre Bell dans une loge. Ouais. Et puis, vraiment, j'ai pogné de quoi quand même. Oui, je me sentais comme dans l'arène à Rome. Oui. Tu sais, c'est cette émotion-là.
1: C'est comme malgré nous.
0: Exactement. Oui, tout à fait.
1: Finalement, t'as la fièvre des séries, André.
0: Voilà.
1: Je te donne le
0: une
1: diagnostic.
0: Une fièvre contrôlée, disons.
1: Et avec nous également, j'accueille nos liseux, Michel-Jean et Hélène Mercier. Bonjour.
2: Bonjour.
3: Quoi,
1: Michel-Jean, vous avez accepté notre mission, c'est-à-dire de lire ce roman qui est en train de devenir un phénomène, là. Donc, un roman qui nous arrive de la Suède, qui s'intitule Les grues volent vers le sud. Hélène Mercier, toi, tu sortais tout juste d'une lecture que t'as adorée. On s'en était parlé. Tu venais de lire Le bien ne fait pas de bruit de Monique Proulx.
2: Exactement.
1: T'étais dans un deuil.
2: Oui, le deuil de Flora, qui était devenue mon amie, cette vieille dame qui vivait dans une forêt. Et tout de suite...
1: C'est ça. Et habituellement, quand on sort d'un livre qu'on a aimé, c'est long avant d'en retrouver un autre. Là.
2: Non, Bo Anderson, le personnage principal de ce livre. Moi, je serais allée me battre pour le défendre. Mm. C'est devenu un homme que j'aime profondément. Et j'ai tellement pleuré. Émilie, si j'ai pas pleuré une heure quand j'ai posé mon livre, j'ai pas pleuré du tout. Et ça faisait très longtemps que ça m'est arrivé. Ça m'a fait du bien.
1: Oui.
2: Ça m'a nettoyé. Je suis en train de le relire plus tranquillement. Et c'est un ami qui restera mon ami très longtemps.
1: Mm. Et Michel-Jean, toi, est-ce que tu savais dans quoi tu t'embarquais quand tu as commencé à lire ce roman-là?
3: Non, pas vraiment, mais moi aussi, dès le départ, j'ai été accroché parce que les personnages... C'est un roman où il y a beaucoup de tendresse et beaucoup de tendresse entre hommes.
1: Mm-hmm.
3: Ce qui n'est pas si fréquent, je trouve, en littérature. Et c'est intéressant parce que c'est une femme qui a un personnage qui parle au jeu, qui est un homme.
1: Ouais.
3: Moi, j'aime ça parce qu'on m'a parfois reproché d'écrire des personnages féminins alors que je suis un homme. Alors, j'aimais voir le contraire et je sais pas, c'est peut-être que les sensibilités sont complémentaires, mais ça marche. Et puis ça nous fait dire que vaut mieux être vieux, par contre, en Suède qu'au Québec. Ça, on va se
1: dire. J'ai vraiment hâte de vous entendre au propos de ce livre-là. Un livre écrit au jeu, donc qui devrait plaire à André
0: oui,
1: Sauvé.
0: Oui, c'est un bon plaisir pour moi.
1: Merci beaucoup d'être avec nous.

0: Mon invité considère l'écrivain Christian Bobin comme un mentor avec qui il aurait aimé prendre une marche en silence. Mon combat de Karl Ove Knausgård est le livre qu'il recommande le plus souvent, lui qui affirme préférer l'écriture au je. Et son je à lui arrive toujours à être universel. Il le démontre encore avec brio dans ce 4e spectacle solo qui s'intitule Naturellement. André Sauvé, on t'accueille au son d'une musique de Laurier Rajotte sur laquelle tu te mets à danser dans ton spectacle. C'est un moment très touchant.
1: Oui, ça prenait des pauses. Puis moi, le mot de base que je disais au concepteur, c'était poésie. Je voulais que le mot poétique soit dans le spectacle. Et c'était ça. Il y a un bout de chanson de Fredonné, il y a un bout de musique pour donner de l'air, de l'aération, du respire à tout ça. Puis des moments aussi contemplatifs parce que dans la nature, c'est beaucoup ça aussi. Il y a des moments de suspension. On fait juste contempler. Je voulais aussi partager ces moments-là. Et cette musique-là, puis la musique où je fredonne fait office de ça.
0: Ben, c'est exactement ça. Je m'étais pris ça comme note. Ça arrive comme une respiration.
1: Ouais.
0: Ça nous remplit le cœur.
1: Ouais.
0: C'est vrai qu'on vit ça en nature, des fois, des moments où tu dis, ah, c'est juste, c'est trop, là.
1: Oui, puis offrir en même temps sur scène, je trouvais ça très challengeant d'offrir du silence.
0: Les humoristes, là, on a difficulté avec ça habituellement.
1: Et je remercie encore Louis-Carl Tremblay qui m'a tiré sur les rênes à ralentir. Et j'avais peur maintenant de tu sais, on veut bien l'offrir, mais en même temps peur de cette émotion là. Et maintenant, à force de cette ténacité, je suis parvenu à ralentir, à laisser cet espace là, cet air là vivre.
0: Louis-Carl Tremblay donc est à la mise en scène. C'est lui qui vient d'être nommé aussi comme nouveau directeur artistique au théâtre Denise Bessier.
1: Oui, exactement.
0: C'est un nom à retenir, celui Louis-Carl Tremblay. Oui. Mais ton rapport toi à la danse, parce que t'en as quand même déjà fait dans ta vie, mais d'amener ça dans dans ta carrière.
1: Il fallait que ça serve, tu sais, je voulais pas juste plaquer pour plaquer, il fallait que ça serve.

0: d'aération. Et ça, ouais, ça le faisait. Mais quand j'ai trouvé, oh non, là, ça va être un mouvement, une grande musique, et une musique qu'on vient d'entendre, ouais, qui une valse, quelque chose de léger, mm-hmm, qui se promène, qui est aérien. Donc, et ça se prêtait tout naturellement, pour paraphraser le titre du spectacle. Et ça a été ça mon mot. Le spectacle s'appelle Naturellement, mais ça a été tout ça. Comment les choses qui se font naturellement. Ouais. Et ça demande beaucoup de travail pour arriver à ça. Tu sais, si on regarde dans n'importe quel art, un peintre pour faire un geste qui a l'air naturellement, il y en a donné des coups de pinceau, là. Une envolée, une fugue de Bach, il y en a fait des gammes pour que la fugue soit, qu'elle soit naturellement, tu sais. Et ce travail-là m'a beaucoup interpellé, cette chose-là, qui a donc l'air naturel, mais ça demande beaucoup de coups de ciseaux sur la sculpture pour arriver à cette forme-là.
1: Et le pire dans tout ça, c'est que on a l'impression que ton naturel, c'est pas d'être sur une scène, André Sauvé, parce que t'es quand même quelqu'un d'introverti.
0: Oui, oui, ça fait partie de cette dichotomie-là, parce que c'est pas un élan naturel pour moi.
1: Et pourtant. Naturellement,
0: j'y vais. C'est comme quoi, ce mot-là est très étrange. C'est très étrange. Mais non, c'est pas un élan naturel pour moi d'aller sur scène. Mais en même temps, c'est comme si quand je crée le médium, c'est moi. Et souvent, on me disait, mais écris pour d'autres. Mais non, c'est moi que j'entends. Je m'entends moi, tu sais. Fait que veux, veux pas, je m'auto-caste et je me peinture dans un coin. Mais je suis très content d'y aller, par contre. C'est de m'y rendre que j'aime pas. Mais je suis content d'y aller puis d'avoir cette réponse-là des gens. Et ça, c'est d'autant plus quand c'est quelque chose où on a poussé un peu nos limites. Oui. On voulait sortir d'un cas. C'est d'autant plus satisfaisant d'avoir un retour des gens.
1: Oui, parce que le retour, il est bon, là.
0: Ça va bien.
1: On parle quand même déjà de 50 000 billets vendus. On annonce des supplémentaires. Mais au début du spectacle, là, tu te confies à nous, tu dis qu'un des doutes que tu avais, c'est de quoi je vais parler? Il se passe rien.
0: Oui.
1: C'est un vrai doute que tu avais?
0: C'est un vrai doute. On me disait, ça serait bien que tu reviennes. Puis là, j'en avais fait trois. Puis j'ai fait le tour de cette forme-là, de ce sujet-là. Tu sais. Et je pense que quand on écrit, il faut jamais se restreindre. J'avais retenu ça au début. Si tu parles d'un sujet, donne tout. Essaie pas d'en garder dans tes poches pour des prochaines choses. Sinon, tu vas te répéter. Une fois qu'on donne tout, OK, tout a été dit là-dessus. Dans les premiers shows, il y avait la névrose. Ouais. Tout a été dit pour moi sur la névrose. Le gazon est brûlé, c'est fini, il y en a plus. Après ça, c'est autre chose. Et j'avais fait le tour de la quête, si on veut. Et là, c'est celui-là qui venait, mais c'était pas... Je voulais pas répéter un quatrième show. Il y en a eu trois, et ça, c'est un. On recommence à un d'un élan nouveau qui était...
1: Donc, c'est le début d'un autre cycle pour toi.
0: Peut-être d'un autre cycle, mais cet élan-là de regarder, c'est le je, mais le il qui est la nature dans ce cas-ci, tu sais. Et qui fait écho à ce que nous, on a, parce qu'on en fait partie, tu sais.
1: Et donc, si on avait associé peut-être le mot névrotique, là, au premier spectacle, là, j'ai l'impression que t'embrasses quelque chose de plus philosophique et tu l'assumes.
0: Oui, complètement. Complètement. Et c'est pas lourd, je pense, parce que plein de gens me disent après, mais mon Dieu, je pense comme ça aussi. On dirait que c'est drôle, ces réflexions-là sont comme tabous, on dirait.
1: C'est la petite voix dans notre tête.
0: C'est la petite voix qu'on pense toutes, qu'on est toutes seules. Ouais. On est toutes pas toutes seules. On est juste toutes seules à pas le dire. T'sais. Et c'est peut-être c'est cette audace-là, cette crainte-là aussi que j'ai eue de nommer ces choses-là, le regard sur la vie qui sommes-nous là-dedans, qui on est. Et ça, c'est satisfaisant, comme j'ai tantôt qu'on a un retour sur ça. Là.
1: Il y a de grandes phrases dans ce spectacle-là. Alors là, je suis contente d'avoir entendu, si vous n'étiez pas là un peu plus tôt, André Sauvé m'a confirmé là, qu'on pourra un jour se procurer le livre, naturellement, pour retrouver les phrases. Mais ça pourrait aussi être juste un recueil d'aphorismes. Là, un aphorisme, c'est ce qu'on appelle un bref énoncé qui résume une théorie, un savoir. T'es le roi des aphorismes, André Sauvé. Tout fait quelque chose.
0: Oui. En fait, je parle toujours de la métaphore d'un jardin. Dans un jardin, tout ce qu'on fait quelque chose. Ouais. Tu plantes quelque chose, hop, elle va manger le voisin. Lui, ça demande un sol acide, l'autre alcalin, l'autre va mourir à côté parce que tout, tu peux pas, il y a rien qui fait rien. Et encore une fois, je regarde ce jardin-là et dans nos vies, c'est la même chose.
1: Chaque action.
0: Tout ce qu'on fait va faire quelque chose. Et après, c'est juste d'apprendre ce que ça fait, comme dans un jardin, et de choisir de faire ça plutôt que ça pour que ça donne quelque chose d'autre. Mais ça, c'est le travail d'une vie. On va répéter des choses dans nos vies qui sont peut-être pas bénéfiques pour nous, mais on s'en rend pas compte, on le voit pas. Le défi, c'est de le voir. Ouais. C'est ça le grand défi. Et moi, je fais de la méditation. Puis la méditation, c'est ça, c'est regarder ce que ça fait et après de choisir peut-être autre chose, une façon plus naturelle de faire les choses. T'sais. Mais ça, c'en est un. Tout fait quelque chose.
1: Tout fait quelque chose. Puis André, c'est de le dire à voix haute.
0: Oui, tout fait quelque chose, exactement.
1: Coup le jeu. Coup le jeu, je vais te dire, André Sauvé, depuis que j'ai vu ton spectacle, c'est mon mantra.
0: C'est vrai.
1: Me répète ça souvent, plusieurs fois par jour. Coup le jeu en ce moment.
0: Yeah, la phrase vient.

0: en regardant un ruisseau qui coule, puis quand il y a un obstacle, ben clou clou, ça fait le dos, puis ça continue. Tu sais, le ruisseau coule. Et la réponse, la question qui me vient quand je regarde le ruisseau coule, c'est coule-je? Est-ce que je coule? Coule-je, moi, tu sais? Parce que la vie va avec les obstacles.
1: Ouais.
0: Elle va avec nous. Pas. Nous, c'est pourquoi. C'est aller. Et ça aussi, c'est un thème dans la nature. La nature va avec ce qui est là.
1: Ouais.
0: Elle compose avec ce qui est là. Oups, il y a un temps de gel. Oups, les bourgeons vont être sur le hold. Ils vont repartir plus tard. Nous, on va dire, pourquoi ça gèle? Pourquoi ça... Et on veut. Non, ouais. Je veux éclore là, parce que ça me tente là.
1: Et dans
0: ça,
1: mon horaire, c'est
0: exact. Dans mon horaire, c'est là. Et d'aller avec ce qui est. C'est un apprentissage d'une vie.
1: Ouais.
0: C'est un apprentissage d'une vie, cette chose-là. Et moi, je dis tout le temps ce que je dis dans le show, c'est à moi que je le dis.
1: Oui.
0: Là, je tiens à dire que je ne maîtrise aucunement tout ce que je dis. C'est un phare vers lequel je tends, mais comme il faut tendre vers quelque chose, ben j'essaie de tendre vers ça.
1: Mais c'est très généreux de partager ces outils-là avec nous, parce que comme je te dis, moi, en tout cas, c'est une phrase qui m'accompagne encore maintenant. Mm-hmm. Coule je, ça me permet de me sortir un peu de cet état-là. Et je veux qu'on parle du numéro final, sans évidemment le dévoiler. On n'est pas dans le divulgateur, mais tout ce numéro que tu brodes autour de la crevaison et où tu nous parles de différentes étapes là, qu'on a pour passer à travers ça, je me demandais, est-ce que c'est ton passé de thérapeute qui t'amène à voir une crevaison de cette façon-là?
0: Non, je pense non, parce que si j'ai fait de la thérapie, c'est parce que j'avais ces questionnements. J'avais ça jeune, moi. J'ai toujours, je me suis jamais satisfait de ce que je voyais. Je disais non, il y a quelque chose d'autre. J'étais gossin avec des questions quand j'étais petit. Ma mère me dit, que tu posais des questions. Elle me faisait garder par ma grand-mère. Elle me disait, mon mère est fatiguée là des questions. Arrête. Tu sais. Je me satisfaisais peu de ce que je voyais. Fait que c'est comme un réflexe naturel de vouloir comprendre comment la vie fonctionne. Et dans ce sens-là, je disais dans le spectacle. Un des grands apprentissages de travailler dans un jardin, c'est aller avec ce qui est. Mmh. Embrasser ce qui est là. Et ce qui est, ben, des fois, t'as le jardin, les petits coquelicots, les arbres. Puis à un moment donné, tu pognes un flat entouré de champs de bledin, tu sais. Ça, c'est ce qui est. Tu sais, c'est pas aussi, romanesque qu'on peut l'imaginer. Mais il y a toutes des étapes qu'on traverse. Et j'ai scruté ça, puis j'ai lu là-dessus. Les étapes qu'on traverse, j'ai utilisé le flat comme n'importe quel autre événement qui se passe dans nos vies. On traverse des étapes comme la nature va traverser des saisons, va traverser des cycles à travers lesquels elle va se transformer. Nous aussi, on traverse des cycles à travers lesquels on se transforme et ces cycles-là recommencent à chaque fois. Et encore une fois, c'est de le voir. C'est dans un cycle, il n'y a aucune étape qui est meilleure qu'une autre.
1: Ouais, d'accepter c'est de qu'on
0: pas,
1: est là.
0: Exactement, c'est de pas staller dans une étape. Si on stalle là, on est fait. C'est d'aller avec, couler. C'est toujours ça.
1: Et donc, à travers cette fameuse crevaison-là, on vit avec André Sauvé les différentes étapes, évidemment. Le premier moment, l'innocent, qu'est-ce qui se passe? Et là, on va passer à, je les expliquerai pas toutes, mais l'orphelin, le guerrier, l'apprenti, le magicien, le bienveillant, le sage. Et là, on pense que le sage, quand on est rendu à l'étape du sage, c'est la dernière étape.
0: Mais non, il y en a une autre après, tu sais.
1: C'est le fou.
0: C'est le fou. Ben oui, celui qui regarde. Et tout ça, chaque étape, on a tendance à penser, par exemple, que le sage est plus évolué que l'orphelin. C'est pas vrai. C'est pas vrai. Chacun a un cadeau à offrir. L'orphelin, quand quelque chose nous arrive dans la vie, puis que ce qu'on croyait qu'il allait pas changer, s'effondre sous nos pieds, c'est une opportunité de dealer avec la vie, elle est impermanente, il n'y a rien qui demeure. Chaque étape a son cadeau, chaque étape, mais si on reste dans ça, elle va montrer son côté négatif.
1: Ouais.
0: Si on stalle, pour parler français, dans l'orphelin, on va passer notre vie à se plaindre. Pourquoi ça m'arrive à moi, on va rester? Mais chaque étape, si on stalle dans le sage, ben on peut se sentir supérieur, se supérioriser aux autres. Donc chaque étape a son revers, chaque étape a son côté sombre.
1: Mais moi, ce que j'aimais, c'est que tu mets le fou après le sage.
0: Ouais.
1: Donc, le fou, c'est celui qui est capable d'en rire.
0: D'en rire, et l'espèce de distance saine par rapport à la vie. Et dans la méditation, c'est souvent une place qu'on essaie de regarder la vie en étant juste reculé de 6 pouces.
1: Ouais.
0: De 6 pouces, c'est suffisant d'avoir une perspective sur la vie. Être dedans tout en étant observateur en même temps. Tu
1: sais. Je sais qu'après les spectacles, t'as tellement donné aux gens que souvent, tu t'en vas directement dans la loge. Tu vas pas nécessairement rencontrer les spectateurs.
0: Je le faisais avant, puis je me rends compte que ça me demandait beaucoup. Ça me demandait beaucoup de parce que c'est un état d'être là. Ça me demande beaucoup d'être là et j'ai tout le temps l'impression que quand le rideau tombe, faut couper ça tout de suite, cet état-là. Moi, je sors de scène, je m'en vais tout de suite dans la douche. Schlac, je prends une douche, puis après ça, ciao, je m'en vais.
1: C'est presque une façon de que ça te monte pas à la tête, tous ces applaudissements-là?
0: Moi, j'ai tout le temps, quand on va sur scène, il faut, pendant l'heure et demie qu'on est là, il faut être le roi soleil quand on est là.
1: Il faut se croire.
0: Ça prend ton

0: Nego, ouais. Let's go, j'y vais. Vous méritez de venir m'entendre ce soir. Mm-hmm. Mais quand c'est terminé, il faut que le roi soleil s'en aille, disparaisse à ce moment-là. Puis c'est un peu par, je sais pas, parce qu'après ça, quand on retourne voir les gens, eux te ramènent mais là, oui. Mais toi, t'es plus là. Fait que là, t'es pris en deux, le toi que le monde connaît pas, puis te ramener là. Fait que ça me mettait tout à l'envers.
1: Juste,
0: en
1: ça
0: même
1: me semble
0: temps,
1: que je parlerais un spectacle là-dessus.
0: Exact, c'est ça. Et c'est pas, ça me paye du temps, mais je m'excuse auprès des gens si je le fais pas, mais c'est comme pour me préserver, moi, parce que après le lendemain, on recommence.
1: Oui, oui puis après, ben, le livre, par exemple, est une façon
0: exactement,
1: de
0: c'est ça, mais c'est ça. Je dis, je n'allais pas vous voir, mais on va vous donner le texte.
1: Il va y avoir ça.
0: Exactement.
1: Je veux qu'on parle de la durée de cette tournée-là, parce que là, en ce moment, tu es en spectacle au Québec jusqu'au 23 mai. Ensuite, tu retournes, parce qu'il y a ce fameux jardin là qui t'attend dans les Alpes. Tu vas être de retour au Québec à l'automne prochain. Et là, je vois qu'il y a des dates jusqu'au printemps 2027. Je vois en ce moment jusqu'au 26 mai 2027 à Saint-Eustache.
0: Exact. J'ai rajouté le mois de mai prochain une vingtaine de dates à peu près parce que la demande était là, puis je me disais, bon, OK, on va rajouter une vingtaine. Donc, j'ai dit ça pour le mois de mai 2027 que j'ai rajouté. Ouais.
1: Est-ce que tu vois plus loin que ça ou tu veux arrêter là?
0: Déjà, je suis à mon max.
1: Ah, oui?
0: Déjà, je suis à mon max.
1: Parce que tu l'avais nommé, je pense, dès le départ quand tu t'es lancé dans cette aventure-là.
0: Je voulais pas faire une grande tournée parce que je n'ai fait des longues tournées. C'est épuisant de soir après soir. Puis, mais là, je m'en tiens à peu près à une centaine de shows. Oui. C'est déjà pas mal. Après, on verra, peut-être, mais pour l'instant, je m'arrêterai là, ouais.
1: Est-ce que c'est angoissant de savoir on va être où dans 3 ans? Tu sais, il y a ça dans les tournées du monde, là.
0: C'est tellement abstrait. Moi, j'ai du mal à savoir, des fois, le matin, ce qui va se passer dans l'après-midi, Et oui, c'est très abstrait, cette affaire-là. Puis quand tu y es, des fois, tu dis, ce soir, je m'en vais, je sais pas, à telle place. Mon Dieu, je le savais, il y a un an et demi, c'est weird.
1: On est déjà rendu là.
0: Il y a comme un rapport dans le temps. Ouais, c'est très irréel.
1: Mais en même temps, quand t'es devant le public puis tu le sens, là, que ça résonne.
0: Ah oui, parce que quand j'ai commencé à écrire ce spectacle-là, c'est l'émotion qui m'habitait avant même du sujet. Je savais le sujet, c'était nature. Ouais. L'émotion qui m'habitait, c'était l'émoi. J'aime beaucoup cette émotion-là. L'émoi, pour moi, c'est apprendre quelque chose, mais pas par le rationnel, mais par l'émotion. Le rationnel, on fait, OK, je comprends, mais l'émoi, il y a quelque chose qui émeut dans l'apprentissage qu'on fait, qu'on tire de quelque chose. Et pour moi, trois fois que j'apprends quelque chose par l'émoi, ça demeure. Oui. Ça part pas, ça reste là. Si c'est rationnel, ça risque de, l'encre est plus, pas indélébile. Délébile.
1: Oui, délébile.
0: Délébile.
1: C'est rare qu'on le dit de même, hein.
0: Délébile.
1: On
0: délébile.
1: Le dit toujours.
0: Exact. Mais si je l'apprends par l'émoi, ça va demeurer pour toujours. Et c'est cette émotion là que j'avais envie de partager de ce que je vois et c'est elle qui se rend aux gens. Donc pour répondre à la question qu'on est sur scène et que ça rejoint cette cible-là qu'on avait prévue, entrevue, souhaitée en tout cas dans son petit laboratoire et que ça se rend à cet endroit-là chez les gens, c'est extrêmement satisfaisant.
1: Ça vaut
0: l'effort de se rendre sur la scène pour aller goûter à ça. Ouais.
1: J'ai de la magie, puis en même temps c'est tellement de travail, c'est pas magique dans le sens que tout a été placé, mais quand même quand ça arrive, puis c'est vrai ce que tu dis par rapport au rationnel, puis à l'émoi. Tu sais le nombre de fois que je sors d'un spectacle, puis je sais que j'ai aimé ça, mais je peux pas raconter ce que c'était.
0: Mais ce qui reste,
1: c'est pas grave,
0: c'est que j'ai vécu quelque chose. Pas les mots, l'émoi va nous le resservir à sa façon. Je trouve ça plus utile de retenir les choses de cette façon. En tout cas, moi, je veux pas en faire une vérité, mais moi, je fonctionne comme ça. Quand quelque chose m'émeut, ça demeure.
1: Mais pour que toi, tu puisses nous offrir ça, faut que tu sois en forme, faut que tu sois disposé.
0: Ouais.
1: Je sais que t'as déjà vécu un épisode d'épuisement.
0: Je l'ai évité.
1: Dans la première
0: tournée. Écoute, j'en faisais là, mais 5-6 semaines, puis j'avais des chroniques à la télé aussi.
1: Tout arrive en même temps au début.
0: Et
1: évidemment.
0: Quand tu dis, ok, on ralentit, ben c'est pas demain matin, c'est dans 9 mois, genre que tu vois le ralentissement. Et j'ai eu à par chance, j'avais une hygiène de vie que j'ai renforcée. Mm-hmm. J'avais déjà, mais que j'ai renforcée. Par la suite à maintenir le cap, mais j'ai évité l'épuisement par la discipline, mais puis je voulais pas retoucher à ça parce que c'est ça fait peur de sentir cette fragilité là qui est pas saine à un moment donné. Oui, d'être fragile, faut être, je pense fragile quand on va sur scène, mais il y en a une qui est pas saine, tu sais.
1: Et si on veut que cet émoi-là, il passe aussi, il faut que toi, t'en vives encore de l'émoi dans ce texte-là.
0: Oui. En vivre encore, il faut des nerfs, il faut du nerf pour porter ça, tu sais. Et ça demande, en tout cas, pour moi, une discipline. discipline. Je sais pas les autres, mais moi, ça me demande, je suis pas le fun une journée que je joue, tu sais. Je suis pas le fun. Je veux pas voir personne. Je suis chez nous, la petite sieste, mange à 5h30,
1: tu sais, les exercices. Mais c'est que tu prends ça au sérieux.
0: Oui, oui, oui. Pour être à mon maximum, mais ouais. je suis pas très fréquentable une journée que je joue.
1: Ben en tout cas, pour le bout qu'on voit, nous, tant mieux.
0: Oui, ben toi, je joue pas ce soir, donc bon, voilà, je suis fréquentable. C'est pour ça que je suis venue.
1: Merci, André Sauvé, vraiment.
0: Ça fait un plaisir, merci.
1: D'avoir accepté l'invitation. Tu restes avec nous.

0: parce qu'à la fin de l'heure, j'ai envie de parler au lecteur que tu es.
1: Très bien.
0: Sauvé. Pour toutes les dates dont on parlait de ce spectacle, naturellement, jusque pour l'instant, 26 mai 2027, d'ici là, allez sur le andresauvé.com. Et dans un instant, il y a nos liseux Michel Jean et Hélène Mercier qui relèvent le défi de parler d'un livre qui leur a procuré beaucoup d'émotions. Et là, je les rassure, la boîte de mouchoirs est tout prêt.
2: J'aime beaucoup ce que tu proposes, Arnaud. J'aime beaucoup ce que tu proposes.
3: C'est que du sport.

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2: C'est mieux comme c'est. Hein? On dirait que ça fait vraiment... ça fait écho. André Sauvé, c'est donc de l'artiste Phil. C'est Nathalie Ndango qui est à la programmation musicale cette semaine. Elle dit que les paroles de cette chanson-là viennent la chercher et qu'elle elle dit « J'entends des influences de groupes comme Saiyan Supercrew. Elle aime beaucoup le flow, le rap, le chant de cette chanson. » Donc, on a la chance d'avoir ses choix musicaux toute la semaine. Elle sera avec nous vendredi pour en parler.
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2: Il y a un livre qui fait pleurer toute la planète en ce moment et surtout un livre pour lequel les éditeurs se battent pour acquérir les droits. C'est « Les grues volent vers le sud » de l'autrice suédoise Lisa Ridzen. Au Québec et en France, c'est la maison d'édition La Peuplade qui nous a fait le plaisir de le dénicher avant tout le monde et de nous permettre de le lire. Il arrive donc en librairie cette semaine. Et les liseux qu'on a choisis pour cette mission, il s'agit d'Hélène Mercier qui est journaliste à Ici Première. Bonjour Hélène.
5: Bonjour, merci beaucoup pour ça.
2: Et Michel Jean, journaliste et écrivain conjoint chez lui. Quoi, Michel?
6: Oui, quoi, Émilie? Salut, Hélène.
2: Allô? Michel, donc, on attrape juste avant un départ pour Paris. On est très contente que tu sois avec nous, Michel. Donc, d'abord, on va placer le phénomène.

0: Hélène. Qui est cette Lisa Ritzen, Hélène?
1: C'est son premier livre, son premier roman. C'est une Suédoise de 38 ans, 37-38 ans. Elle est doctorante en sociologie. Et elle, pendant la pandémie, elle a suivi un atelier d'écriture, comme beaucoup de personnes. Et donc, elle étudie, elle s'intéresse aux études de genre, plus spécifiquement à la masculinité, dans les communautés rurales du Norrland. On est dans une région du nord de la Suède. Donc, on retrouve Bo Anderson, 89 ans, qui vit seul dans la forêt, qui est le personnage principal de son roman, dans son champ d'études. Et elle, avant d'étudier en sociologie, un de ses premiers boulots d'étudiante, ça a été d'être aide à domicile. Il y a beaucoup d'aides-soignants d'aide à domicile en Suède, parce que ça fait des décennies qu'eux se sont dit qu'ils sont dotés d'une politique, là, un peu comme vieillir à la maison. Et donc, c'est pas rare que des personnes âgées en Suède vont recevoir de la visite, des soins plusieurs fois par jour. Bo Anderson, c'est 4 fois par jour. Donc, des aides-soignants qui vont venir les laver, leur préparer à manger, nettoyer la maison, s'occuper d'eux. Et donc, c'est un boulot qu'elle a occupé. Et à la mort de son grand-père, en 2010, Lisa Ritzen, elle a retrouvé le livre, le cahier de bord, le cahier de transition dans lequel ses aides à domicile se passent.
0: Ils écrivent des notes pour le prochain qui
1: et
0: va aller là.
1: Okay. Aussi pour les membres de la famille, parce que les enfants, les petits-enfants qui visitent vont aussi dire, ah, il a mangé tel truc, ou on a discuté de tel souvenir, puis ça aide à comprendre des fois une réaction ou pourquoi la personne est replongée dans tel état. Donc, c'est en trouvant ce livre-là, elle s'est dit, je pars de ça pour écrire un roman.
0: Donc, il y avait comme des informations dans ces notes-là qui ont nourri, donc inspiré un peu de son grand-père, mais c'est pas le personnage de son grand-père, là.
1: Non, mais c'est fortement inspiré. Okay. Elle dit que Bo est un peu plus grognon que son grand-père, mais et elle vit dans la maison de ses grands-parents dans le nord de la Suède, Lisa, et Bo vit dans la maison de ses grands-parents aussi. Donc, il y a quand même là des similitudes.
0: Qu'est-ce que ça raconte, les grues volent vers le sud, Michel Jean?
2: Ben, on suit Bo, hein, cet homme qui a 89 ans, il vit seul. Ce qui est important, élément, c'est qu'il vit avec son chien, qui s'appelle Sexton. Et sa santé décline. C'est assez bien raconté. L'autrice nous glisse les informations au fur et à mesure, puis on comprend que l'état de santé de Bo décline, sa mémoire s'effrite. Et là, il y a son fils qui lui dit, ben écoute, tu peux plus t'occuper de ton chien, on va t'enlever ton chien. Et là, lui, c'est tout ce qui lui reste dans la vie, son chien, d'enlever son chien, il comprend pas. Et on est pris dans le débat, dans le fond, son fils qui veut bien faire, même si ça brise le cœur de son père, et son père qui veut mourir si on lui enlève son chien. Puis là, on se rend compte qu'on est dans le récit d'un homme beau qui a eu un père avec qui il s'entendait pas, qui était très dur, ça a laissé des séquelles. Ensuite, il a été lui-même père, il était plus dur qu'il n'aurait voulu, mais il veut pas finir comme son père. Donc, c'est un roman où Bo s'accroche à son indépendance en voulant rester chez lui, à ses souvenirs. Mais c'est un récit qui raconte aussi avec beaucoup de tendresse, moi j'ai trouvé, la solitude, les regrets passés, les liens familiaux qui sont fragiles. Et je pense que c'est ça au bout du compte qui fait la force de ce récit. Je
0: sens déjà de l'émotion en parlant. Hélène, tu nous avais prévenu, je sais pas si je vais être capable d'en parler.
1: Je me pratiquais encore ce matin puis je pleurais chez moi. J'ai tellement pleuré en le finissant parce que, je sais pas si Michel va être d'accord, mais moi je trouve ça très difficile de ne pas se projeter dans ce livre-là parce qu'il y a des silences, il y a des non-dits. Je trouve qu'elle nous fait confiance, elle fait confiance à notre intelligence puis il y a de la place pour se déployer aussi comme lecteur et s'imaginer notre mort à nous, s'imaginer comment on va prendre soin de nos parents. Il y en a qui sont déjà là-dedans, qui accompagnent des personnes vieillissantes. Moi, j'ai beaucoup pensé à mon grand-père aussi. Donc, c'est très émotif parce qu'on pense à nous en pensant à Bo aussi. Et Michel le disait, elle décrit tellement bien. Moi, je trouve ce sentiment parce que Bo, il reconnaît qu'il aurait pu mieux faire, surtout dans sa communication avec son fils Hans. Il aimerait lui dire des choses. Il aimerait être plus doux avec lui. Il aimerait comprendre. Non, et elle décrit parfaitement ce moment quand on se dit, ok, je vais faire attention, je vais être la meilleure version de moi-même, je vais lui dire. Mais là, dans ces relations-là, il y a un passif, il y a des tensions, puis la personne arrive, puis c'est comme si toutes nos bonnes intentions, pouf, elles disparaissent, puis finalement on dit jamais, on n'est jamais cette version-là calme, aimante qu'on aimerait être. Donc on assiste aussi à ça entre un père et un fils. Et Hans, il est pas détestable du tout. On n'est pas dans la caricature.
0: Oui. sûr. C'est ça, c'est pas blanc ou noir.
1: Moi, je les trouvais légitimes, ces craintes, ces inquiétudes envers son père qui va se promener.

0: Promener en forêt avec son chien de chasse qui a besoin de prendre de longues promenades. Il tombe parfois, il est désorienté. Mais on comprend beau qu'il dit, c'est mon seul bonheur. Écoutez-moi, je vous dis que si vous me l'enlevez, c'est la fin pour moi. Mais donc, on est dans la nuance. On est loin de la caricature. Et je pense que c'est pour ça aussi que c'est aussi touchant. Ouais. Parce qu'on peut se reconnaître des fois dans Beau, des fois dans Hans.
1: Et tout à l'heure...
2: Autour de lui, sont forts. Tu sais, elle dessine une série de personnages, son amiture... Son fils en parlait, les gens autour. Il n'y a pas qu'un personnage, il y a tous les gens qui interagissent autour. Et c'est là, je trouve, qu'il y a une petite touche de lumière et d'ombre qui sont posées un peu, puis qui font le portrait d'un homme et d'une vie comme celle qu'on vit nous-mêmes, c'est-à-dire qui est imparfaite.
1: Hum. Et Michel, tu sais, tantôt, on l'évoquait, Hélène le disait, elle a étudié en sociologie, Lisa Redzen, l'autrice, elle s'est intéressée donc particulièrement à la question des hommes. Et j'ai l'impression que c'est pas plaqué là, on n'est pas en train de nous expliquer ce qu'elle a appris dans ses études. Hélène dit que c'est un roman que les hommes doivent lire, elle dit faut l'offrir à nos chums, nos frères, nos amis. Est-ce que tu es d'accord avec ça, Michel?
2: Bon, je sais pas si plus l'offrir aux hommes qu'aux femmes, honnêtement, parce que je trouve qu'elle décrit bien un certain type d'homme. Beau est un homme âgé, son fils est un homme qui a peut-être 55 ans dans ces eaux-là. C'est beau aussi parce que moi, j'ai particulièrement aimé l'amitié entre Beau et Ture, parce que Beau est un homme aux valeurs traditionnelles. Il vit à la campagne, il a travaillé dans une scierie toute sa vie. Tu sais, c'est un gars de la terre, pas qu'il se casse pas la tête. Mais en même temps, Ture, qui travaille avec lui, lui, on comprend au fur et à mesure qu'il est Guy. Et ça dérange un peu la femme de Beau, tu sais, qui a un malaise par rapport à ça. Lui, il s'en fout complètement. Ture est un gars avec qui c'est, puis ça a jamais posé de problème. Et de juxtaposer ces personnages en contraste, si on veut, ou en apparence, justement, ils pourraient s'opposer, au contraire, s'entendre beaucoup. Ça montre que, c'est ce que je parlais tantôt, cette tendresse entre les hommes, elle existe, mais elle est pas souvent décrite ou montrée. Et c'est ce que moi, il m'a particulièrement plu là-dedans. Le désarroi du fils qui cherche à bien faire. Mais je sais pas, moi, j'ai perdu ma mère il y a pas longtemps, puis on est un peu dans la même situation, tout le monde va se reconnaître. T'essaies de faire, mais qu'est-ce que tu fais? Puis la personne est désemparée, puis c'est quoi le geste que tu peux poser? Et c'est ça, je trouve, qui est beau. C'est que les situations, elles sont difficiles, et il n'y a pas de solution idéale, et c'est plus proche que la réalité. La seule chose que je peux dire, c'est que moi, je suis le type de gars qui regarde un film ou qui lit un livre, on peut tuer une armée au complet de 20 000 légionnaires, ça va pas mémoire, mais quand ça touche le chien, il faut faire attention. Parce que la relation avec le chien, c'était tellement fort, je veux que rien, le chien va bien, mais je trouve ça dur.
3: Mais est-ce que c'est nos côtés faillibles auxquels on s'identifie? Puis c'est là, j'ai l'impression que ça devient humain. Ouais. On s'identifie à ça.
1: Je rappelle donc qu'on parle du livre « Les grues volent vers le sud » de Lisa Redzen, parce que là, quelqu'un qui arrive en plein milieu de la conversation doit se poser la question en ce moment, assurément. Et je voulais qu'on revienne là-dessus quand je parlais des hommes. Tu disais que l'autrice, Hélène, elle a reçu beaucoup, beaucoup de messages d'hommes qui disent qu'ils ne lisaient pas habituellement et qui ont été touchés par cette histoire.
0: Oui, c'est ce que je l'ai entendu raconter en entrevue. Elle reçoit des lettres des hommes qui disent « Moi, je lis jamais, j'ai tellement pleuré. » Et elle répond « Tant mieux. » Parce qu'elle pense que ça nettoie des choses, que c'est important de pleurer, de le faire. C'est tellement un bon livre que je me dis, pour des gens qui ne lisent jamais, je pense que ça peut les accrocher. Je pense qu'on peut...
1: Dans le style? Parce que c'est quand même... C'est combien de pages, Hélène?
0: 400 pages.
1: Elle a lu ça en 24 heures, je vous dis.
0: Parce que je l'ai tellement aimé, je voulais pas, puis Sexten aussi, le chien, je voulais comme pas les laisser aller. Je voulais être près d'eux. J'étais quand même bien, malgré tout ce qui se passe dans leur vie, près d'eux. Moi, j'ai aussi beaucoup aimé, Émilie, moi, j'ai habité 3 ans en Suède, le côté politique de ce livre-là, c'est quelque chose que j'ai beaucoup vu en Suède, parce que quand Hans, il a l'âge d'aller à l'université, le fils, lui, il veut étudier les affaires, il veut faire de l'argent, il vient d'une famille de travailleurs, son père, son grands-pères ont travaillé à la Syrie. Et puis, il s'implique en politique pour le Parti modéré, qui est un parti de droite en Suède. Et ça, pour Beau, c'est une trahison sans nom. C'est une famille de sociaux-démocrates. Ça fait partie de leur identité, des travailleurs. Et c'est quelque chose que j'ai beaucoup vu chez mes amis début vingtaine en Suède. S'affirmer contre ses parents en s'impliquant dans un parti politique. Puis je me disais, quelle société politisée quand même quand la rébellion passe dans la vingtaine par l'implication politique. Donc, puis j'ai entendu aussi, parce que ce système-là magnifique qui prend soin des personnes âgées à la maison, il est mis à mal en ce moment en Suède. Et Lisa

0: Ritzen dit qu'elle voulait faire passer un message politique aussi avec ce roman-là.
1: Mais c'est ça, Michel, tantôt tu disais, on aime peut-être mieux vieillir en Suède qu'au Québec.
2: Oui, parce que quelqu'un qui vient 4 fois par jour, même la nuit, une 5e fois, pour que la personne puisse rester chez elle, c'est pas le système qu'on a chez nous au Québec, ça c'est clair. Tu sais, tu parlais tantôt des hommes, mais je pense qu'une des raisons pour laquelle ça plaît à beaucoup d'hommes, c'est que d'abord, moi je l'ai vécu par exemple, dans mes livres, ça m'est souvent arrivé que des gens me disent, je lisais pas, puis depuis que j'ai lu, je sais pas coco, moi, de mes livres, parce que ça se passe en forêt, parce que ça, c'est des choses que les hommes, certains types d'hommes, vivent et qu'on trouve pas tant que ça dans la littérature. C'est un peu la même chose dans ce moment-là. C'est-à-dire que cette vie d'homme d'usine, avec des valeurs simples, mais dans lesquelles ils se reconnaissent, avec des amitiés, tout ça, c'est quelque chose qu'on voit pas tant que ça en littérature. Et je pense que beaucoup d'hommes, ils se retrouvent peut-être pas dans un certain type de livre. Et là, ils arrivent, ils se reconnaissent à travers Hans. Ils sont des Hans qui ont travaillé dans une industrie à Sorel, qui ont travaillé ailleurs, un peu partout. C'est ça que ça raconte aussi dans ce roman-là. Et c'est un peu la force aussi. Ça arrive de faire une histoire extraordinaire avec des histoires ordinaires. C'est ça la force de la littérature.
1: Puis je disais, c'est un livre donc qui, dont les droits ont été vendus là, dans plus de 40 pays, ou en tout cas traduits en 40 langues. Je regardais la critique dans The Guardian au Royaume-Uni. On a écrit « Quiconque s'est inquiété pour un parent qui décline ou de son propre déclin ou a simplement craint que son chien le comprenne mieux que sa famille va s'identifier à ce roman-là. » Donc, on se comprend. Le public, il est large. En même temps, si on est présentement, disons, dans l'accompagnement là, d'une personne, il y a peut-être quand même un petit trauma avertissement. Je ne sais pas, est-ce que tout le monde doit lire ça? C'est vrai que ça fait du bien pleurer, mais des fois, il y a des moments aussi pour plonger dans des œuvres comme celle-là.
0: Il faut avoir envie d'être dans ses émotions, d'être bouleversé. Je me disais, si moi, j'accompagnais en ce moment même une personne en perte d'autonomie, je ne sais pas si ça m'aurait fait du bien ou si j'aurais trouvé ça trop difficile dans le contexte actuel, mais je peux pas imaginer, à part des gens qui veulent pas vivre d'émotions, je ne sais pas qui ne peut pas lire, lire ce livre-là.
2: Et en même temps, ça montre l'autre côté de la médaille. C'est-à-dire que quand on s'occupe, encore une fois, je prends la connaissance de cause, quand on s'occupe d'une personne, on est comme Hans dans le livre. On a son côté de la mémoire. Qu'est-ce qui est bien pour la personne? Et on agit en voulant faire le mieux pour la personne. Et dans ce moment-là, on vit avec celui qui reçoit ces décisions-là, ces actions-là. Et comment lui perçoit, c'est pas toujours la manière que nous on perçoit ces choses-là. Alors, je sais pas si on est dans l'état d'esprit pour lire ça quand on perd quelqu'un, mais ce que ça nous montre, par contre, c'est l'autre bord de la médaille, comment ça se passe, comment tout ça s'est reçu par la personne.
0: Et Beau, il ne comprend pas pourquoi ses envies ne sont plus écoutées. Pourquoi il dit mais moi pour mon bien-être, je vous le dis, il me le faut mon chien. Pourquoi vous faites rentrer un lit médical chez moi? Il est trop mou, je suis pas bien là-dedans. Moi je veux dormir sur la banquette de la cuisine. Depuis que ma femme est placée, c'est là que je dors plus dans notre lit. Puis on lui dit oui, mais papa, faut penser aux gens qui s'occupent de toi, tu sais, c'est plus facile pour eux aussi. Il est comme mais moi mes envies à moi, on les écoute plus.
2: Et il dit à un moment donné dans le livre, j'ai envie de dormir, alors je ferme les yeux plutôt que d'aller chercher mes lunettes. Je peux presque toujours me réfugier dans le sommeil. Là, les choses sont encore comme elles doivent être. J'ai encore mon mot à dire.
1: Et ça, c'est quand tu parles de l'accessibilité de la plume, là, c'est ça, là.
0: C'est sans chichi parce que Beau, il aime les aides-soignants, les aides-soignantes, il y en a des différents, puis on sent ses chouchous. Puis c'est vraiment ceux qui disent les choses comme elles sont, qui font pas de chichi. C'est une expression qui revient, puis je trouve que c'est une écriture aussi sans chichi qui nomme les choses de la vie.
1: Alors, je rappelle le titre.
2: C'est la vie, par contre. C'est ça qui se passe. C'est un homme simple qui parle, il s'exprime avec les mots qu'il connaît. Ouais. C'est pas Rimbaud. Mais ça veut pas dire que les gens simples comme ça, qui s'expriment simplement plutôt, ressentent pas des choses complexes.
1: Absolument.
2: Et avec des mots simples, on peut dire plein de choses complexes aussi, c'est le défi puis qui est relevé dans le roman.
1: Alors ce roman, Les grues volent vers le sud, c'est de Lisa Ritzen, donc c'est traduit en français à la Peuplade. Il arrive en librairie le 7 mai, mais là, ça se peut que des fois, si vous arrivez une journée avant, il faut aller faire un tour chez votre libraire, mais c'est cette semaine, donc vous pourrez trouver ce roman. Merci beaucoup de l'avoir lu pour nous, Hélène, merci. On t'écoute, pouvez-vous répéter la question, les samedis à 19h. Et Michel, bon voyage à Paris.
2: Merci.
1: Et ensuite, une tournée en Italie, c'est ça?
2: Exactement. Maïkan, au Québec, si le vent en parle encore, vient de paraître là-bas. Ça a l'air de bien se passer. Fait que j'ai un voyage de 10 villes en 10 jours.
1: Alors, je te dis ciao. Charles Michel. Et je rappelle le recueil Mamou, hein, paru chez Stanké, 20

0: Plume autochtone, c'est disponible en librairie. On invite les gens à le lire et on attend le prochain roman de Michel Jean qui, paraît-il, sortira à l'automne.
1: Oui, je suis en train de terminer ça.
0: Merci beaucoup. Dans un instant, portrait du lecteur André Sauvé.

0: Les Louanges, la pièce Crash avec Corneille. C'est Nathalie Ndongo qui est à la programmation musicale cette semaine. Elle dit qu'elle aime tous les albums des Louanges et elle dit que grâce à sa plume, elle apprend un peu mieux le français québécois. Elle sera avec nous donc vendredi pour nous parler de ses choix musicaux de la semaine. Il y a Catherine Jaudoin qui nous a écrit « Je vous suggère, pour accompagner la lecture du roman « Les grues volent vers le sud », de lire Nathalie Platt aujourd'hui dans Le Devoir, son papier qui s'intitule « Laissez pleurer les hommes ».
1: Alors, vous imaginez ma surprise au lever du jour quand une drôle de petite voix m'a réveillée.
2: S'il vous plaît, dessine-moi un mouton.
1: Hein?
2: Dessine-moi un mouton.
1: J'ai sauté sur mes pieds comme si j'avais été frappé par la foudre. J'ai bien frotté mes yeux.
0: C'est un extrait du Petit Prince, André Sauvé. Je voulais juste voir si t'étais réconcilié avec le Petit Prince ou t'as toujours tes nerfs.
3: Juste entendre ça. Écoute, je suis désolé. Je ne suis pas réconcilié. C'est pas là. C'est comme ça.
0: On vérifie.
3: J'en ai plus rien.
0: Mais de temps en temps, on vérifie.
3: Il tape ses nerfs. Vérifie. Qu'est-ce que tu veux? Dessine-y le mouton qu'on m'en parle plus.
0: André, je veux qu'on prenne. On profite de ta présence, André Sauvé, pour faire un petit portrait de lecteur. Là, je disais en fait que tu es converti maintenant à la liseuse.
3: Ah, complètement.
0: Tu retournes plus en arrière,
3: toi. Non. Puis même quand il est pas disponible, puis il faut que je l'achète en papier, ouais. Je comprends là, ce qu'on dit, le papier, l'objet, l'odeur. Ouais. Hey, moi, c'est been there, là, c'est fait. Moi, c'est le contenu. Je veux dire, je peux avoir un beau livre et l'odeur, mais si je le trouve plate, je le trouve plate. Tu sais, c'est pas parce qu'il sent le papier que je vais l'aimer. Mais c'est le contenu. Mais le côté formidable, c'est que tu pars en voyage, mais j'ai une bibliothèque avec moi au complet, là. Fait que moi, le deuil a été fait, le passage a été fait. J'étais un converti.
0: Irréversible.
3: Ça m'embête quand un livre n'est pas disponible.
0: Première question qu'il a posée à Hélène Mercier. Est-ce que c'est disponible?
3: Exactement. Je veux pas tenir l'objet. Je veux plus.

0: Mais c'est surtout, moi je suis beaucoup, je sais jamais si, est-ce que c'est l'histoire qui me touche ou l'écriture? Je sais jamais, si j'avais à mettre lequel j'avais à mettre en premier, ça serait l'écriture, je pense, la façon que les choses sont dites. L'histoire, après, moi, ça... Et lui, c'est, oui, l'exil et tout ça, mais c'est la façon que c'est écrit. Pour moi, ça, je suis extrêmement sensible à ça, et l'histoire vient en second. Et lui, c'est dans la façon que c'est d'un que c'est, je pense que c'est Les Amis que ça s'appelle. Je suis mauvais dans me souvenir des titres, mais c'est un peu ça, des amis, ceux qui sont restés en Libye, d'autres qui sont pas... Mais c'est les relations amicales entre hommes, c'est donc on rejoint
1: on
0: ça.
1: On est là-dedans, oui.
0: Mais encore une fois, c'est de la façon que c'est dit. Je suis très, très sensible à la façon dont on dit les choses.
1: Oui, il y a des auteurs comme ça, tu dis, c'est pas tant l'histoire,
0: c'est, pas grave,
1: c'est ça. C'est comme des chanteuses, on a souvent entendu ça, Diane Dufresne peut chanter le bottin. Elle l'a fait d'ailleurs.
0: Ah oui, c'est
1: elle
0: vrai.
1: Elle a déjà fait l'exercice. Peu importe, c'est sa voix.
0: C'est la façon.
1: C'est la façon. Ouais, ouais, ouais. Joan Didion aussi.
0: Oui, que j'ai beaucoup aimé. Il y avait un livre dont on parlait de la mort tantôt, dont son mari. Je suis tellement mauvais dans les titres.
1: Est-ce que c'est Note to John, son plus récent?
0: Oui, c'est ça.
1: Note à John.
0: Non, ça, c'est les notes qu'elle a écrit et qu'elle voulait pas que ça soit édité. Donc, je sais pas si j'ai envie de le lire, si je respecte Joanne ou non, ou si je la trahis en allant avoir accès.
1: Mais sinon, c'est l'année de la pensée magique.
0: L'année de la pensée magique, exactement. Puis, elle s'entendait bien que son mari ait une histoire d'amour. Elle se lève pour aller lui faire un whisky. Par le temps qu'elle fait le whisky, il clenche dans sa chaise, elle revient et son mari est décédé. Et elle explique, mais comment le temps de préparer un whisky, la vie peut basculer. Et le livre est en loupe. Elle recommence. Et c'est comme ça dans nos têtes. Quand un événement arrive, la loupe, elle est petite. On recommence. Et on est avec elle. On est, mon Dieu, qu'on est proche d'elle. Et encore une fois, c'est écrit au jeu. Je suis sensible à l'écriture du jeu. Mais comment dans nos vies, parfois, un événement qui se produit, on refait le même chemin dans la tête. Il n'est plus là. Et cette chose-là me touche beaucoup, beaucoup. Donc, elle, j'ai beaucoup aimé son écriture, encore une fois.
1: Oui, ces fameuses pensées intrusives. Hein?
0: Oui, exactement.
1: On te demandait s'il y a un enseignant qui a fait une différence dans ton parcours. Tu dis qu'il n'y a personne de précis. Par contre, foxer tes cours d'éducation physique pour aller à la bibliothèque, ça, c'était pour toi un moment de transformation.
0: Oui, parce que moi, je viens d'un milieu à la chaîne, un milieu ouvrier, donc les côtés... Or, on ne savait pas comment ça s'écrivait, ce mot-là.
1: Je ne sais pas si vous l'avez entendu, mais il y avait des guillemets.
0: L'art, c'est ça, A-R-T. Et puis, les cours d'éducation physique, j'ai arrêté d'y aller en secondaire 3. Ils ont tout essayé de me faire retourner. J'ai dit non, ça me détruisait. Je faisais rire de moi, mon estime. Et quand ils ont vu, j'étais tranquille. Pendant ces cours-là, j'allais à la bibliothèque. Mais aveuglément, je prenais n'importe quel. Puis à un moment donné, tu tombes sur un, que ça t'allume quelque chose. Mais c'est vraiment à tâtons. Il n'y a personne qui m'a guidé, mais de foxer en boule en garde de ces cours-là a été pour moi salutaire dans faire des découvertes au niveau de l'écriture, au niveau de la lecture, en tout cas.
1: Tu sais. Je trouvais l'image était belle. Tu dis, j'étais un poisson qui, pour une heure, retournait dans l'eau.
0: Exactement.
1: C'était ça ton état naturel.
0: Mon Dieu. C'est comme à cette heure-là, on le disait hors honte de tantôt que quand on lit, on s'évade. Et je n'étais plus à l'école. À ce moment-là, je partais dans quelque chose, puis la cloche sonnait. Oh, le clash était rough quand la cloche sonnait, là. Mais là-dessus, je trouvais à tâtons plein de livres pas bons pour te faire « Ah! » Un qui s'appelle « Régent du charme », c'est quoi cette affaire-là? Et là, tu tombes dans quelque chose de même, mais t'en as passé 10, pas bon pour arriver à quelque chose qui te touche. Et ça a été salutaire pour moi.
1: Mais quel refuge,
0: Ah, mon Dieu! C'est un refuge qu'on peut trimballer partout.
1: Avec sa liseuse.
0: Avec sa liseuse, on peut trimballer partout, on peut s'évader. Ouais. C'est tellement extraordinaire.
1: On parlait donc du Petit Prince là, qui tape ses nerfs, André Sauvé, mais tu nous as aussi confié que 100 ans de solitude, impossible.
0: Ça, non. En plus, j'y ai pas arrivé. J'ai du mal dans les livres où il y a beaucoup de personnages. Uh-huh. Puis là-dessus, il y en a. Puis je pense qu'ils s'appellent tous Fernandez. Je sais pas trop le nom. Je sais pas c'est quoi le nom. Ils s'appellent tous le même nom. Je sais plus qui. J'ai essayé à 3 reprises. Je suis pas arrivé. Il y a des choses comme ça. Tu dis, c'est pas pour soi ou c'est pas pour moi maintenant aussi. C'est pour ça. J'ai essayé. Uh-huh. Parce qu'il y a des livres comme ça que c'était pas pour moi. Puis je sais pas, 5, 6, 10 ans plus tard, tu reviens. Puis là, le timing est là à ce moment-là.
1: Et là, tout à coup, c'est comme le meilleur livre que tu as lu. Alors que tu as essayé 3 fois avant.
0: Exactement. Tu dis, mais où j'étais? Tu sais. Mais,
1: Puis à l'inverse, est-ce que tu es du genre à les relire? Est-ce qu'il y a des choses qui t'ont vraiment touché que tu relis? Puis tu fais, voyons, que c'est que...
0: Certains, oui. Mais il y a certains comme Christian Bobin, pour moi, c'est mon papa. Lui, je retourne, je l'ouvre n'importe où dans le milieu. Puis et à chaque fois, c'est comme, my God, c'est comme mon mentor un peu dans l'écriture. Pas que je veux faire du Christian Bobin, mais je vais... Je vais être aussi André Sauvé que Christian Bobin,

0: Christian Bobin. C'est dans ce... Et je trouve que les, le rôle des mentors est ça. Mm-hmm. C'est pas d'imiter, mais de nous renvoyer à ce que l'on est. D'être autant soi-même que ces gens-là sont eux-mêmes. Et lui me fait ça dans l'espèce de... C'est tellement léger. Pas, pas léger dans le sens, mais c'est tellement... Les mots se déposent comme des petits flocons de neige un sur l'autre. Tout est à sa place. C'est d'une beauté, Christian Bobin.
1: Et quand on dit souvent, la question dans le questionnaire, c'est avec quel auteur vous aimeriez prendre un souper ou un café, tu dis juste marcher en silence.
0: Avec lui.
1: Oui.
0: Oui.
1: Pas besoin de parler.
0: Oui, oui. Et à un moment donné, j'étais en France, puis il reste dans un... Il restait dans une ville très laide, le Creusot, une ville post-industrielle. Puis en train, je passais pas... Tu sais, dans les trains, tu vois, t'arrêtes une minute, le train... J'ai fait sortir, mais j'ai pas eu le temps pour aller marcher dans cette ville-là, juste pour voir ce qu'il voit. Tu sais. Et ça, ça me prouve que, qu'on peut rester dans un lieu tellement pas beau, mais de voir tout ça, de comment à l'intérieur de nous est vaste.
1: On a tout ce qu'il faut pour le voir.
0: On a tout ce qu'il faut.
1: André Sauvé, ça a vraiment été un plaisir.
0: Ah, plaisir. Merci beaucoup.
1: Je rappelle donc le spectacle Naturellement qui est en tournée et éventuellement le livre aussi qu'on a de lire. Il y a Lise Trudel de l'Outaouais qui dit « S'il vous plaît, dites à André Sauvé de rédiger des spectacles pour ceux qui n'ont pas le plaisir d'y assister. Elle aussi, elle veut un livre. »
0: Ah, ben, je vous l'enverrai par l'écriture.
1: On le fait pour Lise aussi. Merci beaucoup d'avoir été avec nous. C'est un rendez-vous demain dès 13h30.
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0: Le lundi 4 mai, May the 4th be with you. Salutations à tous les amateurs de Star Wars, de la Guerre des Étoiles. Aujourd'hui, c'est votre journée. Bon, c'est aussi la journée des amateurs de hockey. On va en reparler dans un instant, évidemment. Le temps de vous présenter le menu de l'émission. IA en éducation, les enseignants toujours dans le flou et dans l'attente. Réaction avec René-Charles Quirion. Un an après l'octroi des premières étoiles et recommandations du guide Michelin au Québec, qu'est-ce que ça a changé? Et qu'est-ce qu'on ne sait pas encore du référendum de 1995? Un nouveau documentaire présenté à Savoir Média se penche sur le sujet. « 1995, espoir et trahison », c'est ce documentaire qui sera présenté demain soir gratuitement sur Savoir Média et sur le site web. J'ai pu le visionner en amont et nous en discuterons dans la dernière heure de l'émission avec la réalisatrice Flavie Payette-Renouf. À la chronique de politique américaine de Raphaël Jacob, nous discuterons des fractures dans l'électorat américain et même au sein des troupes républicaines en lien avec la guerre au Moyen-Orient. Et parents d'élèves du secondaire à l'écoute, je suis sûre que vous sentez déjà un peu leur stress, leur anxiété à l'approche de ces examens du ministère. Allô Prof lance dès aujourd'hui ses grandes révisions. On fera des séances sur YouTube et sur TikTok pour toutes les matières qui sont à l'étude, qui ont un examen du ministère, donc le français, les mathématiques, etc. On vise à rejoindre 75 000 jeunes, un nombre record de participation, si ça s'avère évidemment. L'une des porte-paroles d'Allô Prof sera avec nous. Je m'appelle Laurie Dufresne. Très heureuse de vous retrouver à Vivement le Retour. Je vous présente l'équipe du lundi. Vincent Franche-Lombard à la réalisation, Michel Payeur à la mise en onde, Marianne Lachapelle à la recherche, à la culture, Annick Moulin, bonjour.
1: Bonjour Laurie.
0: Le journaliste René-Charles Quirion, bonjour.
2: Bonjour Laurie.
0: Et aux informations, Marie-Hélène. Bonjour.
1: Bonjour Laurie.
0: Merci d'être là. Et je salue aussi Guillaume Renaud qui se joint à nous. Être avec nous plus tard dans la semaine. Vous nous présenterez un reportage tout à l'heure. Mais comme je commençais l'émission en parlant du Canadien de Montréal, vous vous êtes dit, vous pourriez vous greffer.
1: Pour une bonne idée, je pense.
0: Parce que vous n'êtes pas très à l'aise de nous en parler, Marie-Hélène, peut-être?
1: Ben, je peux vous dire que c'était le fun.
0: Moi, c'est drôle, on va parler sport et je vais me tourner vers Annick Moulin.
1: Mais oui!
0: Parce que vous étiez celle autour de la table à Montréal vendredi pour le match numéro 6.
1: Oui, j'avais envie de vivre cette folie.
0: C'est une folie?
1: Cette fièvre-là. C'était une belle folie, mais c'était une folie. J'étais très heureuse d'y être. C'était fort plaisant, magique, intense, stressant parfois. On est arrivé quand même à 16 heures. Il commençait déjà à avoir du monde. Faut dire que j'étais pas à l'intérieur du Centre Bell. J'étais à l'extérieur dans la foule. Mais on a eu le temps de choisir nos places et je pense qu'on avait les meilleures places pour voir l'écran, pour voir ce qui se passait dans la foule, là, sur le plancher des vaches, sur le parterre. Jamais je serais allée sur le parterre.
0: Ah ouais?
1: Non, à 5 pieds, premièrement, j'aurais rien vu. Puis, on a vu quand même quelques escarmouches. Des batailles, faut le dire.
0: Entre membres du Canadien ou il y avait des gens du Lightning qui étaient là?
1: On a vu une personne, un jeune homme, avec son chandail du Lightning qui s'est fait huer. Mais huer, là, de façon mémorable. Mais sinon, on a vraiment apprécié. Mais la foule, c'est quand même quelque chose à gérer, juste pour l'envie d'aller aux toilettes. Là.
0: C'est qui va à la chasse perd sa place?
1: Ça peut être ça. Donc, on y allait une personne à la fois. Moi, j'étais là avec mon conjoint, mon fils et sa conjointe, sa copine. Et revenir des toilettes, y aller, pas de problème. Revenir.
0: Oh!
1: C'était tout un défi.
0: Il n'y avait pas beaucoup d'expérience. Il n'y avait pas beaucoup d'empathie pour vous.
1: Aucune. J'ai rarement vu une foule
0: aussi désagréable. Aussi brutale.
1: Oui, brutale. C'est le terme.
0: Ah
1: oui,
0: hein?
1: Oui.
2: Rappelons qu'on est en première ronde. Hein?
1: Première ronde.
0: Imaginez si on va jusqu'à la finale de la Coupe Stanley.
1: Oui, mais c'était enlevant quand même le match. On aurait voulu vivre un but.
0: Ah,
1: il n'y a pas eu de but.
0: Oui.
2: Ben non,
0: c'est ça. C'était ça le plan. D'ailleurs, vous parlez, on voudrait vivre un but. Je sais, vous avez tous déjà fait de la télévision en direct, messieurs, dames, autour de la table. Et qu'est-ce que ça donne quand vous êtes en onde et que le Canadien de Montréal fait un but? Je vais vous faire entendre ce que ça donnait à CBC. Le reporter que vous allez entendre, c'est en anglais. Je n'ai pas besoin de vous traduire ce qui se passait. Vous allez tout de suite comprendre. Il s'appelle Kwabena Oduro.
3: So fans want the Montreal Canadiens to bring it home, but it is a tough matchup. They haven't been shooting a lot. Right now, the shots are 24 for Tampa Bay and 6 for Montreal. But Montreal just scored a goal. The Habs just scored a goal. Let's look at what it looks like up in Montreal. What a scene here in Montreal. Alex Newhook has just scored a goal. Canadiens are up 2-1 right now.
0: Alors, il est en train de faire son direct. Vous avez entendu la chef d'antenne qui était en train de lui parler. Et vous le rappelez, hors d'onde, Guillaume, ce qu'on vient d'entendre, il est au Centre Bell alors que le match est présenté. C'est ça. C'est tout le monde qui est réuni au Centre Bell et qui regarde le match sur écran géant. Et là, lui est là pour témoigner de l'ambiance. Et pendant qu'il se tourne vers l'écran, il y a ce but d'Alex Newhook qu'on vient d'entendre.
4: Le Centre Bell qui était à guichet fermé.
0: C'est
4: pour
0: fou,
4: regarder des écrans.
0: Pour regarder des écrans.
4: C'est quelque chose.
0: Avouez que vous vouliez être là.
4: J'aurais adoré être là.
0: Oui. Oui.
4: Franchement, là, ça, j'aurais beaucoup aimé être là.
0: En tant que plus grand partisan autour de la table de Vivement de Retour, comment vous avez vécu la fin de semaine? La déception du vendredi et l'euphorie du dimanche.
4: Bien, vendredi, c'était une dure déception parce que je crois que le Canadien avait très bien joué. Puis c'était un peu dommage de terminer le match comme ça. Et là, hier, c'était un peu l'inverse. Le Canadien n'a pas si bien joué que ça. A volé la victoire. Honnêtement, j'étais hors de moi. J'en revenais pas. Je pense que je le réalise encore pas.
0: Ouais.
4: Qu'il y a une autre série qui s'en vient contre Buffalo.
0: Une autre.
4: Ça va être d'autres belles semaines de stress pour moi.
0: Oui, je sais bien. Et on se rappelle au tout début de la série, qu'est-ce que vous avez dit, René Charles, en ondes?
2: J'avais dit que si le Canadien réussissait à vaincre le Lightning, après ça, on se retrouve à la Coupe Stanley.
0: Voilà.
2: Donc, je maintiens ma prédiction.
0: Ah oui, vous maintenez, prochaine question. Là, je spécifie, vous n'avez pas dit on décroche la Coupe Stanley, vous avez dit on se rend jusqu'en finale.
2: On se rend jusqu'en finale, parce que là, théoriquement, ça va être l'Avalanche du Colorado et ça va être tout un défi. Mais ce qui serait, si on se reporte dans le passé, ce serait une confrontation canadienne-nordique.
0: Oui.
2: Face à l'Avalanche du Colorado et ce sont les anciens Nordiques de Québec.
0: Oui, merci de le rappeler parce que ça fait vraiment, on a très bien digéré cette nouvelle-là depuis les dernières décennies.
2: Il y a des gens qui l'ont pas encore digéré. Et des gens qui prennent encore pour l'Avalanche parce que ce sont les anciens Nordiques.
0: Oui, j'entendais, je vais le saluer, Denis Marchand, qui est un comédien maintenant bien connu de la télévision québécoise, mais qui m'a enseigné dans une autre vie à Québec et qui était en entrevue la semaine dernière chez nos collègues de Québec et qui disait j'aime pas ça voir le Canadien de Montréal gagner. Je suis encore un partisan des Nordiques. J'ai encore de la difficulté à les voir gagner.
4: Faut décrocher. Alors,
0: oui, c'est un faux décrocher.
2: Je pense à autre chose.
0: Oui, ah oui, vous êtes passé à autre chose quand même.
2: J'étais un fier partisan des Nordiques, mais je suis pas
0: ça.
2: S'il y avait une confrontation, Avalanche Canadien, je prendrais pour le Canadien. Oui.
4: Et pendant que le Canadien faisait 9 tirs hier, l'Avalanche du Colorado, eux, ont marqué 9 buts.
0: C'est des équilibres un peu différents.
4: Ouais.
0: Avez-vous autre chose à ajouter là-dessus, Marie-Hélène?
1: Ben, vous voyez, je parle pas bien.
0: Mais vous voyez que moi, je pose les questions et je commande pas non plus parce que je ne peux pas apprécier comme Guillaume ou Annick l'ont fait.
2: Et très honnêtement, le 9e tir du Canadien, qui est le but d'Alex Newhook, on peut pas dire que c'est un tir au but, là.
4: Non, c'était derrière le filet. C'était très chanceux.
1: Un rebondissement.
2: C'est un rebond sur la gardienne de but. Mm-hmm. Théoriquement, si ce lancer-là ne rentre pas dans le but, c'est même pas un lancer. Hein.
0: Mm-hmm.
2: Donc, voilà.
0: Alors, ça, c'était une belle table de discussion sur ces matchs du Canadien de la fin de semaine.
4: Est-ce qu'on fait nos prédictions pour la série Canadien-Buffalo?
0: Oui, mais c'était là où je m'en allais. J'allais dire, on va se reparler de toute façon toute l'équipe ce mercredi pour le match numéro 1 de la première ronde. Alors, ce sera ma dernière question pour conclure là-dessus. Vos prédictions, est-ce qu'on passe les sabres ou pas?
4: Moi, je dis Canadien en 6.
0: Canadien en 6?
1: Oui. Canadien en 7.
0: Ah, Canadien en 7, René Charles.
2: Ben moi, je n'étais pas en 6, mais je vais y aller en 5.
0: Mais vous avez le droit de dire en 6.
2: Ah, j'irai en
0: 6. Non, on l'a compris. Alors, il va dire, son cœur veut dire 5,
2: mais la raison va dire 6.
0: Voulez-vous dire?
1: J'y vais en 7 comme Annick.
0: D'accord, parfait, ça me va. Alors, on a tous enregistré ça, ce sera pour la postérité.
2: Et vous, Laurie?
0: Moi, je vais dire aussi Canadien en 6. Mais j'ai vu dans la messagerie texte des gens qui écrivaient ce matin à l'équipe de Paris City Info qui y allaient pour les sabres. Alors,
4: ça, c'est inacceptable.
0: Mais je pense pas que c'est le partisan qui parle, mais peut-être que ce sont des gens qui sont plus férus de statistiques que moi et qui peut-être le disent. Mais bon.
4: Alors, je fais des blagues. Là,
0: on comprend tout à fait. Alors voilà, on va se reparler effectivement de tout cela mercredi. D'abord, nouvelle de dernière heure, Marie-Hélène Rousseau. Nos collègues de CBC ont appris que Mark Carney va nommer une nouvelle gouverneure générale demain.
5: Oui, et les sources nous disent que ce sera une femme qui pourra parler anglais et français. On le sait, hein, la gouverneure générale actuelle, Mary Simon, a fait l'objet de beaucoup de critiques là, parce qu'elle ne peut pas parler français. Donc, on en reparlera évidemment demain. Autrement, dans l'actualité, ce qui retient l'attention, Ottawa qui débloque 1,5 milliard de dollars pour soutenir les entreprises canadiennes qui sont touchées par les droits de douane américains. Le gouvernement va notamment créer un nouveau programme à la Banque de développement du Canada qui sera destiné aux entreprises des secteurs de l'acier, de l'aluminium et du cuivre. La ministre de l'Industrie, Mélanie Joly, indique que cette décision résulte des modifications apportées par le gouvernement américain en avril dernier aux tarifs douaniers qui touchent ces industries. On écoute Mme Joly.
6: La donne qui est changée, c'est que c'est essentiellement sur la valeur de l'équipement qui est envoyé aux États-Unis plutôt que le pourcentage d'acier et d'aluminium qui est compris dans l'équipement. Et donc, ça fait en sorte justement d'augmenter le montant de tarifs payés par les entreprises. Et c'est pourquoi on arrive avec de l'aide de 1,5 milliard aujourd'hui.
5: Donc, Washington applique désormais une surtaxe de 25 % sur la valeur total des produits composés d'au moins 15 % d'acier, d'aluminium et de cuivre. Dans la région, le projet de relance de l'usine Bestar à Lac-Mégantic progresse. Des négociations se sont déroulées toute la fin de semaine et continuent de se poursuivre entre le syndic et un groupe d'investisseurs locaux. Une entente de principe pour le rachat de l'usine serait donc sur le point de se concrétiser. Un groupe d'investisseurs souhaite relancer les activités rapidement et aussi rappeler la très grande majorité des travailleurs qui ont été mis à pied la semaine dernière. Il ne s'intéresserait pas seulement, il s'intéresserait seulement aux actifs canadiens de eSolution Furniture, la maison mère de Bestar, qui a déclaré faillite, rappelons-le, il y a quelques jours. La dette totale de l'entreprise est évaluée à 145 millions de dollars. Et c'était aujourd'hui au Palais de justice de Sherbrooke qu'un juge entendait le dossier en lien avec la faillite. Et on nous dit que le tout devrait revenir en cours le 13 mai prochain à Lac-Mégantic, là, tout dépendant là, s'il y a du nouveau dans ce dossier-là. Sinon, Québec qui va aller de l'avant avec le lancement du dossier santé numérique. La première ministre Christine Fréchette confirme le tout dans une vidéo qui a été publiée ce matin. On parle du nouveau système qui sera déployé dès le 9 mai dans deux centres intégrés universitaires de santé et de services sociaux, donc un en Mauricie, l'autre à Montréal. La première ministre reconnaît toutefois que des problèmes pourraient survenir. Sa ministre de la Santé, Sonia Bélanger, estime qu'il est important pour le réseau de la santé d'accélérer son virage numérique.
7: On doit faire ce virage-là au Québec. On a pris beaucoup de retard

0: dans l'introduction des technologies d'information. EPIC, je le rappelle, c'est un des meilleurs systèmes au monde, qui est implanté dans 16 pays, qui est implanté ici au Canada, à Toronto et en Alberta depuis plusieurs années. D'ailleurs, j'ai rencontré des médecins qui ont été formés à Toronto, qui ont connu l'implantation d'EPIC lorsqu'ils faisaient leur spécialité là-bas et ils ne reviendraient jamais en arrière.
1: L'ancien ministre de la cybersécurité et du numérique, Gilles Bélanger, avait soulevé le mois dernier des questions sur le choix de Québec de faire affaire avec EPIC Systems. Il le craignait pour la sécurité des données des Québécois parce qu'il s'agit d'une entreprise américaine. Maintenant, de nombreux enseignants s'estiment mal outillés pour composer avec l'intelligence artificielle. René Charles, les enseignants voudraient, entre autres, de la formation.
2: C'est ce qui ressort d'un sondage commandé par la Fédération des syndicats de l'enseignement, FSE-CSQ, auquel plus de 5400 enseignants ont répondu. Près de 3 enseignants sur 4 demandent des outils pour intégrer l'intelligence artificielle dans leur enseignement. Ils réclament aussi des balises claires. Le 2/3 des répondants jugent n'avoir qu'une connaissance de base ou très faible des outils d'intelligence artificielle. Et c'est 1 enseignant sur 2 qui dit n'avoir reçu aucune information de sa direction ou de son centre de services scolaires au sujet de l'IA. Ils se sentent donc laissés à eux-mêmes. Et développer une offre de services pour des formations afin de mieux utiliser l'intelligence artificielle, c'est ce que demandent les enseignants. Voici Richard Bergevin, président de la FSE-CSQ.
3: Ce qu'on veut, c'est que le ministère de l'Éducation et les centres de services scolaires développent une offre de services pour que les enseignants puissent avoir des formations pour tous les outils qu'ils ont besoin pour être capables d'utiliser à meilleur escient l'intelligence artificielle, pour être capables d'offrir un service éducatif de qualité, enlever les tâches administratives, pour être capables d'être plus en présence des élèves, pour établir une relation qui fait la différence à la fin de l'année. Parce que on l'a vu depuis longtemps, là, souvent on parle de l'effet prof. Ben, ouais. L'effet prof, c'est cet effet-là, il s'établit dans une relation avec les élèves.
2: Les enseignants qui souhaitent aussi que les parents les supportent avec ce nouvel outil et afin que les élèves utilisent l'intelligence artificielle justement comme un outil et pas quelque chose pour faire leurs devoirs à leur place. La ministre de l'Éducation du Québec, Sonia Lebel, confrontée aux données du sondage de la FSE-CSQ, repousse les critiques quant à la lente adaptation du réseau scolaire à l'intelligence artificielle. Donc, je vous en parle à 16h15.
1: Merci René-Charles. Et je termine, Laurie, avec une nouvelle internationale. Donald Trump qui dément les informations propagées par Téhéran selon lesquels un navire de guerre américain aurait été touché par un missile iranien dans le détroit d'Ormuz. Le président américain affirme qu'aucun dommage significatif n'a été observé dans la région, à l'exception de ceux provoqués par des tirs contre un bateau sud-coréen dont l'origine n'a pas été confirmée. Les États-Unis assurent par ailleurs avoir accompagné en toute sécurité 2 navires dans le détroit au cours de la journée, tandis que l'Iran soutient que ce passage clé pour le commerce mondial demeure fermé.
4: Merci beaucoup, Marie-Hélène. On se retrouve dans une quinzaine de minutes. Et Guillaume, vous êtes autour de la table avec nous parce que dans une vingtaine de minutes, vous ferez un suivi d'un dossier que vous nous avez présenté il y a quoi, un mois à peu près?
5: Oui, environ, celui de l'École des enfants de la Terre à Waterville. Quand je vous en parlais la dernière fois, c'était pour vous rapporter quelques infractions qui avaient été signalées par le ministère de l'Éducation, notamment en lien avec le principe de gratuité scolaire, les frais qu'on exigeait aux parents pour inscrire les enfants là-bas. Ça coûte à peu près 2 300 $ là, par enfant pour cette école primaire qui va de la maternelle à la deuxième année du secondaire. Et là, le centre de services scolaires veut rectifier la situation, ramener l'école dans un état de conformité. Et pour ce faire, on va passer par la location de l'école qui ne lui appartient pas. Donc, c'est une situation qu'on avait dit qui était inédite là, à ce moment-là. Je vais vous expliquer un peu pourquoi cette location pourrait venir là, ramener l'École des enfants de la Terre dans une situation de conformité vers 15h35.
4: Merci beaucoup, Guillaume. René-Charles, qu'est-ce qui se passait en 1976 à Montréal?
2: Les Jeux olympiques.
4: Ah, alors Annick, c'est le 50e anniversaire des Jeux olympiques de Montréal.
6: Oui, décidément, je deviens journaliste au sport ces temps-ci. Alors, tout au long de l'année, il y a une programmation très diversifiée qui va permettre à toute la population de replonger dans cette histoire des Jeux de 1976, tout en mettant en lumière la vitalité sportive, culturelle et événementielle aussi de la métropole. Alors, propositions d'exposition, des spectacles, des événements sportifs, bien sûr, vont animer la ville et les sites emblématiques. La majorité de ces activités proposées seront gratuites, il faut le savoir. Parmi les grands événements, on souligne le samedi 4 juillet, le parc Jean-Drapeau va ouvrir les portes du bassin olympique pour une grande journée pensée pour toute la famille. C'est-à-dire, tout au long de la journée, les enfants vont pouvoir s'initier à toutes sortes de disciplines olympiques, s'amuser dans les zones d'animation, faire des découvertes actives aussi, c'est ce qu'on dit. En soirée, toute la famille pourra plonger dans des prestations de Urban Science Brass Band, donc spectacle, et il y aura la prestation du groupe sherbrookois Qualité Motel. Le samedi 1er août marquera 50 ans jour pour jour depuis la cérémonie de clôture des Jeux olympiques de Montréal. Pour souligner cet anniversaire, il y a un spectacle, un grand spectacle de variété qui sera proposé, gratuit, commémoratif également, qui prendra vie sur l'esplanade du parc olympique. Et pour l'occasion, Nadia Comaneci sera accueillie pour un hommage. On veut souligner l'impact durable de celle qu'on nomme encore aujourd'hui la reine des Jeux olympiques. Tout au long de l'été, la balade Découverte va permettre au public d'explorer le parc Jean Drapeau autrement, c'est-à-dire à travers un parcours commenté grâce à un guide audio immersif. Et finalement, il y a une chanson officielle du 50e anniversaire interprétée par Loud, œuvre originale qui se veut littéralement un hymne à Montréal. Alors, je vous propose un petit extrait de la pièce « D'où je viens ».

0: Alors, c'est entraînant, cette nouvelle chanson « D'où je viens », chanson officielle du 50e anniversaire des Jeux olympiques de Montréal. L'ensemble de la programmation est à découvrir sur montréalolympique.ca. Sinon, un petit peu plus tard, je vous parle d'un artisan du bois exceptionnel. Mon collègue Daniel Mailloux et moi-même sommes allés chez Claude Meunier, un Magogois qui fabrique, qui construit des modèles réduits de tous les véhicules possibles et imaginables. Grues, niveleuses, bulldozers, vaisseaux Star Wars, c'est impressionnant. Alors, je vous parle de tout ça vers 16h45.
1: Merci beaucoup, Annick. On se retrouve dans quelques minutes. Merci aussi à René Charles. Ce soir et cette nuit, météo, le ciel sera partiellement nuageux, minimum 7. Demain, c'est un peu l'anomalie de la semaine. On prévoit 21 degrés. Ne vous attachez pas. On va retourner dans des températures un peu plus saisonnières pour le reste de la semaine. Mais donc, c'est la journée la plus chaude de la semaine. Mais je vous dirais que vous ne pourrez pas aller prendre un verre sur une terrasse. On prévoit essentiellement des nuages, des averses, débutant en après-midi et risque d'un orage tard en après-midi. Et ce sera assez décoiffant. Rafale de vent qui pourrait atteindre jusqu'à 70 km à l'heure. En moyenne, on sera à 50. Des vents qui souffleront du sud-ouest. Et mercredi, la pluie se poursuit avec 11. On a 11 justement en ce moment à Sherbrooke. Même chose à Magog et 13 à Sutton. Température ressentie davantage autour de 9 pour Sherbrooke et Magog. 819-620-0010, c'est la messagerie texte si vous souhaitez communiquer avec nous d'ici la fin de l'émission. Politique fédérale maintenant, on joint la journaliste Juliane Lapointe à Ottawa. Bonjour Juliane.
2: Bonjour.
1: Le gouvernement Carney a annoncé ce matin l'équivalent d'1,5 milliard de dollars pour atténuer les effets de la guerre commerciale.
2: Oui, avec des mesures qui ont pour objectif de fournir des liquidités rapidement aux entreprises pour qu'elles puissent maintenir les emplois en place, qu'elles puissent s'adapter aussi. Et tout ça, c'est pour répondre à cette nouvelle façon de calculer les tarifs qui a été annoncée par la Maison-Blanche au début du mois d'avril. Ça fait bientôt un mois, mais on semble encore nager un peu en pleine incertitude, les entreprises qui se demandent de quelle façon ça change finalement pour eux, pour elles, c'est cette façon de calculer les tarifs. Cette annonce-là, justement, se déroulait dans une usine de fabrication de bennes pour les camions dans l'Est ontarien. Et j'en discutais avec la directrice générale. Elle me racontait que 90 % de leurs produits dans cette usine-là sont exportés vers les États-Unis. Donc, justement, dans les derniers mois, dernières années, ça a été assez difficile de suivre le rythme, comprendre ce qui allait se passer avec les décisions du président américain. Et déjà, un mois après cette façon de calculer qui a changé, Nathalie Saint-Pierre qui explique que ça reste assez difficile de comprendre ce qui va se passer pour les entreprises, pour les emplois aussi. Donc, on va l'écouter tout de suite.
3: C'est très difficile. À chaque fois qu'il y a eu des annonces, on était un peu dans le noir. Donc, il fallait comme attendre que nos chargements passent les douanes pour vraiment comprendre l'impact. La dernière annonce qui a été faite, le 6 avril, c'est venu un peu comme une surprise. Donc, on trouve que même les agents douaniers ne sont pas nécessairement au parfum de ce qui se passe. Donc, ça a été des défis, puis on a été impactés durement parce qu'il a fallu des fois adapter nos méthodes.
2: Donc, essentiellement, ce qui a changé depuis un mois, c'est que auparavant, il y avait une surtaxe de 50 % qui était appliquée sur les produits qui contenaient de l'acier, de l'aluminium ou du cuivre. Mais c'était seulement appliqué sur la proportion du produit en question. Maintenant, la surtaxe, elle est moindre de 25 %, mais c'est sur la valeur entière du produit. Ça veut dire que dès qu'un produit contient plus ou équivalent à 15 % d'acier, d'aluminium ou de cuivre, ben, on va automatiquement là, demander que cette surtaxe-là s'ajoute finalement au produit qui est exporté. Bref, un calcul mathématique pour dire que ça coûte beaucoup plus cher pour exporter un de ces produits-là chez les voisins du Sud et ça devient finalement un casse-tête là, pour ces entreprises-là.
1: Et certains la critiquent déjà, cette aide.
2: Oui, cette aide-là qui a été annoncée parce que, bon, je vous parlais de ces prêts, des prêts qui ont été essentiellement, l'annonce, ce sont des prêts qui vont permettre aux entreprises qui ont perdu des revenus de 20 % ou plus à cause des tarifs d'aller emprunter de l'argent à faible taux, qui n'auront pas à être remboursés avant 3 ans. Mais les partis d'opposition, par exemple, disent que ce que ça prend, c'est de l'aide immédiatement. On n'a pas le temps d'aller remplir de la paperasse, par exemple, pour avoir de l'aide financière. La ministre Mélanie Joly, elle a expliqué en point de presse que la solution, elle a été trouvée parce que c'est ce qu'on a déjà fait par le passé au gouvernement fédéral face aux tarifs des États-Unis, que la méthode avait été concluante. Le Bloc québécois et le Parti conservateur, eux, cet après-midi, ont dit on ne pense pas que ce soit la solution adéquate. Essentiellement, le Bloc qui voit là une façon de remettre de l'argent dans les programmes qui existent déjà, qui n'ont pas été conçus pour répondre à ce genre de crise, aussi qu'il faudrait encore plus pour aller aider les entreprises. Donc, je vais vous laisser entendre la ministre Mélanie Joly, suivie des députés conservateurs Luc Berthold et bloquiste Jean-Denis Garon.
4: Et donc, on a décidé de mettre en place des mesures qui sont semblables, mais d'aller encore plus loin parce que les tarifs vont encore plus loin. C'est comme ça qu'on a décidé d'agir. À l'époque, ça avait fonctionné. On pense qu'on est capable de faire en sorte que ça puisse fonctionner maintenant.
5: Malheureusement, l'annonce d'aujourd'hui qui sont des prêts pour moderniser, c'est pas une solution à court terme. Ce que les gens ont besoin, c'est une solution maintenant.
6: Ce n'est pas un programme qui répond à la situation urgente, d'autant plus que ça fait déjà un mois, là. Ça fait un mois qu'on a des entreprises qui attendent. On a commencé à avoir des fermetures, on a commencé à avoir des licenciements, on a eu le temps d'avoir une mise à jour budgétaire sans qu'il y ait de solution.
2: Donc, on entend cette exaspération de la part des partis d'opposition. La ministre qui a admis aussi qu'il va y avoir de l'aide éventuellement pour les secteurs du bois d'œuvre, de la foresterie. Les entreprises peuvent déjà bénéficier d'un ajout de 500 millions de dollars qui a aussi été annoncé aujourd'hui au programme qui appuie les entreprises touchées par les tarifs. C'est un programme qui est géré par l'Agence fédérale de développement économique. Mais sinon, d'autres annonces suivront. La ministre dit qu'il y a des discussions en ce moment qui se poursuivent avec des représentants de l'industrie du bois d'œuvre et de la foresterie.
1: Et on va poursuivre la discussion un peu plus tard à l'émission avec Julie White, qui est présidente directrice générale des manufacturiers exportateurs du Québec. Et en terminant, Juliane, le premier ministre Mark Carney a annoncé une nouvelle aide de 270 millions de dollars pour l'Ukraine.
2: Oui, et c'est dans le cadre de son voyage en Arménie. Donc, Mark Carney, là, qui était le seul dirigeant, essentiellement, qui venait de l'autre côté de l'océan. Donc, a été quand même assez populaire. Plusieurs rencontres, nombreux tête-à-tête avec des dirigeants européens. S'est entretenu avec des premiers ministres de l'Espagne, de l'Italie, de la France, par exemple. Et quand il s'est entretenu, justement, avec Volodymyr Zelensky, il a promis de l'aide supplémentaire, 270 millions pour aider l'Ukraine avec l'achat d'équipements militaires. Donc, c'est encore vraiment à l'ordre du jour de ce genre de forum, de rencontre-là sur la sécurité. On va l'écouter, Mark Carney.
7: La situation reste grave, mais l'Ukraine fait des progrès. Fait des progrès, devient plus fort et la Russie devient plus faible. Et surtout, l'économie russienne affaiblit maintenant. Alors, il faut mettre la pression sur la Russie.
2: Et je termine en disant rapidement que ce qu'on va surveiller demain, c'est qu'on devrait...

0: connaître qui va remplacer Mary Simon comme gouverneur général. Oui. Annonce assez importante parce que, souvenez-vous, ça fait déjà 5 ans. J'ai sursauté moi-même en voyant que le temps passe.
1: Vous avez raison.
0: Mais Mary Simon, elle avait été nommée comme gouverneur général et ça avait été quand même contesté comme nomination parce que, bon, c'était une personne qui ne parlait pas nécessairement très bien le français, qu'elle allait devoir l'apprendre. 5 ans plus tard, on n'est toujours pas satisfait du côté du Bloc québécois, notamment. Donc, ce qu'on sait maintenant, selon les sources de CBC, ce serait une femme, toujours une femme, dans le rôle de la gouverneure générale. Bilingue, nous dit-on. Donc, on verra ce que ça va donner. Il y a des noms qui circulent. On commence à entendre quelques noms, mais tout ça va être annoncé demain. Et nécessairement, ça va faire réagir sur la colline du Parlement. On s'y attend, en tout cas, à Ottawa, demain.
1: Julienne Lapointe, collègue journaliste à Ottawa, justement. Merci beaucoup et bonne journée.
0: Au revoir.
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1: Sur la scène culturelle, Annick Moulin, hier soir se tenait le 35e gala Socan à Montréal et un hommage à Luc Plamondon a été présenté.
3: Il y a beaucoup de yeux qui étaient tournés vers le Canadien, mais c'était une grande soirée sur la scène musicale également, présentée par la Socan, la Société canadienne des auteurs, compositeurs et éditeurs de musique. Et M. Plamondon était effectivement présent pour assister à ce numéro hommage et pour recevoir aussi le prix Excellence de la Socan qui récompense l'ensemble de son œuvre comme parolier. Un prix qui reconnaît sa carrière exceptionnelle et son apport indéniable à la musique francophone ici comme partout ailleurs, partout dans le monde. Marjo était aussi présente pour recevoir un prix Empreinte culturelle avec son complice Jean Miller pour leur chanson Provocante. La chanson, un musicien parmi tant d'autres d'harmonium, a reçu le 2e prix Empreinte culturelle. Et parmi les autres récompenses remises, il y a Jean-François Posé et Rough Sound qui ont reçu respectivement les prix auteur-compositeur et auteur-compositeur non-interprète. Il y a le trio Men I Trust qui a reçu le prix international et le prix Révélation a été remis à Billy Dupage.
1: Le ministre québécois de la Culture, Mathieu Lacombe, se réjouit des avancements dans la réhabilitation de la maison René Lévesque.
3: Oui, le projet de rénovation de cette maison à New Carlisle, en Gaspésie, passe...
1: Dans votre coin!
3: Oui, je sais, elle est où, cette maison? Donc, ça passe à la prochaine étape. Les travaux devraient commencer en 2027 et une partie de sa résidence d'enfance de l'ancien premier ministre sera dédiée au journalisme. Les plans et devis seront réalisés dans les prochains mois. Le bâtiment a été laissé à l'abandon pendant des décennies. C'est vrai que c'était en piteux état. Avant que le gouvernement du Québec en fasse l'acquisition en 2021, Mathieu Lacombe a dit lors du caucus de la CAQ à Rivière-du-Loup récemment, quand on est entré, ça faisait pitié. Il y avait énormément de travaux à faire. Et pour lui, l'importance, c'est de préserver cette maison-là. C'est lié à l'importance de notre histoire. C'est un texte qu'on peut lire sur l'appli Info de Radio-Canada.
1: Et le diable s'habille en Prada 2 et sans tête du box-office.
3: Oui, film que je n'ai pas vu en...
1: Moi, je l'ai vu.
3: Que je n'ai pas vu encore. Vous l'avez vu?
1: Je l'ai vu en fin de semaine.
3: Avez-vous aimé?
1: Vraiment?
3: Oui.
1: Oui, je n'ai pas été déçue.
3: Ah. Les critiques étaient mitigées, je pense.
1: Oui, mais je peux comprendre, mais j'ai fait l'exercice de regarder le premier film en après-midi avec des amis. On est allé manger et on a vu le deuxième, donc dans la même journée. Et on trouvait que c'était fidèle à l'univers, au premier univers. On trouvait que c'était bien actualisé dans les thématiques pour travailler dans le monde des médias. Il y avait tout cet aspect-là qui est abordé dans ce film-là. Donc, c'était intéressant, oui.
3: Parce que le premier, j'avais vraiment aimé.
1: Oui.
3: Donc, la suite de ce film a vraisemblablement fait sensation lors de son premier week-end en salle, porté principalement par un public féminin. Le long-métrage a rapporté 77 millions de dollars américains. C'est presque 105 millions de dollars canadiens aux États-Unis et au Canada. C'est selon les estimations du studio. 20 ans après la sortie du premier volet, le film s'est facilement hissé en tête du box-office, reléguant le film Michael à la 2e place. C'est un texte de l'Associated Press.
1: Merci beaucoup, Annick. On se retrouve tout à l'heure. Il est 15h32 aux informations. Marie-Hélène, 3 ans après sa fermeture pour des raisons de sécurité, une section de la passerelle piétonne de la gorge de la rivière Magog entre le lac des Nations et la centrale Frontenac est maintenant rouverte.
4: Oui, la ville doit faire une annonce officielle sous peu, mais déjà, plusieurs piétons l'ont emprunté. Voici quelques commentaires de marcheurs et de joggeurs.
5: En ayant une fermeture pour un certain temps, on n'avait pas vraiment la proximité de la rivière. Donc, ça nous donne vraiment une zone quasiment magique, déconnectée de toute la ville autour de nous. Mais ici, on est entouré par le bois, par les oiseaux, par la flore. C'est vraiment incroyable.
6: J'avais hâte que ça réouvre. C'est ça, la dernière construction en bois, c'était plus beau. J'aimais plus ça. Puis bon, c'est ça, mais je veux dire, en autant que ça dure... Le 50 ans qui est promis, moi, ça me convient.
7: Ça a été long, mais on est content là, que ça soit abouti.
4: Selon les budgets qui étaient prévus, la nouvelle infrastructure métallique aura coûté près d'$1 million et devrait durer une cinquantaine d'années.
1: Tous les ménages du pays recevront au cours de la semaine une lettre de la part de Statistique Canada.
4: Oui, une lettre qui a pour but de les inviter à prendre part à l'exercice du recensement, mais aussi de leur fournir un code pour pouvoir remplir le questionnaire en ligne. Voici les détails avec Aurélie Girard.
8: Deux types de formulaires sont envoyés par la Poste aux ménages canadiens depuis ce matin. D'abord, un formulaire court contenant uniquement les questions de base sur les caractéristiques démographiques et linguistiques des résidents canadiens. L'autre, qu'on dit un formulaire plus détaillé, prend en moyenne une trentaine de minutes à remplir et est plutôt transmis à un ménage sur quatre. Au pays, cet exercice a lieu aux 5 ans. Pourquoi? Voici les explications du directeur général du programme chez Statistique Canada, Patrice Mathieu.
9: C'est la seule source de données qui est aussi détaillé que ça, autant pour les grandes villes, les quartiers dans les grandes villes ou les petites communautés, les régions plus éloignées. C'est l'occasion qu'on a tous les 5 ans de reprendre le portrait de famille.
8: Et comment l'exercice aide-t-il les pouvoirs publics ensuite?
9: La planification des besoins en santé, en éducation, en transport, en infrastructure, en logement, les paiements de transfert entre les différents paliers de gouvernement.
8: Cette année, le formulaire long contient 4 nouvelles questions. L'une sur la santé globale, 2 sur l'itinérance, dont une d'entre elles qui tentera de cibler le phénomène d'itinérance cachée. Et enfin, une question sur l'orientation sexuelle. Au Canada, la participation au recensement est obligatoire et toute personne qui omettra d'y répondre est passible d'une amende. Ici Aurélie Girard, Radio-Canada, Montréal.
1: Un projet de loi de la députée de Compton-Stanstead passe en deuxième lecture à Ottawa.
4: En mars, Marianne Dandurand a déposé le projet de loi C-268 sur la connectivité cellulaire en région. Il vise notamment à obliger le CRTC à établir un processus permettant d'assurer l'exactitude des données sur la couverture des réseaux de services mobiles fournis par les entreprises canadiennes de télécommunications. Marianne Dandurand décrit le processus de deuxième lecture. Elle est suivie d'André Gagnon, directrice générale de la maison Séjour, qui offre de l'hébergement aux femmes en difficulté.
10: Plusieurs de mes collègues et des gens de l'opposition aussi vont faire des discours pour appuyer ou se porter contre le projet de loi pour parler de la réalité chez eux. Mais disons que j'ai l'écho présentement là, que tous les partis devraient appuyer le projet de loi.
11: Que ce soit les femmes qu'on héberge, leurs enfants, nos employés. Il y a une urgence médicale chez nous. Il faut être capable de rejoindre rapidement les services d'urgence. Donc, c'est vraiment important qu'on ait accès à une connectivité cellulaire digne de 2026.
4: Marianne Dandurand marraine aussi une pétition sur le site de la Chambre des communes qui cumule plus de 570 signatures.
1: Et deux hommes ont été victimes de violentes agressions distinctes en un peu plus d'une heure en fin de journée vendredi à Sherbrooke.
4: Oui, selon le service de police de Sherbrooke, un quinquagénaire a d'abord été agressé à l'arme blanche sur la rue Alexandre vers 16h40. L'homme a été transporté à l'hôpital pour des blessures mineures, alors que le suspect, un individu de 60 ans, connu des milieux policiers, a été arrêté peu après et devrait être accusé d'agression armée. Puis, vers 17h45, un suspect de 39 ans aurait défoncé la porte d'un appartement sur la rue Galt-Ouest pour frapper un sexagénaire à plusieurs reprises. Les détails avec le relationniste du SPS, Martin Carrier.
12: Victime transportée au centre hospitalier, on parle de fracture. Le suspect de 39 ans, connu des milieux policiers, a été localisé, arrêté par les agents et devrait être accusé, entre autres, de voies de fait causant des lésions, introduction par effraction, d'avoir résisté à son arrestation et de bris de conditions.
4: Donc, les deux événements ne sont pas liés. Les enquêtes se poursuivent.
1: Merci beaucoup, Marie-Hélène. 15h37. Pour soutenir les élèves jusqu'à leur fameux examen du ministère, Alloprof déploie aujourd'hui les grands moyens. On lance cette année un défi record, soit de rassembler 75 000 adolescents sur TikTok et YouTube pour des séances de révision intensive. Ça s'appelle les grandes révisions et c'est offert pour toutes les matières qui sont sujettes à un examen du ministère. On va en parler dans un instant avec l'une des porte-parole d'Alloprof. Météo ce soir et cette nuit, ciel partiellement nuageux. 7 7 degrés, c'est le minimum la nuit prochaine. Vous allez voir, bon contraste demain, on aura jusqu'à 21 degrés. Mais je ne pense pas que vous pourrez en profiter bien, bien, puisqu'il y a des averses qui débuteront en après-midi et risque d'un orage tard en après-midi. Vent du sud-ouest à 50 km à l'heure, mais avec des pointes à 70 en mi-journée. Alors, assez chaotique comme journée. Et mercredi, de la pluie avec 11. On est à peu près dans ces eaux-là en ce moment. Je vois 11 à Sherbrooke. Même chose à Magog et 13 à Sutton. Circulation, c'est assez tranquille pour l'instant, mais si vous voyez quoi que ce soit d'ici la fin de l'émission, 819-620-0010, messagerie texte ou encore téléphonez-nous 819-620-0013. Entre autres, il y a des chantiers qui sont apparus chez vous dernièrement parce que, évidemment, c'est la saison et que ça complique votre vie. Eh bien, vous pouvez nous en faire part pour nous expliquer certains points de congestion. Suivi de dossier aujourd'hui avec l'École des enfants de la Terre à Waterville, le centre de services scolaires de la région de Sherbrooke souhaite maintenant louer l'école pour corriger des infractions au principe de gratuité scolaire. Et Guillaume Renaud, vous avez travaillé sur le dossier. Rebonjour d'ailleurs.
13: Bonjour.
1: D'abord, rappelez-nous un peu ce qu'on reprochait à l'école.
13: Oui, bien premièrement, il faut savoir que depuis 2022, l'École des enfants de la Terre fonctionne sans l'autorisation du ministère de l'Éducation pour mener son projet Art Nature. Ça, c'est un projet particulier, au même titre que le sport-études, par exemple, qui est axé, dans ce cas-ci, sur les activités artistique et le contact avec la nature, comme son nom le dit bien. Et toutes les écoles ont besoin d'une autorisation spéciale pour mener ce genre de projet particulier-là. Ce sont des ententes qui sont renouvelables à chaque 4 ans. Et en 2022, quand est venu le temps de renouveler cette autorisation-là à l'École des enfants de la Terre, le ministère de l'Éducation avait soulevé quand même plusieurs enjeux financiers, entre autres liés aux frais d'inscription qui sont exigés aux parents. Donc l'école accueille environ 200 élèves de la maternelle à la deuxième année du secondaire. On facture plus de 2 300 $ pour un premier enfant. Il y a des réductions progressives pour les enfants d'une même fratrie qui s'inscrivent par la suite. Donc jusque-là, il n'y a pas de problème. Les écoles qui ont des projets particuliers ont le droit de facturer des frais aux parents, même si ce sont des écoles publiques. Mais c'est qu'en décortiquant ce à quoi servait ce montant-là, qu'il y a des drapeaux rouges qui se sont levés, parce que selon la loi, les frais qui sont exigés doivent seulement servir au projet particulier lui-même. Donc là, ce qui causait problème, c'est qu'il y a une partie du montant qui sert à couvrir des dépenses comme l'entretien du terrain et des immeubles, la rémunération, les avantages sociaux, les vacances, le soutien à la pédagogie particulière, les assurances, des honoraires professionnels, de la publicité, de la papeterie. Et pourquoi on doit dépenser des sommes pour aller payer ces choses-là, particulièrement l'entretien? Mais parce que le Centre de services scolaires de la région de Sherbrooke n'est pas propriétaire du terrain et des bâtiments qui s'y trouvent. C'est la Corporation des enfants de la Terre qui l'est. C'est un organisme à but non lucratif formé de parents qui a été fondé en même temps que l'école en 1989. Donc, en résumé, on a une corporation qui facture des montants qu'elle n'aurait normalement pas le droit de facturer. Et contrairement aux exigences habituelles, en plus, le CSSRS ne fournit pas directement les locaux pour ses services éducatifs, même s'il s'agit d'une école dans le réseau public. Donc, c'est pour ça que l'autorisation en 2022 n'a pas été renouvelée. On écoute Sylvain Racette, qui est directeur général du Centre de services scolaires de la région de Sherbrooke.
14: Là, le ministère dit ben on n'est pas à l'aise. On n'est pas à l'aise avec ce modèle-là parce que c'est pas un modèle là, qui respecte là, la gratuité scolaire. Donc, on va essayer de trouver des solutions. Puis la solution avec laquelle là, on est en train de le finaliser, fait que c'est pas encore terminé, là, mais ce sur quoi on s'enligne, c'est de faire comme d'autres espaces locatifs. Quand on manque d'espace, on peut louer des espaces, puis on a un remboursement par le ministère. Bien là, on ferait un bail pour pouvoir louer ces espaces-là, ce qui ferait que la corporation aurait pu demander l'argent de l'entretien aux parents.
1: Mais quel est l'intérêt de la Corporation des enfants de la Terre à louer son école?
13: Bien, d'une part, ils n'ont un peu pas le choix. Ils ont de la pression de la part du ministère, évidemment, et ils veulent conserver les ressources qui viennent avec, donc que le centre de services scolaires leur donne, parce que les employés sont payés par le centre de services scolaires, la directrice, les enseignants et autres. Mais c'est aussi en raison d'une particularité de la loi qui permet aux écoles à projet particulier, qu'on appelle des écoles 240, c'est en raison de l'article dans la loi, qui est l'article 240 pour les écoles particulières. Cette particularité-là permet à ces écoles-là de sélectionner leurs élèves selon des critères propres et non seulement les obligations de proximité. Donc, on va plus loin qu'une école de quartier en disant vous êtes obligé de sélectionner les élèves qui habitent pas loin de l'école. Vous pouvez appliquer des critères de sélection plus rigoureux. Et donc, pour concrétiser tout ça, ça prend l'autorisation du ministère et la location, c'est une étape pour y arriver. Le conseil d'administration du centre de services a adopté une résolution à cet effet-là mardi dernier. dernier, le 28 avril, pour faire la demande formelle au ministère, il fallait passer par le conseil d'établissement, le comité de parents et le conseil d'administration du centre de services. On écoute à nouveau Sylvain Racette.
14: C'est une résolution du conseil d'administration qui vient appuyer notre demande là, pour que l'école

0: soit considérée comme une école, on dit 240, là, du nom de l'article de la loi sur l'instruction publique, qui en fait, il y a les écoles de l'article 239 qui sont les écoles habituelles qui viennent chercher les élèves du quartier. Les écoles 240, bien, qui permettent de venir sélectionner les élèves sur la base du projet particulier d'une école. Alors, ben, c'est de venir le conseil d'administration dise oui, on veut que cette école-là soit une école 240, qui va nous permettre là, de venir compléter notre dossier, qui nous permet de faire cette demande-là auprès du ministère de l'Éducation pour avoir l'autorisation de pouvoir, pour cette école-là, de pouvoir choisir ses élèves sur la base du projet particulier de l'école.
1: Ce que m'a expliqué M. Rassette, c'est que depuis la fin de l'entente, donc en 2022, s'il y a une famille de Waterville, pas loin, qui aurait voulu inscrire son enfant aux Enfants de la Terre par simple besoin de proximité, par exemple, ils habitent pas loin, ils ont besoin d'une école près de la maison, mais il n'y avait aucune base pour le refuser. Donc techniquement, selon la loi, les critères d'admission ne s'appliquaient plus. Par contre, ce qu'on sait, c'est que l'École des Enfants de la Terre a continué depuis 2022 à appliquer ces mêmes critères de sélection, c'est-à-dire l'adhérence au projet particulier, la présence limitée de technologie dans la vie des jeunes, l'engagement bénévole des parents, ces choses-là. Donc, il le faisait déjà, mais une fois que l'autorisation serait donnée, une fois le feu vert du ministère accordé, mais là, il le ferait en toute légalité, sans la moindre préoccupation en lien avec les règlements.
2: Et est-ce qu'on sait combien ça coûterait au CSSRS de devenir locataire?
1: Bien, évidemment, on sait que ça coûterait quelque chose, comme n'importe quel bail, mais pour l'instant, c'est dur de savoir là, le chiffre exact sur lequel on s'est arrêté, parce que le bail de location n'est pas rédigé dans son entièreté au moment où je vous parle. La première étape, c'est de déterminer le montant qui est strictement lié au projet particulier. Donc, imaginez une tarte, là, les parts de la tarte qui sont réservées au projet et ce qui est réservé pour tout le reste. Donc, entretien, publicité, formation des enseignants. Donc, on départage ce qui va à chacun des aspects et c'est ça qui va déterminer le prix du loyer au final. Mais ce que Sylvain Rassette m'a dit, c'est que il veut s'assurer que l'École des Enfants de la Terre ne facture pas plus que les autres écoles à projet particulier. Mais les parents qui nous écoutent, là, qui envoient des élèves, des enfants en sport-études savent que ça peut coûter extrêmement cher, dépendamment de la vocation, là, parfois beaucoup plus que 2 300 $ par année, quoique là, on est au primaire, aux Enfants de la Terre. M. Rassette m'a donné l'exemple de sport-études ski, programme dans lequel ses enfants sont. Selon lui, ça devrait coûter moins cher que ça. On l'écoute.
0: Mais là, ça va être encore plus bas parce qu'on vient vraiment regarder, on comprend qu'un sport-études ski, ça coûte plus cher, mais dans ce cas-là, il faut vraiment aller regarder qu'est-ce qui est des coûts effectifs. Dans ce cas-là, c'est un projet particulier hors nature, donc c'est vraiment pour il y a beaucoup d'art, beaucoup de matériel artistique, il y a de l'art dans à peu près tous les cours, donc on va venir ajuster ça pour refléter là ce besoin de matériel là, l'entretien aussi là d'avoir des spécialistes pour les ruches, les vergers, tout ça pour venir accompagner les élèves. Donc on va venir vraiment établir c'est quoi le coût réel, puis on veut se donner des balises pour que ça soit similaire à ce qu'on a sur notre centre de service scolaire.
1: Donc, pour l'instant, le risque qu'on sait, c'est que, comme je vous l'expliquais en mars dernier, quand je sortais la première enquête sur ce dossier, le président du conseil d'administration de la Corporation des Enfants de la Terre m'avait dit à ce moment-là que le montant total du loyer pourrait s'approcher de la somme totale reçue pour les admissions. Donc, environ 450 000 $ par année. Une estimation que Sylvain Rassette n'a pas voulu confirmer, mais ça viendrait évidemment diminuer de beaucoup la facture aux parents, la facture qui serait évidemment refilée donc au centre de service scolaire. Et je mentionne en terminant que l'achat complet de la propriété de Waterville par le centre de service scolaire, dont la valeur est estimée à peu près 2 millions de $, là, un peu plus, ça n'a jamais été envisagé là, dans toutes les discussions qu'ils ont eues.
2: Alors, on peut lire un texte complet sur le sujet sur notre site web radio-canada.ca/estrie sur l'application mobile info. Guillaume Renaud, merci beaucoup d'avoir été avec nous et on vous retrouvera évidemment avec l'équipe à partir de demain.
1: Oui, à demain.
2: Les plus vieux à l'écoute vont se rappeler du stress et de l'anxiété qu'on ressentait à l'approche des examens du ministère. Eh bien, les jeunes sont là-dedans là, en ce moment. On est à quelques semaines de ces fameux examens et Alloprof souhaite rejoindre 75 000 élèves dans ses deuxièmes grandes révisions par le biais notamment de la plateforme TikTok. Ça se passe jusqu'au 16 juin. J'en parle avec la porte-parole d'Alloprof, Rosiane Arsenault. Bonjour.
3: Bonjour, Mme Dufresne.
2: Pour ceux qui ne connaissent pas, c'est quoi les grandes révisions d'Alloprof?
3: Les grandes révisions, c'est une initiative qu'on a créée l'année dernière. C'était notre première édition. On voulait soutenir les élèves dans la préparation aux examens et on a pensé créer un nouveau concept et s'allier à un créateur de contenu, quelqu'un d'aimer des jeunes. Donc, l'année dernière, on s'est allié à

0: Babin, cette année, on récidive avec Amy Lalune, qui est une créatrice de contenu chouchou, adorée des jeunes, qui va co-animer les 8 grandes révisions, nos 8 grands événements qui commencent déjà dès ce soir.
1: Et ça fonctionne comment? C'est quelqu'un qui fait une présentation, on peut poser des questions. C'est quoi la dynamique?
0: Donc, on est sur 2 plateformes, YouTube et TikTok. Et on a un prof expert d'Alloprof. Pour le français, je serai là ce soir. On a Charles en mathématiques, Alexandra en histoire, Elisabeth en sciences. Et il y a cet échange-là avec Amy où on donne de l'information sur le contenu des évaluations, comment ça se déroule, des stratégies pour se préparer, comment planifier son temps. Donc, une panoplie de stratégies, de trucs, d'informations. Puis, il y a des petits temps d'arrêt avec des défis. On a même réservé des surprises aux élèves, aux parents, aux enseignants qui vont visionner. Donc, ça se veut très interactif et on a une équipe d'enseignants qui vont répondre aux questions des élèves dans le clavardage. Donc, très interactif également pour pouvoir répondre aux questions en temps direct.
1: Oui, ça dure combien de temps?
0: Ça dure environ 40 minutes chaque événement.
1: Oui. Et est-ce que, là, je vous pose la question bien naïvement, je n'ai pas d'enfant, mais est-ce que les élèves arrivent à être concentrés pendant ces séances-là alors qu'on est sur TikTok et YouTube où il y a un peu de distraction, disons?
0: Oui, c'est certain qu'on a pensé le concept pour les garder attentifs. Donc, on veut les surprendre, les faire rire. C'est là qu'on veut se distinguer aussi de préparation d'examen un peu plus scolaire, donc pour apporter une approche différente là, à cette préparation-là. Donc, ça se veut humoristique également, tout en étant informatif.
1: Oui. Et toutes les matières d'examen du ministère vont y passer?
0: Donc, on a mathématiques, histoire, sciences et français, au total 8 grandes révisions. Il nous manque seulement l'anglais là, pour compléter le tour du chapeau. On a vraiment investi toutes les ressources qu'on pouvait cette année en quadruplant l'offre par rapport à l'année dernière. Puis, on verra pour la suite si on peut encore bonifier l'année prochaine. On espère un grand succès là, comme l'année dernière. Là. On vise 75 000 élèves connectés cette année.
1: Vous n'avez qu'une seule édition derrière la cravate, mais est-ce que les élèves, l'an dernier, vous posaient des questions vraiment sur la matière ou c'était davantage des questions sur comment je vais gérer mon stress pendant en amont de cet examen-là?
0: On a eu toutes sortes de questions. Puis, vous savez aussi que Alloprof offre un service d'aide direct aux élèves là, pendant toute l'année. Oui. Hein? Donc, c'est pas juste en période d'examen. C'est vrai qu'on étend nos heures d'ouverture pendant les périodes d'examen, mais on offre un service d'aide téléphonique, clavardage. Donc, toutes sortes de questions nous sont posées. La dimension, bien sûr, affective là, avec le stress et tout fait partie des questions. Et dans les grandes révisions, on a beaucoup de questions plus pointues ou encore on a nos fameux défis là, qui par lesquels nous posons des questions aux élèves. Donc, on vérifie un petit peu s'ils nous suivent, s'ils ont bien compris les conseils ou la matière qu'on leur a donnée.
1: Mmh. On vient de parler de ce qui est mis en place pour les jeunes du secondaire, pour les examens, mais il y a aussi des initiatives pour les élèves du primaire et pour les parents.
0: Oui, tout à fait, parce qu'au primaire, j'ai moi-même un enfant là, de 11 ans, ça commence. Hein? On commence, les enfants font leurs premières expériences de ces fameux grands moments d'évaluation ministérielle. Donc, les parents aussi sont par le fait même dans leurs premières expériences là, d'accompagner leurs jeunes. Donc, on offre un webinaire, ça va avoir lieu le 12 mai à 19h30, animé par 2 enseignants du primaire là, de notre équipe d'Alloprof. Ça s'intitule « Réussir les examens du ministère au primaire ». On va surtout s'intéresser aux examens de français de 4e et 6e année primaire. Donc, c'est un rendez-vous. Bien sûr, tout est gratuit. Hein, toute cette aide-là là, qui est offerte via Alloprof, que ce soit pour la préparation aux examens, le soutien aux parents. On a aussi des parcours en ligne, des jeux interactifs sur notre site. On a également pour les élèves des simulations d'examens, des aides mémoire. Donc, une panoplie d'outils là, et tout ça est gratuit.
1: Et pour ceux qui nous écoutent et qui souhaitent participer, est-ce qu'on doit s'inscrire quelque part? Ou?
0: Oui, pour recevoir le lien de participation, vous allez sur le site web d'Alloprof. Je répète le titre, Réussir les examens du ministère du primaire. Et ça va être le 12 mai à 19h30. Vous allez pouvoir trouver facilement la page pour vous inscrire.
1: Et pour les grandes révisions, est-ce que ça aussi, on doit s'inscrire? Ou non, on voit ça
0: non,
1: passer sur YouTube?
0: Vous allez tout simplement vous connecter via TikTok ou YouTube, vous trouvez la page d'Alloprof puis vous allez avoir les événements en direct qui vont démarrer aux heures indiquées. Donc, c'est soit en soirée, soit pour quatre grandes révisions. En après-midi, le dimanche, on a découvert que nos jeunes se préparent beaucoup à ce moment-là. Donc, pour sciences et mathématiques, on a deux rendez-vous chacun.

0: Vous êtes porte-parole pour Allo Prof. Merci beaucoup d'avoir été avec nous.
1: Merci à vous, Madame Dufresne.
0: Au revoir.
1: Bonne journée.
0: Je marche comme on tombe de Vincent Vallière qu'on écoute à l'instant à Vivement le Retour parce qu'il sera en spectacle ce samedi au Théâtre Granada.

0: C'est Vincent Vallière qu'on vient d'entendre. Il sera en spectacle, je le rappelle, ce samedi au Théâtre Granada. Je marche comme on tombe. Annick Moulin, Adamo revient au Québec pour une ultime série de spectacles.
1: L'icône de la chanson francophone revient dans la province pour une dernière fois. Une courte série de spectacles intitulée « Le temps de se dire au revoir ». Ce sera présenté du 17 au 30 mai. 5 spectacles seulement. Et Monsieur Adamo sera à Sherbrooke, à la salle Maurice O'Brady le 21 mai. Sa première visite au Québec remonte à 1967. C'était dans le cadre de l'exposition universelle. Alors, ce spectacle, c'est un dernier salut à tous ses admirateurs et admiratrices qui le suivent fidèlement depuis près de 60 ans. Celui qui a vendu près de 100 millions d'albums va interpréter, bien sûr, ses grands classiques « Tombe la neige, vous permettez, monsieur, mes mains sur tes hanches » et « Celle-ci ».

0: incroyable, oui. S'il en est un. Adamo qui parcourt encore le monde. Sa tournée inclut le Portugal, le Chili et la France. Et il sera à Sherbrooke le 21 mai.
1: Quelques spectacles intéressants dans le coin cette semaine.
0: Oui, Alexandre Desilets sera à la Maison de la culture de Waterloo ce vendredi 8 mai. Un spectacle dans un concept assez unique où il est seulement accompagné d'un guitariste et de deux choristes dont la voix est vraiment à l'honneur. Il va offrir les chansons les plus populaires de son répertoire, mais aussi des nouvelles pièces qui n'ont jamais encore été présentées sur scène. Vous le disiez il y a quelques minutes à peine, Vincent Vallière sera au Granada le 9 mai. Lui qui est en tournée depuis quelques mois seulement avec les chansons de son plus récent album, très bel album, Les Saisons, les Secondes, qui a été lancé en novembre dernier. Également, la Sherbrookoise Sandrine Marin sera de retour pour une deuxième présence à la Petite Boîte Noire le jeudi 7 mai. C'est un plateau double avec Avril Jensen, qui a aussi habité à Sherbrooke.
1: Et le Musée Beaulne présente deux nouvelles expositions.
0: L'exposition Réminiscence de feu quand la mémoire renaît de ses renaît des cendres. Ce sont les œuvres de l'artiste Isabelle Jean qui s'installe au musée Beaulne et selon le communiqué, l'exposition est une plongée sensorielle et symbolique dans les strates de la mémoire, des racines et de la Renaissance. Exposition portée par son vécu de vétérane. C'est un projet qui interroge ce qui reste après les pertes, ce qui renaît dans le feu de l'épreuve. Je trouve ça très, très beau. Également, Transpaysage, exposition de photographie numérique et d'installation, une proposition de Daniel Brault-Morel qui porte sur notre rapport à la nature. C'est une artiste, Madame Brault-Morel, qui a développé sa propre approche de la photographie numérique. Le vernissage de ces deux expositions aura lieu le dimanche 17 mai en après-midi de 14h à 16h et vous avez jusqu'au 28 juin pour les découvrir.
1: Merci beaucoup, Annick.
0: Je vous en prie.
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1: Deuxième heure de Vivement le retour. De nombreux enseignants s'estiment encore mal outillés pour composer avec l'intelligence artificielle qu'utilisent massivement leurs élèves. La ministre Sonia Lebel dit d'être proactive et avoir demandé à l'Institut national d'excellence en éducation pour son tout premier mandat de se pencher sur la place de l'IA dans les écoles. Alors, on va mettre la table sur ce sujet-là dans un instant avec René-Charles Quirion. Tout de suite après, Ottawa a annoncé ce matin une aide pour les manufacturiers touchés par de nouveaux tarifs américains. Il y a plus d'1 milliard de dollars de fonds fédéraux qui ont été débloqués, surtout pour les secteurs de l'acier, de l'aluminium et du cuivre. Réaction avec Julie White, présidente directrice générale de Manufacturiers et exportateurs du Québec. Et bon, parlant de tarifs et des États-Unis, on se concentrera sur les impacts de la guerre au Moyen-Orient sur l'électorat américain à la chronique de Raphaël Jacob à 16h35. Semble-t-il que même des partisans de Donald Trump ont un petit peu de difficulté avec cette guerre-là. Je m'appelle Laurie Dufresne, Annick Moulin, René-Charles Quirion et Marie-Hélène Rousseau sont autour de la table avec moi. Je commence avec vous, Marie-Hélène. Le Bloc québécois estime que l'aide annoncée par le gouvernement Carney, là, ce dont je parlais là, pour les manufacturiers et entreprises touchées par les nouveaux tarifs américains, eh bien, ça demeure insuffisant.
3: Oui, vous l'avez dit, Ottawa qui injecte 1 milliard de dollars afin de créer un nouveau programme à la Banque de développement du Canada qui sera destiné donc aux entreprises des secteurs de l'acier, de l'aluminium, du cuivre. Le gouvernement fédéral aussi qui débloque 500 millions de dollars supplémentaires pour aider les entreprises touchées de façon plus générale là, par les droits de douane dans tous les secteurs de l'économie canadienne. À la période des questions aux communes, la députée bloquiste Christine Normandin s'est fait porte-parole de la Fédération canadienne des chambres de commerce. La voici, suivie de la ministre de l'Industrie, Mélanie Joly.
4: Pour les entreprises dont la survie est actuellement menacée, c'est insuffisant. Voilà. Elles ont besoin des liquidités nécessaires au maintien de leur opération courante, pas de s'endetter davantage ou de procéder à des investissements dont les retombées ne se feront ressentir qu'à moyen ou long terme. Monsieur le Président, on le répète, ça prend une aide immédiate et une subvention salariale pour éviter les mises à pied. Quand est-ce que le gouvernement va enfin s'y mettre?
5: Je viens tout juste de parler à la PDG de la Fédération des chambres de commerce du Québec, d'ailleurs, qui me dit à quel point elle était satisfaite du travail du gouvernement. Bien entendu, il y a toujours plus à faire. Nous allons faire également plus. Mais entre-temps, je pense que ce sont des bonnes nouvelles.
3: Donc, depuis près d'un mois, rappelons-le, l'administration Trump

0: applique une surtaxe de 25 % sur la valeur totale des produits composés d'au moins 15 % d'acier, d'aluminium ou de cuivre. Autrement, dans l'actualité, des médecins s'inquiètent du déploiement imminent d'un nouveau projet informatique. La première ministre Christine Fréchette a confirmé ce matin que le dossier de santé numérique sera lancé samedi dans deux centres intégrés universitaires de santé et de services sociaux, dont un en Mauricie, le Centre du Québec également. La chirurgienne spécialisée en oncologie et en traumatologie à l'hôpital du Sacré-Cœur de Montréal, la docteure Dominique Sinotte, a reçu la formation pour ce nouveau système et elle estime qu'il est difficile à utiliser.
1: Tous nos amis informaticiens qui l'ont vu, ils n'ont jamais vu ça, de faire 14 000 clics pour avoir un rayon X ou une requête. Et quand on nous dit, là, ben non, il est à Toronto, ça va très bien. Ben oui, moi j'ai un petit jeune dans mon équipe, là, un jeune chirurgien qui est allé à Toronto et il s'est dit, je vais vous enseigner c'est quoi les pics. Et quand il a vu celui de Montréal, il a dit, c'est pas du tout ça qu'on a à Toronto. Non, ils n'ont pas acheté, c'est le même nom, mais ils n'ont pas acheté la même chose. Ils n'ont pas acheté la même chose. Ils sont trop cheap, ils n'ont pas acheté la même chose. Ils n'ont pas acheté quelque chose de convivial.
0: L'ancien ministre de la cybersécurité et du numérique, Gilles Bélanger, avait soulevé le mois dernier des questions sur le choix de Québec de faire affaire avec Epic Systems parce que c'est une entreprise américaine. Dans la région maintenant, le projet de relance de l'usine Bestar à Lac-Mégantic, ça progresse. Les négociations se poursuivent là, entre le syndic et un groupe d'investisseurs locaux. Il y a une entente de principe pour le rachat de l'usine qui serait sur le point de se concrétiser. Le groupe d'investisseurs qui veut relancer les activités rapidement pour pouvoir rappeler les travailleurs qui ont été mis à pied la semaine dernière. Aujourd'hui, au Palais de justice de Sherbrooke, le juge entendait le dossier de la faillite, dossier qui devrait revenir en cours le 13 mai à Lac-Mégantic. Et je termine avec la pêche, la saison de la pêche au homard qui est maintenant ouverte en Gaspésie. À l'aube, hier matin, des dizaines de pêcheurs ont pris la mer pour y déposer leur casier. Les homardiers des Maritimes et des îles de la Madeleine pourront à leur tour prendre le large dans les prochains jours. Le directeur général de l'Union des pêcheurs des Maritime, Martin Maillet, espère que la saison 2026 sera bonne.
2: J'ai été 5 ans et demi à Rimouski. J'ai couvert à peu près toutes les années le départ des crabiers. Est-ce que vous alliez voir le départ des homardiers en Gaspésie, Annick?
3: Mais non.
2: Non?
3: Mais non.
2: C'est vrai que c'est vraiment de bonheur.
3: J'étais tout petite aussi.
2: Oui, c'est vrai. Vous avez quitté avant d'être adulte, effectivement. Mais c'est toujours un moment très excitant dans l'Est du Québec. Et là, on a hâte de les avoir aussi, nos homards ici.
3: Oui, pour le week-end, non? J'imagine que ça va faire partie des
2: menus de
3: faire repas de certaines personnes.
2: Oui, fête des mères, c'est toujours le menu. Hein. Habituellement, Pâques, c'est le crabe et fête des mères, le homard. Merci beaucoup, Marie-Hélène. On se retrouve tout à l'heure. Quoi faire avec les hippopotames de Pablo Escobar, René-Charles?
4: C'est un article de Libération parce que c'est un problème en Colombie. Le baron de la cocaïne, Pablo Escobar, est mort en 1993. Mais depuis ce temps-là, les autorités colombiennes sont prises avec un problème. Mm-hmm. Quoi faire avec ces hippopotames? Parce que Pablo Escobar avait adopté 4 hippopotames pour son zoo personnel chez lui. Mais ça se reproduit, ces petites bêtes-là.
2: Oui, avec 4, on en a plus. Et en plus, quand on l'a arrêté, ils ont pris la poudre d'escampette.
4: Et voilà.
3: Ah,
4: et
3: là, ils ont fui.
4: Il y en avait seulement 4. Mais là, c'est rendu plus de 80 dans la nature en Colombie.
2: Il y a un peu de consanguinité d'hippopotame en Colombie.
4: Mais quand même. Ils sont en liberté. La Colombie, c'est le seul pays à l'extérieur du continent africain où l'hippopotame se balade en liberté comme ça. Ouais. En 2022, les animaux qui ont été classés espèces exotiques envahissantes en raison des menaces qui font peser sur la faune locale, les cultures agricoles, sur la population, même sur la population. Parce que c'est
3: y a
4: dangereux.
3: Rien de drôle,
4: un hippopotame, là, pour l'être humain, quand ça charge, mais ça non, semble dire que c'est très dangereux.
2: Je pense qu'il y a plus d'attaques d'hippopotames que, là, peut-être que je dis n'importe quoi, là, mais de requins, là, dans le monde, là, c'est incroyable, les hippopotames, comment c'est agressif.
4: Donc, c'est vraiment particulier, là, les pêcheurs du fleuve Magdalena en Colombie sont plus capables de les voir, les hippopotames d'Escobar. Donc, on voulait les euthanasier. Là, il y a un milliardaire indien qui a offert de reloger les mammifères menacés par les autorités. Donc, il s'appelle Anand Ambdani. Il veut les ajouter à son sanctuaire animalier, mais en Inde. Donc, il y a deux choses. On doit transporter d'abord les capturés, transporter les hippopotames.
3: C'est tout un voyage.
4: Mais ce milliardaire-là est aussi soupçonné de trafic et de pratiques non éthiques dans son parc où vivent plus de 150 000 bêtes. Donc, est-ce qu'on va transporter les hippopotames là-bas pour qu'il y ait encore plus de problèmes? Donc, tout un défi pour la Colombie, pour les descendants hippopotames. de Pablo Escobar. Merci,
2: oui.
4: Pablo.
2: Oui, et là, je confirme.

0: parce que je suis allée vérifier. National Geographic nous dit qu'il y a entre 300 et 3000 morts d'humains par année à cause d'attaques d'hippopotames et on est à moins de 100 en 2025 pour les attaques de requins. Alors, c'est vraiment très agressif. Les hippopotames.
1: Ben, ça a l'air fin de base.
0: Ça a l'air toujours flou. Mais non, ouais, c'est pas très gentil, l'hippopotame.
2: Ouais. Et c'est pas petit non plus, hein.
0: C'est ça le problème. Ouais. C'est pas, voilà. C'est assez difficile quand même.
1: Si ça vous intéresse, article de Libération, il y avait un petit entrefilet dans la presse aussi cette fin de semaine.
0: Une expérience de réalité virtuelle révolutionnaire donne vie à l'histoire de Napoléon, Annick.
2: Oui, c'est le Musée canadien de l'histoire situé à Gatineau qui redéfinit l'expérience du passé avec Napoléon, l'épopée immersive. On dit que c'est une aventure de réalité virtuelle d'une trentaine de minutes où le public va vraiment pouvoir revivre les moments clés de la vie de Napoléon Bonaparte. Il y a des batailles épiques, des triomphes stratégiques et des moments décisifs à travers des reconstitutions fondées sur des données historiques. On l'imagine avec le Musée canadien de l'histoire. On parle d'une technologie de réalité virtuelle de pointe et grâce à cette technologie, le public va traverser des champs de bataille et des lieux emblématiques et l'histoire va carrément prendre vie autour des visiteurs en temps réel. C'est très titillant comme invitation. L'expérience Napoléon sera présentée au Musée de l'Histoire du 14 mai au 10 janvier 2027. Et c'est un communiqué qu'on a reçu aujourd'hui de CNW.
0: On va se mettre dans l'ambiance pour le prochain sujet.

0: Ah, je vous sens heureux, les collègues autour de la table,
1: vraiment,
0: en entendant cette chanson.
1: Mais oui.
0: Mais oui. Alors, je l'ai dit au début de l'émission, nous sommes le 4 mai, journée de célébration pour les amateurs de Star Wars. Pour ceux qui ne savent pas pourquoi, je vous le fais rapidement, c'est que dans les films, évidemment, on dit que la force soit avec vous, soit avec toi. Et donc, May the Force be with you, ça ressemble beaucoup à May the Fourth. Le 4 mai, alors c'est la journée qui a été adoptée par Lucasfilm et la compagnie Disney il y a plusieurs années pour célébrer Star Wars. Alors aujourd'hui, il y a quelques événements évidemment à souligner. On attend la grande finale de la série animée Star Wars Mold Shadow Lord sur Disney+.
1: Là, j'ai perdu le décompte un peu.
0: J'ai perdu regardez ma crédibilité en lisant ce que c'est cette série-là. Alors la première saison, est composée de 10 épisodes. Ça a débuté le 6 avril avec 2 épisodes diffusés chaque semaine.
1: Je sais même pas de quoi vous parlez.
0: Oui, mais là, la série suit l'ancien seigneur Sith, Maul, alors qu'il reconstruit son syndicat du crime et cherche un nouvel apprenti sur la planète Jannik sous le règne de l'Empire galactique.
2: Ah oui?
0: Oui.
2: Il y a un syndicat dans tout ça.
0: Oui, vous n'aviez pas suivi cette partie-là?
2: Non.
0: Ah, ben voilà. Alors, on a déjà annoncé une deuxième saison pour cette série qui, donc, la première, vous comprendrez, se termine aujourd'hui avec les deux derniers épisodes. Voilà.
1: Cool.
0: Et vous pouvez aussi regarder tous les films que vous connaissez sur la plateforme Disney+. Ça, c'est déjà disponible. Habituellement, la journée du 4 mai, c'est la journée où on fait un marathon de films. Bon, il est un petit peu trop tard pour aujourd'hui, à moins que vous vouliez demander un congé à votre employeur demain, parce que là, c'est un peu tard.
2: C'est 9 films, hein, je crois, la saga.
0: En ce moment, ben, y a les 6 premiers qu'on connaît peut-être un peu plus, il y en a eu 3 autres. Et ça m'amène au prochain film, parce que là, il y a un autre film qui s'en vient dans 18 jours, le 22 mai. Ça fait 7 ans qu'il n'y a pas eu de nouveau film de Star Wars. Je parle pas de série, je parle vraiment de film. Alors, le dernier, il y a 7 ans, c'était l'Ascension de Skywalker. Alors, ça, c'était le dernier. Et là, on est dans une nouvelle série qui va commencer à partir du 22 mai, une nouvelle série de films. Et d'ailleurs, dans certains cinémas, on peut déjà acheter les billets. J'ai vérifié, c'est le cas au Cinéma Galaxy à Sherbrooke. C'est Star Wars The Mandalorian and Grogu. Voilà. Okay. Alors, c'est réalisé par Jon Favreau. Le film met en scène Pedro Pascal, acteur qui est évidemment très populaire en ce moment, dans le rôle de Din Djarin. Alors, autre grand moment de crédibilité pour vous expliquer l'histoire.
1: Oui,
0: l'histoire se déroule après la chute de l'Empire. Din Djarin et son jeune apprenti Grogu sont recrutés par la toute nouvelle République pour sauver Rota le Hutt en échange d'informations cruciales sur une cible. C'est tout ce que j'ai comme information.
2: Oh, okay.
0: J'aime votre regard dubitatif. Alors, Pedro Pascal sera là-dedans, Sigourney Weaver aussi, Jeremy Allen White. Alors, on dit que ce sera, c'est ça, le premier

0: films de quelques-uns. Il y en a au moins trois là, qui sont prévus, mais au cours des prochaines années. Il y a plusieurs nouveautés aussi aujourd'hui dans les parcs d'attractions Disney, pour ceux qui ont peut-être envie d'aller à Anaheim maintenant. Grande journée pour les acheteurs aussi, hein, pour les amateurs de bébelles de Star Wars. Nouveau Lego, entre autres, du vaisseau spatial du Mandalorian. 1809 pièces pour 250 $ américains. Il y a Xbox aussi qui fait une promotion sur les jeux Star Wars de 2026. Hasbro qui propose aujourd'hui une nouvelle variété de figurines sur sa plateforme Hasbro Pulse. Et nouvelles marchandises aussi sur le site web starwars.com. Alors, ça, on est plus dans les chandails, les tasses et tout ça. Alors, j'ai trouvé toutes ces informations sur le site web parade.com qui nous informe de ces différents événements sur la scène Star Warsienne.
1: Donc, là, vous êtes en train de me dire, Laurie, qu'il faudrait que je renouvelle toute ma marchandise Star Wars, mon Faucon Millenium. C'est pas assez date, ça, là.
0: Je sais même pas c'est quoi un Faucon Millenium.
1: Ah, c'est le vaisseau de base blanc, là, qui allait à la vitesse de la lumière.
0: Ah, ben là, non, mais là, on doit
1: aller plus vite que ça.
0: On est rendu dans le Mandalorian.
1: Ouais, c'est ça.
0: Voilà. Et dans Bébé Yoda, je pense.
2: Mais le Mandalorian, là. Oui. Il se situe où, là, dans.
0: Vous posez beaucoup trop de questions.
2: Après l'Empire contre-attaque.
1: Après le retour du Jedi. Après ça, oui, je pense qu'on est. Ben là, l'Empire semble avoir. Être vaincu. Et puis d'empire. Fait que là, c'est un nouvel empire, ce qu'on semble dire, là. C'est ça?
0: On va ouvrir les lignes. On va demander aux amateurs de Star Wars de nous écrire dans la messagerie texte 819-620-0010. Ou encore, si vous nous écoutez en direct sur l'application mobile audio, il y a une bulle de conversation. Écrivez-nous des courriels. Écrivez-nous un gros courriel sur on est rendu où dans l'histoire Star Wars. Moi, je peux pas aider personne ici, là.
1: Résumez-nous ça aussi, là, ça peut être long.
0: Oui, c'est ça. Oui. Je veux, oui, là, si on était à l'école, je dirais, je veux moins de 100 mots, s'il vous plaît.
1: C'est presque un cours d'histoire, mais histoire de Star Wars, là, parce qu'on est sur des milliers d'années galactiques.
0: Oui, c'est ça. Exactement. C'est compliqué, quand même.
2: Moi, vers 16h45, on va rester un peu dans l'univers Star Wars parce que cet artisan du bois exceptionnel qu'on a rencontré, Daniel Mayou et moi, il fait toutes sortes de véhicules, tout genre, des véhicules, mon Dieu, ça peut aller de la grue à la niveleuse, au camion de puits artésien et il fait également des vaisseaux Star Wars.
0: Oh. Oh,
2: mais élaboré et remarquable. Alors, je vous le présente. Il s'appelle Claude Meunier. Mm-hmm. Je vous le présente vers 16h45.
0: Oui. Et Daniel nous rappelle dans la messagerie texte, mais ça, c'est connu, évidemment, que les films, vous regardez 4, 5, 6, ensuite 1, 2, 3, oui. Il y a eu 7, 8, 9.
2: Oui, ça,
0: ce sont ceux qu'on connaît.
2: Ça, oui.
0: Et là,
2: oui.
0: Moi, pendant que vous nous parliez, j'essayais de lire le synopsis sur la page Wikipédia de The Mandalorian. Et je pense que je vais vraiment laisser les gens nous expliquer, peut-être dans leurs mots, parce que là, c'est déjà trop compliqué. Le 5 ans après la chute de l'Empire et la fondation de la Nouvelle République, le métier de chasseur de primes ne paie plus. Le Mandalorien, surnommé Mando, connu pour être un des plus redoutables chasseurs de primes, accepte un contrat non officiel. Ah là là là là, c'est beaucoup d'informations.
2: Oui, mais Harrison Ford, c'était un chasseur de primes, non?
1: Moi, je pense que oui.
2: Ben oui, il
1: y a un solo,
2: oui.
1: Hein?
2: Ouais.
1: Ouais.
2: Moi, si Harrison Ford n'est pas là,
0: ça vous intéresse pas.
2: Je perds tout.
0: Oui, on perd tous nos moyens. Alors, may the Ford be with you, tous les amateurs de Star Wars. Merci beaucoup, Annick. On se retrouve à la fin de l'heure. Météo ce soir et cette nuit, ciel partiellement nuageux, 6 degrés au thermomètre. Demain mardi, on commence la journée par une alternance de soleil et de nuages. Rapidement, ça va s'ennuager puisqu'on prévoit des averses. En après-midi, risque d'un orage tard en après-midi et en début de soirée. Les vents qui vont souffler jusqu'à 70 km/h. Le maximum demain, c'est un peu l'anomalie de la semaine, 22 degrés. Et en tout et partout, si on additionne l'après-midi et la soirée, on devrait recevoir 5 à 15 mm de pluie. Ça se poursuit mercredi avec un maximum de 10, 12 présentement à Sherbrooke, 10 à Magog et 14 à Sutton. Circulation, eh bien, ça commence à ralentir un peu partout, entre autres sur la 610 au centre-ville de Sherbrooke et en direction de Rock Forest pour ceux qui sont sur la rue King. Même chose sur le boulevard de l'Université, direction de la 410. Par les mêmes coordonnées, vous pouvez nous renseigner de ce que vous voyez sur le réseau routier. De nombreux enseignants estime mal outillé pour composer avec l'intelligence artificielle. René Charles, des enseignants voudraient de la formation.
1: C'est ce qui ressort d'un sondage commandé par la Fédération des syndicats de l'enseignement, la FSE-CSQ, auquel plus de 5 400 enseignants ont répondu. Près de 3 enseignants sur 4 qui demandent des outils pour intégrer l'intelligence artificielle dans leur enseignement. Ils réclament aussi des balises claires. Les 2/3 des répondants jugent n'avoir qu'une connaissance de base ou très faible des outils d'IA. Et c'est un enseignant sur 2 qui dit n'avoir reçu aucune information de cette direction ou son centre de services scolaires au sujet de l'intelligence artificielle. Les enseignants se sentent

0: laisser à eux-mêmes le riz. Ils veulent justement développer, que soit développer une offre de service pour des formations afin de mieux utiliser l'intelligence artificielle. Voici Richard Bergevin qui est président de la FSE-CSQ. Il était au micro d'Isabelle Ménard à Paris Cilinfo.
1: Ils n'ont pas eu suffisamment d'informations et de formations. Et pendant ce temps-là, les élèves les utilisent, eux autres, ces technologies-là, amènent des documents qui ont été produits par l'intelligence artificielle. Puis il faut se rappeler que l'objectif, c'est pas juste d'avoir un texte, c'est que l'enfant ou l'adolescent soit capable de produire un texte. Donc, comment on fait pour s'assurer que l'intelligence artificielle est utilisée à bon escient, mais pas nécessairement pour prendre la place de l'élève? Les enseignantes et les enseignants ont besoin d'un coup de main. On doit avoir les outils nécessaires pour être capable de bien évaluer le travail de l'élève, pour s'assurer qu'il soit, que ce soit l'élève qui ait produit le matériel, et aussi en même temps de le former, l'enfant, à utiliser l'intelligence artificielle à bon escient, donc pour faire des recherches, pour trouver des outils, mais il faut pas que ça prenne la place de la réflexion, du développement cognitif de l'enfant.
2: Et les enseignants interpellent les parents.
0: Les enseignants qui souhaitent que les parents les supportent avec ce nouvel outil afin que les élèves utilisent l'intelligence artificielle justement comme un outil, le riz, non pas pour faire des devoirs à leur place. Donc, on demande aux parents justement de veiller à cela à la maison. La ministre de l'Éducation du Québec, Sonia Lebel, qui... Une fois confronté aux données de la FSE-CSQ, mais elle repousse les critiques quant à la lente adaptation du réseau scolaire à l'intelligence artificielle. Elle affirme que le ministère est proactif, qu'un mandat a été confié à l'Institut national d'excellence en éducation, qui devra justement se pencher sur l'usage pédagogique du numérique et de l'intelligence artificielle pour identifier les situations où l'usage du numérique a une valeur pédagogique ajoutée et celles où ces outils peuvent s'avérer nocifs pour les élèves. Il y a le regroupement des comités de parents autonomes du Québec qui rappelle les parents aussi cette crainte de ne pas être outillés pour accompagner leurs enfants dans l'utilisation de l'IA, parce que l'IA, faut composer avec, c'est impossible à proscrire. Donc, du côté du regroupement des comités de parents autonomes du Québec, mais justement, on demande que les parents aussi soient outillés. Voici Sylvain Martel.
3: Et là, ce qu'il faut faire, c'est ne pas que ça devienne un raccourci qui crée des déficits d'apprentissage, là. Si on fait faire des choses par l'intelligence artificielle au lieu de les faire nous-mêmes, on n'apprend pas à les faire. Mais si on se sert de cet outil-là pour nous amener plus loin dans notre apprentissage, ben là, ça pourrait être pour personnaliser notre apprentissage aussi selon nos intérêts. C'est quelque chose que l'intelligence artificielle peut faire en milieu d'éducation. Ben ça peut être des outils extraordinaires, là, d'arriver dans une classe puis de faire un problème mathématique, mais selon des intérêts qui leur sont propres. Puis ça, ben l'intelligence artificielle, c'est le genre de choses qui peut nous être possible dans le milieu de l'éducation si on réussit à l'apprivoiser, si on réussit à ce que tout le monde s'entende sur jusqu'où qu'on peut l'utiliser. Et puis, si on s'entend sur un encadrement, puis ça, ben, ça va demander une collaboration de tout le monde, là, y compris les parents.
2: Des outils sont disponibles pour les enseignants.
0: Radio-Canada qui a obtenu la liste des documents produits par le ministère de l'Éducation du Québec depuis la démocratisation de l'accès à l'IA générative il y a un peu plus de 3 ans. Donc, 3 documents et un webinaire ont été diffusés dans le réseau scolaire, dont un guide sur l'utilisation pédagogique, éthique et légale de l'intelligence artificielle générative et le webinaire sur l'IA au service de l'éducation. Ça a été visionné 2400 fois, Laurie. La Fédération des comités de parents du Québec, de son côté, a produit un balado sur la façon d'aborder l'intelligence artificielle avec les enfants. Voici Mélanie Laviolette, elle est présidente de la Fédération des comités de parents du Québec.
4: Je dirais que ça va des deux côtés parce qu'on en fait peut-être une utilisation qui est différente selon le contexte dans lequel on l'utilise. Mais il y en a pas d'experts comme tel, là, dans notre quotidien, que ce soit à l'école ou même à la maison. Il y a des parents qui vont être très, très, très serrés de la chose, qui seront en mesure de bien encadrer leurs enfants, puis de leur faire prendre conscience des risques ou des opportunités qu'il peut y avoir avec ces outils-là. Mais c'est pas la majorité des parents qui ont la connaissance technologique nécessaire pour bien encadrer les jeunes. Puis là, ben le cri du cœur des enseignants, c'est qu'on comprend qu'eux non plus ne se sentent pas suffisamment outillés. Je pense qu'on va devoir travailler ensemble, puis peut-être de voir avec le ministère s'il n'y a pas moyen d'avoir un guide qui rejoint l'ensemble des gens et qu'on parle tous le même langage à ce moment-là par rapport à l'utilisation de l'intelligence artificielle. Parce que oui, en enseignement, mais on le voit partout, on le voit dans les milieux de travail maintenant. Donc, nos jeunes et nous-mêmes, on risque d'être exposés à ça plus rapidement qu'on le pense.
0: Il y a plus de 1300 membres du personnel du centre de service scolaire de la région de Sherbrooke, dont 65% d'enseignants qui ont suivi la première formation sur la découverte de l'intelligence artificielle générative. Cette formation qui s'adresse à tous les employés. Le CSSRS qui a aussi rédigé un guide sur l'intégrité scolaire pour tout son personnel enseignant dans lequel on peut retrouver des balises.
2: Merci beaucoup, René Charles. À tout à l'heure.
0: À tout à l'heure.
2: Ottawa a annoncé ce matin 1,5 milliard de dollars de fonds fédéraux pour aider les entreprises à faire face aux droits de douane américains. C'est en réponse à des changements tarifaires récents qui touchent durement certains secteurs. Il y a des sommes qui sont destinées aux entreprises qui fabriquent et qui exportent des produits contenant de l'acier, de l'aluminium ou du cuivre. Depuis le 6 avril, le gouvernement américain applique une surtaxe de 25 % sur la valeur totale de produits composés d'au moins 15 % de ces métaux. Pour en parler, on joint Julie White, qui est présidente directrice générale de Manufacturiers et exportateurs du Québec. Bonjour.
5: Bonjour.
2: Elle est la bienvenue, cette aide-là?
5: C'est sûr qu'elle est la bienvenue. Ça fait des semaines qu'on demande au gouvernement fédéral de soutenir les entreprises dans l'acier et dans l'aluminium particulièrement, qui sont affectées par la nouvelle méthode de calcul des droits de douane. On avait besoin d'aide financière pour assurer les liquidités de nos entreprises. C'est ça que l'argent qui va, le premier milliard que la BDC va administrer va faire. Donc, pour nous, c'est important. On salue aussi de 500 millions pour les initiatives de réponse régionale tarifaire, c'est bien. Mais c'est sûr que c'est pas tout. Il faut qu'on vise à avoir des ententes sur les tarifs. Il faut qu'on évite le plus possible des tarifs aux entreprises. Donc, on a encore du travail à faire pour que nos entreprises manufacturières soient réellement rassurées à plus long terme.
2: Ouais, juste pour ceux qui nous écoutent et qui peut-être se posent la question parce que vous représentez les manufacturiers et les exportateurs, les exportations canadiennes ne sont pas protégées par la CEUM?
5: Non, puis c'est quelque chose que une grande partie des exportations le sont. On parlait d'à peu près 14 % qui étaient affectés par les tarifs. Là, avec les nouvelles façons de calculer les choses, on serait plutôt autour de 25 % des exportations qui ne sont pas protégées par la CEUM. Et ces exportations-là, c'est les exportations dans les sous-secteurs acier, aluminium, bois. Ce que la nouvelle méthode de calcul a fait, c'est qu'elle a, il y avait des produits qui étaient couverts par la CEUM, qui ne le sont plus. Donc, ça change la donne pour beaucoup d'entreprises, d'où la nervosité qu'on a depuis le début avril de notre côté et d'où la nécessité d'avoir de l'aide financière du côté du gouvernement fédéral.
2: Savez-vous déjà quels seront les critères pour obtenir cette aide-là?
5: On est en discussion pour avoir tout l'ensemble des détails. Ce qu'on sait, ceci dit, c'est que ça pourrait aller jusqu'à 50 millions de dollars par entreprise, ce qui est assez important. Donc, on a bon espoir que ça soit bien adapté. Le gouvernement fédéral a déjà fait des aides d'urgence de ce type-là. Pensons, par exemple, pendant la pandémie, pour soutenir certaines entreprises. Mais ça va être important que tout ça, ça se passe rapidement. C'est beau les belles annonces. Aujourd'hui, c'était une belle annonce, mais ça peut pas prendre des semaines et des semaines avant que l'argent soit disponible pour les entreprises. Sinon, on va perdre un peu le momentum. Là, on a un pont financier à faire pour soutenir les entreprises le temps qu'on s'entende avec Washington pour baisser les tarifs. Mais on peut pas attendre trop longtemps. On a vu des fermetures d'entreprises dans les dernières semaines. C'est ce qu'on veut éviter là, avec ce type d'aide-là.
2: Oui. Je me demandais à quel point ça va vraiment donner un coup de pouce aux entreprises, dans le sens où est-ce que le mal est déjà fait?
5: Je pense qu'il faut être prudent. Là, il y a des entreprises qui sont nouvellement affectées depuis un mois par les tarifs, d'autres depuis plus longtemps. Oui, il y a un certain ralentissement dans le secteur manufacturier, c'est vrai. Mais je pense qu'on a quand même des belles opportunités manufacturières au Québec, au Canada, là, au-delà des difficultés actuelles. Pensons aux tous les investissements dans la défense, dans les infrastructures, que ce soit nos grandes infrastructures d'Hydro-Québec ou, par exemple, le TGV qui s'en vient. Ça va prendre beaucoup de biens manufacturés pour faire ces infrastructures-là. Donc, il faut être capable de faire le pont pour nous assurer que les entreprises passe à travers la vague et soient capables de s'adapter à ces nouvelles opportunités-là d'ici à ce qu'elle se concrétise réellement. Donc, oui, il va avoir des impacts, mais il faut, je dirais pas qu'il est trop tard, là. Il faut continuer à être agile, être capable de s'adapter à l'évolution de la situation, mais on a encore une bonne partie du secteur manufacturier qui est fort en ce moment au Québec et au Canada. Il faut pas l'oublier non plus.
2: Oui. D'ailleurs, depuis l'imposition là, des

0: premier tarif un peu plus important. Vous parlez d'opportunités. Est-ce que certains de vos membres se sont tournés vers d'autres marchés?
1: Bien sûr, puis il y a différentes façons de voir les choses. Je pense que tout le monde se dit, je vais diversifier. Mais diversifier, ça ne veut pas juste dire les autres marchés. Il y en a certains qui, oui, ont été dans d'autres pays. Ceci dit, il y en a qui ont commencé des démarches. Ça prend 2 à 3 ans, 3 à 5 ans, de développer un nouveau marché. Donc, c'est sûr, c'est quelque chose qui prend du temps. Il y en a qui ont réussi à pivoter parce qu'ils étaient déjà dans des démarches. Des fois, c'est de se diversifier avec le nombre de clients qu'on a. Des fois, c'est se diversifier en voyant les produits qu'on fabrique. Est-ce qu'on décide de faire des produits un petit peu différents pour s'adapter à un nouveau marché, par exemple, au Canada? Ça peut être le genre de stratégie. Est-ce qu'on revise nos chaînes d'approvisionnement? C'est toutes des choses que les entreprises ont commencé à faire, oui. C'est juste que c'est pas des choses qui se font en claquant des doigts, d'où l'importance de donner un peu de temps aux entreprises pour respirer là, puis de se trouver ces solutions-là.
0: Et tout à l'heure, vous disiez, bon, c'est bien cette aide-là, mais ça prend, il y a d'autres travails à faire. De quelle nature est ce travail-là de l'ordre politique?
1: Oui, puis de certaines orientations que le gouvernement fédéral s'est donné à différents niveaux. Là, je vais donner un exemple qui est assez simple. On s'est dit au Canada qu'on voulait favoriser l'acier canadien dans nos produits fabriqués. On est 100% d'accord avec ça. Mais la façon que le gouvernement a fait sa politique pour favoriser l'achat d'acier canadien, ça nuit à des entreprises. Parce qu'on a mis des quotas d'importation sur l'acier, par exemple, chinois, mais sur des produits qu'on n'a pas au Canada. Okay, c'est un exemple clair. Par exemple, beaucoup de produits d'acier inoxydable. Donc, on est obligé de faire venir de l'acier inoxydable de Chine, par exemple, mais là, on paye des tarifs sur notre acier inoxydable alors qu'on n'est pas capable de l'avoir au Canada. Donc, il y a plein de mesures, puis tu sais, c'est complexe, ces dossiers-là, mais il y a plein de mesures de ce type-là qui doivent être regardées par Ottawa. On leur en parle régulièrement, inquiétez-vous pas, mais qui enlèverait de la pression sur nos entreprises manufacturières pour leur donner un petit bout de respiration là, en ce moment.
0: Oui, il y a peut-être des petites incohérences ici et là qui se sont glissées.
1: Il y a des incohérences. Les objectifs, je dis pas que les objectifs sont pas bons, mais il y a du travail à faire avec le gouvernement là-dessus. Puis l'autre chose qui est importante, c'est que nous, on demande aussi à Ottawa d'accélérer ces discussions avec Washington. Là, ça fait un bout que ça discute, mais de façon assez tranquille pour trouver des ententes sur les tarifs sectoriels. On a besoin d'amener la cadence à un autre niveau parce que ça pourra pas éternellement durer de cette façon-ci. Le gouvernement pourra pas éternellement trouver des milliards de dollars pour soutenir nos entreprises. Et on a besoin d'un secteur manufacturier qui est fort partout dans le monde. Là, tous les pays de l'OCDE cherchent à se réindustrialiser. Donc, on devrait réfléchir à ça, nous aussi, pour être un petit peu plus, avoir plus de sécurité nationale au niveau des biens. Là.
0: Julie White, vous êtes présidente directrice générale de Manufacturiers Exportateurs du Québec. Merci beaucoup d'avoir été avec nous.
1: Merci, au revoir.
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0: Il est 16h31 aux informations. Marie-Hélène Rousseau, le centre de services scolaires de la région de Sherbrooke, veut louer l'école des enfants de la terre de Waterville pour corriger des infractions au principe de gratuité scolaire.
3: Une démarche qui vise notamment à réduire les frais exigés aux parents, alors que l'établissement facture actuellement plus de 2300 $ pour un premier enfant. Guillaume Renaud a plus de détails.
4: Depuis 2022, l'école de Waterville fonctionne sans autorisation pour son projet particulier Art Nature. En cause, une partie des frais demandés aux parents sert à financer l'entretien des bâtiments et certaines dépenses qui devraient normalement être assumées par le réseau public, comme la publicité et la formation des enseignants. Pour corriger la situation, le CSSRS prévoit conclure un bail de location avec la Corporation des enfants de la Terre, propriétaire des lieux. Le directeur général du centre de services, Sylvain Racette.
5: Le ministère dit, on n'est pas à l'aise. On n'est pas à l'aise avec ce modèle-là parce que c'est pas un modèle là, qui respecte là, la gratuité scolaire. On ferait un bail pour pouvoir louer ces espaces-là, ce qui ferait que la corporation aurait pu demander l'argent de l'entretien aux parents.
4: L'objectif, transférer ces coûts au centre de services scolaires et alléger la facture des familles.
5: Mais au terme, le but, c'est vraiment qu'on ne charge pas cette école-là plus que ce qu'un autre projet particulier d'une autre école de nos écoles primaires demanderait. Là, ça va être dans les mêmes eaux.
4: Plusieurs détails restent toutefois à clarifier, notamment le montant du loyer et les modalités de gestion du site. Le ministère de l'Éducation doit aussi donner son feu vert avant la prochaine rentrée scolaire.

0: en septembre. Ici Guillaume Renaud, Radio-Canada, à Waterville.
1: Dans les autres nouvelles maintenant, il y a 5 ans, la commission Laurent remettait son rapport sur le drame de la fillette de Granby dont la mort a ébranlé le Québec en entier.
2: Le rapport contenait une 60aine de recommandations appelées des recommandations pour mieux accompagner les familles et prévenir la maltraitance des enfants. La présidente de la commission spéciale sur les droits des enfants et la protection de la jeunesse, Régine Laurent, estime qu'il reste beaucoup de travail à faire, mais concède que du chemin a tout de même été parcouru. On l'écoute.
3: Quand j'ai remis mon rapport, j'avais dit que c'était un projet société sur 10 ans. Là, ça fait 5 ans. On est à la moitié du marathon. Donc, on est comme disent les vrais marathoniens. Il y a un deuxième souffle pour continuer. La prévention, même s'il y a eu beaucoup de choses de faites au niveau des organismes communautaires, CLSC, des aires ouvertes un peu partout dans la province, mais il faut continuer la prévention aussi. Parce que comme je le dis moi dans mon langage, la prévention, il n'y a jamais de fin.
2: Selon Régine Laurent, l'intérêt des enfants est aujourd'hui davantage pris en compte lors des décisions.
1: Sherbrooke a trouvé tout son personnel étudiant pour l'été.
2: Le conseiller en attraction à la ville, Marc-André Monette, explique qu'il a fallu de 8 à 10 semaines pour y arriver. Il affirme que la campagne Cherboulot, créée il y a 5 ans, est de plus en plus efficace. À preuve, cette année, le dernier affichage a été retiré 4 semaines plus tôt que l'an dernier. Selon Marc-André Monette, la ville dispose d'une belle visibilité.
4: C'est sûr, on jouit d'une belle visibilité. La ville de Sherbrooke est un des grands employeurs de Sherbrooke. Il y a l'Université de Sherbrooke, le CU3S aussi. Donc, on joue de cette belle visibilité-là. En début de campagne, cette année, là, on parlait d'à peu près 25% plus de candidatures qu'à pareille date l'année dernière. Donc, c'est ce qui a fait en sorte qu'on a pu retirer nos derniers affichages, puis on complète là, nos dernières embauches là, à l'heure actuelle.
2: Marc-André Monette affirme qu'environ 50% des étudiants reviennent chaque été. Il souligne même que cette année, le taux de rétention est de 80% pour les surveillants et les moniteurs dans les piscines de la ville.
1: Pour ceux qui vivent sous une roche, le Canadien de Montréal accède à la 2e ronde des séries éliminatoires après sa victoire d'hier contre le Lightning de Tampa Bay.
2: Oui, le tricolore qui l'a emporté par la marque de 2-1 grâce au but gagnant de l'attaquant Alex Newhook. Le Canadien doit une fière chandelle, il faut dire, à son gardien Jakub Dobesch qui a réussi 28 arrêts. Voici l'ancien gardien de but, le Sherbrookois Jocelyn Thibault.
5: C'est vraiment dans le match-up que Dobesch a été le héros, on va le dire, en termes de hockey. Il a vraiment volé ce match-là. Cependant, il a été très, très bon durant toute la série, spécialement depuis le match 5. Plus que le match avançait, à un moment donné, je me disais, bon, là, c'est sûr que j'ai hâte qu'il se passe quelque chose. J'ai hâte que le Canadien montre un petit peu de vie offensivement. On a été, si je me trompe pas, une vingtaine de minutes sans lancer au filet de Vasilevski. Mais malgré tout, Dobesch a tenu le fort.
2: Donc, le CH qui affrontera les Sabres de Buffalo à compter de mercredi.
1: Merci beaucoup, Marie-Hélène. À tout à l'heure. Il est 16h36 ce soir et cette nuit, ciel partiellement nuageux. Les rafales de vent qui soufflent en ce moment jusqu'à 40 km/h qui devraient tomber au cours de la soirée. 6 degrés la nuit prochaine. Demain, je l'ai déjà dit, mais c'est un peu l'anomalie de la semaine. Le mercure va monter jusqu'à 20 degrés. Ne vous attachez pas parce que ça va redevenir un peu plus frais et dans les normales saisonnières pour le reste de la semaine. Et le pire, c'est que vous ne pourrez même pas en profiter sur une terrasse parce que qu'est-ce que je vois dans ces prévisions? On commence la journée avec une alternance de soleil et de nuages. Ça devient assez rapidement nuageux parce qu'on prévoit des averses en après-midi et même risque d'un orage tard en après-midi ou tôt en soirée. Donc, si on accumule les précipitations de l'après-midi et de la soirée nuit, on prévoit 5 à 15 mm de pluie selon les secteurs et le tout avec des rafales de vent qui pourraient atteindre jusqu'à 70 km/h. Vraiment une journée pas facile demain. Mercredi, de la pluie encore une fois avec 10. Je vois 13 présentement à Sherbrooke, 11 à Magog et 15 à Sutton. Circulation, c'est un peu plus lent sur la 610 à l'approche de la 1055. Si vous êtes sur la rue King, direction de Rock Forest, on s'approche du boulevard Lionel Groulx à cette heure-ci. Boulevard Jacques-Cartier, direction de l'université, c'est un peu plus lent à partir de la rue Deneau. Et pour ceux qui sont sur la rue Deneau, direction du boulevard Jacques-Cartier, là aussi, il y a un peu d'attente. Centre-ville de Sherbrooke, c'est relativement fluide. Évidemment, on a toujours un petit ralentissement sur Terril devant le parc Victoria et autour du carrefour giratoire des Grandes Fourches, mais sans plus. S'il y a autre chose à nous dire, eh bien, 819-620-0010, c'est la messagerie de texte. Maintenant, rendu à plus de 2 mois, la guerre en Iran cause de plus en plus de divisions pour l'administration américaine, à la fois à l'international et à l'intérieur des États-Unis. On en parle avec Raphaël Jacob, chercheur associé à la chaire Raoul Dandurand de l'Université du Québec à Montréal. Bonjour, Raphaël.
6: Bonjour, Harry.
1: De nouveaux signes de tension diplomatique, donc, dans la dernière semaine.
6: Absolument. On peut peut-être commencer avec les pays alliés des Américains dans le Golfe Persique, parce que jusqu'au 28 février dernier,

0: début des hostilités. On avait ce qu'on appelle le Conseil de coopération du Golfe, qui inclut des pays comme l'Oman, l'Arabie saoudite, les Émirats arabes unis, le Qatar, le Koweït, les Émirats et le Bahreïn. Tout ce beau monde-là, même si à certains moments, bien sûr, ils avaient des intérêts, des perspectives divergentes, était somme toute assez homogène. Et là, la bisbille, elle a royalement pris, en bon français. C'est-à-dire que vous regardez la décision qui a été largement médiatisée, mais assez peu expliquée, contextualisée des Émirats la semaine dernière de se retirer de l'OPEP. Bien sûr, cette grande alliance pétrolière qui est dominée de facto par les Saoudiens depuis des générations. Bien, c'est vu justement par ces derniers comme un monumental pied de nez. Parce que ce que les Émirats disent essentiellement, c'est vous n'allez plus contrôler notre rythme, notre cadence de production pétrolière et donc, par extension, d'exportation pétrolière. Pour les États-Unis, pour Donald Trump, c'est exactement ce qu'on voulait entendre. Trump est critique depuis plusieurs années de l'OPEP. Pour les Saoudiens, par contre, c'est un incitatif à peut-être regarder ailleurs. Je ne dis pas que l'alliance stratégique américano-saoudienne qui dure depuis 80 ans va s'estomper demain matin. Je vous dis simplement que cette alliance-là, elle a été remise à plusieurs reprises en question depuis les dernières années. Trump avait tenté de la renflouer au tout début du mandat actuel. Mais là, on a des nouveaux points de tension et ce qu'on entend comme analyse géopolitique en coulisses depuis quelques temps, qui s'est vu encore plus renforcé dans la dernière semaine, c'est question du genre, est-ce que les Saoudiens pourraient pas être tentés éventuellement de se lier aux Turcs et d'aller obtenir une protection nucléaire de la part des Pakistanais? Je ne sais pas que ça va se produire encore une fois. Je vous dis simplement qu'on a des divisions, des dissensions internes au sein du bloc traditionnel d'alliés des États-Unis qu'on n'avait pas avant cette guerre-là. Au niveau de l'Europe, le conseil est encore plus évident. En France, en Royaume-Uni, les relations étaient déjà pour le moins tendues avec M. Macron, avec M. Starmer. Là, on a ajouté la couche allemande, la couche italienne dans la dernière semaine. Peut-être pour prendre la dernière en premier, Mme Meloni, qui est une alliée, c'est pas la première fois à votre micro, Laurie, que je le mentionne, qui est une politicienne tellement intéressante à surveiller présentement parce qu'elle est cette très, très rare leader européenne qui fait un pont entre les éléments plus à droite, populistes, nationalistes en Europe et, disons, l'establishment politique plus traditionnel qui était une alliée à la fois de Joe Biden lorsqu'il était président et de Donald Trump à plusieurs égards depuis qu'il est retourné à la Maison-Blanche. Mais Mme Meloni, dans la dernière semaine, en public, elle a critiqué de façon assez sentie, merci, le président américain. Et vous avez vu, bien sûr, tout l'épisode allemand, cette espèce de guerre de mots entre M. Merz, le chancelier, M. Trump, qui a mené à la fin de la semaine à cette décision des États-Unis de retirer à peu près 5 000 de leurs soldats de l'Allemagne. Et là aussi, le contexte, il est important, il est rarement donné. C'est-à-dire que c'est pas simplement, si on retire les Américains de l'Allemagne, ça va faire en sorte que les Européens vont être plus vulnérables, par exemple, face à une menace externe contre la Russie. C'est-à-dire, tout le monde répète ça comme si c'était un réel risque dans le court terme. Le réel risque, il est double. Et c'est pas simplement dans le court terme. C'est qu'à partir du moment où les États-Unis retirent, non seulement d'un point de vue rhétorique, là, mais là, dans les faits, comme c'est le cas, une partie de leurs effectifs militaires en Europe. Le message que ça envoie aux leaders européens, c'est que ce ne sont plus, encore une fois, juste des mots, ce sont des actes et il faut agir de notre côté. Autrement dit, on doit recommencer à investir de façon appréciable dans nos industries de défense, dans le secteur militaire. Maintenant, on dira que depuis les derniers mois, on avait déjà commencé à faire ça. Effectivement, ça ne fait qu'ajouter de l'eau à ce moulin-là. Et la deuxième implication, elle est extrêmement importante, c'est qu'à partir du moment où vous devez injecter davantage d'argent dans l'armée, bien évidemment, vous devez prendre cet argent-là quelque part. Lisant de parenthèse ici, soit vous augmentez les impôts de vos concitoyens ou vous allez couper dans les programmes sociaux, évidemment, qui font l'espèce de renommée de bien des pays d'Europe. Donc, il y a ça et dans le plus long terme, le risque sécuritaire, il n'est pas simplement de menaces externes. Ce qui est très peu compris à l'extérieur de l'Europe, c'est ceci. Depuis la fin de la Deuxième Guerre mondiale, on a eu un continent qui, jadis, était largement défini par un conflit après l'autre, des siècles littéralement de guerre entre un État-nation contre un autre, une alliance stratégique qui est formée pour en contrer une autre. Là, on avait, à quelques exceptions notoires, bien sûr, l'Ukraine depuis les dernières années, les Balkans dans les années 90, mais hormis ces exceptions-là, on avait un continent qui était somme toute assez pacifique et pacifiste. À partir du moment où l'Allemagne d'un côté, la France de l'autre, le Royaume-Uni de l'autre, un pays après l'autre recommence, comme ça avait pas été le cas depuis des générations, à gonfler leur budget militaire. Pas besoin d'être un génie ou d'être un historien pour comprendre à terme le risque. Où est-ce qu'il loge? Donc, tout ça pour vous dire que vous mettez tout ça ensemble, beaucoup, beaucoup de points de dissension qui sortent depuis le début de ce conflit-là. Et je me permets d'ajouter ceci, beaucoup plus que de l'autre côté. Autrement dit, l'alliance occidentale, si on veut, elle est beaucoup plus mise à mal, tout au moins dans l'espace public, que ce qu'on pourrait peut-être bêtement surnommer l'alliance anti-occidentale. Parce que les Iraniens, les Russes, les Chinois, les Nord-Coréens, ils ne font pas de démonstration de leur discorde, de leur chicane en public. Ils sont, somme toute, les coudes assez serrés depuis le début de cette guerre-là.
1: Oui, et ça fait déjà quelques semaines aussi que vous nous dites que ça passe pas, cette guerre-là, même au sein de l'électorat américain. Et là, on en a une nouvelle preuve aujourd'hui là de ça.
0: C'est pas que je veux me répéter, Laurie, c'est que non seulement c'est important d'y retourner parce que c'est tellement important comme enjeu, mais parce que plus le temps s'étire, plus la donne s'empire pour le président et son parti. Donc, effectivement, c'était impopulaire à la première heure. Puis devinez quoi, c'est encore plus impopulaire après deux mois.
1: Oui.
0: On a eu un sondage du Washington Post, dont on a quand même pas mal parlé dans les médias. Il y a un résultat qu'on sort beaucoup depuis les derniers jours, c'est-à-dire on pose la question aux Américains, aux Américaines, à savoir, était-ce une bonne ou une mauvaise idée? Est-ce que c'était bien visé ou plutôt une erreur de lancer cette guerre-là en Iran le 28 février dernier? À 36 contre 61, 36% disent approuver, contre 61% qui disent désapprouver, pardon. Le constat est assez clair. Ce qui est plus intéressant de mon côté, c'est de le contextualiser. Vous le juxtaposez essentiellement au même libellé de questions, croyez-le ou non, qu'on avait posé en 1966, 67, 68, c'est-à-dire dans les mois et les années qui avaient suivi le début de la guerre au Vietnam.
1: Oui.
0: En 2003, 2004, 2005, 2006, c'est-à-dire les années qui avaient suivi le début de la guerre en Irak. Je cite ces deux cas-là parce qu'objectivement, ce sont les deux pires bourbiers militaires dans lesquels les États-Unis se sont enlisés depuis la fin de la Deuxième Guerre mondiale. Dans les deux cas, on était à 40% de gens qui disaient « c'est quand même une bonne idée ». Après trois ans.
1: Ouais.
0: Trois ans de guerre, pas deux mois. Et on avait perdu, au Vietnam comme en Irak, des milliers de soldats américains.
1: Ouais.
0: Au final, là, officiellement, avec tout le respect évidemment pour les principaux intéressés et leurs proches, on est à moins de 20. Donc, si le président a déjà aussi peu de marge de manœuvre politique, ça vous donne une petite idée de l'impopularité de cette guerre-là et du tort que ça fait à son parti. Dernier point, de sondage, non le moindre. On demande, est-ce que vous approuvez ou non la gestion que fait le président de l'enjeu numéro un pour vous, c'est-à-dire le coût de la vie. À 23 contre 76, 23% disent approuver, 76%, plus des trois quarts disent désapprouver. On a là aussi un constat qui est assez clair et là aussi le contexte, il est vital. Donald Trump avait été réélu avec presque exactement 50% du vote populaire. Ça, c'était il y a à peine, en fait, techniquement un peu moins d'il y a 18 mois. 18 mois plus tard, il est à 23% sur l'enjeu numéro un. Donc, vous savez, Laurie, j'essaie vraiment d'éviter l'hyperbole, l'exagération. Dans ce cas-ci, je ne crois pas que c'est d'exagération de dire que sur cette voie-ci, cette guerre-là va détruire, elle est déjà carrément en train de détruire politiquement le deuxième mandat de M. Trump.
1: Mais pour ce qui est de la guerre en tant que telle, il n'y a toujours pas de fin en vue, là.
0: Et il n'y a pas de fin. Et c'est pour ça que c'est si destructif. Si on avait eu une opération plus ciblée, peu importe ce qu'on en pense sur le fond, là, comme on avait eu, par exemple, en juin dernier, la soi-disant guerre de 12 jours, là, on avait bombardé et, en guillemets, oblitéré, bien sûr, les sites nucléaires iraniens. L'impact, il avait été assez minime parce qu'on avait pu mettre le couvercle sur le chaudron et les impacts à la fois économiques et politiques, donc, avaient été limités. Donc, par le fameux électoralement aussi. Là, c'est pas le cas. Ce dont on se parle ensemble presque là aussi à chaque semaine, ça n'a pas changé depuis la dernière semaine. C'est-à-dire que soit le président se retire, perd la face parce qu'aucun des objectifs qu'il avait fixés lui-même ont été atteints, ou il continue à s'enliser. On parle beaucoup depuis 24 heures de sa fameuse annonce là, d'assurer, entre guillemets, un passage des navires qui sont coincés dans le détroit d'Hormuz avec, disons, une flotte de navires militaires américains. Écoutez, en deux mots, bonne chance. En quatre mots, bonne chance avec ça. À la mesure où si c'était une solution aussi magique et simple que ça, pourquoi est-ce qu'on attendait maintenant pour la déployer? Mais évidemment que la réponse, c'est que c'est pas une solution magique. À moindrement court terme, on va avoir un risque substantiel que ces navires-là se fassent frapper, que ces soldats-là se fassent abattre. Et évidemment, il va y avoir le risque considérable pour les assureurs de même assurer les navires qui transiteraient de cette façon-là. Donc, tout ça pour vous dire qu'on s'en parle effectivement chaque semaine et ça n'avance pas, ce qui fait que ça s'empire, le portrait s'empire politiquement pour le président.
1: Raphaël Jacob, chercheur associé à la chaire Raoul Dandurand de l'Université du Québec à Montréal, merci beaucoup.
0: Merci, Laurie.
1: Et pendant qu'on parlait avec Raphaël, c'est une nouvelle de dernière heure. Une fusillade est survenue aux abords de la Maison-Blanche. Les services de sécurité sont sur les lieux puisqu'un de ses agents est impliqué. Il y a une personne qui a été blessée par les forces de l'ordre à l'angle de la 15e rue et de l'avenue de l'Indépendance. C'est toutes les informations dont on dispose pour l'instant. Évidemment, on garde un œil là-dessus et on vous tient au courant. Alexandre Poulain, maintenant en musique, la chanson Jolie Françoise. Il sera en spectacle ce samedi au Vieux Clocher de Magog.

0: Jolie Françoise d'Alexandre Poulain, un Sherbrookois, évidemment, qui sera en spectacle chez nous au Vieux Clocher de Magog ce samedi. Avant de passer aux informations culturelles, Annick Moulin, tout à l'heure, vous avez parlé de Han Solo, qui est interprété par Harrison Ford dans la série de films Star Wars. Et vous avez dit, ah, il est un chasseur de primes. Frank nous a écrit, il est contrebandier. Et non pas chasseur de primes.
1: Merci, Frank.
0: Je vous dirais que...
1: Merci, Frank.
0: La nuance n'est pas claire pour moi non plus dans cet univers, mais merci, Frank. Maintenant, le tir est rectifié.
1: Oui, oui, je crois, Frank.
0: Je le crois
1: plus
0: aussi.
1: Que moi-même.
0: Vous nous faites découvrir un artisan du bois exceptionnel, Annick, que vous l'avez rencontré chez lui.
1: À Magog, et je vous le dis, ce que fait Claude Meunier est incroyable. Il fabrique des modèles réduits de toutes sortes de véhicules en bois avec un souci du détail, Laurie, comme j'ai rarement vu dans ma carrière. Et la stupéfaction était la même pour mon collègue Daniel Mailloux, caméraman qui m'a accompagné lors du tournage. Claude Meunier fait un travail de moine impressionnant. Et Claude nous a permis d'entrer dans son repère et la découverte a été totale. Des avions accrochés au plafond, un train à vapeur sur un meuble magnifique qui est son œuvre favorite d'ailleurs. Une grue, des camionnettes, des jeeps, même l'intérieur de certains véhicules a été

0: bibliothèque est en réalité un passage secret dévoilant une véritable caverne d'Ali Baba, une cache où dorment tous les trésors de bois, grues, pelleteuses, voiliers, niveleuses et une flotte de fameux vaisseaux Star Wars.
1: Je comprends que vous êtes un fan fini de Star Wars.
2: Pas tant. C'est populaire, puis c'est un bon challenge, vraiment. Là. C'est un bon challenge. Puis on peut ouvrir la poste de pilotage aussi. Là.
1: Mais non!
0: Cet amour du bois et des arts, Claude Meunier le doit à son grand-père. Avec lui, il apprend les rudiments. C'est seulement depuis une quinzaine d'années qu'il peaufine son savoir-faire unique.
2: J'aime le fini du bois. C'est naturel. C'est pour ça que j'utilise aucune teinture, uniquement des vernis pour le protéger, c'est tout. Là.
0: La maîtrise de Claude ne s'arrête pas à la fabrication. Il conçoit lui-même les plans, souvent à partir de simples photographies.
2: J'aime mieux créer des choses à partir de rien. Là. C'est aussi amusant de concevoir les plans que de créer le modèle. Là. On me dit perfectionniste. Je ne sais pas si c'est une qualité ou un défaut. Mais dans ce cas-là, je pense que c'est bien d'être perfectionniste. Là. J'aime le détail.
0: D'ailleurs, le souci du détail et la précision forcent l'admiration. L'érable et le noyer sont ses essences de prédilection, notamment pour la beauté du contraste. Dans son minuscule atelier, cet homme de peu de mots s'amuse en majuscules, jusqu'à en perdre parfois la notion du temps.
2: En général, c'est par période d'une heure ou deux, sauf les très mauvaises journées l'hiver. Je peux passer toute la journée là.
1: Oui.
2: Ouais, parce qu'à un moment donné, quand on travaille là, sur des trucs comme ça, je pense qu'Einstein avait raison. Le temps est relatif. Hein? Ça passe très très vite là.
1: Vous mangez?
2: On oublie de manger.
1: Non.
2: Je considère ça comme un anti-stress. On est vraiment dans un petit monde parallèle. Là.
0: Un projet peut nécessiter jusqu'à 3 mois d'ouvrage.
2: C'est un travail de solitaire. Je suis un peu solitaire dans l'âme. Donc, faut pas que je passe trop de temps non plus dans ça. Là. Oh, oui, oh, oui. C'est pour ça que je travaille uniquement l'hiver. Là. L'été, c'est fait pour être dehors.
0: La passion de cet autodidacte n'est ni commerciale, ni monnayable.
2: C'est pas le genre de truc qu'on peut réussir à vendre parce que on peut pas, je peux pas mettre un prix qui reflète vraiment le temps. Ce serait trop cher, là. J'en ai vendu quelques-uns à des amis à des prix qui sont un peu inférieurs à ce que ça devrait valoir, là.
1: Des prix d'amis.
2: Ouais.
0: Pour la prochaine saison froide, le massothérapeute songe déjà à son nouveau projet.
2: Je pense que je vais en faire un autre de la série Star Wars. Hein? C'est vous qui me donnez l'idée, là.
1: Vous allez finir fan fini!
0: Annick Moulin, Radio-Canada, Magog. Alors voilà, c'était cet artisan du bois remarquable, Claude Meunier. Je vous invite à lire le texte au complet sur l'appli Info ou sur le site de radiocanada.ca/Estrie. Il y a plusieurs photographies également de ses œuvres, de ses reproductions incroyables. Et je vous invite aussi à regarder le téléjournal Estrie. Ce soir, il y a un reportage qui sera diffusé, qui a été tourné, monté par notre super collègue Daniel Mailloux.
3: Qu'on salue, évidemment.
0: Oui.
3: Marie-Hélène, nouvelle de dernière heure, une fusillade est survenue aux abords de la Maison-Blanche.
4: On a bien peu d'informations pour l'instant, mais les services de sécurité sont sur place. Un de ses agents est impliqué. Une personne a été blessée par les forces de l'ordre, donc à l'angle des rues de la 15e rue et de l'avenue de l'Indépendance. On nous dit que, ben, en fait, ce qui circule, c'est que la situation serait sous contrôle, mais on aura évidemment plus d'informations au cours des prochaines minutes, prochaines heures.
3: Évidemment. Tout de suite au retour du Radio-Journal, qu'est-ce qui nous attend sur la scène sportive, René-Charles Quirion?
5: Je vous parle de Roman Villois qui a réussi tout un exploit. Il a atteint le 10e sommet le plus haut au monde, mais c'est le plus dangereux, c'est l'Annapurna au Népal. Mm-hmm. Il y a une personne sur 4 qui ne revient pas de cette randonnée-là.
3: Ah oui.
5: Et lui s'est dit,
3: je vais le faire.
5: Et il a réussi.
3: Je suis toujours fascinée par les gens qui se lancent ce genre de défi-là. Annick Moulin, à la culture.
0: Oui, vers 17h45, je vous parlerai des émissions Zénith et Indomptable qui déçoivent, mais de la série Anti-Gang qui fait mieux que prévu.
3: En termes de visionnement, voilà. Oui. Dans la dernière année, est-ce que vous avez essayé de nos restaurants estriens qui ont été recommandés Michelin? Est-ce que vous...
6: Oui.
3: Et est-ce

0: Le vin Polisson,
1: entre autres, oui. Oui. Est-ce que vous êtes allé parce qu'ils étaient maintenant recommandés Michelin?
0: Non. Non, j'étais déjà allé.
1: Oui, oui, c'est ça.
2: Mais les mal-aimés, j'avoue, j'ai essayé parce que c'était recommandé Michelin, mais je voulais y aller déjà.
1: Oui. On a essayé un restaurant Granby, vous et moi, ensemble, Annick.
0: Oui.
1: Alors, quel est l'impact des étoiles Michelin ou des recommandations Michelin pour un restaurant? On en reparle au retour du Radio-Journal sur le volet touristique.
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7: Aujourd'hui au Radio-Journal, des entreprises se réjouissent de l'aide $1,5 milliard de dollars octroyée par Ottawa pour faire face à la guerre commerciale avec les États-Unis.
8: Ça vient à point nommé là, pour aider les PME.
7: D'autres qualifient le financement d'insuffisant. Québec reconnaît que des problèmes techniques sont possibles avec le déploiement du dossier santé numérique dans deux CIUS.
9: Oui, il pourrait y en avoir des bugs.
7: Des professionnels de la santé s'inquiètent du bon déroulement du projet pilote. Et le recensement 2026 est commencé au pays. Bonjour, ici Jean-Sébastien Bernatché. Le gouvernement Carney promet d'en faire encore plus pour aider les entreprises canadiennes touchées par les nouveaux tarifs douaniers imposés par l'administration Trump. Ottawa a annoncé ce matin une aide $1 milliard sous forme de prêts pour les entreprises de l'aluminium, de l'acier et du cuivre, aide accompagnée d'une enveloppe supplémentaire de $500 millions destinée à soutenir tous les secteurs de l'économie. Marie-Michèle Bourassa a recueilli des réactions.
10: Les entreprises manufacturières vivent difficilement les changements apportés aux tarifs de Donald Trump il y a un mois. Un droit de douane de 25 % s'applique désormais à la valeur totale des produits transformés contenant de l'acier, de l'aluminium et du cuivre envoyés vers les États-Unis. Dans ce contexte, l'aide d'Ottawa est bienvenue.
11: C'est une excellente nouvelle.
10: Le président de l'Association de l'aluminium du Canada, Jean Simard, se réjouit que les entreprises aient finalement accès à de la liquidité, même si elle est accordée sous forme de prêt.
11: Ça va permettre aux entreprises d'avoir de l'oxygène sur le plan financier pour revoir leur stratégie de marché.
10: Le son de cloche est toutefois différent chez certains entrepreneurs, comme le président de Manac, qui fabrique des semi-remorques en Beauce, Charles Dutille.
12: Tout programme d'aide est absolument appréciée. Par contre, ça rouvre pas les portes d'un marché. Nous.
10: L'organisme qui soutient les PME au Saguenay-Lac-Saint-Jean, alias Géraud II, abonde dans le même sens. Le directeur général Marc Saint-Hilaire croit qu'une réforme fiscale est nécessaire pour éviter des délocalisations vers les États-Unis.
13: C'est d'offrir des conditions gagnantes, de donner de l'oxygène à nos entreprises pour qu'elles puissent évoluer ici.
10: Ottawa va aussi injecter $500 millions dans un autre programme fédéral de soutien aux entreprises, quel que soit leur secteur. Ici Marie-Michèle Bourassa, Radio-Canada, Saguenay.
7: Au Québec, le déploiement du dossier santé numérique se fera comme prévu dans la nuit de vendredi à samedi prochain, malgré les inquiétudes persistantes soulevées par des professionnels en soins. Le nouveau système destiné à éliminer le papier et l'utilisation de télécopieurs dans les établissements de santé sera d'abord utilisé en Mauricie, centre du Québec et dans le nord de l'île de Montréal. Diana Gonzalez.
14: La première ministre Christine Fréchette estime que ce virage technologique est nécessaire.
15: En 2026, être encore dépendant du fax, ça n'a plus de bon sens.
14: Malgré les défis,
15: il pourrait y en avoir des bugs. Mais, je vous le dis, il est hors de question de revivre un deuxième SAG-CLIC.
14: Le déploiement du dossier santé numérique se fera d'abord dans les CIUS du nord de l'île de Montréal et de la Mauricie et du centre du Québec. La facture s'élève à un peu plus de $400 millions. À terme, un déploiement à plus grande échelle pourrait coûter plus de $2,5 milliards, selon la ministre de la Santé, Sonia Bélanger.
16: Nous avons reçu des garanties en termes de déploiement, de préparation des équipes, de formation de nos professionnels, de nos médecins. Aussi garanties en termes de sécurité de l'information.
14: Mais ce déploiement suscite des inquiétudes, comme explique la docteure Dominique Sinotte, chirurgien spécialisée en oncologie et en traumatologie à l'hôpital du Sacré-Cœur de Montréal.
17: On va couper de 75% vos cliniques. Au lieu de voir 25 patients, de l'avoir 100.

0: Oui, mais les 20 autres, je les vois quand?
1: En plus d'un manque de préparation, selon Patricia Mayotte, présidente du syndicat des professionnels en soins de la Mauricie et du Centre du Québec.
2: Est-ce qu'on est prêt? Non. Est-ce qu'on a assez d'effectifs pour venir soutenir les équipes de soins? Je ne pense pas.
1: La ministre Bélanger soutient que 4000 personnes seront disponibles dans les CIUS concernés pour accompagner le personnel. Ici Diana Gonzalez, Radio-Canada, Montréal.
3: Mark Carney annoncera demain le nom de la personne qui succédera bientôt à Mary Simon au poste de gouverneur général du Canada. Selon plusieurs sources de CBC, le premier ministre aurait choisi de nommer une femme qui saura s'exprimer dans les deux langues officielles. Entre-temps, Mark Carney a quitté l'Arménie où il a participé au 8e sommet de la communauté politique européenne. C'était la première fois qu'un dirigeant non européen était invité à cet événement créé en réponse à l'invasion de l'Ukraine, l'invasion par la Russie. Le premier ministre a profité de sa tribune ce matin pour déclarer que ni l'Europe ni le Canada ne sont condamnés à subir un ordre international brutal. Christian Noël a préparé ce qui suit.
4: C'est un grand plaisir.
5: Une grand-messe diplomatique européenne avec un visiteur canadien, une présence soulignée à grands traits.
4: Welcome, Mark. You are among friends here.
5: Et qui signale un rapprochement inédit.
4: We're honored to be the...
5: Mais malgré la signature de nombreuses ententes canado-européennes en énergie et en défense, certains s'impatientent de l'absence de résultats concrets.
6: Il est en urgence.
5: Le président du Conseil européen, Antonio Costa.
6: Il faut obtenir la paix durable en Ukraine. Il faut obtenir une paix durable au Moyen-Orient. Il faut stabiliser les relations commerciales entre les uns et les autres.
5: Réplique de Mark Carney.
7: Il y a des accords très importants dans les domaines de minéraux critiques. C'est plus de 2 milliards de dollars. Alors, il y a des résultats.
5: Pour aider l'Ukraine, le Canada verse 270 millions de dollars additionnels pour l'achat d'équipements militaires.
7: La situation reste grave, mais l'Ukraine fait des progrès, devient plus fort et la Russie devient plus faible.
5: L'Europe courtise Mark Carney alors qu'elle durcit le ton face à Donald Trump et sa guerre en Iran.
8: Nous souhaitons qu'il y ait surtout une réouverture concertée entre l'Iran et les États-Unis.
5: Le président français Emmanuel Macron.
8: C'est la seule solution qui permette durablement de rouvrir le détroit d'Ormuz, de permettre la libre navigation et de le faire sans restriction et sans péage.
5: Ensemble, le Canada et l'Europe veulent se serrer les coudes face à la menace russe et au désordre mondial causé par Donald Trump. Une bonne entente commerciale et diplomatique dont les résultats tangibles tardent à se matérialiser et qui, entre-temps, a le potentiel de frustrer le président américain. Ici Christian Noël, Radio-Canada, à Erevan, en Arménie.
3: En bref, ailleurs dans le monde. Une fusillade est survenue aux abords de l'obélisque situé près de la Maison-Blanche à Washington cet après-midi. Les services secrets américains affirment qu'un agent a été impliqué dans les événements et qu'une personne a été blessée, sans toutefois en dire davantage sur son identité et son état de santé. Les faits se sont déroulés à environ 1,5 km de la résidence officielle du président américain. Les agents des services secrets sont toujours sur les lieux. Donald Trump dément les informations de Téhéran selon lesquelles un navire de guerre américain aurait été touché par un missile iranien dans le détroit d'Ormuz. Il affirme qu'aucun dommage significatif n'a été observé dans la région, à l'exception de ceux provoqués par des tirs contre un bateau sud-coréen dont l'origine, ces tirs, n'a pas été confirmée. Les États-Unis assurent par ailleurs avoir accompagné en toute sécurité deux navires dans le détroit au cours de la journée, tandis que l'Iran soutient que ce passage clé pour le commerce mondial demeure fermé. Et en Allemagne, deux personnes ont été tuées après avoir été fauchées par une voiture dans l'est du pays, à Leipzig. Le conducteur aurait foncé volontairement sur un groupe de personnes et fait plusieurs blessés. Le suspect a été arrêté, mais ni son identité ni ses motifs ne sont connus pour le moment. L'Allemagne a été secouée ces dernières années par plusieurs attaques à la voiture bélier, notamment dans des marchés de Noël à Berlin en 2016 et à Magdebourg en 2020. En terminant, le recensement de 2026 commence aujourd'hui au pays. Au cours de la semaine, les foyers recevront une lettre qui les invite à prendre part à cette tâche collective qui se déroule aux 5 ans. L'objectif est de permettre au pouvoir public d'avoir un meilleur portrait socio-démographique du pays, mais aussi d'orienter certaines de leurs décisions. Reportage d'Aurélie Girard.
9: La plupart des Canadiens vont trouver cette semaine une lettre de Statistique Canada en rentrant à la maison. Le quart d'entre nous sera d'ailleurs obligé de répondre au formulaire long qui comprend cette année 4 nouvelles questions. Patrice Mathieu est le directeur général du programme de recensement.
10: Une première question sur la santé, on a deux questions sur l'itinérance et finalement on a une question pour la première fois dans le recensement sur l'orientation sexuelle.
9: L'une des deux questions portant sur l'itinérance permettra d'ailleurs de mesurer un phénomène pour lequel très peu de données existent pour l'instant, l'itinérance.

0: cachée.
1: Et un des enjeux, c'est que l'itinérance cachée est un peu difficile à définir. C'est autant quelqu'un qui va demeurer sur le divan de quelqu'un que des gens qui demeurent dans un logement qui n'est pas adapté.
0: Éric Edstrom du réseau Solidarité Itinérance du Québec se réjouit donc de cet ajout.
1: C'est important d'aller chercher des données qu'on n'a jamais eues, puis d'avoir un portrait là, sur ces deux aspects-là, autant l'itinérance qu'on voit et qu'on connaît, que celle qui est un peu plus sourde.
0: Rappelons qu'au pays, la participation au recensement est obligatoire. Tous les ménages devront donc répondre à l'un des deux questionnaires, court ou long, dès que possible. Les résultats devraient être diffusés au début de l'année 2027. Ici Aurélie Girard, Radio-Canada, Montréal.
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Il est 17h10, très heureuse de vous retrouver à Vivement le retour. On rit un petit peu hors d'onde, on vous expliquera pourquoi un jour. Alors encore une fois, on se retrouve jusqu'à 18h. Qu'est-ce que ça change dans une vie d'avoir une étoile, une recommandation dans le guide de Michelin? Ça fait un an qu'on a ça au Québec et on dévoilera les nominations 2026 ce mercredi. Annick Moulin n'est plus capable de me regarder. Oh là là, elle est drôle. On va en discuter avec Geneviève Quentin, qui est présidente directrice générale de l'Alliance de l'industrie touristique du Québec. Et plus tard dans cette heure, nous discuterons avec la réalisatrice du documentaire 1995, Espoir et Trahison. Qu'est-ce qu'on ne sait pas encore du référendum de 1995? Piste de réponse à 17h35, avant la présentation de demain soir.

0: Annick Moulin, René Charles Quérillon, Marie-Hélène Rousseau et moi-même, Laurie Dufresne, avec vous jusqu'à 18h. Oui, des fois, on se fait rire un peu hors d'onde et juste avant de le thème, on a chanté toutes les paroles de la chanson Changer de la comédie musicale Don Juan.
1: On la connaît bien. Hein?
0: On la connaît vraiment très, très bien. Bon. Et là, évidemment, pour faire rire Annick Moulin, j'ai chanté jusqu'à la dernière seconde avant d'entrer en onde et là, elle a cassé en deux. Alors voilà, c'était l'explication de mon fou rire. Passons aux nouvelles très sérieuses maintenant, Marie-Hélène Rousseau. Le recensement de 2026 commence aujourd'hui pour les Canadiens.
1: Oui, c'est une occasion pour les autorités gouvernementales de faire une mise à jour sur le quotidien de la population. Ça se passe aux 5 ans. La majorité des Canadiens vont devoir remplir un court formulaire de 12 questions. Le quart des ménages devra toutefois remplir le long questionnaire qui comprend 70 questions. Et pour la première fois, il y a 4 nouvelles questions qui seront abordées dans ce formulaire long. On y retrouve une question sur la santé générale, une sur l'orientation sexuelle pour les 15 ans et plus, et 2 sur l'itinérance cachée. Autrement, dans l'actualité, pour les piétons qui aiment marcher au centre-ville de Sherbrooke, eh bien, la section de la passerelle de la gorge de la rivière Magog entre le lac des Nations et la centrale Frontenac, c'est maintenant rouvert. C'était fermé depuis 3 ans maintenant. Notre équipe s'est rendue sur place aujourd'hui pour rencontrer des marcheurs et je vous présenterai quelques impressions recueillies à 17h30. Également, ce qui marque l'actualité aujourd'hui, le manque de soutien accordé aux enseignants du réseau scolaire qui sont beaucoup, là, qui sont assez nombreux à estimer être laissés à eux-mêmes devant le phénomène de l'intelligence artificielle. Et René-Charles Quérillon a préparé un reportage que je vous présente aussi au bulletin de régional de 17h30.
0: Merci beaucoup, Marie-Hélène. Merci à Daniel qui nous a téléphoné pour nous dire qu'il y a une inspection sur le pont à Windsor aujourd'hui et ça entraîne de la congestion sur la 249 et la 55 Nord. Sur la carte interactive de Transport Québec, je ne vois pas d'effet vraiment sur la 55. Il y a toujours un délai, par contre, là, entre le moment où ça arrive et le moment où c'est affiché. Mais ceci dit, sur la 249, oui, à partir de la jonction avec la principale, ça refoule au-delà des bretelles d'accès de la 55 et je suis à peu près au chemin Labri au moment où on se parle, donc complètement de l'autre côté, devant le garage municipal Saint-François-Xavier, selon la carte interactive de Transport Québec. Alors, s'il y a autre chose de ce genre à nous signaler, vous pouvez faire comme Daniel et nous téléphoner au 819-620-0013 ou encore par messagerie texte 819-620-0010. France Beaudoin poursuit sa quête sur les bienfaits de la musique, Annick.
2: On sait que la musique a de multiples pouvoirs, notamment celui de soigner, d'apaiser, d'éveiller, celui de créer des liens aussi. Alors, grâce à des données scientifiques qui sont de plus en plus nombreuses, la musique trouve une place grandissante dans les soins de santé. Et après avoir exploré le sujet avec des personnes atteintes de la maladie d'Alzheimer dans le documentaire, le très beau documentaire « J'ai souvenir encore », France Beaudoin poursuit sa quête avec la nouvelle série Prescription musicale dans laquelle elle va approfondir l'étude des bienfaits de la musique sur la santé et sur notre bien-être. Alors, dans chacun des épisodes, France Beaudoin va se pencher sur une condition de santé spécifique sur laquelle la musique a des bienfaits documentés, comme la gestion de la douleur, sur le brouillard cérébral ou encore sur le Parkinson. Elle va aller à la rencontre d'experts et de patients en mettant en lumière l'influence profonde de la musique sur le quotidien de ceux et celles qui souffrent et de leur entourage. Nouvelle série, on parle de 8 épisodes de 30 minutes et ce sera diffusé dès la saison prochaine, donc 2026-2027, sur ICI Explora, puis sur ICI Télé. Il n'y a pas de date de sortie précise encore, mais ce sera à surveiller. Évidemment qu'on va vous en reparler.
0: Oui, et on sait que l'un des pouvoirs de la musique, c'est de nous faire rire si on en juge la façon dont on chantait avant d'arriver en onde.
2: Aussi, oui, j'ai oublié de mentionner cet aspect fort important.
0: C'est ça, parce qu'Annick, quand elle chante, ce n'est pas drôle parce qu'elle chante bien. Mais
2: je suis capable
0: mais oui, on est capable de chanter mal entre nous. Sur la scène sportive, un Drummondvillois atteint le sommet de la montagne la plus dangereuse du monde, René Charles.
3: Il s'appelle Charles Page, un article dans le journal de Montréal. Aujourd'hui, c'est le premier Québécois à atteindre le sommet à 8091 mètres. Je le disais avant le radio-journal, le mont s'appelle l'Annapurna au Népal et un alpiniste sur 4 ne revient pas en vie après avoir tenté ce sommet-là, la montagne de l'Himalaya qui est considérée comme la plus dangereuse au monde. C'est le 10e plus haut sommet au monde, mais c'est le plus dangereux, notamment en raison des avalanches à cet endroit-là. Il y a seulement 550 humains dans l'histoire qui ont réussi à atteindre le sommet. Charles Page l'a réussi. Il l'a réussi le 18 avril dernier. Il a 38 ans. Il compte maintenant les six sommets à plus de 8000 mètres à son tableau de chasse. Et la première fois qu'il a mis des crampons d'alpiniste pour commencer à faire des sommets comme ça, c'est en 2022. Donc, il a réussi à faire à peu près un par année. Il a fait le toit du monde, l'Everest à 8849 mètres, le K2 en août dernier à 8611 mètres. Et là, il a hissé le drapeau du Québec au sommet de l'Annapurna, justement où les avalanches sont sans pitié. Je le cite. « Ce n'est pas que j'ai dompté la montagne, pas du tout. Je sens plutôt que la montagne m'a laissé vivre et revenir. » J'ai juste été chanceux. J'ai eu l'audace d'y aller, mais j'ai eu la chance de tomber sur une bonne saison. Les conditions de neige étaient bonnes pour les alpinistes. On a eu la fenêtre météo qu'on voulait. On dit parfois que les planètes s'alignent et c'est juste ça qui est arrivé. Mm. Fin de la citation. Donc, il atteint le sommet le 18 avril, 13 heures plus tôt. C'est là qu'il a entamé la poussée finale à partir du camp numéro 4 à 6900 mètres d'altitude. Il a commencé sans oxygène, mais à un certain moment donné, il faisait moins 39 degrés Celsius. Oh, il sentait plus son pied droit. Et là, à 7700 mètres, ben, il s'est résigné à accepter une bouteille d'oxygène transportée par son Sherpa. Donc, c'est avec de l'oxygène qu'il l'a atteint. Mais donc, il a atteint le sommet de l'Annapurna. Et après un petit répit, tout, il est resté au Népal. Et là, il s'attaque au Kanchenjunga. C'est le troisième plus haut sommet au monde après le K2 et l'Everest. Et il est reconnu pour son côté très exigeant. Donc, on n'a pas fini d'entendre parler de Charles Page et de ses exploits dans les plus hauts sommets au monde.
0: Oui, parce que la façon dont lui le décrit dans les extraits que vous nous dites de citation, ça a l'air très, très simple. Mais ensuite, on entend l'explication et on se dit, mais pourquoi?
2: Oui, moi, c'est la question. Parce que j'aime énormément les randos. J'en fais à chaque année des randonnées plus difficiles. Jamais je ne ferai ce genre de randonnée.
0: Non, ouais.
2: Jamais.
0: Moi non plus.
2: Avoir besoin d'oxygène, non.
0: C'est ça. Et ce que vous dites là, j'ai déjà écouté aussi un documentaire sur quelqu'un qui aussi s'était mal préparé à l'ascension de l'Everest et n'avait donc pas de bouteille d'oxygène. Bon, c'était un peu compliqué, mais de refuser d'avoir une aide qui peut t'aider à survivre, je trouve ça toujours particulier. Je comprends le défi, de se dire on va jusqu'au bout et on essaye vraiment de pousser la limite de la machine humaine, mais... Malgré tout, pourquoi?
3: Charles Page s'est résigné. Il a pris l'oxygène pour le sommet, sinon je pense pas que ce serait rendu.
0: Je pense qu'on lui a déjà parlé à Vivement le Retour. Vous pouvez retrouver ça là, en faisant une recherche par mots-clés sur l'audiophile de Vivement le Retour.
3: Mais quand même, c'est un exploit.
0: Ah oui. Mm-hmm. Bravo. On se plaint. On devrait commencer par ça. Bravo, oui. Charles. Et on comprend pas. Merci beaucoup, René-Charles. Je vous souhaite une bonne soirée. Et à plus tard, Annick Moulin. Météo pour ce soir et cette nuit, ciel partiellement nuageux. 6 degrés, c'est ce qu'on prévoit la nuit prochaine. Demain, on se réveille sous le soleil, mais rapidement, les nuages vont s'inviter puisqu'on prévoit des averses en après-midi, même risque d'un orage tard en après-midi et tôt en début de soirée. Donc, en tout et partout, on devrait recevoir 5 à 15 millimètres de pluie selon les secteurs. Et on combine ça avec des rafales de vent du sud-ouest qui pourraient, je le mets au conditionnel, atteindre jusqu'à 70 km à l'heure. En moyenne, on sera autour de 50 demain. Et c'est vraiment une anomalie dans cette semaine puisqu'on prévoit demain 20 degrés. On va renouer avec des températures plus saisonnière. À partir de mercredi, on prévoit alors de la pluie et 10 degrés. Et d'ailleurs, si vous vous demandez quel genre de météo on nous prévoit pour le mois de mai, Environnement Canada se prête à l'exercice une fois par mois de dire, voici ce qui s'en vient pour les prochains jours. Alors, on nous dit que la première semaine du mois de mai sera marquée par des conditions pluvieuses avec le passage successif de plusieurs systèmes dépressionnaires. Alors, cette période qui s'accompagnera de températures généralement sous les normales saisonnières, malgré une brève poussée de douceur vers le milieu de la semaine, ce dont je vous parlais pour demain. Et par la suite, on aura un patron météorologique un peu plus clément qui est anticipé à partir de la semaine prochaine. Donc, les températures qui seront graduellement en hausse. Bonne nouvelle puisqu'il y a évidemment la longue fin de semaine de la Fête nationale des Patriotes qui s'en vient. Et la deuxième moitié du mois s'annonce d'ailleurs un peu plus sèche dans son ensemble. On pourra observer plusieurs séquences de journées ensoleillées et on nous dit donc de faire attention puisque les conditions seront réunies pour le déclenchement des feux de forêt. C'est habituellement à ce moment-ci de l'année où ça démarre. C'est circulation. Bon, en plus de cet important achalandage à Windsor, il n'y a pas grand-chose à vous signaler. Tout est de retour à la normale dans le Grand Sherbrooke. Si vous voulez faire comme cet auditeur et nous téléphoner, 819-620-0013 ou encore écrivez-nous par la messagerie texte 819-620-0010.
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0: Il y a un an, on vous apprenait quels étaient les restaurants de la région de l'Estrie qui sont désormais recommandés par le guide Michelin. Il y a une seule étoile dans la région et c'est une étoile verte, l'espace Old Mill de Stanbridge East. On saura ce mercredi si nos restaurants conservent leurs recommandations, si certains décrochent officiellement une première étoile. Mais un an après les premières étoiles et recommandations au Québec, qu'est-ce que ça a changé? J'en parle avec Geneviève Quentin, présidente directrice générale de l'Alliance de l'industrie touristique du Québec, qui est le partenaire principal du guide Michelin. Bonjour, madame. Madame Quentin.
5: Bonjour à vous.
0: Est-ce que pour certains établissements, il y a un avant et un après Michelin?
5: Je pense que pour la majeure partie, du moins des étoilés, il y a un avant et un après Michelin, effectivement. Il y a eu un engouement certain, du moins à court terme, des Québécoises et des Québécois qui, dès que le guide est sorti, ont décidé de réserver rapidement. Donc, il y a des belles surprises, notamment un restaurant, là, on n'est pas en Estrie, mais un restaurant à Rimouski, le Narval, mm-hmm. qui est un apporté votre vin, qui a obtenu une étoile dans le guide Michelin. Donc, ce restaurant-là, en quelques heures, a été booké jusqu'au temps des fêtes à temps complet. Alors, c'est quand même exceptionnel. Mais ce que ça dit aussi, surtout, c'est que après ça, les clientèles internationales viennent. Et les clientèles internationales n'iront pas nécessairement juste dans des étoilés, bien sûr. Donc, ils vont s'intéresser aux bibs, ils vont s'intéresser aux recommandés. Puis souvent, les recommandés, c'est pas nécessairement une catégorie, une troisième catégorie. Un recommandé, c'est aussi une qualité exceptionnelle de gastronomie, mais c'est aussi être recommandé dans ta propre catégorie. Donc, tu peux être recommandé en voie de devenir un bib ou être recommandé en voie de devenir un étoile, un deux étoiles, un trois étoiles potentiellement. Alors, c'est vraiment des recommandations qui sont très positives. Alors oui, il y a eu un impact, puis il y a eu un impact pour tous les restaurateurs. Mais à court terme, c'est sûr que les premiers qui ont eu l'effet direct, ce sont ceux qui ont obtenu des deux étoiles ou une étoile, comme oui. Vous le mentionnez tout à l'heure.
0: Oui, et bon, pour ceux qui nous écoutent et qui sont peut-être pas familiers avec le vocabulaire, quand on dit un bib gourmand, c'est habituellement un bon rapport qualité-prix. Ensuite, on a les recommandations, puis ensuite les étoiles. Et plus on a d'étoiles, oui. Évidemment, plus c'est prestigieux. D'ailleurs, je lisais dans un article de la presse cette fin de semaine que pour les étoilés, c'est un peu plus facile de calculer les retombées, mais qu'on n'a pas vraiment de statistiques pour les recommandés ou les bibs gourmands?
5: En fait, le bib gourmand, qui est une expérience souvent qui est la plus prisée par les clientèles internationales, parce que justement, il y a une accessibilité au restaurant qui fait en sorte qu'on a un bon rapport qualité-prix, parce que c'est de la bistronomie. Donc, c'est vraiment un mélange entre le bistrot et la gastronomie. Donc, oui, l'effet est quand même fort pour les clientèles internationales. C'est vrai que souvent, c'est les clientèles, bien sûr, à court terme, de la localité qui vont réserver dans les étoilés parce qu'ils veulent l'essayer, parce qu'ils sont excités, ils ont le goût de connaître ceux qui ont été primés par les étoiles, mais le bib est celui qui est le plus populaire avec les clientèles internationales. Et c'est aussi 74% des consommateurs du guide Michelin qui choisissent leur destination en fonction du guide. Donc, si vous avez pu voir le livre blanc de la table ronde, dans le livre blanc de la table ronde, il est vraiment clairement indiqué que 74% des clientèles Michelin, celles qui sont des fervents de gastronomie, mais du guide en tant que tel, choisissent des destinations qui ont des recommandés, des bibs ou des étoilés. Parce que vraiment, il y a un engouement pour l'ensemble des catégories, pas nécessairement juste des étoilés.
0: Oui. Je sais pas ailleurs au Québec, mais bon, moi, j'ai fait tous les restaurants recommandés de la région de l'Estrie et j'ai trouvé ça parfois assez inégal. Des fois, certains, je me disais, ça mériterait une étoile et pour d'autres, bon, ça serait peut-être plus un bib gourmand qu'une recommandation. Qu'est-ce qui fait en sorte, en fait, quels sont les critères qui fait qu'on appartient à l'une ou l'autre des catégories?
5: Ben en fait, c'est sûr que j'ai pas l'ensemble des détails puisque les inspecteurs sont tout à fait confidentiels. On n'a aucune information là-dessus. Par contre, c'est bien important de savoir que quand tu es dans un recommandé, tu vas pas nécessairement passer du bib à l'étoilé. Tu peux être recommandé, passer aux deux étoiles l'année d'après, comme tu pourrais être un deux étoiles une année, puis être un recommandé l'année d'après. Donc, c'est vraiment dans ta catégorie de restaurant que t'es évalué. Puis un bib, c'est vraiment le type bistrot, qualité du repas, un bistrot qui va mettre en valeur la gastronomie. Mais on est vraiment dans des catégories à part. Puis c'est sûr que ce qui est formidable cette année, en tout cas dans la première édition, moi j'étais très très fière de signer pour la première fois au Canada à l'échelle d'une province. Parce qu'il faut savoir que en Ontario, c'est seulement Toronto qui a signé et en Colombie-Britannique, c'est seulement Vancouver. Donc, on est la première province à avoir signé à l'échelle d'une province et de voir non seulement des restaurants primés ou identifié tant à Montréal qu'à Québec, mais d'en avoir en Estrie, puis vous en avez plusieurs. Vous avez, oui, l'Étoile verte, mais vous avez des recommandés, vous avez des bibs. On en a en Mauricie, on en a sur la Côte-Nord, je le disais tout à l'heure, Bas-Saint-Laurent. On en a dans les Laurentides. Alors, on a une gastronomie qui est extrêmement intéressante partout au Québec. Puis ça, je pense qu'il faut en être fier, parce que la signature du guide Michelin, pour nous, c'était vraiment une façon de faire de la promotion, de la commercialisation, parce qu'on savait qu'il y a des clientèles qui ne cherchent que des Michelin à travers le monde. Mais après ça, ça a des retombées pour non seulement d'autres restaurateurs, parce que comme je le disais, ça fait connaître les restaurants autour des autres restaurants aussi, mais au-delà de ça, ça favorise aussi l'impact sur l'écosystème d'un restaurant donné. Parce qu'au Québec, ce qui est fantastique, c'est que la plupart des restaurateurs font vraiment, vraiment attention de travailler avec des producteurs locaux, des agriculteurs de la région, même des vignerons de la région. Donc, il y a vraiment, vraiment un impact, non seulement sur le restaurant, mais il y a un impact sur tout l'écosystème parce qu'il y a une prévisibilité. Et ça, c'est un facteur qui est vraiment important en restauration, la prévisibilité. On le sait, c'est pas des domaines qui sont faciles. Alors, d'avoir une certaine prévisibilité dans les ventes, dans les réservations, dans la structure qu'on a, mais ça permet aussi d'avoir une prévisibilité sur notre écosystème agroalimentaire partout au Québec.
0: Oui, et vous l'avez mentionné rapidement, mais on peut perdre son étoile ou sa recommandation?
5: Oui, on peut perdre son étoile ou sa recommandation. Je vous avoue qu'au Québec, la gastronomie est tellement extraordinaire. Pour moi, c'était un incontournable de signer avec Michelin parce que c'est un des véhicules, mais il y en a d'autres. Hein. Il y a des restaurants qui n'ont pas eu d'étoile avec Michelin, mais qui ont été reconnus dans le World 50 Best, qui est une grande reconnaissance à l'échelle internationale. C'est juste la façon de le faire. C'est Michelin, c'est le plus vieux. Hein. C'est 1900, le premier. C'est un guide qui avait été mis en place pour user les pneus parce qu'on voulait vendre des pneus. Donc, on demandait, on donnait le guide à nos acheteurs de pneus, puis bon, on leur

0: disais, vous pouvez aller vous promener en France, essayer des restaurants, tout ça. Et de fil en aiguille, c'est devenu ce guide si prestigieux partout à travers le monde. Mais maintenant, on en a d'autres aussi, des reconnaissances qui sont tout aussi importantes et qui reconnaissent d'autres savoir-faire. Et c'est bien comme ça.
1: Oui. Deux dernières questions pour vous en terminant, Madame Quentin. La première, vous avez parlé de ce restaurant, entre autres, à Rimouski, qui est réservé 6 mois d'avance. Il y a des gens aussi qui déplorent le moule peut-être un peu rigide du guide Michelin. Donc, pour les longues files d'attente, il y a des gens qui me disaient que mes attentes étaient tellement élevées pour ce restaurant-là, puisque ça fait 6 mois que c'est réservé, et là, j'ai été déçue. Est-ce que c'est un couteau à double tranchant d'être nommé au guide Michelin?
0: Ben en fait, c'est sûr que ça vient avec des attentes Michelin. Puis ça, moi, je l'ai entendu de certains restaurateurs. Ça vient avec une clientèle Michelin.
1: Ouais.
0: Mais rappelons-le, Michelin n'est pas seulement un étoilé, puis c'est plus non plus la reconnaissance d'une table, une belle nappe blanche, puis tu sais, le service au guéridon comme il y a 50 ans. On est ailleurs et notre gastronomie n'a rien à envier à personne. Rappelons qu'il y a plusieurs étoilés Michelin à travers le monde qui sont vraiment hors normes, là. Je vais penser à une taqueria au Mexique qui a une étoile. Elle ne fait que le même plat à chaque jour, mais elle le fait de manière impeccable et elle a reçu une étoile. La même chose des petits boui-boui au Japon, dans des bouches de métro, ça gagne des étoiles. On est dans une démocratisation de la gastronomie, puis c'est ça qu'il faut que la clientèle aussi comprenne. On est ailleurs, mais c'est pas nécessairement c'est plus agréable et plus le fun de manger parce qu'on a vraiment une explosion, en fait une démocratisation de cette gastronomie-là.
1: Oui. Et en terminant, est-ce qu'on s'attend à de nouveaux étoilés, de nouvelles recommandations ce mercredi?
0: Et moi, je suis assez fière de mon industrie culinaire. T'sais, je veux dire, je vends le Québec au niveau touristique, donc il n'y a pas juste ça. Mais c'est la deuxième raison pour laquelle les gens viennent au Québec, là, les touristes internationaux, c'est la gastronomie. La première, c'est nature et aventure, là, donc toute notre offre avec les montagnes, de tout ce qu'on peut faire en vélo de montagne et tout ça. Mais moi, je suis tellement fière de cette offre gastronomique-là. Sans deux, l'année passée, on était les premiers à en avoir autant au Canada. On était le premier à avoir 2 étoiles de savoir-faire boréal, donc de la culture, la cuisine du Québec. Alors, moi, je suis très optimiste. J'espère que mon optimisme sera récompensé. Mais oui, je pense qu'on en a beaucoup plus.
1: Oui, et évidemment, on met une marque dans notre agenda ici. On parlera certainement avec les restaurateurs qui seront recommandés cette semaine, ce mercredi à l'émission. Geneviève Quentin, vous êtes présidente directrice générale de l'Alliance de l'industrie touristique du Québec, qui est le partenaire principal de ce guide de Michelin. Merci beaucoup d'avoir été avec nous. Bonne soirée.
0: Merci. Merci pour l'invitation.
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1: Il est 17h32 minutes. Aux informations, Marie-Hélène Rousseau, le projet de relance de l'usine d'Estar à Lac-Mégantic progresse.
3: Des négociations se sont déroulées toute la fin de semaine et se poursuivent entre le syndic et un groupe d'investisseurs locaux. Une entente de principe pour le rachat de l'usine serait d'ailleurs sur le point de se concrétiser. Le groupe d'investisseurs souhaite relancer les activités rapidement afin de pouvoir rappeler les travailleurs ou une très grande majorité des travailleurs là qui ont été mis à pied la semaine dernière. Ils ne s'intéresseraient qu'aux actifs canadiens de Solutions Furniture, maison mère de Bestar, qui a déclaré faillite, rappelons-le, il y a quelques jours. La dette totale de l'entreprise est évaluée à 145 millions de dollars canadiens. La concurrence jugée déloyale du marché asiatique et des problèmes post-pandémie ont mené à la fermeture de l'usine. C'est d'ailleurs aujourd'hui au Palais de justice de Sherbrooke qu'un juge a entendu le dossier en lien avec cette faillite, dossier qui devrait revenir en cours le 13 mai à Lac-Mégantic.
1: Au moment où de nombreux enseignants s'estiment mal outillés pour composer avec l'intelligence artificielle, les parents veulent aussi être outillés pour aider à encadrer leurs enfants.
3: Ouais, lors de sa sortie publique, la Fédération des syndicats de l'enseignement du Québec avait demandé que les parents travaillent de concert avec eux pour bien encadrer et outiller les enfants à bien utiliser l'intelligence artificielle. Là-dessus, René Charles Quirillon.
4: Le regroupement des comités de parents autonomes du Québec partage aussi cette crainte de ne pas être outillé pour accompagner les enfants dans l'utilisation de l'intelligence artificielle. Sylvain Martel, qui en est le porte-parole, rappelle que ce nouvel outil est maintenant incontournable.
5: Si on réussit à l'apprivoiser, si on réussit à ce que tout le monde s'entende sur jusqu'où qu'on peut l'utiliser, et puis si on s'entend sur un encadrement, puis ça, ben, ça va demander une collaboration de tout le monde, là, y compris les parents.
4: La Fédération des comités de parents du Québec a de son côté produit un balado sur la façon d'aborder l'intelligence artificielle avec les enfants. Mélanie Laviolette est présidente de la Fédération des comités de parents du Québec.
6: Je pense qu'on va devoir travailler ensemble, puis peut-être de voir avec le ministère s'il n'y a pas moyen d'avoir un guide qui rejoint l'ensemble des gens et qu'on parle tous le même langage à ce moment-là par rapport à l'utilisation de l'intelligence artificielle.
4: Ici René-Charles Quirion, Radio-Canada, Sherbrooke.
1: 3 ans après sa fermeture pour des raisons de sécurité, la section de la passerelle piétonne de la gorge de la rivière Magog entre le lac des Nations et la centrale Frontenac est maintenant rouverte.
3: Oui, la ville doit faire une annonce officielle sous peu, mais la nouvelle se répand déjà. Selon les budgets prévus, la nouvelle infrastructure métallique aura coûté environ 2 700 000 $. Voici Guylaine Charrette qui s'est rendue sur place aujourd'hui.
7: La promenade de la gorge de la rivière Magog est maintenant accessible dans son ensemble. Depuis l'été 2023, la section située entre le bureau touristique et la centrale Frontenac était fermée en raison de son état de détérioration avancée qui constituait un danger pour la population. La ville s'est alors engagée à remplacer la passerelle en bois par une structure métallique plus durable et plus facile d'entretien. En théorie, celle-ci doit durer 50 ans.
8: C'est une journée pluvieuse, que je me demandais, tu sais, justement, si j'allais glisser. Puis non, j'ai aucune crainte là-dessus. Ça va bien aller, je pense.
7: Pour un autre habitué, ce sont aussi des retrouvailles attendues.
9: Ça nous donne vraiment une zone quasiment magique, déconnectée de toute la ville autour de nous. Mais je suis vraiment impressionné avec la qualité de la construction. Donc, je crois que ça a pris du temps quand même pour faire une bonne conception, mais quelque chose qui va être durable. Donc ça c'est bien.
7: La majorité des commentaires sur les réseaux sociaux sont positifs, même si certains regrettent le charme de l'ancienne structure en bois.
8: C'est ça, la dernière construction en bois, c'était plus beau. J'aimais plus ça, puis bon, c'est ça. Mais je veux dire, en autant que ça dure... Le 50 ans qui est promis.
7: Les travaux qui sont complétés permettent maintenant de relier tous les tronçons de la promenade de la gorge qui vont de la rue Dufferin jusqu'au lac des Nations. Ici Guylaine Charrette, Radio-Canada, à Sherbrooke.
1: Et des élèves de lac Mégantic ont accueilli aujourd'hui le joueur de football et ancien élève de la polyvalente Montignac, Steve Bolo Mboumoi.
3: Oui, il a remis 6 bourses pour souligner la persévérance scolaire. Les récipiendaires en adaptation scolaire du Centre d'éducation des adultes, du Centre de services scolaires des Hauts-Cantons et la formation professionnelle du Granit de Mégantic se sont mérités 500 $ chacun remis en main propre par l'athlète. On l'écoute.
10: C'était quelque chose, c'est pour cela que je suis revenu pour encourager les kids aussi. Des fois, comme tu travailles, tu es tout seul. Des fois, tu as l'impression que personne ne sait ce que tu fais ou personne ne voit ce que tu fais. Des fois, venir et donner une tape à l'épaule au kid qui dit, écoute, t'es pas tout seul là. Continue à pousser, puis ça va donner quelque part.
3: Steve Bolo Mboumoi, qui joue aujourd'hui pour l'Université de l'Alabama, tenait à souligner les efforts des élèves qui ont peut-être un cheminement similaire au sien.
1: Merci beaucoup, Marie-Hélène. À très bientôt.
3: Bonne soirée.
1: Il est 17h37 minutes. Je vois 14 au Mercure de Sherbrooke, 13 à Magog et 17 à Sutton. La nuit prochaine, le Mercure devrait redescendre à 6 degrés. Le ciel qui sera partiellement nuageux, de sorte qu'on va se réveiller avec une alternance de soleil et de nuages demain matin. Rapidement, les nuages vont apparaître parce qu'on prévoit des averses à partir de l'après-midi et même il y a un risque d'orage tard en après-midi ou tôt en soirée. En tout et pour tout, on devrait recevoir 5 à 15 mm selon les secteurs. Et on combine ça avec de bons vents jusqu'à 70 km à l'heure en mi-journée. Et d'ailleurs, bon, on est avec des températures qui frôlent les 20 degrés. Entre autres, à Sutton, c'est le maximum à atteindre demain 20. Mais vous allez voir, c'est plutôt exceptionnel puisque le reste de la semaine, on sera davantage autour des normales saisonnières. Par exemple, le mercredi, 10 degrés avec de la pluie. Circulation, je vous rappelle, cet achalandage au centre-ville de Windsor à partir de l'intersection de la rue principale et de la 249, il y avait des travaux d'inspection tout à l'heure sur le pont, de sorte que c'était pare-choc à pare-choc pratiquement jusqu'à la jonction avec la 55. Ça allait même au-delà de la 55, mais bon, là, pour l'instant, la file s'est raccourcie, mais quand même, c'est assez compliqué. C'est le seul endroit où je vois qu'il y a un écueil en ce moment, mais s'il y a quoi que ce soit, vous pouvez nous téléphoner au 819-620-0013, ou si vous nous écoutez en direct sur l'application mobile audio, cliquez sur la bulle de conversation, vous aurez différentes coordonnées, la messagerie texte, un formulaire web ou encore le courriel de l'émission.
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1: C'était pas... Vous venez d'entendre un extrait de la bande-annonce d'un documentaire que vous pourrez voir demain soir dès 20h sur les ondes de Savoir Média et sur le web. 1995, espoir et trahison. Les journalistes Antoine Robitaille et Dave Noël plongent au cœur du référendum de 1995. On analyse ce qu'il s'est passé pour mener à la victoire du non dans les mois avant, jusqu'aux toutes dernières heures. Vous allez entendre Lisa Frula, Mario Dumont, Jean-François Lisée, entre autres. Pour en parler, j'accueille la réalisatrice Flavie Payette-Renouf, qui nous a aussi offert L'écart silencieux et Le dernier felkiste. Bonjour, Madame Payette-Renouf.
20: Bonjour, merci de me recevoir.
1: Qu'est-ce qui n'a pas encore été dit sur le référendum de 95?
20: Ah ben c'est sûr que toute la préparation de Jacques Parizeau dans l'année précédant le référendum, il y a eu quelques mentions dans des livres et tout ça, mais de le mettre en documentaire à l'écran, ça avait été très peu abordé. Et ben c'est sûr qu'il y a même une chose, un élément qui est une exclusivité du documentaire où on apprend que M. Parizeau est allé aux États-Unis en secret. Il y avait juste son directeur de cabinet, Jean Royer, qui était au courant. Un vol non lisé, il arrive probablement au Rhode Island, mais même lui ne le sait même pas. Et il rencontre des gens du State Department qui veulent comprendre c'est quoi ses objectifs en cas de victoire du oui. Donc ça, c'était vraiment quelque chose qu'on n'avait jamais entendu avant.
1: Oui, il y a quand même quelques révélations du genre qui sont assez surprenantes. Pourquoi ce sujet-là vous interpellait personnellement? Pourquoi vous vouliez réaliser ce documentaire?
20: Ben moi, c'est sûr que quand on parle de politique au Québec, ça me passionne. Je trouve qu'il n'y a pas assez de documentaires au niveau politique, historique. Et ça vaut la peine d'en parler parce que moi, j'avais 7 ans en 95. Je l'ai vécu de façon un peu théorique. Là, je me souviens des belles affiches et tout ça, mais de vraiment avoir le temps de plonger, comprendre les motivations de chacun, parce que ça, c'est une des choses qu'on trouvait qui était importante, d'avoir autant le camp du oui que du camp du non. Je pense que pour comprendre la société dans laquelle on vit, et même au niveau politique actuellement, on est à la veille d'une élection où la question nationale revient, ben pour moi, ça permet d'avoir des clés pour mieux comprendre vraiment des sujets très importants pour tous les Québécois.
1: Oui. Beaucoup d'images d'archives nécessairement dans ce documentaire-là, oui. Donc beaucoup de moustaches, je le mentionne. J'étais pas en Estrie en 1995, mais peut-être la chose qui moi m'a surprise, ce sont ces images qui ont été prises à Kings and Falls, qui sont donc tout de suite ici, là, juste à côté de Sherbrooke, où il y avait des milliers de personnes. Pouvez-vous nous rappeler brièvement qu'est-ce qui s'est passé là?
20: Ce moment-là, c'est incroyable. C'est le moment où on vient d'annoncer que c'est Lucien Bouchard qui serait le négociateur en chef en cas de victoire du oui. Et là, c'est vraiment, il est à son paroxysme de popularité et il va avec Mario Dumont à Kings and Falls dans un rassemblement dans un endroit qui n'est pas forcément favorable au oui, mais vraiment, on sent qu'il se passe quelque chose et on n'a pas pu le montrer dans le documentaire, mais il y avait tellement de monde qu'ils ont installé des télévisions à l'extérieur pour que le public puisse voir ce qui se passe. Les gens voulaient le toucher. Là. Il y avait vraiment un aspect de... Lisa Frula dit que c'était Saint-Lucien, là, puis c'est vraiment ce qui se passait.
1: Ouais. Alors, il y a eu cet événement-là. Vous portez une attention particulière aussi à ce fameux love-in de Montréal où des gens de partout au pays se sont rassemblés. Quelle importance cet événement-là a eu au final sur le résultat?
20: Ben ça, ce qui est incroyable, c'est qu'il y a une jeune chercheuse, Evelyne Brie, qui a découvert une banque de sondages et elle peut vraiment voir chaque jour l'évolution des intentions de vote et elle constate que vraiment après le love-in, il y a eu un impact pour favorable au oui. Donc les gens qui l'ont vécu à Montréal, ça a été favorable au oui parce qu'ils se sont sentis agressés, mais les gens qui ont vu le rassemblement à la télévision, elles voient qu'il y a vraiment eu un impact pour le non et cet impact-là était plus important que pour le oui. Donc en termes de vote au final, là, elle peut quantifier là, que ça a joué.
1: Ouais. Qui a dépensé le plus au final, le camp du oui ou le camp du non?
20: Non, et ça a été prouvé. Le camp du oui, pendant la campagne, du 1er octobre au 30 octobre, ils ont respecté, ils sont arrivés en dessous du plafond qui avait été qui faisait partie des règles électorales, mais le camp du non, notamment à travers une société écran, Option Canada, ça a été prouvé par la commission Grenier. Ils ont dépensé pendant ce mois-là au moins 500 000 $ de plus que

0: ce qui était permis. Là. Donc, ça a été prouvé qu'il y a eu une fraude électorale à ce niveau-là.
1: À la toute fin du documentaire, Lisa Frulin dit quelque chose du genre, après 30 ans, là, qu'on arrête de pleurer, qu'on accepte et qu'on passe à d'autres choses. Est-ce que ça a été difficile de convaincre tous ces gens-là de se replonger dans l'histoire de 95?
0: Je dirais que non, c'est sûr qu'on a eu quelques refus. Il y a des gens qui n'ont pas envie d'en parler. Puis c'est encore difficile en 30 ans plus tard pour certaines personnes. Mais ceux qu'on a approchés, ils ont été extrêmement généreux. Ils nous ont donné des très, très longues entrevues. Franchement, je les remercie. Ça n'a pas été difficile. Puis ils ont été vraiment généreux dans leurs témoignages. Et même dans, ils se sont confiés énormément. Ils nous ont raconté des moments difficiles et ils se sont pas censurés.
1: C'est construit, ce documentaire-là, comme un thriller politique avec une ligne du temps, des réactions, vous l'avez dit, des deux côtés. Pourquoi avoir décidé de le réaliser, de le construire de cette façon-là?
0: Mais j'avais envie que ce soit passionnant, que le public l'écoute et vraiment qu'on prenne le public par la main, que du début à la fin, il n'y ait pas de temps mort, que ce soit passionnant. Moi, je pense que le documentaire, c'est un médium qui peut être absolument passionnant. C'est ce que j'ai voulu démontrer. Et je voulais aussi que, même si on sait que le résultat, bon, c'est le nom qui a gagné, mais je voulais que le public, quelque part, se laisse emporter puis ne sache plus vraiment c'était quoi le résultat. Donc, c'est un peu l'effet que j'ai recherché aussi à la fin, là.
1: Moi, je l'ai regardé en format 90 minutes en continu, mais je crois comprendre qu'il y a aussi la possibilité de le regarder en 3 épisodes de 30 minutes.
0: Exactement. Oui, à partir de la semaine prochaine, il sera divisé en 3 épisodes. Donc, le premier épisode où c'est vraiment la portion de la préparation dans l'année précédant le référendum. Le deuxième épisode où c'est la campagne électorale. Et le troisième épisode où on est dans les dernières heures, donc avec le lovin, la journée du vote, puis les conclusions après ça qu'on peut en tirer.
1: On soulignait le 30e anniversaire de ce référendum-là l'an dernier, en 2025. Pourquoi le présenter maintenant, en mai 2026?
0: Mais déjà, une des choses qui nous a été très utile, c'est le fait que, justement, on a rebrassé plein d'histoires à l'automne. Et par exemple, le professeur Jean-François Daou de l'Université de Sherbrooke, c'est en voyant des reportages sur le 30e qu'il a trouvé des nouvelles informations sur l'impact de l'opération citoyenneté. Alors, ça nous a permis de ramasser un peu ces histoires-là grâce à l'intérêt renouvelé. Puis en même temps, ben ça nous permet aussi un peu de nous distinguer, parce que quand il y a un anniversaire comme ça, il y a beaucoup de choses qui sortent, puis on est peut-être un parmi d'autres.
1: Et en terminant, je sais que c'est pas du tout le but du documentaire, parce qu'il y a pas du tout de projection dans, bon, s'il y avait un nouveau référendum, on n'est pas là du tout, là, mais nécessairement, c'est revenu dans l'actualité avec la position enviable du Parti québécois dans les intentions de sondage. Est-ce que vous recommanderiez aux membres du Parti québécois de le regarder, là, pour apprendre des erreurs qui ont été commises?
0: Ah, ben, je voudrais que je recommanderais à tous les partis politiques, parce que je pense que dans le camp du non aussi, il y a des choses à retenir. Je crois qu'au niveau des deux côtés, il y a des enseignements, puis il y a des choses qui peuvent leur servir.
1: Flavie Payette-Renaud, vous êtes la réalisatrice de ce documentaire 1995, Espoir et Trahison. On pourra le voir demain soir, 20h, sur les ondes de Savoir Média ou sur le web. Et je rappelle que c'est une chaîne gratuite et sans publicité. Merci beaucoup d'avoir été avec nous.
0: Bien, merci. Bonne fin de journée.
1: En musique, voici Pour le meilleur et pour le pire de Claude Bégin. Est-ce qu'on a la chanson?

0: Claude Bégin qu'on vient d'entendre à Vivement le retour, la chanson pour le meilleur et pour le pire. Annick Moulin, les émissions Zénith et Indomptable déçoivent, mais Antigang fait mieux que prévu.
1: À l'exception du hockey, pratiquement toutes les émissions ont vu leur auditoire diminuer dans le fameux groupe des 25-54 ans durant la saison hivernale. C'est un texte très intéressant d'Étienne Paré dans la presse aujourd'hui. Et Isabelle Fournier travaille chez Cossette Média. Elle dit une baisse de 3-4%, c'est pas alarmant, mais des pertes de plus de 20% pour une émission, ça commence à être désastreux pour les annonceurs. Pour les diffuseurs, ça représente aussi d'importantes pertes de revenus parce que la saison prochaine, ils seront obligés de vendre moins cher les 30 secondes de publicité. C'est ce qu'elle a ajouté. Cossette Média, c'est l'une des agences les plus importantes dans le domaine de la publicité au Québec et depuis très longtemps d'ailleurs. Et l'agence a publié la semaine dernière son bilan de la saison télé qui vient tout juste de s'achever. Alors, parmi les grosses déceptions, effectivement, Indomptable, l'une des rares nouveautés dans la grille horaire de l'hiver. Et au sein de cette tranche d'âge, les 25-54 ans, cette série-là n'a atteint que 58% de l'objectif d'auditoire qui avait été vendu aux annonceurs. À Radio-Canada, Zénith, c'est la principale déception aux yeux des annonceurs. Toujours dans la même tranche d'âge, l'émission a perdu 30% de son auditoire depuis l'an dernier. Elle a quand même été reconduite pour une cinquième saison. Parmi les bons coups de l'hiver, Indéfendable, qui demeure l'émission numéro 1 au Québec avec une moyenne de 315 000 écoutes dans la catégorie ciblée des annonceurs. Antigang tire aussi son épingle du jeu. À l'automne, la nouvelle quotidienne avait légèrement déçu le milieu de la publicité. Les attentes étaient immense quand même pour cette série policière qui a succédé à Stat. Mais depuis, le diffuseur public a revu ses objectifs auprès des annonceurs et en fin de compte, Antigang les a dépassés de 4%. C'est pas beaucoup, mais c'est quand même un bel objectif.
0: La série Bon Cop, Bad Cop arrive cette semaine sur Crave et Patrick Huard était à Tout le monde en parle hier pour en faire la promotion.
1: Ouais, la série arrive 20 ans après le premier film sorti donc en 2006. Ça a été créé, produit, co-scénarisé et co-réalisé par Patrick Huard qui reprend son rôle de David Bouchard. À ses côtés pour interpréter Martin Ward, c'est l'acteur torontois Henry Cherney qui a notamment joué dans Mission Impossible. Celui qui l'interprétait dans les films, Colm Feore, a eu un conflit d'horaire à 20 jours du tournage. Ça a été quand même un coup assez dur pour Patrick Huard. Donc, David Bouchard et son partenaire, Martin Ward, enquêtent sur la disparition du chef de la communauté autochtone de Gaspésiag, en Gaspésie. Et dans l'entrevue de Tout le monde en parle hier soir, Patrick Huard parle des défis financiers avec la création de cette série-là. Les subventions

0: ont le droit de se voir à la télé.
1: Ben oui.
0: Ils ont le droit de se reconnaître dans nos histoires. Quand je parlais du territoire tantôt, c'est notre plus belle richesse, puis on n'a pas les moyens, nous, comme créateurs, de le montrer. Quand on est allé montrer les deux premiers épisodes sur la communauté à Gascapégag, nous, il y a des trucs qu'on prend pour acquis, on tient ça pour acquis. Tu sais, quand la série commence, puis là, c'est écrit Montréal, puis après ça, Ottawa, puis après ça, Toronto, on tient ça pour acquis. Mais eux, quand à l'écran est apparu Gascapégag,
1: il était content.
0: C'était comme un show rock, là. Ouais. C'est, la réaction, là, c'était... Ouais.
2: Patrick Huard, qui a affirmé à ce micro de Tout le monde en parle hier que, bon, Cop, Bad Cop, c'est une série qui se veut ludique. Il souhaite que les gens aient du plaisir à regarder la série. Ça ne représentera pas le Canada dans les festivals, mais il promet un très, très bon moment. La série sort ce jeudi 7 mai sur la plateforme Crave.
3: Des artistes canadiens estiment que les tournées ne sont plus viables.
2: De plus en plus d'artistes canadiens ont de la difficulté à partir en tournée, effectivement, en raison des coûts de transport, de restauration et d'hébergement de plus en plus élevés, mais aussi de la frilosité du public qui réduit ses dépenses. Alors, selon l'Association canadienne de la musique sur scène, les cachets des concerts et les ventes de produits dérivés peuvent représenter plus de 75 % des revenus annuels d'un musicien. Mais de nos jours, atteindre le seuil de rentabilité est loin d'être garanti. Il y a plusieurs artistes qui affirment que les redevances qui sont issus des services de musique en continu ne suffisent pas du tout à elles seules à assurer un salaire décent. Les artistes qui partent en tournée doivent aussi relever des défis géographiques. Les tournées, ça coûte extrêmement cher, surtout au Canada, parce que les villes sont très éloignées les unes des autres. Ouais. Je vous invite à lire le texte au complet. Il y a des témoignages à l'appui. C'est vraiment intéressant. C'est un article de la presse canadienne qui a été relayé sur le site de radiocanada.ca.
3: Salutations à mon ami de Rimouski, Charles, qui était là pour ce spectacle de Oui, je vous le dis. La vedette latino-américaine Shakira qui a donné un méga concert sur la plage de Copacabana samedi soir. J'étais pas jalouse du tout de voir
2: non,
3: toutes
2: ces
3: images sur les réseaux sociaux là qu'il a publiées.
2: J'ai même pas envie d'en parler. Alors, la plage Copacabana, qui est une plage devenue un lieu de rendez-vous pour des concerts d'envergure après le passage de Madonna en 2024, qui avait attiré plus d'1,5 million de spectateurs. Lady Gaga y était l'année dernière. Ce week-end, c'était au tour de la chanteuse colombienne Shakira de fouler le sable de cette célèbre plage de Rio de Janeiro. Elle aurait attiré une foule de 2 millions de personnes, selon la mairie locale. Et je vais terminer avec cette nouvelle. On vient d'apprendre que Britney Spears plaide coupable de conduite imprudente avec alcool et elle évite la prison. Elle avait été accusée de conduite sous l'emprise de l'alcool et de stupéfiants. Elle a plaidé coupable aujourd'hui d'une infraction moins grave. Ça va lui permettre d'échapper à une peine de prison. La vedette, qui est âgée de 44 ans, ne s'est pas présentée au tribunal en Californie aujourd'hui. Elle encourt une peine d'un an de liberté conditionnelle, l'obligation de suivre un cours sur la conduite en état d'ivresse et le paiement d'amende imposée par l'État. C'est un texte de la presse canadienne.
3: Merci beaucoup, Annick Moulin.
2: Je vous en prie.
3: Quelques nouvelles sportives en bref, puisqu'on a beaucoup parlé du Canadien de Montréal, mais il y avait un autre match hier dans la LHJMQ. Les Saguenay de Chicoutimi ont obtenu leur place pour la finale des séries éliminatoires de la Ligue de hockey junior maritime Québec grâce à une victoire durement acquise par la marque de 6-3 contre les Huskies à l'Arena Glencore de Rouyn-Noranda. C'est la première participation à la finale du circuit junior québécois depuis 1997 pour les Saguenay. Donc, une longue attente de 29 ans. Leur dernier championnat remonte à 1994. On ne connaît pas encore leur adversaire puisqu'il y a le dernier match qui doit se jouer entre les Wildcats de Moncton et l'Armada de Blainville-Boisbriand. Il y a un septième match qui sera nécessaire demain soir dans cette série. Et là, on saura qui seront les adversaires des Saguenayens. Merci à toute l'équipe de Vivement le retour de ce lundi 4 mai. Vincent Franche-Lombard était à la réalisation. Michel Payeur à la mise en onde. Marianne Lachapelle à la recherche. À la culture, Annick Moulin.
2: Ça fait plaisir.
3: Le journaliste René-Charles Quirillon aux nouvelles. Marie-Hélène Rousseau, merci à vous d'avoir été des nôtres, de nous avoir alimentés encore une fois dans la messagerie texte. Je m'appelle Laurie Dufresne. Je vous souhaite une excellente soirée à notre antenne et on se retrouve demain dès 15h. Bye bye.
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3: 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À ça nous regarde ce soir.
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3: Le détroit d'Ormuz, encore une fois au cœur des hostilités.
5: The Iranians do not have control of the strait.
3: Les États-Unis veulent en reprendre le contrôle. L'Iran réplique. La trêve entre Washington et Téhéran est-elle menacée? Aussi à l'émission, il brille depuis un an dans le ciel Michelin. Comment s'en tirent les restaurants québécois qui ont reçu les précieuses étoiles?
6: On figurait complet 2 à 3 semaines à l'avance. Puis là, mais c'est plusieurs mois d'avance.
3: Et plus tard, l'odeur du printemps vous donne-t-elle envie d'éternuer?
7: Moi, je trouve que d'année en année, c'est de plus en plus difficile.
3: Les allergies au pollen sont accentuées par les changements climatiques et de façon plus marquée dans certaines régions du pays.
7: Je garde mes activités à l'extérieur au strict minimum.
3: Bon lundi soir à tous. Les dernières heures du conflit au Moyen-Orient nous amènent à nous poser une grande question. La trêve, en vigueur depuis 4 semaines entre les États-Unis et l'Iran, va-t-elle tenir? Hier, Donald Trump a annoncé qu'il lançait une opération pour libérer des navires étrangers coincés dans la région. Or, l'Iran n'a aucune intention de céder le contrôle du détroit d'Ormuz et a menacé d'attaquer l'armée américaine si elle s'approche de ce passage maritime stratégique. Un cargo sud-coréen aurait été touché, alors que les États-Unis disent avoir détruit 6 embarcations iraniennes. Est-ce que le conflit risque de s'enflammer à nouveau? Avec nous, Justin Massy, professeur titulaire de sciences politiques à l'Université du Québec à Montréal et directeur du réseau d'analyse stratégique. Justin Massy, bonsoir.
8: Bonsoir.
3: Justin Massy, je me disais, reprenons tout ça de façon chronologique. Les États-Unis annonçaient hier donc cette opération qu'ils ont appelée Projet Liberté. C'est vrai qu'il y a 900 navires coincés dans la région, un total de 20 000 marins à bord. Donald Trump dit, c'est une question de geste humanitaire, mais c'est le contrôle du détroit qui se joue ici, non?
8: Absolument, mais c'est aussi de trouver une voie de sortie à la situation dans laquelle M. Trump s'est lui-même empêtré. C'est-à-dire que on arrivait à une situation qui avait une impasse diplomatique. La dernière proposition iranienne qui a été donnée aux États-Unis ce week-end ne répondait aucunement aux demandes américaines, notamment concernant l'enrichissement de l'uranium et le détroit d'Ormuz. Au contraire, demandait plutôt un retrait des troupes américaines, par exemple, de la région. D'autres éléments que, bien sûr, les États-Unis ont rejetés.
3: Il y aurait eu une contre-proposition là, de la part des Américains.
8: Tout à fait, mais on ne voyait absolument pas les deux camps se rapprocher à travers les propositions et contre-propositions, à travers la médiation pakistanaise. Alors, pour en sortir, M. Trump avait deux options. Il pouvait poursuivre le blocus naval, donc le statu quo essentiellement, puis en espérer que l'asphyxie économique de l'Iran, en lui permettant pas d'exporter son pétrole, l'amène éventuellement à faire des concessions à la table des négociations. Mais pour ça, ça aurait pris des mois. Et on sait que le président Trump est pressé. Il n'a pas cette patience stratégique-là. De l'autre côté, il pouvait faire l'escalade, donc reprendre les frappes contre l'Iran pour la forcer peut-être à faire ces concessions-là. Mais en faisant l'option plutôt de permettre à des navires américains de laisser des navires pétroliers passer dans le détroit d'Ormuz, on met le fardeau de responsabilité sur le dos de l'Iran de violer ce cessez-le-feu-là plutôt que les frappes américaines directement contre l'Iran.
3: Et ce qu'on a vu ces dernières heures, là, je parlais de ce cargo sud-coréen touché, des États-Unis qui disent avoir détruit 6 embarcations. Je vais rajouter aussi une autre couche. Là, il y a les Émirats arabes unis qui disent avoir été atteints par des missiles et des drones. Il y aurait donc un site pétrolier, la plus grande zone de stockage pétrolier des Émirats qui auraient été touchés. Est-ce que tout ça envenime le conflit au point de mettre frein à la trêve?
8: Moi, je pense que le cessez-le-feu est à somme toute terminé maintenant, dans la mesure où s'il y a des frappes qui ont tenté, ils n'ont peut-être pas abouti, mais les Iraniens ont tenté

0: frappé les navires qui ont circulé. Il y en a deux, là, de pavillons américains qui ont passé à travers le détroit d'Ormuz. Il y a eu des bateaux moustiques qui ont été frappés par les hélicoptères américains, des missiles de croisière qui ont été interceptés aussi par les navires américains. Visiblement, donc, il y a eu des coups de feu tirés de part et d'autre. Et on n'est plus du tout dans une situation où je pense qu'on est on était avec un cessez-le-feu et on pouvait penser, espérer arriver à un accord négocié. Ici, on est dans une poursuite d'escalade et donc il est fort possible que l'Iran continue à augmenter ses frappes dans la région parce que si elle perd le contrôle du détroit d'Ormuz, elle perd essentiellement son principal levier de négociation. C'était sa façon d'exiger des concessions de la part des États-Unis en mettant pression sur l'économie mondiale, le cours du pétrole, bien sûr le carburant, comme on peut le constater tous ici à Montréal et au Québec. On était dans une situation où c'était ça que l'Iran possédait. Si les États-Unis réussissent à permettre à beaucoup de navires de passer à travers le détroit d'Ormuz, ils remettent en question ce principal levier-là. Et donc, on peut penser que l'Iran va tout faire pour empêcher le maximum de navires de passer.
1: Donc, vous dites, on est dans une dynamique d'escalade. Là, ça faisait un mois qu'on était dans une situation de ni guerre, ni paix. À quoi peut mener l'escalade? Ça peut être quoi les conséquences d'un conflit qui reprend de plus belle?
0: Malheureusement, pas grand-chose à part plus de populations qui vont en être victimes. Dans la mesure où on a eu 6 semaines de frappes intensives de la part des États-Unis et d'Israël qui n'ont pas mené le régime iranien à concéder. Donc, il y a eu un cessez-le-feu qui était essentiellement unilatéral de la part des États-Unis, auquel a obtempéré l'Iran ensuite, mais qui n'avait pas parce que l'Iran voulait capituler ou était prêt de céder aux demandes américaines, c'était qu'il y avait cette fatigue américaine-là qui voyait que, malgré ces 6 semaines de bombardement intensif, l'Iran était toujours capable de frapper, d'envoyer une centaine de missiles et de drones dans toute la région du Golfe Persique, malgré ces frappes-là. Alors, si on reprend de plus belle ce conflit, peut-être que les Américains vont penser obtenir maintenant ce qu'ils ont échoué à faire au cours du mois de mars, mais on peut certainement en douter, parce qu'il y avait une autre façon de permettre la libération du détroit d'Ormuz, ce que le président Trump a refusé de faire, c'est-à-dire lever son propre blocus contre l'Iran. Parce que l'Iran a dit, si vous enlevez votre blocus naval, nous, on va considérer réouvrir le détroit d'Ormuz, ce à quoi les États-Unis ont refusé.
1: Parce qu'ils avaient peur de perdre la face?
0: Parce que c'est pas l'objectif des États-Unis. Pour le président Trump, il a encore ses objectifs de vraiment demander à l'Iran qu'elle cesse tout enrichissement nucléaire. Ça, c'est le principal objet. Donc, il veut aller plus loin que l'accord de 2015 que le président Obama avait négocié avec l'Iran à l'époque, qui permettait un enrichissement, grosso modo, de 3,6% de son uranium, donc pour des fins civiles, si vous voulez, loin d'une bombe nucléaire. Mais les États-Unis veulent aller plus loin que ça. Ils veulent aussi récupérer le stock d'uranium enrichi à 60%, les quelques centaines de kilogrammes qui sont enfouis sous le sol iranien, et cherchent une voie de sortie à cet égard-là, et n'en trouvent pas.
1: Alors, on conclut cette entrevue comme on l'a commencé. Où est cette voie de sortie-là? Jusqu'à maintenant, en tout cas, elle ne semble pas apparente là, pour les États-Unis, Justin Massy.
0: Malheureusement, je la vois pas. Vous savez, les conflits s'éternisent, on le voit en Ukraine également, quand les deux belligérants pensent obtenir avantage en continuant les frappes ou en continuant la pression sur l'autre pour obtenir ces gains-là et ne pas perdre la face, on se retrouve dans des conflits qui durent malheureusement beaucoup trop longtemps.
1: Justin Massy, professeur titulaire de sciences politiques à l'UQAM, directeur du réseau d'analyse stratégique, merci.
0: Je vous en prie, au revoir.

0: Nouveau signal de Mark Carney qui tente de renforcer ses liens avec l'Europe. Le premier ministre canadien a conclu aujourd'hui un voyage éclair en Arménie, où il a participé au sommet de la communauté politique européenne sur la protection et la stabilité en Europe, devenant ainsi le premier dirigeant non-européen à participer à ce sommet. J'en parle avec notre analyste à Ottawa, Fanny Olivier. Bonsoir, Fanny.
1: Bonsoir, Madeleine.
0: On peut s'en douter, c'est le contexte des tensions avec les États-Unis qui incite Mark Carney à regarder ailleurs.
1: Tout à fait. Imaginez, Madeleine, Mark Carney a visité 24 pays depuis qu'il est en poste comme premier ministre et 11 d'entre eux étaient en Europe. C'est vrai qu'on pourrait se demander à première vue pourquoi faire un aller-retour à Erevan pour participer à un sommet qui ne concerne pas directement le Canada. On peut répondre à ça en regardant la liste des personnes avec lesquelles Mark Carney a eu un tête-à-tête dans les dernières heures. Le président français Emmanuel Macron, la première ministre italienne Giorgia Meloni, le premier ministre espagnol Pedro Sanchez, le président du Conseil européen, et j'en passe. Donc, le voyage

0: lui permettait de rencontrer tout ce beau monde-là dans un très court laps de temps. Il y a également la question de l'Ukraine aussi qui est centrale à ce sommet. Et le Canada se fait un point d'honneur de faire sa juste part pour aider l'Ukraine à se défendre contre l'invasion russe. Donc, Mark Carney en a profité pour annoncer une enveloppe supplémentaire de 270 millions de dollars pour l'armement. Reste que Mark Carney s'en est vanté, vous l'avez évoqué, il est le seul dirigeant non européen à participer à ce sommet. Et on lui a demandé, mais est-ce que se rapprocher comme ça de l'Europe, à un moment où les tensions sont de plus en plus vives là, entre les États-Unis et l'Europe, notamment avec la guerre en Iran, ben est-ce que ça risque pas de fâcher Donald Trump encore plus et donc de nuire au Canada? Je vous laisse écouter la réponse de Mark Carney.
1: Non, je ne crois pas. On doit faire plusieurs choses en même temps. Dans le domaine de commerce, on a plusieurs... Mais les Américains, par exemple, les Américains ont signé plusieurs accords commerciaux pendant la dernière année. C'est le même pour le Canada.
2: Donc, il ne craint pas l'effet boomerang. Fanny, c'est une chose de se rapprocher de l'Europe. C'en serait une autre de joindre l'Union européenne, parce que là, il y a de plus en plus de gens qui se posent la question, est-ce que le Canada pourrait un jour formellement se joindre à l'Union européenne?
0: Oui, la question se pose parce qu'il y a des politiciens européens qui ont émis l'hypothèse, parfois la blague, parfois plus sérieusement. On peut dire que les valeurs canadiennes sont proches des valeurs européennes. On sait aussi que le discours de Mark Carney à Davos a fait très bonne impression en Europe. Et d'un point de vue canadien, c'est vrai qu'on cherche à diversifier nos partenaires commerciaux, donc peut-être que faire partie de l'Union européenne, ça pourrait être avantageux pour nous. Tout ça, c'est assez beau sur papier, je dirais, comme hypothèse. En pratique, c'est une autre paire de manches. D'abord, il y a un obstacle majeur, bien sûr, le fait que le Canada se trouve sur un autre continent.
2: La géographie.
0: Continent. Ben oui, et il y a même 4000 kilomètres, un océan de 4000 kilomètres qui nous sépare des côtes européennes. Il faudrait aussi que les 27 pays européens nous acceptent et que les Canadiens, eux aussi, acceptent, par exemple, avec un référendum sur l'adhésion à l'Union européenne. Et dans ce cas-là, ben, il faudrait que le Canada renonce à une partie de sa souveraineté, de sa capacité à prendre ses propres décisions dans des champs de compétences sur lesquels doivent s'arrimer les pays européens. Et là, je pense notamment aux normes en agriculture ou encore à la gestion des frontières. Et on n'entend pas, je dirais, de désir politique là, de la part du gouvernement Carney d'aller en ce sens-là. Le Canada a déjà un accord de libre-échange avec l'Europe, un partenariat en approvisionnement militaire. Donc, j'ai l'impression que c'est plutôt à travers ces canaux-là là, qu'on va vouloir approfondir nos relations avec l'Europe.
2: Donc, approfondir des relations, je le disais, bon, c'est entre autres en raison des tarifs douaniers imposés par l'administration Trump. Et justement, aujourd'hui, la ministre Mélanie Joly, ministre de l'Industrie, a annoncé une aide. Donc, une aide d'1,5 milliard de dollars pour les entreprises qui ont été touchées par les plus récents changements aux tarifs douaniers américains sur l'acier, l'aluminium et le cuivre.
0: C'est ça, une aide rendue nécessaire par le fait que, depuis le début du mois d'avril, les États-Unis n'imposent plus strictement leurs droits de douane sur une portion d'un produit qui contient de l'aluminium, de l'acier ou du cuivre, mais vraiment sur tout le produit transformé, tout le produit fini qui est maintenant imposé à 25 %. La semaine dernière, il y a le chef bloquiste Yves-François Blanchet qui s'était demandé ben, pourquoi on ne trouve rien dans la mise à jour économique pour aider les industries à faire face à cette nouvelle façon de calculer les tarifs douaniers. Donc aujourd'hui, Ottawa annonce un programme d'1 milliard de dollars de la Banque de développement du Canada en prêt pour les entreprises qui sont touchées avec des conditions favorables. Donc, les prêts n'auront pas besoin d'être remboursés avant 3 ans. Bon, dans 3 ans, on se doute que Donald Trump ne sera plus à la Maison-Blanche. Donc, la donne tarifaire va avoir changé. Le gouvernement annonce aussi 500 millions de dollars par l'entremise de l'initiative régionale de réponse tarifaire. Mélanie Joly, tout à l'heure, expliquait que le gouvernement s'est inspiré de l'aide qu'Ottawa avait offert aux entreprises au moment de la première administration Trump. L'opposition, elle, juge que ce n'est pas assez. Le Bloc, notamment, propose plutôt une subvention salariale semblable à celle qui existait lors de la pandémie. On écoute la ministre Mélanie Joly, suivie du bloquiste Jean-Denis Garon et du conservateur Luc Berthold.
3: Et donc, on a décidé de mettre en place des mesures qui sont semblables, mais d'aller encore plus loin parce que les tarifs vont encore plus loin. À l'époque, ça avait fonctionné. On pense qu'on est capable de faire en sorte que ça puisse fonctionner maintenant.
4: Ce n'est pas un programme qui répond à la situation urgente, d'autant plus que ça fait déjà un mois, là. Ça fait un mois qu'on a des entreprises qui attendent. On a commencé à avoir des fermetures, on a commencé à avoir des licenciements.
5: C'est un pansement sur un bobo qui ne guérira pas tant aussi longtemps que M. Carney ne réglera pas la question des tarifs comme il l'avait lui-même promis aux Canadiens.
0: Depuis des mois, Madeleine, le gouvernement fédéral répète que le Canada est bien placé dans la guerre tarifaire, hein, que 85 % des exportations canadiennes sont exemptées de tarifs. Avec les nouvelles règles, ça a nécessairement changé. On a demandé à Mélanie Joly, c'est quoi le nouveau ratio des exportations exemptées? Elle n'avait pas la réponse à cette question.
2: Fanny Olivier à Ottawa, merci.
0: Je vous en prie.

0: On est à moins de 48 heures du dévoilement de la deuxième édition du Guide Michelin pour le Québec. Donc, la fébrilité règne dans le milieu de la restauration. Au Québec, 9 établissements avaient reçu la précieuse étoile lors de la première édition, dont 5 situés dans la capitale nationale. Et je retrouve à Québec, Guylaine Bussière. Bonsoir, Guylaine.
1: Bonsoir, Madeleine.
0: Vous avez visité 2 de ces établissements. Qu'est-ce que la distinction a changé pour eux?
1: Ben, vous vous en doutez, hein, ça a joué sur la popularité de ces établissements. La Tanière 3, là, le seul restaurant au Québec qui a reçu 2 étoiles en mai dernier, a vu sa clientèle augmenter d'environ 15 %. Je suis allée aussi à Québec Club Privé qui s'est vu décerner 1 étoile et là aussi les réservations ont augmenté et ça plusieurs mois à l'avance. Je vous laisse entendre le copropriétaire du restaurant La Tanière, Roxane Bourdelais, puis Cassandre Osterotte et Pierre-Olivier Pelletier qui sont tous les 2 co-chefs et copropriétaires du restaurant Québec Club Privé.
2: Mon Dieu, ça a changé l'achalandage. Avant, on était déjà choyés, on figurait complet 2 à 3 semaines à l'avance. Puis là, mais c'est plusieurs mois d'avance. Je m'attendais à ce que ça soit une clientèle plus internationale maintenant qu'on a eu la mention des 2 étoiles. Mais au contraire, on est à 90-95% local.
3: Ça nous a beaucoup aidé à nous faire connaître. Ça nous a beaucoup aidé à remplir notre restaurant, à être moins stressé des réservations.
4: C'est notre première grosse reconnaissance, on va dire. Donc, ça faisait quand même ça faisait vraiment plaisir là, d'avoir été compris par le guide.
0: Donc, on le comprend bien. Pas besoin de s'inquiéter d'afficher complet dans ces restaurants-là. Bonne nouvelle. Est-ce qu'il y a des revers à cette médaille-là, Guylaine?
1: Oui, d'un côté, c'est venu mettre la lumière là, sur la gastronomie québécoise dans le monde. Ça a contribué à donner des ailes à certains établissements, vous les avez entendus. Mais aussi, ça a été difficile pour d'autres qui n'ont pas reçu de distinction. Et ça, selon la communicatrice gastronomique Alison Van Rassel, plusieurs établissements, d'ailleurs, tentent de jouer le jeu et de séduire Michelin.
5: Ce que j'ai constaté le plus dans la dernière année, en visitant à la fois des établissements reconnus que des établissements non reconnus, c'est des investissements. Des investissements dans le but d'attirer le guide et de se faire connaître, et des investissements dans des contextes reconnus du guide Michelin pour aller plus loin encore. Des 1 étoile qui veulent aller vers le 2. J'en ai vu à Québec même. Mais j'ai aussi vu des établissements fermer leurs portes parce qu'ils ne sont pas reconnus par le guide. Pas que, mais dans bien des éléments, le guide en fait partie et quand justement le touriste gourmand qui arrive avec un argent nouveau, qui veut dépenser ici, ça a un impact sur ceux qui sont pas reconnus aussi.
1: Le consommateur, hein, Madeleine, donc à la veille du second guide Michelin qui va être publié cette semaine, on a demandé à ces 2 restaurateurs qu'on a rencontrés comment ils se sentent face à l'apparition du deuxième guide. Eh bien, évidemment, vous en doutez, ils sont discrets, n'osent pas trop dire
0: s'ils espèrent plus. On est tendus, on est stressés.
1: Oui, on est comme le petit canard, là. On nage au-dessus de l'eau, mais les pattes en dessous, là, ça bouge
0: pédale.
1: Pas mal fort. Oui, ça pédale. Donc, ils n'osent pas dire non plus s'ils craignent perdre leur étoile. Mm-hmm. Leur distinction qui leur ont été attribuées l'an passé. Donc, chose certaine, les choix de Michelin ne les laissent pas indifférents. Je vous laisse écouter à nouveau Roxane Bourdelais et Pierre-Olivier Pelletier.
2: On est tout aussi enthousiastes, excités. On a des hautes attentes. Après, si c'est 2, c'est 2. Si c'est 1, c'est 1. Si c'est 3... ce sera un beau bonus, un bel accident.
4: Souvent, on se fait demander, en fait, depuis quelques semaines, parce qu'on a une étoile, est-ce que vous êtes stressé? Mais je pense qu'on n'est pas plus stressé que quelqu'un qui en a pas puis qui espère en avoir une, finalement. Donc, pas stressé, plus fébrile de voir, puisqu'on est toujours impatient de voir, puis on travaille pas dans l'idée de... En fait, c'est pas du tout une optique pour nous de pouvoir la perdre. On travaille toujours en avançant, puis on se dit, on fait de mieux en mieux.
1: Donc, Madeleine, les grands gagnants seront dévoilés mercredi matin, 9h30. Et comme me le disait Madame Van Rassel, étoile ou pas, là, les établissements, ben plusieurs établissements québécois valent le détour. Et c'est ce que les consommateurs, selon elle, ne doivent pas là perdre de vue. Mm-hmm.
0: Guylaine Bussière à Québec, on va surveiller ça évidemment mercredi. Merci d'avoir mis la table pour nous. Au revoir.
1: Avec plaisir.
0: Et vous, chers auditeurs, est-ce que les étoiles du guide Michelin influencent vos choix de restaurant? 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Restez à l'écoute plus tard à l'émission. On vous présente le combat mené par l'une des actrices et présentatrices les plus connues d'Allemagne contre les deepfakes, ces fausses vidéos pornographiques créées par l'intelligence artificielle. Une affaire qui a créé une onde de choc dans tout le pays. Mais d'abord, le service de police de la ville de Montréal a ouvert une enquête concernant une simulation de la décapitation du ministre québécois du Travail. À l'occasion de la Journée internationale des travailleuses et des travailleurs, des participants à une manifestation ont utilisé une guillotine pour trancher une tête en carton représentant Jean Boulet. On en discute avec Sébastien Desrosiers à l'Assemblée nationale. Sébastien, bonsoir.
6: Bonsoir, Madeleine.
0: En fait, le geste a été condamné par l'ensemble de la classe politique.
6: Oui, là-dessus, les élus québécois semblent unanimes. Ils dénoncent ce qu'ils ont vu sur des images qui ont circulé abondamment depuis deux jours. C'est-à-dire que samedi, au lendemain du 1er mai, des milliers de manifestants ont défilé dans les rues de Montréal à l'occasion, comme vous l'avez dit, de la Journée internationale des travailleurs. Certains d'entre eux transportaient une guillotine en bois. Et à un moment, sur une vidéo, on voit un mannequin se faire décapiter, une espèce de poupée à l'effigie du ministre Jean Boulet. On y voit quelques dizaines de personnes qui célèbrent ou même qui jouent avec la tête de la figurine en papier mâché. Un geste qui fait l'objet d'une enquête du SPVM qui nous dit aujourd'hui qu'une analyse approfondie de l'incident est en cours. La question, hein, c'est de savoir s'il s'agit d'une forme de liberté d'expression protégée par la loi ou est-ce plutôt une incitation à la violence. Le ministre de la Sécurité intérieure, Yann Lafrenière, un ancien policier de Montréal, justement, lui est sans équivoque. Il y voit carrément une menace de mort. On l'écoute.
7: Totalement inacceptable. Dans une démocratie, c'est pas comme ça qu'on s'exprime. Alors, j'étais choqué de voir ces images-là. Puis, je vous dirais que j'étais extrêmement déçu de voir les réactions très timides de la part des syndicats. Non pas de la part des oppositions, parce que tout le monde a été unanime, mais de la part des syndicats de venir dire qu'ils voulaient se dissocier. J'ai trouvé ça très faible. D'après moi, c'est sans équivoque. On parle plus de liberté d'expression. On parle réellement d'une menace de mort.
6: Donc, à ce sujet, il fait écho aux propos de la première ministre Christine Fréchette et à ceux des autres chefs des partis politiques qui ont réclamé des excuses ou à tout le moins une condamnation de cette mise en scène. Les quatre centrales syndicales, Madeleine, qui ont organisé la manifestation, soit la CSD, la CSN, la CSQ et la FTQ, ont émis une déclaration pour se dissocier, comme le disait Monsieur Lafrenière, de ce qu'il qualifie d'action isolée, sans toutefois la condamner. On sait que leur relation avec le gouvernement a été très tendue ces derniers mois, notamment en raison de la réforme du régime syndical présentée par le ministre Jean Boulet et adoptée le mois dernier, que les syndicats ont présenté comme un recul historique pour les droits des travailleurs.
0: Et le groupe à l'origine du geste, lui, continue de défendre son recours à la guillotine.
6: Oui, alors il s'appelle l'Alliance ouvrière, un groupe qui, comme son nom l'indique, dit défendre les droits des ouvriers. Donc, dans une déclaration, l'organisation indique que c'était une performance carnavalesque qui rappelait un symbole historique de la colère populaire contre des élites déconnectées. Elle écrit aussi, je cite, « Nous pensons que la grande majorité des personnes présentes a compris et soutenu notre message. Il est temps que le peuple demande des comptes au pouvoir avant que la situation ne s'aggrave. La vraie menace pour la démocratie, ce ne sont pas les poupées en papier mâché, mais les mesures qui servent d'abord les intérêts des élites. » Fin de la citation. Alors, vous comprendrez qu'il n'y a pas d'excuses en vue. Dans le contexte, le cabinet du ministre Jean Boulet nous dit qu'il évalue présentement la situation et qu'il n'écarte aucune possibilité.
0: Sébastien Desrosiers, merci.
6: Je vous en prie.
8: En 2026, être encore dépendant du fax, ça n'a plus de bon sens. Je tiens toutefois à être honnête avec vous. Il n'est pas impossible que le début soit plus complexe. Oui, il pourrait y en avoir des bugs. Mais, je vous le dis, il est hors de question de revivre un deuxième sac-clic.
0: Vous l'avez compris, on reste à Québec. Vous venez d'entendre un extrait d'une vidéo publiée ce matin par la première ministre Christine Fréchette pour officialiser le lancement du dossier santé numérique. Le déploiement de cette nouvelle plateforme est prévu dans la nuit de vendredi à samedi dans deux régions du Québec. J'en parle avec notre analyste politique Véronique Prince. Bonsoir Véronique.
9: Bonsoir Madeleine.
0: C'est quand même un pari risqué hein, de donner elle-même le feu vert à ce méga projet informatique.
9: Oui, je trouve aussi que c'est un pari risqué pour une première ministre de s'investir autant dans un projet comme celui-là après les difficultés qu'on a connues avec le fiasco Saclic. Habituellement, pour le lancement d'une plateforme comme ça, la ministre de la Santé, Sonia Bélanger, aurait donné des entrevues, comme elle l'a fait d'ailleurs aujourd'hui, et ça se serait arrêté là. Mais on assiste aujourd'hui à une nouvelle forme peut-être de communication pour ce type de dossier-là. Je dirais en tout cas une communication plutôt inhabituelle, qu'une première ministre endosse dans un certain sens, prenne sous sa responsabilité un projet d'une telle ampleur, c'est assez étonnant. En fait, c'est même un couteau à double tranchant pour elle, Madeleine, parce qu'elle paraît comme la première ministre rassurante, qui est en contrôle, mais aussi celle qui prend des risques politiques. Mm-hmm. On voit très bien là, qu'elle tient à rassurer les Québécois en disant « on a demandé des garanties, j'ai demandé des garanties, on les a obtenues, la majorité des indicateurs sont ouverts, il n'y a pas de orange ou de rouge dans le tableau de bord pour indiquer des problèmes potentiels. » Donc, visiblement, la première ministre se sent suffisamment à l'aise pour donner son aval, en sachant très bien que si ça se passe pas comme prévu, elle va fort probablement devoir payer elle-même le prix politique.
0: Mais, peut-être, Véronique, que dans le contexte actuel, elle n'a pas le choix de prendre des risques aussi. Là.
9: Oui, absolument. Et elle n'a pas le choix non plus de faire une mise en garde, là, comme quoi il pourrait y avoir peut-être des pépins au moment du déploiement, parce que c'est prévu en fin de semaine dans les établissements du CIUSSS du nord de l'île de Montréal et aussi en Mauricie et au centre du Québec. Elle n'a pas le choix, comme vous le dites, sachant que des médecins sont sortis dans les derniers jours, sont sortis en disant « on n'est pas prêt, on craint des impacts pour les patients ». Le risque zéro n'existe pas, ça c'est clair. Mais j'ai l'impression aussi que la vidéo ne s'adresse pas seulement aux Québécois, mais peut-être aussi à ces médecins-là et aux différents professionnels du réseau qui vont utiliser le nouvel outil. Entre les lignes, ce que la première ministre leur dit, c'est « écoutez, là, on reculera pas, on va aller de l'avant, même si ce sera pas parfait au début ». Elle fait donc face un peu à cette résistance là, qu'il peut y avoir dans une partie du réseau. Et je vais vous rappeler enfin, pour ceux qui ne savent pas de quoi on parle lorsqu'on parle du dossier de santé numérique, c'est cette plateforme qui est censée mettre fin aux fax, notamment. C'est là où les patients doivent pouvoir consulter leur dossier avec des ordonnances, des rendez-vous, les prescriptions, etc. Et les médecins vont l'utiliser à l'interne pour la gestion des blocs opératoires, notamment aussi pour les ressources humaines. C'est très, très vaste hein, comme projet. Et au départ, le coût était prévu autour de 1,5 milliard et finalement pourrait coûter le double compte tenu de dépassement de coûts anticipés. Donc, c'est sûr qu'on a encore en tête ce qui s'est passé avec sa clique. On a comme un choc post-traumatique, finalement.
0: Bon, alors, on verra comment tout ça se déploie. On l'a bien dit, c'est dans la nuit de vendredi à samedi. Des fois, les problèmes n'arrivent pas au tout début non plus. On vérifiera comment ça se passe. Sinon, demain, Véronique, grande rentrée pour Christine Fréchette en tant que première ministre, parce que c'est le retour des députés à l'Assemblée nationale.
9: Et ce sera d'ailleurs pour eux une très courte session parlementaire. On dit 5 semaines, mais en réalité, c'est 17 jours quand vous faites le décompte. Et Christine Fréchette va être soumise à son premier test parlementaire comme première ministre, alors qu'elle a pu occuper presque tout l'espace politique ces dernières semaines. Elle n'avait pas la réplique des partis d'opposition en face d'elle, comme ce sera le cas à partir de demain au Salon Rouge de l'Assemblée nationale. Et le mur de la réalité politique devrait aussi s'ériger devant elle, alors qu'elle aimerait ramener tous les anciens projets de loi morts au feuilleton quand la session parlementaire a été abrogée par le gouvernement Legault début du mois d'avril. Parce qu'habituellement, quand on met fin à une session comme ça, ben, les projets de loi déposés ne tiennent plus. Il faut les ramener au feuilleton pour continuer le processus. Et Christine Fréchette, elle aurait très bien pu seulement en sélectionner quelques-uns, mais non, elle les ramène tous. Mm-hmm. Et moi, j'en compte au moins 13. Et en plus des 13, elle compte en déposer des nouveaux. L'un concernant le redécoupage de la carte électorale. On veut revoir la représentativité des électeurs dans les comtés en vue des élections d'octobre. Et il y a aussi la loi de Claire, qu'on pourrait appeler la loi Gabi Renault, qui pourrait être déposée, un projet de loi très féministe à l'image de Christine Fréchette, qui mise d'ailleurs beaucoup sur cette caractéristique-là pour se définir, et qui permettrait donc à des femmes de connaître les antécédents de violence de leur conjoint. Ce serait vraiment un signal fort que son gouvernement veut lancer, d'autant plus que tous les partis d'opposition sont favorables et que ça pourrait être adopté rapidement.
0: Véronique Presse. À Québec, bonne reprise des travaux demain.
9: Merci à vous.
0: Au revoir.
9: Bonne soirée.
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11: This day is historic in Alberta history. This is the first step to the next step.
0: C'est une journée qui marque un tournant dans l'histoire de l'Alberta. C'est le premier pas vers la prochaine étape. Vous venez d'entendre Mitch Sylvestre du groupe indépendant.

0: Dentiste Stay Free Alberta, qui remettait aujourd'hui ses signatures à Élection Alberta. Le groupe déclare qu'il en a recueilli plus de 300 000, soit au-delà du nombre requis pour que soit organisé un référendum sur l'avenir de la province en octobre prochain. Mais Élection Alberta ne pourra pas commencer à faire les vérifications de ses signatures en raison d'une contestation judiciaire déposée par un groupe de Premières Nations. Et en parallèle, Élection Alberta mène une autre enquête liée à la publication sans autorisation de la liste électorale de la province dans laquelle on pouvait retrouver plusieurs informations personnelles, comme par exemple les adresses des électeurs, leur numéro de téléphone. Donc avec moi en studio, Frédéric Boily, professeur de sciences politiques au campus Saint-Jean de l'Université de l'Alberta à Edmonton, mais qui est exceptionnellement à Montréal ce soir et on l'apprécie. Frédéric Boily, bonsoir.
1: Bonsoir.
0: Donc, Monsieur Boily, Stay Free Alberta a vraiment voulu marquer les esprits aujourd'hui en empilant toutes ces boîtes de signatures en faveur d'un référendum devant le quartier général d'Élections Alberta. C'était un coup médiatique, mais est-ce qu'il est assuré, ce groupe, que la question de l'indépendance sera une question référendaire en octobre prochain?
1: Il n'est pas assuré que ce soit cette question référendaire que ce groupe pousse de l'avant qui sera à l'agenda référendaire l'automne prochain. Parce qu'il pourrait bien que ce soit une autre question référendaire, celle du groupe Forever Canadian, qui, elle, a recueilli plus de signatures, plus de 400 000 signatures. Et donc, sur le plan, de la joute entre les signatures, Forever Canadian a davantage de signatures. Et sa question est moins controversée. Et donc, elle n'est pas contestée en cours comme celle de Stay Free Alberta.
0: Rappelez-nous la question qui a reçu le plus de signatures, dit quoi?
1: C'est est-ce que vous voulez rester dans le Canada? Donc, c'est Forever Canadian, Forever Canada. Et donc, de ce point de vue-là, ça ne changerait pas l'ordre constitutionnel canadien s'il y a une réponse positive. Et donc, c'est pourquoi plusieurs pensent que c'est peut-être cette question-là qui va se retrouver lors du prochain référendum comme une dixième question référendaire. Mais là, pour le moment, on est dans le brouillard, on est dans le flou, on ne sait pas qu'est-ce que le gouvernement doit faire, parce que quand le gouvernement reçoit la pétition, lorsque les signatures de la pétition pour le référendum sur la séparation auront été examinées par Élections Alberta, il faut encore que ça passe par un comité de l'Assemblée législative. D'ailleurs, la pétition de Forever Canadian est présentement en examen auprès d'un comité de l'Assemblée législative. Donc, c'est pourquoi on se retrouve avec un drôle de processus. Et je ne pense pas que le gouvernement conservateur uni, le gouvernement de Daniel Smith, avait anticipé qu'on pourrait se retrouver avec deux questions référendaires.
0: Et il n'avait probablement pas anticipé que la liste électorale soit comme ça diffusée dans, sur la place publique. Rappelez-nous ce qui s'est passé. Là, c'est un organisme, un autre groupe indépendantiste, Centurion Projects, qui n'est pas un parti politique,
1: qui a dévoilé cette liste parce qu'il aurait reçu la liste d'un parti politique enregistré, le Republican Party of Alberta, mais qui représente, qui n'a pas de député, et qui représente peut-être seulement quelques points de pourcentage dans les sondages, dans les intentions de vote, qui lui avait le droit, selon les règles d'élection Alberta, d'avoir la liste. Sauf que il y avait des conditions. Quand on reçoit cette liste, on peut pas la diffuser publiquement, on peut pas la vendre à un tiers parti, comme c'est le cas de Centurion, ce groupe qui n'existait pas avant mars 2026. En fait, la plupart des observateurs ont appris son existence la semaine dernière, quand on a appris que c'est ce groupe qui est mené par David Parker, lui qui est une figure cependant très bien connue sur la scène politique albertaine, parce qu'il avait dirigé un autre groupe, Take Back Alberta, dont on dit, bon, en tout cas lui se vante d'avoir détrôné littéralement Jason Kenney lorsqu'il était chef des conservateurs. Donc, c'est dans ce contexte-là qu'on se retrouve avec une liste qui a été dévoilée publiquement, avec toutes les questions que ça pose maintenant sur l'intégrité du processus référendaire à venir.
0: Ben justement, avant de passer au processus et de l'intégrité du processus, il y avait quand même des conséquences. Là. Il y a par exemple un conseiller municipal d'Edmonton qui disait qu'il était en train d'aider une femme victime de violences conjugales à déménager avec ses enfants parce que toutes ces informations personnelles étaient comme ça au su et au vu du grand public. Est-ce qu'il pouvait avoir des répercussions pour sa sécurité? Depuis, la liste a été retirée, hein, n'est plus publiée. Mais vous dites, est-ce que ça pourrait avoir des conséquences sur ce mouvement indépendantiste parce que ça fait pas sérieux

0: tout ça?
1: Ben, ça fait pas sérieux, c'est que ça entache le processus. Déjà, mm-hmm. depuis le début, qu'on entend parler de ce mouvement, on se pose toutes les questions sur l'influence et l'ingérence étrangère. On se pose la question sur la désinformation. Et là, maintenant, on a cette liste qui a été dévoilée et qui fait en sorte que, est-ce que ça servira pas à certains pour cibler des électeurs potentiels? On n'en a aucune idée, mais sans parler également de tout ce qui peut se passer là, du côté, disons, plus criminel. D'ailleurs, tout le personnel de l'Université de l'Alberta, j'en fais partie, on a reçu un message dès vendredi matin pour nous dire de nous méfier si on recevait des offres qui apparaissaient peut-être un peu trop mirabolantes. Donc, vous voyez, c'est à la fois le processus politique, mais le processus personnel aussi qui peut être affecté par ce dévoilement-là. Et surtout, la question maintenant que ça pose, c'est est-ce que l'élection Alberta est en mesure de bien mener un processus référendaire comme celui qui s'annonce l'automne prochain? Parce que là, on a appris, semble-t-il, qu'une journaliste aurait dévoilé déjà auprès d'élection Alberta, il y a presque un mois, cette rumeur comme quoi il y a quelque chose qui se passait, et semble-t-il qu'Élection Alberta pouvait pas enquêter à ce moment-là. Et ça fait en sorte que là, le processus qui s'en vient, avec déjà 9 questions référendaires qui sont assez controversées, notamment celles en matière d'immigration, et peut-être une 10e question là touchant directement la séparation de l'Alberta, ou plutôt le fait que l'Alberta doit rester dans le Canada, ben, ça fait en sorte qu'on se retrouve dans un processus qui est mal parti pour le moment.
2: Le processus, c'est important. Le fond de la question, quand même, on voit que l'option de séparation n'est pas majoritaire, du moins si on se fie au sondage. C'est quoi, à peu près 30 % d'appui?
1: À peu près 30 %, ça, c'est les meilleurs sondages.
2: Mais est-ce que si il y a cette tenue d'un référendum sur la séparation de l'Alberta, est-ce que ça installe cette mouvance souverainiste dans le paysage politique albertain, selon vous, Frédéric Boily?
1: À mon avis, ça l'installerait à partir du moment où un parti politique s'emparerait vraiment de la question. Parce que c'est vraiment la grande distinction avec les autres mouvements indépendantistes, c'est que c'est pas porté par un parti politique qui a plus de 10% des voix ou 20% des voix avec des députés, et donc avec une ligne directrice. Là, on n'a pas de ligne directrice, on a des Mitchell Voss, des David Parker qui parlent pour le mouvement, mais aucune de ces personnes n'est élue, aucune de ces personnes n'a une légitimité démocratique auprès d'un parti politique. Et d'ailleurs, le Republican Party of Alberta, lors d'une élection partielle en juin 2025, dans une circonscription qui était favorable à l'option séparatiste indépendante, a obtenu seulement 17% des voix, derrière, très loin derrière les conservateurs unis, mais même derrière les néo-démocrates.
2: Frédéric Boily, c'est fascinant tout ça. Vous êtes professeur de sciences politiques au campus Saint-Jean de l'Université de l'Alberta à Edmonton. Merci.
1: C'est moi qui vous remercie.

0: On vous emmène à l'international. On l'appelle l'affaire Pellico du numérique en Allemagne. Une histoire de violence sexuelle par hypertrucage qui révèle les limites du droit criminel pour faire face à l'usage pervers de l'intelligence artificielle à l'échelle de la planète. Depuis qu'une actrice allemande très connue a porté plainte contre son propre mari, qu'elle accuse d'avoir utilisé son image pour créer des hypertrucages pornographiques pendant des années, de plus en plus de femmes brisent le silence. Donc l'Allemagne s'apprête à légiférer, mais le débat reste entier. Jusqu'où peut aller la loi pour criminaliser les violences virtuelles? De Berlin, voici le reportage de Tamara Alteresco.
1: Every woman is afraid that she can be affected from it.
0: Personne n'est à l'abri.
2: There is no provision against digital rape.
0: Il n'existe aucune provision légale pour protéger les femmes des agressions virtuelles. Dans un monde où distinguer le vrai du faux est souvent difficile, la douleur, elle, est bien réelle.
3: And it is a topic that is or used to be very shameful. I mean,
0: Theresa Krohn a vécu la sienne en silence. Son agresseur ne l'a jamais touchée, elle ne l'a jamais même rencontrée. Mais ce qu'il a fait de son identité et à son image en ligne l'a traumatisée.
3: Like dozens of faked nude images. Some were showing violent scenes.
0: Des douzaines de photos manipulées avec l'intelligence artificielle pour d'abord la dénuder. Des vidéos parfois si violentes.
3: Some of these pictures, for me, they looked like they were portraying

0: rape.
1: Qu'elle les compare à des scènes de viol.
0: Some of them were really badly done, like you could tell they were faked or manipulated.
2: Certaines étaient très mal réalisées. Je voyais bien que c'était truqué ou manipulé. Et pourtant, mon cerveau essayait encore de comprendre quand est-ce que je me suis retrouvée dans cette situation. Et puis, j'ai ressenti du dégoût pour moi-même, pour mon corps, pour ces images. J'ai ressenti beaucoup de honte. Je me sentais impuissante.
0: I felt powerless.
3: Ce sentiment d'impuissance devant un acte qui n'est pas considéré un crime, face au vide juridique, seules des associations comme Hate Aid viennent en aide aux victimes. Et Joséphine Bayon en est une des juristes.
4: L'expérience des victimes est qu'elles déposent une plainte pénale, ce qui exige déjà beaucoup de courage, beaucoup de ressources et qui est une grande épreuve psychologique. Et elles reçoivent la réponse que, faute d'intérêt public, il n'y aura pas d'application de la loi publique.
5: Colleen Fernandez wehrt sich seit Jahren gegen sogenannte deepfake videos mit pornographie.
3: C'était avant que l'affaire Fernandez éclate au grand jour, provoquant une onde de choc et des manifestations de Berlin à Munich.
6: Ich bin Colleen Fernandez.
3: Colleen Fernandez, l'une des actrices et présentatrices les plus connues d'Allemagne, a mis 2 ans à travers ce documentaire pour identifier celui qui trafiquait des vidéos où elle se faisait violer virtuellement par des dizaines d'hommes. En mars dernier, elle apprend que l'auteur est nul autre que son propre mari, lui aussi un acteur contre qui aucune accusation n'a été déposée à ce jour. La comparaison a été immédiate. L'affaire Pellico, version numérique, a poussé les plus hautes instances politiques à débattre de la notion de viol virtuel et d'agression en ligne.
0: What we've seen with Gisèle Pellico is that people...
2: Ce que nous avons constaté avec Gisèle Pellico, c'est que cela a permis de tirer des enseignements très importants de cette affaire. Par exemple, la France a créé une nouvelle loi sur le consentement et je pense que Colleen Fernandez nous a montré que ces violences sexuelles horribles et cruelles peuvent se produire non seulement physiquement, mais aussi numériquement.
3: Si le phénomène est difficile à quantifier, même en 2026, les études estiment que 90 % des hypertrucages publiés sur Internet sont de nature sexuelle. Et dans 99 % des cas, ils ciblent des femmes, dit Joséphine Bayon.
4: Ce ne sont plus seulement les personnalités publiques qui sont touchées, mais de plus en plus des citoyens privés, ce qui n'est pas vraiment surprenant étant donné que l'IA et les applications d'unification sont disponibles gratuitement sur les plateformes de téléchargement d'applications, accessibles à tous sans aucune connaissance technique pour créer des photos de nus et même des vidéos à caractère sexuel avec une simple photo de profil.
0: Put your face on any video.
3: C'est le cas de Grok, l'outil d'intelligence artificielle de la plateforme X d'Elon Musk qui permet à ce jour à ses utilisateurs de générer des hypertrucages sexuels en toute impunité malgré les enquêtes et les avertissements d'Apple et de l'Union européenne.
7: Est-ce que c'est normal qu'on peut faire de l'argent, qu'on peut faire un business model basé sur le fait que les droits des femmes ne sont pas respectés du tout?
3: Armand Zorn est député du Parti social-démocrate et responsable des questions numériques au Parlement allemand.
7: C'est pour ça qu'il est important de changer les régulations à l'échelle nationale et à l'échelle européenne.
3: L'Europe a donné 1 an aux pays membres pour criminaliser les hypertrucages pornographiques et sévir contre les plateformes. Le projet de loi déposé en Allemagne à la suite du scandale Fernandez prévoit 2 ans de prison pour la création et la diffusion sans consentement, explique l'avocat Denis Guenet.
8: Cette nouvelle proposition en Allemagne contient une disposition qui oblige la plateforme, sur décision d'un tribunal, à fournir toutes les données personnelles de l'utilisateur et à bannir les comptes. C'est donc une nouveauté pour les Allemands. Mais bien sûr, comme le phénomène est si international, il est presque impossible de remonter jusqu'aux personnes qui créent réellement ces comptes et qui diffusent ce contenu.
3: Jusqu'où ira la loi pour forcer les plateformes et les logiciels à coopérer avec la justice fait toujours l'objet d'intenses débats ici.
7: D'un côté, vous avez ceux qui sont plutôt pour la liberté absolue, et vous avez d'autres au sein du Parlement, notamment mon groupe parlementaire, qui voient la nécessité de mettre des régulations en place, de comprendre que l'innovation est censée servir nos valeurs. Et ce qu'on a vu pendant les dernières semaines, c'est qu'il y a eu beaucoup de femmes très très courageuses qui ont lancé des démonstrations, qui ont lancé des initiatives, et je pense que c'est ce qu'ils font en fait. Il faut une mobilisation.
3: D'où cette pétition déposée devant le Parlement à Berlin, pour qu'on donne à la police les outils qui permettent de remonter à la source.
4: Derrière chacun de ces deepfakes se cache une personne qui l'a.

0: a créé, mis en ligne, partagé, qui aime ça et qui souhaite continuer.
1: Teresa Krohn s'est jointe à la croisade. Elle est à ce jour le seul cas connu en Allemagne qui a réussi à faire condamner l'un de ses agresseurs, mais pour simple délit, pas au criminel. Alors qu'en ligne, son calvaire continue.
2: The thing about image-based violence,
1: parce que le plus pervers, dit-elle, avec les violences générées par l'intelligence artificielle, c'est qu'elle ne s'arrête jamais.
3: Ils continuent de les télécharger. Ils me les envoient, ces photos. Ça n'en finira jamais.
1: Dans un monde virtuel qui n'oublie rien. Ici Tamara Alteresco, Radio-Canada, Berlin.
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6: On vient d'entendre Maxime, une mère de famille de la région de Montréal, dont la vie est perturbée par de fortes allergies liées au pollen. Peut-être que ça vous dit quelque chose, parce qu'elle n'est pas seule. Hein? Il y a de 20 à 30 de la population qui développerait ce type d'affection. Plusieurs études montrent que les symptômes sont accentués par les changements climatiques qui ont tendance à allonger les périodes de pollinisation. Vincent Ressayer, bonsoir.
7: Bonsoir, Madeleine.
6: Pour de nombreuses personnes, malheureusement, le printemps, qui devrait être une si belle saison, devient une période difficile.
7: Et oui, c'est en ce moment le pollen des arbres qui est diffusé dans l'air. Évidemment, plus tard dans l'été, il y a le pollen des graminées, donc tout ce qui est herbe des pelouses, par exemple. Et puis, à la fin de l'été, la tristement célèbre herbe à poux, avec ses pollens qui durent jusqu'au premier gel. Et dans le cas de Maxime Vallée-Gravel, qu'on entendait à l'instant, ben, le beau temps des derniers jours n'est pas une bonne nouvelle. On l'écoute.
5: Je garde pour l'instant, là, du moins pour les prochains jours, peut-être même les prochaines semaines, mes activités à l'extérieur au strict minimum. Bien malheureusement, parce que commence à faire beau, il commence à faire chaud, les enfants veulent être dehors. Définitivement, moi je trouve que d'année en année, c'est de plus en plus difficile et ça commence aussi de plus en plus tôt.
6: Donc, de plus en plus difficile, de plus en plus tôt. Il y a plusieurs études qui estiment que c'est lié en bonne partie au changement climatique.
7: Oui, plusieurs études et un peu partout dans le monde, en fait. Donc, on commence à avoir une tendance sur le long terme parce qu'il faut quand même préciser une chose, ça peut être très différent d'une année à l'autre. Donc, il faut regarder sur plusieurs années. Et la tendance pour les débuts de saison, avec le réchauffement, eh bien, les arbres fleurissent en moyenne 10 jours plus tôt que dans les années 80 dans le sud du pays. Et même tendance pour la fin de saison avec la floraison de l'herbe à poux qui se prolonge jusqu'au premier gel. Et là, ben, on parle parfois d'une saison qui s'allonge de plusieurs semaines. Mmh. Avant, c'était plutôt début octobre. Maintenant, ça va être parfois fin octobre. Et les pics de chaleur aussi ont un effet sur la production de pollen. C'est ce que nous dit Philippe Bégin, allergologue à l'hôpital Sainte-Justine à Montréal.
8: Il y a des études qui ont été faites d'un point de vue plus biologique là, qui montrent les tendances pour l'herbe à poux avec les changements climatiques. Avec l'accumulation du CO2, ben, ça augmente la population d'herbe à poux, mais ça augmente aussi la production de pollen par les plants eux-mêmes. Et qu'il y a des prédictions qui montrent que les taux polliniques vont aller vraiment en s'accroissant de façon presque exponentielle au cours des prochaines décennies.
7: Évidemment, c'est une mauvaise nouvelle pour les personnes allergiques. Mais le docteur Bégin disait aussi qu'il ne fallait pas nécessairement paniquer parce que chaque personne a un profil très différent. Et ça ne veut pas nécessairement dire que toutes les saisons estivales vont être plus difficiles. Par exemple, certains seront plus sensibles à la durée de pollinisation, tandis que d'autres seront plus sensibles à l'intensité. Alors, par exemple, dans le cas des arbres, en général, c'est l'un ou l'autre. Je m'explique. S'il fait chaud plutôt dans la saison sera étirée, la saison des pollens, mais les pollens seront moins concentré. Et au contraire, si la saison printanière démarre plus tard, eh bien, tous les arbres fleurissent en même temps.
6: Là, c'est intense.
7: Et là, c'est très intense. Mais c'est court. Plus court, mais très intense. Exactement.
6: Est-ce qu'il y a des régions au pays où les pollens sont plus présents?
7: Oui, et il y a même une firme qui s'appelle Aérobiologie qui dresse une cartographie des différentes régions. Et cette année, bien, les cinq zones les plus touchées par les allergies se situent surtout en Ontario. Donc, on parle de Barrie, Kingston, Hamilton et Windsor. Et pour compléter, donc, la cinquième zone, c'est Victoria en Colombie-Britannique. La Colombie-Britannique qui est particulièrement touchée dans les villes, notamment par ces diffusions de pollen de plus en plus intenses. Et puis, les cinq zones les plus douces se trouvent surtout dans les maritimes, donc notamment Moncton, Halifax, ainsi que Saskatoon. Et il faut aussi préciser que la pollution de l'air, en plus des pollens, peut avoir une influence néfaste. Alors, on parle évidemment des pics de pollution qui sont liés à la chaleur, mais pas seulement. Écoutons l'allergologue Philippe Bégin.
8: Puis un autre problème qu'on a, c'est avec tous les feux de forêt aussi, qui sont aussi reliés au changement climatique, mais la qualité de l'air baisse.

0: Puis, les fines particules qui vont aller dans les bronches, qui vont aller dans le nez, bien, ça crée de l'inflammation aussi, puis ça a un effet synergique avec les allergies. Donc, nos patients asthmatiques, on va espérer que cet été soit mieux que les autres qu'on a connus dernièrement, mais quand on est en situation de smog, là, c'est l'apocalypse, hein.
1: Ouais, alors je rappelle quelques conseils habituels pour se protéger des pollens. D'abord, fermer les fenêtres pour éviter la circulation, mais aussi bon, utiliser des antihistaminiques ou des gouttes ophtalmiques. Ça, c'est la base. En général, toutes les personnes allergiques connaissent ça. Mais le docteur Béja me disait aussi qu'il existe maintenant des traitements de désensibilisation sous forme de tablettes fondantes, des petits cachets qu'on peut prendre de manière très régulière. C'est moins engageant que les vaccins parce qu'il ne faut pas se rendre à l'hôpital régulièrement. On peut les prendre à la maison. Mais ça demeure quand même un traitement qui s'étire sur 3 ans. En général, c'est 6 ans par an pendant 3 ans. Donc, tous ces traitements anti-allergiques, allergènes, sont vraiment exigeants en général.
2: Vincent Ressiguier, merci. Bonne saison, merci. Tout le monde. Merci, Vincent.
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2: Depuis des mois, on parle des marchés d'exportation des produits canadiens et pourtant, c'est un monde qui réserve encore des surprises. Gilles Dameneux s'est rendu la semaine dernière au Salon international de l'alimentation qui se tenait à Montréal. Si vous ne le connaissez pas, chers auditeurs, c'est normal. Il est réservé aux professionnels. Gilda, bonsoir.
4: Bonsoir, Madeleine.
2: Et ce qui vous a marqué, c'est à quel point les entreprises d'ici parviennent à se faire connaître à l'international.
4: Oui, c'est un effet que je connaissais moins de cet immense salon qui se tient au Palais des Congrès, donc tous les 2 ans à Montréal en alternance avec Toronto. Un grand salon, juste pour vous faire une image rapide, on parle de plus de 800 exposants, 55 pays présents sur place, un trafic de plus de 20 000 personnes en 3 jours. Donc, et effectivement, et quand on se promène dans cet immense salon parmi tous les kiosques de tous les pays du monde, on découvre au centre ce grand espace dédié au Québec et particulièrement aux entreprises qui veulent exporter à l'international. On sait que le Canada est un exportateur de denrées alimentaires à la base, vous avez sûrement déjà entendu parler. Le homard, bien sûr, le blé, le canola, le porc, le bœuf. Le homard, vous le dites, la saison commence. L'an dernier, on en a vendu, exporté, pourquoi 3 milliards de dollars vers notamment les États-Unis et la Chine. Mais il y a plein d'autres choses qu'on peut exporter. Le sirop. Le sirop d'érable fait partie encore des classiques qu'on exporte. Ça ne change pas. Plus de 85% de ce qu'on produit ici est exporté dans plus de 70 pays, 700 millions de dollars l'an dernier aussi. Ce sont des gros chiffres. L'Allemagne, le Royaume-Uni, le Japon, les États-Unis, la demande est croissante. Mais ce qui est nouveau dans les produits de l'érable, et j'ai rencontré l'équipe des produits qui s'appelle de l'érable Prestige, le sucre d'érable a maintenant la cote. Vous savez, on cherche des nouvelles options de sucre plus santé. Là, je mets des guillemets à la radio avec mes petits index, là. Sucre d'érable, donc, qui est très en demande un peu partout. Produit un peu plus premium. Alors, on peut lui donner, ça lui donne de la valeur. Et puis, maintenant aussi, les alcools. Alors, il y a les acères, donc les vins d'érable, qui peuvent être plus ou moins sucrés. Certains peuvent vraiment ressembler à des vins blancs plutôt classiques de raisin. Ou encore à des vins effervescents. Et puis, les acérums, alors, c'est le spiritueux, hein, c'est le whisky du Québec, si vous voulez, qui aussi, lui, fait sa marque tranquillement depuis qu'il a sa propre indication géographique
2: protégée.
4: Donc,
2: des produits plus sophistiqués, d'une certaine façon.
4: Oui, pour poursuivre avec l'alcool, les gins, comme ceux, par exemple, de la distillerie du Saint-Laurent, qui sont... on fait macérer des algues dedans, donc ça attire beaucoup la clientèle japonaise, où on va mettre des aromates typiques boréal, myrique, baumier, livèche, carvi, épinette, donc des saveurs d'ici qui intéressent beaucoup, beaucoup les clients à l'international.
2: Et ce qui vous a surpris, c'est qu'il y a aussi, peut-être ce qui semble moins classique, des pizzas, des raviolis d'ici qui sont exportés.
4: Ça, j'avoue que j'étais un peu surpris de rencontrer les gens de Rustica. C'est une entreprise basée à Anjou, une entreprise familiale d'une vingtaine d'années qui a grossi. Alors, ils font évidemment leur marque, qui est très connue en épicerie, mais ils font aussi beaucoup de ce qu'on appelle les marques de détaillants. Vous savez, les marques privées, comme on dit en anglais. Et donc, ils exportent aux États-Unis. Ils vont faire des pizzas pour toutes sortes de marques privées là-bas. Ils s'attaquent au marché mexicain. La demande est forte, même en Amérique latine. Ils ont toute la capacité ici pour produire des pizzas surgelées pour tous ces pays qui sont très en demande. Pareil, c'est encore des Italiens. Les Italiens du Canada ont une très bonne réputation, visiblement. Au Sole Mio, une marque bien connue aussi des consommateurs ici. Sauce, pâte fraîche, lasagne congelée, etc. Ils exportent aux États-Unis et maintenant au Mexique. Ils s'invitent au Proche-Orient. Ils ont des demandes en Arabie Saoudite, à Dubaï. Et même peut-être, alors c'est pas encore conclu sur le marché européen, ça serait quand même ironique.

0: l'ai vu, il y avait peu de gens dans les kiosques. Et puis ceux qui étaient à proximité m'ont dit, c'est assez tranquille de ce côté-là. Ça ne veut pas dire qu'il y a nécessairement un lien. On peut rester prudent. Et il y a toujours cette demande du côté américain pour les produits canadiens. Ils sont considérés de qualité. Il y a une demande pour ça. Par contre, c'est clair que là, on cherche à diversifier les marchés, qu'ils soient au Canada, ailleurs, dans les autres provinces, et évidemment ailleurs dans le monde.
1: Gilles Dameneux, merci.
0: Bonne soirée.

0: On va terminer l'émission en parlant de bon cop, bad cop. Ça vous dit probablement quelque chose. La franchise qui met en vedette Patrick Huard est le deuxième plus grand succès du cinéma québécois. Eh bien, les aventures de Bon Cop, Bad Cop se poursuivent, mais cette fois en série sur Crave. Voici le reportage de Nabi Alexandre Chartier.
1: Hey, je suis une police!
2: Ah ben oui, elle bonne. Puis moi, je suis bien porteuse encore.
3: C'est reparti pour les aventures de Bon Cop, Bad Cop.
4: T'es pas un politicien, mon chum. You're a cop.
3: Près de 20 ans après le premier film devenu un phénomène avec plus de 12 millions de dollars au box-office, Bon Cop, Bad Cop reprend vie. Patrick Huard poursuit l'aventure, mais dans un nouveau format, et dont l'action se déroule maintenant sur une communauté autochtone.
5: Je vais parler des deux solitudes, mais il y en a trois. Fait qu'on a un troisième policier autochtone qui lui est jeune aussi, et qui, ça donne à être un ami de ma fille, qui, elle, est devenue policière. Fait qu'il y a le choc des générations. Et le paradigme aussi de David, qui a maintenant une patronne au lieu d'un patron.
3: Changement de visage du côté du bad cop. L'acteur torontois Henry Cherney reprend le rôle, succédant à Colm Feore qui s'est désisté.
6: Did you change your hair?
7: C'est le moustache.
3: Sarah-Jeanne Labrosse renoue avec son personnage. La fille est désormais collègue du célèbre David Bouchard.
8: David Bouchard.
9: Moi, ça a changé ma vie à plein d'égards. Ça fait 20 ans, en fait, que je suis reliée à Bon Cop, Bad Cop. Je trouve que le projet grandit bien, il évolue bien. Il devient de plus en plus vaste, de plus en plus profond avec cette série-là. On a le temps de prendre le temps.
3: Bon Cop, Bad Cop est une comédie d'action grand public. Et c'est ce qui plaît à Christine Beaulieu.
10: Ce qui réussit vraiment avec son humour à rejoindre tout le monde, tu sais, puis ça serait niaiseux de s'empêcher de regarder Bon Cop, Bad Cop, c'est-à-dire c'est du bonbon.
3: Bon Cop, Bad Cop, c'est aussi une histoire de famille. Patrick Huard co-signe la série avec sa conjointe Annick Jean et leur fils Nathan, y décroche son premier rôle d'envergure.
11: Quand j'étais petit, je faisais des cascades en regardant ce film-là, puis genre, quand mon père était pas là, genre, ça me permettait, tu sais, de le regarder à l'écran, puis je me sentais plus avec lui, puis j'adore Bon Cop, Bad Cop depuis que je suis jeune.
5: On voulait recréer cet esprit de famille-là partout, pour qu'on le sente, pour qu'on le vive, puis pour nous, c'est sûr que c'est une expérience formidable.
3: Là. Les premiers épisodes de Bon Cop, Bad Cop arrivent sur Crave dès jeudi. Ici Nabi Alexandre Chartier, Radio-Canada, Montréal.
0: Et je disais que la franchise de Bon Cop, Bad Cop demeure le deuxième plus grand succès du cinéma québécois. Vous vous êtes peut-être posé la question, quel a été le film le plus lucratif de l'histoire du cinéma québécois? La réponse, Séraphin, un homme et son péché, le film de Charles Binamy. C'est comme ça que l'émission prend fin aujourd'hui. Demain, on va vous parler à la chronique environnementale de l'exemple d'Amsterdam qui a décidé d'interdire certaines publicités sur la viande ou les voitures. Est-ce qu'il faut, comme ça, interdire des publicités dans la lutte contre les changements climatiques? Donc ça, c'est demain. D'ici là, si vous avez des suggestions, des commentaires, écrivez-nous. Ça nous regarde, @radio-canada.ca. Ici Madeleine Blémoret. Bonne soirée à tous. À demain.

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1: Bonsoir, ici Mathieu Massé, voici les informations. Le Bloc québécois estime que l'aide annoncée par le gouvernement Carney pour les manufacturiers et entreprises touchées par les nouveaux tarifs américains demeure insuffisante. Ottawa injecte $1 milliard afin de créer un nouveau programme à la Banque de développement du Canada qui sera destiné aux entreprises des secteurs de l'acier, de l'aluminium et du cuivre. Le gouvernement fédéral débloque aussi $500 millions supplémentaires pour aider les entreprises touchées par ces droits de douane dans tous les secteurs de l'économie canadienne. À la période de questions aux communes, la députée bloquiste Christine Normandin s'est fait le porte-voix de la Fédération canadienne des chambres de commerce. La voici suivie de la ministre de l'Industrie, Mélanie Joly.
2: Pour les entreprises dont la survie est actuellement menacée, c'est insuffisant. Voilà. Elles ont besoin des liquidités nécessaires au maintien de leur opération courante, pas de s'endetter davantage ou de procéder à des investissements dont les retombées ne se feront ressentir qu'à moyen ou long terme. Monsieur le Président, on le répète, ça prend une aide immédiate et une subvention salariale pour éviter les mises à pied. Quand est-ce que le gouvernement va enfin s'y mettre?
3: Je viens tout juste de parler à la PDG de la Fédération des chambres de commerce du Québec, d'ailleurs, qui me dit à quel point elle était satisfaite du travail du gouvernement. Bien entendu, il y a toujours plus à faire. Nous allons faire également plus. Mais entre-temps, je pense que ce sont des bonnes nouvelles.
1: Depuis près d'un mois, l'administration Trump applique une surtaxe de 25% sur la valeur totale des produits composés d'au moins 15% d'acier, d'aluminium ou de cuivre. Le service de police de la ville de Montréal a ouvert une enquête sur la décapitation simulée du ministre québécois du Travail lors d'une manifestation samedi. Des membres de l'Alliance ouvrière rassemblés dans le cadre de la Journée internationale des travailleurs avaient apporté une guillotine et une marionnette à l'image du ministre Jean Boulet. Ils ont défendu leur action et plaidé que cette performance rappelait un symbole historique de la colère populaire contre des élites déconnectées. Les quatre grandes centrales syndicales se sont pour leur part dissociés de ce geste. Le vice-premier ministre et ministre de la Sécurité intérieure, Yann Lafrenière, juge que cette mise en scène est inacceptable.
4: J'étais choqué de voir ces images-là. Je vous dirais que j'étais extrêmement déçu de voir les réactions très timides de la part des syndicats de venir dire qu'ils voulaient se dissocier. J'ai trouvé ça très faible parce qu'on s'entend que la guillotine a dû être vue. Et ça s'est pas caché. Les gens ont vu que ça s'installait. Quand on est un syndicat, on organise une manifestation, on a des responsabilités.
1: Toute la classe politique a dénoncé cette performance et réclame des excuses de la part des personnes qui y ont pris part. L'armée iranienne soutient qu'aucun navire commercial ni pétrolier n'a traversé le détroit d'Ormuz ces dernières heures et que les allégations contraires des responsables américains sont infondées et entièrement fausses. Un peu plus tôt, des responsables ont annoncé que deux navires marchands battant pavillon américain ont pu franchir avec succès ce passage stratégique. C'est donc toujours la confusion au sujet de la situation dans le détroit d'Ormuz et les négociations de paix semblent toujours dans l'impasse, comme le rapporte Hugo Lavallée à Washington.
5: Beaucoup d'informations contradictoires ce matin. L'armée américaine a annoncé que deux navires avaient réussi à franchir le détroit d'Ormuz sans incident, une information contredite par l'Iran. Et à contrario, la télévision d'État iranienne a annoncé que l'Iran avait lancé deux missiles contre un navire américain, ce qu'a nié le commandement central de l'armée américaine. Alors, c'est assez difficile d'y voir clair. Ce que l'on sait, c'est que Donald Trump a annoncé hier que les États-Unis allaient commencer à escorter hors du détroit d'Ormuz des navires qui y sont coincés depuis le début de la guerre. Il y en a tout près d'un millier. Une opération baptisée Projet Liberté qui va nécessiter de mobiliser beaucoup de ressources, dont des destroyers lance-missiles, plus d'une centaine d'aéronefs et 15 000 soldats. Le président qui a parlé d'un geste humanitaire. Par ailleurs, les négociations de paix semblent toujours dans l'impasse. Jeudi dernier, l'Iran a transmis une nouvelle proposition au médiateur pakistanais. Un plan en 14 points, essentiellement axé sur la réouverture immédiate du détroit d'Ormuz. Réouverture qui serait suivie dans un deuxième temps de discussions sur le programme nucléaire iranien. Donald Trump s'était dit très insatisfait de cette proposition. N'empêche, dans son message hier, le président a quand même évoqué des discussions constructives entre ses représentants et le leadership iranien, sans donner d'autres détails. Difficile alors de savoir si les négociations ont évolué au cours des dernières heures. Ici Hugo Lavallée, Radio-Canada, Washington.
1: Et en terminant, les relations diplomatiques entre Cuba et les États-Unis traversent une période de tension extrême, marquée par un retour à une politique de pression maximale de la part de l'administration Trump. Depuis le début de l'année, Washington a considérablement intensifié le blocus économique sur l'île des Caraïbes, en imposant de nouvelles sanctions et en autorisant des tarifs douaniers contre les pays qui fournissent du pétrole à Cuba. La vice-ministre des Affaires étrangères de Cuba, Josefina Vidal, fait le point sur les échanges entre les deux pays.
6: La seule chose qui n'est pas négociable, ce sont des questions relatives aux souverainetés, indépendance et l'ordre intérieur de Cuba. Hormis ces points, on est disposé à discuter avec les États-Unis de toute autre question.
1: La situation humanitaire est par ailleurs critique à Cuba en raison notamment de la pénurie de carburant et de denrées alimentaires abordables. Voilà, c'était l'essentiel des informations. Merci d'être à l'écoute et bonne soirée à notre antenne.
7: Savez-vous quel est le premier être vivant qui vient de la Terre, qui est envoyé dans l'espace? Et non, ce n'est pas un chien. On pourrait penser que c'est la petite Laïka, la chienne russe. Eh bien non, il s'agit de mouches, des drosophiles, puis bien avant Laïka. Écoutez, Laïka, c'est on est dans les années 50 et c'est drosophile 1947. 1947, dans une fusée V2, imaginez-vous donc les fameuses fusées qui bombardaient Londres. Ben on les avait récupérées, évidemment, c'est du stock allemand que les Américains avaient récupéré. Ils sont venus avec l'inventeur, en plus, dénazifié, hein, parce que il apportait de l'information précieuse. Et donc, on envoyait des drosophiles, c'était le projet Blossom, pour voir si on était capable de vivre dans l'espace, tout simplement. Puis on a envoyé toutes sortes de petites bibites, pas seulement des insectes, on a envoyé des arachnides aussi. Dans les années 70, c'est un projet où on a voulu savoir si les araignées étaient capables de tisser des toiles dignes de ce nom dans l'espace. En 1973, deux Araneus diadematus, si vous connaissez les araignées, ont été envoyés. Puis bon, on a envoyé tout plein là depuis le temps. Il y a des colonies de fourmis, d'ailleurs, qui ont été envoyées dans la station spatiale. Il y a à peu près une dizaine d'années, puis on voulait voir si, comment ils vivaient, puis ils faisaient leur colonie. Il paraît que ça a de la misère, une fourmi dans l'espace. Imaginez essayer de faire votre colonie en microgravité. Bref, ça fait longtemps qu'on envoie des insectes et leurs amis, les arachnides et les autres, des petits arthropodes dans l'espace. Pourraient-ils nous aider à nous nourrir si on va très, très, très loin avec peut-être éventuellement nos grillons? Vous écoutez Moteur de recherche.

Et ce soir, un moteur de recherche qui répond à vos questions en sciences, santé, technologie, environnement, consommation, à la rubrique « Que sont-ils devenus ?». On va parler des cigarettes bonbons et on les connaissait vraiment, en tout cas nous, dans mon temps, sous le sobriquet des cigarettes Popeye. Big Bang, où se situe le point de départ de l'univers par rapport à nous? Est-ce qu'on peut comme le localiser quelque part dans le ciel la nuit? On va vous parler de la théorie polyvagale. C'est vraiment fort intéressant, cette chose, et il paraît que c'est de plus en plus populaire dans le monde de la psychologie. Et oui, les insectes comestibles pourraient-ils éventuellement nous permettre d'aller explorer très, très loin

0: Délire, Jean, qui est très content de nous retrouver autour de cette table. On est très heureux. Je suis très heureux aussi pour les gens qui ont eu beaucoup de plaisir ce week-end côté hockey. Même si nous, ça nous dessert, vous savez, parce qu'on est diffusé le soir à 19h. Alors, j'espère que des gens continuent de nous écouter en rattrapage, hein, parce que on vous aime bien, mais on vous aime là. Et on sait que, ben, c'est ça, c'est de la bonne, quand même. Disons que c'est du, comment dire, c'est de la compétition de taille pour une émission qui diffuse en début de soirée. Alors, vous avez entendu notre amie Barbara Judith Caron. Bonsoir, Barbara.
1: Bonsoir, Mathieu.
0: Vous faites d'ailleurs partie d'une émission où le hockey est très présent. Ben, je vous écoutais aujourd'hui parce que vous êtes recherchiste pour la journée, t'es encore
1: jeune.
0: Voilà.
1: Oui. Oui, c'est sûr que là, je veux dire, c'est l'ancêtre de la journée, t'es encore jeune, oui, c'est le sportographe quand même. Donc, oui, ça reste, c'est resté dans l'ADN.
0: Je vous écoutais cet après-midi, c'était Dobèche FM, hein, pas mal.
1: Oui.
0: En tout cas,
1: on en a profité.
0: Oui, voilà. On a avec nous Edith Saint-Jean-Trudel. Bonsoir Edith.
2: Bonsoir Mathieu.
0: C'est fascinant ça, la théorie polyvagale.
2: Ah, tout à fait. Ça fait, on en parle de plus en plus, mais pourtant c'est une théorie qui date 1994, l'auteur là qui en a parlé pour la première fois.
0: Et moi, quand je vois des noms comme ça, je dois vous dire, bien honnêtement, j'ai des petits drapeaux rouges qui se lèvent et je me dis. Il y a peut-être là,
2: est-ce de la psychopop?
0: C'est ça. Puis est-ce qu'on essaie de nous enfirouaper, pour reprendre un terme connu, dans quelque chose qui est pas très soutenu par de la bonne science. Mais vous allez voir, théorie polyvagale. Il y a des choses très intéressantes de ce côté-là. On a également avec nous Julie Lavatec-Larondo. Bonsoir Julie.
3: Bonsoir.
0: On va essayer de voir un point dans le ciel ce soir.
3: On va peut-être pas le trouver.
0: C'est difficile. Mais c'est ça. Lisez vos notes cet après-midi, puis. C'est parce que c'est difficile à conceptualiser
3: pour nos
0: pauvres esprits mortels et qui fonctionnent en 3D.
3: Même nous, oui, en astrophysique aussi, mais on va donner quelques exemples justement qui va peut-être permettre de mieux comprendre.
0: Puis aussi, ce que j'ai bien compris, c'est que le Big Bang, c'est sombre jusqu'à moins 380 000 ans, c'est ça?
3: Oui, exactement.
0: Fait en fait, entre 0 et 380 000 ans...
3: Oui.
0: On voit pas grand-chose.
3: Non, c'est ça. Il y a de la lumière, mais ça baigne un peu partout, puis ça rebondit sur les particules qu'on va voir, justement.
0: Ouais. On pourra pas, cela dit, aller très loin. Quoi qu'on fasse, là, nous les humains, là, on a bien beau avoir les meilleures fusées au monde, là, on se rendra pas très, très loin de notre Terre.
3: Non, malheureusement.
0: Ça n'arrivera pas. Mais si on veut aller un petit peu loin, peut-être qu'il faudra se grayer, si vous me permettez ce mot, d'insectes. Et c'est d'ailleurs le travail de Marie-Hélène Deschamps, elle est professeure adjointe à la Faculté des sciences de l'agriculture et de l'alimentation. Elle a plein d'autres titres dont je vous fais grâce, je les donnerai tout à l'heure. Bonsoir Marie-Hélène Deschamps.
4: Bonsoir.
0: Est-ce qu'on maîtrise bien la production d'insectes dans l'espace maintenant?
4: Non. Je dirais qu'on est au tout début de ces types d'objectifs-là. Il y a beaucoup de recherches encore à faire, à savoir déjà identifier c'est quelles espèces qu'on devrait envoyer dans l'espace, quelles sont celles qui pourraient nous nourrir, comment on devrait les produire, les transformer. Alors, c'est toutes des questions qui restent encore à répondre.
0: Est-ce que c'est le principal objet de vos recherches actuellement ou c'est vraiment de manière plus générale l'utilisation d'insectes dans l'alimentation qui vous occupe?
4: Moi, je m'intéresse plus à la production ici sur la Terre. Comment on devrait produire les insectes là, pour que ça soit rentable, puis pour les animaux, pour les humains, mais aussi pour les animaux, dans une optique là, d'économie circulaire là, sur les résidus.
0: On vous avait d'ailleurs reçu à ce sujet il y a quelques années là sur les possibilités d'utiliser, ben en fait même pas des possibilités. On utilise déjà des insectes dans l'alimentation des animaux. Alors, on va se parler des recherches qui ont cours pour essayer d'en faire croître dans l'espace. C'est pas facile, je vous le dis tout de suite, l'espace, c'est plutôt cruel. C'est pour ça qu'il n'y a pas de vie. Hein? C'est comme... Ceci explique cela. Voilà, on se parle dans quelques minutes, Marie-Hélène Deschamps. Bienvenue parmi nous.
4: Parfait, à tout à l'heure.
5: Que sont-ils devenus?
0: Les bonnes cigarettes Popeye.
1: Oui, ben les bonnes, enfin, ça ne pas. On en reparlera.
0: Il y a un palmarès, on va faire un petit palmarès d'ailleurs de bonbons tout à l'heure. Moi, c'était la petite poudre que je trouvais les premières sucées, quand c'est un peu poudreux.
1: Ah,
0: c'était
1: ouais.
0: très, très bon. En tout cas, bref, beaucoup de madeleines. En fait, quand j'ai lu vos notes, j'avais plein de sensations en moi. Barbara-Judith Caron, je rappelle que vous êtes recherchiste pour La Journée est encore jeune, réalisatrice des balados Les pires moments de l'histoire et Chiens écrasés. Alors, l'invention des cigarettes bonbons, ça remonte à quand?
1: Ben, déjà, juste pour savoir de quoi on parle, dans les prochaines minutes, on va explorer le vaste monde des cigarettes bonbons en incluant toutes ces formes. Il n'y a pas de discrimination. Chocolat, gomme à mâcher et bien entendu, celle dont on parlait, celle de fait de sucre et de fécule de maïs. Donc, qui est peut-être celle avec laquelle on est le plus familier, là, c'est la fameuse cigarette Popeye. Popeye le marin, un personnage de comique qui ironiquement fumait la pipe, là, fumait pas du tout la cigarette. Donc, des bonbons en forme de cigarette destinés aux enfants, ce qui peut paraître quand même un petit peu curieux dans nos yeux de 2026, mais en 85, on trouvait ça bien correct. Alors, donc, pour répondre à votre question, difficile de savoir à quel moment précis ces friandises-là sont arrivées sur les tablettes. Très souvent, on va parler de la fin du 19e siècle. Certains disent que Hershey déjà commercialisait des cigarettes en chocolat vendues dans une petite boîte en métal. Mais la seule source vraiment fiable que j'ai pu consulter, ça parle plutôt de 1915. Mm-hmm. En fait, on se base sur une publicité d'une compagnie qui s'appelle Victoria Sweets, qui se présente comme étant la maison des cigarettes au chocolat, qui affirme sur cette même publicité-là être le fabricant original de cigarettes pour enfants, les Kiddie Cigarettes, depuis 1915. Donc, bref, autour de fin 19e, début 20e siècle. Et donc, c'était d'abord en chocolat.
0: Des cigarettes Popeye, donc c'est plus tard.
1: Ben ça, j'ai été très surprise, Mathieu, parce que bon, j'ai fait évidemment des recherches pour savoir là, à quel moment c'est arrivé sur le marché, et j'ai eu beaucoup de difficultés à trouver. Ce que j'ai trouvé, c'est une petite mention dans la presse. On faisait une espèce de truc là, sur les bonbons nostalgie, et on disait que les bonbons de marque Popeye sont arrivés sur le marché seulement en 1979, même s'il y a d'autres cigarettes bonbons qui étaient déjà là avant ça. Et donc les cigarettes Popeye, on se souvient, hein, le personnage était bien en évidence sur le produit, ce qui était plutôt une approche ludique, si je peux me permettre. Ouais. Je dis ça parce que ça n'a pas toujours été le cas. Dans ses débuts, l'approche était pas mal différente là, pour la cigarette bonbon. Donc, dans les années, dans les débuts, là, on parle des années 20-30, les fabricants de tabac ont autorisé les confiseries à reprendre les éléments visuels de leurs paquets de cigarettes pour les emballages de cigarettes en bonbons. Certaines sources disent autorisé, d'autres disent même que ça s'est fait en partenariat, donc entre les confiseurs puis les compagnies de cigarettes. Il y a une autre version qui raconte que bon, les compagnies de tabac ont tout simplement fermé les yeux devant ce qu'on devine être de la publicité gratuite. Et quand on regarde les photos de ces paquets de cigarettes bonbons-là, je vous dirais qu'on s'est pas gêné, Mathieu, c'est vraiment à l'identique. Camel, Marlboro, Lucky Strike, les noms sont les mêmes, les logos sont les mêmes, ou presque les couleurs, le design, tous les ingrédients sont là visuellement parlant, à l'exception bien sûr qu'on mentionne que ce sont des cigarettes en gomme à mâcher ou en sucre, donc qui sont faits évidemment dans les confiseries, là, pas par l'industrie du tabac. Et pour en ajouter une couche en matière de marketing, c'était parmi les bonbons les moins chers, semble-t-il, et consommés surtout par les 4 à 8 ans. Donc ça, c'est un petit peu le
0: portrait. Avant qu'ils deviennent de vrais clients, peut-être, des compagnies.
1: Mais en tout cas, de cigarettes bonbons, certainement.
0: Normales, entre guillemets. Le client à l'entraînement, hein, comme on voit dans d'autres commerces. Oui. Dans d'autres commerces, oui, mais à quel moment on s'est détaché de ça?
1: Ben là, dans les années 50-60, on s'est rendu compte que le tabac, le vrai, là, avait pas beaucoup d'impact positif sur la santé, pour le moins. Et en 1964, on a publié aux États-Unis le rapport du Surgeon General, donc l'espèce de médecin en chef, si on veut, qui est considéré comme un des documents de santé publique les plus importants du 20e siècle. Pour la première fois, il y a une autorité médicale gouvernementale qui affirmait officiellement que le tabagisme était une cause directe du cancer du poumon. Puis il faut souligner que on parle souvent de ce rapport-là, mais un an plus tôt, chez nous au Canada, donc en 1963, Judy LaMarche, qui était ministre de la Santé et du Bien-être social, ministre du sport amateur aussi, avait fait une sortie marquante à la Chambre des communes en disant « Il existe des preuves scientifiques comme quoi fumer la cigarette contribue au cancer du poumon et peut-être peut aussi être la cause de la bronchite chronique et des maladies coronariennes. » Bref, on est passé assez brutalement de fumer ses glamour à fumer dessus.
0: Il faut dire aussi que les compagnies ont dépensé des milliards pour essayer de créer de la confusion dans la tête du public et des politiciens. Mais comment les fabricants ont réagi?
1: Ben donc, là, c'est ça. En fait, je ne sais pas si c'est exactement à ce moment-là, mais c'est dans ces années-là que les fabricants de cigarettes bonbons ont apporté des changements, mais pas commentaire éditorial, là, pas pas particulièrement convaincant. On a changé très légèrement les marques. Par exemple, on passait de Lucky Strike à Lucky Stripe, mais c'est à peu près ça. Et on voulait quand même garder l'expérience très réaliste. Là. Dans un article de West France publié en 2018, on décrit vraiment bien ce que c'était. Là, je vous lis un extrait. Là, on parle de cigarettes en chocolat. Elles étaient fabriquées avec du chocolat de piètre qualité la plupart du temps, entourées d'un papier blanc qu'on mâchouillait et qui donnait à tout cela un goût insipide. C'est surtout le plaisir de singer les adultes et les stars de cinéma qui plaisaient aux bambins. Et là, je fais une parenthèse parce que c'est vraiment ça qui frappe avec ces bonbons-là. C'est pas tant le goût qui prime. Ici, là, on parle version... Dans ce cas, on parle de la version chocolat dont c'est goût très clairement ordinaire. Et moi, on en parlait, là. Ça fait pas l'unanimité autour de la table. Moi, j'ai revisité mon cœur d'enfant.
6: Mathieu. Ah oui, hein?
1: Et dans mes souvenirs, la cigarette Popeye, ça créait pas de grandes émotions gustatives, là. Si je les comparais, par exemple, je me rappelais des jujubes au melon d'eau, à la Ouba Bouba, Juicy ou au Fun Dip. Le Fun Dip, c'était quelque chose.
0: Fun Dip, grande madeleine de mon enfance.
1: Il y avait quelque chose qui se passait, là, quand même, beaucoup plus que les cigarettes Popeye, en termes de goût, en tout cas. Et donc, l'article, fin de la parenthèse, l'article poursuit sur cette idée-là d'imitation qui allait assez loin, là. Donc, on dit, sans oublier la gestuelle, le paquet à l'intérieur alu, les rangées de clopes, la tige calée entre l'index et le majeur, de fausses bouffées ponctuées d'un nuage imaginaire. Et là, on voit les photos ou le papier qui entoure la cigarette en chocolat imite même le filtre des vraies cigarettes. Donc, c'est très, très, très réaliste. Et j'ai même trouvé des témoignages sur Reddit où il y a un utilisateur qui se remémorait avec beaucoup de nostalgie qu'il y a certaines marques de cigarettes en bonbons. Je pense que c'était particulièrement celle en gomme à mâcher qui avait une espèce d'enrobage en sucre très fin, probablement là, de type sucre à glacer.
0: Ouais,
1: c'est ça qui permettait de recréer un nuage de fumée là, quand on soufflait. Donc moi, j'ai pas connu ça, mais...
0: Mais je vois tellement de drapeaux rouges. c'était l'autoroute vers le cancer du poumon. Là. Ou presque.
1: Oui, mais je vais y revenir. Mais je me permets une autre parenthèse, Mathieu, de type fin solide. Je dis que le goût, c'était pas particulièrement intéressant. En tout cas, mon goût à moi. Mais la demande était assez forte pour attirer l'attention du monde interlope.
0: Okay.
1: Oui, en faisant des recherches dans les archives numériques de la BANQ, je suis tombée sur un article du Nouvelliste du 13 juillet 1967 où on rapporte des actes de vandalisme commis à l'usine Marlboro de Drummondville. Donc, on parle des papiers, là, c'est pas des cigarettes. Puis ça n'a même pas rapport avec ce que je m'apprête à vous raconter, mais je trouvais ça parfaitement étrange que ça soit dans la même nouvelle. Mais bref, il y a un acte de vandalisme qui est commis à cette usine-là. Et à la fin, on mentionne que la police fait aussi enquête sur, j'ouvre les guillemets, sur un vol avec effraction commis à la salle Roger, en bordure de la route transcanadienne, où des individus ont réussi à pénétrer à l'intérieur en brisant une vitre pour s'emparer de cigarettes, bonbons et chocolat. Le tout pour une valeur d'environ 25 $. Donc ça, Mathieu, c'est 235 $ de cigarettes, bonbons en dollars d'aujourd'hui.
0: Faut vouloir.
1: C'est pas rien. Bon,
0: quand il faut, il faut.
1: Oui, hein? Bon, l'histoire dit pas si les malfaiteurs se sont mis riches avec ça. Quant à savoir, parce qu'on, évidemment, là, à un moment donné, on se dit, donc, là, il existe un lien réel entre la consommation de cigarettes, bonbons chez les enfants et le tabagisme à l'âge adulte. Bon, les données sont quand même plutôt minces, là, mais il y a une étude qui est souvent citée où on s'est penché sur le comportement de près de 26 000 Américains et qui conclut que les antécédents de consommation de cigarettes en bonbons étaient associés, oui, à un risque accru de tabagisme. La probabilité de fumer augmentait avec la consommation de cigarettes en bonbons. Mm-hmm. Donc, il y aurait possiblement un lien, mais c'était plutôt ténu, là. Et là, on peut, évidemment, après, elles sont devenues quoi, ces fameuses cigarettes bonbons-là? Mais dans certains pays, ce sont des bonbons qui sont carrément bannis. Chez nous, ça se vend encore, mais on appelle ça maintenant des bâtonnets de bonbons, des candy sticks. Et comme il faut pas que ça ressemble à un produit du tabac, ben si vous achetez aujourd'hui des bâtonnets de bonbons Popeye, ben vous allez vous rendre compte que le petit bout rouge qui imitait la braise, ben ça a disparu.
0: Mais
1: donc
0: non.
1: On présente ça vraiment maintenant comme des bâtonnets de bonbons. Donc c'est plus des cigarettes.
0: Levez la main, les gens qui ont déjà singer les gestes d'un fumeur avec la petite cigarette Popeye.
1: Ouais, on l'a tous fait.
0: En régie, ça, tout le monde lève la main aussi. Alors voilà, je pense pas qu'on fume ici, non. Ça n'a pas fonctionné. Voilà, waouh, quelle histoire quand même. Et le vol, hein? 25 piastres en 1967.
1: Mais,
0: voilà.
1: Ils ont envie de sucrer, peut-être.
0: Je sais pas s'ils l'ont vendu plus cher sur le marché noir.
1: Je sais pas.
0: Merci beaucoup, Barbara Judith Caron.
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0: On va maintenant parler d'insectes. Manger des insectes, ça suscite peut-être moins de souvenirs agréables, mais peut-être que si on s'obstine à vouloir aller dans l'espace, faudrait y aller avec nos insectes. On a une question de Gilbert Lachapelle. Il dit qu'il a vu récemment que les insectes comestibles offrent de multiples avantages pour l'environnement. Ils émettent beaucoup moins de gaz à effet de serre que la plupart des autres sources de protéines animales, nécessitent moins d'eau. De plus, les superficies requises pour les élever sont nettement moins importantes que celles nécessaires à la production animale et ils présentent un très bon rendement de conversion des intrants alimentaires en protéines. Les grillons, par exemple, ont besoin de 12 fois moins d'intrants alimentaires que les bovins pour produire la même quantité de protéines, nous dit Gilbert Lachapelle. Est-ce que les groupes qui font dans l'exploration spatiale ont commencé à se préparer à utiliser ce moyen de produire de la nourriture? On en discute avec Marie-Hélène Deschamps. Elle est professeure adjointe à la Faculté des sciences de l'agriculture et de l'alimentation de l'Université Laval. Elle est également titulaire de la chaire de leadership en enseignement en production et transformation primaire d'insectes comestibles et présidente de la table filière en production et transformation d'insectes comestibles du Québec. Voilà, j'ai réussi. Maintenant, elle est au bout du fil. On a très hâte de lui parler. Bonsoir, Marie-Hélène Deschamps.
6: Bonsoir.
0: Marie-Hélène Deschamps, est-ce que vous pensez sincèrement qu'on va développer, nous, les humains, puis je dis peut-être en Occident, parce qu'il y a d'autres endroits dans le monde où ça fait plus partie de la culture alimentaire, une culture de la consommation d'insectes?
6: En fait, je l'espère. Je travaille fortement pour ça. Mm-hmm. J'ai pas une boule de cristal, mais je pense que ça ferait une partie des solutions là, pour développer là, un système agricole durable. Et donc, on en consomme déjà un petit peu. Puis je pense qu'à l'instar là, des sushis, par exemple, où c'était l'horreur il y a quelques années de manger du poisson cru, ben peut-être que dans quelques générations, tout le monde va manger des insectes sans se poser la question.
0: Est-ce que les astronautes ou les futurs astronautes risquent d'en manger davantage que nous? Est-ce que la science de la production d'insectes dans l'espace, elle est avancée? Et sinon, où est-elle sur la chaîne, disons, de réalisation?
6: Ben, je dirais que pour l'instant, c'est plutôt conceptuel, théorique, puis il y a des essais, des recherches qui sont faites dans ce sens-là. Vous avez énuméré là, plein de raisons pour lesquelles les insectes étaient intéressants. Mm-hmm. Et puis, une des parties intéressantes, c'est de pouvoir les produire sur des résidus. Et on peut penser facilement à les coupler avec d'autres productions agricoles dans les navettes, comme la production de plantes. Pour être capable là, de recycler les nutriments au maximum, puis donner aux astronautes des sources de protéines animales.
0: Ouais. Dans une optique d'économie circulaire, les insectes permettent de faire des choses aussi, peut-être que peu d'animaux nous permettraient de faire éventuellement dans l'espace. D'ailleurs, j'ai appris un nouveau mot. Je vais le mettre dans mon tiroir de la mémoire. J'aime beaucoup ça. C'est le mot FRASS. FRASS. Qui c'est? Ici en studio, c'est quoi d'un phrase personne? Moi non plus, je ne savais pas il y a quelques heures. Expliquez-nous, Marie-Hélène Deschamps, qu'est-ce que c'est un phrase?
6: Ah ben les phrases, en fait, ben les insectes sont des animaux, ils vont avoir des fesses, hein, ils vont produire ce qu'on appelle des fumiers. Alors les fumiers d'insectes, on les appelle les phrases. C'est constitué d'aliments qu'ils n'auront pas consommés, aussi des mues successives parce que les insectes croient en changeant hein, leur cuticule. Et puis bien sûr des excréments là comme n'importe quel animal.
0: Donc les exuvies des insectes, leurs excréments peuvent servir dans un contexte d'alimentation circulaire, pourrait servir dans un contexte d'alimentation circulaire dans l'espace, mais le font-ils déjà actuellement? Est-ce que quand on fait croître des insectes sur Terre, on se sert de ça?
6: Ben, en fait, c'est comme n'importe quelle production animale. Donc, on va leur donner des aliments, on va produire des insectes, mais on va produire aussi des fumiers. Puis les fumiers, de plus en plus, on démontre que c'est des engrais qui ont de multiples qualités. Ce sont des engrais biologiques qu'on peut réutiliser pour faire pousser des plantes puis compléter le cycle.
0: Est-ce qu'on a déjà des bons candidats qui sont sur la liste de futurs explorateurs spatiaux? Il y a dans le Deep Space Food Challenge qui s'est tenu de 2021 à 2024, notamment une équipe de McGill qui travaillait avec des criquets. Est-ce que c'est grosso modo le type d'insectes qu'on va aller chercher qui sont sur les blocs de départ?
6: Oui, en fait, on a vu les résultats. En fait, les quelques projets qui ont été faits, qui ont été réalisés jusqu'à maintenant, utilisent une espèce d'insecte comestible, le grillon, qu'on produit d'ailleurs ici au Québec et au Canada.
0: Le grillon, pardonnez-moi, je me suis trompé, oui.
6: Et donc le grillon, on sait qu'il est comestible, on connaît comment le produire, ses limites, etc. Donc c'est sûr que c'est toujours plus intéressant de commencer avec des espèces où on a fait déjà beaucoup de chemin sur Terre en termes de production que n'importe quelle espèce là qu'on connaît moins.
0: Pourquoi donc, pourquoi le grillon est si apprécié dans un contexte de production?
6: Je dirais par sa capacité de s'alimenter sur des résidus qui sont très ligneux. On peut penser que si on produit des plantes pendant dans l'espace, ben une partie de ces plantes-là, ben vont servir à nourrir ceux qui sont dans
0: les
6: la
0: humains,
6: capsule.
0: Ouais. Mmh.
6: Les humains, donc c'est les parties qu'on consommera pas, qui sont pas comestibles chez l'humain, qu'on va vouloir donner aux insectes. Et les grillons sont capables, ils ont des bonnes mandibules, sont vraiment capables de détruire la fibre et de s'alimenter sur ce type de résidus-là. Donc, d'où l'intérêt là, de les utiliser. Puis aussi, ben les grillons, on les consomme. Là. C'est une espèce là, qui est vraiment dirigée vers l'alimentation humaine déjà ici aujourd'hui.
0: Quels sont les défis de cette production-là actuellement? Est-ce qu'il y en a sur Terre?
6: Il y en a énormément. Premièrement, il y a des maladies qui peuvent se développer dans les élevages, donc ça c'est un challenge. Il y a aussi d'être capable de trouver les bons résidus qui sont disponibles de façon locale. C'est pas toujours facile de le faire. Les grillons aussi, on y pense moins parce que les insectes sont pas toujours gentils entre eux autres, mais font beaucoup de cannibalisme.
0: Ah, ouais.
6: Donc il faut tenter là de comprendre là, dans un espace encore plus réduit là, dans un vaisseau spatial, comment on va pouvoir les élever.
0: Y a un autre petit problème, c'est qu'il paraît que ces insectes-là, s'ils trouvent des fils, ils vont les gruger.
6: Oui.
0: Y a des fils dans des véhicules spatiaux. Un grillon qui trouve un fil à son goût et qui alimente des systèmes critiques, c'est pas une bonne nouvelle, ça, dans l'espace.
6: Non, pas du tout. Il y a vraiment des aspects de biosécurité qui doivent être explorés. Comment on va pouvoir les maintenir dans des espaces fermés pour empêcher justement qu'ils se déplacent dans les vaisseaux spatiaux et à grignoter un peu n'importe quoi.
0: Ouais.
6: Donc, il y a des aspects techniques d'ingénierie aussi qui doivent être développés pour optimiser la production.
0: L'autre chose, c'est une chose qu'on apprend de plus en plus là, au fil du fait qu'il y a des humains qui retournent très, très loin, notamment autour de la Lune, on le sait. L'espace, c'est pas pour rien qu'il n'y a pas de vie. Là. C'est un environnement qui est très, très cruel. Il y a des rayons à haute intensité,
1: oui,
0: d'ailleurs. Ben, c'est ça, là. Vous en êtes témoin. Julie Lavec, la Rondo, vous connaissez ça. Est-ce qu'on sait quels sont les effets à long terme de ce rayonnement-là qui est très fort ou de l'absence de gravité, tout ça, sur l'éventuelle performance de ces animaux-là?
6: Ben en fait, est-ce qu'on les connaît? Est-ce qu'on les a bien quantifiés? Je ne crois pas. Par contre, on s'en doute. Là. Vous avez parlé des rayons, là, de l'irradiation, puis des rayons UV. Les insectes passent par des stades d'œufs qui sont très, très sensibles. Alors, on peut penser qu'avec le temps, une exposition longue, là, si on va jusqu'à sur Mars, par exemple, ça pourrait produire des mutations, par exemple, ou des malformations génétiques qui pourraient être un problème pour maintenir une colonie en santé. Donc, c'est quelque chose qu'on pourrait réfléchir. La gravité, de la même façon, peut désorienter d'une certaine façon l'insecte, puis changer son comportement. Puis ça, ben si vous changez le comportement, vous changez l'approche d'un individu par rapport à l'autre, sa capacité de s'alimenter, sa capacité de se reproduire. Donc, c'est tous des facteurs qui peuvent réduire la fécondité puis la survie de la colonie d'insectes à bord.
0: Ouais. On le sait, j'apprendrai rien à personne, notre climat se modifie à vitesse grand V. On a très peur que plein de zones agricoles deviennent impropres à l'agriculture très, très rapidement. Puis d'un autre côté, il y a bien des scientifiques qui nous disent, écoutez, on sait pas faire vivre des humains dans l'espace. Là, pis c'est pas demain la veille qu'on va être capable. Est-ce que la recherche qu'on fait pour nourrir éventuellement des humains dans l'espace pourrait nous servir comme ressource d'urgence dans des situations où, on le sait, il pourrait y avoir de très, très grand problème généré par les changements climatiques sur nos circuits alimentaires?
6: J'ai pas vraiment, j'espère qu'on se rendra pas là.
0: On l'espère tous, mais il y a des recherches qui disent ça, là.
6: Oui, bien sûr. C'est sûr que les insectes ont leur part à jouer là-dedans parce que ce sont quand même des animaux qui sont, je dirais pas plus simples, mais quand même qui ont des cycles beaucoup plus courts, qui sont très très féconds, contrairement à nous, et donc qui sont des bonnes façons de comprendre l'impact là, des conditions environnementales là, sur les animaux de façon générale.
0: Mmh. Donc, on veut pas nécessairement se nourrir exclusivement d'humains, mais ça pourrait être pratique d'avoir une expertise là-dedans à un moment donné.
6: De se nourrir
0: exclusivement d'insectes, mais d'avoir... Non, pas d'humains, d'insectes. Mais okay. Ça va être pratique d'avoir cette expertise-là. Est-ce que j'ai dit d'humains?
6: Oui.
0: Oh mon Dieu. Wow. OK, c'est... désolé. Ça va s'en aller dans le bêtisier, hein, direct. Je vois Barbara Judith qui travaille avec le créateur du bêtisier. Donc, se nourrir d'insectes, oui, c'est ce que je voulais dire. Ça va être une bonne chose de connaître, en tout cas, comment fonctionnent ces productions-là éventuellement.
6: Oui, une chose est sûre, c'est qu'il y a beaucoup d'études qui se font aussi pour aller dans l'espace, mais qui sont tout à fait pertinentes.

0: attaquer nos propres problématiques ici sur la planète. Et tant mieux, ça fait qu'on est capable de, d'utiliser ces nouvelles connaissances-là pour les appliquer chez nous. Je pense que les insectes, de toute façon, c'est pas nouveau la consommation d'insectes, mais on peut penser que dans, de, dans des systèmes qui sont raréfiés où la nourriture est moins abondante, ben, que les insectes seront plus faciles à produire et donc que peut-être qu'on va être poussé à consommer des insectes malgré qu'on le veuille ou qu'on le veuille pas.
1: Ben, Gilbert Lachapelle, merci beaucoup de nous avoir ouvert vers cette, ces réflexions hein, qui sont toujours très intéressantes. Marie-Hélène Deschamps, merci d'y avoir répondu. Je rappelle que vous êtes professeure adjointe à la Faculté des sciences de l'agriculture et de l'alimentation de l'Université Laval. Merci beaucoup pour ces précisions.
0: Merci à vous.
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1: J'ai eu vraiment très chaud. Ça paraît peut-être pas, mais ouf, il y a des bouffées de chaleur comme ça. Ça c'est ça la radio. La radio en direct. Faites pas ça. Continuez à manger des cigarettes Popeye. On a Julie Breton. Je me demandais ce qui fait que certaines personnes roulent les R. Fut un temps où c'était beaucoup plus courant, mais ça existe encore. Vous savez qu'on a répondu à cette question. Je suis allé faire un tour sur moteurderecherche.ca et j'ai écrit « rouler ». Et on tombe sur une chronique et qui s'y est intéressée, c'est notre collègue Agathe Toupoula-Kabola. Donc, n'hésitez pas à aller faire un tour sur moteurderecherche.ca quand vous avez des questions. On commence à avoir répondu à quelques-unes d'entre elles. Jean-Denis Roy, bonjour la gang de Moteur de Recherche. Je voulais savoir, ça j'aime ça, c'est une espèce d'expérience de pensée, ça n'arrivera jamais, mais c'est quelqu'un qui a aimé Dune et il veut savoir sur Arrakis, les vers de sable, les Shai Hulud, quelle est la profondeur théorique qu'ils peuvent creuser si on l'estime par rapport aux espèces de vers qu'on connaît sur Terre. C'est de la bonne
3: intéressant.
1: C'est quand même intéressant, ça. Ouais, ouais. Mais je serais curieux, en tout cas, de voir la biologie. En tout cas, mécaniquement, cette patente-là, ça se peut-tu que ça soit aussi gros? Deuxième question, l'été, quand il y a de la pluie, que les sols sont gorgés de pluie, on voit plein de vers remonter, se sauver. Au printemps, quand la neige fond, et qu'ils sont bloqués sur la neige, quelles sont leurs stratégies? Est-ce qu'ils meurent? Est-ce qu'ils sont ensevelis sur une roche? Puis c'est-tu leurs œufs qui prennent le relais? En tout cas, bref, on va essayer de voir qu'est-ce qui se passe avec les vers l'hiver. Lauriane Poirier de Hopetown en Gaspésie. Premièrement, j'adore votre émission et je suis la nièce de Luc d'Avignon de Rimouski. Lui aussi un grand admirateur. Alors j'espère que Luc écoute ce soir. On le salue. Si c'est le cas, j'aimerais savoir, lorsque les animaux s'enfuient, est-ce qu'ils imaginent le danger qui les guette ou c'est simplement un réflexe de fuite? Par exemple, si je suis dans la forêt que j'ai peur, je vais m'imaginer des animaux qui me guettent. Est-ce que les animaux, eux aussi, s'imaginent se faire dévorer par les loups, se faire happer par une voiture? Pas facile à répondre, ça, cette question-là. On a Claudine Loubert, parce qu'on a parlé de la langue qui ne se fatigue pas la semaine dernière. C'était vraiment intéressant. Agathe Toupoula, justement, qui nous expliquait pourquoi une langue, généralement, est pas fatiguée à la fin de la journée, même pour des animateurs de radio. Et là, il y a Claudine Loubert qui nous dit qu'elle était en voyage en Namibie. Elle a essayé d'apprendre quelques mots dans la langue Nama avec des clics. Vous savez, c'est une langue où la langue fait beaucoup de comme ça. Et dit, à la voiture, j'ai pratiqué des heures. Ma langue était raquée à la fin de la journée, ainsi que les oreilles de mon conjoint. On va terminer avec une question de Kellyanne, 14 ans, qui nous écrit... c'est pas elle qui... J'avais pas la ville. J'allais dire c'est la ville, mais je l'ai pas la ville. Je vous écris pour vous poser une petite question. Est-ce que les ombres ont une couleur? Ça, c'est des affaires, des questions que tu dis. Ouais. Tu sais, c'est le genre de questions que tu dis, ben là, voyons, ben non. Puis finalement, genre, c'est bien plus compliqué que ça. Là. Fait que on a une spécialiste de la physique optique ici à l'émission, Caroline Boudou, qui est une des grandes spécialistes dans le monde. Alors, je suis persuadé qu'elle va avoir bien du plaisir à répondre à votre question. N'hésitez pas, hein. On a moteurderecherche.ca, si vous voulez aller voir si on a déjà répondu à votre question. Mais vous savez, des fois, il y a des déclinaisons. On peut avoir répondu en partie à quelque chose, puis là, vous n'êtes pas content parce que cet aspect-là n'a pas été abordé. Donc, n'hésitez pas à nous envoyer des relances, moteurderecherche.ca, ou encore envoyer vos questions à moteurderecherche@radio-canada.ca ou... par la bulle de conversation sur audio. Je viens de gagner des points, mon réalisateur. Merci.
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1: Tout à l'heure, on va parler de la théorie polyvagale. Vous allez voir, c'est dans le contexte de lutte ou de fuite.
3: Ouais,
1: là, il y a pas mal de choses.

0: à dire là-dessus avec Edith Saint-Jean-Trudel, le psychologue. Et auparavant, on a Julie Lavatec-Larondeau, professeure titulaire de physique à l'Université de Montréal, membre académique associé du MILA. C'est notre spécialiste des trous noirs, oui. Et des choses qui évoluent très, très loin de nous. Et là, on a une question à savoir, le Big Bang, c'est Alex Stéphanie. Je vais vraiment résumer, là, parce que c'est une longue question. Ouais. On peut-tu voir un point dans le ciel, genre?
1: C'est une super bonne question.
0: C'est genre là que c'est parti, si on pointe un endroit dans le ciel.
1: Oh,
0: c'est
1: oui.
0: une
1: puis,
0: très bonne question.
1: Très bonne question, puis malheureusement non. On va expliquer pourquoi.
0: C'est contre-intuitif.
1: tout à fait. Donc on peut peut-être commencer par tu sais de décrire le Big Bang.
0: Oui. Right?
1: Donc en physique, il faut comprendre que souvent on a des théories, puis ces théories viennent sous la forme d'équations et les équations vont décrire comment quelque chose va changer dans le temps. Par exemple, la position d'un objet, l'énergie d'un objet va évoluer dans le temps. Et donc je vais donner un exemple classique. On est en plein dans les séries justement. Ouais. Puis on a une des théories. La mécanique classique va permettre de décrire, par exemple, lorsque un des joueurs des Canadiens va frapper la rondelle avec son bâton, ben s'il la frappe avec telle force dans telle direction, ben la mécanique classique peut prédire jusqu'à où se rendra la rondelle, avec quelle énergie, etc., à quelle vitesse. Le Big Bang, c'est la théorie qui permet de décrire la naissance de l'univers et comment cet univers va évoluer dans le temps. Donc c'est justement ça.
0: C'est un peu plus compliqué qu'une POC.
1: Oui, ouais. Un petit peu plus compliqué. Puis il y a encore des choses très mystérieuses qu'on comprend pas encore.
0: Bon, alors, par où on part?
1: Oui, donc on peut commencer avec le début. Alors, l'univers est né il y a 13,8 milliards d'années, donc il y a très longtemps, et on pense que l'univers serait né d'un point infiniment petit puis infiniment dense, qu'on appelle une singularité. La physique derrière des singularités, on comprend pas encore à 100%, mais l'idée, c'est que dès qu'il y a eu le bang, cette singularité a explosé, puis a commencé à grandir, à s'étirer de plus en plus avec le temps. Et ça, c'est ce que décrit le Big Bang. Et donc ensuite, on peut parler peut-être des étapes principales.
0: Ouais. Ouais, donc en fait, ça allait très rapidement. Au début, les premières millionièmes de seconde.
1: Ah oui, oui, plein de choses sont arrivées.
0: Oui,
1: tout à fait. Donc en gros, dans la première seconde, il y a encore des choses mystérieuses dans le sens que au début, l'univers était très très petit, très très dense et nos équations ne fonctionnent pas à ce moment-là. Mais éventuellement, l'univers grandit assez, puis il y a quelque chose de vraiment spécial que on pense serait arrivé quand l'univers avait un âge de 10 à la puissance moins 33 secondes.
0: Ça, c'est vraiment court.
1: C'est vraiment court. Donc, c'est infiniment petit comme temps. C'est difficile à comprendre. C'est plus petit qu'un milliardème de milliardème de milliardème de secondes. Mais à ce moment-là, on pense qu'il y a eu une étape qu'on appelle l'inflation, qui est très importante et qui a fait grandir l'univers de manière exponentielle très, très rapidement. Mm-hmm. Et donc, avant l'inflation, l'univers, on pense, avait la taille qui était plus petit qu'un proton.
0: Okay? Ça donc, aucun bon sens.
1: Minuscule. Et là, il y a eu l'inflation, puis l'univers a grandi d'un facteur 10 à la puissance 26. Donc ça, c'est 1 suivi de 26, 0. C'est difficile à comprendre
0: encore.
1: Qu'est-ce que ça veut dire. Oui, donc j'ai trouvé une belle analogie.
0: Mais juste un proton, mais genre tout contenu dans un... Plus petit qu'un proton.
1: Plus petit qu'un proton, même beaucoup plus petit. Et là, soudainement, il y a l'inflation, ça grandit. Donc, l'exemple que j'ai trouvé qui montre bien à quel point ça grandit beaucoup et même plus vite que la vitesse de la lumière. Si on prenait une bactérie, donc les bactéries sont très petites, sont microscopiques, pour qu'elles grandissent d'un facteur 10 à la puissance 26, cette bactérie, en moins d'une seconde, atteindrait la taille de notre galaxie, la Voie lactée.
0: J'ai besoin d'une cigarette, papaye, maintenant.
1: Non, ça, mais c'est la grande, mais ça, c'est l'inflation.
0: Ouch. Non, mais c'est incroyable.
1: Oui.
0: Mais, OK, c'est juste...
1: Première étape.
0: Ah, non, mais c'est fou, là. Je veux dire, c'est votre travail, le 9 à 5 de Julie Lavatec-Larondeau, c'est ça. Mais ça nous... Mais en fait, ça part d'un point.
1: Oui.
0: Mais là, vous nous avez dit...
1: Ça grandit.
0: On peut pas le voir, le point.
1: Non, c'est ça. Donc, là, il faut comprendre ensuite les prochaines étapes. Donc, après cette première seconde, disons, de l'univers, on pense que entre la première seconde et un âge de 380 000 ans, OK, il y a quelque chose de vraiment particulier qui se passe. Donc, notre univers continue à grandir. Éventuellement, il y a des particules qui se forment et on forme une sorte de soupe de particules primordiales. Puis ça, c'est le terme scientifique qui est utilisé, une soupe.
0: La soupe primordiale.
1: Oui, exactement, qui est faite de protons, de neutrons, d'électrons. Et il y a aussi de la lumière là-dedans, mais la lumière, ce qu'elle fait, c'est que quand il y a des électrons qui sont libres,

0: elle va rebondir beaucoup sur les électrons. Et là, à 380 000 ans, il y a quelque chose de particulier qui se passe. L'univers est assez grand, a refroidi parce que l'énergie s'est éparpillée un peu partout, tout refroidit, les particules perdent de plus en plus de l'énergie. Et là, les électrons vont commencer à être capturés par les protons, parce que les protons sont chargés positivement, capturent les électrons. Et ça va commencer à former les premiers atomes, dont l'atome d'hydrogène, qui est fait d'un proton puis d'un électron. Et à ce moment-là, il y a quelque chose de vraiment spécial qui arrive, c'est que la lumière qui flottait un peu partout, qui rebondissait sur les électrons, ben ne peut plus faire ça parce que les électrons ont été capturés. Et à ce moment-là, il y a un flux de lumière qui va être libéré. Et ce flux de lumière, on appelle ça le fond diffus cosmologique.
1: OK. Faut vraiment raconter l'anecdote de comment on l'a trouvé. Cette anecdote-là, c'est juste incroyablement, tu mets ça dans le film, tu dis scénariste, il a vraiment trop fumé, là. Ça, non, mais c'est une des meilleures histoires de science.
0: Absolument.
1: Jamais racontée.
0: Qui a mérité un prix Nobel, d'ailleurs, en 1978. Donc, ce qui se passe, c'est qu'en 1965, il y a deux scientifiques, pas des physiciens, mais deux scientifiques qui s'appellent Arnaud Penzias et Robert Wilson, qui travaillent pour la compagnie Bell de communication. Et eux, ils décident de construire une antenne. Et ils pointent cette antenne qui récolte de la lumière vers le ciel. Puis là, ils remarquent que peu importe dans quelle direction ils pointent cette antenne, ils trouvent toujours le même signal. Et là, ils disent, bon, ben il doit avoir un problème avec notre antenne, ça fonctionne pas. Ils cherchent, ils découvrent qu'il y a des nids de pigeons qui se trouvent dans l'antenne.
1: Ils ont dit c'est ça,
0: ça doit être les pigeons. Donc, ils enlèvent les nids, ils enlèvent les pigeons, ils nettoient les antennes. Ils recommencent, puis hop, ben c'est le même signal qu'ils récoltent. Peu importe dans quelle direction ils pointent, c'est un flux de lumière qu'ils récoltent à travers tout l'univers. Et en même temps, dans une université pas loin, à Princeton, il y a un professeur de nom de Robert Dicke qui, lui, il travaillait en cosmologie, il voulait comprendre le Big Bang, et il savait que, selon la théorie, quand l'univers avait 380 000 ans, il y a ce flux de lumière qui devait être libéré, ce fond diffus cosmologique. Et là, il réalise qu'au fait, ce que les deux scientifiques, Arnaud et Robert de Bell, étaient en train d'observer, c'était justement ce flux de lumière.
1: En fait, leur instrument n'était pas brisé.
0: Non.
1: Ils entendaient quelque chose qu'ils cherchaient pas. C'est tellement un bel exemple de sérendipité.
0: Oui.
1: Là, c'est tellement le meilleur exemple, des meilleurs exemples. Mais bon, ça.
0: Ouais.
1: Là, on a plein de preuves qui s'ajoutent et tout ça. Oui. Mais là, je reviens avec la question de notre auditeur, Alex Stéphanie. Ça veut dire que ce point-là, par rapport à nous, comment on le conçoit? On va terminer là-dessus, Julie.
0: Oui, donc c'est pour comprendre un peu pourquoi il n'y a pas de point central, on peut prendre une analogie de, imaginez que vous prenez un ballon d'anniversaire, donc au fait des enfants, et sur ce ballon, vous allez dessiner des points noirs, et ces points noirs vont représenter des galaxies, des planètes, etc. Et là, il y a le Big Bang. Vous commencez à gonfler le ballon. Mm-hmm. Et le gonflement représente l'expansion de cet univers. Mais ce que vous allez remarquer, c'est que les points noirs qui représentent les galaxies sur la surface du ballon vont commencer à s'éloigner l'une de l'autre.
1: Ouais.
0: Mais il n'y a pas de centre parce que les galaxies se trouvent pas à l'intérieur du ballon, ils se trouvent juste sur la surface du ballon. Et plus vous gonflez, plus les points s'éloignent l'un de l'autre. Et c'est comme ça qu'il faut penser au Big Bang. Il n'y a pas de point central, on se trouve tous sur la surface et chaque galaxie semble s'éloigner l'une par rapport à l'autre.
1: Excusez-moi, le silence, c'est que je suis toujours, ça me sidère, ça me fait du bien aussi, je sais pas.
0: C'est fascinant.
1: Non, mais ça me fait du bien, toujours d'avoir concevoir le monde de cette manière-là. J'espère que ça répond à votre question, Alec Stéphanie. Si vous voulez étudier avec Julie Lavatsec-Larondeau, elle est professeure titulaire de physique à l'Université de Montréal. Elle prend des étudiants.
0: Oui, tout à fait.
1: Oui, oui. D'ailleurs, j'ai rencontré une de votre première,
0: doctorante. Marie-Lou.
1: Oui. Tellement.
0: Fantastique.
1: Brillante. Mon Dieu. Elle était présidente de, scientifique de Super Expo Sciences Hydro-Québec.
0: Absolument.
1: Brillante. Mon Dieu. Wow. On remercie Alex Stéphanie. On remercie également Julie Lavatsec-Larondeau. Toujours passionnant de vous entendre parler
0: de ça. Ça fait plaisir.
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1: On revient sur le plancher des vaches.
0: Oui.
1: On va parler de nos comportements au jour le jour, puis comment expliquer nos comportements au jour le jour avec Édith Saint-Jean-Trudel. Elle est psychologue, professeure au cégep de Saint-Jérôme, et elle va nous parler d'une chose, moi, qui est arrivée sur mon radar littéralement aujourd'hui, parce que j'ai vu ce sujet-là. Je me dis, qu'est-ce que c'est ça, la théorie polyvagale? Et c'est quelqu'un qui veut en connaître davantage là-dessus, parce qu'elle dit, mon algorithme se surcharge de suggestions, de conférences, de formations autour de cette théorie-là.

0: Puis là, elle dit, avant d'aller plus loin, ben parce qu'elle est en relation d'aide, cette personne, elle dit, je me demande si ça vaut la peine d'y porter plus attention. Est-ce que scientifiquement, c'est solide, cette théorie-là? Alors, Edith?
1: Quelle belle question.
0: Belle question. Oui. Ça, vous le disiez tout à l'heure, ça fait longtemps que c'est sur les radars.
1: Ben oui.
0: À peu près une trentaine d'années.
1: Exactement.
0: Là.
1: Ben, étonnamment. Parce que même moi, étant psychologue, j'ai jamais vraiment entendu. En fait, j'en ai entendu dernièrement. J'en ai entendu parler que dernièrement. Donc, je suis très heureuse d'avoir fait cette chronique. Merci.
0: Ça vous permet de, ben, c'est ça, c'est la formation continue.
1: Voilà. Donc, voilà. Je m'y suis penchée. Alors, ça a été élaboré en 94 par Stephen Porges, P-O-R-G-E-S, qui est un neuroscientifique, professeur à l'Université de la Caroline du Nord. Et qui a aussi été président de la Société de recherche en psychophysiologie. C'est un détail important parce que c'est justement la théorie polyvagale, elle est dans cette branche de la psychologie-là qu'on appelle la psychophysiologie, qui étudie justement les relations entre le corps et le psychisme et particulièrement le système nerveux. Parce que la théorie polyvagale parle du système nerveux. En fait, elle fait référence aux deux systèmes nerveux autonomes qu'on connaît, probablement le système nerveux sympathique. Et le parasympathique. Bon, le sympathique, puis ça, je dis ça à mes étudiants pour qu'ils le retiennent, il est sympa parce qu'il nous sauve la vie en cas de danger. Donc, il mobilise nos ressources énergétiques pour notre survie. Et le parasympathique, ben lui, s'occupe de refaire le plein d'énergie et il s'occupe aussi de l'état de calme. Bon, rien de nouveau.
0: Mais oui, ça, on connaît ça. Mais là, on va rajouter une couche avec un mot qui s'appelle le figement. Donc, la réaction de figement.
1: Oui.
0: Qui existe, hein, le figement?
1: Oui, je rigole parce que, Mathieu, je fais partie de ces gens qui figent devant un danger. Et j'ai toujours été très complexée de ça. Mais en faisant cette chronique, je suis moins complexée. Donc, tout le monde à la maison, écoutez-moi, vous allez décomplexer également.
0: C'est quoi, j'espère. C'est quoi ce le figement?
1: Ben, c'est cette réaction qu'on peut avoir devant un danger. Et la théorie, puis qui est très très efficace. Là, vous riez.
0: Ouais, là, mais non, mais pas de vous. Non, mais c'est parce que j'ai un peu.
1: Vous avez la même réaction. Oui, bon, voyez-vous.
0: Ça fait ça moi aussi.
1: Écoutez-moi bien.
0: Oui.
1: Donc, Porges, avec sa théorie polyvagale, il propose un troisième système nerveux. Donc, c'est un troisième système. C'est, en fait, c'est une subdivision du parasympathique qui est responsable de ce figement-là. C'est loin d'être banal ou inadapté. D'ailleurs, ben, d'abord, c'est très efficace chez certaines espèces animales. On le constate. Il y en a qui figent pour se sauver. Et c'est c'est pas sous contrôle volontaire, donc même si on se choque, là, on va rester comme ça. Mais c'est vraiment quand le cerveau évalue que la fuite ou le combat du sympathique, et c'est en vain, ça nous permettra pas de sortir du danger, mais c'est là qu'il va utiliser une autre forme d'énergie pour retenir toute cette énergie-là qui servirait à fuir ou à combattre. Donc, c'est loin d'être banal et c'est pas du tout passif ou inactif parce que ça mobilise une grande quantité d'énergie que de figer.
0: Très intéressant.
1: Ben
0: ça.
1: Oui. Ouais. Voilà.
0: Non, êtes-vous effectivement.
1: Vous moins complexe.
0: Ben non, mais en fait, ça m'a. Oui, d'une certaine manière, ça m'a décomplexé.
1: Bon, mais j'en ai une deuxième. Attendez-moi un instant. Regardez bien ça. C'est aussi une stratégie qui est extrêmement utile pour éviter, qui donne une anesthésie physique et psychologique. Elle permet de supporter la détresse momentanément pendant le danger. Donc on
0: très
1: ne sent rien. Oui, oui. On appelle ça la dissociation en psychologie. C'est une espèce de déconnexion corps-esprit qui peut être très très efficace. Bon, des fois ça peut survenir par contre dans d'autres contextes où là c'est moins efficace, mais en contexte de danger, c'est très efficace que d'être déconnecté momentanément.
0: Ouais.
1: Bon, Porges, l'auteur là de la théorie appelle ça le parasympathique dorsal parce que c'est la partie dorsale du nerf vagal, d'où polyvagal, là ce long nerf, merci, qui relie le cerveau à plusieurs organes là, dont le cœur, poumons, système digestif, etc. Donc, il a comme décortiqué ce nerf-là, j'ai la misère. Voilà, donc c'est pour ça. Donc, une nouveauté ici. On pensait que le sympathique et le parasympathique agissaient en opposition, mais non. Ils agiraient en simultanément, en fait.
0: Et on va rajouter à ça, en fait, un autre type de connexion. Vous avez parlé du dorsal, mais il y aurait aussi un parasympathique ventral qui servirait à d'autres choses. À quoi sert-il?
1: Ben, celui-là, le ventral, c'est plutôt celui-là qu'on connaît, qui assure sur le retour au calme, mais c'est aussi tout aussi un mécanisme de survie parce que le ventral évaluerait aussi quand il y a une nouveauté qui apparaît dans notre environnement, le cerveau fait cette analyse là et lorsque l'environnement est sécurisé, ben c'est le parasympathique ventral qui fait qu'on va avoir nos comportements humains typiques de sociaux par exemple ou de reproduction ou bon voilà.
0: Pourquoi c'est pertinent de parler de ça dans un contexte de psychologie, Edith.
1: Voilà, et je soupçonne l'auditrice d'ailleurs de peut-être s'intéresser à...
0: Ben oui, elle est en relation d'aide, c'est ça.
1: Et peut-être qu'elle travaille avec des gens qui sont victimes de traumatismes, parce que c'est très pertinent pour eux. Bon, premièrement, l'explication

0: Là, on a quelque chose de très, très thérapeutique. Deuxième chose, il y a un psychologue américain qui est apparu dans les années 2010-2011 et qui a développé une théorie, en fait une psychothérapie en s'inspirant de la théorie polyvagale et aussi de ses observations chez les animaux. Parce qu'il a observé, puis là, quand je vais vous le dire, vous allez dire, ben oui, c'est vrai, les animaux vivent des stress importants, uh-huh. ils sont potentiellement, ils ont un potentiel à être traumatisés, ouais. Mais ils ne le sont jamais. Et Peter Levine s'est demandé, ben pourquoi? Puis son hypothèse, c'est parce qu'il libère cette énergie-là qu'on a accumulée là, pendant qu'on figeait. Ben, les animaux, eux, ils libèrent une fois que le danger est passé. Puis, j'avais jamais remarqué, mais ils parlaient des reptiles, par exemple. Un coup qu'ils ont fini de figer, ouais, ouais. Ben, ils vont se mettre à avoir une grande agitation motrice pour libérer cette énergie-là. Et ce que Levin dit, c'est que ben, l'humain, lui, fait pas ça. Et on va pas libérer l'énergie après que le danger est passé. En fait, c'est un peu contre-intuitif. C'est comme si on combattait ou on fuyait après que le danger est plus là. Donc, on fait pas ça, nous, les humains. Et ce que Levin pense, c'est que cette énergie-là, elle reste donc contenue dans notre organisme et que ce serait ça qui serait notamment à l'origine de certains symptômes de troubles de stress post-traumatique.
1: Très intéressant.
0: Ben, tellement.
1: Très intéressant.
0: Puis, il a développé une psychothérapie qui s'appelle l'expérience somatique. Vous irez faire des recherches à la maison sur Internet. C'est très intéressant. En fait, ce qu'il essaie de faire dans cette psychothérapie-là, c'est qu'en remémorant des petits moments du trauma, c'est de faire libérer cette énergie-là. Et celui, le pari qu'il fait, c'est qu'il pense que le système nerveux, il fait pas de différence que l'énergie soit déployée plusieurs mois ou années après le trauma. Ça serait tout aussi efficace de faire ce type de thérapie-là aujourd'hui qu'au moment du trauma. Fait que c'est le pari qui fait.
1: En fait, c'est de nouveaux outils, en tout cas, voilà. Dans la coffre à outils.
0: Exactement.
1: De psychologues qui travaillent. Ben là, on a une auditrice qui est en relation d'aide, mais des gens, par exemple, qui travaillent avec des patients qui ont eu des chocs.
0: Qui ont eu des traumas, voilà. Donc, il y a des assises scientifiques.
1: Voilà.
0: Oui.
1: Ben, c'est à mettre dans votre théorie polyvagale, oui. Vraiment. Puis ça nous permet aussi de mieux comprendre comment fonctionne notre système nerveux, oui. Également et dans des situations.
0: Oui, et de se décomplexer. Et
1: voilà.
0: Quand on fige.
1: C'est tout bon. C'est tout bon. Merci beaucoup, Edith Jean-Trudel. Je rappelle que vous êtes psychologue et professeur au Cégep de Saint-Jérôme.
0: Plaisir.
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1: Julie, on attend un grand événement cet été à l'Université de Montréal.
3: Oui, on va accueillir à l'Université de Montréal la rencontre annuelle de la Société canadienne d'astronomie. On attend plus de 400 astronomes. Puis, il y aura une conférence grand public qui sera donnée par Nathalie Ouellette, que vous connaissez peut-être.
1: Oui, donc astronomienne, collaboratrice. Depuis 7 ans à l'émission.
3: Exactement. Puis, elle va présenter non seulement le magnifique télescope James Webb, mais aussi quelles ont été les découvertes faites par les Canadiens et Canadiennes.
1: Voilà, très très intéressant tout ça. Barbara, comment remplacer 40 millions de vautours morts?
4: Oui, ben c'est il y a 99% des vautours d'Asie du Sud sont morts, puis la population est tellement réduite qu'elle peut plus remplir son rôle dans l'écosystème. Et donc cet article-là de The Economist, ça présente cette histoire-là puis les défis qui entourent les efforts de conservation. Oui.
1: Merci Barbara. Édite le balado l'affaire La Vallée de hippie à meurtrier.
0: Oui, balado que j'ai dévoré. On va explorer le vécu d'une journaliste qui a fait sortir de prison un homme innocent qui est emprisonné au Mexique il y a une soixantaine d'années. On va voir ça. C'est très
1: bien. On est là demain 19h.
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15: Bon.
10: Bonjour, ici Mathieu Massé. Voici les informations. Ottawa octroie 1,5 milliard de dollars aux manufacturiers touchés par les nouveaux tarifs douaniers américains. Depuis près d'un mois, l'administration Trump applique une surtaxe de 25 % sur les produits composés.